0: Coupez !
1: Vous écoutez la dernière séquence, l'émission qui raconte l'histoire du cinéma à travers celle de ses plus grands réalisateurs. Christopher Nolan, né en 1970 à Londres. Très tôt, il se passionne pour le cinéma et commence à réaliser des films avec une caméra Super 8. Après des études de littérature anglaise, il devient scénariste et lecteur de scénarios, tout en réalisant ses premiers courts-métrages. En 1998, il signe son premier film, Following, tourné avec des moyens très limités. Deux ans plus tard, Memento révèle véritablement son nom au public international et impose déjà les grandes obsessions de son cinéma, la mémoire, la perception et surtout, surtout, le temps. Depuis, de la trilogie Batman à Oppenheimer, en passant par Le Prestige, Inception, Interstellar ou Dunkerque, Christopher Nolan a construit une œuvre ambitieuse et complexe. Complexe car chez Nolan, le temps devient la matière même du film. Les récits se fragmentent, se croisent, se déploient sur plusieurs temporalités. Le spectateur n'est plus simplement invité à suivre une histoire. Il doit la reconstruire, en éprouver les accélérations, les ellipses, les boucles et les apories. Au risque de se perdre, au risque de faire parfois de ses films des tests de QI. Cette obsession accompagne une autre conviction profonde, celle du cinéma comme expérience de l'image. Nolan reste très attaché à la pellicule, au grand format, aux effets spéciaux physiques et à la projection en salle. Dans un cinéma de plus en plus dominé par les images numériques et le streaming, il défend une conception charnelle du spectacle cinématographique. Mais derrière cette virtuosité narrative et visuelle, son cinéma revient sans cesse à des questions profondément humaines. Que reste-t-il de nous lorsque notre mémoire nous échappe? Peut-on modifier le passé? Comment le temps transforme-t-il nos souvenirs, nos choix et notre identité? Et comment le cinéma peut-il représenter l'histoire lorsqu'il devient lui-même un instrument de mémoire? Cette année, Christopher Nolan nous est justement revenu avec l'un des récits les plus anciens de notre civilisation. Avec The Odyssey, il s'empare de l'épopée d'Homère pour raconter le voyage d'Ulysse et poursuit à une échelle encore plus spectaculaire cette fascination pour le temps, le déplacement, la mémoire et le retour. Le film, tourné à travers plusieurs pays et des technologies IMAX de pointe, inscrit ainsi le cinéaste dans une étrange continuité, des récits fondateurs de la littérature antique aux possibilités techniques les plus avancées du cinéma contemporain. De Memento à The Odyssey, Nolan n'a donc cessé d'explorer l'image et le temps, tout en interrogeant, par le truchement de la fiction, notre propre manière de percevoir le réel.

0: Hans Zimmer, bande originale d'Inception. Nous voilà plongés à travers les élans héroïques de la musique de ce grand compositeur qui accompagne les films de Christopher Nolan depuis de très nombreuses années dans cet univers si paradoxal et complexe qui est celui de Christopher Nolan.
1: Et j'en profite pour saluer une très vieille camarade de classe de mon lycée, Dominique Arcadio, qui avec son mari Guy Hendrix Diaz ont donc signé toute la production design de ce film. J'avais d'ailleurs revu à cette occasion Dominique et elle me disait lors de notre rencontre dans un café, Pierre, est-ce que tu connais des adresses où je pourrais trouver des peluches des années 80, et donc c'était pour pouvoir constituer le décor de la chambre d'enfant que l'on voit dans Inception, et elle recherchait plus particulièrement des peluches de Casimir. Donc c'est l'occasion aussi de saluer Yves Brunier.
0: Nous sommes dans le multivers. Tout se parle, tout se tient. Christopher Nolan fait partie de ces cinéastes dont il est très difficile d'aborder l'œuvre à travers un prisme chronologique, et donc on se doit de désigner, de révéler un certain nombre de lignes de force pour aborder son cinéma, qui est un cinéma assez paradoxal à plus d'un titre, puisque il marie en permanence le grand spectacle et un propos d'auteur parfois cryptique. Et c'est certainement à travers cette tension-là que se jouent beaucoup de choses dans le parcours artistique de Christopher Nolan. Donc on va bien évidemment devoir parler du temps, la notion du temps chez Nolan, qui est quand même une espèce comme ça de fil rouge qui structure l'intégralité de son propos d'auteur. Le rapport qu'il entretient à, je dirais, l'artisanat cinématographique, au fait de faire du film, qu'est-ce que ça veut dire que de faire un film. Je pense que c'est important d'en parler, c'est moins thématique que technique, mais l'importance de la technique, que ce soit le sound design, tu en parlais, que le montage, que la colométrie, la photo, tous ces éléments-là sont consubstantiels du propos de Nolan. Et puis, l'évolution à travers son cinéma de son regard sur l'individu, sur sa responsabilité, sur son rapport à lui-même, à l'histoire, à ses contemporains et à l'éthique. Et donc voilà, donc ce sont ces trois clés qui vont nous permettre d'ouvrir quelques portes de l'univers de Christopher Nolan, qui nous a quand même, pour reprendre une expression un peu triviale, mis une espèce d'énorme claque visuelle au milieu de l'été, avec sa version, sa vision ô combien spectaculaire de l'Odyssée d'Homère.
1: Ouais, il est important quand même d'ancrer Christopher Nolan dans un paysage de cinéaste pour lequel pas trop le public, puisque effectivement le public a toujours répondu présent aux œuvres de Nolan et de façon même de plus en plus croissante au fur et à mesure des films qu'il produisait, mais plutôt sur un versant critique, parce que j'en parlais avec celui qui est notre ingénieur du son aujourd'hui, avant la prise de parole de cette émission. Nolan, pour moi, rentre dans le cadre de cinéastes pour lesquels l'avis critique est très tranché. On est soit pro ou soit totalement anti Christopher Nolan, et en ce sens, je pense qu'il peut rejoindre une typologie de cinéastes qui découle un peu de la même famille. On pense notamment à Steven Spielberg à son époque, ou même de façon plus rapprochée à James Cameron. Et donc, pour moi, Nolan rentre dans ce cadre-là. Et puis, effectivement, cette appétence qu'il a pour une certaine forme d'artisanat dont tu as parlé, il pourrait se rapprocher de quelqu'un comme Quentin Tarantino, qui lui aussi est très... très vigilant quant à la manière de fabriquer des films, et qui se réfère à une époque où le cinéma était où il était sensitif, où on sentait les choses, etc. On sait, Nolan n'aime pas trop, voire pas du tout, les effets digitaux, donc s'il peut s'en s'en délivrer, il le fait avec plaisir. Donc ça se sent, il y a une espèce de, il y a une espèce de chair qui manque de plus en plus au cinéma de blockbuster. Et effectivement, pourquoi aussi ce parallèle avec des gens comme Spielberg ou Cameron, et tu l'as très bien marqué aussi, c'est que ce sont des gens qui ne se sont jamais aliénés le public, mais qui n'ont jamais renoncé à une vision d'auteur qui est la leur.
0: Alors, à travers donc l'ensemble de la filmographie de Christopher Nolan, qui est impressionnante, hein, de diversité et de cohérence, il y a ce thème du temps, le temps comme, je dirais, matière première du cinéma. Et moi, j'ai l'impression que, contrairement à beaucoup de ses pairs, il ne fait pas du temps simplement le cadre, en fait, de l'action de son film. C'est l'élément concret de sa mise en scène. C'est ce qu'il nous donne à voir à travers l'image. Et donc, c'est presque un propos philosophique. Hein, c'est comment représenter le temps de manière visuelle. Et un temps qui est donc en permanence malmené. C'est-à-dire qu'il y a un rapport, extrêmement âpre, conflictuel avec le temps. Il est fragmenté, ce temps. Il est accéléré, il est inversé, il est ralenti, il est vécu différemment selon les personnages. Enfin, c'est une espèce comme ça de matrice narrative profonde et qui est un levier de ce qu'il veut montrer.
1: Absolument. Pour moi, Christopher Nolan a une approche sur le temps qui est à la fois intra et extra dégiétique sur ses œuvres. Et il met en balance ce que Einstein généralisait comme étant la relativité du temps. Le temps est dans ce sens, et c'est bien normal qu'il lui rende un certain hommage à l'intérieur d'Oppenheimer en le faisant intervenir. Mais effectivement, le temps chez Nolan, il est soit fragmenté, et ça dès son second film avec Memento. Oui. Et quand on parle justement de nature intra et extra diégétique du temps dans la filmographie de Nolan, Memento en est le parfait exemple. C'est-à-dire que c'est l'histoire de quelqu'un qui a la mémoire, un des problèmes de mémoire immédiate, donc qui est campé par Guy Pearce, et qui est obligé de noter sur des post-it de façon continuelle ce qu'il a fait l'instant d'avant pour pouvoir essayer de reconstituer un schéma sur le long terme.
0: Et puis sur son corps lui-même, il finit par se tatouer.
1: Voilà.
0: Donc il fait de son corps un memento.
1: Voilà, tout à fait, absolument. Et ça, en plus, donc Nolan va nous le montrer, va nous le démontrer, mais justement, lui, il va non seulement nous montrer quelqu'un qui a une mémoire fragmentée, mais il va également fragmenter son film en ne respectant pas une narration linéaire, mais éclatée. Et ça, c'est quelque chose qui revient souvent chez Nolan. Et puis, effectivement, donc, comme tu l'as dit, il y a la fragmentation du temps, il y a la dilatation et la relativité du temps qui trouve son apogée dans un film comme Interstellar. Il y a le temps comme étant une espèce de réponse palindromique entre le début du temps et la fin du temps, et ça c'est Tenet qui est palindromique jusqu'à son titre, hein, puisque Tenet, quand on le met dans n'importe quel sens, ça s'écrit exactement de la même façon.
0: Et ça, c'est un film qui, tu parlais de la nature clivante du cinéma de Christopher Nolan. Tenet en est l'exemple peut-être paroxystique ou topique, parce que moi personnellement, j'ai vu trois fois ce film, il m'a fallu trois fois. La première fois, je suis parti de la salle au bout d'une demi-heure après la scène de l'attentat dans la salle de concert, parce que je crois que ça m'énervait de pas comprendre. La deuxième, je me suis endormi, c'était chez moi, et la troisième, je l'ai vu en totalité, et là il y a eu quelque chose de l'ordre de l'illumination. J'ai enfin compris le propos et je suis content d'avoir fait preuve de persévérance, parce que à ce moment-là, je me suis laissé guider, j'ai accepté de me perdre pour trouver ce qu'il voulait nous dire. Et je trouve que cette expérience, cette difficulté d'accéder à ce qu'il nous dit, ça suscite nécessairement des critiques négatives, mais c'est aussi quelque chose qui est intéressant, puisque c'est un cinéma comme celui de Lynch qui se mérite quelque part. Et quand je parle de Lynch, je parle aussi d'Insomnia, que je trouve extrêmement lynchéen dans ses atmosphères, dans son traitement de l'image, voilà, je trouve qu'il y a, une résonance entre Insomnia et Lynch que je trouvais intéressante de relever.
1: Et bah là, t'es un peu comme Terry Gilliam avec son rapport avec 2001, l'Odyssée de l'espace, parce que Terry Gilliam, donc, il a découvert 2001, l'Odyssée de l'espace. Et le premier effet, ce film est un navet. Il l'a vu une deuxième fois. Il a trouvé des aspects intéressants. Et la troisième fois, il a été définitif et catégorique, c'est un chef-d'œuvre.
0: Écoute, voilà, je sais pas si je ferai pas de Tenet un chef-d'œuvre, mais en tout cas, j'en fais un film qui s'inscrit, je trouve. Alors là, comme tu l'as évoqué et souligné de manière absolument brillante, dans ce cheminement narratif et discursif sur le temps, en fait.
1: Ouais. Et alors, effectivement, c'est intéressant de passer comme ça relativement rapidement de Memento.

0: C'est quasiment contemporain.
1: C'est contemporain. Et c'est justement intéressant de scruter en quoi la version anglo-américaine, parce que pour le coup, quand même, le film est porté par deux immenses stars.
0: Immense acteur.
1: Donc Al Pacino et Robin Williams dans un rôle en total contre-emploi, même si Photo Obsession est pas très loin de celui-ci. Il y a aussi Hilary Swank, donc voilà. C'est intéressant parce que là, le moule dans lequel s'engouffre Nolan à travers Insomnia, c'est quelle est la vision donc anglo-américaine de ce film norvégien. Donc il y met une patte vraiment très identifiable, et surtout il est en capacité, sans renier ce que je disais, ses obsessions, de revenir un format qui donc est beaucoup plus immédiat pour le grand public.
0: C'est vrai.
1: Et c'est à partir pour moi d'Insomnia plus que Memento, même si rétroactivement Memento va être considéré comme un film
0: Memento,
1: culte.
0: Ouais.
1: Je suis fatigué. Même si c'est un film culte, mais les fans de Nolan, le gros de la troupe des fans de Nolan sont revenus à ce film, et c'est vrai que Insomnia, suivi du premier volet de la trilogie Batman, ce sont vraiment des portes d'entrée chez Nolan du grand public, et qui a permis à Nolan justement de parler à ce public et d'avoir une fan base, hein, comme on dit, qui va le suivre.
0: Moi, ce que je trouve aussi intéressant, c'est pas le seul représentant de ce type de démarche, mais c'est son rapport au genre, parce qu'il il a quand même une espèce de facilité à s'approprier un genre et à en faire quelque chose de très personnel, qui le place pas très loin. Hein, si on fait une comparaison de ce que pouvait faire Kubrick, c'est-à-dire qu'il y a quand même une volonté de s'approprier un genre et d'en faire un matériau de base pour déployer une vision narrative, thématique, qui construit une œuvre. Et le fait qu'il arrive à travers des figures héroïques telles que Batman, Ulysse, ou même de faire quelque part d'Oppenheimer un héros, paradoxal, dépassé par lui-même, confronté à l'hubris, à Pandore, il y a des résonances antiques, et sa formation littéraire nécessairement nourrit tout cela. Mais il a quand même navigué, on parle de la science-fiction avec Interstellar, il a navigué à travers énormément de continents, finalement, du genre, tout en restant très carré sur son propos, ce qu'il veut faire dire au cinéma.
1: Absolument. C'est tout à son honneur. Et effectivement, il faut replacer, par exemple, si on aborde la trilogie Batman, il faut replacer l'approche du mythe du super-héros, puisqu'il y a aussi une figure mythologique qui habite toute l'œuvre de Nolan, y compris dans un personnage de biopic comme Oppenheimer. Hein. Il y a une espèce de conditions qui dépassent l'homme qui touche à un universalisme vraiment très marqué, en fait. Donc il faut replacer aussi cette démarche du mythe du super-héros à l'époque où elle se fait. On n'est pas encore tout à fait à l'explosion super-héroïque jusqu'à l'orgie nauséeuse qui va nous arriver,
0: qui va nous être déversée par Marvel,
1: à partir des années 2010. Il est plutôt dans cette école que ont amé des personnes comme Bryan Singer avec les X-Men ou Sam Raimi avec Spider-Man. C'est-à-dire, emparons-nous du médium comic book et scrutons la condition humaine. Et bien évidemment, le personnage de Bruce Wayne est bien évidemment un personnage propice à tout ce questionnement de la condition humaine, tel que Nolan aussi l'a visité dans tous ses films. C'est très important, cette notion de condition humaine.
0: Absolument. Bon, ça, on y reviendra quand on parlera justement de ce schéma directeur de l'individu face à ce qu'il dépasse.

0: Pour en finir sur le temps, forcément, la manière de faire passer le temps à l'image, c'est à travers le montage.
1: Oui.
0: Et ce que je voudrais souligner, c'est que pour Nolan, le scénario, c'est le lieu où se passe le montage. Le scénario est pensé comme la première étape du montage chez Nolan. Donc, il découpe énormément, en fait, ses films au moment du scénario, parce que pour faire passer l'idée du temps à travers tous ces schèmes, eh bien, le montage est le seul outil, finalement, ou l'outil suprême, je dirais.
1: Ouais. Et puis, il utilise à son bénéfice différentes typologies d'éléments temporels dans le montage. Hein. Ça va du simple flashback qui, on va dire, est une des notions antidéluviennes de la narration éclatée, jusqu'à une forme de montage qui met en parallèle plusieurs histoires en même temps, oui, et qui vont finir par se recouper. Donc, en fait, il y a toujours un questionnement permanent de Nolan sur l'illustration du temps, et ce qui est incroyable, puisqu'on s'en rend compte encore jusqu'à son dernier film, L'Odyssée, c'est que c'est vraiment un sujet qui le taraude et qui le pousse dans ses ultimes retranchements à chaque fois. On pourrait se dire il a fait le tour de la question, mais on sent que c'est un sujet qui le passionne.
0: L'Odyssée, on en est complètement nourri. Hein.
1: Voilà, et donc on comprend mieux un peu l'état d'esprit de Nolan, je trouve, dans ce plan de la toupie qui tourne sur elle-même à l'issue de Inception, et où on ne sait pas quand elle va s'arrêter, de quel côté elle va tomber, est-ce qu'elle est appelée à s'arrêter. Donc il y a ce questionnement permanent, oui, du temps dans l'œuvre de Nolan.
0: Alors, on a parlé du montage. Bon, le montage, c'est l'enchaînement d'images filmées. C'est donc le moteur essentiel de l'illusion, hein, de la suspension d'incrédulité qui est nécessaire pour qu'une œuvre cinématographique fasse effet. Et le cinéma de Nolan, il s'inscrit dans cela. Pourquoi ? Parce qu'il repose sur un paradoxe, sur un fondateur. En fait, tous les films de Nolan, ils nous rappellent une chose, c'est que les images peuvent tromper. Dès Memento, on le voit. Hein. La réalité sans la mémoire... La perception sans la mémoire n'est rien. On n'est que source de tromperie. Et là où c'est paradoxal, c'est que, tu le disais, qu'est-ce que fait Nolan en termes de quête artistique ? C'est qu'il cherche constamment à renforcer la puissance de réalité des images. Et donc, il est dans cette tension qui peut-être a été poussée à son extrême de telle sorte que je considère que c'est devenu un manifeste de son art, dans Le Prestige, qui est un film sur deux magiciens prestidigitateurs qui s'opposent l'un à l'autre jusqu'à la folie, jusqu'à la mort. Enfin, ça devient paroxystique à la fin. Mais il y a tous ces thèmes de l'illusion, du regard, de la croyance, de ce qu'il est donné à voir, de la magie, qui explique beaucoup de choses dans le rapport très ludique aussi que Christopher Nolan a à tout cela. Parce qu'il ne faut pas considérer que parce qu'il est cérébral, qu'il est intellectuel et qu'il construit, voire surconstruit ses films, qu'il n'y a pas... De plaisir ludique qui est insufflé dans les films de Nolan. Ce sont des vrais plaisirs de cinéma. Inception, on adore se perdre dans les méandres de ces réalités multiples.
1: Alors, je voudrais vraiment faire un point appuyé sur Le Prestige, que moi, à titre personnel, je considère comme le meilleur film de Christopher Nolan. C'est normal, parce qu'en étant fan absolu d'Alfred Hitchcock et Brian De Palma, il y a quand même une
0: gémilité.
1: Parce qu'en fait, effectivement, il garde en vision tous ces thèmes, mais il est aussi conscient justement que de l'une des leçons qui émane des cinémas d'Hitchcock et de De Palma, c'est-à-dire que le réalisateur a la puissance d'orienter le regard du spectateur jusqu'au point de le faire berner. Et c'est d'autant plus fort ce côté ludique que tu mentionnes dans le Prestige, puisque effectivement il s'agit d'une rivalité entre deux magiciens qui sont campés par Hugh Jackman et Christian Bale. On taira les twists finaux du film. Mais ce qui est intéressant, donc, c'est que c'est une histoire de magicien et le film est en lui-même un tour de magie, puisque le spectateur se retrouve berné. Et ce qui est aussi intéressant...
0: Diégétique, extra-diégétique...
1: Toujours, on en revient toujours à cette même obsession. Mais ce qui est aussi intéressant dans le Prestige, je trouve, c'est que... je pense aussi que c'est un thème qu'on considère un peu mineur chez Nolan, mais qui est toujours en sous-texte ou qui apparaît. C'est que pour lui, et je trouve que le personnage qui est campé par David Bowie, qui a la casquette d'un scientifique, c'est-à-dire que la science pour Nolan, c'est la nouvelle magie en fait, et donc ce personnage de Bowie va initier tout le côté scientifique à la fois d'Interstellar, du personnage d'Oppenheimer, etc. Et donc, il oppose, et c'est ça qui est très intéressant, c'est qu'il oppose la science et la technologie à l'art de l'illusion. Et c'est aussi ce que représente Batman, qui est un super-héros, donc qui est un méta-humain, mais qui est un méta-humain parce que il a la science et la technologie à sa main.
0: Et on peut finir cette boucle avec Circé dans l'Odyssée, où évidemment cette scène de magie où les corps se transforment répond au brief thématique du cinéma de Nolan.
1: Et alors, pour le coup, si on fait un saut dans le temps pour arriver à l'Odyssée, il y a aussi ce côté magique de par le refus quasi maladif de Nolan d'utiliser de façon mais très très très très limitée les arts numériques pour mettre en compte les effets pratiques. Et que ce soit dans la représentation du Cyclope ou dans ce repas de Circé, il y a aussi ce côté magicien en fait de Nolan, parce que effectivement on est interpellé, parce qu'à l'ère où l'œil contemporain du spectateur est habitué à l'effet numérique, il pourrait penser que ce qu'il voit c'est du numérique alors que c'est et c'est encore plus fort, et ça renforce effectivement tout ce discours antidéluvien sur l'illusion du cinéma et du septième art.
0: Et donc c'est vrai que ce film qui est un film qui est pas qui a pas eu le succès des autres, qui est pas retenu dans les 3-4 films qui sont portés sur le haut du panthéon du cinéma de Nolan, mais c'est vrai que c'est un film programmatique en fait, et c'est en ça qu'il est intéressant. Il est réussi, il tient sur ses deux pattes, c'est pas simplement ses aspects thématiques qui le rendent intéressant. C'est un film qui est ultra bien fait, ultra bien monté, ultra bien fichu, au sens c'est un film de très grand faiseur, et on le voit jusqu'à la manière dont il a pousser en fait la gestion de l'IMAX, du tournage en IMAX sur l'Odyssée. C'est avant tout un artisan, Nolan. Et c'est quelqu'un qui pétrit le réel pour le montrer et pour en faire un matériau cinématographique. Et ça le rend aussi l'héritier d'un Méliès, par exemple, pour parler d'illusion et de magie. Et j'aime bien voir cette filiation entre Méliès et Christopher Nolan.
1: Et puis il y a vraiment aussi quelque chose, il y a une notion qui apparaît dans le Prestige et qui sera en filigrane de tous ces autres films, c'est que le héros, le protagoniste principal de ce film, est un magicien qui va jusqu'à s'oublier, qui va jusqu'à disparaître pour n'être qu'un magicien. Là encore, on peut pas trop en dire à cause du twist. Il y a une espèce d'oubli de soi, tout comme Bruce Wayne est obligé de s'oublier pour être Batman, et ainsi réciproquement, jusqu'à ce personnage d'Ulysse qui oublie de rentrer chez lui, qui s'oublie lui-même et qui s'oublie volontairement de quelque part.
0: Je trouve très intéressant les scènes avec Charlize Theron lorsqu'il est drogué à la
1: fleur de lotus.
0: Puisque ça nous permettra de faire le lien avec la responsabilité individuelle et le cheminement éthique des personnages de notre ami Nolan. Mais il y a quelque chose de l'ordre de la... il montre très très bien l'ambiguïté. Et dans ce film, dans cette scène, c'est ça ce dont il s'agit. C'est-à-dire, est-ce qu'il est prisonnier volontaire de cette magicienne ou pas ? De cette deuxième magicienne, puisqu'il y en a deux. Alors, ce qu'il faut quand même aussi souligner, c'est que le son chez Nolan, c'est aussi quelque chose qui est absolument fondateur. J'ai fait l'expérience de l'Odyssée en IMAX. Alors, pas en IMAX 70 mm. Je ne suis pas allé à Montpellier. C'est une des seules salles d'Europe
1: qui affichait complet jusqu'au mois de septembre.
0: Ouais, jusqu'à fin septembre. Mais je suis allé dans une salle IMAX et le sound design en bon français m'a absolument renversé. C'est-à-dire que ça devient une expérience charnelle, physique. Et c'est pas de la 4XD, là, au 4DX, je sais pas, ces trucs-là, qui transforment les salles de cinéma en parc d'attraction. Il ne s'agit pas de cela. Il s'agit de faire porter la dramaturgie du film à travers le son, comme quasiment un matériau en 3D palpable.
1: Le son et la musique, puisque c'était sans doute le plus gros reproche qu'on avait fait à Nolan lorsqu'il avait sorti Oppenheimer, c'est-à-dire que Oppenheimer dure 3 heures, et je crois, sans dire de bêtises, qu'il y a 2h40 de musique non-stop à ce film, ce qui fait qu'il y a une espèce de rendu opératique qui a été voulu par Nolan. Et le seul moment, bien évidemment, où la musique, le son se tait, c'est lors de l'explosion de la bombe atomique. Et donc, en fait, oui, effectivement, il y a cette recherche très poussée du sound design et de la musique. Il y a une espèce d'accompagnement de l'image et du son chez Nolan. Qui diffère d'une approche qui peut être celle de David Lynch, parce que ça n'utilise pas les mêmes textures et parce que ça ne signifie pas les mêmes choses au même moment, mais il y a effectivement cette volonté chez lui de créer une expérience sensorielle, parce que c'est ça aussi qu'il faut montrer. Nolan, c'est quelqu'un peut-être à mon niveau, à mes yeux, qui manque un peu de cœur, mais qui a quand même une force déjà intellectuelle. Ce sont des films intellectuels qu'il signe. Et ce sont également quand même si par moments ça peut manquer de cœur, des films éminemment sensitifs. Et le premier, pour moi, le premier film vraiment de Nolan qui montre ça, c'est Dunkerque, qui est une approche totalement immersive d'un conflit qui se passe à la fois dans les airs, sur la mer et sur la terre.
0: Il y a ce triptyque qui structure le film. Tout cela, ce sont des récits et des volontés de maîtrise. C'est maîtriser le temps, maîtriser la narration, le découpage, maîtriser le récit. Mais tout ça, ça nous conduit à une autre question que nous allons aborder dans la troisième partie de cette émission. C'est celle qui consiste à révéler que les personnages de Nolan, ils découvrent presque tout le temps que quelque chose leur échappe. Et c'est dans cette aporie, dans cette difficulté à maintenir le contrôle, alors que c'est ce qui est recherché, que figure un des motifs narratifs structurants du cinéma de Nolan, et nous allons l'explorer après cette petite pause musicale.

0: Hans Zimmer qui nous offre avec cette bande originale d'Interstellar un mélange extrêmement signifiant de sound design et de musique. Ça commence, cette lente montée en puissance commence presque par du bruitage, et au-dessus du bruitage vient se greffer une lancinante mélopée héroïque qui pousse le film vers l'infini et au-delà.
1: Voilà, et le vaisseau spatial accessoirement. Voilà.
0: Ouais. Bon, donc, on l'a vu, ce que nous dit Nolan, c'est que le temps est un objet éminemment complexe et qu'il ne suffit pas d'une vie d'artiste pour tenter de le comprendre et de le disséquer. Que le cinéma est une affaire d'image et de matière, mais ça ne veut pas dire, même si effectivement il n'y a pas chez Nolan une espèce d'élan comme ça d'humanité débordante d'affect, c'est assez froid, il faut le reconnaître, mais il y a une réflexion profonde sur la responsabilité individuelle, sur le rapport que l'individu développe à lui-même et à autrui. Parce que derrière ces constructions intellectuelles et le spectaculaire, Nolan y raconte souvent la même histoire, Pierre. C'est ça d'un homme, je le disais, persuadé qu'il peut maîtriser une situation avant de découvrir les conséquences incontrôlables de ses actes. Donc, c'est l'hubris et les conséquences de l'hubris. Et on en revient au héros aux mille visages, à ce schème narratif archétypique qui est un des éléments qui construit tout le cinéma de Nolan et son rapport qu'il a à l'individu.
1: Et d'ailleurs, il faut peut-être voir dans le manque patent d'affect dans les films de Nolan une résolution à cette problématique, puisque en fait, Nolan n'a de cesse, comme tu le dis, de raconter des histoires avec des protagonistes qui pensent avoir le contrôle, mais qui n'y arrivent pas. Quelque chose, quelque part, à un instant T leur échappe. Et je trouve que, justement, Nolan est justement dans cette posture de contrôle fric absolu. C'est-à-dire qu'il est dans la maîtrise totale et peut-être que, justement, il ne lâche pas assez, lui, pour pouvoir arriver à un cinéma total avec qui est celui de l'émotion. Bien que
0: ouvre ton cœur, Christopher.
1: Voilà, bien que je mettrais quand même un bémol à ce que je dis pour Oppenheimer, puisqu'il y a effectivement cette relation qui lie le personnage d'Oppenheimer campé par Cillian Murphy avec à la fois sa femme qui est il y a une séquence extraordinaire de sa femme qui vient témoigner pour lui devant une commission d'enquête sénatoriale et la relation qu'il a avec sa maîtresse qui est campée par Florence Pugh et qui va connaître un destin tragique. Et puis surtout la fin d'Oppenheimer qui pour le coup est glaçante, parce que qu'est-ce que nous dit et c'est là où on revient à cette thématique de quelque chose qui échappe. Oppenheimer pensait avoir le contrôle, comme pensait contrôler l'atome, mais c'est l'utilisation qui en sera faite qui va lui échapper. Et la fin d'Oppenheimer est assez glaçante, puisqu'en fait, elle se finit entre un discours entre Einstein et Oppenheimer. Et en gros, la conclusion du film, c'est à partir du moment où on a inventé quelque chose, c'est finalement pour s'en servir à long terme.
0: Oui.
1: Donc, effectivement, quand on ressort d'Oppenheimer, on a l'espèce de goutte de sueur qui perle. Surtout que, pour rappel, le film était sorti au moment du conflit, du début du conflit russo-ukrainien, et qu'il y avait justement cette accélération et cette résurgence de la peur atomique sur le monde.
0: Alors, de là à croire ou à espérer que le prochain film de Christopher Nolan sera consacré à l'intelligence artificielle, il n'y a qu'un pas. Nous verrons bien ce qu'il nous réserve, mais ça pourrait aussi faire l'objet d'un... Enfin, ce sera un terrain de jeu assez propice et assez, je pense, fertile pour notre ami Nolan. Il y a beaucoup de personnages chez Christopher Nolan qui sont justement sujets à ces... à ses limites, à cette expérience, en fait, hein, de la volonté de maîtriser qui ne rencontre que, finalement, cette absence de maîtrise, cette impossibilité de la méprise, de la maîtrise. C'est Léonard dans Memento, hein, dès le deuxième film. Il est prisonnier de ses oublis et donc de sa mémoire défaillante. Bruce Wayne, qui veut absolument maîtriser le réel après avoir été victime de la violence du monde, il veut la contenir, il veut ramener l'ordre et combattre le chaos. Et c'est une lutte sans fin, mais qui est vouée à son échec. Et c'est ce qui rend le personnage tragique. C'est Angier et Borden dans Le Prestige, hein, qui tous les deux poussent leur obsession du contrôle, de la mécanique, de la magie jusqu'à l'autodestruction. C'est Cobb dans Inception qui va essayer de contrôler son inconscient et qui ne va pas y arriver. C'est Cooper dans Interstellar qui va essayer qui finalement perd sa famille à travers son éthique de responsabilité. C'est Oppenheimer, tu l'as dit, et puis c'est Ulysse, hein, qui n'est que la lente découverte ou prise de conscience de l'incapacité de l'individu à maîtriser les forces du monde.
1: Oui, et les pulsions violentes qui habitent chacun.
0: Oui, absolument. Donc on est aussi chez Nolan quand même un peu saisi, je trouve, moi, par l'évolution de son cinéma sur ce thème-là de la responsabilité. Parce que les premiers films, c'est quoi ? Ce sont en fait des drames intimes et psychologiques. Beaucoup. Et au fur et à mesure, progressivement, comme une espèce comme ça de lente montée, Nolan, il élargit l'échelle.
1: Oui, il a un côté David Lean, en fait.
0: Oui, c'est vrai. Absolument.
1: Et ce qui est intéressant, et on l'a relaté à travers plusieurs émissions de la dernière séquence, il y a quand même une typologie de réalisateurs qui, par le gigantisme, parle de l'individu. Mmh. Et Nolan rentre aussi dans ce cadre-là.
0: Ouais, parce qu'en fait, il confronte ses personnages à des thèmes de plus en plus monumentaux, en fait. Hein. La société, l'histoire, l'espace, l'humanité tout entière, finalement. Hein. Mmh. Que ce soit dans Oppenheimer ou dans Interstellar. C'est le sort de l'humanité qui est en jeu face à l'individu. Et ça, c'est quelque chose... Alors, est-ce que ça laisse de la place pour l'émotion ? C'est un peu... Là où il faut quand même parler, effectivement, de l'hypercérébralité de ce réalisateur, mais qui est paradoxale, elle aussi, parce que quand tu regardes les thèmes qui sont développés, c'est souvent structuré autour de sentiments qui sont assez simples. Hein. C'est des schémas... assez ancestraux, le deuil, la culpabilité, la séparation, la responsabilité paternelle, enfin familiale, le désir de retrouver un conjoint, un foyer, une terre. C'est quand même, il y a beaucoup ça qui travaille.
1: Tout à fait. C'est moins dans la volonté d'initier ces récits à partir effectivement de sentiments propres à la condition humaine que dans la mise en forme, en fait. C'est là où, en fait, pour moi, Nolan n'est pas un cinéaste total. Et quand il se plante dans les grandes largeurs. Enfin, on pourrait évoquer cette mort de Marion Cotillard.
0: Merci d'en parler.
1: À l'issue de The Dark Knight Rises, n'importe quel réalisateur un peu conscient de ce qu'il fait, et c'est ça en quoi aussi Christopher Nolan est fascinant, c'est qu'il laisse passer cette prise et qu'il la laisse au montage
0: et qu'il la monte et qu'il l'assume. Il la refait pas. Hein.
1: Et de manière réciproque,
0: oui, alors
1: de manière plus proche à travers l'Odyssée. Je veux dire, toute cette relation, alors c'est un animal, certes, mais c'est un animal, toute cette relation qui lie le chien d'Ulysse à son retour, qui attend avant de mourir le retour de son maître pour pouvoir mourir, c'est expédié, alors de façon très étrange, c'est filmé de trois quarts, de dos, en légère contre-plongée, c'est expédié en deux secondes. Et alors que justement Nolan n'a fait tout au long de son film que de reculer le rendez-vous du spectateur pour arriver à une espèce d'apogée qui fait plouf.
0: C'est anticlimatique, climax.
1: Et voilà. Et donc il y a des il y a des dissonances comme ça dans le cinéma de Nolan qui interpellent. Et quelque part, ça contredit ce que j'ai dit précédemment, c'est-à-dire que le contrôle fric n'est peut-être pas si contrôle fric que ça.
0: Voilà. Bah, écoute, en tout cas, il y a peut-être des sujets avec lesquels il a maille à partir. Peut-être que montrer l'émotion, et c'est peut-être un élément extrêmement disruptif dans ses constructions intellectuelles, extrêmement huilées, extrêmement mécaniques dans leur déploiement.
1: Je pense que c'est tout à fait vrai, parce que je pense que Nolan, ça serait intéressant si on l'avait, c'est le rêve, ce serait de le questionner, etc. Et je ne sais même pas s'il répondrait. Je pense que pour lui, cette notion sentimentale qui manque à son cinéma, hein, pour schématiser, c'est quelque chose qu'il ne peut pas intellectualiser, en fait. Je pense qu'il cherche à l'intellectualiser, mais qu'il n'y arrive pas. Et c'est antinomique. On n'intellectualise pas l'émotion et le sentiment. C'est quelque chose de sensitif. Et par contre, voilà, c'est quelque chose que on parlait de la relation comme à Spielberg au début de ce film. Voilà, Spielberg, ça, c'est le faire, il le maîtrise, absolument. Et voilà.
0: Même dans son dernier film, contrairement à ce que d'aucuns considèrent. Alors, oui, alors, c'est comme si quelque part, cette difficulté à s'emparer du sentiment comme un matériau filmique, c'est peut-être aussi, ça dit quelque chose aussi de la maîtrise, tu le disais, de l'absence de maîtrise et de ce lien très particulier, parce que, en fait, chez Nolan, le cinéma, ça n'est qu'une affaire de maîtrise. Et c'est peut-être ça le problème, quelque part.
1: Oui, c'est un technicien. Hein,
0: parce qu'il maîtrise, il veut tout maîtriser. Il veut maîtriser le récit, le temps, l'espace, l'image. Mais en fait, c'est comme s'il ne tirait pas les conclusions pour son cinéma de ce qu'il fait vivre à ses personnages. Parce que ses personnages découvrent tous la difficulté de maîtriser et l'incapacité qu'ils ont de le faire. Mais lui, il continue, il persiste, toujours et encore. De vouloir maîtriser.
1: Ouais, et il y a quelque chose de très troublant dans tout ce, dans ce lien de la maîtrise et qui échappe aux protagonistes des films de Nolan, c'est que c'est très lié à une espèce d'incommunicabilité. Il y a une espèce de côté autiste chez les protagonistes de Nolan. Ils ont du mal à verbaliser leurs sentiments, leurs ressentis, et voilà.
0: Et c'est pour ça que j'aime beaucoup la fin d'Insomnia. Parce que pendant tout ce film, Al Pacino, qui joue le rôle d'un enquêteur qui va très vite en fait dissimuler une bavure, il n'en assume pas les conséquences jusqu'à la fin. Et à la fin, il y a un élément de rédemption qui a un coût, je ne dirai pas lequel, mais il a un coût. Mais il, de manière consciente, il décide de faire face et d'assumer. Et donc ça, c'est... Et c'est quand même très, très fort, parce que je parlais de l'éthique personnelle. Ça, c'est quand même quelque chose de fort. Se sacrifier pour ses valeurs, c'est un des éléments fondamentaux de la geste héroïque du monde, des grands récits. Et ce sacrifice-là, il est au cœur du cinéma de Christopher Nolan. Et on le voit à travers... tous les prismes possibles et imaginables. Oppenheimer, c'est ça. Ulysse, c'est ça. Enfin, voilà. Il y a cette tension entre le sort individuel de ces personnages et leur responsabilité éthique. Et c'est peut-être aussi dans cette tension-là que l'on peut... Enfin, c'est peut-être ça qui nous permet de comprendre pourquoi il a du mal avec la sentimentalité ou le sentimentalisme, en fait. Hein. C'est peut-être parce que il y a d'autres choses qui se jouent pour lui dans son devoir de cinéaste. Si on regarde un peu de manière méta tout ce qu'on a pu essayer de dire jusqu'à présent, c'est que finalement ces trois axes, ils sont autant de cadres qui nous permettent de comprendre ce que veut nous dire Nolan. Nolan, il dérègle le temps. Et il en fait un outil de narration. Nolan, il interroge l'image. Et il s'interroge sur la capacité de faire croire à ce que l'on montre. Et Nolan, il interroge la maîtrise. Que se passe-t-il lorsque nos décisions et aussi lorsque nos créations nous échappent? Et ça, on le voit dès le Prestige. Et en fait, cette progression, elle va progressivement de la forme cinématographique vers les enjeux humains, moraux, historiques de son œuvre. Et donc, moi, ce que je... En fait, c'est en revenant de la projection de l'Odyssée, je me posais la question suivante, what's next ? Quel est le sujet ? Qu'est-ce que va nous réserver Nolan pour son prochain film ? Quel est le sujet qu'il va aborder ? Quel est l'univers qu'il va essayer de découvrir, de donner à voir ? Et je trouve que, pour moi, quelque part, il a quasiment tout dit avec Ulysse, qui est un peu une somme de toutes les réflexions qui ont pu éclore dans son cinéma. C'est une espèce de somme qui résume et qui synthétise tout ce qui a été fait. Donc je suis vraiment mu d'une curiosité sincère et d'une impatience réelle. Je me demande ce qu'il va faire, en fait.
1: Alors, on se le demande tous. Il a déjà pas répondu du tout, ça c'est sûr. Il a juste signifié qu'il y aurait un laps de temps de 3 ans sans film de Nolan, hein, ce qui était l'écart qu'il y a eu entre Oppenheimer et l'Odyssée. Et ce qui est intéressant, c'est que il calendre déjà son prochain film. Il est déjà dans la gestion du temps, encore une fois. C'est-à-dire que il a fait comme une espèce de déclaration publique qui aurait pu passer par un communiqué de presse. Il a dit lors de la sortie de The Odyssey qu'il n'y aurait pas de nouveau film de Christopher Nolan avant 3 ans. Donc voilà, il y a une espèce de d'obsession aussi sur cette gestion du temps,
0: intradiégétique
1: pour le coup. Et moi, je ne sais pas ce qu'il va faire, mais je trouve intéressant que quelque part, il a fait un geste palindromatique à la Tenet entre Oppenheimer et l'Odyssée, en ceci que Oppenheimer parle quelque part de la fin des temps et qu'il revient à la source avec l'Odyssée qui est la mère de toutes les histoires,
0: ouais,
1: en fait.
0: Le début de l'histoire.
1: Le début de l'histoire. Et donc peut-être que Nolan nous attendra à la croisée de ces deux chemins dans son prochain film.
0: On ne sait pas ce que l'avenir nous réserve et c'est ainsi et c'est très bien comme ça. On est ravis avec Pierre de commencer cette 5e saison.
1: Déjà.
0: Déjà 5 ans.
1: Comme le temps passe, comme dirait Christopher.
0: Un quinquennat. Donc on est ravis de vous retrouver. On espère qu'on aura l'occasion de vous faire découvrir ou redécouvrir toute une série de cinéastes. On va faire en sorte que le nombre de réalisatrices augmente cette année par rapport aux années précédentes. On commencera dès le mois prochain avec Chantal Akerman, dont le cinéma est aussi un cinéma qui traite du temps. C'était la dernière séquence, une émission de Pierre Jacquet et Eric Fischelson, avec aujourd'hui à la technique Raphaël.

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1: Chers auditeurs, bonjour, Charfika au micro pour un nouveau numéro de L'amour des livres. Louis Capard en générique de notre émission aujourd'hui, sa chanson Marie-Jeanne Gabriel. C'est un choix de notre invité. Il nous expliquera pourquoi dans un instant. Nous avons le plaisir d'accueillir dans le studio Thierry Clermont. Bonjour Thierry.
2: Bonjour.
1: Alors vous êtes écrivain, voyageur, journaliste et vous publiez aux éditions Stock Ponant Express, une lecture sensible des îles de la Manche et de l'Atlantique. Alors, vous avez une douzaine de titres à votre actif dans votre bibliographie et vous étiez venu à ce micro nous parler de vos livres sur Venise, Cuba, il y a quelques années. Hein. Mais depuis, il y a eu d'autres voyages, d'autres livres et notamment un récit de voyage aussi sur Long Island,
2: oui.
1: Long Island Baby, et puis un autre aussi plus récemment, Vilna-Tango, oui. Hein, sur les contrées baltes.
2: Voilà, sur les pays baltes et la Lituanie.
1: La Lituanie en particulier. Hein. Et puis également, il faut quand même mentionner qu'on peut vous lire toutes les semaines dans un supplément littéraire d'un grand quotidien, le Figaro littéraire.
2: Voilà.
1: Et alors, vous vous êtes penché sur cet ensemble géographique qui s'appelle les îles de Ponant. Mais alors, tout le monde ne sait pas forcément de quoi il s'agit. Est-ce que vous pourriez nous expliquer le projet et la genèse de ce livre qui est dites-vous, le premier à traiter de sujets dans son ensemble?
2: Oui, exactement. C'est-à-dire que le Ponant s'oppose au Levant, non. Au soleil levant. Donc
1: oui.
2: Là, on est à l'ouest, à l'occident.
1: Oui. C'est l'extrême ouest.
2: Soleil, c'est l'extrême ouest.
1: Oui, le far west.
2: Et en fait, ces îles du Ponant, oui. Parce qu'on les appelle comme ça depuis à peu près une cinquantaine d'années,
1: oui.
2: Le nom vient d'une association créée au début des années 1970, en 1971, très précisément, par des élus bretons, des élus nés ou vivants dans les îles, qui ont décidé de regrouper ces 15 îles de la façade atlantique et de la Manche,
1: oui.
2: Pour constituer une espèce de, on va dire, de fédération qui leur est propre, donc constituée de 15 îles qui sont habitées, évidemment, et non reliées au continent par un pont.
1: Oui.
2: Voilà, donc ça c'était les conditions. Alors, le pourquoi de cette fédération?
1: Parce que des îles qui ont été rattachées au continent par un pont ont été exclues de l'association.
2: Oui, comme l'île de Ré, par
1: voilà,
2: exemple.
1: Oui.
2: L'arrivée du pont dans les années 1980
1: oui.
2: a scellé...
1: A exclu d'emblée.
2: De facto.
1: Et Oléron non plus, il n'y a jamais...
2: Non, Noirmoutier non plus, oui.
1: Oui.
2: Oui, voilà, donc ça c'était vraiment...
1: Et Noirmoutier en faisait partie aussi? Non, le pont
2: non,
1: est plus
2: non,
1: ancien.
2: Non, oui,
1: d'accord.
2: Le pont est plus ancien. Donc ce ah, oui. sont vraiment des îles où l'insularité est bien définie et où elle est, on a envie de dire, extrême. Donc cette fédération a été créée, non pas pour se faire plaisir, mais avec un but bien précis. C'était une façon d'exposer au pouvoir public centralisé en France, à Paris... que ces 15 îles, malgré leur taille, malgré leurs différences, avaient des problèmes communs et des solutions communes à proposer. Donc aujourd'hui, on dirait un lobby, un lobby officiel. Donc cette association s'est constituée, elle est extrêmement militante, combattante. Alors les problèmes apparus à l'époque, c'était déjà... les ravages du tourisme, qu'on n'appelait pas encore surtourisme, les problèmes liés à la logistique, au coût de la vie, aux traversées en bateau notamment, et déjà des problèmes liés à l'immobilier et au foncier. Voilà, donc des choses qui par la suite ont explosé. S'ajoute à ça le souci des habitants de ces îles de faire vivre et surtout de préserver un patrimoine qui est à la fois historique, culturel et naturel.
1: Mmh.
2: C'est-à-dire que grâce à ces associations, les lois littorales, notamment, a permis de créer des zones protégées, des espèces de sanctuaires, notamment pour les oiseaux migrateurs.
1: Des zones protégées, avec des parcs naturels.
2: Exactement, comme le parc de l'Iroise, par exemple. Mm-hmm. Voilà.
1: Et cette association a une publication aussi.
2: Oui, une publication annuelle.
1: Oui.
2: Qui est très très bien. C'est-à-dire que la publication consacre une ou deux pages à chacune des îles, des 15 îles, avec une orientation non pas touristique ou exotique, mais vraiment centrée sur les problématiques sociales, économiques et culturelles. Donc ça peut aller du traitement des déchets à la restauration d'un dolmen ou le traitement des eaux usées, etc.
1: Ouais. Alors, il y a une carte qui figure en ouverture de votre livre. Donc, on comprend bien en quoi constitue cet ensemble qui ne forme pas un archipel, parce que les îles sont très éloignées les unes des autres.
2: Oui, bien sûr. Hein.
1: Et vous voulez traiter dans le sens inverse des aiguilles d'une montre.
2: Oui, du nord au sud.
1: Du nord au sud, voilà, c'est ça.
2: C'est-à-dire que, j'ai oublié de le préciser, sur ces 15 îles, 12 d'entre elles sont bretonnes.
1: Oui.
2: Une est normande.
1: Oui, c'est la première.
2: C'est
1: Chausey. Qui est en face de Granville.
2: Voilà, qui est un archipel, qui est vraiment normand et pas du tout anglo-normand, contrairement à ses voisines Chausey et Guernesey. Donc on a les 12 bretonnes, les plus connues d'entre elles, évidemment, c'est Ouessant, Molène, l'île de Groix, Belle-Île, l'île aux Moines, dans le golfe du Morbihan. Et on descend vers la Vendée, la Charente, avec les îles Dieu et Dex, qui est la plus méridionale.
1: Oui.
2: Voilà.
1: Qui, elle, est presque enclavée entre l'île de Ré et l'île d'Oléron.
2: Oui, exactement.
1: Mais qui est restée une île.
2: Oui, qui est restée une île.
1: Avec un fort patrimoine historique.
2: Oui.
1: On va en parler, parce que votre livre a pour sous-titre une lecture sensible, mais vous mêlez à la fois des rencontres, des souvenirs littéraires énormément.
2: Oui.
1: Ça, on sent que vous voyagez avec une bibliothèque.
2: Oui.
1: Vous êtes d'ailleurs presque une bibliothèque aussi vous-même. Et puis, il y a beaucoup d'allusions historiques aussi aux grands personnages qui ont pu traverser à un moment donné ou séjourner plus ou moins longtemps, forcés parfois. On va y venir. Vous n'allez échapper à aucune question sur ces îles. Alors, quand vous écriviez le livre, dites-vous, de vos interlocuteurs, vous demandez laquelle était votre préférée des îles. Et c'est une question à laquelle vous n'aimez pas répondre, non ? Ou vous avez une réponse, en tout cas ?
2: Ben, ça dépend des préférences qu'on a.
1: Où est-ce qu'on les place ? Mais vous ne vouliez pas le dire.
2: Il y a certaines que je préfère ou que j'ai préférées.
1: Oui.
2: Certaines d'entre elles m'ont déçu lors d'un premier séjour et m'ont enchanté lors d'une seconde visite.
1: Oui.
2: Mais je crois que je vais quand même répondre à la question, parce que c'est trop facile de...
1: Il faut blesser personne. Hein,
2: non, je crois que ce sont vraiment les trois îles de la mer d'Iroise. C'est-à-dire l'île d'Ouessant, un peu plus au sud de Molène, et l'île de Saint. Voilà, parce que ce sont vraiment des îles... Ouessant est l'île la plus éloignée, la plus à l'ouest. Ce sont des îles plutôt rudes, difficiles, et avec un patrimoine extrêmement riche. Extrêmement riche.
1: Et justement, d'Ouessant, vous écrivez, alors que vous êtes à Prague et que vous avez une nostalgie d'Ouessant, difficile de savoir ce qui m'attache à ce lieu, au-delà du plaisir de la découverte et de l'attrait de son charme simple et sauvage, de son harmonie secrète. Et que l'on est persuadé de percevoir sa propre vie dans l'instant. Flanconnement blanc du ciel, il y a là une telle présence du ciel, une telle puissance du ciel comme l'absence d'une personne chère qui se rappelle à nous. Ici, même, le ciel est sauvage.
2: Oui.
1: Et ça,
2: c'est tout à fait ça.
1: Ouais. C'est Ouessant, cette lumière, ce ciel.
2: Oui, c'est quelque chose de presque démesuré. En fait, le livre Point Express, c'est un carnet de route. C'est une sorte de carnet de bord, un récit de voyage avec des rencontres. Donc, rencontres de paysages, rencontre deux personnages, des anonymes, dans la rue, dans les cafés,
1: dans
2: etc.
1: Les hôteliers aussi, avec qui vous échangez beaucoup.
2: Oui, les serveuses, ou un chauffeur de bus sur l'île, ou au moins touriste sur le bateau pendant la traversée. Donc le livre, c'est ça.
1: Il y a aussi, il y a des gens très connus aussi avec qui vous discutez. Je pense à Eric Orsena, par exemple, à Bréa, ou à Lille aux Moines aussi, qui est très bien fréquenté, un ancien directeur de la Cinémathèque.
2: Voilà, Serge Toubiana, que j'ai revu récemment d'ailleurs.
1: À qui vous avez peut-être offert le livre.
2: Bien sûr, pour le remercier. Donc ce sont vraiment des rencontres. Alors, émaillé, on va dire, de mes découvertes, soit sur place, mais plutôt avant, en amont, c'est-à-dire à la fois des lectures, de récits, de reportages, certains qui datent un petit peu, de livres d'histoire et de documentaires.
1: De films.
2: De films documentaires.
1: Ça, vous êtes très très bon sur les
2: documents. Qu'on retrouve sur les sites de l'INA ou de la Cinémathèque.
1: Je pense à Jean Epstein, Yannick Bilon.
2: Grande figure, Jean Epstein. C'est le père de ce qu'on appelle le docu-fiction aujourd'hui. Et Jean Epstein, né à Varsovie.
1: Qui était écrivain aussi, d'ailleurs.
2: Oui, fou de littérature, bien aidé et épaulé par Blaise Cendrars, qui s'était pris d'affection pour lui. Et lui, dès la fin des années 20, va à Ouessant, ensuite à Saint, Molène, un peu plus tard à Belle-Île, et il filme sur place. Avec cette particularité, c'est qu'il n'emploie. Il n'y a aucun comédien professionnel qui tourne. Ce sont uniquement des amateurs et des figurants. Rencontrés sur place, qui se prêtent au jeu de la fiction. Donc c'est des patronnes de bistrot, ce sont des marins-pêcheurs, ce sont des gamins, des mousses, etc.
1: C'était bien avant Romère.
2: Oui, et là il a vraiment inventé...
1: Ou Bresson aussi, il faisait un peu ça aussi.
2: Bresson, oui.
1: Qui n'était pas forcément des professionnels.
2: C'est un peu l'atmosphère des films de Grémillon, qui a beaucoup tourné, Remorque, etc. Mais sans le côté, sans le pathos, sans fiction pure, sans personnages caricaturaux. On peut penser à Jean Gabin en capitaine, par exemple. Donc lui, il a essayé de saisir, l'essence, l'âme de ces lieux. Et l'âme de ses habitants. Hein. La vie, à l'époque, dans les années 30, sur les îles, il n'y a toujours pas d'électricité. Hein. Sur certaines îles, l'électricité est arrivée au début des années 60. Hein.
1: Le téléphone, peut-être encore plus tard.
2: Le téléphone, la radio. Quand les habitants et les marins-pêcheurs de l'île de Saint ont entendu l'appel du 18 juin, du général de Gaulle, donc en 1940, il y avait un poste TSF dans l'île. Et la propriétaire, je crois que c'était la patronne du bistrot épicerie, mettait tous les soirs son poste à la fenêtre pour que les gens entendent les nouvelles de Londres. C'est comme ça, après avoir entendu l'appel du général de Gaulle, qui répondait en fait à un discours de Pétain le jour précédent.
1: Du 17 juin, oui.
2: Du 17 juin, exactement. Tous ces marins, en tout cas la grande majorité d'entre eux, n'ont pas hésité une seconde. Ils ont pris leurs embarcations, donc chaloupes, chalutiers, slopes, etc. Ils ont embarqué pour rejoindre l'Angleterre et les forces françaises libres.
1: À Londres. Oui, c'est très connu cet épisode. Oui. Les pêcheurs de l'île de Saint qui ont été parmi les premiers à rejoindre la résistance
2: ensuite,
1: à Londres.
2: Ensuite, il y a eu Ouessant le lendemain ou dans les heures qui ont suivi. Donc, ces pêcheurs connaissaient très très bien ces zones, qui étaient quand même minées par les Allemands, mais c'était leur zone de pêche. Donc, ils ont pu... ils ne sont pas partis à l'aventure.
1: S'infiltrer, passer aux endroits les plus sûrs.
2: Voilà.
1: Alors, il y a des îles moins connues parmi ces 15 sites que vous citez. Il y a notamment Ouatt et Édic. Et Édic, c'est justement le titre d'un chanteur, Michel Tonnerre, que vous avez choisi, Thierry, pour accompagner notre conversation. Mmh. Et peut-être pouvez-vous nous en dire un mot.

0: hommage à cette petite île qui s'appelle Edik,
1: oui,
0: qui est la, presque la sœur siamoise de sa voisine qui s'appelle Watt. Et en breton, Watt, c'est la, le canard. Et Edik, c'est le canton.
1: D'accord.
0: Donc ce sont de toutes petites îles avec à peine une centaine d'habitants, relativement épargnées par le surtourisme. Et voilà, et cette chanson est, un, est vraiment un hommage à Edik et ses habitants.
1: Alors, on l'écoute et on se retrouve tout de suite après, chers auditeurs.

0: Alors, vous n'écoutez pas Armorik FM, vous êtes sur Fréquence Protestante, 100.7 sur la bande FM, dans l'amour des livres, Chanfika au micro, et nous avons pour chef de bord le capitaine Thierry Clermont qui publie Ponant Express, une lecture sensible des îles de la Manche et de l'Atlantique aux éditions Stock. Michel Tonnerre parle dans sa chanson de désillusion ilienne. Et oui. Sur ces 15 îles, c'est pas toujours rose, hein, quand même. Dans vos rencontres, il y a parfois des fins d'hiver
1: oui,
0: ou d'automne
1: oui,
0: un peu difficiles.
1: Oui, c'est juste deux mots sur la chanson de Michel Tonnerre, oui. qui est en fait une chanson de marin.
0: Oui.
1: C'est comme la ballade de Louis Capard qu'on a entendue en ouverture. En fait, ce sont des compositions contemporaines.
0: Oui.
1: Mais qui ressemblent à du folklore ou des classiques du chant de marin comme Valparaiso ou Les Marins de Groin. Etc.
0: Et
1: donc,
0: oui.
1: Beaucoup de gens ignorent que ces deux chansons, c'est pas
0: ce sont des chansons très connues en Bretagne.
1: Extrêmement connues.
0: Extrêmement connues, oui.
1: Connu.
0: Mais quand on s'intéresse à la Bretagne, la musique joue un
1: oui.
0: très grand rôle. Et
1: bien sûr.
0: Aussi toutes ces chansons de oui. marins. Et puis il y a toute une civilisation, une culture
1: oui.
0: Bretonne.
1: Oui,
0: et...
1: oui, parce que ce sont de grands amoureux de la mer. Ce sont sûrement oui. Au monde les plus gros amoureux de la mer, du monde marin.
0: Mais qui s'accompagnent aussi d'un chant profond,
1: oui.
0: d'un chant de l'âme même,
1: oui.
0: pourrait-on
1: exactement.
0: Dire.
1: Exactement. Et c'est une terre, et ce sont des îles de poètes.
0: Oui. Alors, justement, il y a dans votre livre beaucoup de références, et on va rentrer dans le dur de la littérature. Il y a des gens qui se sont intéressés à chacune de ces îles, mais pas
1: oui.
0: forcément dans leur ensemble,
1: non.
0: qui venaient d'ailleurs ou
1: oui.
0: du continent. Et puis, vous faites aussi une large place aux auteurs authentiquement bretons.
1: Oui.
0: Et on
1: oui.
0: sent que...
1: Pour les faire connaître.
0: Vous vivez avec eux.
1: Oui.
0: Je pense à Georges Perros, par exemple,
1: oui, bien sûr.
0: Pour lequel vous nourrissez un culte.
1: Oui, oui.

0: Oui, Georges Perros, voilà, de Douarnenez. Alors lui, il est du continent, mais...
1: Oui,
0: voilà,
1: il est du continent, mais il a vécu, s'est installé là-bas, il est allé régulièrement sur l'île de Sein.
0: Oui.
1: L'île de Sein lui a inspiré plusieurs poèmes. Oui, c'est-à-dire que...
0: Les poèmes bleus, là.
1: Oui, exactement. C'est-à-dire qu'au gré de mes balades et de mes découvertes, parce qu'en fait, il n'y a jamais eu de récit de voyage sur l'ensemble, ou chacune plutôt, de ces 15 îles. Dans un seul livre.
0: Mmh, oui,
1: il y a des livres sur Ouessance, hein, Molène, Babil, etc. Et à chaque fois, quand j'évoque ces poèmes, ou ces écrivains, je les rattache non pas d'une façon universitaire, on va dire, ou académique au récit, mais c'est à la rencontre d'un paysage,
0: oui.
1: ou de quelqu'un qui me renvoie à des choses que j'ai
0: ou des réminiscences,
1: réminiscences exactement.
0: De lecture, oui. De vers
1: voilà.
0: Lus jadis qui remontaient à la surface.
1: À Ouessant, c'est le fantôme de Xavier Gral,
0: oui, alors,
1: qui revient.
0: Justement, oui, ça aussi, c'est un auteur très important, qui reste présent aujourd'hui, quand même, dans la littérature.
1: Qui est réédité. Oui. Et la grande majorité de ces écrivains, de ces poètes, ont eu des destins tragiques. Oui. Georges Perrault s'est mort d'un cancer avant l'âge. Xavier Gral, il était rongé par l'alcool. Perros aussi,
0: un peu.
1: Perros aussi. Il y a Tristan Corbière, le poète de Roscoff, qui allait régulièrement à l'île de Bas en bateau, parce qu'il était, il était navigateur aussi. Ou même,
0: il a écrit pas mal des poèmes des Amours jaunes à l'île de Bas.
1: Exactement. Exactement. Donc il chantait à la fois la beauté des paysages, mais les souvenirs de flibustiers ou de grandes gueules de loups de mer, comme on dit. Hein. Oui.
0: À Bréa, vous avez aussi le souvenir d'un écrivain breton très important qui a été un maître à la fois de la pensée et de la langue française, Ernest Renan, qui avait sa chaise célèbre, que vous expliquez.
1: Oui, parce qu'il y passait de nombreuses vacances d'été sur place, dans la maison de la grand-mère. Il en a toujours gardé une nostalgie. Et en fait, à la fin de sa vie, il y revient. On organise pour lui un banquet officiel avec beaucoup de monde. Je crois même que son fils, peintre Harry Renan, était présent. Et il est célébré comme une gloire. Et il tenait absolument à ce que ça se fasse à Bréa.
0: À Bréa, parce qu'il était originaire de Tréguier.
1: Oui, exactement.
0: Sur le continent.
1: Dans les Côtes d'Armor, oui.
0: Oui, oui. Mais alors, comme ça, à chaque île, vous mêlez des réminiscences, des souvenirs. Mais alors, vous variez aussi, au gré des îles, la forme littéraire.
1: Oui.
0: C'est-à-dire que certaines îles, ou certaines îles au singulier, a droit à un dialogue. Par exemple, c'est Belle-Île.
1: Bien sûr.
0: Parce qu'à Belle-Île, vous auriez pu multiplier les références avec les peintres et tout. Mais
1: vous
0: avez choisi la forme d'un dialogue. Pour une autre île, c'est un poème.
1: Oui, et pour une autre, c'est un journal.
0: Un journal intime, oui.
1: Voilà.
0: Ça, c'est pour l'île-dieu,
1: Ça, c'est pour l'île-dieu. Ce que j'ai voulu faire, c'est varier les rythmes.
0: Oui.
1: En fait, parce que dans le livre, dès le début, en fait, je prends le lecteur par la main. Et je vous emmène faire une balade pour découvrir, pour apprendre, pour s'extasier, pour plein de raisons. Donc le lecteur, je le prends par la main. Et au bout d'un moment, je me suis dit, peut-être que le lecteur va se lasser, que pour chaque île, en fait, on parle des paysages, de la traversée.
0: Oui.
1: Et les paysages, c'est des falaises, des landes, des plages. Pour les monuments, c'est les chapelles abandonnées ou pas.
0: Vous aimez l'atmosphère des églises bretonnes délaissées.
1: Oui, un peu. Il y a beaucoup de délaissés parce que
0: vous aimez l'expression de la souffrance et du cri de l'âme, de désespoir qu'on retrouve dans ces chapelles peu humides et poussiéreuses.
1: Qui toutes, sans exception, rendent hommage aux marins.
0: Aux
1: marins pêcheurs.
0: aux hommes partis en mer.
1: Un peu aux marins de la marine marchande, mais surtout aux marins pêcheurs. Parce que les plus grands pêcheurs étaient les Bretons. Regardez par exemple l'Irlande, qui est une île, n'est pas une île de pêcheurs. Les Bretons, comme les Basques et les Normands, allaient pêcher la morue durant les saisons de printemps et d'été, parce que c'est la saison de la morue, jusqu'à Terre-Neuve et Saint-Pierre-et-Miquelon.
0: Voilà. Ah, c'est pour ça qu'on les appelait les Terra Novas.
1: Terra Nova, oui. Bah, c'est les bouquins de Pierre Loti, tout ça.
0: Pierre Loti est aussi très présent.
1: À Paimpol, à Paimpol, parce que c'était un grand navigateur, l'une est en Charente, mais c'était un grand amoureux de la Bretagne. Et on ne peut pas parler de Paimpol sans évoquer Pierre Loti. Oui, voilà.
0: Alors, il y a une aventurière à qui vous rendez hommage, qui est très présente, qui peut-être pour moi est une des révélations du livre, parce qu'on connaissait plutôt ses livres sur le désert et sur la Mauritanie. Mmh. C'est Odette Dupuy-Godeau. Voilà, qui était la nièce d'un écrivain qui n'a pas forcément très bonne réputation, qui était Alphonse de Chateaubriand.
1: Oui,
0: vous l'avez appris dans le livre. Et Odette Dupuy-Godeau,
1: qui était un écrivain collabo, il faut
0: appeler à chat, et puis qui est mort en Autriche après, dans les années 50. Et Odette Dupuy-Godeau a écrit un livre qui s'appelle Grandeur des îles.
1: Oui, exactement.
0: Et titre auquel vous faites référence à plusieurs reprises.
1: Oui, c'est devenu au fil du temps un classique. En fait, Odette Dupuy-Godeau était bien née. Elle était plutôt destinée à une carrière dans la peinture, le dessin, voire la couture, parce qu'elle a fait quelques essais dans les salons parisiens. Et cette aventurière, un peu à la manière d'Ella Maillard, s'est prise de passion pour la Bretagne et pour l'écriture. C'est-à-dire, c'est venu en même temps. Il ne faut pas oublier que dans les années 30, la presse féminine était très très florissante en France. La presse féminine n'est pas née avec elle en 1945.
0: Non, mais Marie-Claire existait.
1: Donc, si vous voulez, ces magazines destinés aux femmes, il y avait les rubriques culinaires, domestiques, etc.
0: La mode aussi, beaucoup.
1: La mode, bien sûr. Et il y avait régulièrement des reportages. Donc, les rédacteurs en chef ou rédactrices en chef envoyaient dans les provinces françaises de jeunes journalistes pour parler justement de ces femmes dont on ne parlait jamais. Et Odette Dupuy-Godeau a choisi la Bretagne, qu'elle connaissait déjà. Et elle, cet amour a été à ce point qu'elle est montée sur les chalutiers pour la pêche au homard, notamment avec des hommes, et qu'elle a vécu également sur place dans les maisons, dans les foyers, où elle a recueilli au quotidien donc les témoignages de ces femmes qui travaillaient la terre. Les femmes qui étaient sur les îles travaillaient la terre, les champs de patates, les potagers, les vergers, élevaient également des moutons, des vaches. Et en fait, ces reportages ont été rassemblés dans plusieurs livres, dont Grandeur des îles, où elle parle notamment de Ouessant et de Roy. Et donc, elle rapporte ses observations, ses réflexions sur la dureté extrême du quotidien de ces hommes et de ces femmes. Et Grandeur des îles, c'est un livre qui est régulièrement réédité en poche.
0: Petite bibliothèque Payot, voyageur.
1: Oui, voilà, c'est ça. Alors, il y a d'autres femmes à la même époque qui sont beaucoup moins connues parce qu'elles n'ont jamais été rééditées. C'est Yvonne Pagnier.
0: Oui.
1: Pagniez, qui a fait à peu près la même chose, essentiellement à Ouessant, donc des reportages extrêmement vivants, et qui s'est engagé dans la résistance en 1940, qui a réussi à s'échapper du camp de Buchenwald, et qui ensuite était grand reporter en Algérie et en Indochine pendant la guerre. Et donc j'ai voulu faire revivre un peu ces figures féminines.
0: Oui, parce que là, avec des titres rares, là, Yvonne Pagnier, c'est Ouessant Librairie Stock 1935. Il y en a une autre aussi que vous mentionnez, c'est Madeleine Desroseaux.
1: Oui, Madeleine Desroseaux.
0: La Bretagne inconnue chez Plon en 1938.
1: Oui.
0: Là, celle-là aussi, vous l'avez exhumée.
1: Oui, voilà. À force de lire ou
0: d'écouter dans les bibliographies,
1: d'écouter des conseils d'amis. Oui. Tiens, tu devrais regarder ça. Madeleine Desroseaux, oui, avait créé une revue bilingue breton-français à la toute fin du 19e siècle.
0: Oui.
1: À Lorient, qui s'appelait le Clocher Breton. Qui a cessé en 1915, oui. Si je ne dis pas de bêtises.
0: Oui, c'est ce que c'est ce
1: et qui était dans le... extrêmement ouverte à la culture, à la littérature, à l'histoire. Et le premier numéro avait été parrainé par Pierre Loti. Oui, rien que ça. Donc je m'étais dit, parce que quand on parle des îles bretonnes, souvent, ce sont les mêmes noms qui reviennent. C'est Sarah Bernard, Claude Monet, etc. Et je me suis dit, tiens, ce serait bien de faire revivre ces femmes de caractère, ces femmes de plume aussi,
0: oui.
1: Pour montrer autre chose.
0: Surtout qu'il y a un grand mouvement actuellement de redécouverte de la littérature de femmes
1: oui, dans
0: la première moitié du XXe
1: oui,
0: siècle. Et on est frappé par l'abondance de oui, titres,
1: exactement.
0: De références
1: oui.
0: Et aussi de femmes de lettres oui. Qui ont été actives et de la postérité n'a pas forcément retenu et qui oui. Aujourd'hui sont redécouvertes, relues, rééditées.
1: Oui, oui et... parce que pour ces femmes-là, moi je trouvais ça et je trouve toujours ça injuste
0: oui.
1: que ces femmes ne soient pas rééditées. En plus, la qualité littéraire est vraiment, vraiment au rendez-vous. C'est un regard presque ethnographique.
0: Oui.
1: Sur le quotidien de ces...
0: Un peu comme la cinéaste Yannick Bellon aussi.
1: Exactement.
0: Que vous citez.
1: Exactement.
0: Dont on connaît le film sur Colette des années 50.
1: Oui, qui est très connu.
0: Oui. Très connu.
1: Oui. Enfin... Mais elle, dès l'après-guerre, donc elle est toute jeune, hein, dès 1947, si je ne dis pas de bêtises, elle va voir ce qu'on appelle les goémoniers. Parce que c'est vrai qu'il y avait les marins-pêcheurs, les femmes qui travaillaient la terre, et d'autres qui travaillaient dans des conditions encore plus difficiles, qui étaient ceux qui ramassaient, faisaient sécher et brûler le goémon, c'est-à-dire les algues, en fait. Donc on les trouvait à la fois sur quelques îles, qui aujourd'hui ne sont plus habitées, comme Béniguet et Quéménès, et on les trouvait, ces goémoniers, également sur le littoral. Et Yannick Bellon, qui est une femme, son prénom, c'est le versant féminin, s'était approché de ces couples, de ces travailleurs qui étaient payés une misère. Alors pourquoi le goémon? Parce que le goémon séché, brûlé, forme des blocs de soude. Et de ces blocs de soude, on tirait de l'iode, qui était utilisé notamment dans l'industrie pharmaceutique et dans les cosmétiques. Alors, si mes souvenirs sont exacts, pour à peu près une tonne d'algues, ça faisait environ 200 kilos de soude, de pain de soude, en fait, dont on tirait 3 kilos d'iode. Voilà, qui travaillait dans des conditions absolument épouvantables. Et le métier a disparu après-guerre, pratiquement.
0: Eh bien, je vous propose, Thierry, que nous partions en pleine mer et avec, pour Bard, Alan Stivell, et qui est un des, comment dire, auteurs-compositeurs...
1: Qui est toujours vivant.
0: Toujours vivant, oui. Phare de cette culture bretonne qu'il n'a cessé de célébrer, qui est une sorte de mythe vivant.
1: Oui, c'est un mythe vivant parce que c'est lui et Dan Arbraz qui, à la fin des années 60, ou plutôt au tout début des années 70, ont vraiment lancé le revival de la culture bretonne, qui était plutôt négligé, y compris par certains bretons, et qui était regardé de haut par les Parisiens. Et grâce à la chanson, beaucoup de gens se sont intéressés à la culture bretonne.
0: Il y a la chanson, puis la poésie aussi. Avec
1: la chanson, la poésie.
0: La littérature,
1: oui,
0: tout ce grand courant littéraire des années 70.
1: Oui, exactement.
0: Vous mentionnez Guy Vic aussi.
1: Oui, Eugène Guy Vic, oui, exactement.
0: Beaucoup d'autres. Bon, mais alors, vous avez choisi d'Alan Stivell un titre, Je suis né au milieu de la mer.
1: Oui.
0: Une raison particulière.
1: Oui, parce que c'est tiré d'un poème.
0: Oui.
1: En fait, d'un poème d'un barde de l'île de Groix qui s'appelait Jean-Pierre Calor, ou Calour, ça dépend pour la prononciation. Mort à 29 ans en 1917, tué sur le front, dans l'Aisne. Et c'est devenu en fait un poète mythique. C'était un poète profondément chrétien, né sur l'île de Groix, qui avait fait le séminaire de Vannes, qui était destiné à la prêtrise. Et ses poèmes sont empreints d'une espèce de lyrisme qui mêle l'amour de Dieu et l'amour de la Bretagne, tout simplement. Et un de ses poèmes les plus connus, tiré de son recueil qui s'appelait « À genoux en français », il y a eu une édition bilingue, c'est « Je suis né au milieu de la mer ». Donc, qui a été mis en musique dans les années 40, mais popularisé par Alain Stivell et Gilles Servat dans les années 70. Alors, Alain Stivell en a fait une version française, « Je suis né au milieu de la mer », et la version bretonne d'origine, « Meuseau Ganette », a été chantée notamment par Gilles Servat. Et aujourd'hui, ça fait vraiment partie du répertoire traditionnel. Voilà.

0: 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Et nous sommes en compagnie de Thierry Clermont qui nous présente son dernier livre Ponant Express qui vient de paraître aux éditions Stock. Alors, parmi ces 15 îles, certaines ont été particulièrement marquées par l'histoire et l'histoire de France. Oui. Je pense par exemple à l'île d'Aix qui est la dernière que vous traitez et qui éveille naturellement des souvenirs de l'Empire.
1: Oui, bien sûr, parce que c'est le...
0: Du premier Empire,
1: parce que c'est le dernier coin de France où Napoléon a posé les pieds quelques heures avant l'exil définitif
0: à Sainte-Hélène.
1: Donc, c'est une île fortifiée comme de nombreuses îles. Oui. Alors là, on n'est plus en Bretagne, évidemment. Là, on est en Charente. C'est une île fortifiée comme la plupart de ces îles, c'est-à-dire qu'elles faisaient partie elles étaient intégrées au système de défense des côtes.
0: Oui.
1: Donc, c'est Vauban avait commencé donc sous Louis XIV à fortifier, à protéger.
0: À Belle-Île, notamment, par exemple.
1: Oui, à Belle-Île, là où c'est encore debout. Et rapidement, en fait, en tout cas au siècle suivant, on s'est dit, l'art de la guerre a évolué, les techniques aussi, et ce ne sont plus tellement efficaces, ces forteresses, ces fortins et ces citadelles. Donc, il y a eu énormément de constructions militaires. Qui ont été bâtis pendant le Second Empire. Voilà, donc sous Napoléon III, essentiellement dans les années 1860. Et rapidement, ces fortins, ces forteresses ont été démilitarisés, puisqu'on n'avait plus de problème avec nos amis anglais. Donc la plupart de ces fortifications ont été transformées en prison.
0: Oui.
1: Prison politique ou prison de droit commun. Certaines d'entre elles ont servi d'escale, notamment aux communards, avant l'arrivée à Cayenne.
0: Ou pour des révolutionnaires aussi, je pensais à Belle-Île, où avait séjourné Blanqui.
1: Oui, exactement. Il a été enfermé très longtemps, Blanqui. Oui, le capitaine Dreyfus est passé.
0: Il est passé là aussi avant d'aller en Guyane.
1: Oui.
0: Alors, il faut rappeler, mentionner que votre livre est illustré de très nombreuses photographies.
1: Oui.
0: Photos que vous avez prises vous-même.
1: Oui, exactement.
0: Parce que vous voyagez pas seulement avec des livres, accessoirement un ordinateur portatif, mais aussi avec un appareil photo.
1: Oui, parce que c'est très utile pour l'écriture. En fait, ça sert de repère, de balise. Je suis pas vraiment photographe, mais j'aime prendre des photos.
0: Oui.
1: Donc c'est un peu aussi un soutien des béquilles à l'écriture. C'est-à-dire que chaque soir, quand je rentrais à l'hôtel ou dans mon hébergement, donc je transférais toutes ces photos sur mon ordinateur. Je mettais à la poubelle celles qui étaient vraiment mauvaises, et celles que je gardais, je les nommais. Voilà, ça c'est le rocher truc, là c'est la chapelle Saint machin, etc., qui me servait ensuite de repère pour écrire. Parce qu'il y a certains chapitres qui ont été écrits pratiquement sur le champ et sur place.
0: Oui.
1: Et d'autres qui ont été écrits trois ans après. Ou Essence, je l'ai écrit à Prague.
0: Voilà, à Prague. Et c'est en regardant les photos.
1: Là, j'ai eu besoin des photos.
0: Et vous regardez les photos. Oui.
1: Bien sûr.
0: C'est ça. Et aujourd'hui, ces îles, elles continuent à vibrer en vous pareillement ?
1: Oui. Oui, de plus en plus. Oui.
0: Ah, de plus en plus.
1: Oui, oui.
0: Alors, il y en a une, on va continuer dans l'histoire de France, donc Napoléon Ier, Napoléon III,
1: oui.
0: Et l'île-Dieu, on ne peut pas ne pas s'arrêter à un moment, parce que c'est là qu'a été emprisonné le maréchal Pétain à la fin de sa vie, après qu'il a été gracié par le général de Gaulle à la libération,
1: exactement.
0: Après sa condamnation à mort.
1: Oui.
0: Et d'ailleurs, on s'interroge pourquoi l'île-Dieu, alors qu'il y avait d'autres prisons ou d'autres fortifications qui avaient été transformées en prisons.
1: Oui. Voilà. Ça, c'est un... J'ai pas réussi à...
0: Et vous séjournez à l'île-Dieu, à l'hôtel où habitait
1: Madame
0: sa femme.
1: Pétain.
0: Ouais,
1: oui,
0: la maréchale.
1: Ça, je le savais avant de...
0: Avant d'y arriver.
1: C'est-à-dire que, en général, pour chacune des îles, je partais à la découverte, évidemment, mais avec un minimum de documentation et d'information. déjà. Parce qu'il y a des choses à voir, parce qu'il y a, des choses à vérifier, etc. Donc, je m'étais juste renseigné sur Pétain. Je savais qu'un des seuls hôtels ouverts en cette saison, parce que j'ai toujours voyagé hors saison, sauf pour l'île de Bréa. Donc, je savais où je mettais les pieds. Je savais aussi qui était le gérant de l'hôtel. Voilà, son histoire et son histoire familiale. Tout s'est très très bien passé et je me suis dit bon les dieux je vais voir un petit peu les choses qui peuvent m'intéresser. J'avais des notes, je dis Pétain j'ai vraiment pas envie d'en parler, ça m'intéresse pas trop. Et très très rapidement je me suis aperçu en fait que l'ombre de Pétain elle était un petit peu partout quoi.
0: Sur l'île oui.
1: C'est-à-dire que une de mes premières visites je me suis dit bon je vais aller voir l'église paroissiale. Donc je monte une petite rue. C'est un bâtiment très très étrange, cette église, presque de style presque mauresque, andalou ou mauresque. C'est assez surprenant. Et je vois une plaque commémorative sur une façade, sur un mur extérieur. Je vais aller voir ce que c'est. Ici est mort Philippe Pétain en 1951. Et tiens, voilà pourquoi est-ce qu'il est mort là en fait. Donc je suis également allé au cimetière pour visiter sa tombe.
0: Oui, voilà. Qui est tournée vers le continent.
1: Qui est tournée vers le continent et non pas vers la mer.
0: Oui.
1: Voilà.
0: Contrairement aux autres tombes.
1: Oui,
0: exactement. Du cimetière. Oui.
1: Voilà, donc c'est une pierre tombale, enfin une dalle blanche. C'est bien entretenu, quoi, comme tout le cimetière. Et le lendemain, je suis allé à ce qu'on appelle la citadelle, c'est-à-dire le fort qui était bâti sous Napoléon III. Donc c'est sur une espèce de butte au milieu de la forêt. J'avais vu quelques photos, mais le lieu est vraiment très très grand. Très très grand, avec une grande place d'armes. C'est vraiment un fortin avec les casemates qui sont conservées. Donc je m'étais renseigné aussi sur place. Je savais que la chambre de Pétain, c'était au premier étage, mais que tout avait été condamné, cassé, etc., pour éviter les hommages clandestins.
0: Et les pèlerinages et tout ça.
1: Les pèlerinages. Etc. Et en creusant davantage, j'avais appris qu'en 1973, un espèce de commando nostalgique du maréchal Pétain et de la collaboration avait enlevé le cercueil de Pétain pour le transporter, selon les vœux de l'ancien maréchal, à Douaumont, à Verdun, auprès de ses chers poilus. Mais le problème, c'est que ce petit commando, c'était une bande de pieds nickelés. Donc, moi, je savais que le père du gérant de l'hôtel avait participé à ce commando en tant que responsable de la logistique et qu'il avait logé ces quatre...
0: complices, pourrait-on dire, oui.
1: Quatre complices, les avait nourris et s'était débrouillé pour leur trouver une camionnette, une estafette à Renault, qui a accueilli le cercueil. Mais ce commando, qui était totalement inexpérimenté, a mal recellé la pierre tombale. Donc le lendemain matin, le gardien du cimetière dit elle est à l'entrée du cimetière, la tombe, on ne peut pas la louper. C'est bizarre, il regarde, il soulève, il dit il n'y a plus de cercueil. Donc évidemment, alerte générale dans l'île et sur le continent. La gendarmerie est informé, et les gendarmes se disent « c'est pas possible, le cercueil s'est pas envolé, il n'y a pas eu de vol d'hélicoptère, donc ça a pris le bateau. Et on ne met pas ça dans un zodiaque, c'est pas possible. Ça ne peut être que le ferry, la première rotation du ferry, c'était très très tôt le matin. Donc les gendarmes vont consulter le carnet de bord, le journal de bord du ferry, parce que ce commando, les
0: membres... Avec la camionnette
1: Non,
0: la camionnette.
1: Camionnette. Mais ils ne savent pas que tout véhicule monté à bord d'un bateau, partout dans le monde, est recensé avec la plaque d'immatriculation, le modèle, etc. C'est les règles du commerce maritime, enfin, voilà. Donc, ils se sont dit, ça ne peut être que cette camionnette-là.
0: Oui.
1: Et donc...
0: Ah oui, si.
1: Signalement, avis de recherche sur toutes les radios, les télés, enfin la télé, il y avait juste trois chaînes à l'époque, donc barrage routier, etc. eux, entendent ça à la radio, on ne peut pas aller jusqu'à Verdun. C'est prochain barrage, on se fait arrêter, c'est foutu. Donc, ils ont réussi quand même à aller jusqu'aux portes de Paris, en banlieue parisienne. Et là, ils se sont dit, c'est un échec. Qu'est-ce qu'on fait du cercueil ? Qu'est-ce qu'on en fait ?
0: Encombrant.
1: Qu'est-ce qu'on fait de cet encombrant ? Voilà. Donc, ils ont mis ça dans une espèce d'entrepôt, sous des palettes, etc. Et très, très rapidement, l'un d'entre eux dit, on va aller se rendre, on va aller à la police, dire, on a raté, c'est nous, etc. Donc, ça, je le raconte.
0: Oui. Mais vous aviez été à l'Île-Dieu avec deux copains,
1: oui.
0: Racontez-vous, 20
1: oui.
0: ans, 25 ans avant.
1: Oui.
0: Mais vous n'en aviez pas un souvenir très précis, très net.
1: Non.
0: Et comme quoi, aussi, les perceptions que l'on peut avoir de chaque lieu varient avec le temps.
1: Oui, ça bouge avec le temps. Oui. Ce qu'on a fait, le souvenir qu'on en a, c'est déjà deux choses différentes. Et le retour, soit remet tout en place, soit détruit tout. Voilà, donc j'étais obligé de me créer de nouveaux souvenirs. L'idiot où les paysages sont vraiment à couper le souffle.
0: Peut-être pour conclure notre entretien, Thierry, je voudrais qu'on revienne... Alors, il y a des îles qu'on n'a pas pu évoquer, je pense au Glénan.
1: Oui,
0: très connu,
1: l'archipel des Glénans, qui n'est pas habité, creusement. Il y a toujours des habitants.
0: Jean-Pierre Abraham aussi.
1: Oui, le gardien de phare et le moniteur à l'école des Glénans.
0: À qui vous rendez hommage. Il y a Groix, Molène, l'île d'Art.
1: Oui, l'île d'Art, avec où j'ai rencontré un vieux loup de mer, capitaine de remorqueur de haute mer.
0: Voilà, alors l'île aux moines, on l'a cité tout à l'heure, mais c'est à Watt. Il y a un écrivain aussi un peu discret, mais dont l'œuvre finalement traverse aussi le temps auprès d'une communauté secrète. C'est l'île d'Ouatt avec Henri Thomas.
1: Oui, Henri Thomas.
0: Voilà, poète. Et ça, c'est le genre d'écrivain que vous affectionnez tout particulièrement.
1: Oui, parce que c'était un bon observateur. Il publiait ses livres chez Gallimard. Il était également traducteur. Et il était tombé amoureux de l'île de Watt dans les années 70-80. Donc, il n'avait pas de maison, mais il y résidait vraiment pendant de longs mois. Et il avait un œil, un regard très, très particulier. Un regard très distancié avec les habitants, ce qui lui a valu quelques ennuis, d'ailleurs, sur place. Parce que, ce sont des gens rudes, inélégants, donc pour un Parisien qui avait en plus vécu à Londres, c'était un petit peu dur. Mais il a laissé de très beaux textes sur l'île d'Ouatt, sur les rivages, sur les marées, sur le ciel, les goélands, ça forme une de suite d'aquarelles comme ça.
0: Un peu comme Georges Perrault, ce que nous évoquions tout à l'heure, c'est véritablement un auteur pour les amoureux de littérature secrète, clandestine, un peu.
1: Oui, pourtant, c'est quelqu'un qui avait eu énormément de succès dans les années 60.
0: Oui, Le Promontoire, John Perkins, c'est des romans qui avaient eu beaucoup de succès.
1: Le Promontoire, parce que je crois qu'une année, il a eu le prix Femina. Pour un de ses livres, et l'année suivante, le prix Médicis.
0: Oui. Donc, et puis, il avait écrit de très beaux recueils de poèmes, signes de vie
1: également.
0: Aussi.
1: Oui. Oui. C'est vrai. Et c'est une figure qui est totalement oubliée aujourd'hui.
0: Oui, mais que vous exhumez aussi.
1: Oui, c'est injustement oublié. Enfin, en tout cas, ce qu'il a écrit sur la Bretagne, c'est extrêmement sensible. Oui, extrêmement sensible.
0: Alors, peut-être un mot sur la dernière illustration musicale que vous avez choisie, Didier Squiban, Molène, un pianiste de jazz qui a composé toute une série d'œuvres autour des îles du Ponant.
1: Oui. Lui, je l'ai découvert vraiment par hasard sur l'île de Molène, qui a beaucoup chanté. Parce que ses parents venaient de là-bas. Et en fait, c'était le un des deux, trois bistrots sur place, dont le patron était un ancien de la marine, un ancien chef cuistot. Et au moment du déjeuner, sa femme, donc la patronne, met un disque. avec des choses au piano plutôt plaisantes, etc. Et au bout de 10 minutes, je demande à la dame, j'ai dit, écoutez, qu'est-ce que vous avez mis comme disque ? Parce que je ne connais pas. Elle me dit, c'est Didier Esquibon, on l'aime beaucoup ici, il est très très populaire. Donc c'est un pianiste et compositeur, parce qu'il a aussi composé des symphonies, dont une sur les îles du Ponant. Et il a même fait une adaptation instrumentale sur « Je suis né au milieu de la mer »,
0: le poème
1: de Jean-Pierre Calore,
0: qu'on a entendu tout à l'heure, interprété par Alan Stivell.
1: Oui.
0: Bon, bah, écoutez, on va découvrir Molène. Donc, retenez bien ce titre, « Ponant Express » de Thierry Clermont, une lecture sensible des îles de la Manche et de l'Atlantique, donc de la Normandie jusqu'à en Charente, voilà. En passant aussi par la Vendée.
1: Oui.
0: Donc c'est aux éditions Stock. Thierry Clermont, donc si vous allez en Bretagne ou encore mieux sur une des îles du Ponant, c'est véritablement le viatique à emporter, le compagnon indispensable de votre séjour. On remercie Felipe qui a été avec nous à la technique et nous allons nous quitter, chers auditeurs, chères auditrices, sur justement, une pièce de Molène, cet ensemble composé par Didier Esquibon. Et nous nous retrouvons le mois prochain. Merci de votre attention.
1: Merci.

0: 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Il est 4 heures.
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2: Très heureux de vous retrouver pour une émission qu'on a intitulée Isée et Yorick Vinès, Rouler Jeunesse. Et bien oui, bien sûr, nous avons des jeunes aujourd'hui, nous donnons la parole à ceux qui font la chanson d'aujourd'hui. Donc deux jeunes artistes de 28 et 31 ans qui ont sorti récemment leur premier album. Isée, bonjour.
3: Bonjour.
2: Vous êtes déjà une pro, vous avez assuré les premières parties de Bertrand Belin, Yaël Naïm, Tété, Christophe Maé. Votre musique s'inspire d'une pop anglo-saxonne dansante, élégante, raffinée, très actuelle. Si vous avez des cheveux coupés courts qui vous donnent une allure à la Audrey Hepburn, vous vous inscrivez vocalement dans le sillage de Pomme et Laura Cahen. Yorick Vinès, bonjour.
4: Bonjour.
2: Eh bien, vous avez été lauréat du tremplin à nos chansons, coup de cœur de l'Académie Charles Cros, votre premier album solo « Week-end de trois jours », sorti en 2025. Vous vous accompagnez fort bien au piano et à la guitare et vous défendez une chanson poétique avec une voix ample aux accents bréliens, une vraie plume, une force de conviction. Et puis, on pourra vous écouter dans un concert hommage à Vladimir Vysotsky, vendredi 25 septembre au Pic Ivry à 20h30. Et je n'oublie pas que Isée, elle, sera sur la scène de la Maroquinerie le 1er octobre prochain à...
3: C'est l'heure ?
2: Oui.
3: Bonne question. Ça va être 19h30, 20h dans ces
2: voilà.
3: heures-là.
2: Voilà, il ne faut pas arriver plus tard, après c'est trop tard.
3: Après c'est trop tard.
2: Voilà. Alors tout de suite, on fonce sur la grande chanson de Isée. C'est mon coup de cœur, mais je pense que c'est le coup de cœur de toute la France.
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0: Tour du monde, Izé, la chanson vedette de ce premier album. Alors, nous sommes en compagnie d'Izé et de Yorick Vinès et on a la joie d'avoir la technique aujourd'hui, Arnaud, que l'on salue. Bonjour Arnaud. Alors, cette chanson, si vous étiez un cuisinier 3 étoiles, vous diriez c'est mon plat signature. Est-ce que vous diriez que c'est votre chanson signature?
1: Ouais, je dirais que c'est une des chansons que j'aime beaucoup dans l'album, oui. En tout
0: Mais...
1: cas, que c'est une chanson que j'apprécie plus particulièrement jouer en concert.
0: D'accord.
1: Ouais.
0: Mais alors, vous avez fait 3 ou 4 versions du clip de cette chanson?
1: Comment vous savez ça?
0: Parce que je regarde les réseaux sociaux.
1: Oui, j'ai hésité, donc je me suis dit, gardons-les tous et toutes.
0: Alors, vous savez, quand on a une oreille très distraite, on pourrait croire que c'est une chanson qui plaide pour l'amour, être dans tes bras. Et puis, quand on l'écoute de très près, là, c'est pas du tout ça. Pas du tout ça. Et alors, la première chose, quand j'ai écouté la première écoute, je me suis dit, mais elle me parle de psychopompe.
1: Oui.
0: Alors, il faut m'expliquer ce que c'est que le
1: Le
0: psychopompe.
1: psychopompe. Bah oui, bah alors c'est une chanson qui, bon, dans son enrobage, est plutôt légère et c'est peut-être la plus pop, je dirais, de l'album, mais qui parle de la mort. Et le psychopompe, c'est une figure mythologique, et dans mythologie en tout cas, qui est la figure du passeur d'âme. Donc,
0: C'est Caton sur le Styx.
1: ouais, enfin, c'est. Y a Amélie Nothomb qui en parlait dans un livre qu'elle a intitulé Psychopompe, justement. Parfois, c'est la figure, bon, de la faucheuse pour la mort, mais ça peut être des oiseaux, enfin, ça dépend en fait des.
0: Donc on est vraiment dans Orphée et Eurydice, c'est-à-dire
1: Tout à fait.
0: Eurydice est morte, Orphée va aux enfers pour la voir une dernière fois.
1: Oui. Et elle y va.
0: Mais alors,
1: Oui.
0: cette histoire, comment une jeune femme comme vous, qui êtes plein d'énergie, avez-vous eu l'envie d'écrire cette chanson? Est-ce que c'est dérivé d'une histoire vraie?
1: Oui, ou plus, enfin, plutôt d'une crainte. Je crois que je me projetais un peu dans le départ de mes proches.
0: Y a pas un drame qui est survenu qui
1: Non,
0: vous
1: je
0: a
1: crois.
0: donné envie d'écrire cette chanson?
1: Non, c'est l'idée du drame.
0: L'idée
1: Parce
0: du
1: que je sais
0: drame,
1: que ça
0: hein.
1: va m'arriver dans la vie. Donc c'est une manière, voilà, d'apporter un peu de douceur dans l'idée de voir quelqu'un partir. Ouais.
0: Je me tourne vers Yorick. Comment vous réagissez à la première écoute de cette chanson?
2: Mais je pense que sans réfléchir, j'aurais aussi dit que c'était une chanson d'amour.
0: Oui.
2: Mais les mots que je comprends pas, et notamment le psychopompe, m'auront fait réécouter. Et c'est comme ça aussi que moi j'envisage l'écriture de mes chansons. C'est une chanson sur laquelle tu peux remettre une couche si tu réécoutes, et encore une autre si tu réécoutes encore une
0: Ah
2: fois.
0: oui,
2: Donc
0: et je, dans le
2: j'apprécie.
0: cas d'Izé, il y a un vrai travail sur les textes. C'est vraiment, vous faites très attention à vos textes. C'est très important pour vous, hein,
1: Bah,
0: la
1: oui, en
0: qualité
1: tout
0: du
1: cas, ça
0: texte.
1: fait partie du. Ouais, le travail des mots, je crois que c'est ce qui m'a toujours un
0: Alors, je
1: peu
0: disais
1: plu.
0: en introduction que vous aviez une allure de Audrey Hepburn. Vous assumez?
1: Ouais,
0: Ça vous
1: bah, elle est
0: plaît?
1: canon. Donc, franchement, ça va.
2: Il y a pire comme
1: Merci du
2: compliment.
1: compliment.
0: Et si je vous associe vocalement à Pomme et Laura
1: Ça me
0: Cahen,
1: va très bien, oui.
0: vous avez fait leur première partie aussi, hein?
1: Oui, Laura, j'ai joué avec elle parce que j'ai un projet dans lequel je suis violoncelliste, un quatuor à cordes, vocal aussi, qui s'appelle le Stranger Quartet. Et on a accompagné Laura Cahen et Yael Naïm sur un de leurs titres qui s'appelle Coquelicot.
0: Alors
1: Donc voilà, je
0: expliquez-moi,
1: la
0: parce
1: connais
0: que
1: bien.
0: aussi bien Pomme que Laura Cahen, et vous avez une façon de tourner autour de certaines voyelles qui est similaire, comme une sorte de signature aussi vocale. Est-ce que vous comprenez ce que je veux dire?
1: Alors ça, pour moi, c'est inconscient, je crois.
0: C'est inconscient? Si je dis France Gall et Véronique Sanson, elles utilisent le vibrato de leur voix.
1: Oui, tout à fait.
0: Et vous avez aussi une façon d'utiliser certains A avec une... C'était très très joli. Et je retrouve la même chose chez vous trois. Je ne
1: Ok,
0: sais pas.
1: eh
0: Alors c'est
1: ben,
0: peut-être inconscient. C'est peut-être
1: c'est,
0: inconscient.
1: je crois, pour ma part, en tout cas.
0: Bon. Alors on va revenir sur votre parcours parce que vous avez fait des choses formidables dans votre vie. Mais on va écouter une deuxième chanson. Et là, c'est une chanson qui s'appelle Elle et qui a aussi un clip qui raconte votre univers. On vous voit en train de faire la fête avec 5 ou 6 copines chez vous. Est-ce que c'est chez vous? Est-ce que c'est reconstitué?
1: C'est tout à fait chez moi. Oui, bah cette chanson, bon, elle parle de sororité, enfin elle parle d'amour entre femmes, plutôt de l'amour amoureux en réalité, mais j'avais envie d'élargir un tout petit peu le propos en visuel pour envisager l'amour entre femmes tout court, et donc l'amour pour mes amis. Et je trouvais que c'était une belle manière. La vidéaste qui m'accompagne là sur tout le projet d'album, Marina Viguier, est devenue une très bonne copine. Donc on s'est dit, en fait, on va juste filmer nos vraies soirées, quoi, un dîner, tout simplement. Et...

0: Elle, au pluriel, une chanson du nouvel album. Je dis nouvel album, mais c'est le premier de Izé, même s'il y en a eu d'autres avant, sous d'autres lunes. Voilà. Alors, si on fait un petit peu le chemin à l'envers, Izé, vous êtes née en 1998, donc vous avez 28 ans. Votre maman est chanteuse lyrique, c'est bien ça?
1: Oui.
0: Et elle, vous avez été éduquée en anglais, hein, j'ai lu ça.
1: Oui.
0: Et,
1: ouais,
0: et la langue
1: jour,
0: française est arrivée quand?
1: Non, elle est arrivée avant, mais je crois qu'aux alentours de mes 8 ans, ma mère ne m'a plus jamais parlé en français. Ça a été tout à fait radical. Je crois qu'elle s'est dit « Oh, je voulais que mes enfants soient bilingues ». Et donc, elle nous a privés du français pendant quelques années, le temps qu'on... Donc, on avait des ordres le matin, mais on comprenait rien du tout, quoi.
0: Le papa est réalisateur?
1: Oui.
0: De films, d'émissions de télé. D'émissions
1: de télé.
0: Donc, vous êtes on peut dire, une fille de la balle, si ça existe,
1: oui.
0: Un enfant de la balle.
1: Tout à fait, oui.
0: Et cette première guitare, on vous l'offre très jeune?
1: On ne me l'offre pas parce que c'est celle de mon frère, qui essaye de s'y mettre, qui a quelques cours, mais qui, je crois, pas trop intéressé. Le prof les freine un peu, et donc j'ai récupéré et la guitare et les cours pour finir l'année. Donc,
0: et
1: voilà.
0: Là, c'est un coup de cœur?
1: Oui. En tout cas, j'ai une petite sensation de liberté. Je viens du classique. Enfin, j'ai fait du violoncelle en conservatoire pendant des années, et d'un coup, j'ai l'impression que la guitare, c'est plus libre.
0: Ça veut dire que vous faites d'abord du solfège, vous déchiffrez à vue,
1: oui.
0: Vous faites du bac. Avec le violoncelle, oui. Il y a toutes sortes de
1: musiques. Tout à fait, oui, et ça me barbère un peu, pour être honnête. Voilà, j'avais envie de quelque chose de plus rock, je crois que c'était l'adolescence qui pointait le bout de son nez.
0: Voilà. Alors à 14 ans, vous faites un séjour, je crois, au Canada, c'est bien ça?
1: Oui.
0: Et pourquoi vous partez tous au Canada? Pourquoi
1: la famille? Je pars que moi.
0: Que vous?
1: Oui.
0: 14 ans?
1: Ouais.
0: Alors qu'est-ce qui se passe?
1: Je pense que ça n'allait pas très très bien à cette époque-là. Puis ça faisait bien, je pense, presque 2 ans que je bassinais mes parents avec l'idée que je voulais aller vivre là-bas. Et je pense qu'ils voulaient attendre de vérifier que ce n'était pas juste une petite envie de passage. Et donc ils m'ont fait confiance et ils m'ont envoyé vivre là-bas.
0: Chez des amis?
1: Seule. Non. Via un organisme qui m'avait trouvé quand même une famille d'accueil, puisque j'étais quand même très très mineure.
0: C'était le Canada anglais ou français?
1: Anglais.
0: Donc ouais. Du côté de Toronto?
1: Du côté de Toronto, à 1 heure de Toronto.
0: Oui.
1: Et donc j'ai atterri dans une famille avec un père qui était très très mélomane, et qui avait une guitare folk dans sa cave qu'il n'utilisait pas, et il m'a traînée dans plein de clubs, où, voilà. Et j'ai découvert la folk là-bas, et ça m'a... complètement subjuguée, et j'avais envie de faire que ça.
0: Et alors, quels étaient les artistes que vous écoutiez là-bas?
1: J'ai un peu perdu les noms parce que c'était des artistes locaux, pour être honnête.
0: Oui.
1: Donc, je ne sais plus, je ne sais même pas s'ils avaient forcément des disques disponibles, mais en tout cas, j'ai souvenir de ce truc-là, on allait voir les gens jouer.
0: Et à cette époque-là, vous savez déjà que vous allez devenir une artiste?
1: Non, mais je sais que ce monsieur-là, Emmett, m'a beaucoup poussé. Enfin, il m'entendait, je crois, gratouiller un peu et chanter. Et il trouvait que ça faisait un peu sauvage que j'ose pas chanter vraiment. Et du coup, c'est vraiment lui qui m'a, je pense, un peu poussé. Et du coup, en rentrant, ouais, je me suis mis à écrire et à chanter.

0: des quand même de première partie. Enfin, j'ai été accompagnée par une SMAC, donc une scène de musique actuelle qui est à côté de chez mes parents.
1: Toujours région parisienne. Hein.
0: Tout à fait, qui s'appelle Filset. Et c'est les premiers à m'avoir mis un peu dans le chemin de la professionnalisation. Et donc, grâce à eux, j'ai pu faire mes premières scènes, mes premiers enregistrements aussi.
1: Alors,
0: dans leur studio.
1: Qui vous rencontrez toute jeune comme ça, parmi les noms qu'on peut connaître?
0: Oui, bah, y avait un certain Guillaume H. à l'époque qui était responsable des accompagnements d'artistes. Et c'est lui qui... Je me souviens, il y avait quand même un espèce de petit casting où il n'y avait que des rappeurs, puis moi, avec ma guitare folk et mes chansons en anglais super tristes. Et je me suis dit, j'ai aucune chance, ça passera jamais. Et au finish, il m'a quand même pris pour l'année en accompagnement. Et
1: je vois tous ces noms connus dont vous faites la première partie, Tété, Christophe Maé, Bertrand Belin. Je vois une rencontre avec Jeanne Haddad.
0: Oui, c'était dans les locaux notamment de Filset. Elle était artiste associée de la salle cette année-là. Et un jour, je crois qu'elle se baladait dans les studios et j'étais là et... On a beaucoup échangé, je lui ai joué mes chansons et tout ça. Et c'est elle qui m'a dit, mais tu devrais faire un EP. Et je me suis dit, oui, grave, très très bonne idée. Et puis je suis allée aux toilettes et je ne savais pas du tout ce que c'était qu'un EP. Donc je me tapais en disant, merde. Bon, si Jeanne Haddad m'a dit qu'il faut le faire, je vais le faire. Et donc j'ai fait ça, un tout premier disque de, je ne sais pas, 4-5 chansons à 15 ans ou 16 ans.
1: Ouais. C'est celui qui s'appelle Scénario, c'est ça?
0: Non, même avant. Il s'appelait Pieces.
1: Pieces. Et je vois que vous avez fait un spectacle avec un looper sur scène.
0: Oui, voilà.
1: C'était, faut dire ce que c'est qu'un looper.
0: Ah, c'était très, très à la mode à cette époque-là. C'est un enregistreur live qui permet de s'auto, du coup, enregistrer et de faire des espèces de couches de son qui un peu à l'infini. Donc moi, je connaissais aucun musicien autour de moi. À mon lycée, j'étais la seule qui faisait de la musique. Donc j'avais pas de gens pour m'accompagner. Donc j'avais cette solution-là de tout jouer par moi-même. Ouais, c'était un peu... Voilà.
1: Et qu'est-ce qui fait qu'un jour vous dites « Je suis française, je vais chanter en français »
0: Le Covid, quand même, qui m'a amené... j'étais dans une grande phase d'introspection personnelle. Et puis, c'était l'âge adulte. J'avais envie, je crois, qu'on me comprenne cette fois-ci.
1: C'était dur dans la famille, de rester dans la famille. Vous aviez envie de partir, peut-être?
0: Oui, aussi. Et du coup, j'ai vu ça comme quelque chose d'assez émancipateur, même si, au début, je me souviens, les premiers concerts, les gens me disaient quand même, ah, mais tu devrais, je comprends pas pourquoi tu chantes en anglais. Et à cette époque-là, j'étais vraiment en résistance. On me disait, c'est quasiment ma langue maternelle, en plus. Donc,
1: J'ai lu qu'on vous a appelé sauvage quand vous étiez là-bas au Canada, c'est ça?
0: Oui.
1: D'où vient ce mot sauvage?
0: Je sais pas.
1: Vous n'êtes pas du tout sauvage?
0: Non, pas du tout, mais je crois que c'était ça un peu la blague. C'était que vu que j'étais pas du tout sauvage, c'était un peu marrant. Et du coup, c'était un surnom qui est resté et que j'ai conservé. Donc j'avais mon tout premier projet d'ado s'appelait Isée Sauvage. Ouais.
1: Alors, première chanson en français remarquable, Les Acacias. On est en 2022.
0: Oui. Ça, c'est le premier texte que j'écris pendant le confinement. Et le premier titre que j'ai sorti, je crois que c'était un peu ma espèce de bouteille à la mer. On remet les compteurs à zéro et voilà.
1: Et ça, et là, c'est ça qui quelque m'a chose, il y a un déclic qui se passe à ce moment-là. Vous vous dites, tiens, il faut que je trace cette voie-là, écrite en français. Et
0: oui, ça s'impose vraiment comme... je vois plus de retour en arrière, quoi. Après, peut-être qu'un jour, je réécrirai en anglais, mais peut-être
1: pour d'autres.
0: Et comment
1: les parents vivent vos premiers concerts? Ils viennent vous soutenir ou ils sont plutôt en retrait par rapport à tout ça?
0: Non, ils viennent.
1: Ils viennent?
0: Ouais. Puis je travaille même au quotidien avec ma mère qui est ma co-manageuse, avec qui on a monté la structure de production aussi pour produire le disque et la musique et la boîte d'édition. Donc je suis, c'est plutôt une affaire familiale maintenant, ce projet.
1: Bon. Alors on écoute là une autre chanson, Il neige sur la mer.

0: Isée, il neige sur la mort, sur la mer, et, mais non pas la mort. Et donc, c'est un extrait de ce premier album. Alors, premier album, premier CD, avec une très jolie photo en couverture. On voit que votre tête est... Ça me fait penser à un oiseau qui neige sur, qui plane au-dessus de la mer. Quelle était l'idée de ce, cette, ce portrait très, très joli ?
1: Bah, c'était un peu ça, d'avoir le côté un peu flottant, un truc un peu d'envol, je crois, aussi, bon, pour la symbolique. Mais c'est surtout, non, en vrai, c'est une sélection parmi pas mal d'essais autour de ce magnifique, cette magnifique pièce qui est d'une artiste qui s'appelle Solène Lescouet, qui est une créatrice... de vêtements sur Paris et qui fait des énormes coiffes. Souvent, ça se porte vraiment autour de, du visage. Et moi, je l'ai décliné sur tous les visuels de l'album en le portant de plusieurs manières, autour du cou, autour de la taille. Voilà. Et, ouais.
0: Alors, il faut rappeler que vous serez donc... on pourra vous voir, s'il y a encore des places. Ça se passe le 1er octobre prochain. C'est à la Maroquinerie, qui est une scène rock.
1: Oui.
0: Et ça sera autour de 19h30, 20h, on l'a dit tout à l'heure. Oui. Et vous avez déjà fait des grands spectacles toute seule, puisque je vois que vous êtes produit déjà au Café de la Danse en 2024.
1: Oui. Alors est-ce que, c'est grand retour.
0: Dans ce métier de la chanson, entre écrire, composer, enregistrer et chanter devant un public, qu'est-ce qui vous, vous amuse le plus ?
1: Les concerts. Enfin, je crois que tout le travail en studio, tout le travail d'écriture, pour moi, la finalité est toujours
0: c'est d'aller à la rencontre de chanter, des gens. Ou le plaisir d'être aimé par les gens.
1: Je sais pas si, enfin, oui, peut-être que y a une forme de blessure narcissique et on veut plaire, mais je crois vraiment. En tout cas, moi, ce que j'aime surtout dans les concerts, c'est l'après-concert aussi. C'est le moment où je peux rencontrer les gens et j'ai l'impression que c'est un peu la musique, c'est mon moyen de d'être en dialogue avec le monde et avec les gens. C'est un peu mon excuse, quoi. Sinon, je suis assez timide. Donc,
0: mais vous avez voilà. Une démarche vraiment professionnelle, puisque vous avez une équipe de presse très performante.
1: Oui.
0: Et côté production, c'est vous qui avez assumé le risque financier de cet album.
1: Oui, c'est un disque produit. C'est une décision assez délibérée, en tout cas, de le faire de manière indépendante. Je crois assez fort, moi, en cette manière de concevoir la musique et de penser aussi voilà, le fait de créer et de penser à sa santé en tant qu'artiste et donc d'avoir quand même le contrôle sur ce qu'on peut dire et proposer.
0: Est-ce que vous avez fait comme Yori qui a fait un kiss kiss bang bang?
1: Non,
0: pour avoir du sourd.
1: Non, j'ai fait le travail de sortir des chansons avant l'album et de constituer suffisamment pour être en capacité de produire.
0: Donc autour de vous, il y a l'équipe de promo et puis il y a aussi les musiciens, il y a les techniciens, les films qui accompagnent les clips. Tout ça, vous mettez tout ça en musique vous, hein ?
1: Oui, tout à fait. Après, je suis évidemment très bien accompagnée avec des super musiciens, de l'aide pour les arrangements sur certains titres. J'ai pu collaborer notamment avec un peu un de mes musiciens rêvés qui est un des membres de mon groupe préféré d'adolescente de Beyrouth qui s'appelle Ben Lantz et qui a pu arranger quelques titres et faire surtout toute la section cuivre de l'album. J'avais vraiment envie de quelque chose d'hyper aéré et les vents c'est beau.
0: À la Maroquinerie le 1er octobre vous aurez une première partie.
1: Oui.
0: À qui déjà vous travaillez, qu'on peut déjà voir même sur les réseaux.
1: Oui.
0: Et c'est sympa, vous avez trouvé un artiste qui cadre avec votre univers à vous.
1: Oui, puis c'est quelqu'un que j'apprécie beaucoup humainement, mais surtout ses chansons. Et je l'ai découvert, on a fait une tournée ensemble en Australie, donc c'était assez improbable, on s'est rencontrés en Australie.
0: Et il s'appelle
1: et il s'appelle Geoffrey Le Goisiou, et c'est un superbe artiste folk, voilà. Je ne peux dire que des belles choses.
0: Qu'est-ce qu'on pourrait vous souhaiter de mieux pour la suite de votre carrière ?
1: De continuer ?
0: Faire un deuxième album, puis un troisième, puis un quatrième ?
1: Exactement.
0: Et l'Olympia ?
1: Exactement.
0: Bientôt ?
1: Oui. Ouf. Bolloré, je ne sais pas. Peut-être rêver d'une autre salle maintenant.
0: Bon. En tout cas, Isée, c'était bien que vous puissiez venir. On est ravis d'avoir pu échanger avec vous. Et... est-ce que dans les réactions que vous avez autour de cet album, il y a déjà des chansons dont vous sentez qu'elles prennent ?
1: Je pense que...
0: Tour du monde, ça vous a gagné de nouveaux fans,
1: oui,
0: je pense.
1: Oui,
0: hein.
1: Ça c'est sûr. Après, la dernière aussi, parce que j'ai dans l'avant-dernière chanson de l'album, qui est une chanson où je m'adresse plutôt en parlant. Enfin, c'est un format un peu plus hybride. Je me suis enregistrée en train de, voilà, de un peu faire mes pensées libres, quoi, disons, et un espèce d'exercice d'autoportrait. Et à la fin, m'est venu spontanément ce que j'aime le plus, moi, dans les albums. C'est souvent mes albums préférés, c'est la dernière chanson. Et j'ai toujours trouvé que les dernières chansons étaient soit mal aimées ou mal comprises, ou les gens n'allaient pas au bout du disque. Et j'ai toujours trouvé que voilà, c'était la place la plus importante du disque.
0: La dernière chanson, c'est le titre du disque.
1: Exact. Bah, pour moi, c'est les chansons la chanson la plus importante. Donc je dirais celle-ci, d'autant plus que j'ai fait chanter ma mère à la toute fin. Qui a repris, ça faisait des années qu'elle avait arrêté le chant lyrique et elle a accepté de rechanter juste pour qu'on puisse partager ce moment ensemble. Donc c'est un peu la conclusion. Donc pour moi, c'est voilà.
0: Donc l'album s'intitule Pour ce qui nous attend de mieux.
1: Oui.
0: C'est ce que vous souhaitez à tous vos auditeurs et spectateurs.
1: Ouais, c'est une espèce de.
0: Ou à vous-même.
1: Bah à tout le monde. Ouais, on en a besoin, je crois, dans ce monde.
0: Oui. Voilà, et puis ce rendez-vous, il ne faut pas le manquer. Il y a encore des places
1: à la Maroquinerie. Tout à fait, il en reste, oui.
0: Il en reste,
1: oui.
0: Donc on rappelle le rendez-vous, et pour ne pas le manquer, donc c'est le 1er octobre, c'est vers 19h30 à la Maroquinerie, et pendant une heure et demie à peu près,
1: ouais,
0: le spectacle.
1: Une heure et demie, je crois.
0: Une heure et demie, oui. Et il y aura toutes les chansons de l'album.
1: Toutes et plus encore.
0: Et plus encore.
1: Et des surprises et tout.
0: Et,
1: ouais,
0: et non, le deuxième, il est déjà prêt, quasiment.
1: Je commence, je suis en train.
0: Bon, alors avis à l'attachée de presse, il y aura du travail pour elle. Merci beaucoup, Isée.
1: Merci à vous.
0: C'est l'heure de passer en revue l'actualité des spectacles. Eh bien, c'est notre invité qui ouvre le bal. Le 20 septembre, Yorick Vinès sera à la Péniche Marcounet. Alors, on va rectifier si c'est plus tard. Et du 23 au 25 septembre, Albin la Simone continue son spectacle au Théâtre du Petit Saint-Martin. Ça s'appelle « Mes battements ». Le 25 septembre, Christian Kamerlin qui nous offre une soirée au Chant des Hommes, 3 rue Marie-Laure à Bois-Colombes, un libre parcours avec au piano Nathalie Fortin. Le 26 septembre à 19h, c'est un Québécois, Jean-Guy Deraspe, qui se produit chez Publico, 145 rue Amelot dans le 11e, et un Québécois qui chante Brassens et les gens de son pays. À découvrir. Le 26 et le 27 septembre, Lily Crow et Thierry Chazelle se produisent au Pampierre, 2-4, impasse Lamier dans le 11e. Le 26 septembre, ce sera Nicolas Jules au Pic Ivry. Il est rarement à Paris, il faut en profiter, c'est vraiment un très bon artiste. 27 septembre, Mathias Malzieux à la Maison de la Poésie à 16h pour une lecture poétique intitulée « Un Noël sur la Lune ». Le 27 septembre, Gauvin Serre sera au Beffroi à Montrouge avant son Olympia du 29 janvier. Ensuite, Lou-Adrienne Cassidy, une jeune vedette de la scène québécoise, elle sera au Café de la Danse. Elle vient spécialement pour ça, c'est le 1er octobre à 20h. Je signale que du 2 octobre au 20 février 2027, il y a un spectacle formidable qui s'appelle « Encore une Marilyn ». Un spectacle écrit et mis en scène par Sophie Forte, avec de très belles chansons de Marilyn, interprétées par une jeune actrice. Ça se passe au Théâtre Essayon, 6 rue Pierre-Hollard dans le 4e. Donc je répète, du 2 octobre au 20 février, « Encore une Marilyn ». Le 2 octobre, Matt Pokora est à l'Adidas Arena et le même soir, Jeanne Chéral se produit au Théâtre André Malraux de Rueil-Malmaison. Le 2 octobre toujours, Garance invite Michel Bernard à la Manufacture pour une anthologie subjective de la chanson féministe. Le 3 octobre, c'est Laurent Madio qui est au Pic Ivry. Et le même soir, Archipol est aux Journées Brassens, au Parc Brassens. Ce sera plutôt dans l'après-midi de ce 3 octobre. Également le 3 octobre, Nathalie Miravette, avec ses copines Dorothée Daniel, Clélia Bressa-Bloom et Amandine Rock, nous propose les Voluptueuses. J'y serai, c'est au Studio Raspail, 216 Boulevard Raspail, dans le 14e. Du 6 au 16 octobre, Thomas Fersen, lui, sera à la Scala, comme on quitte un imperméable, c'est le titre de son spectacle. Et puis du 6 au 27 octobre, Richard Gotainer au studio Aspail, à 19h les mardis, pour Gotainer ramène sa phrase. Et enfin, le 6 octobre, Nathalie Dessay nous propose Balblomé de chanter Nougaro. Voilà l'actualité de ces prochaines semaines. Alors, je me tourne vers Yorick Vinès. Alors Yorick, voilà un petit texte qui me semble correspondre de temps en temps des boules sur la scène de la chanson à un artiste singulier. Est-ce la voix puissante et modulée qui semble déborder du cadre? Sont-ce les mélodies riches, parfois complexes, qu'il élabore en s'accompagnant tantôt à la guitare, tantôt au piano? Est-ce l'inspiration issue de l'observation des petites choses du quotidien? Est-ce l'écriture poétique, non conforme, élaborée et subtile? En tout cas, son talent saute aux yeux. Yorick devrait faire un joli bout de chemin en chanson si les petits cochons ne le mangent pas, comme l'écrivait René Fallet à propos de Brassens. Bonjour Yorick.
2: Bonjour.
0: Alors Yorick, ça fait déjà un petit moment qu'on vous a repéré parce que vous avez été le lauréat du tremplin. Et c'est quelque chose d'important parce que vous étiez parmi 12 candidats et c'est vous qui a été identifié comme l'homme le plus singulier, l'artiste le plus se détachant de tous. Et j'en ai parlé avec, j'étais là, j'ai vu les demi-finales et c'est vrai que votre talent saute aux yeux. Alors ce premier CD est sorti, je crois, en 2025. Hein, ça s'appelle Week-end de 3 jours. La première fois que je vous ai entendu, je me suis dit, mais est-ce que ça serait pas un nouveau Brel qui déboule là? Est-ce qu'on n'est pas en train de vivre un événement? Et c'est vrai que vous avez une voix très singulière, vous avez une façon d'appréhender le monde qui est très, très intéressante. Alors on aura l'occasion justement de vous écouter à la guitare. Vous êtes venu avec votre guitare, vous allez nous chanter quelques chansons. Alors ce parcours, vous qui êtes, on peut dire breton, Yorick, c'est breton, hein?
2: Et je suis breton.
0: Vous êtes breton, ouais. Hein? De quelle ville?
2: Je suis de Lannion.
0: Ah, là, non. Donc on est dans le Nord, là. Hein.
2: Oui.
0: Ce qu'on appelait les Côtes du Nord jadis, c'est maintenant les Côtes d'Armor. Vous avez même un frère qui s'appelle Erwan, donc on ne peut pas se tromper, c'est des Bretons tous.
2: Et un autre qui s'appelle Malo.
0: Malo, oui, c'est sûr. Voilà, vous découvrez la guitare en autodidacte et à 17 ans, vous fondez Upside, duo folk, qui a sorti 2 albums. C'est bien ça?
2: Tout à fait.
0: Je suis bien renseigné?
2: Alors, j'ai commencé la guitare, effectivement, à cet âge-là. Et ensuite, à 20 ans, je rencontre Marius Blanchard, avec qui je fonde ce duo de folk. Et on sort 2 albums.
0: C'est du français ou de l'anglais?
2: C'est de l'anglais.
0: Ah, bah donc vous avez le même parcours que...
2: C'est rigolo, il y a beaucoup de choses en commun dans ce que tu as dit, Isée, donc ça fait écho.
0: Donc en fait, quand on commence dans les futurs chanteurs commencent à chanter en anglais, et ensuite ils passent au français.
2: Ouais. Pour moi, il y a une question de peur, de légitimité aussi. C'est plus facile de se cacher derrière l'anglais et...
0: Ah, c'est la intéressant, culture, on se cache. Hein,
2: la culture de la chanson française est tellement orientée sur le mot et sur la signification du texte que écrire une chanson en français, ça veut dire se confronter tout de suite à tout ce qui a été fait, alors qu'en anglais, on peut se dire qu'on peut y mettre plus de légèreté, sans dire qu'on n'y met pas aussi beaucoup d'âme. On est sans doute moins regardant et moins dur vis-à-vis de soi-même.
0: Alors pendant que vous vous préparez pour nous interpréter un premier titre « Petite fille », je me tourne vers Isée, parce que de voir un nouvel artiste, une voix singulière, est-ce que vous êtes curieuse des artistes de votre âge et de votre génération?
1: Bah oui, je crois, enfin j'essaye en tout cas d'aller en concert, d'aller découvrir.
0: Et vous pourriez vous intéresser à un artiste qui est dans un style musical différent du vôtre?
1: Oh bah oui, même surtout, j'écoute pas tellement je crois. Enfin en fait, j'arrive pas forcément à me classifier, donc je pense que j'écoute... pas forcément des choses qui me ressemblent, c'est riche.
0: Bon, écoutez, on va vous écouter, Yorick, dans donc cette chanson très très émouvante, Petite fille.
2: Merci. Je voudrais juste préciser quelque chose par rapport au tremplin. Je voudrais remettre à César ce qui appartient à César. Oui. C'est Lounel qui a été lauréate du tremplin.
0: Important.
2: Et moi, j'ai été second prix.
0: Second prix.
2: Prix bon. De la création.

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0: Yorick Vinès, petite fille. Alors, c'est une chanson émouvante puisque c'est une colombe, c'est un premier amour qui meurt. C'est triste cette histoire. Alors, on est un peu dans le tour du monde là, avec un premier amour défunt que vous allez chercher à l'autre bout de vos souvenirs.
1: Alors, je sais pas si tu peux parler de premier amour et toutes les chansons que je fais sont pas autobiographiques et je préfère ne pas trop en parler parce que ça aide, je trouve, l'auditeur à se projeter sur ses propres sensations. En l'occurrence, c'est une amie d'enfance, ouais.
0: Mais vos histoires vous sont souvent arrivées dans vos chansons?
1: Pas tellement,
0: non?
1: Non, je prends tout. Je prends ce que je vis, je prends ce que je vois, puis j'imagine.
0: Alors, je me tourne vers Isé qui découvre, parce que c'est un artiste que vous ne connaissez pas, Yorick Vinès. Comment vous vivez cette chanson?
2: Je trouve ça très très beau. Franchement, c'est hyper bien écrit. Puis j'ai pas perdu un mot, je crois. On est tout de suite dans le texte. Ouais, très beau.
1: Merci.
0: Alors, Yorick, donc vous serez... Alors là, je donne la bonne date. Hein, c'est de la péniche Marcounet. C'est 40 quai des Célestins dans le 4e. Et donc, c'est le dimanche 18 octobre à 18h. Là, je me trompe pas. C'est avec Camille Laili, qui a aussi beaucoup de talent. Je recommande vraiment d'y aller.
1: Bah, moi aussi, je vous recommande d'y aller.
0: Bon, ça tombe bien. Et puis, avant cela... avec Lise Martin, vous avez imaginé un très beau spectacle. J'ai eu la chance de le voir en avant-première. Ça s'appelle Presque un cri. Et là, vous faites un hommage à Vladimir Vysotsky. Quelle belle idée.
1: Alors, à nouveau, je rends à César. Donc, c'est effectivement Lise Martin qui a beaucoup imaginé ce spectacle et qu'elle a tourné pendant 7 ans déjà avec un autre artiste qui s'appelle Valentin Vander.
0: Et alors, puis, il faut nous dire qui est Vladimir Vysotsky.
1: Vladimir Vysotsky, c'est un poète, chanteur, acteur, un artiste russe qui est né en 36 et qui est mort en 80 et qui est assez peu connu en France, à part pour les invétérés, mais qui est reconnu en tout cas en Russie comme ce qu'on pourrait...
0: C'est le Brassens russe. C'est le Brassens local, russe, voilà. Je pense que Maxime Le Forestier a dû traduire une de ses chansons.
1: Tout à fait.
0: Il reste quand même un nom de référence quand on parle de la chanson poétique russe. Il était assez épris d'alcool. On peut dire ça, hein.
1: Mais je crois qu'il est mort de ses nombreux abus. Ouais.
0: De ses abus, hein. Mais c'est aussi l'homme qui a osé se dresser en Russie contre le pouvoir.
1: Tout à fait.
0: Donc il a été aussi persécuté.
1: Alors je crois qu'il fait dans la partie, je dis peut-être des bêtises, mais je crois que dans sa partie cinématographique, il n'était pas anti-pouvoir, mais par contre ses chansons étaient un peu sous le manteau et il était censuré sur la chanson. Et donc, ouais. C'est un travail, pour le coup, d'adaptation, de traduction, qui a été fait beaucoup par Lise et par d'autres adaptateurs, dont, pour une des chansons, effectivement, Maxime Le Forestier.
0: Alors, on va vous écouter dans Retraite. Vous êtes loin de la retraite, il me semble, hein, mais ça s'appelle quand même comme ça, Retraite.
1: Ça s'appelle Retraite, ouais.

0: Yorick Vinès accompagnant au piano pour dans ce premier CD. Très joli titre. Alors, je vous ai vu, entendu à la Manufacture Chanson dans votre récital. C'était très, très beau. Et
1: merci.
0: J'ai lu que vous avez tout enregistré, tout l'album en 5 jours, en octobre 2024. Vous avez réussi à tout mettre si vite en boîte.
1: Bah, les chansons étaient déjà bien sues. Les devoirs étaient faits, donc il fallait.
0: Et alors,
1: que...
0: vous avez sollicité les amis pour qu'ils mettent un petit peu au pot.
1: Oui, tout à fait. Il fallait de l'argent, et notamment pour faire ce livret qui est un peu hors du commun. Et puis il fallait
0: drôle,
1: payer
0: vous
1: les
0: avez
1: gens,
0: des points communs, parce que tous les deux, vous avez un livret en accordéon. Vous n'êtes pas concerté, vous êtes multi-instrumentiste.
1: Il y a d'autres points communs que je n'ai pas encore mentionnés. Mon papa est chanteur lyrique. Je suis parti aux États-Unis quand j'avais 15 ans. Enfin, bon, il y a d'autres choses, quoi.
2: Là là.
1: Je faisais du violon quand j'étais petit.
2: Ah oui.
0: Donc il va se passer quelque chose. J'ai l'impression que cette émission de radio va être au départ de quelque chose. Je ne sais pas encore quoi. Je prends 10%, bien sûr. Bon, alors, retraite, donc un très joli titre. Donc je rappelle qu'on va vous entendre d'abord chanter Vladimir Vysotsky avec Lise Martin. C'est le vendredi 25 septembre au Pic Ivry. C'est une salle qui se trouve à la porte d'Ivry et qui fait de la résistance. Elle promeut la chanson française dans un océan de chansons anglaises et elle vous accueille. Et ensuite, on vous reverra avec Camille Laïli. C'est le 18 octobre à 18h dans un lieu qui est plutôt dévolu au rock. C'est la péniche Marcounet. Au 40 quai des Célestins dans le 4e. Alors ce parcours, Yorick, a été salué par un coup de cœur de l'Académie Charles Cros. C'est pas rien pour un premier album.
1: Non, ça fait plaisir.
0: Ça fait plaisir. Hein. Est-ce que vous avez l'impression, depuis que vous faites ce métier en professionnel, qu'il se passe quelque chose, que les gens ont repéré quand même un talent? Est-ce que vous avez des retours qui vous encouragent ou est-ce que c'est toujours dur?
1: Les deux sont pas...
0: Incompatibles.
1: Autour de moi, j'ai des gens qui aiment beaucoup ce que je fais, donc j'apprécie beaucoup. Ensuite, on a vite fait se mettre la pression, puisque on se dit ça plaît, et puis si on réfléchit pas, on se dit bah ça plaît, donc ça va rouler, et puis les choses vont venir toutes seules. Donc je pense que c'est dur. Là, mon regard actuellement, c'est plutôt de me dire, ok, enlève-toi toute pression et juste fais-toi plaisir. Sur scène, parce que c'est ce que j'aime le plus, et puis on verra ce qu'il adviendra plus tard. Mais oui, je sens que ça plaît et ça me fait plaisir.
0: Alors aujourd'hui, c'est difficile de gagner sa vie en chantant. C'est difficile, hein. C'est un investissement d'années et d'années avant de commencer à vivre de son métier. Que disait ? Elle confirme ?
1: moi, j'en vis pas, donc je peux pas la confirmer. Ou...
0: que disait ? Vous vivez de votre métier, vous ?
2: Oui.
0: Mais ça, c'est bien.
2: Oui, mais oui, au profit de nombreuses années quand même à
0: galérer.
2: Dans mon cas, je peux pas dire galérer parce que ce serait pas juste, mais par contre, il y a une pression à être multicasquette pour en faire un métier. Donc, écrire les chansons, c'est je dirais peut-être 10%. Du travail qu'il faut fournir pour gagner sa vie.
0: Y compris le service après-vente que vous êtes en train de faire.
2: Non, mais c'est vrai. Et puis, je suis musicienne et accompagnatrice aussi parfois pour d'autres artistes. Voilà. Mais on a quand même de la chance en France d'avoir un système si tant est. Voilà, faut quand même il est difficile à obtenir ce statut-là, mais le statut d'intermittent du spectacle. Qui reste quand même, qui existe et qui est très très précieux et qu'il ne faudrait pas remettre en question.
0: Alors on va écouter justement Yorick nous chanter Vladimir Vysotsky, une chanson qui s'intitule « Je n'aime pas ».
1: Oui.
0: Alors c'est une chanson qu'on pourra entendre lors de votre prochain spectacle, j'imagine ?
1: Absolument. À Ivry.
0: Vous ne chantez pas en russe, on est d'accord.
1: Non, et d'ailleurs, c'est une adaptation de Lise Martin, avec qui je chanterai ce soir-là.
0: Je n'aime pas de Vladimir Vysotsky.

0: Bravo, Yorick. Là, on se rend compte qu'il avait du caractère, ce Vladimir Vysotsky. Hein. C'était un homme qui savait emmener son public. Hein. Alors, on aura le plaisir d'entendre tout le spectacle et de découvrir Vladimir Vysotsky. Je crois que ça fait très longtemps qu'il n'y a pas eu un spectacle en français pour découvrir son talent. Il faut reconnaître que quand on l'entend en russe, il nous manque quand même quelque chose. Hein.
1: Ouais.
0: C'est le sens des textes. Même s'il existe une édition très dure à trouver des traductions de ses chansons, ça existe, mais c'est quelqu'un qui reste à redécouvrir. En tout cas, bravo de saisir les occasions et de rendre hommage à des grands de la chanson, à côté de votre travail d'auteur, compositeur, interprète. Vous aimez bien avoir les deux fers au feu. Hein.
1: Bah, en fait, particulièrement sur ce projet-là, ça me fait plaisir de faire découvrir quelqu'un déjà que moi je connaissais pas et que les gens connaissent pas. Je pense que j'aurais plus de mal à reprendre un spectacle hommage à Brassens, même s'il adore Brassens.
0: Tout le monde s'en Brassens tout le temps.
1: Donc Vysotsky, ça fait plaisir parce que les gens disent Vysotsky et puis on est content de leur faire découvrir.
0: Voilà. Un petit mot de Isée, emporté par l'émotion et par le rythme et par la voix très prenante aussi de Yorick.
2: Bah oui, ça pique ma curiosité sur ce personnage et ce spectacle.
0: Écoutez, je crois que vous allez échanger vos téléphones hein, bon, après la mission. Et ben, merci encore d'être venus l'un et l'autre. Je rappelle que Isée sera à la Maroquinerie le jeudi 1er octobre. C'est le 23 rue Boyer. Dans le 20e, c'est au métro Gallieni et ça se passe vers 19h30. Yorick Vinès, lui, sera avec Lise Martin au Pic Ivry le vendredi 25 septembre à 20h30 pour Presque un cri, spectacle hommage à Vysotsky. Et puis, le 18 octobre, dans son propre répertoire, aux côtés de Camille Laili. Et là, ça se passera à la Péniche Marcounet au 40 Quai des Célestins dans le 4e. Merci encore à tous les deux.
1: Merci.
0: Et à très bientôt.

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1: Bonjour, aujourd'hui les terres françaises oubliées. C'est un fait établi. En une trentaine d'années, de 1945 à 1975, la France a perdu son empire colonial. Adieu l'AOF, adieu l'AEF, les protectorats du Maroc et de Tunisie, les départements algériens, les mandats du Levant, Djibouti, les comptoirs des Indes, la perle indochinoise. Tous ces noms que les petits Français apprenaient à l'école et qu'on avait parfois du mal à situer. Cependant, si la France n'est plus une puissance coloniale, elle est en revanche un État pluricontinental, une thalassocratie qui s'ignore, comme l'écrit mon invité. Avec les États-Unis et le Royaume-Uni, la France est présente sur 3 continents. Qu'on en juge, quelques chiffres. La France métropolitaine fait 551 695 km². 667 141 km² si on y ajoute les dom-tom. On passe au million de km² avec les TAF. Nous avons le second domaine maritime au monde, long, vaste de 11 600 300 000 km², pardon. C'est ça, plus 575 000 km² d'extension maritime permise par la convention de Montego Bay. Notons quand même les 25 000 km² d'eau territoriale autour de l'îlot de Clipperton, cédé par Nicolas Sarkozy au Mexique. Pour nous parler de ces terres oubliées, vestiges d'un monde disparu et fantasmé, j'ai le plaisir de recevoir aujourd'hui Bruno Fulini. Bruno Fulini, bonjour.
2: Bonjour.
1: Alors Bruno Fulini, vous êtes un fidèle de cette émission.
2: C'est vrai, j'ai cette chance.
1: J'ai calculé, vous êtes venu 11 fois. Notamment pour nous parler de l'île à Eclipse, l'île Julia qui apparaît et disparaît au large des côtes de Sicile. Vous étiez venu nous parler de Miss Linguette, de Victor Hugo, mauvais député, excellent orateur, de Landru aussi, et vous publiez aux éditions Erol les terres du monde, le tour du monde, pardon, des terres françaises oubliées. C'est bien ça, Bruno Fulini ?
2: Tout à fait, tout à fait.
1: Alors, Bruno Fulini, sans plus attendre, on pense tout de suite dans un sujet comme celui-ci aux lointains îlots de corail, etc. Mais en fait, la France a un domaine immobilier sur tous les continents.
2: Alors, bien sûr, il y a tout le réseau de nos ambassades, consulats, résidences, qui ne sont pas à proprement parler des territoires français, mais qui peuvent être des propriétés de la France dans certains cas, dans d'autres cas, ils sont loués, et de toute façon, il y a une forme d'exterritorialité. Alors, ça n'en fait pas des morceaux de la France, mais enfin, il y a une présence comme cela, un petit peu partout dans le monde, plus quelques cas particuliers à Rome, à Madrid, etc.
1: Bon, voilà. Palais
2: Farnèse. Palais Farnèse, par exemple, effectivement. On oublie aussi qu'à Jérusalem, il y a les lieux saints, qui sont, il y a 5 enclaves françaises qui ne sont pas tout à fait négligeables, dont le tombeau des rois, qui est une possession souterraine, troglodytique. Donc ça, c'est assez intéressant. Donc le drapeau français, déjà, flotte un petit peu partout dans le monde par ce réseau.
1: Pardonnez-moi, Bruno Fulini, y compris à Sainte-Hélène.
2: Alors à Sainte-Hélène, c'est tout à fait intéressant parce que l'île de Sainte-Hélène est évidemment britannique, mais à l'intérieur de l'île, il y a 3 enclaves qui sont véritablement des extraterritorialités où flotte le drapeau français. C'est la conséquence d'un traité entre la reine Victoria et Napoléon III, qui était désolé de voir que les lieux, liés au souvenir napoléonien, étaient complètement à l'abandon. Et il y a aujourd'hui un conservateur qui, en fait, a un statut de diplomate, un statut consulaire, vit sur place et qui entretient ces lieux et qui accueille les visiteurs. Donc, la maison de Longwood, la vallée du Tombeau, la ferme des Briards, ce sont 3 petits morceaux de France à l'intérieur d'une île britannique, au beau milieu de l'océan Atlantique, puisque si on a envoyé Napoléon à Sainte-Hélène, c'est que c'est vraiment une île particulièrement isolée.
1: Le donjon de Neptune, Bruno Fulini. Alors, Bruno Fulini, Bandini, revenons à la métropole et à ses frontières. Avant de nous parler de nos forêts allemandes, j'ignorais que nous avions des forêts allemandes, parlez-nous de l'île aux faisans. Alors déjà, j'ignorais qu'il ne s'agissait pas des pintades.
2: Oui, les faisans, en l'occurrence, vous les chercheriez en vain sur cette île. On y trouve des canards, mais pas des faisans. En fait, faisans, ça dérive du participe présent du verbe faire. Hein, les faisans, mais il n'y a plus le T est tombé, mais l'idée, c'est que les faisans sont les gens qui ont le pouvoir de faire, c'est-à-dire en fait les puissants, les diplomates, les gens qui signent des traités. Et effectivement, il faut l'inventivité d'un bon diplomate pour mettre au point le statut de cette île. Situons-la géographiquement, c'est sur la Bidassoa, qui est un petit cours d'eau qui sépare la France de l'Espagne sur la façade atlantique. Et bon, c'est bien pratique ce cours d'eau, ça nous fait une frontière naturelle avec l'Espagne. Mais au milieu du cours d'eau, il y a un îlot. Et du coup, après toutes sortes de péripéties, il a été décidé que cet îlot serait non pas coupé en deux, parce qu'il est minuscule, mais serait en indivision perpétuelle entre la France et l'Espagne.
1: Alors, tous les semestres.
2: Alors, il est en indivision, et ce qui change tous les 6 mois, c'est l'administration. Pendant 6 mois, cet îlot indivis est administré par la France, pendant 6 mois par l'Espagne. Le 1er août dernier, la France s'est agrandie de 3000 m², puisque c'est au tour de la France, pendant 6 mois, d'exercer sa souveraineté sur cet îlot. Et ce qui est intéressant, c'est que l'îlot dépend directement du chef de l'État, pas du département, de la commune, de la région voisine, pas du tout. Ça a un statut tout à fait particulier. Du coup, il est administré par la marine, par délégation.
1: Comme au bon vieux temps.
2: Exactement. C'est d'ailleurs le dernier territoire administré directement par la marine et par délégation du chef de l'État, que du coup les Espagnols considèrent comme vice-roi de l'île des Faisans. Quand vous êtes élu président de la République, vous n'êtes pas seulement co-prince d'Andorre et chanoine de la Trempe, voilà, vous êtes aussi vice-roi de l'île des Faisans.
1: Très bien. Bruno Fulini, on va traverser la France. Parlez-nous maintenant de Wissembourg.
2: Eh oui, alors, la frontière a séparé Wissembourg de la forêt du Mundat. Mm-hmm. Et donc, pendant un certain temps, cette forêt, après 1945, a été de nouveau occupée par la France. Puis il y a eu, en 1984, un accord entre la France et l'Allemagne, qui fait que cette forêt maintenant est sous la souveraineté allemande, mais appartient à la France. La France, en tant qu'État, est propriétaire d'une vaste forêt. Alors pourquoi une forêt ? Surtout que dans cette forêt, il y a les sources d'eau qui alimentent Wissembourg. Donc sans la propriété de cette zone, la ville de Wissembourg serait quand même assez peu viable. En tout cas, on la contrôlerait pas du tout.
1: Pardonnez-moi, ce qui est logique géographiquement.
2: Oui, tout à fait.
1: C'est
2: tout
1: le bassin versant.
2: Exactement, exactement. Donc voilà, au-delà de la frontière allemande, il y a d'une part cette propriété française tout à fait singulière et garantie par traité. Et puis, sur le Rhin, il y a 3 communes qui, parce qu'au XVIe siècle, après une grande crue, le Rhin a changé de cours. Il y a 3 communes françaises qui sont propriétaires des territoires qui sont de l'autre côté du Rhin. C'est-à-dire que là, ce sont des territoires qui sont en Allemagne, mais propriété de la commune française, et avec des particularités juridiques. Alors, heureusement, ce sont des territoires marécageux qui ne sont pas habités, parce que sinon, ce serait à s'arracher les cheveux. Mais par exemple, si vous pêchez le poisson là-bas, et c'est assez poissonneux, il faut acheter une carte de pêche en France, mais il faut respecter
1: le droit allemand
2: et les dates d'ouverture et de fermeture de la pêche allemande. Donc, c'est un petit peu compliqué. Alors, c'est assez pittoresque, assez amusant. Et donc, ce qu'on appelle les domaines communaux d'outre-Rhin. Et ça nous fait encore un petit bout d'Allemagne sous tutelle française, mais au niveau d'une collectivité locale. Il y a une autre collectivité locale française qui a une propriété hors des frontières, c'est la ville de Paris.
1: Oui,
2: c'est la ville de
1: la
2: Paris.
1: Maison de Victor Hugo.
2: La maison de Victor Hugo à Guernesey est une propriété de la ville de Paris. Et puis, alors, il y a un cas tout à fait incroyable, mais là, ça nous éloigne de l'Europe. Il y a un petit village pyrénéen, village basque.
1: Je vais venir, Bruno Fulini, et je vous interromps.
2: D'accord, on en
1: parlera après.
2: Car nous
1: en parlerons dans 10 minutes.
2: Très bien.
1: Alors, Bruno Fulini, cette fois-ci, passons aux îlots lointains. Il y a quand même quelque chose qui m'a frappé dans votre livre, c'est que vous dites bien que aujourd'hui, ça vient en peine de situer les Chesterfield. Moi, spontanément, je ne savais plus trop où c'était. Mais c'était déjà le cas à l'époque. Parce que tous ces comptoirs en mer Rouge, qui ne servaient à rien ou qu'on ne savait pas situer. Les cinq comptoirs des Indes qu'on apprenait à l'école, mais encore fallait-il les situer sur une carte. Bon, ensuite cette espèce de Macao chinois qu'on avait et la concession française de Shanghai. Bueno Fellini, à vous.
2: Alors là, ce sont des territoires, évidemment, qui ont cessé d'être français, qui étaient des territoires habités, mais qui avaient des statuts un peu particuliers, effectivement, le Guangzhouan, la concession française de Shanghai, les comptoirs comme Pondichéry,
1: Caracal,
2: Mahé, et Chandernagor, s'il vous plaît, les mines de Baour, plus des micro-territoires qui dépendaient de ces comptoirs. J'aime beaucoup, par exemple, Masulipatam, c'est très beau, ça fait rêver. Alors évidemment, situé sur une carte, c'est pas... voilà, il faut aimer les cartes. C'est vrai que moi, j'ai toujours aimé les cartes, même gamin. Je passais beaucoup de temps... Vous savez qu'on dit qu'on lit une carte, et c'est très vrai. Une carte, c'est un magnifique calligramme. Bien sûr, il y a des traits, des dessins, mais il y a beaucoup d'inscriptions. Et puis, vous évoquiez les îles Chesterfield. Vous voyez, typiquement, c'est il y a très longtemps... En scrutant une carte, j'étais étonné parce que j'ai vu une petite poussière d'îlots avec écrit « île Chesterfield » et entre parenthèses « FR ». Je me dis, mais comment des îles qui s'appellent Chesterfield, qui sont au large de l'Australie, peuvent-elles être françaises? Et c'est là que j'ai commencé à chercher un petit peu. Voilà. Parce que des fois, des îles sont dénommées du nom de leur découvreur ou en l'honneur d'un homme d'État ou d'après le nom du premier navire qui les voit ou du premier navire qui y fait naufrage. Mais ça ne veut pas dire que pour autant, elles soient de la nationalité du navire en question. Hein, et donc, il y a des territoires français qui portent des noms anglais, Clipperton, Chesterfield, espagnol ou portugais, Bassas d'India, Juan de Nova, voilà. Bon, on a une île Amsterdam hein, qui a été vue pour la première fois effectivement par des Néerlandais, mais bon, ils avaient des conquêtes plus importantes au programme, donc ils n'ont fait que les signaler. Et puis ce sont des Français qui ont pris pied sur une île qu'on a d'abord appelée la Nouvelle Amsterdam et que maintenant tout le monde appelle Amsterdam.
1: Mais Bruno Fellini, si je vous citais là ces confettis, qui était inconnu déjà du temps des colonies, c'est parce qu'en fait les mêmes problèmes se retrouvent aujourd'hui, à savoir est-ce que ça rapporte un statut juridique flou. En fait, les choses ne changent pas tellement.
2: Oui, alors ce qui ne change pas, c'est deux choses. D'abord, l'ignorance quand même de beaucoup de Français. Les Français ne sont pas de bons géographes. Les Français aiment beaucoup l'histoire, mais ils sont nuls en géographie. Et donc, j'ai pu m'en rendre compte, beaucoup de gens confondent l'océan Indien et l'océan Pacifique, par exemple. C'est vraiment stupéfiant. Quand je parle des îles Kerguelen, beaucoup de gens confondent avec Saint-Pierre-et-Miquelon. On sait que c'est froid, mais alors est-ce que c'est dans le Grand Nord ou dans le Grand Sud ? Voilà. Bon. Donc déjà, et ça, c'est une constante. Et puis, il y a quelque chose aussi qui nous a coûté assez cher, c'est une forme de snobisme. C'est-à-dire que dans les élites politiques et diplomatiques, quand on ne connaît pas trop, eh bien on méprise. C'est une façon finalement d'ignorer le problème. Et pendant longtemps, on a considéré ces territoires qui ont une histoire, qui ont des coordonnées géographiques précises, qui ont des statuts pas forcément flous, mais complexes. Eh bien, parfois, on a un peu négligé ces territoires. On en a même perdu bêtement, simplement parce que voilà, on s'en préoccupait pas. On a laissé d'autres nations plus avisées y planter leur drapeau, alors que ces territoires avaient été découverts par des Français. Bon.
1: Alors, avant que vous nous en parliez et que vous nous parliez, Bruno Fellini, du cas de Clipperton, je vous propose d'écouter ceci. Si.

0: Les lundis d'histoire, je reçois aujourd'hui Bruno Fulini, venu nous parler des terres oubliées de la France. Bruno Fulini, donc vous avez mentionné donc ces pertes de ces possessions qu'on a laissées filer. Qu'en est-il de Clipperton ? Parce que vous nous avez parlé à l'instant des îles Chesterfield. Elles sont dans le Pacifique Sud. Et dans l'hémisphère Nord, nous avons une seule possession, c'est Clipperton. Alors parlez-nous de Clipperton. Déjà le nom.
1: Alors le nom, c'est le nom d'un pirate ou la déformation du nom d'un pirate anglais, Clippington, qui passe pour y en avoir fait son repère, en avènement chercher son trésor, mais peut-être qu'il s'y trouve en profondeur.
0: Ah, pardonnez-moi, Bruno Fulini, je sens en vous l'auteur de l'héritage du roi de Madagascar. J'engage tous nos auditeurs à le lire.
1: Merci, mais tous les trésors ne sont pas imaginaires, il y en a. Bon. Clipperton, c'est pas vraiment l'île paradisiaque telle qu'on se la figure. C'est un atoll autour d'un lagon mort, avec un rocher qui domine cet anneau de sable, sa grouille de crabes particulièrement vorace. C'est pas un séjour très agréable, et à cause de ces crabes, il est impossible vraiment de cultiver quoi que ce soit. On peut pas laisser sa nourriture sans surveillance, donc c'est quand même assez austère. Mais cet atoll, à la base, il ne fait que 7 km², c'est tout à fait modeste, et c'est un atoll essentiellement stérile. Par contre, il est assez bien placé stratégiquement, à la hauteur du Mexique. D'ailleurs, les Mexicains l'ont assez longtemps revendiqué, mais sans avoir beaucoup d'arguments, mais ils l'ont revendiqué avec l'idée que c'était un peu dans la continuité de leurs eaux, si vous voulez. C'est en 1931 qu'a fini par aboutir un arbitrage du roi d'Italie. On avait la France et le Mexique qui voulaient pas se fâcher pour cet îlot, avait confié au roi d'Italie le soin de trancher. Il a pris son temps, et en 1931, pour des raisons qui n'avaient pas grand-chose à voir, soyons honnêtes, avec Clipperton, pour amadouer la France au moment d'une importante conférence sur les armements navals, on a appris tout à coup que Clipperton devenait indubitablement un territoire français.
0: À la grande fureur du Quai d'Orsay.
1: Alors le Quai d'Orsay était un peu désemparé. On a une lettre de l'ambassadeur de France à Rome qui dit « voilà un excédent de bagages dont nous pourrions bien nous défaire ». Bon, mais c'est ça que j'appelle aussi le snobisme et l'ignorance, parce qu'en fait, aujourd'hui, Clipperton, bien sûr, c'est 7 km² totalement désolé, mais depuis la convention de Montego Bay, un territoire comme cela, il commande un domaine maritime important, non seulement des eaux territoriales, mais figurez-vous, une zone économique exclusive de 200 000 autour. 200 000, c'est 370 km. Bref, avec les 7 km² de terre ferme de Clipperton, la France contrôle 435 000 km² de zone économique exclusive dans l'océan Pacifique. C'est plus grand que l'Allemagne, hein, c'est pour situer un petit peu.

0: acheter peut-être du thon qui a été pris dans des eaux françaises et que nous importons.
1: Oui, c'est fou. Bruno Fulini, il nous reste 11 minutes. Passons maintenant, alors parce que vous avez omis de nous parler de cette aventure affreuse qui s'était déroulée à Clipperton dans les années 1910. Mais une semblable aventure était arrivée à l'île Tromelin, je crois. Et vous parlez de... Alors je laisse à nos auditeurs le soin de lire votre livre pour savoir ce qui s'était passé. Vous parlez de ces îles éparses qui forment comme un collier autour de Madagascar. Et donc les mêmes problèmes, alors cette fois-ci, pétrolifère se pose et il y a des problèmes aussi d'État revendiquant. Alors vous parliez du Mexique, on ne va pas se fâcher avec le Mexique. En revanche, Madagascar réclame certaines de ses îles.
0: Oui, c'est-à-dire que Madagascar était une colonie française. Elle est devenue d'abord autonome en 1958, indépendante complètement, souveraine en 1960. Simplement, au temps des colonies, le gouverneur français à Madagascar administrait également un certain nombre d'îles et d'îlots dans l'océan Indien, qui ont été détachés de Madagascar avant l'indépendance.
1: Alors, vous dites c'est 15 jours avant la proclamation de l'indépendance, en 1960.
0: Oui, tout à fait. Et après, il y a pas forcément, comment dirais-je, de mauvaises raisons d'avoir détaché ces îlots, parce que quand Madagascar formait un royaume indépendant, on n'a pas vraiment trace d'une occupation de ces îles. Ce royaume, à ma connaissance, n'avait pas de marine, et il n'y a pas d'occupation de ces îles. Certaines de ces îles, d'ailleurs, étaient désertiques. D'autres étaient fréquentées par des pêcheurs de tortues, mais qui passaient. Et qui repartaient. Et ces îles, même d'un point de vue géologique, sont assez différentes de Madagascar. Par ailleurs, il s'agit vraiment d'îlots absolument minuscules, mais qui sont très bien placés. Il y en a quatre qui sont dans le canal du Mozambique, donc un rail maritime d'autant plus important aujourd'hui que Suez devient problématique.
1: Problématique, tout à fait.
0: Et puis, il y a l'île de Tromelin, qui est complètement au milieu de l'océan Indien, 1 km² de sable blanc au milieu de l'immensité, et alors là, qui est revendiqué également par l'île Maurice, qui considère que ça fait partie du territoire que la France a cédé lorsque l'île de France, aujourd'hui l'île Maurice, est devenue anglaise, puis est devenue indépendante. Alors là aussi, il y aurait beaucoup à dire. Ce qui intéresse surtout les Mauriciens, c'est l'immense domaine maritime qui est autour de ce malheureux kilomètre carré de sable blanc. La France est présente sur ces îlots, mais il n'y a pas de population stable. Il y a une population, mais qui est renouvelée périodiquement. Mm-hmm. Ce sont quelques militaires et ce sont des chercheurs, des scientifiques, également des gardiens de la zone de protection naturelle, si vous voulez, puisque évidemment ces territoires français représentent de véritables parcs naturels, en fait.
1: Et alors, Bruno Fulini, si on descend plus au sud, ça s'ouvre l'Empire du Froid, le troisième continent.
0: Ah oui, vous savez, pendant très longtemps, la France et d'autres nations ont rêvé du troisième monde. On pensait qu'il y aurait encore un continent à découvrir. On n'avait pas tout à fait tort, puisque plus tard, on a découvert l'Antarctique.
1: Mais, merci Dumont d'Urville.
0: Voilà. auparavant, le chevalier de Kerguelen, par exemple, était persuadé qu'il y avait un vaste continent tempéré, une nouvelle France, en quelque sorte, ou une nouvelle France, après la perte du Canada. Et donc, en 1772, il a cet espoir. Le roi de France est tout content. Bon, et puis on va se rendre compte que ce n'est pas du tout un grand continent. C'est l'archipel des Kerguelen, c'est un peu plus grand que la Corse. Il y a quelques îles qui ont été découvertes aussi dans ces parages, les îles Crozet en particulier.
1: Et vous dites qu'on ne peut même pas cartographier.
0: Il y a une partie des îles Crozet qui, pendant longtemps, n'était pas cartographiée parce que il y a des îles qui sont vraiment inaccessibles, très très difficiles. Donc les cartes avaient été faites avec des photos satellitaires. Et au centre d'une de ces îles qui s'appelle l'île aux cochons, il y avait la mention nuage, c'est-à-dire que le centre de l'île n'était pas cartographié il y a encore quelques années parce que il y avait une couronne nuageuse permanente qui empêchait même les photographies satellitaires. Alors à un moment, l'Institut géographique national en a eu marre de m'entendre dire partout sur les radios qu'une portion du territoire français n'avait pas été cartographiée. Donc depuis peu, il existe maintenant une carte complète de l'île aux cochons et on n'a pas découvert de civilisation oubliée au cœur de cette île qui est particulièrement, inhospitalière, austère. Il faut imaginer, on est du côté des 40e rugissant, donc c'est l'océan Indien, mais dans sa partie froide. On est en route vers le

0: continent antarctique. On est à mi-chemin entre la Réunion et le continent antarctique. Il y a des vents qu'on dit katabatiques, c'est-à-dire plus de 100 km/h, parfois 120, 130. C'est peuplé essentiellement de manchots, d'éléphants de mer, vous voyez, ce genre d'animaux. Ce sont des territoires magnifiques. J'ai eu la chance d'y aller. C'est d'une beauté stupéfiante. Mais la vie est rude.
1: Il me semble même d'ailleurs que certaines îles s'appellent les îles de la désolation.
0: En fait, les îles de la désolation, c'est l'autre nom des îles Kerguelen.
1: D'accord.
0: Et voilà, c'est une petite perfidie du Captain Cook. Il a découvert beaucoup de territoires, le Captain Cook, mais pas celui-ci. Et donc, quand il est arrivé sur ces îles, il a vu que les Français étaient passés. Il savait que le chevalier de Kerguelen avait pris possession. Et donc, il a dit qu'il laissait, évidemment, au chevalier de Kerguelen l'honneur de sa découverte, mais que s'il n'avait tenu qu'à lui, il aurait appelé ces îles les îles de la désolation. Alors, elles ne sont pas si désolées que ça. C'est quand même un territoire d'une incroyable beauté. C'est tout vert, par exemple. Mais ça n'est pas de l'herbe, ce sont des espèces de mousse. De loin, on a l'impression de prairies un peu à l'irlandaise. Et puis, sur place, on est sur des mousses glissantes.
1: Du lichen.
0: Oui, et c'est vraiment étonnant. Tout est étonnant là-bas. Il y a un glacier qui, lui, porte le nom de Cook. On a été assez fair-play. On a donné le nom de Cook au glacier principal. Il y a des montagnes qui n'ont été conquises que très récemment. Il y a une base, j'allais dire une ville, mais non, c'est ni une ville ni une commune. Il y a une base depuis 1949 qui s'appelle Port aux Français, PAF pour les intimes, les habitants étant donc les PAFiens. Et là, vous avez des scientifiques, des techniciens qui assurent une présence permanente de la France.
1: Bruno Funini, il nous reste 4 minutes. Et pour achever de nous parler de terres françaises qui n'existent que par intermittence, voire qui n'existent pas du tout.
0: Oui, il y a eu quelques mirages dans notre histoire maritime. Alors, vous évoquiez tout à l'heure l'île Julia en Méditerranée. C'est un volcan sous-marin qui parfois a une petite poussée comme ça. Et donc, on a une île qui apparaît au sud de la Sicile. La France en a pris possession en 1831. Hélas, quelques mois plus tard, le tas de cendres s'était dispersé. Et parfois, l'île réapparaît. Alors, est-ce que c'est la même île ou est-ce qu'il faut considérer que c'est une terre nouvelle à chaque apparition?
1: À chaque apparition.
0: Là, la question cesse d'être géographique pour devenir philosophique. Et puis, il y a des terres comme ça assez problématiques, par exemple dans le Pacifique Sud, mais là aussi dans les eaux froides du Pacifique Sud, dans une zone vraiment très très peu fréquentée. En 1902, un navire qui s'appelait l'Ernest Legouvet, du nom d'un dramaturge de l'époque, a signalé un récif inconnu, donc qui a été porté sur toutes les cartes, qui figure encore aujourd'hui sur
1: nombre de cartes.
0: Mais qui n'a jamais été retrouvé depuis. Alors, il y a plusieurs théories, soit c'était un tout petit récif qui a fini par s'éroder, se rompre, une autre théorie, c'est que peut-être le capitaine avait bu un petit coup de trop, ou a pris de loin un cétacé ou un débris quelconque un îlot, ça arrive dans les annales maritimes, c'est ce qu'on appelle les îles de beurre, des îles qui fondent au soleil, qui disparaissent. Et puis il y a une troisième explication, c'est que Ernest Legouvet, donc, qui avait inspiré le nom de ce navire, qui était ami de l'armateur, était aussi un ami de Jules Verne. Académicien, il avait intrigué pour que Jules Verne soit reçu à l'Académie française, ce qui n'a pas été le cas. Et on pourrait imaginer qu'il s'agisse en fait d'un canular, car ce récif a quasiment les coordonnées géographiques de l'île Lincoln, c'est-à-dire la fameuse île mystérieuse
1: où s'est retiré
0: le capitaine Nemo.
1: Et existait, entre guillemets, aussi une île au large du Canada, Bruno Funini, dont a parlé Marguerite de Navarre.
0: C'est vrai. Il y a plusieurs îles, l'île aux oiseaux, l'île des démons, qui ont été signalées. Mais alors là, on n'a pas vraiment les coordonnées géographiques. Donc, de quelle île s'agit-il? Est-ce que ce sont des îles disparues? Est-ce que ce sont des îles un petit peu inventées? Bon, mais c'est vrai que la France a revendiqué des territoires qu'on a un petit peu du mal aujourd'hui à situer sur les cartes.
1: Alors, Bruno Funini, c'est sur ces mots que nous quittons. Je vous recevais pour votre tour du monde des terres françaises oubliées, paru aux éditions Erol. Bruno Funini, merci.
0: Merci beaucoup.
1: Et à bientôt pour une 13e émission.
0: Avec plaisir.

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1: Bonjour à toutes et à tous, bienvenue dans Visible, Invisible, Égaux. C'est la première de cette nouvelle émission consacrée au handicap, mais surtout aux femmes, aux hommes et aux enfants qui le vivent. Ici, nous voulons écouter les parcours, faire entendre les personnes concernées, interroger nos représentations et regarder ce qui, dans notre société, permet à chacun de trouver pleinement sa place. Parce qu'une personne ne se résume jamais à un handicap, visible ou invisible, notre ambition sera, émission après émission, de changer les regards pour faire progresser l'égalité avec les personnes concernées et jamais sans elles. Et pour cette première émission, nous avons choisi de commencer par le début, par l'enfance, parce que c'est là que notre regard sur l'autre commence à se construire. Un enfant voit une différence, il regarde, il questionne, parfois très directement. Mais à quel moment cette curiosité peut-elle devenir gêne, peur, moquerie ou préjugé? Et quel rôle avons-nous, nous, les adultes, dans cette transformation? Pouvons-nous agir suffisamment tôt pour qu'une différence reste simplement une différence et ne devienne jamais une raison d'exclure? Pour en parler, je reçois Farida Moussaoui, fondatrice de la maison L'Aileu et autrice notamment de Cerise, dompteuse de défis, et Archibald, l'infatigable explorateur. Après avoir longtemps travaillé à décrypter les comportements et les mentalités, elle a choisi de raconter des histoires aux enfants pour les inviter à aller vers l'autre avec curiosité plutôt qu'avec peur ou moquerie. Alors aujourd'hui, nous allons parler de handicap, bien sûr, mais aussi d'enfance, de différence, de mots, de regards et de rencontres. Bonjour Farida.
2: Bonjour, merci pour votre invitation.
1: Farida, avant même de parler de vos livres, j'aimerais revenir à vous. D'où vous vient cette envie de raconter la différence et de changer le regard que nous portons sur elle? Est-ce qu'il y a eu une rencontre, une histoire, une expérience personnelle qui vous a marqué, vous a donné envie de passer à l'action?
2: Alors en fait, il y a plusieurs facteurs. Il n'y a pas qu'un seul facteur. C'est quelque chose que je pense que j'ai en moi depuis déjà très petite, depuis toute petite. Ça a commencé dans les cours de récréation. J'ai jamais apprécié qu'on se moque des personnes différentes. Et quand je parle de différents, c'était par exemple quelqu'un qui va porter des lunettes avec un grand foyer, quelqu'un qui ressemble pas aux standards de beauté comme on peut se les définir quand on est enfant. Et puis j'ai aussi grandi. Alors ça, c'est plutôt un exemple un peu personnel, mais j'avais deux cousins, un qui était autiste côté maman et un cousin côté papa, qui était trisomique. Mais à aucun moment, on nous a expliqué en fait qu'ils avaient des handicaps. On y a toujours grandi en pensant qu'ils étaient comme nous. Et en fait, les traits de caractère qu'ils pouvaient avoir, qui étaient propres en fait à leur handicap, en fait, nous, on pensait que c'était des traits de caractère. Donc en fait, on a toujours grandi en pensant qu'ils étaient comme nous. C'est en grandissant, quand on a commencé à mettre des mots, la société a commencé à nous expliquer en fait que lui était autiste, donc il ne pouvait pas être comme nous. Et mon autre cousin, qui était trisomique en fait, où on a commencé à dire aussi que finalement il n'est pas vraiment comme vous, alors que nous, on a grandi en se disant que non, c'est juste que oui, il a des comportements différents. Bon, physiquement, il peut avoir quelques caractéristiques, mais on ne s'est jamais posé de... Enfin, c'est jamais vraiment question, on n'a jamais vraiment questionné ça. Et puis après, c'est aussi à travers mon métier. Où moi, j'ai travaillé longtemps dans la publicité, et notamment à étudier les consommateurs, les publics, etc. Et du coup, à me rapprocher des gens, à essayer de les comprendre, etc. Et c'est de là où on s'aperçoit que l'exclusion, parce qu'on ne rentre pas dans des standards, en tout cas dans ce qu'on appelle la norme, en fait, c'était encore très, très présent. Et c'était juste tellement naturel de rejeter l'autre parce que, et là, parce que, à cause de sa différence, que là, moi, en fait, j'ai eu envie de réagir en me disant non, je suis pas d'accord avec ça, en fait. Et ça m'a rappelé les réactions que j'avais déjà enfant. Donc, c'est quelque chose qui est là depuis déjà très, très longtemps. C'est pas quelque chose qui est apparu comme ça d'un coup en me disant tiens, ça m'intéresse, ou par opportunisme, parce que ça commence à être un peu tendance. Tout le monde parle un peu d'inclusion, mais ça vient pas de là du tout. Voilà.
1: D'accord. Donc, ce sont vos souvenirs d'enfance et votre expérience. Est-ce que vous considérez que c'est là, en fait, très tôt, qu'on peut fabriquer des préjugés et aussi qu'on peut empêcher qu'ils s'installent ?
2: Alors, les préjugés, ils arrivent très, très tôt. Pourquoi ? Parce qu'en fait, les enfants, à la base, les enfants, ils se regardent comme des enfants. Donc, ils ne voient pas forcément. On peut voir ce qui est physique, etc. Mais ils ont une espèce d'innocence. Ils peuvent être un peu cruels quand ils commencent à grandir, mais ils ont une espèce d'innocence que nous, adultes, on a perdue. Et ensuite, ils entendent aussi, ils sont aussi influencés par leur entourage. Et du coup, les préjugés, ils peuvent commencer assez tôt parce que c'est quelque chose qu'on leur met en tête. C'est aussi ce qu'ils peuvent voir quand ils regardent la télé, quand ils sont sur leur tablette, quand en fait, c'est tout. Enfin, c'est pas que l'environnement proche, c'est la famille, mais c'est aussi le monde qui les entoure. Et du coup, je pense que vraiment, on peut commencer très tôt à leur mettre ce que j'appelle la petite graine, en fait, pour leur dire, en fait, oui, d'accord, c'est peut-être la vision qu'on t'a mis en tête, mais il y a aussi une autre façon de les voir. Il n'y a pas que comme ça. Et ça commence très, très tôt pour déconstruire les clichés, les stéréotypes, etc. Je pense qu'on peut commencer à le faire très, très tôt. Et quand on est adulte, c'est pas que c'est trop tard, mais voilà, ça, c'est encore une autre réflexion, c'est une autre façon de faire. Quand on est enfant, ils sont beaucoup plus réceptifs, ils demandent à comprendre. Et c'est à ce moment-là, je pense qu'il faut vraiment commencer à leur dire, à leur mettre, à leur montrer d'autres choses. Voilà, parce qu'ils sont plus réceptifs. Et après, bien évidemment, à un moment, ils reviendront peut-être à ces clichés-là, mais il y aura toujours cette graine qui, à un moment, va dire qui va commencer à questionner, qui va dire, ben non, finalement, c'est pas que ça. Et déjà ça, on aura réussi quelque chose, c'est un début de quelque chose.
1: D'accord, donc pour vous, ce serait déjà un premier pas. Je voudrais revenir aux enfants et à vos souvenirs d'enfance. Quand un enfant voit pour la première fois une personne avec des verres plus épais que d'autres, une personne en fauteuil par exemple, il peut regarder plus longuement, insister, poser des questions qui peuvent être parfois gênantes parce qu'elles sont très directes venant de la bouche des enfants. On voit les adultes, on les entend leur dire « ne fais pas ça, ne dis pas ça, ne pointe pas du doigt, c'est pas poli ». Est-ce que justement en pensant à apprendre la politesse aux enfants, on risque pas de leur apprendre qu'il y aurait quelque chose de gênant ou d'interdit dans cette différence ?
2: Encore une fois, moi je dissocierais la politesse, c'est-à-dire que la politesse, dire bonjour, merci, etc., c'est quelque chose qui est propre à tous et ça devrait être la base. En revanche, quand l'enfant regarde... Au-delà de la politesse des parents déjà marque une gênance. C'est-à-dire, on est gêné de quelque chose, donc ne regarde pas, ne pose pas la question.
1: C'est l'adulte qui serait plus gêné que l'enfant.
2: Voilà, que l'enfant. Alors que l'enfant, lui, qu'est-ce qu'il attend ? En fait, il a des questions. Lui, il regarde pourquoi il est en fauteuil roulant ? Pourquoi il est comme ça ? Et en fait, l'adulte, plutôt que d'essayer de lui apporter des réponses, qu'est-ce qu'on va lui dire ? Ben non, n'y va pas. Non, non, attention, tu ne vas pas le déranger. Non, mais fais... Et en fait, l'enfant commence à se dire, c'est là où il se pose des questions en disant, pourquoi on me dit ça en fait ? On ne dirait pas d'une personne dite normale, ou en tout cas normée, on ne lui dirait pas, non mais attention, touche pas le fauteuil. Non, mais ne le regarde pas comme ça. Enfin, on ne le ferait pas. Donc du coup, en fait, là, tout de suite, on marque qu'il y a une différence. Mais sauf que cette différence, on ne prend pas le temps de l'expliquer, en fait. Alors que c'est juste, peut-être, dire, OK, ne le regarde pas de cette manière insistante, mais il faut qu'il y ait derrière une explication. Et souvent, on s'arrête à ne le regarde pas, ne le touche pas. Donc déjà, c'est comme un paria, en fait. Attention, c'est quelque chose à part. Et ça, c'est le premier signal qu'on envoie à un enfant. Alors qu'un enfant, il suffit juste, parfois, de lui expliquer, avec ses mots à lui, bien évidemment. Et en fait, c'est pour lui aussi lui éviter de ne pas avoir peur, en fait. De quelque chose qui ne lui est pas habituel, de cette différence. Un enfant, quand on lui explique, il comprend très très bien, en fait. Et après, pour lui, ça devient quelque chose de naturel.
1: Et donc, pour parler de différence aux enfants, vous avez choisi de raconter des histoires. Absolument. Alors, vous êtes attaché à ne pas faire de grandes leçons, pas de discours. Vous avez créé des personnages auxquels ils peuvent s'attacher, s'identifier. Alors, j'aimerais faire connaissance avec deux d'entre eux, Archibald et Cerise. On commencera par Archibald. Si vous deviez nous le présenter comme un enfant que vous connaissez bien, qu'est-ce que vous nous diriez de lui ?
2: Archibald, c'est un enfant qui est plein de vie. C'est un enfant qui est extrêmement... qui est brillant, qui est curieux, qui aime les autres, qui aime la nature... qui s'intéresse à plein de choses et qui a un fort sens de l'amitié. Mais c'est aussi un enfant qui a une bonne estime de lui. Il a une bonne estime de lui et des autres parce qu'on lui a appris à dépasser ce qu'il était. Archibald, c'est un enfant qui a des kilos en trop. Et moi, j'appelle ça des kilos d'amour. Et très souvent, en fait, moi j'écris des livres, et ça je le précise, ce sont au départ des portraits. C'est pas juste une histoire avec un début, un milieu, une fin, comme on peut avoir, etc. Cette histoire, elle va arriver après avec Le Monde de l'Alleu. Et Le Monde de l'Alleu, c'est un prochain livre qui va sortir où j'explique, en fait, l'univers, le monde dans lequel l'Alleu a envie de vivre, et les autres aussi, en fait. Mais du coup, c'est les décrire, et pas de la façon dont on a enfin en tout cas comme on peut s'imaginer quelqu'un qui a des kilos en trop. Et en fait la manière d'avoir construit ce personnage comme celui de Cerise d'ailleurs, j'écoute énormément de témoignages. Je me rapproche des personnes qui d'abord en souffrent, ensuite leur entourage et après tous les professionnels qu'il y a autour. Et je prends et je note absolument tous les clichés, qui les entourent, c'est-à-dire les jugements qu'ils peuvent subir en fait. Et je construis les personnages à rebours, de ces clichés-là. Et c'est complet. Enfin, on dit souvent d'un gros, on va dire oui, mais il peut pas courir, il est trop gros. Et puis un gros, c'est pas intelligent. Et puis un gros, et en fait non, il est super intelligent.
1: Il est super intelligent. Il se décrit comme un super héros. Et quand un enfant est régulièrement ramené comme ça à son poids, à sa taille, à son visage, à sa façon de parler ou de bouger, qu'est-ce que ça finit par produire dans son regard, le regard qu'il porte sur lui-même ?
2: En fait, on sait que les enfants se construisent par rapport aux mots qu'on peut leur dire. Un seul mot peut vous détruire un enfant dans sa construction. En fait, ça peut l'aider à bien se construire, mais tout ce qu'on peut prononcer, on se construit par rapport à ça. Que ça plaise ou pas, mais n'empêche que ça les influence. Et quand on dit Archibald, en fait, on sort de ses kilos. Donc, en fait, on ne le voit pas. Ses kilos deviennent secondaires. Toute l'histoire, elle ne tourne pas autour de ses kilos. On n'en parle pas de ses kilos. Enfin, on l'évoque.
1: Ce n'est pas ce qu'il définit, mais en
2: non,
1: fait.
2: C'est tout le reste, c'est sa personnalité. Et la personnalité doit prendre le dessus. Et ça, c'est juste sa différence. Voilà. Il est fait comme ça. Il y a des choses sur lesquelles on a de l'emprise, d'autres pas. Et qu'est-ce qu'on fait ? On va le mettre de côté ? Mais non, bien sûr que non. Il a sa place dans ce monde, comme nous tous, en fait.
1: Oui, il est juste différent.
2: Il est différent.
1: Et avec lui, la différence est immédiatement visible, parce que comme vous dites, il a des kilos en trop. Et donc, le risque, ce serait de croire que l'apparence raconte toute la personne.
2: C'est ça.
1: Donc, il faudrait aller au-delà de ça. Et c'est ce qu'on voit avec Cerise. Là, on va entrer plus frontalement dans le thème du handicap invisible. Vous avez d'abord choisi de nous raconter une petite fille. Vous dites très rapidement qu'elle a un truc en plus, un chromosome 21 supplémentaire. Mais ensuite, on découvre surtout une petite fille qui aime rire, jouer, faire des bêtises, avoir des amis et faire des choses toute seule. Est-ce que volontairement, c'est une manière de dire « regardez d'abord Cerise et ensuite seulement sa trisomie » ?
2: C'est ça, c'est-à-dire qu'en fait, Cerise, le problème de que ce soit quand c'est un handicap visible et comme une trisomie par exemple 21, les gens vont s'arrêter à trisomie 21 et on vous enferme. Vous avez ça, donc si vous avez du potentiel, on ne va pas le chercher. D'accord ? On s'arrête à trisomie 21. Et celle-là, en plus, c'est pas quelque chose qu'on peut cacher, la trisomie 21, ça se voit déjà physiquement. Et Cerise, en fait, moi j'ai eu plein de conversations avec des parents et des enfants aussi. Porteur de trisomie 21. Et les parents me disent tout le temps, mais tu te rends compte, Farida, on s'arrête à ça, mais en fait, elle sait faire plein de choses. Et moi, j'aimerais juste qu'on donne la même chance à mon enfant qu'un autre. J'aimerais qu'on le voit. Ok, je vais le voir comme une maman ou un papa, mais bien sûr, plein d'amour. Mais en fait, on se rend pas compte de tout ce dont il est capable. Et la société aujourd'hui dit, oui, mais d'accord, on va faire attention, on va aménager. Mais en fait, non, on va aménager une société surtout. On va pas apporter des petits changements. Mais il va falloir revoir la société dans son ensemble. Parce que sinon, ce serait plus de l'inclusion, ce serait de l'intégration. Et c'est là où Cerise, elle dit, non, moi je suis capable, et c'est une phrase qu'elle dit, capable toute seule. Elle est capable de faire plein de choses. Et si on les regarde comme ça, et si on les encourage, et je pense qu'ils sont, ils sont capables, c'est même pas je pense, c'est que je le vois, ils sont extraordinaires. Et c'est pas un petit mot de dire qu'ils sont extraordinaires. Après, ça dépend le degré, mais ils sont juste incroyables, et bien loin de l'image qu'on peut en avoir collectivement.
1: Très bien, merci beaucoup Farida Moussaoui. On va marquer une courte pause musicale, et on revient dans un petit instant pour parler de Cerise, Archibald, et de la suite.
2: Merci.

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1: Nous sommes sur Fréquence Protestante dans l'émission Visible, Invisible et Gauche. Je suis Moïse Coipel et nous recevons aujourd'hui Farida Moussaoui, auteure jeunesse. Et nous parlions justement avant la pause musicale avec Nathan de Calogero, de Cerise et Archibald, les deux personnages principaux du monde de l'AEL. Pourquoi est-ce que vous avez choisi de raconter plutôt que d'expliquer dans vos ouvrages ?
2: Alors, expliquer, enfin, raconter pourquoi ? Parce que ça donne libre cours à leur imagination. C'est-à-dire qu'en fait, quand ils écoutent, là, j'ai commencé d'ailleurs par des livres audio, qui vont être suivis ensuite par des livres avec des illustrations. C'est raconter une histoire. Donc, c'est-à-dire, cette histoire, en fait, on peut l'écouter et on est seul à l'écouter. Et c'est aussi donner la possibilité à l'enfant de se l'imaginer. Se l'imaginer, c'est les voir. Et puis, en fait, on ne voit pas tout de suite. On sait que c'est... Par exemple, Cerise, qui est trisomique, on ne va pas la voir, la trisomie, avant. C'est après que ça arrive. Et par contre, ils savent que Cerise, elle sait faire plein de choses. Et Archibald, avant d'être gros, quand on entend l'histoire, c'est le super copain, finalement, qu'on peut avoir en récré. Et en fait, quand on est confronté, quand on va le voir, bah, la première image que vous allez avoir, c'est aussi celle-là. C'est de se dire, ah, il a peut-être, il connaît tous les insectes, lui. Finalement, il connaît tous les noms des étoiles, etc. Et en fait, c'est... tout le potentiel qu'il a, toutes ses qualités, avant le, ce qu'on appelle, enfin, le handicap, qu'il soit visible ou invisible. Et voilà, c'est vraiment pour donner, en fait, leur permettre de voir, de se l'imaginer. Et ensuite, une fois qu'ils sont confrontés, ben, ça va dépasser, en fait, juste l'enveloppe, en fait. Et le,
1: oui,
2: le
1: en entendant ça, ils ont envie de l'adopter et de l'aimer tout de suite,
2: c'est
1: en
2: ça.
1: Fait. Et donc, quand un enfant aime Cerise, avant même d'avoir vraiment compris ce qu'est la trisomie 21, est-ce que pour vous, c'est déjà une partie du pari qui est gagné ?
2: En tout cas, c'est un gros chemin de fait. Et je sais que aussi, c'est un exemple que je donne, ceux qui ont lu, avant d'être, de partir en audio, j'ai fait lire en fait ce livre-là à plusieurs enfants. Et la première action, c'était de dire « Ah, mais c'est ça la trisomie !» Mais je crois que j'en ai une dans ma classe, ou en tout cas, ils avaient vu dans les, à l'école, en disant « Ah, mais je veux que ça soit ma copine maintenant !» Mais je n'avais pas compris. Et juste ça, je me dis « Que ça, tu l'as lu, tu as compris ?» Et en fait, il a compris avec ses mots à lui, finalement, parce qu'il va les lire, mais c'est son interprétation à lui. Il n'y a pas eu un adulte pour dire « Alors, qu'est-ce que tu as compris ?» Alors, est-ce que... Et en fait, de lui-même, il s'est imaginé quelque chose, je pense, dans sa tête, et puis en lisant ça, en disant « Ah, mais c'est ça !» Ah, mais non, mais finalement, elle est comme nous, en fait. C'est juste qu'elle est différente. Et ça, c'est magique. Parce que je me dis, d'eux-mêmes, en fait, ils arrivent à comprendre, à démêler sans qu'on soit à côté, avec le côté un peu sachant et genre, enfin, le petit cours descendant en disant, bah, alors, je t'explique, alors c'est ça. Et en fait, in fine, bah, non, en fait, de lui-même, les enfants, en fait, d'eux-mêmes, arrivent à en tirer des conclusions en disant, mais en fait, c'est pas que ce que j'imaginais. Mais à la fois, ben voilà, c'est, on leur laisse aussi une place à l'imagination. Et pour moi, ça, c'est important.
1: Et est-ce que ça peut aussi leur permettre de poser des questions que nous, les adultes, on n'aurait jamais osé poser ou qu'on n'aurait jamais pensé à leur poser ?
2: En fait, ça ouvre des discussions avec les parents. C'est-à-dire qu'en fait, souvent, les parents aussi sont pas très à l'aise pour en parler. Ils ont peut-être pas, ils y pensent pas forcément, ou ils savent pas comment aborder ce genre de sujet. En fait, c'est assez complexe aussi. Hein. Et du coup, c'est eux qui arrivent avec leur innocence. Et très souvent, c'est les enfants qui changent les regards, qui poussent les parents à voir les choses un peu autrement. Alors, autant les parents, c'est vrai qu'on éduque, et qu'on apprend plein de choses à nos enfants, mais les enfants apprennent aussi dans l'autre sens. Et ils arrivent avec leur question en disant bah, :« En fait, la trisomie 21. » Moi, je les aimais en me disant, mais en fait, il a lu ton livre et puis il arrive le plus naturellement du monde. Alors, et si on parlait de ça, ils sont aussi contents d'apporter ces sujets-là. C'est-à-dire que ce n'est pas des sujets qu'on aborde à la maison, le dimanche, autour d'un repas. Ce n'est pas quelque chose, ça arrive quand on est confronté. Mais là, c'est le plus naturellement du monde, ils ont envie de comprendre aussi.
1: Alors justement, on va essayer de donner un petit coup de pouce aux parents. Je sais que vous êtes attachés à raconter sans jamais faire la morale, ça c'est ce que vous dites toujours. Un parent à qui un enfant demande pourquoi cette personne est différente, quelle serait la bonne réponse ?
2: Alors, il n'y a pas vraiment de bonne réponse. L'essentiel, c'est d'en donner une. Mais de trouver les bons mots pour qu'eux comprennent, en fait. C'est vraiment prendre le temps d'expliquer et de dire, la différence, on est tous différents. Il suffit juste de se regarder. On est on est plusieurs dans une dans cette salle par exemple, enfin dans une salle, il y en a pas un qui ressemble à l'autre. Et du coup, c'est déjà le début, c'est d'expliquer, on n'est pas tous pareils. Et à la fois, c'est ça qui fait la richesse du monde. Et par contre, s'il pointe en particulier quelque chose, c'est essayer de trouver les mots. Et si j'ai pas les mots, c'est de trouver les ressources. Et c'est de aussi, ça fait aussi partie de notre rôle et de notre responsabilité, de trouver ces ressources-là pour dire, voilà, moi, j'ai peut-être pas les mots, mais viens, on va essayer de comprendre tous les deux et lui apporter l'information. Et ça, c'est important. Et pas juste balayer en se disant, bah, c'est pas grave, et un jour, il comprendra. Non, enfin, c'est maintenant qu'il a envie de comprendre. Donc, si on peut l'aider maintenant, parce que quelqu'un d'autre va le faire, il fera peut-être pas de la bonne manière. Donc, du coup, c'est soit j'ai la réponse et j'arrive à mettre les mots, soit je l'ai pas, je vais chercher les ressources. Et de ressources, il y en a de plus en plus.
1: De plus en plus. On a parlé des parents, il y a d'autres adultes dans la vie des enfants,
2: oui.
1: Les enseignants. Comment ça se passe selon vous à l'école? Est-ce qu'on pourrait imaginer des ateliers pédagogiques? Est-ce qu'une histoire lue ensemble, suivie d'une discussion, ça pourrait être plus efficace qu'une séance formelle de sensibilisation au handicap?
2: Je vais mettre des ateliers, je mets des ateliers en place un peu partout. Mais oui, les ateliers de sensibilisation, c'est extrêmement important. Pourquoi ? Parce qu'en fait, on s'amuse, on le fait de manière récréative et ludique. C'est-à-dire qu'après, il y a plusieurs façons de faire. Si on choisit un thème et on décide de comment on en parle. C'est soit à travers un livre, par exemple, moi je peux le faire à travers Cerise, et ensuite expliquer qu'est-ce que vous avez compris de la différence de Cerise, qu'est-ce que c'est Cerise, qu'est-ce qu'elle a Cerise. Par contre, qu'est-ce que vous avez en commun et qu'est-ce que vous n'avez pas en commun. Et ça, ça arrive très vite en disant, bah, en fait, on a déjà les rituels du dodo. Et là, tout de suite, bah, ça devient une enfant comme une autre, parce qu'elle a besoin de ses rituels, mais comme eux. Et puis Cerise aussi, elle n'est pas contente, hein. Elle râle aussi Cerise, bah, comme eux. Et puis Cerise, et en fait, c'est juste à travers des exemples concrets et qui permettent aussi de partager leur expérience. C'est-à-dire qu'en fait, ils ont des expériences communes qui vont au-delà de juste de l'handicap et de se dire « Ok, mais en fait, je comprends mieux maintenant pourquoi elle réagit comme ça. » Mais c'est là aussi qu'on crée l'empathie. C'est-à-dire que c'est la capacité de se mettre à la place de l'autre parce qu'on fait aussi des ateliers où on les oblige à se mettre à la place de l'autre et de se dire « Ah, mais c'est comme ça qu'elle vit. Et c'est
1: mais
2: quoi la solution ?»
1: Cette vie quotidienne ensemble, c'est ça qui peut profondément
2: c'est
1: changer
2: ça.
1: Le,
2: et
1: les
2: en
1: regards.
2: Fait, et voilà. Et ça change. Et puis du coup... Et c'est aussi des partages d'expériences. Et les enfants font aussi des partages d'expériences. Ce n'est pas réservé aux adultes. Hein. Et ils en parlent beaucoup. Et puis, ils ont surtout besoin de comprendre. Les enfants sont demandeurs de ça.
1: Oui, on a plus de 500 000 enfants en France qui sont en situation de handicap, qui sont scolarisés en milieu ordinaire. Et effectivement, ce que vous disiez là, ça a toute son importance, en fait, qu'ils arrivent à vivre ensemble, à évoluer ensemble, et puis qu'on puisse faire changer les représentations, ça c'est essentiel. Ce qui compte finalement, c'est ce qu'on fait de ce nouveau regard après. Comment on va vers l'autre, comment on lui parle, comment on lui fait une place. C'est tout cet enjeu-là que vous êtes en train de développer à travers votre nouvelle maison et vos ateliers futurs.
2: C'est ça. En fait, moi j'explique, personne, aujourd'hui, on tolère plus qu'on accepte. Et en fait, je dis tout le temps, tout le monde a droit à une place autour de la table et pas juste dans un coin. Et tous ces enfants, tous, hein, et en fait, ils sont capables de communiquer, d'échanger, ils ont le droit de pas tous s'aimer, mais ce serait lié à un trait de caractère. Parce qu'il est plus individualiste, parce qu'il est égoïste, parce qu'il est pas gentil, parce qu'il est comme ci, parce qu'il est comme ça. Mais c'est mon trait de caractère. En revanche, parce que tu as compris que moi, j'ai peut-être plus de difficultés à apprendre, mais je peux t'apporter autre chose. Et vice-versa, enfin, chacun peut s'apporter des choses. Là, en fait, il ne voit plus du coup la différence comme quelque chose d'excluant, mais comme quelque chose qui finalement définit la personne, mais comme en fait mon super copain, qu'on dit super normé, mais non, en fait, c'est juste quelqu'un. Ok, il met peut-être plus de temps à apprendre. Bon, bah, il met plus de temps à apprendre. Mais n'empêche que je vais peut-être jouer avec lui, je partager, il peut devenir mon super ami. Et voilà, mais c'est juste leur donner la possibilité de, encore une fois, la compréhension. Comprendre, c'est extrêmement important.
1: Comprendre, ça permet de faire changer le regard. J'aimerais qu'on termine avec les actions à venir. Qu'est-ce qu'on peut faire de plus avec les parents, avec les enseignants, pour aider les enfants à grandir sans avoir peur de la différence et pour pouvoir gommer tous ces clichés et, à terme, toutes ces discriminations qui empoisonnent un peu la vie aujourd'hui quand même.
2: Alors, je pense qu'il n'y a pas qu'une solution, hein, et puis je ne vais pas arriver avec ma petite baguette magique. Et en fait, je pense que c'est vraiment, et je vais insister sur le mot comprendre. Comprendre, c'est déjà prendre position, en fait. C'est se dire, j'ai décidé de ne pas ignorer. Et quand je décide de peignurer, en fait, c'est déjà le début et je fonctionne comme le colibri. Je pars du principe que chacun, à son niveau, peut faire un petit quelque chose. Petit. En fait, c'est un grand mur qu'on construit, mais c'est pas un mur qui enferme. C'est un mur qui fait grandir, en fait, au bout d'un moment, qui nous permet de voir 360 plutôt que de voir juste au travers de sa lorgnette, enfin, son petit. C'est respecter. C'est trois mots, hein, c'est comprendre, respecter et agir. Je comprends, je suis dans l'empathie, je partage, je respecte, je me respecte, je le respecte, et c'est aussi créer de l'estime de soi. Et agir, c'est agir à son niveau par des petites actions, en fait. Et c'est des petites actions qui se transforment plus tard en deux grandes actions. Voilà.
1: Dernière question, Farida Moussaoui. Oui. Je vais vous laisser le dernier mot avec vos deux personnages. Si Archibald et Cerise étaient assis avec nous dans ce studio et pouvaient s'adresser aux auditeurs, aux enfants de visibles, invisibles, égaux, qu'est-ce que vous pensez qu'ils pourraient leur dire ?
2: Bah, déjà, ils seraient très très contents parce que je me mets à la place de Cerise et d'Archibald. Ils seraient déjà très impressionnés aussi. Puis ils diraient tout simplement, venez nous connaître, en fait, venez nous découvrir, venez on parle, venez on joue, enfin comme des enfants. Venez on discute en fait. Et posez-moi des questions. Et à la fin, je pense qu'ils auraient juste envie de jouer et d'être eux-mêmes en fait. Et qu'on les regarde sans les juger. Parce que non plus, ils ne vont pas trop vous juger en fait. Ils ont juste envie de vous découvrir et de se faire des nouveaux amis. Donc venez agrandir. La communauté LALE et en étant les amis de LALE et de tous ces personnages. Voilà.
1: Farida Moussaoui, merci d'avoir inauguré avec nous Visibles, Invisibles, Égaux. Archibald et Cerise nous rappellent finalement une chose essentielle. Derrière chaque différence, il y a d'abord une personne à rencontrer. Et donc, j'invite les auditeurs à venir les découvrir à travers les deux ouvrages que vous avez déposés sur les plateformes, puisque ce sont aujourd'hui des livres audio.
2: Absolument.
1: Pour conclure, j'ai envie de vous dire que changer le regard dès l'enfance, c'est peut-être simplement apprendre à voir nos différences sans jamais oublier ce qui nous rend égaux. Et c'est ce qu'on va essayer de s'attacher à faire dans cette émission au fil du temps. Merci beaucoup.
2: Merci à vous.
1: Au revoir.

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1: Une émission de Frédéric Casadesus. Bonsoir à tous, c'est avec beaucoup de bonheur que nous recevons Lambert Wilson à l'occasion du 30e anniversaire des journées Maurice Ravel. La musique, évidemment, adoucit les mœurs et dans notre monde, Maurice Ravel est sans aucun doute le frère dont nous rêvons tous. Non seulement parce que c'était un compositeur de génie, mais encore parce qu'il était un démocrate. Avouez qu'un génie démocrate, ça ne court pas les rues. Et puis nous sommes très heureux, évidemment, de recevoir le parrain de ces journées Maurice Ravel. En effet, le comédien et chanteur Lambert Wilson, je devrais dire le comédien et showman Lambert Wilson, est le parrain de cette manifestation à laquelle il a déjà participé. Et donc, dans ce contexte général, nous espérons évoquer la figure et l'œuvre de Maurice Ravel, mais aussi, bien sûr, Lambert Wilson lui-même. Lambert Wilson, bonsoir.
2: Bonsoir à vous.
1: Merci beaucoup de nous accueillir. Merci. Alors, puisque nous plaçons cette émission dans le cadre des journées Maurice Ravel, je voudrais vous poser quelques questions au sujet de la relation que vous entretenez avec ce compositeur et puis vous demander ce que représente pour vous le fait de parrainer ces journées Maurice Ravel.
2: Alors, en fait, Maurice Ravel, parmi tous les compositeurs étrangers ou français avec qui je rêverais de passer une journée, une semaine, un mois à parler, à lui poser mille questions, c'est vraiment lui, c'est Maurice Ravel qui me passionne, qui m'intrigue, dont j'adore la musique. Je trouve que c'est un compositeur absolument extraordinaire et j'aime bien aussi là où il se situe dans l'histoire de la musique et dans l'histoire de l'Europe. C'est un personnage qui me fascine parce qu'il est mystérieux, parce qu'il a, comme pour ceux qui connaissent un peu son image, il a ce côté très méticuleux, solitaire, minutieux. Et puis, quand on écoute sa musique, on est bouleversé par des choses qui ne sont pas des mots trop banales, mais c'est une musique d'une telle richesse, c'est tellement soyeux, c'est tellement imaginatif, rythmiquement inventif, toujours assez révolutionnaire et en même temps qui a toujours su créer un lien avec le public, donc qui reste totalement accessible. Dans le XXe siècle, c'est une énigme pour moi. C'est un point de ralliement, et c'est vraiment quelqu'un qui me fascine dans sa vie aussi, ou son absence de vie. Je ne sais pas.
1: Oui, il a donné toute sa vie à son œuvre. Voici quelque temps, vous aviez d'ailleurs déjà participé aux journées Maurice Ravel en l'associant à Marcel Proust. Et il me semble que c'est une association extrêmement pertinente, quels que soient les milieux, enfin les origines sociales de l'un et de l'autre étaient très différentes, les parcours à certains égards aussi, mais au fond, la musique de Maurice Ravel est très sensuelle, très complexe et lisible, et teintée d'une forme d'humour qui la rend assez cousine de l'œuvre de Proust.
2: On associe généralement Proust à d'autres compositeurs, surtout quand on évoque la fameuse sonate de Vinteuil dans la Recherche du temps perdu. Alors là, on l'associe plus à des compositeurs de la fin du 19e, comme Fauré, comme Saint-Saëns, Franck. Oh, Ravel est postérieur. Bien entendu, l'intelligence est la même entre l'auteur et le compositeur. Et l'humour, vous avez raison de le mentionner. Et aussi la part d'enfance, parce que bien entendu, chez Ravel, comme chez Proust, les jeunes enfants qu'ils ont été traversent toute leur œuvre. C'est là où ils se rejoignent, c'est dans leur part d'enfance, et avec quelque chose d'irrésolu et de douloureux. Alors, il est très varié, notre Ravel. J'écoute en permanence ses compositions. C'est difficile d'imaginer que celui qui a écrit cette fresque extraordinaire, qui est Daphnis et Chloé, et puis en même temps composer le boléro, et puis en même temps composer ces mélodies qui sont très exigeantes et rigoureuses.
3: Et les miroirs, puis, qui sont de petites pièces complexes.
2: Oui, ou ces concertos. Il y a une variété infinie dans l'inventivité. Et puis aussi, revenons au départ de votre question, ou en tout cas de l'évocation de Maurice Ravel, c'est le citoyen qui m'intéresse, c'est-à-dire cet homme qui résiste au début de la guerre de 14, qui résiste au sentiment anti-germanique qui était défendu par tout l'establishment culturel musical en France, et lui s'est opposé à cette classification xénophobe qui voulait mettre à l'écart tous les compositeurs allemands, et il a pris un risque par rapport à sa réputation de compositeur. Je trouve que c'est un acte courageux et qui fait preuve d'une grande maturité intellectuelle et d'un grand courage aussi.
3: Contrairement à d'autres, alors qu'il avait la possibilité, du fait de sa petite taille et de sa faiblesse physiologique, de ne pas participer à la guerre, il s'est impliqué, engagé, alors comme infirmier, mais enfin c'était tout à fait remarquable. Pas du tout chauvin, pas du tout nationaliste, mais patriote et capable d'un geste courageux,
2: c'est
3: Maurice Ravel.
2: Et aussi, toujours avec discrétion, parce qu'en fait, il ne fait pas état de ses actes d'héroïsme, parce qu'après tout, il allait sur les champs de bataille aussi, récupérer les blessés. Il le fait, tout simplement. Et j'ai l'impression que dans sa vie, rien n'est démonstratif, et son chemin est discret et personnel. Il n'est pas tapageur, il ne fait pas de publicité sur ça. Il reste toujours un homme, d'abord peut-être simplement complètement envahi par une question qui est la question de la musique. Ça l'isole peut-être, sans doute. C'est un rêveur aussi. On peut pas évoquer la Grèce antique telle qu'il a pu le faire si sublimement, disons dans Daphnis et Chloé, sans avoir une nature rêveuse, sans vivre dans un passé imaginaire. En tout cas, ces engagements qui sont des engagements civiques ou des engagements politiques, il les fait toujours avec une énorme maîtrise et une énorme discrétion. C'est ça que je l'admire chez lui énormément.
3: Lambert Wilson parrainait ces journées Marcel Proust. Qu'est-ce que ça représente pour vous ?
2: Bon, d'abord, il faut revenir en arrière d'un point de vue personnel. Je connais le directeur artistique de ces journées Ravel, Rémi Lerner, depuis que nous étions enfants, parce que son père était mon pédiatre. Et nous avons un lien historique familial qui nous a toujours rapprochés. J'habitais avec mes parents dans une petite bourgade de la région parisienne à Limours, et le père de Rémi était le médecin pour les enfants, et j'ai appris à faire de la musique en même temps que Rémi, qui est devenu clarinettiste et qui a travaillé toute sa vie en orchestre avec la garde républicaine notamment. Et en fait, c'était des retrouvailles quand il m'a proposé pour la première fois de participer aux journées Ravel. Mais ça commence là, ça naît là, oui, historiquement, dans nos
3: c'est une
2: vies,
3: histoire d'amitié plus que...
2: Mais de famille presque,
3: ouais,
2: de famille finalement.
3: Ouais, ouais.
2: Ensuite, j'ai passé une grande partie de ma vie un peu plus loin, près de Rambouillet, dans la forêt de Rambouillet. Et dans cette forêt-là, bien entendu, il y a Montfort-l'Amaury. Tous les paysages qu'a foulés Maurice Ravel, je les ai foulés moi-même. Dans mon enfance, j'ai fait beaucoup d'équitation. On montait beaucoup à cheval dans ces régions-là. Ce qui fait que j'étais lié à cette région aussi. Elle m'intriguait. C'est étonnant de penser que, par exemple, dans le village où j'habitais, qui s'appelait Clairefontaine, qui s'appelle Clairefontaine en Yvelines, Rachmaninov a habité, par exemple, quelques mois. Et j'aime à penser que cette vallée de Chevreuse, que cette région a été propice à de la création, à de la rêverie, ne serait-ce que de ces deux-là, Rachmaninov et Ravel, ça déjà, c'est déjà énorme pour moi. Et puis oui, c'est une région à laquelle je suis très attaché. Je crois qui m'a donné le goût qu'on retrouve chez Ravel de la nature, de la forêt, de la
3: Du mystère
2: démarche
3: aussi,
2: solitaire.
3: non? Du
2: Pardon?
3: mystère aussi. La forêt ravelienne est assez mystérieuse.
2: Oui, et alors il la fuit aussi par moments, ce que je partage comme sensation, c'est-à-dire que il aimait beaucoup Montfort-l'Amaury et la forêt de Rambouillet, tant que la forêt était estivale et belle, et il la fuyait l'hiver parce qu'elle le déprimait. Je peux tout à fait imaginer ça. Et puis aussi, dans cette région, il a créé ce petit havre personnel qu'il a entièrement décoré, manufacturé lui-même, sa maison à Montfort-l'Amaury. Et j'aime à l'imaginer en train de peindre ces petites fresques sur les murs. Qui est cet homme si bien habillé, si minutieux, qui crée cette musique aussi large et qui en même temps peint des petites choses délicates et d'inspiration grecque sur les murs de sa petite maison, dans ses petits costumes absolument magnifiques, mais il y a quelque chose d'un peu étriqué chez lui, bien coiffé, toujours impeccable, et en même temps, il a accès à un monde onirique, d'une largeur absolument folle.
3: Alors, vous allez donner, par votre présence réelle, comme on dit sur Fréquence Protestante, de participer à deux spectacles, le 4 octobre en compagnie de Roger Muraro et le 18 octobre en compagnie de Bruno Fontaine, deux interventions très différentes. La première, vous allez, alors que Roger Muraro va jouer, vous allez dire des textes, j'aimerais beaucoup en savoir un peu, et je suis sûr que nos auditeurs seraient heureux d'en connaître en effet quelques éléments. Et puis le 18 octobre, vous allez chanter. Alors là, ce sont un peu les deux facettes de Lambert Wilson.
2: Ce sont deux facettes, mais elles sont liées par la musique. En
3: Évidemment.
2: fait, quand je
3: Évidemment.
2: suis récitant, je fais la musique finalement, même si les textes ne sont pas mis en musique. On attend du récitant une musicalité qui va s'associer à ce que va jouer le soliste, en l'occurrence un pianiste, Roger Muraro. Alors, je vais lire avec Roger des extraits écrits par Maurice Ravel qui viennent de sa correspondance, qui sont une façon un peu comme ça de survoler sa vie, ses préoccupations, son rapport à la guerre, à sa mère, au décès de sa mère, les échanges avec d'autres compositeurs, comment il est marqué par la vie des autres, les douleurs et les accidents de la vie qui bouleversent les vies. Voilà, on fait état de cette sensibilité extrême, de cette grande délicatesse d'âme qui était la sienne. Et Roger Muraro va jouer, bien entendu, les œuvres pianistiques fantastiques. Ça, là, c'était son choix. Il a fait son choix personnel
3: Il a établi son propre
2: des
3: programme,
2: extraits.
3: évidemment, oui.
2: Absolument. Mais quand on chante, c'est une extension de la voix parlée. Alors là, dans le concert du 18 octobre, avec Bruno Fontaine au piano et un orchestre de 16 musiciens qui constitue d'éléments d'un ensemble suisse qui s'appelle le Lémanique Moderne Ensemble, avec lequel je travaille souvent, nous allons présenter des œuvres de Ravel, bien entendu, de Gershwin et de Kurt Weill. Pourquoi? Parce que, bien entendu, on est au début du XXe siècle et il y a une interaction entre tous ces compositeurs qui soit viennent à Paris étudier, c'est ce qui est le cas de Gershwin, soit passent par Paris pour fuir le nazisme, ce qui est le cas de Kurt Weill. En fait, on sait que dans cette époque extrêmement riche, les salons musicaux ou les salons des mécènes reçoivent les artistes et qu'il y a des interactions entre eux et des influences.
3: Oui.
2: Alors, on pourrait penser que le lien entre Kurt Weill et Ravel est plus ténu, mais en même temps, ils sont frères d'une certaine façon. Gershwin et Ravel sont baignent finalement dans la même atmosphère,
3: oui.
2: où le jazz prend toute sa place, où le jazz est célébré, où le jazz est révélé, certainement chez Gershwin et aussi chez Ravel. Mais c'est le portrait d'une époque où les musiques franchissent les frontières, en fait.
3: Oui. Alors,
2: il y a un langage musical qui... Et puis aussi, la France a été une terre d'accueil pour ces musiciens en exil, pour ces musiciens qui sont venus chercher,
3: France,
2: bien sûr. Alors, plus tard, ça vient après le travail et la vie de Maurice Ravel. Mais d'une certaine façon, c'est une évocation de ce Paris qui a été tellement hospitalier par rapport à tous ces artistes et qui les a accueillis. En ce qui concerne Kurt Weill, à une époque où le groupe des Six était vraiment très très très présent, comme je dis dans mon spectacle sur Kurt Weill, à un moment donné, à chaque pays, ses dissonances. Et,
3: oui.
2: Et effectivement, à l'époque de l'arrivée de Kurt Weill, c'est plutôt l'époque de Darius Milhaud, de Poulenc, de Germaine Taillefer.
3: Mais il peut dire d'ailleurs qu'il y a. Vous avez parlé de fraternité entre Kurt Weill et Ravel. Il y a des croisements ou des rapprochements possibles. D'une part, parce que Ravel est en recherche d'une modernité à la fin de sa vie. Il compose des œuvres qui ne sont absolument pas dodécaphoniques ou abstraites, mais dont on sent bien qu'elles sont à la recherche d'une modernité assez éloignée de ses toutes premières œuvres de jeunesse. Et dans le même temps, Weill, lui, va construire des concertos. Il y a des œuvres très intéressantes de Kurt Weill qui sont des œuvres contemporaines et que parfois le public ne connaît pas. Hein. Donc,
2: Oui, le parcours musical de Kurt Weill, c'est un peu l'inverse. Lui commence directement par l'école de Vienne. Il écrit au début de sa carrière, avant la rencontre avec le dramaturge

0: un spectacle sur Kurzweil et l'évolution musicale de ce compositeur est folle. Alors que on peut penser que pour Ravel, c'est un chemin inverse, c'est-à-dire qu'il a, il est, il a recherché plus tard dans sa vie des formes plus comment dirais-je?
1: D'avant-garde, on pourrait dire, mais sans s'éloigner complètement de ce qu'il était lui-même. Il n'a pas cherché à être un autre, ce qui fut un peu le
0: Non,
1: cas
0: il
1: de
0: ne.
1: Stravinsky dans ses œuvres
0: Oui,
1: littéraires.
0: alors, ça, c'est tout le chemin qui est passionnant, la fourche qui va mener tous les compositeurs jusqu'à la question de la tonalité et les séparer, hein, hélas. Alors, il y a ceux qui restent du côté de la tonalité, dont fait partie Ravel, et puis il y a ceux qui vont s'aventurer, quitter la tonalité, et puis éventuellement y revenir, comme Stravinsky, d'ailleurs. Et il y a la fourche, elle a lieu exactement à ce moment-là, enfin un petit peu avant, mais la question, elle est posée à Ravel. Ce qui est intéressant avec ces compositeurs, un américain, l'autre allemand et le troisième français, c'est comment les uns et les autres, comme tous les compositeurs, si on les étudie, passent leur temps à absorber comme des vampires toutes les sources d'inspiration de tous les styles différents. La musique populaire, la musique de danse, la musique savante aussi. En fait, moi j'aime beaucoup écouter, par exemple, chez Bernstein, je me dis, ah mais ça, c'était, mais ça vient directement de Ravel. Ah mais ça vient chez Kurzweil, ça vient de Schoenberg, ça vient de. En fait, ils sont des éponges. Je pense qu'ils le reconnaissent même eux-mêmes, puisqu'ils font des citations parfois
1: Bah,
0: très claires.
1: Kurzweil cite des pièces, des phrases de Mozart, par exemple, comme autant de private jokes, des remarques comme ça. Bon. Mais au fond, aucun créateur ne peut exister sans une certaine influence. On confond, je trouve, trop souvent l'influence et l'imitation. Être influencé, c'est créer vers ailleurs, regarder ailleurs. Imiter, c'est une chose plate, sans intérêt. Ne partagez-vous
0: Alors,
1: pas ce sentiment?
0: le talent, vous avez tout à fait raison, mais chacun a un talent unique, même s'il a absorbé l'inspiration ambiante. Et le talent de Maurice Ravel, bien entendu, se situe dans l'incroyable subtilité et richesse de ses orchestrations. On le sait, il faut le redire,
1: Oui.
0: c'est un arrangeur orchestrateur absolument fabuleux, mais qui a d'ailleurs travaillé pour d'autres compositeurs, enfin qui s'est amusé à orchestrer d'autres choses qui n'étaient pas de lui. Ça, c'est la qualité pratiquement suprême chez lui, ce qui fait que on écoute ses couleurs et on est épaté sans arrêt à chaque
1: Oui.
0: fois par ses
1: Ouais.
0: choix instrumentaux dans les instrumentations, dans les orchestrations. Et là, il est imbattable. Je dois dire qu'il est particulièrement unique. À Kurzweil, d'autres spécialités. Kurzweil aimait le partage, ce qui était aussi le cas de Gershwin d'ailleurs, le partage à part égale entre le pouvoir des mots et la force de la musique. C'est pour ça que chez Gershwin comme chez Kurzweil, les dramaturges sont importants. On a Bertolt Brecht pour la partie allemande, et on a chez Gershwin tout simplement son frère Ira. Les mélodies, même charmantes, de Gershwin sont toujours associées à des textes
1: Oui.
0: absolument fantastiques.
1: Oui, et puis à une volonté politique qu'on a trop souvent tendance à oublier. Hein. Ira et George ont créé un opéra, Porgy and Bess, qui montre que les Juifs américains étaient très soucieux du sort des Noirs et de la lutte contre la ségrégation. Soit dit entre
0: Alors,
1: parenthèses.
0: et ne parlons pas du souci, bien entendu, social de Kurzweil
1: Eh
0: et
1: oui.
0: Brecht,
1: Bien sûr,
0: en
1: voilà, ça, je n'en
0: Alsace.
1: parlais même pas. Mais je
0: Voilà, ça
1: trouvais ça
0: c'est.
1: utile à celles et ceux qui versent dans un communautarisme de sinistre aloi de rappeler à quel point la fraternité des créateurs n'est pas un vain mot.
0: Alors c'est pour ça qu'à la mort de Gershwin, son frère Ira a trouvé en Kurzweil un autre compositeur pour qui les

0: était très important. Et ils ont fait un bout de chemin ensemble en abordant des thèmes vraiment profonds, notamment un thème qui sans doute devait être comme ça dans l'air du temps puissamment en Amérique, c'était la psychanalyse. Et il y a une fantastique comédie musicale écrite par Kurt Weill et Ira Gershwin qui s'appelle The Lady in the Dark, La femme dans l'obscurité, et qui raconte, le spectacle est une psychanalyse. Et moi, je alors, en ce qui concerne Ravel, si je connais bien mon Ravel, il y a une fascination pour les poètes et il a écrit bien entendu beaucoup de mélodies. On sent qu'il glane à droite, à gauche, comme ça. Il y a pas, à ma connaissance, une association aussi régulière, profonde avec un dramaturge, parce qu'il est peut-être plus symphonique,
1: pourrait-on dire.
0: Oui, et puis aussi parce qu'il s'intéresse.
1: Des choix très personnels qui viennent de lui, même quand il va chercher Colette ou Franz Noën, Colette pour l'Enfant et les Sortilèges, Franz Noën pour l'Heure espagnole, c'est toujours à partir de lui et de son désir personnel, non ?
0: Oui. Oui. On a l'impression que c'est plus le son, la couleur, la texture musicale qu'il va créer qui importe pour lui. C'est un prétexte. La dramaturgie, la littérature théâtrale, elle est moins j'ai la sensation qu'elle est moins au centre de son œuvre qu'elle ne l'est dans l'œuvre de Weill ou de Gershwin, oui.
1: Alors, je le redirai à la fin de l'émission, mais je rappelle à nos auditeurs que les 30e journée Maurice Ravel se dérouleront du 2 au 18 octobre et que vous serez en représentation, Lambert Wilson, le 4 et le 18 octobre. Qu'est-ce qui, dans ce parcours que vous venez de décrire, Ravel, Weill, Gershwin, vous vous êtes beaucoup attardé sur ce trio, dit de vous, Lambert Wilson. En parlant de la liberté de ces compositeurs, j'ai le sentiment que vous parliez aussi de vous-même.
0: Je ne serais pas capable d'analyser véritablement, de savoir si ça raconte quelque chose de moi. Ce qui est sûr, c'est que ce sont des personnages qui ont été présents dans ma vie depuis un âge précoce. Il se trouve que j'ai écouté du Kurt Weill enfant, parce que mon père, George Wilson, avait, quand il était directeur du Théâtre National Populaire, avait fait mettre en scène Ma Agonie, et qu'on écoutait beaucoup ça à la maison. Et j'ai chanté moi-même, ou j'ai écouté en rentrant de l'école, des chansons de Kurt Weill que chantait une chanteuse merveilleuse qui s'appelait Pia Colombo, une
1: magnifique
0: française.
1: Artiste, merci de la citer, parce qu'elle est aujourd'hui complètement oubliée, alors qu'elle était magnifique.
0: Il faut la redécouvrir. Artiste. Il y a des enregistrements d'elle, justement, des chansons de Kurt Weill traduites en français, et c'est vraiment merveilleux. C'est une artiste qui était exactement à la place exacte, je pense, de représentation de ces œuvres-là. Et je chantais ces chansons comme on peut chanter quand on est enfant, je sais pas, les chansons des émissions de télévision de Casimir ou le Manège Enchanté. Et moi, je chantais ça. C'est bizarre, mais j'aimais beaucoup ces mélodies-là. Mon père aimait beaucoup le jazz, donc tout ce qui était le jazz traditionnel des années 30-40, on l'écoutait beaucoup à la maison, donc Gershwin était aussi présent. Ravel, c'est ma découverte personnelle. J'ai découvert la musique classique seule et... quand j'ai fait des études de théâtre en Angleterre, on utilisait beaucoup la musique pour arriver à des états émotionnels. D'abord pour développer notre culture musicale en général, mais aussi pour l'utiliser comme instrument de préparation pour des scènes.
1: Ah oui, les Britanniques utilisent la musique dans l'art dramatique. Dans cette école-là.
0: J'ai traversé 3 ans d'études dans une école qui enseignait plutôt la méthode américaine, enfin celle de l'acteur studio, oui. Et tous les moyens sont bons pour provoquer une émotion forte, ah oui, et qu'on met au service du personnage et de la scène. Et je me souviens que j'avais découvert tout seul le concerto en sol et que je me roulais par terre de douleur et d'apitoiement sur moi-même, bien entendu, avec le mouvement lent du concerto en sol. Et c'est comme ça que Ravel est entré dans ma vie. Et puis après, j'ai découvert les autres œuvres. Alors, là, je vais chanter...
1: Diriez-vous que ça vous a aidé aussi à trouver votre voix de comédien, voix VOX, évidemment ?
0: Non, parce que c'était trop tôt, en fait. Moi, j'ai aimé Ravel. J'ai aimé le Ravel très sentimental, qui n'est pas celui qu'il aimait le plus, d'ailleurs, c'est marrant. Je me souviens que j'adorais une de mes pièces préférées quand j'étais étudiant de théâtre en Angleterre, c'était la Pavane pour une infante défunte, et je disais à notre professeur de musique, ah, mais vous ne trouvez pas que c'est vraiment génial, c'est fantastique. Il disait, oui, c'est charmant, c'est joli. Ce que pensait aussi Ravel pensait que c'était une chose comme ça, un exercice, un peu un exercice de style, finalement. Et pour moi, c'était ce qui me faisait pleurer, ça me bouleversait complètement. Alors, là où il m'a fait trouver ma voix, alors peut-être plus de chanteur, c'est un travail que j'ai fait ensuite en prenant les premiers cours de chant, c'est parce que j'ai étudié certaines mélodies, notamment, non seulement, pas des mélodies, mais celles que je vais présenter lors de ce concert du 18
1: Oui.
0: octobre, c'est-à-dire les trois dernières mélodies écrites par Ravel, d'ailleurs, les mélodies de Don Quichotte à
1: Ah
0: Dulcinée.
1: oui,
0: Et
1: magnifique.
0: parce qu'en fait, c'était quelque chose qui se plaçait bien dans ma tessiture. Et c'est un travail que j'ai refait régulièrement sur ces mélodies-là, qui restent un peu un Everest, parce qu'elles sont difficiles, mais je les mets en début de programme parce que j'arrive un peu plus en tant que chanteur classique au début de ce concert, pour ensuite glisser vers le crooning un peu dans
1: Ouais.
0: Gershwin et dans Kurt Weill. Mais j'adore aussi l'exigence que nécessite l'abord des compositions de Ravel. Il m'est arrivé de jouer avec, de chanter avec Roger Muraro, justement, ces mêmes mélodies et d'autres de Ravel. Et Roger Muraro m'avait un petit peu disputé parce qu'il m'avait dit, non, mais tu fais l'acteur, tu incarnes Don Quichotte. Non, non, non, c'est trop. On ne peut pas, avec Maurice Ravel, on ne peut pas se laisser emporter dans une théâtralisation. Il faut respecter la musique, il faut respecter la rigueur d'écriture de ce compositeur. Et j'ai retenu la leçon. Je sais que c'est une écriture, en tout cas pour les pales. Bon, toute l'écriture de Ravel, c'est extrêmement précis, extrêmement fin. Il ne s'agit pas de, pardonnez-moi l'expression, mais de dégueuler et de faire de l'expressionnisme
1: À la
0: à bon
1: petite
0: marché.
1: semaine, oui,
0: Voilà.
1: c'est ça.
0: Et c'est un compositeur qui requiert une grande discrétion et précision.
1: Est-ce
0: Voilà.
1: que cela vous a influencé lorsque vous étiez jeune acteur, apprenti acteur? Car au fond, il me semble que vous avez, en toutes circonstances, c'est-à-dire même lorsque vous incarnez des personnages burlesques, le sens de la retenue.
0: Je ne sais pas si j'avais le sens de la retenue en tant que jeune comédien. J'ai observé beaucoup d'acteurs anglais parce que forcément j'allais au théâtre là-bas et puis j'ai fait des allers-retours très souvent avec l'Angleterre. J'ai joué sur scène avec des très, très grands acteurs comme la fameuse Judi Dench, qui bon, elle est connue, actrice qui a fait énormément de théâtre et de films. Et j'ai vraiment acquis un sens qui n'est pas très français d'ailleurs, là-bas, en fréquentant les acteurs à Londres, en les voyant jouer aussi bien dans le théâtre classique que dans les comédies ou la comédie musicale. Il y a quelque chose d'assez différent. J'ai du mal à savoir de quoi ce cocktail est fait. Mais je pense que ça a été ma plus grande influence, celle que j'ai subi d'une certaine façon en Angleterre. Après, mon père
1: Pardon,
0: a été
1: pardon, mais je
0: une
1: suis
0: grande
1: bien
0: influence
1: obligé de vous
0: aussi.
1: demander quand même en quoi réside cette différence. Vous venez de dire que vous étiez en peine de le dire, alors je suis embêté de vous le demander, mais quand même.
0: Alors en fait, il y a deux écoles qui s'opposent, l'école française et l'école anglaise. Les Français, parce qu'ils ont vécu des révolutions culturelles particulières, poétiques. Les Français n'aiment pas le réalisme finalement. Les Français aiment la poésie, ils aiment l'abstraction. Ça a beaucoup influencé le théâtre, et ce qui fait qu'on est arrivé à une école Parlons de celle des années 80-90 qui avait comme maître Antoine Vitesse, par exemple. Moi, j'ai travaillé avec Vitesse, on ne pouvait pas parler de réalisme avec Vitesse, on ne pouvait pas lui parler de psychologie, ça l'intéressait pas du tout. La France a privilégié plutôt l'abstraction, le politique, la poésie. Les Anglais ont toujours été enracinés dans un réalisme social, dans un réalisme régional, et détestent, comment dirais-je, les excès. Il faut toujours que on soit, si on est bon, si on est excellent dans un rôle, dans une troupe, il faut se fondre en permanence dans le groupe. Ils sont presque communistes en fait, les Anglais, eux qui sont royalistes, ils sont communistes dans leur rapport à l'art. Et puis, cessons les rois de ce qu'on appelle l'understatement. Si on fait une plaisanterie, on ne doit pas l'expliquer, on ne doit pas la mâcher au public. Et je pense qu'il y a un mélange d'humour qui est toujours présent chez les acteurs de théâtre anglais. Et l'humour est leur art de vivre, et même c'est leur hobby, l'esprit cultivé par les Anglais. Dans le milieu du théâtre est très très différent de celui des Français. Et puis, je pense qu'ils sont au service, comme le sont les musiciens avec la musique, ils sont au service d'un art qui est plus grand qu'eux, qu'ils respectent, qu'ils adorent, qui est le théâtre, qui est l'art dramatique. J'ai l'impression que les Français, ils sont moins nombreux à être au service de l'art dramatique. Ils sont plutôt au service d'eux-mêmes, souvent. Ils font carrière pour se... voilà, pour gagner de l'attention, du pouvoir. Les Anglais, parce que la formation est très différente. Tous les acteurs anglais sont obligés d'aller dans les conservatoires. Il y en a plusieurs, il y en a beaucoup plus qu'en France, mais on peut pas commencer dans le métier sans avoir fait 3 ou 4 ans d'études. Et je pense que ça distille une certaine humilité. Alors qu'en France, on peut prendre n'importe qui dans la rue et lui faire un rôle principal dans une pièce de théâtre classique. Ça change tout.
1: Ça change tout. Pour quelles raisons, au fond, cela signifie-t-il que les Français, les comédiens français, manquent à ce point d'humour ?
0: Non, je généralise toujours trop ces différences entre les Français et les Anglais. Peut-être que j'ai une admiration pour les Anglais parce que je les ai admirés étant un jeune homme et que ces premières amours sont toujours beaucoup plus marquantes et plus fortes. Il se trouve que ce qu'on trouve en France, par exemple, à la Comédie française, avec une équipe extraordinaire d'acteurs servent en permanence le répertoire, les metteurs en scène, les rôles. C'est plus répandu en Angleterre parce qu'il y a plus de ces compagnies. Le théâtre classique contemporain est plus présent. Pourquoi ? Parce qu'il y a moins d'industrie cinématographique en Angleterre, il y a moins de films qui se font. Les gens vivent pour le théâtre, avec le théâtre. Le cinéma, la télévision sont des choses qui mettent d'un peu de beurre dans les épinards. En dehors de la Comédie française, je sens moins ces espèces de cuvettes de travail, de passion, de service à l'art dramatique.
1: Je pense que Patrice Chéreau à Nanterre a essayé de faire vivre ça à un moment donné.
0: Il y a plein de contre-exemples en fait, bien entendu. Ouais. Je généralise une fois de plus, mais
1: ce n'est pas pour vous contredire, hein. C'est juste pour évoquer quelques personnalités comme ça.
0: Bien entendu, et j'envie les acteurs qui ont eu la chance de travailler avec lui et dans certaines autres aventures théâtrales, que ce soit par exemple avec Ariane Mouchkine, avec Peter Brook. Ouais. Mais disons qu'il y a des grands vaisseaux en Angleterre qui sont la Royal Shakespeare Company, le Théâtre National, où il y a en permanence, en alternance, un nombre de pièces absolument incroyables. Ce que j'aime, et peut-être que là ça rejoint l'idée de départ des concerts qu'on va donner, c'est que en Angleterre, et notamment dans ces grands vaisseaux subventionnés que sont le Théâtre National ou la Royal Shakespeare Company, on demande aux acteurs de faire des choses très différentes et particulièrement d'utiliser la musique. On peut faire des comédies musicales au théâtre national sans les considérer avec mépris. Ce qui fait qu'en fait, les acteurs anglais incorporent en permanence cette souplesse qui est requise par la musique. La musique est vraiment très présente. Moi, j'ai fait une comédie musicale à Londres avec cette fameuse Judi Dench, mais d'autres acteurs encore qui étaient des acteurs très classiques et qui se sont dévoués à cette cause de l'œuvre musicale. C'est ça que j'ai appris là-bas, c'est l'interaction permanente entre ces disciplines. Je pense que il est normal que les acteurs chantent. Alors que en France, on m'a toujours demandé si j'étais acteur ou chanteur. Mais c'est en Angleterre que j'ai compris que c'était le même métier finalement.
1: Quelle est l'incarnation qui vous paraît la plus proche de vous? Je ne parle pas de l'incarnation artistique, car un comédien, par désir, par intuition, par inclination, comme un chanteur d'ailleurs aussi, qu'il soit chanteur d'opéra ou de musical, il incarne un personnage toujours. Mais quelle est l'incarnation sociale qui est la vôtre? Est-ce que vous en avez une, pour commencer? Est-ce que vous y avez réfléchi? Et est-ce que vous accepteriez de nous en dire un mot?
0: Mais ce n'est pas par hasard si j'interprète en ce moment un spectacle en tournée sur Courtweil. Il se trouve que j'ai été formé politiquement par ce que j'ai entendu dans mon enfance par mon père, qui était un homme de gauche et qui a lui mis en scène Bertolt Brecht. Oui. Très souvent, il a été vraiment assez précurseur en même temps que certains metteurs en scène allemands en Allemagne. Il a connu les gens qui ont été dans l'entourage de Brecht. D'ailleurs, un film qu'il a voulu faire et il a échoué, malheureusement, c'était une adaptation avec l'actrice Jeanne Moreau de Mère Courage de Brecht. Et ça m'a formé vraiment. Et depuis que je suis petit, j'ai entendu cette phrase à laquelle je pense souvent, que mon père disait. Il disait, l'argent ne travaille pas, ce sont les hommes qui travaillent. À la fin de la chaîne, il y a toujours des hommes qui travaillent pour d'autres. Ouais. Et c'est ça. Donc, quand je chante Courtweil, et particulièrement le Courtweil allemand des années 20, de 28, de l'opéra de Katsu, de Mahagoni, c'est pas par hasard, c'est parce que j'ai été bercé par cette... après tout, c'était, disons-le carrément, c'était des hommes de gauche, c'était des communistes, Courtweil et Bertolt Brecht. Et je viens de ça. Les gens pensent que je suis un acteur bourgeois parce que je joue des bourgeois, parce que j'ai été à l'aise dans cette incarnation. Mais en fait...
1: Il est vrai que si je voulais vous taquiner, je dirais que pour vous faire jouer un personnage vulgaire, il faudrait vraiment se lever de bonheur, indépendamment de l'encrasse bourgeois.
0: Mais j'en rêve. Je trouve que j'essaie toujours de me surprendre moi-même et de surprendre le public. Et c'est la moindre des politesses que un petit peu lui proposer des choses différentes. Merci. Il n'empêche qu'on est quand même attiré. Quand il faut prendre la parole sur scène, il faut défendre des choses dans lesquelles on croit. Et donc, quand je suis sur scène et que je chante ces extraits de Mahagoni, de l'opéra de Katsu, je pense que je suis en phase aussi avec ce que je dis. En fait, je suis très surpris, en faisant ce spectacle, de me rendre compte à quel point Bertolt Brecht avait été visionnaire sur le capitalisme, sur l'exploitation de l'homme par l'homme. Puisqu'en fait, nous en vivons un déroulé presque cauchemardesque maintenant, avec tout le cynisme que ça peut impliquer de la part des puissants. Et c'est très étonnant de réentendre ces pensées, de recevoir cette vision politique de ces hommes des années 20, 30. Alors, peut-être que j'ai pas encore vécu l'incarnation idéale. Bien entendu, j'ai eu la chance de faire des rôles puissants d'hommes marquants de l'histoire de France, comme le général de Gaulle, comme Cousteau, comme l'abbé Pierre. Mais c'était des transformations, comment dirais-je, un peu scolaires. C'était pas, ça ne correspondait pas nécessairement exactement à qui je suis. C'était un travail d'acteur. J'ai frôlé leur pensée, pas celle de Gaulle, parce que j'aurais pas la prétention de me, mais je pense qu'à un moment donné je me suis pris pour l'abbé Pierre, je me suis pris pour Christian de Chergé, le personnage, oui, du moine dans Des Hommes et des Dieux. Les préoccupations écologiques de Jacques Cousteau sont les miennes aussi. Je pense que c'est pas par hasard que ces personnages ou ces scénarios arrivent dans notre sur notre chemin.
1: Alors, mais vous avez aussi donné des paroles importantes en ces temps troublés. Se référer à Brecht, évidemment, c'est aussi évoquer la fin d'Arthur Auby. Hein, le ventre oui, est encore fécond, d'où est sortie la bête immonde. On peut penser aussi à un film trop peu cité ces derniers temps, de Ingmar Bergman en 77-78, L'œuf du serpent.
0: L'œuf du serpent est un film que j'ai adoré découvrir, mais qui m'a vraiment fait horreur. Je me souviens très très bien de là où je l'ai vu, quand je l'ai vu, en compagnie de qui. Je pense que d'ailleurs que j'étais avec mon père d'ailleurs. Ce qui est très difficile, c'est d'accepter que ces visions prémonitoires ce sont des visions médiumniques presque des oui, grands créateurs puissent se matérialiser et devenir concrètes dans notre quotidien. Et quand on commence à avoir un peu de la bouteille, comme c'est mon cas, on analyse de là où on vient. On observe aussi que dans la société, dans l'histoire de l'humain, il y a des apaisements, des passages vers, un partage des valeurs après les guerres, dans des périodes généralement de tranquillité économique, et puis qu'on revient entièrement en arrière. Et quand on a mon âge, c'est assez effrayant d'être le témoin du retour en arrière. C'est quelque chose qu'on entendait ses grands-parents dire « Ah non, mais c'est pas possible !» c'est ce que les gens ont dit à l'époque de Ravel, c'est la der des der, etc. Oui.
1: Et puis ensuite, en 45, c'est terminé, voilà.
0: Et c'est assez vertigineux pour moi d'entendre ce qui se dit et d'assister, comme c'est le cas aujourd'hui, à l'annonce d'un vote d'extrême droite dans un territoire allemand, par exemple.
1: Alors, Lambert Wilson, il me semble justement qu'à la différence d'un certain nombre d'artistes, vous tenez votre place, vous assumez votre rôle, sans pour autant, j'allais dire un peu trivialement, en faire tout un plat. Autrement dit, vous avez sans doute le désir de toucher, de convaincre, et par cette lucidité qui fait que on sait que lorsqu'on veut convaincre, lorsqu'on veut toucher, on convainc moins et on touche moins. Vous restez un artiste avant tout. Est-ce que je me trompe?
0: Alors, il s'est passé une révolution dans la vie de l'humain. C'est l'arrivée d'Internet et l'arrivée ensuite des réseaux sociaux. Et oui, j'ai eu du mal Et j'ai du mal et j'ai une résistance très forte à communiquer à l'humanité de cette façon-là, parce que le moindre mot, la moindre prise de position est tordue, déviée, séparée de son sens initial, ce qui fait que dans les dernières années, particulièrement depuis l'arrivée du Covid sur la planète, j'ai eu peur de la façon dont mes propos étaient tordus, et donc je ne parle plus. En fait, maintenant c'est assez simple. Là nous nous parlons et
1: Merci de l'honneur que vous
0: je
1: nous faites
0: non
1: en
0: mais
1: parlant.
0: j'ai trop peur de la façon dont nos propos sont utilisés comme des armes contre nous. Et puis aussi, il m'est arrivé à une petite déception, parce qu'en fait, j'ai, avec naïveté et optimisme, pardon, j'ai participé au travail d'associations, notamment en matière d'écologie. J'ai travaillé pendant une vingtaine d'années aux côtés de Greenpeace. Et finalement, tout ça, c'est pas très bien terminé pour des questions qui n'étaient pas, pour des raisons qui n'étaient pas très profondes. J'étais un peu déçu par l'engagement, militant, et aussi parce que par pessimisme, c'est-à-dire que je me suis dit, mais finalement, spécifiquement sur la lutte pour la protection de l'environnement, j'ai considéré que malgré toutes les annonces, malgré toute la recherche et malgré le militantisme, on continue à aller vers plus de pillage, plus de destruction, et on arrive au réchauffement climatique et à tous les dérèglements. Et c'est un petit peu par désespoir, par pessimisme, que j'ai décidé de finalement me retirer de cette action-là, et j'en suis pas très fier.
1: Bon, dernière question. Au fond, il me semble que, comme tout être humain qui avance dans la vie, vous vous réalisez sans achever complètement votre parcours, et c'est fort heureux pour nous tous. Est-ce que vous diriez que c'est grâce à cette enfance que vous cultivez en vous, comme Ravel, par exemple, et Marcel Proust, évoqués au tout début de cette émission, la cultivaient?
0: Complètement, moi, je suis dans un état de butinage tout à fait enfantin qui me fait toujours avoir de la curiosité pour des nouvelles occupations, des nouvelles couleurs, des voyages. Et c'est un rapport au monde qui est un rapport d'un enfant émerveillé. Ça me fait aller dans des ornières parfois. Par exemple, le chant aussi, ça a été très problématique dans ma carrière. Les gens m'ont toujours dit non, non, mais arrête, tu éparpilles ton image.
1: Ah
0: Mais
1: oui.
0: en fait, je ne peux pas résister à ça. Et là, en ce moment, pour vous dire la vérité, je reçois avec bienveillance cette nouvelle période dans ma vie où la musique prend de plus en plus d'importance. J'aime être avec les musiciens, j'aime répéter avec les musiciens, j'aime leur humilité, leur dévouement à la cause de la musique. Et je reçois ce virage, voilà, avec surprise, mais je lui accorde toute sa place. Parce que je pense que peut-être, finalement, j'aurais dû faire ça plus tôt, et peut-être que j'étais plus fait pour être évolué dans le monde de la musique que dans le monde du cinéma, par exemple. Mais je continue mon butinage effréné comme une abeille folle, un peu.
1: Continuez, continuez, c'est pour notre plus grand plaisir à nous, en tout cas, Lambert Wilson, merci beaucoup. Je rappelle que vous êtes le parrain des 30e journées Maurice Ravel, qui se dérouleront non seulement à Montfort-l'Amaury, mais en différents endroits autour de la forêt de Rambouillet, du 2 au 18 octobre. C'est un rendez-vous que les mélomanes et les amoureux de l'art ne manqueront pas. Nous vous souhaitons évidemment une excellente fin de soirée et bonne journée et bonne soirée à tous.

Bonjour, l'amour de la musique. Aujourd'hui, le titre de l'émission, c'est « Les noces du barbier ». Pour tout vous dire, chers auditeurs, je me suis quand même posé la question, mais quel sujet prendre, quel thème prendre? On est dans une période compliquée, pénible, horrible, avec de la guerre un peu partout. Alors, je me suis dit, après tout, on pourrait mettre des musiques guerrières au premier degré, au deuxième, écouter la bataille de Wellington avec des vrais tirs de mousquet de Beethoven. On pourrait au contraire mettre la grande duchesse de Gerolstein, la guerre vue de façon comique, mais ça serait quand même un peu trop dur. Alors j'ai eu une idée qui a été de marier un peu deux associations, pas au sens loi de 1901, mais des associations musicales. Et j'ai pensé, au fond, à un air particulier dans les noces de Figaro de Mozart, qui est « Non puandrai farfalone amoroso », où en gros, on explique aux jeunes chérubins que voilà, hein, c'est fini les amours, on l'envoie à l'armée. Et puis, je me suis rendu compte que ce thème de l'armée, pris de façon plus plaisante, on va dire, et plus légère, j'ai un ami de ma famille qui disait « Le jour où Non puandrai farfalone amoroso sera une marche militaire, je deviendrai militariste », et je me suis dit, eh bien oui, il y a quand même un fil conducteur, parce que dans Così fan tutte, eh bien, Bella vita militare, ben voilà, ils partent aussi une sorte de service militaire improvisé, où ils montent complètement, évidemment, à leur dulciné. Et donc, il y a également une petite connotation guerrière. Mais guerrière façon Mozart, comme on dirait vulgairement. Et à ce moment-là, j'ai pensé évidemment à autre chose, puisque dans Le Barbier de Séville, à un moment donné, il y a le comte Alma Viva, qui évidemment... le même conte que celui qui nous est présenté dans les noces de Figaro, qui, pour les beaux yeux de Rosine, qui est martyrisée par son barbon d'oncle, eh bien, il entre en se faisant passer pour un soldat qui aurait le pouvoir et qui aurait reçu un mandat pour pouvoir, justement, habiter chez le vieux Bartolo. Et voilà, je me suis dit, ben, au fond... D'abord, c'est Mozart, puis Rossini, bien sûr, c'est pas tout à fait la même musique, mais c'est les mêmes pièces de théâtre, les deux pièces de théâtre de Beaumarchais. Et puis, il y a une référence avec des militaires, mais des militaires qui ne sont ni des militaires d'opérette, qui là auraient été une injure à ceux qui sont sur le terrain, mais plutôt, effectivement, des militaires vus à travers Beaumarchais ou à travers Rossini. Donc je vais vous proposer tout d'abord cet air. Alors, les noces de Figaro, c'est sans doute inutile de les présenter. C'est vraiment en plus un opéra qui est peut-être réuni les qualités principales que l'on attend d'un opéra, c'est-à-dire un bon livret et de la bonne musique. Et là, le livret est parfait, la musique est parfaite. Et donc c'est vraiment toujours un plaisir que d'entendre ces représentations. Alors donc, vous savez à ce moment-là que dans les noces de Figaro, il y a bien évidemment un souci parce que il y a le jeune homme. Hein, le jeune homme, il n'arrête pas de draguer, il est excité comme tout, et donc on va lui expliquer qu'il va aller à la guerre et que sous cet angle-là, ça va changer pour lui. Il ne pourra plus être au chevet de la comtesse, draguer tout le monde, et que ça va devenir sérieux quand il sera engagé dans l'armée. Donc c'est une sorte de marche militaire assez plaisante et qui est chantée ici par, évidemment, un chef tout à fait, à la baguette tout à fait extraordinaire, qui était le père de Kleiber que l'on connaît, Erich Kleiber. Et Figaro, c'est pas moins que César Siepi. César Siepi a été une des plus grandes basses italiennes, un des meilleurs Don Juan, un des meilleurs Figaro, mais il chantait aussi bien d'autres rôles de basse énergique, profonde, pleine d'humour ou de force quand il le fallait. Donc voici cette marche militaire au troisième degré qui est proposée à votre attention.

0: Nous écoutions donc Non Pondrai Farfalon Amoroso, et c'était donc le grand César Siepi qui interprétait ce rôle sous la baguette d'Erich Kleiber, un enregistrement de 1959 au début de la stéréo. Et alors il faut noter également des grands chanteurs, la comtesse Lisa della Casa. Lisa della Casa, elle est suissesse, et c'était une voix, on va dire, aussi magnifique qu'Elisabeth Schwarzkopf, mais quoique différente. Et puis nous avons évidemment d'autres grands chanteurs, un autre Suisse, Bartolo, par exemple, c'est Fernando Corena, qui est Suisse, et puis le comte Alma Viva, c'est Alfred Pöhl, qui lui était autrichien. Alors, je vous propose un autre extrait des Noces de Figaro. Alors là, c'est un peu compliqué. On a cru que Chérubin, enfin, était parti à l'armée et qu'il a laissé tranquille toutes ses dames, mais en fait, il vient chanter sa cantilène auprès de la comtesse. Le comte, on comprend que le comte va arriver, alors on le cache, il se cache, et puis finalement il saute par la fenêtre, tout ça est un peu complexe. Et puis le comte, quand il arrive, il se rend compte de quoi ? C'est que caché dans le cabinet de la comtesse, c'est Suzanne, la camérière, qui est là, et pas du tout Chérubin comme il le croyait, évidemment. Il a sauté par la fenêtre. Et puis tout d'un coup, le jardinier arrive en disant « Ah, j'ai vu sauter quelqu'un par la fenêtre. » Le comte dit « Ben, c'est Chérubin, sûrement. » Et puis, heureusement, Figaro dit, arrive à embrouiller tout le monde. Et il dit « Non, non, non, c'est moi. Je me suis tordu la cheville, du reste. Et puis, mais pourquoi vous étiez là? Et Chérubin, où est-ce qu'il est? Et pourquoi il y a justement son ordre de mission qui traîne? Et il manque un tampon. » Enfin, voilà, tout ça part dans tous les sens, avec un magnifique final. Et donc, je vous propose, c'est une des plus belles parties, en tout cas pour moi c'est un très très beau final dans un acte d'opéra de ce genre. Et donc toujours, ce sont les Noces de Figaro dans cette grande scène compliquée où j'adore cette réplique du jardinier qui dit « mais non, parce qu'on lui dit « mais non, Chérubin, ça peut pas être lui, il est parti à cheval faire l'armée ». Il dit « mais j'ai pas vu un cheval passer par la fenêtre », parce qu'évidemment, il est un peu en état d'ébriété sans doute. Voilà, nous écoutons donc de nouveau des extraits de Noces de Figaro avec une petite connotation se rapportant à l'armée. 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

Eh bien, nous écoutions donc ce final absolument magnifique, pas le final de l'opéra, mais le final de l'acte, dans Les Noces de Figaro. Alors, nous ne sommes pas encore de nouveau avec Figaro comme héros, entre guillemets, mais petit pas de côté, puisque nous avons écouté Les Noces de Figaro, avant d'écouter Le Barbier de Séville, je vous propose d'écouter un grand extrait de Così fan tutte. Alors, Così fan tutte, bien évidemment, on sait que c'est le deuxième des trois opéras écrits par Mozart sur des livrets de Da Ponte, Les Noces de Figaro, Così et Don Juan. Et ces trois opéras, c'est intéressant quand même de se pencher sur Da Ponte, il est connu pour ça. Mais alors Da Ponte, c'est un personnage extraordinaire. Il est né dans une famille juive, sa mère meurt, son père se remarie, et en plus avec une jeune catholique de 20 ans, sa cadette. Et alors toute la famille se convertit au catholicisme, il est ordonné prêtre, mais il a quand même des idées un peu trop modernes, donc il défend notamment Rousseau, et bien là, il quitte, il est renvoyé, et il s'installe à Venise avec une vie complètement rocambolesque. Il va aussi bien connaître Casanova que faire des grands poèmes ou des beaux écrits, mais c'est un personnage assez remarquable par la diversité de son goût, Don Juan d'un côté, escroc de l'autre, et en 1805, il a des créanciers, et il a fait des opérations financières un peu bizarres, et à 56 ans, il émigre en Amérique avec sa compagne. Il n'est même pas marié, mais il a quand même 5 enfants. Et alors là, il tente de gagner sa vie en vendant de l'alcool, en faisant toutes sortes d'opérations. Et puis, il finit par devenir professeur au Columbia College de New York. Et puis, il a des élèves, tout va bien, et puis il finit par mourir. Donc, vous voyez quand même, c'est un parcours spirituel, pratique, et puis cette idée, et on ne sait pas toujours, cette idée de se sauver en Amérique en 1805. Voilà, j'ai dit un mot donc sur Da Ponte, mais Così fan tutte, alors, c'est alors pour le coup, le livret est quand même pas très cohérent par rapport à la cohérence des Noces de Figaro. Le thème est connu. Il y a un vieil Italien qui explique à deux jeunes garçons que les femmes sont volages et donc il parie à l'inverse. Les deux amoureux disent que leurs fiancées, leurs amantes seront fidèles et le vieux Barbon lui explique au contraire, Don Alfonso donc explique qu'elles seront capables de les trahir. Alors là où on retrouve l'armée, c'est que tout d'un coup, pour des raisons mystérieuses et farfelues, les deux jeunes gens, ce sont Ferrando et Guglielmo, sont appelés au service militaire de nouveau. Ils doivent aller à l'armée. Et l'astuce, c'est qu'ils s'en vont. Et ce que nous allons écouter, c'est tout le charmant passage où le cœur dit « Quelle belle vie que d'être militaire, belle la vita militar ». Et puis, donc, il y a un trio, un quintet, enfin, tout est très mélancolique parce qu'ils quittent donc leur fiancé, entre guillemets. Et puis après, il y a deux espèces de Turcs qui arrivent, débarquent là, et qui commencent à séduire les deux jeunes filles. Et les deux jeunes filles vont céder aux avances de ces deux Turcs. Les deux Turcs, évidemment, c'est inversé dans les rôles. Eh bien, le fiancé de l'une est devenu le fiancé de l'autre. Un notaire viendra et la supercherie quand même sera dévoilée, mais le vieil Alfonso pourra dire, vous voyez, toutes font la même chose, elles ne sont pas fidèles. Donc, pour avoir notre référence militaire, je vous propose d'écouter par des grands interprètes, et alors c'est une des versions un peu iconiques, puisque c'est Karajan en 55, je crois, qui dirige à la fois Elisabeth Schwarzkopf, Nam Marina, et puis Rolando Panerai comme Guglielmo, et Ferrando Leopold Simoneau. Leopold Simoneau, c'est intéressant aussi, car il est canadien. Il n'est ni italien, ni allemand. Donc je vous propose cette scène où le cœur dit « Ah, comme c'est bien la vie militaire !» Tout le monde se dit adieu, et on ne sait pas après qu'il y aura toute une supercherie, mais nous nous arrêterons là, car je ne vous propose pas l'intégralité de Così fan tutte, qui pour beaucoup de Mozartiens est la plus belle œuvre qu'il ait écrite sur le plan vocal et des airs.

0: Nous écoutions donc un large extrait de Così fan tutte, le moment où les deux amoureux vont partir pour devenir soldats. Et évidemment, par la suite, il y aura tout un imbroglio, puisque entre-temps, peu de temps après, deux Turcs vont séduire ces deux jeunes filles, mais ces deux Turcs sont évidemment vont croiser leur relation, ils sont déguisés, et chacun séduira la fiancée de l'autre. Alors je vous propose maintenant donc d'écouter des extraits, puisqu'on a pris également comme fil conducteur les pièces de théâtre de Beaumarchais, donc d'écouter un grand extrait du Barbier de Séville, où dans ce Barbier de Séville, il est question également de militaires. Alors, ce que je peux dire rapidement sur le Barbier de Séville, c'est qu'il a été créé, alors nettement quand même plus tard que les deux opéras de Mozart dont nous avons entendu des extraits, il a été créé en 1815. La première n'a pas été a été un peu chaotique, mais en tout cas, c'est devenu vraiment un grand opéra joué dans tous les opéras du monde. Et évidemment, l'air du factotum de la ville de Séville est largement connu. Je vais vous proposer là donc une version assez intéressante aussi, puisqu'elle est dirigée par Bruno Bartoletti, mais c'est l'orchestre symphonique de la radio bavaroise qui est l'orchestre, et l'enregistrement du reste a lieu à Munich en 1960. Alors, parmi les grands chanteurs de cette version, notons la présence justement de Renato Capecchi, je pense qu'il faut dire comme ça, Renato Capecchi, et alors lui, il est né, en Égypte, de parents italiens, mais il est revenu rapidement en Italie. En 1950, il jouait Don Juan. Il a vraiment joué tous les rôles de l'opéra bouffe, en gros, d'une période mi-18e, mi-19e. Mais il a également quand même chanté aussi du Verdi, Falstaff, qui lui est un opéra bien sûr beaucoup plus tardif, le Méliton de la Forza del Destin, La fille du régiment, et bien entendu Figaro. Alors, ce que je vous propose, c'est l'extrait suivant. Donc, le comte Almaviva, qu'on a déjà entendu marié à la comtesse dans Les Noces de Figaro, est amoureux de Rosine, qui est une pupille d'un vieux barbon qui a du reste un peu l'idée d'épouser peut-être sa pupille. Et il est donc tout à fait désireux de briser les portes de Bartolo. Et pour ce faire, il se fait passer, sans jeu de mots, pour un soldat qui aurait reçu un ordre de devoir être logé par Bartolo. Alors Bartolo ne comprend rien du tout à ça. Entre-temps, évidemment, Figaro, lui, traîne par là de temps en temps. Il va apparaître, il va avoir son rôle, mais vous savez, il est donc barbier, il connaît le comte. Et il trouve Bartolo également complètement ridicule, il joue un peu les entremetteurs. Mais surtout, Bartolo répond à ce soldat mystérieux, qui n'est rien d'autre donc, que le comte Almaviva, que ben non, il est dispensé de recevoir toute forme de soldatesque. Et il commence à revenir aux mains, on essaye de les calmer, tout ceci se passe très très mal. Et finalement, la garde arrive, parce qu'il y a du bruit, il y a du tapage, et c'est pas possible. Et tout d'un coup, évidemment, le comte Almaviva va montrer au, alors je sais pas si c'est un sergent, un adjudant, que sais-je encore, en tout cas au chef de la garde, qui il est. Or, toute cette garde s'aplatit évidemment devant le comte, qui est un grand personnage de Séville, et tout va s'arranger à la grande surprise de Bartolo. Donc je vous propose d'écouter à la suite, ça va être un peu long, mais c'est toute cette scène avec un final que, toujours chez Rossini, très très enlevé. Donc le moment où le comte Almaviva, qui deviendra par la suite le vrai comte des Noces de Figaro, est en train d'expliquer qu'il est un soldat un peu bizarre, un peu en état d'ébriété, qu'il a le droit de loger chez Bartolo. Tout ce monde va faire un grand, grand chahut, et au fond, les gardes, c'est-à-dire l'armée, en quelque sorte, va intervenir de façon efficace, mais évidemment, tout ceci est traité avec beaucoup de virtuosité et d'humour. Nous terminons donc cette émission par le Barbier de Séville.
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1: Très heureux de vous retrouver pour une émission qu'on a intitulée Isée et Yorick Vinès, Rouler Jeunesse. Et bien oui, bien sûr, nous avons des jeunes aujourd'hui. Nous donnons la parole à ceux qui font la chanson d'aujourd'hui. Donc deux jeunes artistes de 28 et 31 ans qui ont sorti récemment leur premier album. Isée, bonjour.
2: Bonjour.
1: Vous êtes déjà une pro. Vous avez assuré les premières parties de Bertrand Belin, Yaël Naïm, Tété, Christophe Maé. Votre musique s'inspire d'une pop anglo-saxonne dansante, élégante, raffinée, très actuelle. Si vous avez des cheveux coupés courts qui vous donnent une allure à la Audrey Hepburn, vous vous inscrivez vocalement dans le sillage de Pomme et Laura Cahen. Yorick Vinès, bonjour.
3: Bonjour.
1: Vous avez été lauréat du tremplin à nos chansons, coup de cœur de l'Académie Charles Cros, votre premier album solo Week-end de 3 jours, sorti en 2025. Vous vous accompagnez fort bien au piano et à la guitare et vous défendez une chanson poétique avec une voix ample aux accents bréliens, une vraie plume, une force de conviction. Et puis on pourra vous écouter dans un concert hommage à Vladimir Vysotsky vendredi 25 septembre au Pic Ivry à 20h30. Et je n'oublie pas que Isée, elle, sera sur la scène de la Maroquinerie le 1er octobre prochain à...
2: C'est l'heure ?
1: Oui.
2: Bonne question. Ça va être 19h30, 20h dans
1: voilà.
2: ces heures-là.
1: Voilà, il ne faut pas arriver plus tard, après c'est trop tard.
2: Après c'est trop tard.
1: Voilà. Alors tout de suite, on fonce sur la grande chanson de Isée. C'est mon coup de cœur, mais je pense que c'est le coup de cœur de toute la France.
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0: tour du monde. Isée, la chanson vedette de ce premier album. Alors, nous sommes en compagnie d'Isée et de Yorick Vinesse et on a la joie d'être à voir la technique aujourd'hui, Arnaud, que l'on salue. Bonjour Arnaud. Alors, cette chanson, si vous étiez un cuisinier 3 étoiles, vous diriez c'est mon plat signature. Est-ce que vous diriez que c'est votre chanson signature?
1: Je dirais que c'est une des chansons que j'aime beaucoup dans l'album, oui. En tout cas, que c'est une chanson que j'apprécie plus particulièrement jouer en concert.
0: D'accord. Ouais. Mais alors, vous avez fait 3 ou 4 versions du clip de cette chanson.
1: Comment vous savez ça?
0: Parce que je regarde les réseaux sociaux.
1: Oui, j'ai hésité, donc je me suis dit, gardons-les tous et toutes.
0: Alors, vous savez, quand on a une oreille très distraite, on pourrait croire que c'est une chanson qui plaide pour l'amour, être dans tes bras. Et puis, quand on l'écoute de très près, là, c'est pas du tout ça. Pas du tout ça. Et dans la première chose, quand j'ai écouté la première écoute, je me suis dit, mais elle me parle de psychopompe.
1: Oui.
0: Alors, il faut m'expliquer ce que c'est que le psychopompe.
1: Le psychopompe. Alors, c'est une chanson qui, dans son enrobage, est plutôt légère et c'est peut-être la plus pop, je dirais, de l'album, mais qui parle de la mort. Et le psychopompe, c'est une figure mythologique, dans mythologie en tout cas, qui est la figure du passeur d'âme.
0: C'est Caton sur le Styx.
1: Ouais, enfin c'est y a Amélie Nothomb qui en parlait dans un livre qu'elle a intitulé Psychopompe, justement. Parfois c'est la figure de la faucheuse pour la mort, mais ça peut être des oiseaux, enfin ça dépend en fait des...
0: Donc on est vraiment dans Orphée et Eurydice, c'est-à-dire Eurydice est morte, Orphée va aux enfers pour la voir une dernière fois.
1: Oui, et elle y va.
0: Mais alors comment une jeune femme comme vous, qui êtes plein d'énergie, avez-vous eu l'envie d'écrire cette chanson? Est-ce que c'est dérivé d'une histoire vraie?
1: Oui, ou plutôt d'une crainte, je crois que je me projetais un peu dans le départ de mes proches.
0: Il n'y a pas un drame qui est survenu, non, qui vous a donné envie d'écrire cette chanson?
1: Non, c'est l'idée du drame. Je sais que ça va m'arriver dans la vie. Donc c'est une manière d'apporter un peu de douceur dans l'idée de voir quelqu'un partir.
0: Je me tourne vers Yorick. Comment vous réagissez à la première écoute de cette chanson?
2: Mais je pense que sans réfléchir, j'aurais aussi dit que c'était une chanson d'amour.
0: Oui.
2: Mais les mots que je comprends pas, et notamment le psychopompe, m'auront fait réécouter. Et c'est comme ça aussi que moi j'envisage l'écriture de mes chansons. C'est une chanson sur laquelle tu peux remettre une couche si tu réécoutes, et encore une autre si tu réécoutes encore une fois.
0: Oui. Dans le cas d'Isée, il y a un vrai travail sur les textes. C'est vraiment, vous faites très attention à vos textes. C'est très important pour vous, hein.
1: La qualité du texte. En tout cas, ça fait partie du... le travail des mots, je crois que c'est ce qui m'a toujours...
0: Alors, je disais en introduction que vous aviez une allure de Audrey Hepburn, vous assumez?
1: Ouais,
0: ça vous plaît?
1: Canon. Franchement, ça va. Merci du compliment.
0: Et si je vous associe vocalement à Pomme et Laura Cahen?
1: Ça me va très bien. Oui.
0: Vous avez fait leur première partie aussi.
1: Oui, Laura, j'ai joué avec elle parce que j'ai un projet dans lequel je suis violoncelliste, un quatuor à cordes, vocal aussi, qui s'appelle le Stranger Quartet, et on a accompagné Laura Cahen et Yael Naïm sur un de leurs titres qui s'appelle Coquelicot.
0: Alors expliquez-moi, parce que aussi bien Pomme que Laura Cahen, et vous avez une façon de tourner autour de certaines voyelles qui est similaire, comme une sorte de signature aussi vocale. Est-ce que vous comprenez ce que je veux dire?
1: Alors ça, pour moi, c'est inconscient, je crois.
0: C'est inconscient. Si je dis France Gall et Véronique Sanson, elles utilisent le vibrato de leur voix.
1: Oui, tout à fait.
0: Et vous avez aussi une façon d'utiliser certains A avec... c'était très très joli. Et je retrouve la même chose chez vous trois. Je ne sais pas. Alors c'est peut-être inconscient.
1: Je crois, pour ma part en tout cas.
0: Bon. Alors on va revenir sur votre parcours, parce que vous avez fait des choses formidables dans votre vie. Mais on va écouter une deuxième chanson. Et là, c'est une chanson qui s'appelle « Elle » et qui a aussi un clip qui raconte votre univers. On vous voit en train de faire la fête avec 5 ou 6 copines chez vous. Est-ce que c'est chez vous? Est-ce que c'est reconstitué?
1: C'est tout à fait chez moi. Oui, cette chanson, elle parle de sororité, elle parle d'amour entre femmes, plutôt de l'amour amoureux en réalité. Mais j'avais envie d'élargir un tout petit peu le propos en visuel pour envisager l'amour entre femmes tout court. Et donc... l'amour pour mes amis. Et je trouvais que c'était une belle manière. La vidéaste qui m'accompagne là, sur tout le projet d'album, Marie Naviguier, est devenue une très bonne copine. Donc on s'est dit, en fait, on va juste filmer nos vraies soirées, quoi, un dîner. tout simplement.

0: Elle au pluriel, une chanson du nouvel album. Je dis nouvel album, mais c'est le premier de Izé, même s'il y en a eu d'autres avant, sous d'autres lunes. Voilà. Alors, si on fait un petit peu le chemin à l'envers, Izé, vous êtes née en 1998, donc vous avez 28 ans. Votre maman est chanteuse lyrique, c'est bien ça?
1: Oui.
0: Et elle, vous avez été éduquée en anglais, hein, j'ai lu ça.
1: Oui.
0: Et,
1: ouais,
0: et un la jour, langue française est arrivée quand?
1: Non, elle est arrivée avant, mais je crois qu'aux alentours de mes 8 ans, ma mère ne m'a plus jamais parlé en français. Ça a été tout à fait radical. Je crois qu'elle s'est dit, oh, je voulais que mes enfants soient bilingues. Et donc, elle nous a privés du français pendant quelques années, le temps qu'on... Donc, on avait des ordres le matin, mais on comprenait rien du tout. Quoi.
0: Le papa est réalisateur?
1: Oui.
0: De films, d'émissions de télé.
1: D'émissions
0: de télé. Donc, vous êtes on peut dire, une fille de la balle, si ça existe,
1: oui.
0: Un enfant de la balle.
1: Tout à fait, oui.
0: Et cette première guitare, on vous l'offre très jeune?
1: On ne me l'offre pas parce que c'est celle de mon frère, qui essaye de s'y mettre, qui a quelques cours, mais qui est, je crois, pas trop intéressé. Le prof l'effraie un peu, et donc j'ai récupéré et la guitare et les cours pour finir l'année. Donc,
0: et
1: voilà.
0: Là, c'est un coup de cœur?
1: Oui. En tout cas, j'ai une petite sensation de liberté. Je viens du classique. J'ai fait du violoncelle en conservatoire pendant des années, et d'un coup, j'ai l'impression que la guitare, c'est plus libre.
0: Ça veut dire que vous faites d'abord du solfège, vous déchiffrez à vue,
1: oui.
0: Vous faites du bac. Avec le violoncelle, oui. Il y a toutes sortes de
1: musiques. Tout à fait, oui, et ça me barbère un peu, pour être honnête. Bah, j'avais envie de quelque chose de plus rock, je crois que c'était l'adolescence qui pointait le bout de son nez.
0: Voilà. Alors à 14 ans, vous faites un séjour, je crois, au Canada, c'est bien ça?
1: Oui.
0: Et pourquoi vous partez tous au Canada? Pourquoi
1: la je pars que moi.
0: Que vous?
1: Oui.
0: 14 ans?
1: Oui.
0: Alors qu'est-ce qui se passe?
1: Je pense que ça n'allait pas très très bien à cette époque-là. Puis ça faisait bien, je pense, presque 2 ans que je bassinais mes parents avec l'idée que je voulais aller vivre là-bas. Et je pense qu'ils voulaient attendre de vérifier que ce n'était pas juste une petite envie de passage. Et donc ils m'ont fait confiance et ils m'ont envoyé vivre là-bas.
0: Chez des amis
1: seule. Non. Via un organisme qui m'avait trouvé quand même une famille d'accueil, puisque j'étais quand même très très mineure.
0: C'était le Canada anglais ou français?
1: Anglais.
0: Donc ouais. Du côté de Toronto?
1: Du côté de Toronto, à 1 heure de Toronto.
0: Oui.
1: Et donc j'ai atterri dans une famille avec un père qui était très très mélomane, et qui avait une guitare folk dans sa cave qu'il n'utilisait pas, et il m'a traîné dans plein de clubs, où, voilà. Et j'ai découvert la folk là-bas, et ça m'a... complètement subluguée, et j'avais envie de faire que ça.
0: Et alors, quels étaient les artistes que vous écoutiez là-bas?
1: J'ai un peu perdu les noms parce que c'était des artistes locaux, pour être honnête.
0: Oui.
1: Donc, je ne sais plus, je ne sais même pas s'ils avaient forcément des disques disponibles, mais en tout cas, j'ai souvenir de ce truc-là, on allait voir les gens jouer.
0: Et à cette époque-là, vous savez déjà que vous allez devenir une artiste?
1: Non, mais je sais que ce monsieur-là, Emmett, m'a beaucoup poussé. Il m'entendait, je crois, gratouiller un peu et chanter. Et il trouvait que ça faisait un peu sauvage, que j'ose pas chanter vraiment. Et du coup, c'est vraiment lui qui m'a, je pense, un peu poussé. Et du coup, en rentrant, ouais, je me suis mis à écrire et à chanter. Le chant, c'était compliqué parce qu'avec une mère chanteuse lyrique, j'ai l'impression que la place de la chanteuse était vraiment prise dans la famille. Puis, ouais.
0: Comment elle voyait ça, votre maman, d'avoir une autre chanteuse dans la famille?
1: Bon, je pense qu'elle était contente, mais j'osais pas... Au début, vraiment, c'était compliqué pour moi de lui faire écouter les chansons. Et puis non, évidemment, elle était contente. Puis comme elle dit si bien, si t'avais été mauvaise, je te l'aurais dit. Donc, voilà.
0: Et le chant vient comment dans votre cursus, l'idée de chanter, de vous produire?
1: Ça vient parce que j'ai écrit des chansons et que j'ai envie de les jouer. J'ai eu quand même assez tôt, dès mes 15 ans, quelques opportunités quand même de première partie. Enfin, j'ai été accompagnée par une SMAC, donc une scène de musique actuelle, qui est à côté de chez mes parents.
0: Toujours région parisienne. Hein.
1: Tout à fait, qui s'appelle Filset, et c'est les premiers à m'avoir mis un peu dans le chemin de la professionnalisation. Et donc, grâce à eux, j'ai pu faire mes premières scènes, mes premiers enregistrements aussi,
0: alors
1: dans leur
0: vous,
1: studio.
0: Qui vous rencontrez toute jeune, comme ça, parmi les noms qu'on peut connaître?
1: Oui, y avait un certain Guillaume H. à l'époque, qui était responsable des accompagnements d'artistes. Et c'est lui qui... Je me souviens, il y avait quand même un espèce de petit casting où il n'y avait que des rappeurs, puis moi, avec ma guitare folk et mes chansons en anglais super tristes. Et je me suis dit, j'ai aucune chance, ça passera jamais. Et au finish, il m'a quand même pris pour l'année en accompagnement. Et
0: je vois tous ces noms connus dont vous faites la première partie, Tété, Christophe Maé, Bertrand Belin. Je vois une rencontre avec Jeanne Haddad.
1: Oui, bah c'était dans les locaux notamment de Filset. Elle était artiste associée de la salle cette année-là. Et un jour, je crois qu'elle se baladait dans les studios et j'étais là. Et on a beaucoup échangé, je lui ai joué mes chansons et tout ça. Et c'est elle qui m'a dit, mais tu devrais faire un EP. Et je me suis dit, oui, oui, grave, très très bonne idée. Et puis je suis allée aux toilettes et je ne savais pas du tout ce que c'était qu'un EP. Donc je me suis tapé en disant, merde. Bon, si Jeanne Aden m'a dit qu'il faut le faire, je vais le faire. Et donc j'ai fait ça, un tout premier disque de, je ne sais pas, 4-5 chansons à 15 ans ou 16 ans.
0: Ouais. C'est celui qui s'appelle Scénario, c'est ça ?
1: Non, même avant. Il s'appelait Pieces.
0: Pieces. Et alors je vois que vous avez fait un spectacle avec un looper sur scène.
1: Oui, voilà.
0: C'était, faut dire ce que c'est qu'un looper.
1: Ah, c'était très, très à la mode à cette époque-là. Oui, c'est un enregistreur live qui permet de s'auto du coup enregistrer et de faire des espèces de couches de son qui voilà un peu à l'infini. Donc moi je connaissais aucun musicien autour de moi. À mon lycée, j'étais la seule qui faisait de la musique, donc j'avais pas de gens pour m'accompagner, donc j'avais

0: me disait quand même, ah, mais tu devrais. Je comprends pas pourquoi tu chantes en anglais. Et à cette époque-là, j'étais vraiment en résistance. On disait, bah oui, mais moi, c'est quasiment ma langue maternelle en plus. Donc.
1: J'ai lu qu'on vous a appelé sauvage quand vous étiez là-bas au Canada, c'est ça?
0: Oui.
1: D'où vient ce mot sauvage?
0: Je sais pas.
1: Vous n'êtes pas du tout sauvage?
0: Non, pas du tout. Mais je crois que c'était ça un peu la blague. C'était que vu que j'étais pas du tout sauvage, c'était un peu marrant. Et du coup, c'était un surnom qui est resté et que j'ai conservé. Donc j'avais mon tout premier projet d'ado s'appelait Isée Sauvage, ouais.
1: Alors, première chanson en français remarquable, Les Acacias. On est en 2022.
0: Oui. Ça, c'est le premier texte que j'écris pendant le confinement. Et le premier titre que j'ai sorti, je crois que c'était un peu ma espèce de bouteille à la mer. On remet les compteurs à zéro et voilà.
1: Et, ça, et là, c'est quelque chose, il y a un déclic qui se passe à ce moment-là. Vous vous dites, tiens, il faut que je trace cette voix-là, écrite en français. Et
0: oui, bah, ça s'impose vraiment comme... je vois plus de retour en arrière, quoi. Après, peut-être qu'un jour, je réécrirai en anglais, mais peut-être
1: pour
0: d'autres.
1: Et comment les parents vivent vos premiers concerts? Ils viennent vous soutenir ou ils sont plutôt en retrait par rapport à tout ça?
0: Non, ils viennent.
1: Ils viennent?
0: Ouais. Puis je travaille même au quotidien avec ma mère qui est ma co-manageuse, avec qui on a monté la structure de production aussi pour produire le disque et la musique et la boîte d'édition. Donc, je suis... c'est plutôt une affaire familiale maintenant, ce projet.
1: Bon. Alors on écoute là une autre chanson, Il neige sur la mer.

0: Il neige sur la mort, sur la mer, et mais non pas la mort. Et donc, c'est un extrait de ce premier album. Alors, premier album, premier CD, avec une très jolie photo en couverture. On voit que votre tête est... Ça me fait penser à un oiseau qui neige sur, qui plane au-dessus de la mer. Quelle était l'idée de ce portrait très très joli?
1: Bah, c'était un peu ça, d'avoir le côté un peu flottant, un truc un peu d'envol, je crois aussi. Bon, pour la symbolique, mais c'est surtout non. En vrai, c'est une sélection parmi pas mal d'essais autour de cette magnifique pièce qui est d'une artiste qui s'appelle Solène Lescouet, qui est une créatrice. De vêtements sur Paris et qui fait des énormes coiffes. Souvent, ça se porte vraiment autour du visage. Et moi, je l'ai décliné sur tous les visuels de l'album en le portant de plusieurs manières, autour du cou, autour de la taille. Voilà. Et, ouais.
0: Alors, il faut rappeler que vous serez donc... On pourra vous voir, s'il y a encore des places. Ça se passe le 1er octobre prochain. C'est à la Maroquinerie, qui est une scène rock.
1: Oui.
0: Et ça sera autour de 19h30, 20h, on l'a dit tout à l'heure. Oui. Et vous avez déjà fait des grands spectacles toute seule, puisque je vois que vous êtes produit déjà au Café de la Danse en 2024.
1: Oui. Alors est-ce que c'est grand retour.
0: Dans ce métier de la chanson, entre écrire, composer, enregistrer et chanter devant un public, qu'est-ce qui vous amuse le plus?
1: Les concerts. Enfin, je crois que tout le travail en studio, tout le travail d'écriture, pour moi, la finalité est toujours d'aller à la rencontre
0: de
1: chanter, des gens.
0: Le plaisir d'être aimé par les gens.
1: Je sais pas si, enfin, oui, peut-être que y a une forme de blessure narcissique et on veut plaire, mais je crois vraiment. En tout cas, moi, ce que j'aime surtout dans les concerts, c'est l'après-concert aussi. C'est le moment où je peux rencontrer les gens et j'ai l'impression que c'est un peu la musique, c'est mon moyen d'être en dialogue. Avec le monde et avec les gens. C'est un peu mon excuse, quoi. Sinon, je suis assez timide. Donc,
0: mais vous avez une démarche vraiment professionnelle, puisque vous avez une équipe de presse très performante.
1: Oui.
0: Et côté production, c'est vous qui avez assumé le risque financier de cet album.
1: Oui, c'est un disque produit. C'est une décision assez délibérée, en tout cas, de le faire de manière indépendante. Je crois assez fort, moi, en cette manière de concevoir la musique et de penser aussi voilà, le fait de créer et de penser à sa santé en tant qu'artiste et donc d'avoir quand même le contrôle sur ce qu'on peut dire et proposer.
0: Est-ce que vous avez fait comme Yori qui a fait un kiss-kiss bang-bang?
1: Non,
0: pour avoir du sou.
1: Non, j'ai fait le travail de sortir des chansons avant l'album et de constituer suffisamment pour être en capacité de produire.
0: Et donc autour de vous, il y a l'équipe de promo et puis il y a aussi les musiciens, il y a les techniciens, les films qui accompagnent les clips, tout ça. Oui. Vous mettez tout ça en musique vous, hein?
1: Oui, tout à fait. Après, je suis évidemment très bien accompagnée avec des super musiciens, de l'aide pour les arrangements sur certains titres. J'ai pu collaborer notamment avec un peu un de mes musiciens rêvés qui est un des membres de mon groupe préféré d'adolescente de Beyrouth qui s'appelle Ben Lantz et qui a pu arranger quelques titres et faire surtout toute la section cuivre de l'album. J'avais vraiment envie de quelque chose d'hyper aéré et les vents c'est beau.
0: À la Maroquinerie le 1er octobre, vous aurez une première partie.
1: Oui.
0: Qui est déjà, à qui déjà vous travaillez, qu'on peut déjà voir même sur les réseaux.
1: Oui.
0: Et c'est sympa, vous avez trouvé un artiste qui cadre avec votre univers à vous.
1: Oui, puis c'est quelqu'un que j'apprécie beaucoup humainement, mais surtout ses chansons. Et je l'ai découvert, on a fait une tournée ensemble en Australie, donc c'était assez un problème, on s'est rencontrés en Australie.
0: Et il s'appelle
1: Et il s'appelle Geoffrey Le Goisiou. Et c'est un superbe artiste folk, voilà. Je ne peux dire que des belles choses.
0: Qu'est-ce que pourrait vous souhaiter de mieux pour la suite de votre carrière?
1: De continuer.
0: Faire un deuxième album, puis un troisième, puis un quatrième.
1: Exactement.
0: Et l'Olympia, bientôt.
1: Oui. Oh, Bolloré, je ne sais pas. Peut-être rêver d'une autre salle maintenant.
0: Bon. En tout cas, Izé, c'était bien que vous puissiez venir. On est ravis d'avoir pu échanger avec vous. Et... est-ce que dans les réactions que vous avez autour de cet album, il y a déjà des chansons dont vous sentez qu'elles prennent?
1: Je pense que...
0: Tour du monde, ça vous a gagné de nouveaux fans,
1: oui,
0: je pense.
1: Oui, ça c'est sûr. Après, la dernière aussi, parce que j'ai dans l'avant-dernière chanson de l'album, qui est une chanson où je m'adresse plutôt en parlant, enfin c'est un format un peu plus hybride, je me suis enregistrée en train de un peu faire mes pensées libres, quoi, disons, et un espèce d'exercice d'autoportrait. Et à la fin, m'est venu spontanément ce que j'aime le plus, moi, dans les albums. Souvent, mes albums préférés, c'est la dernière chanson. Et j'ai toujours trouvé que les dernières chansons étaient soit mal aimées ou mal comprises, ou les gens n'allaient pas au bout du disque. Et j'ai toujours trouvé que voilà, c'était la place plus importante du disque.
0: La dernière chanson, c'est le titre du disque.
1: Exact. Ben, pour moi, c'est les chansons la chanson la plus importante. Donc je dirais celle-ci, d'autant plus que j'ai fait chanter ma mère à la toute fin. Qui a repris, ça faisait des années qu'elle avait arrêté le chant lyrique et elle a accepté de rechanter juste pour qu'on puisse partager ce moment ensemble. Donc c'est un peu la conclusion. Donc pour moi, c'est voilà.
0: Donc l'album s'intitule Pour ce qui nous attend de mieux.
1: Oui.
0: C'est ce que vous souhaitez à tous vos auditeurs et spectateurs.
1: Ouais, c'est une espèce de.
0: Ou à vous-même.
1: Bah à tout le monde. Ouais, on en a besoin, je crois, dans ce monde.
0: Ouais. Voilà, et puis ce rendez-vous, il ne faut pas le manquer. Il y a encore des places
1: à Tout à fait, il en reste, oui.
0: Il en reste,
1: oui.
0: Donc on rappelle le rendez-vous, et pour ne pas le manquer, donc c'est le 1er octobre, c'est vers 19h30 à la Maroquinerie, et pendant une heure et demie à peu près,
1: ouais,
0: le spectacle.
1: Une heure et demie, je crois.
0: Une heure et demie, oui. Il y aura toutes les chansons de l'album.
1: Tout et plus encore.
0: Et plus encore.
1: Et des surprises et tout.
0: Le deuxième, il est déjà prêt, quasiment.
1: Je commence, je suis en train.
0: Bon, alors avis à l'attaché de presse, il y aura du travail pour elle. Merci beaucoup, Isée.
1: Merci à vous.
0: C'est l'heure de passer en revue l'actualité des spectacles. Eh bien, c'est notre invité qui ouvre le bal. Le 20 septembre, Yorick Vinet sera à la péniche Marcounet. Alors, on va rectifier si c'est plus tard. Et du 23 au 25 septembre, Albin la Simone continue son spectacle au Théâtre du Petit Saint-Martin. Ça s'appelle « Mes battements ». Le 25 septembre, Christian Kamerlin qui nous offre une soirée au Champ des Hommes, 3 rue Marie-Laure à Bois-Colombes, un libre parcours avec au piano Nathalie Fortin. Le 26 septembre à 19h, c'est un Québécois, Jean-Guy Deraspe, qui se produit chez Publico, 145 rue Amelot dans le 11e, et un Québécois qui chante Brassens et les gens de son pays. À découvrir. Le 26 et le 27 septembre, Lily Crow et Thierry Chazelle se produisent au Pampierre, 2-4, impasse Lamier dans le 11e. Le 26 septembre, ce sera Nicolas Jules au Pic Ivry. Il est rarement à Paris, il faut en profiter, c'est vraiment un très bon artiste. 27 septembre, Mathias Malzieu à la Maison de la Poésie à 16h pour une lecture poétique intitulée Un Noël sur la Lune. Le 27 septembre, Gauvin Serre sera au Beffroi à Montrouge avant son Olympia du 29 janvier. Ensuite, Lou-Adrienne Cassidy, une jeune vedette de la scène québécoise, elle sera au Café de la Danse. Elle vient spécialement pour ça, c'est le 1er octobre à 20h. Je signale que du 2 octobre au 20 février 2027, il y a un spectacle formidable qui s'appelle Encore une Marilyn. Un spectacle écrit et mis en scène par Sophie Forte avec de très belles chansons de Marilyn interprétées par une jeune actrice. Ça se passe au Théâtre Essayon, 6 rue Pierre Rollard dans le 4e. Donc je répète, du 2 octobre au 20 février, Encore une Marilyn. Le 2 octobre, Matt Pokora est à l'Adidas Arena et le même soir, Jeanne Chéral se produit au Théâtre André Malraux de Rueil-Malmaison. Le 2 octobre toujours, Garance invite Michel Bernard à la Manufacture pour une anthologie subjective de la chanson féministe. Le 3 octobre, c'est Laurent Madiot qui est au Pic Ivry. Et le même soir, Archipol est aux Journées Brassens, au Parc Brassens. Ce sera plutôt dans l'après-midi de ce 3 octobre. Également le 3 octobre, Nathalie Miravette, avec ses copines Dorothée Daniel, Clélia Bressabloum et Amandine Rock, nous propose les Voluptueuses. J'y serai, c'est au Studio Raspail, 216 Boulevard Raspail, dans le 14e. Du 6 au 16 octobre, Thomas Fersen, lui, sera à la Scala, comme on quitte un imperméable, c'est le titre de son spectacle. Et puis du 6 au 27 octobre, Richard Gottener au studio Aspaille, à 19h les mardis, pour Gottener ramène sa phrase. Et enfin, le 6 octobre, Nathalie Dessay nous propose Bal Blomé de chanter Nougaro. Voilà l'actualité de ces prochaines semaines. Alors, je me tourne vers Yorick Vinès. Alors Yorick, voilà un petit texte qui me semble correspondre de temps en temps des boules sur la scène de la chanson à un artiste singulier. Est-ce la voix puissante et modulée qui semble déborder du cadre? Sont-ce les mélodies riches, parfois complexes, qu'il élabore en s'accompagnant tantôt à la guitare, tantôt au piano? Est-ce l'inspiration issue de l'observation des petites choses du quotidien? Est-ce l'écriture poétique, non conforme, élaborée et subtile? En tout cas, son talent saute aux yeux. Yorick devrait faire un joli bout de chemin en chanson si les petits cochons ne le mangent pas, comme l'écrivait René Fallet à propos de Brassens. Bonjour Yorick.
2: Bonjour.
0: Alors Yorick, ça fait déjà un petit moment qu'on vous a repéré parce que vous avez été le lauréat du tremplin. Et c'est quelque chose d'important parce que vous étiez parmi 12 candidats et c'est vous qui a été identifié comme l'homme le plus singulier, l'artiste le plus se détachant de tous. Et j'en ai parlé avec, j'étais là, moi j'ai vu les demi-finales et c'est vrai que votre talent saute aux yeux. Alors ce premier CD est sorti, je crois, en 2025. Hein, ça s'appelle Week-end de 3 jours. Parfois, la première fois que je vous ai entendu, je me suis dit, mais est-ce que ça ne serait pas un nouveau Brel qui déboule là? Est-ce qu'on n'est pas en train de vivre un événement? Et c'est vrai que vous avez une voix très singulière, vous avez une façon d'appréhender le monde qui est très, très intéressante. Alors on aura l'occasion justement de vous écouter à la guitare. Vous êtes venu avec votre guitare, vous allez nous chanter quelques chansons. Alors ce parcours, vous qui êtes, on peut dire breton, Yorick c'est breton, hein?
2: Et je suis breton.
0: Vous êtes breton, ouais. Hein, de quelle ville?
2: Je suis de Lannion.
0: Ah, là, donc on est dans le Nord, là. Hein,
2: oui.
0: Ce qu'on appelait les Côtes de Nord jadis, c'est maintenant les Côtes d'Armor. Vous avez même un frère qui s'appelle Erwan, donc on ne peut pas se tromper, c'est des Bretons tous.
2: Et un autre qui s'appelle Malo.
0: Malo, oui, c'est sûr. Voilà, vous découvrez la guitare en autodidacte et à 17 ans, vous fondez Upside, duo folk, qui a sorti 2 albums. C'est bien ça?
2: Tout à fait.
0: Je suis bien renseigné?
2: Alors, j'ai commencé la guitare, effectivement, à cet âge-là. Et ensuite, à 20 ans, je rencontre Marius Blanchard, avec qui je fonde ce duo de folk. Et on sort 2 albums.
0: C'est du français ou de l'anglais?
2: C'est de l'anglais.
0: Ah, bah donc vous avez le même parcours que...
2: C'est rigolo, il y a beaucoup de choses en commun dans ce que tu as dit, Isée, donc ça fait écho.
0: Donc en fait, quand on commence dans les futurs chanteurs commencent à chanter en anglais, et ensuite ils passent au français.
2: Ouais. Pour moi, il y a une question de peur, de légitimité aussi. C'est plus facile de se cacher derrière l'anglais. Et
0: C'est la culture, on se cache. Hein,
2: la culture de la chanson française est tellement orientée sur le mot et sur la signification du texte que écrire une chanson en français, ça veut dire se confronter tout de suite à tout ce qui a été fait, alors qu'en anglais, on peut se dire qu'on peut y mettre plus de légèreté, sans dire qu'on n'y met pas aussi beaucoup d'âme. On est sans doute moins regardant et moins dur vis-à-vis de soi-même.
0: Alors pendant que vous vous préparez pour nous interpréter un premier titre « Petite fille », je me tourne vers Isée, parce que de voir un nouvel artiste, une voix singulière, est-ce que vous êtes curieuse des artistes de votre âge et de votre génération?
1: Bah oui, je crois, enfin j'essaye en tout cas d'aller en concert, d'aller découvrir.
0: Et ouais. Vous pourriez vous intéresser à un artiste qui est dans un style musical différent du vôtre?
1: Oh bah oui, même surtout. J'écoute pas tellement, je crois. Enfin, en fait, j'arrive pas forcément à me classifier, donc je pense que j'écoute pas forcément des choses qui me ressemblent, et c'est riche.
0: Bon, écoutez, on va vous écouter, Yorick, dans donc cette chanson très très émouvante, Petite fille.
2: Merci. Je voudrais juste préciser quelque chose par rapport au tremplin. Je voudrais remettre à César ce qui appartient à César. Oui. C'est Lounel qui a été lauréate du tremplin.
0: Important.
2: Et moi j'ai été second prix.
0: Second prix.
2: Prix bon. De la création. 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

0: Yorick Vinès, petite fille. Alors, c'est une chanson émouvante puisque c'est une colombe, c'est un premier amour qui meurt. C'est triste cette histoire. Alors, on est un peu dans le tour du monde là, avec un premier amour défunt que vous allez chercher à l'autre bout de vos souvenirs.
1: Alors, je sais pas si tu peux parler de premier amour et toutes les chansons que je fais sont pas autobiographiques et je préfère ne pas trop en parler parce que ça aide, je trouve, l'auditeur à se projeter sur ses propres sensations. En l'occurrence, c'est une amie d'enfance, ouais.
0: Mais vos histoires vous sont souvent arrivées dans vos chansons?
1: Pas tellement,
0: non?
1: Non, je prends tout. Je prends ce que je vis, je prends ce que je vois, puis j'imagine.
0: Alors, je me tourne vers Isée qui découvre, parce que c'est un artiste que vous ne connaissez pas, Yorick Vinès. Comment vous vivez cette chanson?
2: Je trouve ça très très beau. Franchement, c'est hyper bien écrit. Puis j'ai pas perdu un mot, je crois. On est tout de suite dans le texte. Ouais, très beau.
1: Merci.
0: Alors, Yorick, donc vous serez... Alors là, je donne la bonne date. Hein, c'est de la péniche Marcounet. C'est 40 quai des Célestins dans le 4e. Et donc, c'est le dimanche 18 octobre à 18h. Là, je ne me trompe pas. C'est avec Camille Laili, qui a aussi beaucoup de talent. Donc, je recommande vraiment d'y aller.
1: Bah, moi aussi, je vous recommande d'y aller.
0: Bon, ça tombe bien. Et puis, avant cela, avec Lise Martin, vous avez imaginé un très beau spectacle. J'ai eu la chance de le voir en avant-première. Ça s'appelle « Presque un cri ». Et là, vous faites un hommage à Vladimir Vysotsky. Quelle belle idée!
1: Alors, à nouveau, je rends à César. Donc, c'est effectivement Lise Martin qui a beaucoup imaginé ce spectacle et qu'elle a tourné pendant 7 ans déjà avec un autre artiste qui s'appelle Valentin Vander.
0: Et alors, puis, il faut nous dire qui est Vladimir Vysotsky.
1: Vladimir Vysotsky, c'est un poète, chanteur, acteur, un artiste russe qui est né en 36 et qui est mort en 80 et qui est assez peu connu en France, à part pour les invétérés, mais qui est reconnu en tout cas en Russie comme ce qu'on pourrait
0: c'est le Brassens russe local. Voilà. Je pense que Maxime Le Forestier a dû traduire une de ses chansons.
1: Tout à fait.
0: Il reste quand même un nom de référence quand on parle de la chanson poétique russe. Il était assez épris d'alcool. On peut dire ça, hein.
1: Mais je crois qu'il est mort de ses nombreux abus. Ouais.
0: De ses abus, hein. Mais c'est aussi l'homme qui a osé se dresser en Russie contre le pouvoir.
1: Tout à fait.
0: Donc il a été aussi persécuté.
1: Alors je crois qu'il fait dans la partie, je dis peut-être des bêtises, mais je crois que dans sa partie cinématographique, il n'était pas anti-pouvoir, mais par contre ses chansons étaient un peu sous le manteau et il était censuré sur la chanson. Et donc c'est un travail pour le coup d'adaptation, de traduction qui a été fait beaucoup par Lise et par d'autres adaptateurs, dont pour une des chansons, effectivement, Maxime Le Forestier.
0: Alors on va vous écouter dans Retraite. Vous êtes loin de la retraite, il me semble, hein, mais ça s'appelle quand même comme ça, Retraite.
1: Ça s'appelle Retraite, ouais.

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0: Yorick Vinès accompagnant au piano pour, dans ce premier CD. Très joli titre. Alors, je vous ai vu, entendu à la Manufacture Chanson dans votre récital. C'était très, très beau. Et,
1: merci.
0: J'ai lu que vous avez tout enregistré, tout l'album en 5 jours, en octobre 2024. Vous avez réussi à tout mettre si vite en boîte.
2: Bah, les chansons étaient déjà bien sues. Les devoirs étaient faits, donc il fallait.
0: Et alors,
2: que...
0: vous avez sollicité les amis pour qu'ils mettent un petit peu au pot.
2: Oui, tout à fait. Il fallait de l'argent, et notamment pour faire ce livret qui est un peu hors du commun. Et puis
0: vous avez des points communs, parce que tous les deux, vous avez un livret en accordéon. Vous n'êtes pas concerté, vous êtes multi-instrumentiste.
2: Il y a d'autres points communs que je n'ai pas encore mentionnés. Moi, mon papa est chanteur lyrique. Je suis parti aux États-Unis quand j'avais 15 ans. Enfin, bon, il y a d'autres choses, quoi.
3: Là là.
2: Je faisais du violon quand j'étais petit.
3: Ah oui.
0: Donc, il va se passer quelque chose. J'ai l'impression que cette émission de radio va être au départ de quelque chose. Je ne sais pas encore quoi. Je prends 10%, bien sûr. Bon, alors, retraite, donc un très joli titre. Donc, je rappelle qu'on va vous entendre d'abord chanter Vladimir Vysotsky avec Lise Martin. C'est le vendredi 25 septembre au Pic Ivry. C'est une salle qui se trouve à la Porte d'Ivry et qui fait de la résistance. Elle promeut la chanson française dans un océan de chansons anglaises. Et elle vous accueille. Et ensuite, on vous reverra avec Camille Laili. C'est le 18 octobre à 18h dans un lieu qui est plutôt dévolu au rock. C'est la péniche Marcounet, au 40 quai des Célestins, dans le 4e. Alors, ce parcours, Yorick, a été salué par un coup de cœur de l'Académie Charles Cros. C'est pas rien, hein, pour un premier album.
2: Ça fait plaisir.
0: Ça fait plaisir, hein. Est-ce que vous avez l'impression, depuis que vous faites ce métier en professionnel, qu'il se passe quelque chose, que les gens ont repéré quand même un talent? Est-ce que vous avez des retours qui vous encouragent, ou est-ce que c'est toujours dur?
2: Bah, les deux sont pas...
0: Incompatibles.
2: Autour de moi, j'ai des gens qui aiment beaucoup ce que je fais, donc j'apprécie beaucoup. Ensuite, on a vite fait se mettre la pression, puisque on se dit ça plaît, et puis si on réfléchit pas, on se dit bah ça plaît, donc ça va rouler, et puis les choses vont venir toutes seules. Donc je pense que c'est dur. Là, mon regard actuellement, c'est plutôt de me dire, ok, enlève-toi toute pression et juste fais-toi plaisir. Sur scène, parce que c'est ce que j'aime le plus, et puis on verra ce qu'il adviendra plus tard. Mais oui, je sens que ça plaît et ça me fait plaisir.
0: Alors aujourd'hui, c'est difficile de gagner sa vie en chantant. C'est difficile, hein. C'est un investissement d'années et d'années avant de commencer à vivre de son métier. Que dit Isée? Elle confirme?
2: moi, j'en vis pas, donc je peux pas confirmer. Ou...
0: que dit Isée? Isée, bah, vous vivez de votre métier, vous?
3: Oui,
0: ah,
3: mais...
0: Ça, c'est bien.
3: Oui, mais oui, au profit de nombreuses années quand même à
0: galérer.
3: Dans mon cas, je peux pas dire galérer parce que ce serait pas juste, mais par contre, il y a une pression à être multicasquette pour en faire un métier. Donc, écrire les chansons, c'est je dirais peut-être 10%. Du travail qu'il faut fournir pour gagner sa vie.
0: Y compris le service après-vente que vous êtes en train de faire.
3: Non, mais c'est vrai. Et puis, je suis musicienne et accompagnatrice aussi parfois pour d'autres artistes. Voilà. Mais on a quand même de la chance en France d'avoir un système, si tant est. Voilà, faut quand même il est difficile à obtenir ce statut-là, mais le statut d'intermittent du spectacle, qui reste quand même, je
0: qui
3: crois.
0: Qui existe
3: et qui est très très précieux et qu'il ne faudrait pas remettre en question.
0: Alors on va écouter justement Yorick nous chanter Vladimir Vysotsky, une chanson qui s'intitule « Je n'aime pas ».
2: Oui.
0: Alors c'est une chanson qu'on pourra entendre lors de votre prochain spectacle, j'imagine ?
2: Absolument, à Ivry.
0: Vous ne chantez pas en russe, on est d'accord ?
2: Non, et d'ailleurs c'est une adaptation de Lise Martin, avec qui je chanterai ce soir-là.
0: « Je n'aime pas » de Vladimir Vysotsky.

0: bravo, Yorick. Alors, on se rend compte qu'il avait du caractère, ce Vladimir Vysotsky. Hein. C'était un homme qui savait emmener son public. Hein. Alors, on aura le plaisir d'entendre tout le spectacle et de découvrir Vladimir Vysotsky. Je crois que ça fait très longtemps qu'il n'y a pas eu un spectacle en français pour découvrir son talent. Il faut reconnaître que quand on l'entend en russe, il nous manque quand même quelque chose. Hein.
1: Ouais.
0: C'est le sens des textes. Même s'il existe une édition très dure à trouver des traductions de ses chansons, ça existe, mais c'est quelqu'un qui reste à redécouvrir. En tout cas, bravo de saisir les occasions et de rendre hommage à des grands de la chanson, à côté de votre travail d'auteur, compositeur, interprète. Vous aimez bien avoir les deux fers au feu, hein ?
1: Bah, en fait, particulièrement sur ce projet-là, ça me fait plaisir de faire découvrir quelqu'un déjà que moi je connaissais pas et que les gens connaissent pas. Je pense que j'aurais plus de mal à reprendre un spectacle hommage à Brassens, même s'il adore Brassens.
0: Tout le monde s'en Brassens.
1: Brassens tout le voilà. temps. Donc Vysotsky, ça fait plaisir parce que les gens disent Vysotsky et puis on est content de leur faire découvrir.
0: Voilà. Un petit mot de Isée, emporté par l'émotion et par le rythme et par la voix très prenante aussi de Yorick.
2: Bah oui, ça pique ma curiosité sur ce personnage et ce spectacle.
0: Écoutez, je crois que vous allez échanger vos téléphones hein, après la mission. Et ben, merci encore d'être venus l'un et l'autre. Je rappelle que Isée sera à la Maroquinerie le jeudi 1er octobre. C'est le 23 rue Boyer. Dans le 20e, c'est au métro Gallieni et ça se passe vers 19h30. Yorick Vinès, lui, sera avec Lise Martin au Pic Ivry le vendredi 25 septembre à 20h30 pour Presque un cri, spectacle hommage à Vysotsky. Et puis, le 18 octobre, dans son propre répertoire, aux côtés de Camille Laili. Et là, ça se passera à la Péniche Marcounet au 40 Quai des Célestins dans le 4e. Merci encore à tous les deux.
1: Merci.
0: Et à très bientôt.

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0: 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C'est vraiment un lieu où vous allez vous sentir en sécurité, en toute intimité, avec des partages, notamment cet après-midi, nous accueillons Eugénie. Eugénie qui a une relation dysfonctionnelle avec l'argent, une dépendance à l'argent, un trouble par rapport à l'argent. Voilà, pas évident de catégoriser la dépendance à l'argent, parce qu'on en a quand même besoin pour vivre. Donc voilà, mais déjà, merci beaucoup Eugénie d'être venue jusqu'à nous et bonjour.
1: Bonjour, bonjour Fréquence Protestante, bonjour Gwen.
0: Comment ça va cet après-midi?
1: Je vais bien, un petit peu intimidée, mais je vais bien, je me sens prête.
0: Super. Alors, comme il est coutume dans l'émission, histoire de mieux histoire de mieux te rencontrer, est-ce que tu peux un petit peu nous parler de ta famille, ton enfance? Est-ce que déjà il y avait un terrain fertile aux dépendances? Voilà, histoire qu'on te découvre un petit peu plus.
1: Ouais. Oui, il y avait déjà un terrain fertile. Moi, j'ai un oncle qui était dépendant à la drogue et qui est mort d'une overdose, enfin d'une conséquence de sa consommation à la drogue. Et l'argent concernait, le problème à l'argent concernait toute la famille, pour ce que j'en connais et ce que j'ai pu en voir. Donc que ce soit mes grands-parents, enfin en particulier mes grands-parents maternels, par ma mère, je sais que les huissiers débarquaient, qu'elle avait des compulsions d'achat énormes, etc. Et puis mes parents, dans un genre très différent l'un de l'autre, sont dans le même schéma. Impulsif, compulsif. Moi, je n'ai jamais vu. Alors, je viens d'un milieu plutôt bourgeois, une belle réussite. Mon père a très bien réussi sa vie. Ma mère n'a pas eu à travailler pendant des années. Quand elle a travaillé, ça a été par choix. Et je n'ai jamais vu mes parents acheter un téléviseur cash. C'est-à-dire que même en ayant tout l'argent pour ça, ils ont toujours, enfin c'était une hérésie pour eux de ne pas acheter à crédit. Donc tous achetaient à crédit. Crédit à la conso évidemment. Et les taux d'intérêt étaient bien plus élevés à l'époque qu'aujourd'hui. Donc on achetait tout à crédit, l'électroménager, la Wi-Fi. Puis vraiment c'était un truc dont mon père se vantait. Comme s'il avait réussi à arnaquer en fait les endroits où il avait acheté. Ma mère, j'ai des souvenirs d'elle ne payant pas ses PV, et on avait l'habitude plusieurs fois, moi j'ai vu les huissiers débarquer à la maison pour noter les meubles, etc., en vue de tout retirer si les PV n'étaient pas payés. Mon père, pendant des années, n'a pas payé ses impôts. Il avait l'impression de se faire arnaquer, il ne les payait pas. Donc c'était vraiment l'ambiance. Mais à part ça, on partait à côté de Cannes en vacances l'été. On avait des vacances somptueuses, des cadeaux magnifiques, des vêtements magnifiques. Tout ce qui était propre à la consommation, en fait. Donc j'ai toujours vu ça. Puis ma mère, quand elle a eu 40 ans, elle a monté un magasin de dépôt-vente de vêtements qu'elle a planté parce qu'elle ne payait pas son propriétaire. Elle dépensait, en fait, elle confondait le chiffre d'affaires et le bénéfice. Donc j'ai toujours vu ça. Et puis, quand j'ai eu 20 ans, j'ai arrêté les études. Et comme je ne fichais rien, mon père m'a proposé de venir travailler. Il y avait une place de stagiaire dans l'entreprise pour laquelle il travaillait, dans le cosmétique. Et ils étaient prêts à me prendre comme stagiaire et à me former sur le tas en relations presse, relations publiques, ce que j'ai donc fait. Et la première semaine, donc je gagnais 1000 francs à l'époque. C'était à peu près voilà, ce qu'on allait me donner, en tout cas, parce que j'avais encore rien. Et la première semaine, il y avait un sac que j'avais repéré, j'en avais très très envie. Et j'ai pris un prêt à la conso pour me l'acheter en me disant, il faisait à peu près l'équivalent de la première paye que j'allais recevoir, et en me disant, ben, c'est pas grave, à la fin du mois, je règle. Sauf qu'à la fin du mois, j'ai pas réglé, parce que, alors je vivais chez mes parents quand je touchais cet argent. Et puis, j'achetais mes cigarettes, je sortais avec des copines, voilà. Et j'ai fini par l'avouer à ma mère, qui a réglé le prêt en me demandant de ne pas en parler à mon père. Et voilà, à partir de là, il n'y a pas eu de prêt à la conso, mais toujours j'empruntais de l'argent aux copines, j'avais jamais assez, de toute façon, j'avais jamais assez.
0: Je voudrais revenir un petit peu sur la façon dont tu as été éduquée à l'argent quand tu étais enfant et puis adolescente. Est-ce qu'on en parlait chez toi? Est-ce que c'était tabou?
1: Alors, il n'y avait que des disputes entre mes parents. Donc, c'était parlé, mais sous forme de hurlements. Moi, j'ai un père qui est en plus très colérique. Oui, ce que je n'ai pas précisé... Alors, mon père, à l'époque, gagnait environ 70 000 francs par mois, ce qui était énorme. Et il n'y avait jamais assez, il ne payait pas ses impôts. Et ma mère, elle, qui faisait des dépenses compulsives, particulièrement dans les chaussures, je me souviens, cachait les relevés bancaires, parce qu'à l'époque, on les recevait par la poste, pour pas que mon père les voie. Mon père, je me souviens de lui, hurlant de ne pas avoir ses relevés bancaires, mais ne faisant rien pour les récupérer. C'est-à-dire qu'il n'appelait pas la banque, il n'allait pas à la banque. Donc, il hurlait contre ma mère, mais il ne faisait rien pour les récupérer. Donc, c'était vraiment... C'était pas tabou, l'argent. Moi, je n'ai eu aucune éducation à l'argent. J'ai un frère aussi, ça a été pareil. Je n'ai vu que le chaos, les hurlements, les dépenses compulsives. Donc, c'était parlé, mais sous forme de hurlements. C'était toujours un problème.
0: Et est-ce qu'il y a eu des... Donc, tu parlais de crédit, mais est-ce qu'il y a eu des grosses dettes? Tu parlais d'huissier aussi.
1: Il y a eu des milliers de francs de dettes pour ma mère. Il y a eu beaucoup d'argent qu'elle devait au propriétaire de son magasin qu'elle louait. Et puis, il y avait les prêts à la conso. Et puis les impôts. À une époque, il a fallu qu'on déménage. Alors, ça a été aussi parce que le marchand de biens voulait reprendre les appartements. Donc, ils étaient prêts à donner beaucoup d'argent pour qu'on parte avant la fin du bail. Et je crois que mon père, à l'époque, devait 200 000 ou 250 000 francs d'impôts. Il a pu le régler comme ça. Mais mes parents ont mis très longtemps. C'est quand ma mère, quand mon père a découvert que ma mère avait planté son propriétaire, qu'elle avait demandé un emprunt à un ami à eux, sans qu'il le dise à mon père, pour régler sa propriétaire. Bref, quand le jour où mon père a découvert le poteau rose, il est devenu fou. Et à partir de là, mes parents se sont calmés. C'est-à-dire que ma mère avait un carnet, qu'elle a toujours, où elle notait toutes ses dépenses. Et puis, où mon père faisait ses budgets scrupuleusement. Donc, à partir de là, ils sont partis dans l'excès inverse. Mais en étant, pour le coup, en vivant très bien. Aujourd'hui, mon père a une très belle retraite, ils ont une vie très confortable... mais tout est noté.
0: Oui, il y a eu une prise de conscience.
1: Il y a eu une prise de conscience très forte, ouais.
0: Et toi, comme tu disais quand tu étais enfant, est-ce que tu jouais à la marchande à...
1: Non, mais j'ai des souvenirs ados. Je viens d'une famille qui est à la fois extrêmement unie, très drôle, très folklorique. J'ai une mère qui est d'origine polonaise, elle est juive, c'est une famille qui a connu la Shoah. Beaucoup de gens ont été décimés et mon père est catholique piénois. Donc les deux ont connu un déracinement. Lui parle encore avec nostalgie de son départ d'Algérie quand il avait 10 ans et de comment il a été maltraité par les autres enfants à son arrivée en France. Et donc il y avait vraiment des grandes souffrances narcissiques chez mes parents et l'amour ne se disait pas, mais passait beaucoup par la tonne de nourriture à table et les cadeaux. Et donc, moi, j'avais une place bien, bien définie dans la famille. Mon frère a 4 ans. Moi, j'avais 4 ans quand mon frère est né. Il a eu une maladie très grave. Ça a été le premier cas au monde de nouveau-né à rester vivant après ce qu'il a eu. Et donc, mais ça a été les 3 premiers mois, il les a passés à l'hôpital. Et puis après, on avait dit à ma mère, si pendant 2 ans, il n'y a rien, c'est bon. Donc, il y avait cette épée de Damoclès pendant 2 ans. Et ma mère, encore aujourd'hui, peut me dire, heureusement, toi, tu as toujours été forte, tu étais autonome. Donc, moi, j'ai pris cette place de je suis forte. Et donc, toutes les émotions que je pouvais ressentir, je n'en parlais jamais en famille. Et je peux vraiment dire que j'ai eu ce qu'on appelle une carence affective, hein, que j'ai comblée d'abord par la nourriture, puis par l'argent, par les dépenses.
0: Mmh. Et donc, tu te construis avec un rapport à l'argent obsessionnel.
1: Alors, ce n'était pas l'envie d'être riche, pas du tout, parce que j'étais incapable de me projeter. Bah, de toute façon, c'était un peu comme mes parents. Hein. C'était un jour, je serai riche. Je ne sais pas d'où ça tombera, mais un jour, j'aurai. Mais ce n'était pas, certainement pas par la force de mon travail, puisque dans ma famille, les femmes, côté maternel, ne travaillaient pas et les hommes devaient assumer. Donc un jour, je trouverais... Je ne me le disais jamais comme ça, mais ça allait de soi, en fait. Mais par contre, quand j'avais envie d'acheter quelque chose, hein, comme ce premier sac avec ma première paye, il n'était pas question d'attendre la fin du mois pour avoir l'argent ou mettre de l'argent de côté. Et c'était tout de suite. C'était compulsif, comme ma mère. C'était vraiment... c'était obsessionnel, mais l'obsession n'avait pas tellement le temps de s'installer puisque je passais à l'acte.
0: Oui, une forme d'urgence aussi et d'impatience.
1: Oui, comme si ça allait me refaire. Mmh. Comme si ça allait j'allais être quelqu'un d'autre. Mmh. Ça allait dire quelque chose de moi dans les apparences. Il y a beaucoup d'apparences dans ma famille. J'ai beaucoup été élevée avec ça.
0: Mmh. Et alors, donc, tu fais des études, tu passes ton bac?
1: Je passe mon bac, je réussis mon bac à la surprise agréable de mes parents parce que je ne foutais pas grand-chose. J'avais des amis dont les parents avaient de gros moyens. Voilà, en apparence, chez nous, c'était pas, on habitait à Neuilly-sur-Seine, on partait dans le sud-est de la France en vacances. Enfin, sur le papier, tout allait bien, sauf qu'à la maison, c'était des hurlements sur l'argent. Et moi, je passe mon bac, je vais travailler, et les 1000 francs que je gagnais tous les mois... Je sais pas, j'imagine que le 10 du mois, il n'y en avait plus. Enfin, c'était vraiment... C'était immatériel, l'argent. C'était immatériel. Et puis, j'étais chez mes parents, donc c'était mon argent de poche.
2: Mmh. Ça change la donne, ça.
1: Ça change la donne.
2: Mmh. Et à partir de quand tu quittes le cocon parental?
1: Je quitte le cocon parental, j'ai 23 ans. Je viens de rencontrer celui qui va être mon futur mari, qui lui-même va dans une fraternité, ce qu'on appelle les fraternités de 12 étapes, narcotiques anonymes. Et là, je découvre un environnement que je trouve exceptionnel, où on parle de soi, etc. Et avec toute ma fragilité, ma force apparente, mais je garde dans ce couple le rôle de celle qui est forte. Moi, je le soutiens, lui, parce que lui, il a eu des problèmes d'enfance, d'addiction, etc. Donc, je vais être sa sauveuse. Et on a tous les deux un salaire confortable. Entre-temps, j'avais un vrai travail, j'avais un bon salaire, lui aussi. Et va s'installer progressivement quelque chose où Moi, je dépense, et en particulier quand on a eu des enfants d'ailleurs, mais même avant ça, moi, je dépense de l'argent de manière quotidienne. Et lui, ça va être des espèces de coups comme ça, pulsionnels, tout d'un coup. Et sur le reste du temps, il est très raisonnable. Donc, en apparence, celle qui a un problème, c'est moi. Mais en fait, on avait tous les deux un vrai problème de dysfonctionnement avec l'argent, réellement. Quand on s'est fiancé, j'ai appris il n'y a pas très longtemps, il a emprunté de l'argent pour ma bague de fiançailles, comme s'il fallait que j'aie une certaine bague de fiançailles. Il a emprunté de l'argent pour notre voyage de noces à Saint-Barth, alors qu'on aurait pu aller ailleurs, etc. Moi, je n'étais pas au courant de ça. Je l'ai découvert il y a peu de temps.
0: Oui, les petits coups en douce, mine de rien. Et donc, tu te maries, voilà, tu travailles, tu fondes une famille.
1: Je fonde une famille. Avant ça, j'avais compris que j'étais codépendante. Donc, je suis allée dans une fraternité qu'on appelle Naranon, pour les proches de dépendants. Donc, quand même, j'avance, je chemine un peu, mais par contre, je suis pas du tout... Je suis très préoccupée par mon comportement avec la nourriture, mais alors, sur l'argent, je vois pas une seconde qu'il y a un problème. Et puis, en ayant des enfants, on a eu donc trois enfants, on a commencé à prendre des prêts à la conso pour des petits trucs, des fins de mois difficiles... On claquait tout, donc les fins de mois étaient forcément difficiles. On faisait pas les comptes, ni lui ni moi. Enfin, c'était même pas, ça n'existait pas, ça nous serait même pas passé par la tête. Et puis assez rapidement, ses parents décèdent et il hérite d'énormément d'argent, de plusieurs millions de francs. Mais vraiment, c'était une très grosse somme. Et à partir de là. C'est devenu n'importe quoi. Alors, de ma part, je pense qu'il y avait aussi une espèce de honte vis-à-vis de mes parents d'avoir plus qu'eux. Donc, quand on partait en voyage, je leur ramenais des trucs. J'allais chez des couturiers, je ramenais des trucs insensés à ma mère. On a invité des gens au Club Med, on prêtait de l'argent. Bah, d'ailleurs, une anecdote, hein, on savait que de l'argent devait tomber d'Angleterre, des personnes qui géraient le testament. Et une fois, on est allé à la banque et je devais retirer 20 francs, je me souviens à l'époque. Et on avait très peur parce qu'on savait qu'on était dans le rouge, mais on ne savait pas de combien. Et je le vois, mon ex-mari m'attendre avec les deux enfants qui étaient en poussette pendant que j'allais au distributeur tremblante. Et puis là, les 20 francs sortent. Alors, j'étais étonnée. Et puis, c'était le début où, quand on allait tirer de l'argent dans sa banque, le ticket qui sortait avec indiquait le solde. Et là, je vois 1 million, un premier versement de l'héritage. Donc, je suis arrivée tremblante pour lui dire il y a eu un versement ou alors il y a une erreur. Et le lendemain, on était dans le magasin d'une grande marque italienne où je me suis acheté des chaussures et un sac, je crois, et lui, je ne sais plus quoi. Et ça n'a été que ça, ensuite.
0: Et ton ressenti à ce moment-là, qu'est-ce que tu ressens, en fait, quand tu achètes, quand tu as cet argent sur le compte? Est-ce qu'il y a de l'excitation, de la colère, de la joie, où t'es complètement anesthésié de tout, en fait, comme un automate?
1: Moi, je dirais à la fois anesthésié, et quand j'étais pas anesthésié, une adrénaline folle. Mais folle.

0: Alors je me disais, c'est pour les enfants. Donc j'allais dans les marques de vêtements les plus chères, tout ce qu'il y avait de plus cher. À la maison, il y avait une nounou, alors je ne travaillais pas. Oui, parce qu'entre-temps, j'ai arrêté de travailler, parce qu'il n'y avait pas besoin, et que c'était bien que je m'occupe des enfants, alors que j'étais malheureuse, moi. Mais je me racontais que c'était comme ça qu'il fallait faire. Hein. J'étais très loyale, en fait, au contrat familial, à ce que j'avais vu des femmes de la famille. Et puis, on avait acheté un appartement cash de 125 mètres carrés dans le 16e, je me souviens. Je me souviens des agences qui nous prenaient de haut, parce qu'on était très jeunes. Moi, j'avais 28 ans quand cet argent est arrivé. Et quand ils comprenaient qu'il n'y avait pas de conditions suspensives quand on achetait, on nous traitait autrement. Et moi, j'avais l'impression, peut-être que je peux dire ça maintenant, mais de réparer quelque chose, notamment concernant l'arrivée de mon père en métropole, où vraiment, c'est pas joli ce que je vais dire, mais lui, il a des souvenirs, on lui disait « sale bico », il jouait au billes avec des noyaux d'abricot comme à Oran, enfin... Et je crois qu'il y avait quelque chose, une notion de réparation. Et mon ex-mari, où il y avait donc tout cet argent gigantesque hein, dans sa famille, on ne lui en avait jamais parlé. Lui ne s'attendait pas du tout à hériter une telle somme.
1: Donc, même pas d'où ça vient
0: Si. Son père avait été à la tête des années d'une multinationale qui lui appartenait. Et moi, quand j'allais chez eux en Angleterre, je voyais bien, enfin, moi, je me souviens de voir une maison en arrivant dans la propriété, la trouver sublime. C'était la maison des employés. La maison familiale était un peu plus loin sur le terrain et était juste, c'était un truc énorme. Donc, il savait qu'un jour, il allait hériter de beaucoup d'argent. Mais il n'y a jamais eu de montant, il n'y a jamais eu... On n'en parlait pas, ça n'existait pas, comme beaucoup de familles dans laquelle il y a de l'argent depuis toujours.
1: Et donc, tu dilapides ?
0: Je dilapide, je suis très consciencieuse à dilapider, donc des massages, des voyages, des trucs pour les enfants, je ne saurais même pas trop dire quoi, mais à part les vêtements, c'est le seul souvenir que j'ai. Des restaurants, des la grande vie. Il y avait que l'appartement qui avait été sérieux. Ça avait été une bonne chose de placer de l'argent dans le 16e. On savait que ça prendrait de la valeur. Mais dans cet appartement, je ne sais pas, quand j'achetais des rideaux, je prenais les rideaux, les tissus les plus chers du marché. Tout était...
1: Toujours choisir le plus cher.
0: Toujours comme si ça disait, ça me donnait une valeur, en fait. Hein, lui, je ne sais pas comment il l'a vécu, mais moi, c'était vraiment ce sentiment comme si ça me donnait une valeur. Et on avait énormément de disputes sur l'argent. Et il me disait, tu vas nous ruiner. Mais par exemple, j'ai un souvenir d'une dispute comme ça. Et puis lui, il avait un très bon job. En plus, il gagnait très bien sa vie. Hein. Et lui, j'ai un souvenir d'un voyage qu'il a fait à Milan pour le travail. Et donc, deux jours après m'avoir hurlé dessus que j'allais nous ruiner, il est revenu avec deux costumes Prada pour lui, un sac, une jupe pour moi. Enfin, il a dépensé, je ne sais pas, peut-être presque 10 000 euros sur un coup d'impulsion comme ça. Et tout était toujours très confus comme ça. Et moi, j'essayais de lui dire, mais tu vois pas que t'es aussi dingue que moi. Et alors là, c'était pire, il me hurlait encore plus dessus. Enfin, on était tous les deux dans un grand déni quand même.
2: C'est le chaud et le froid, ouais.
0: Oui, oui.
1: Bah oui, vous êtes bien trouvés à ce moment-là.
0: Oui, on partait en week-end en Normandie, on allait dans des hôtels 5 étoiles. Voilà, donc oui, ça va très vite. Et on dépensait énormément d'argent, énormément.
1: Oui, tu m'avais dit hors antenne... même si tu n'as pas fait les comptes, ça pouvait être 1 million par an.
0: Oui, oui, oui. Il y a des années, ça a pu être 1 million par an, absolument. Et tout c'est était fou. Immatériel. Hein. Alors j'ai des souvenirs aussi, à un moment donné, on avait mis cet argent dans notre banque, donc on avait été à la gestion privée, hein, évidemment, avec un tel montant. Et j'ai un souvenir d'arriver là-bas, de l'épaisseur de la moquette. Et on est en train de se disputer très fortement. Et on était là dans l'espèce de couloir de salle d'attente avec des bois.

0: boiseries partout, des peintures des anciens banquiers de cette vénérable institution, etc. Et de se disputer, de dire mais tu vas nous ruiner, tu vas tout. Enfin, c'était toujours le même truc, tu vas nous ruiner. Voilà. C'était. Moi, j'avais vraiment l'impression que je faisais des dépenses très utiles.
1: Oui, il reportait la faute sur toi, ouais.
0: Oui.
1: Et à partir de quand vraiment ça a commencé à se transformer en véritable souffrance, en fait ? Parce que bon, bah là, tu peux te dire, voilà, t'as de l'argent, t'as hérité d'une certaine somme, tu claques, ok, bon.
0: Bon, je vais donner les montants. Hein. En 96, en gros, mon mari a hérité de 11 millions de francs. Et en 2000, il devait en rester 5. Là, on a acheté une maison à 4 millions et demi, je crois. Donc, il ne nous restait plus que, en cash, 500 000 euros, qu'on a dépensé quand même très, très vite. C'était vraiment une espèce... Enfin, quand je pense à cette période, je n'ai même pas l'impression que je parle de moi. On était dans un tourbillon dingue. On faisait des dîners de 25 personnes. On louait des maisons somptueuses l'été en vacances dans le sud-est. On invitait les copains qui ne participaient pas. Enfin, il n'était pas question, puisqu'on pouvait. Quand on a vendu cette maison, on est parti dans une autre maison dans la banlieue ouest. Et donc là, il nous restait juste pour la maison. Et alors, ce qu'on a fait, c'est vraiment là que la dégringolade est arrivée. On devait être en 2004. On a mis tout ce qui nous restait dans cette maison. Mais ce qu'on n'avait pas calculé, c'est que c'était une grande maison qui allait coûter très cher en frais. Et donc, le salaire de mon mari, qui était quand même conséquent, cette fois-ci ne suffisait pas à tout payer. Donc, problème de toiture, etc. On ne pouvait absolument pas les sortir. La note d'électricité était dingue. Enfin, le jardinier, on prenait un jardinier, on n'avait pas de quoi le payer. Enfin, là, ça a commencé à être le début de la dégringolade, vraiment, avec des hurlements de sa part, parce que lui, il hurlait, pas moi. Mais à voir que vraiment, on était... Enfin, mais je ne pouvais pas mettre de mots, je ne pouvais pas parler de... Lui commençait à me dire, tu as un problème de dysfonctionnement avec l'argent. Comme il allait à Narcotique Anonyme, il m'avait parlé de débiteur anonyme. Et il m'avait dit, tu devrais aller là-bas, tu as un problème, tu vois pas que tu es folle avec l'argent, etc. Et donc un jour, j'ai quand même fait la démarche d'y aller. Et
1: ça, c'était quand ?
0: Je sais pas, peut-être 2004, un truc comme ça. 2005. Et là, je me suis dit, j'ai rien à faire là. Parce que tous les gens parlaient... Il se trouve que ce jour-là, en réunion, tous les gens parlaient, mais vraiment, de comme c'était difficile d'arriver à payer leur loyer de HLM, etc. Donc, je me suis dit, mais j'ai rien à faire là. Moi, j'avais honte, en fait, de mes problèmes, parce que je me disais, mais je n'ai aucun problème à côté d'eux.
1: Ah oui, c'était pas un complexe de supériorité
0: ou... Non. Ou je pourrais dire un manque d'humilité de ne pas voir que j'avais le même problème qu'eux, mais pas de les juger de ce qu'ils vivaient, je ne pouvais pas ouvrir la bouche et dire, ben, nous, on vient de claquer 11 millions, Et j'arrive, enfin, c'était pas possible. Je suis dans ma grande maison de 300 mètres carrés, banlieue ouest. Alors qu'il y avait que des gens en très grande difficulté, qui avaient des interdits bancaires. Enfin, c'était pas du tout mon histoire, croyais-je.
2: Oui, c'est ça.
1: Et le point d'orgue ?
0: Alors, le point d'orgue, on part vivre à l'étranger. Là, c'est un cauchemar. On n'a pas assez de sous. Il a mal négocié son contrat. Et puis, on se sépare une première fois. Je rentre en France. On revient ensemble. Lui-même rentre en France parce qu'il perd son travail en 2013. Donc, il se retrouve un an et demi au chômage. Moi, je ne travaille pas. Et on est l'un sur l'autre. On a quand même pu vendre la maison en banlieue et racheter un appartement à Paris. Mais on ne peut pas payer les charges de l'immeuble, par exemple. Donc, il va retrouver un travail qui va l'emmener travailler très loin à l'étranger. On va dégager du cash pour payer nos dettes. On avait des prêts à la conso énormes, etc. Donc, il nous reste encore moins d'argent. On achète une petite maison en banlieue ouest. Et puis, je vais accélérer quelques temps après. On prend des prêts étudiants pour nos enfants. Et qui devait partir à l'étranger, et au lieu de dire bah, c'est non, hein, parce qu'on était garant quand même, hein, on l'a fait. Je pense que ça, c'est vraiment un cadeau empoisonné qu'on leur a fait. Et puis voilà, quelques temps après, on divorce en 2018, et là, moi, j'habite seule. Je viens de finir une formation. Donc, je n'ai pas encore d'argent qui rentre. Je vais être en libéral. Et je vis donc sur... une fois qu'on avait... Parce que quand on a vendu la maison, on a payé des dettes. On avait encore des prêts à la conso. Donc, on a payé nos prêts à la conso. Et il me restait 200 ou 250 000 euros. J'ai vécu là-dessus, en attendant que mon activité se développe. Donc je savais que j'avais à peu près, dans mes calculs, parce que même aujourd'hui ça me paraît dingue, mais dans mes calculs je m'étais dit j'ai à peu près 3 ans. J'ai 250 000 euros pour 3 ans. Donc moi j'ai continué, hein, les vacances de Pâques, j'ai emmené mon fils à Marrakech au Club Med. Mais j'avais l'impression de me serrer la ceinture parce que c'était pas 4 fois par an. Donc voilà. Et puis, mon ex-mari était très malade, avait une déperdition cognitive, il me versait une petite pension, il a arrêté. Et là, pour combler sa pension, moi j'ai commencé à prendre sur ce que j'avais de côté pour la TVA de mon activité. Et puis à un moment donné, je me suis fait rattraper. Puis j'avais pris des prêts à la conso pour continuer à partir, à louer une maison l'été, etc. Et mon propriétaire m'annonce qu'il va vendre l'appartement dans lequel je suis. On était à 6 mois de la fin du bail, et donc je me dis, il faut que je cherche un autre endroit. Quelque part, ça tombe bien, parce que je voyais bien que je tirais la langue pour payer mon loyer. Parce que entre-temps, j'avais quand même bien grignoté, voire j'avais été boulimique sur l'argent qui me restait. Et donc je me dis, je vais chercher un autre appartement. Et là, je me heurte à un premier obstacle, c'est que non seulement je suis célibataire, j'ai plus de 50 ans, je suis en libéral, et franchement, mon résultat, il n'est pas dithyrambique, je viens de commencer mon activité. Donc je me heurte à refus après refus.
1: Pas solvable.
0: Et je me fais rattraper au même moment par les URSSAF, à qui je devais 25 000 euros. Rien n'allait. Alors, j'avais déjà été à débiteur anonyme en 2022 quand même. J'étais resté peut-être 8-10 mois. Et puis j'avais arrêté quand ça a commencé à aller un peu mieux. Et puis j'avais arrêté, puis j'avais pris un autre prêt à la conso de 20 000 euros, hein, tant qu'on y était. Donc là, cette fois, je me dis, je vais retourner à DA quand même. Et j'y retourne. Et puis, au même moment, donc je fais face au montant de mes dettes. 72 000 euros de dette entre les PV, moi aussi j'avais des PV, l'URSSAF, la TVA, les prêts à la conso. 72 000 euros de dette. Et mon frère me propose d'habiter chez lui parce que vraiment je pouvais plus, j'avais plus rien. J'avais pas assez pour payer un loyer, je payais un loyer pour l'endroit où j'habitais, je travaillais aussi. Et donc là, c'est la descente totale, c'est la déchéance, enfin, telle que moi je l'ai ressentie.
1: Ok Eugénie, juste une petite pause, nous sommes au cœur même de la folie dépensière, tu as choisi un titre, oui. Eugénie, mmh. Est-ce que tu peux nous le présenter ?
0: Oui, c'est le titre Vivre de Michel Berger, je ne suis pas une grande fan de Michel Berger. Mais ce titre, je ne sais pas pourquoi, je l'ai entendu pendant que j'habitais chez mon frère et que j'étais vraiment désespérée. Et il m'a accompagnée quasiment tous les matins pendant un an quand je partais travailler, comme si on me martelait « il faut vivre, dois vivre ». Voilà.

0: Merci d'être de plus en plus nombreux et nombreuses à écouter ce magazine, le Forum des addictions, chaque troisième samedi du mois de 17h à 18h. Aujourd'hui, nous parlons d'argent et Dieu sait que l'argent, on en a besoin quasi à chaque instant. Hein. Vivre d'amour et d'eau fraîche, oui, peut-être pas en France. Et donc, nous avons donc Eugénie. Qui nous fait l'honneur de parler de son expérience, de son histoire. Et pour la deuxième partie, nous abordons en fait le volet de la résilience, si on peut parler de rétablissement. Voilà, là, parce que là, tu as vraiment touché ton fond. Hein ? Tu vis chez ton frère maintenant ?
1: Absolument. Je suis hébergée chez mon frère. Ce que je vis de plus fort, c'est la honte, notamment parce que je suis très émue en disant ça, notamment parce que je n'aurais jamais dû être dans cette position. C'est pas par manque de chance, hein, c'est par oisiveté, par manque d'éducation financière, par plein de choses, peu importe, mais et principalement par très gros dysfonctionnement avec l'argent. Moi, je parle vraiment de une forme de dépendance, comme on en parle à débiteur anonyme, hein, à la dette compulsive et à la dépense compulsive. Mon identité se crée sur ces impulsions, quelque part. Donc j'arrive chez mon frère, on est en hiver, j'ai plus rien, toutes mes affaires sont en garde-meubles. J'ai très très peu de choses dans la chambre qu'il me passe. Mon univers est réduit à très peu de choses, hein, tout ce qui m'est familier. J'ai plus de repères, plus aucun repère. Mais j'ai un truc. Alors j'ai des amis très précieux, mais j'ai une telle honte. Enfin, et alors une honte vis-à-vis de mes enfants, là, c'est épouvantable. Et les gens sont très gentils. Hein. Mes proches n'ont pas été décevants. Je ne me suis pas sentie jugée. C'était moi qui me jugeais énormément. J'étais décevante vis-à-vis des autres, selon moi, et vis-à-vis de moi-même. Ça a été terrible. J'ai eu un sentiment de trahison vis-à-vis de moi-même. Et je m'accroche à débiteur anonyme. Voilà. C'est-à-dire que 2-3 fois par semaine, je vais en réunion. Et pour moi, le souvenir que j'en ai, qui est très très fort, c'est que ma honte, peut s'exprimer là-bas, mais je sens que les autres ne me jugent pas. J'arrêtais pas de dire que j'étais folle, alors j'étais pas plus, pas moins folle que les autres. Il y avait ça et il y avait le fait que j'entendais des personnes qui avaient été dans ma situation quelques années auparavant et qui non seulement n'étaient plus dans ma situation, mais qui pouvaient partir en voyage sans s'endetter, pouvaient avoir une vie sympa sans s'endetter, pouvaient même oser rêver. Parce que ce qui m'a frappé à cette époque... Donc moi, j'avais déjà fait 2 dépressions à l'époque où j'avais beaucoup de sous, tout en me disant, je ne comprends pas, j'ai tout pour être heureuse, pourquoi je suis dans cet état. Ce qui m'a fait très peur, c'est que j'ai eu une période qui a duré un mois, je crois, à peu près. Au début, j'étais chez mon frère où j'ai eu envie de mourir, ce qui ne m'était jamais arrivé en dépression. C'est-à-dire que c'était la première fois de ma vie que je ne pouvais plus me projeter. Il n'y avait pas de lendemain. J'avais 72 000 euros de dettes. Ça a été terrible. Je me suis retrouvée un peu des années auparavant, 2010 par là, quand j'habitais à l'étranger, j'étais malheureuse dans mon couple. Je me disais, je voudrais travailler, mais qu'est-ce que je vais faire? Et je me souviens d'être à un supermarché, de voir la caissière passer mes produits sur le tapis et de me dire, même ça, je ne suis pas capable. Et elle gagne sa vie. Elle fait quelque chose. Et moi, je me disais... voilà. Donc, il s'est passé plusieurs années. J'ai fait une formation. Je réussis très bien dans mon métier. Mais je me retrouve avec 0 euro, hébergé, célibataire. Mes enfants, heureusement, été autonome. Et cette honte, c'est vraiment, je garde cette honte d'une puissance. Et sans DA, débiteur anonyme, franchement, je ne sais pas ce que je serais devenue. Et je préfère pas le savoir. À partir de là, je vais suivre les conseils qu'on va me donner. Je vais écouter. J'ai eu cette chance incroyable. Ce mot-là, il prenait tout son sens. Avant, vivre, pour moi, ça voulait dire aller en vacances, claquer de l'argent, paraître, etc. Et là, tout d'un coup, il n'y avait plus... Je crois que j'étais, de toute façon, c'était ça où je mourrais. Hein. D'écouter à la lettre ce qu'on me disait. Et je commence à découvrir que sans un centime et sans bien matériel, on peut être bien. Avec le recul, j'ai passé 15 mois chez mon frère, avec le recul, je garde un souvenir de cette période où il y avait quelque chose de doux, de vrai. Cette chanson « Vivre » qu'on vient d'entendre, c'était vraiment... paraître, il faut bien entendre ce que c'est. Hein, c'est comme un paratonnerre, c'est-à-dire qu'il y a quelque chose devant être qui empêche qu'on voit qui on est. Mmh. Et à débiteur anonyme, j'ai pu être et on ne me jugeait pas. Et puis, partage d'huile dans toute ta vie. Petit à petit, on m'a aidé à aller voir l'URSSAF, aller voir les impôts pour la TVA, à parler à mes parents qui m'avaient passé de l'argent aussi pour combler certaines dettes, à parler à la banque, parce que je faisais l'autruche, hein, comme beaucoup de personnes là-bas. Et j'ai pu petit à petit reconstruire très doucement un sentiment de fierté, c'est-à-dire de me sentir responsable. Moi, quand je payais pas un PV, hein, c'était une espèce de bras d'honneur que je faisais à l'institution, à défaut de le faire... là où j'étais en colère, peut-être mon ex-mari à l'époque où j'étais mariée, sans voir que ce que je faisais, c'était contre moi que je le faisais. Et donc, à DA...
0: Mais au contraire,
1: DA,
0: c'est pour t'apaiser,
1: j'ai appris,
0: t'amener de la sécurité et de rendre responsable
1: le respect
0: et autonome.
1: Et donc, au bout de tout ça, un peu fier de moi quand même. Alors, j'ai moins maintenant la peur, par exemple, quand la banque m'appelait, je me disais, qu'est-ce que je vais apprendre? Quand j'ai eu un mail de l'URSSAF qui ne me fait pas plaisir tout à l'heure, des URSSAF, ben, je l'ai ouvert. Parce qu'avant, je n'ouvrais pas mon courrier. Hein. Quand j'ai déménagé, j'ai jeté des cartons d'enveloppes, de factures, de trucs, de relance, de PV notamment. Ça, ce n'est pas possible. À débiteur anonyme, j'ai appris à prendre un carnet, à noter mes dépenses. Alors, je ne suis pas parfaite hein, dans mon établissement. Parfois, je ne note pas mes dépenses.
0: Elle
1: parfois,
0: est quand même toujours tapis dans l'ombre, cette folie.
1: Toujours. Et je la sens hein, quand je rentre dans un magasin. Tout d'un coup, un haut à 300 euros, ça ne me paraît pas délirant si j'en ai envie.
0: Oui, 300 euros, oui. Mais du coup, tu as changé tes marques de vêtements ?
1: Non, alors, mais en fait, ce que j'ai appris dans débiteur anonyme, c'est que le problème, ce n'est pas de s'acheter une paire de chaussures à 1000 euros. Le problème, c'est, la question, c'est est-ce que je les ai ou
0: oui,
1: pas ?
0: Oui, parce qu'il y a aussi un autre outil qui est le plan de dépenses.
1: Le plan de dépenses, ça n'est pas un budget. C'est vraiment, comme son nom l'indique, c'est un plan pour dépenser. Donc, il va y avoir tous les postes de dépenses, inclus les postes de plaisir qui sont programmés. Il n'est pas question de ne pas se faire plaisir, de se frustrer, parce qu'on sait comment ça se termine chez des gens comme nous, à débiteurs anonymes. Hein, ça se termine en pulsion et en passage à l'acte. Et donc, j'ai un plan de dépenses. Et régulièrement, j'ai des réunions avec des personnes de débiteurs anonymes qui vont m'aider à remanier ce plan de dépenses, à voir un petit peu où j'en suis, à répondre à mes questions là-dessus. C'est une fraternité, on appelle ça débiteur anonyme, d'action. Hein. Il y a quand même des choses à poser.
0: Oui, on parle d'une puissance supérieure.
1: J'ai aussi appris que
0: du Dieu.
1: Pas religieux, parce que je sais que ça fait souvent peur. D'ailleurs, mon groupe, point, terminé. mais juste que tout ne dépend pas de moi. Par contre, j'ai des actes à poser, des actions à poser. Mais je peux négocier avec les URSSAF, par exemple, hein, sur une dette. Enfin, j'ai pu. Après, libre à eux de me dire non. Mais ce qui est certain, c'est que si je ne négocie pas, il ne se passera rien. Ça m'a appris ça. Et à faire confiance que, en la vie, je dirais. À faire confiance en la vie, c'est-à-dire que quand je pose les actes, quand je suis honnête, que je parle de ce que je fais et que je parle même de ma malhonnêteté, et puis d'être d'accord avec le fait que je suis complètement impuissante, moi, avec mon comportement, avec l'argent. Je pense vraiment que demain, si on me redonnait, alors peut-être 11 millions d'euros aujourd'hui, seul, j'en ferais la même chose. J'en suis à peu près persuadée.
0: Il nous reste encore quelques minutes.

0: Juste, qu'est-ce que tu dis à tes enfants par rapport à l'argent? Est-ce que tu leur donnes des conseils pour pas qu'ils reproduisent en fait?
1: Alors, deux choses. D'abord, mes enfants, je pense que de voir cette descente chez leurs parents, ça leur a donné la niaque. J'ai trois enfants qui gagnent très bien leur vie, qui ont entre 23 et 31 ans. Ils ont déjà des plans épargne-retraite. Ils investissent de l'argent. Ils sont ils vivent très bien. Mais ils n'ont qu'une angoisse, c'est de finir comme leurs parents. Et donc, ils me disent aussi qu'ils sont très fiers de ma remontée. Et ils me disent, finalement, peut-être que s'il n'y avait pas eu ça, on serait devenus des sales gosses du 16e, à croire que tout était dû, alors que là, les trois travaillent très dur pour gagner très bien leur vie. Et je te disais hors antenne, mon fils aîné, qui a donc 31 ans, il y a quelques jours, ça, je ne savais pas du tout que j'allais faire cette émission, il m'a dit: Maman, est-ce que tu as des regrets par rapport à cette période où vous avez tout claqué? Et je lui ai dit: Ouais, j'en ai un. Et vraiment, je ne peux pas me l'enlever. J'ai 58 ans, je n'ai pas de toit sur ma tête, je ne suis plus propriétaire, je vais avoir une toute petite retraite. Les enfants m'ont déjà dit hein, qu'ils allaient un peu m'aider.
0: Après, ils feront aussi eux leur propre
1: Ils font leur propre
0: chemin.
1: chemin.
0: Hein. Voilà, c'est toi, ouais, c'est toi dans surtout dans tout ce que tu as réussi à traverser et ce chaos que tu as réussi à traverser, à transformer, voilà, en une nouvelle aventure de vie, quoi.
1: Et je vis avec moi et je suis très heureuse. Cet été, je me loue une maison avec de l'argent que j'ai.
0: Bravo Eugénie,
1: Je
0: juste le
1: prépare
0: petit
1: la
0: mot de la
1: conso
0: fin
1: pour
0: pour
1: ça.
0: conclure, le petit mot qui jaillit du cœur comme ça, qui a la couleur des ailes transparentes des libellules, un petit mot.
1: Ah, des personnes qui pourraient être dans la même situation, vous n'êtes pas.
0: Voilà, il existe cette fraternité débiteurs anonymes, vous regardez sur Mister Google, il vous donnera toutes les informations et n'hésitez pas à appeler. Encore merci, merci pour votre présence, merci Eugénie, merci, prenez grand soin de vous. Et à bientôt.

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1: Bonjour, aujourd'hui les terres françaises oubliées. C'est un fait établi. En une trentaine d'années, de 1945 à 1975, la France a perdu son empire colonial. Adieu l'AOF, adieu l'AEF, les protectorats du Maroc et de Tunisie, les départements algériens, les mandats du Levant, Djibouti, les comptoirs des Indes, la perle indochinoise. Tous ces noms que les petits Français apprenaient à l'école et qu'on avait parfois du mal à situer. Cependant, si la France n'est plus une puissance coloniale, elle est en revanche un État pluricontinental, une thalassocratie qui s'ignore, comme l'écrit mon invité. Avec les États-Unis et le Royaume-Uni, la France est présente sur 3 continents. Qu'on en juge, quelques chiffres. La France métropolitaine fait 551 695 km². 667 141 km² si on y ajoute les dom-tom. On passe aux millions de km² avec les TAF. Nous avons le second domaine maritime au monde, long, vaste de 11 600 300 000 km², pardon, c'est ça, plus 575 000 km² d'extension maritime permise par la Convention de Montego Bay. Notons quand même les 25 000 km² d'eau territoriale autour de l'îlot de Clipperton, cédé par Nicolas Sarkozy au Mexique. Pour nous parler de ces terres oubliées, vestiges d'un monde disparu et fantasmé, j'ai le plaisir de recevoir aujourd'hui Bruno Fulini. Bruno Fulini, bonjour.
2: Bonjour.
1: Ah, Bruno Fulini, vous êtes un fidèle de cette émission.
2: C'est vrai, j'ai cette chance.
1: J'ai calculé, vous êtes venu 11 fois. Notamment pour nous parler de l'île à éclipse, l'île Julia qui apparaît et disparaît au large des côtes de Sicile. Vous étiez venu nous parler de Mistinguette, de Victor Hugo, mauvais député, excellent orateur, de Landru aussi, et vous publiez aux éditions Erol le tour du monde des terres françaises oubliées. C'est bien ça, Bruno Fulini ?
2: Tout à fait.
1: Alors, Bruno Fulini, sans plus attendre, on pense tout de suite dans un sujet comme celui-ci aux lointains îlots de corail, etc. Mais en fait, la France a un domaine immobilier sur tous les continents.
2: Alors, bien sûr, il y a tout le réseau de nos ambassades, consulats, résidences, qui ne sont pas à proprement parler des territoires français, mais qui peuvent être des propriétés de la France dans certains cas, dans d'autres cas, ils sont loués, et de toute façon, il y a une forme d'exterritorialité. Alors, ça n'en fait pas des morceaux de la France, mais enfin, il y a une présence comme cela, un petit peu partout dans le monde, plus quelques cas particuliers à Rome, à Madrid, etc.
1: Bon, voilà. Pas les Farnèses.
2: Les Farnèses, par exemple, effectivement. On oublie aussi qu'à Jérusalem, il y a
1: les lieux saints,
2: hein, qui sont, il y a 5 enclaves françaises qui ne sont pas tout à fait négligeables, dont le tombeau des rois, qui est une possession souterraine, troglodytique. Donc ça, c'est assez intéressant. Donc le drapeau français, déjà, flotte un petit peu partout dans le monde par ce réseau.
1: Pardonnez-moi, Bruno Fulini, y compris à Sainte-Hélène.
2: Alors à Sainte-Hélène, c'est tout à fait intéressant parce que l'île de Sainte-Hélène est évidemment britannique, mais à l'intérieur de l'île, il y a 3 enclaves qui sont véritablement des extraterritorialités où flotte le drapeau français. C'est la conséquence d'un traité entre la reine Victoria et Napoléon III, qui était désolé de voir que les lieux, liés au souvenir napoléonien, étaient complètement à l'abandon. Et il y a aujourd'hui un conservateur qui, en fait, a un statut de diplomate, un statut consulaire, qui vit sur place et qui entretient ces lieux et qui accueille les visiteurs. Donc, la maison de Longwood, la vallée du Tombeau, la ferme des Briars, ce sont 3 petits morceaux de France à l'intérieur d'une île britannique, au beau milieu de l'océan Atlantique, puisque si on a envoyé Napoléon à Sainte-Hélène, c'est que c'est vraiment une île particulièrement isolée.
1: Le donjon de Neptune, Bruno Fulini.
2: Très bien.
1: Alors, Bruno Fulini, revenons à la métropole et à ses frontières. Avant de nous parler de nos forêts allemandes, j'ignorais que nous avions des forêts allemandes, parlez-nous de l'île aux faisans. Alors déjà, j'ignorais qu'il ne s'agissait pas des pintades.
2: Oui, les faisans, en l'occurrence, vous les chercheriez en vain sur cette île. On y trouve des canards, mais pas des faisans. En fait, faisans, ça dérive du participe présent du verbe faire. Hein, les faisans, mais il n'y a plus de le T est tombé, mais l'idée, c'est que les faisans sont les gens qui ont le pouvoir de faire, c'est-à-dire en fait les puissants, les diplomates, les gens qui signent des traités. Et effectivement, il faut l'inventivité d'un bon diplomate pour mettre au point le statut de cette île. Situons-la géographiquement, c'est sur la Bidassoa, qui est un petit cours d'eau qui sépare la France de l'Espagne sur la façade atlantique. Et bon, c'est bien pratique ce cours d'eau, ça nous fait une frontière naturelle avec l'Espagne. Mais au milieu du cours d'eau, il y a un îlot. Et du coup, après toutes sortes de péripéties, il a été décidé que cet îlot serait non pas coupé en deux, parce qu'il est minuscule, mais serait en indivision perpétuelle entre la France et l'Espagne.
1: Alors, tous les semestres.
2: Alors, il est en indivision, et ce qui change tous les 6 mois, c'est l'administration. Pendant 6 mois, cet îlot indivis est administré par la France, pendant 6 mois par l'Espagne. Là, le 1er août dernier, la France s'est agrandie de 3000 m², puisque c'est au tour de la France, pendant 6 mois, d'exercer sa souveraineté sur cet îlot. Et ce qui est intéressant, c'est que l'îlot dépend directement du chef de l'État, pas du département, de la commune, de la région voisine, pas du tout. Ça a un statut tout à fait particulier. Du coup, il est administré par la marine, par délégué.
1: Comme au bon vieux temps.
2: Exactement. C'est d'ailleurs le dernier territoire administré directement par la marine et par délégation du chef de l'État que du coup les Espagnols considèrent comme vice-roi de l'île des Faisans. Quand vous êtes élu président de la République, vous n'êtes pas seulement co-prince d'Andorre et chanoine de la Trans, vous êtes aussi vice-roi de l'île des Faisans.
1: Très bien. Bruno Fulini, on va traverser la France. Parlez-nous maintenant de Wissembourg.
2: Eh oui, alors, la frontière a séparé Wissembourg de la forêt du Mundat. Mm-hmm. Pendant un certain temps, cette forêt a été, après 45, a été de nouveau occupée par la France. Puis il y a eu, en 1984, un accord entre la France et l'Allemagne, qui fait que cette forêt maintenant est sous la souveraineté allemande, mais appartient à la France. La France, en tant qu'État, est propriétaire d'une vaste forêt. Alors pourquoi une forêt ? C'est surtout que dans cette forêt, il y a les sources d'eau qui alimentent Wissembourg. Donc sans la propriété de cette zone, la ville de Wissembourg serait quand même assez peu viable. En tout cas, on ne la contrôlerait pas du tout.
1: Pardonnez-moi, ce qui est logique géographiquement.
2: Oui, tout à fait.
1: C'est
2: tout
1: le bassin versant.
2: Exactement. Exactement. Donc voilà, au-delà de la frontière allemande, il y a d'une part cette propriété française tout à fait singulière et garantie par traité. Et puis sur le Rhin, il y a 3 communes qui, parce qu'au XVIe siècle, après une grande crue, le Rhin a changé de cours. Il y a 3 communes françaises qui sont propriétaires des territoires qui sont de l'autre côté du Rhin. C'est-à-dire que là, ce sont des territoires qui sont en Allemagne, mais propriété de la commune française, et avec des particularités juridiques. Alors, heureusement, ce sont des territoires marécageux qui ne sont pas habités, parce que sinon, ce serait à s'arracher les cheveux. Mais par exemple, si vous pêchez le poisson là-bas, et c'est assez poissonneux, il faut acheter une carte de pêche en France, mais il faut respecter
1: le droit
2: allemand. Et les dates d'ouverture et de fermeture de la pêche allemande. Donc, c'est un petit peu compliqué. Alors, c'est assez pittoresque, assez amusant. Et donc, ce qu'on appelle les domaines communaux d'outre-Rhin. Et ça nous fait encore un petit bout d'Allemagne sous tutelle française, mais au niveau d'une collectivité locale. Et il y a une autre collectivité locale française qui a une propriété hors des frontières, c'est la ville de Paris.
1: Oui,
2: c'est la ville
1: de
2: Paris.
1: La maison de Victor Hugo.
2: La maison de Victor Hugo à Guernesey est une propriété de la ville de Paris. Et puis, alors, il y a un cas tout à fait incroyable, mais là, ça nous éloigne de l'Europe. Il y a un petit village pyrénéen, village
1: je
2: basque.
1: Je veux venir, Bruno Fulini, et je vous interromps.
2: D'accord,
1: nous en parlerons dans 10 minutes.
2: Très bien.
1: Alors, Bruno Fulini, cette fois-ci, passons aux îlots lointains. Il y a quand même quelque chose qui m'a frappé dans votre livre, c'est que vous dites bien que aujourd'hui, ça vient en peine de situer les Chesterfield de moi, puis spontanément, je ne savais plus trop où c'était, mais c'était déjà le cas à l'époque. Parce que tous ces comptoirs en mer Rouge, qui ne servaient à rien, qu'on ne savait pas situer, les 5 comptoirs des Indes, qu'on apprenait à l'école, mais encore fallait-il les situer sur une carte. Bon. Ensuite, cette espèce de Macao chinois qu'on avait, et la concession française de Shanghai. Bueno Fellini, à vous.
2: Alors là, ce sont des territoires, évidemment, qui ont cessé d'être français, qui étaient des territoires habités, mais qui avaient des statuts un peu particuliers, effectivement, le Guangzhouan, la concession française de Shanghai, les comptoirs comme Pondichéry,
1: Caracal, Mahé,
2: et Chandernagor, s'il vous plaît, les mines de Baour, plus des micro-territoires qui dépendaient de ces comptoirs. J'aime beaucoup, par exemple, Masulipatam, c'est très beau, ça fait rêver. Alors évidemment, situé sur une carte, c'est pas... Il faut aimer les cartes. C'est vrai que moi, j'ai toujours aimé les cartes, même gamin. Je passais beaucoup de temps... Vous savez qu'on dit qu'on lit une carte, et c'est très vrai. Une carte, c'est un magnifique calligramme. Bien sûr, il y a des traits, des dessins, mais il y a beaucoup d'inscriptions. Et puis, vous évoquez les îles Chesterfield. Vous voyez, typiquement, c'est il y a très longtemps... En scrutant une carte, j'étais étonné parce que j'ai vu une petite poussière d'îlots avec écrit « île Chesterfield » et entre parenthèses « FR ». Je me dis, mais comment des îles qui s'appellent Chesterfield, qui sont au large de l'Australie, peuvent-elles être françaises? Et c'est là que j'ai commencé à chercher un petit peu. Parce que des fois, des îles sont dénommées du nom de leur découvreur ou en l'honneur d'un homme d'État ou d'après le nom du premier navire qui les voit ou du premier navire qui y fait naufrage. Mais ça ne veut pas dire que pour autant, elles soient de la nationalité du navire en question. Hein, et donc, il y a des territoires français qui portent des noms anglais, Clipperton, Chesterfield, espagnol ou portugais... Bassas d'India, Juan de Nova, voilà. On a une île Amsterdam qui a été vue pour la première fois effectivement par des Néerlandais, mais bon, ils avaient des conquêtes plus importantes au programme, donc ils n'ont fait que les signaler. Et puis ce sont des Français qui ont pris pied sur une île qu'on a d'abord appelée la Nouvelle Amsterdam et que maintenant tout le monde appelle Amsterdam.
1: Mais Bruno Fellini, si je vous citais là ces confettis, qui était inconnu déjà du temps des colonies, c'est parce qu'en fait les mêmes problèmes se retrouvent aujourd'hui, à savoir est-ce que ça rapporte un statut juridique flou. En fait, les choses ne changent pas tellement.
2: Oui, alors ce qui ne change pas, c'est deux choses. D'abord, l'ignorance quand même de beaucoup de Français. Les Français ne sont pas de bons géographes. Les Français aiment beaucoup l'histoire, mais ils sont nuls en géographie. Et donc, j'ai pu m'en rendre compte, beaucoup de gens confondent l'océan Indien et l'océan Pacifique, par exemple. C'est vraiment stupéfiant. Quand je parle des îles Kerguelen, beaucoup de gens confondent avec Saint-Pierre et Miquelon. On sait que c'est froid, mais alors est-ce que c'est dans le Grand Nord ou dans le Grand Sud ? Voilà. Bon. Donc déjà, et ça, c'est une constante. Et puis, il y a quelque chose aussi qui nous a coûté assez cher, c'est une forme de snobisme. C'est-à-dire que dans les élites politiques et diplomatiques, quand on ne connaît pas trop, eh bien on méprise. C'est une façon finalement d'ignorer le problème. Et pendant longtemps, on a considéré ces territoires qui ont une histoire, qui ont des coordonnées géographiques précises, qui ont des statuts pas forcément flous, mais complexes. Eh bien, parfois, on a un peu négligé ces territoires. On en a même perdu bêtement, simplement parce que voilà, on s'en préoccupait pas. On a laissé d'autres nations plus avisées y planter leur drapeau, alors que ces territoires avaient été découverts par des Français. Bon.
1: Alors, avant que vous nous en parliez et que vous nous parliez, Bruno Fellini, du cas de Clipperton, je vous propose d'écouter ceci. Si.

0: Les lundis d'histoire, je reçois aujourd'hui Bruno Fulini, venu nous parler des terres oubliées de la France. Bruno Fulini, donc vous avez mentionné donc ces pertes de ces possessions qu'on a laissées filer. Qu'en est-il de Clipperton ? Parce que vous nous avez parlé à l'instant des îles Chesterfield. Elles sont dans le Pacifique Sud. Et dans l'hémisphère Nord, nous avons une seule possession, c'est Clipperton. Alors parlez-nous de Clipperton. Déjà le nom.
1: Alors le nom, c'est le nom d'un pirate ou la déformation du nom d'un pirate anglais, Clippington, qui passe pour y en avoir fait son repère. On a vainement cherché son trésor, mais peut-être qu'il s'y trouve en profondeur.
0: Ah, pardonnez-moi, Bruno Fulini, je sens en vous l'auteur de l'héritage du roi de Madagascar. J'engage tous nos auditeurs à le lire.
1: Merci, mais tous les trésors ne sont pas imaginaires, il y en a. Bon. Clipperton, ce n'est pas vraiment l'île paradisiaque telle qu'on se la figure. C'est un atoll autour d'un lagon mort, avec un rocher qui domine cet anneau de sable, sa grouille de crabes particulièrement vorace. C'est pas un séjour très agréable, et à cause de ces crabes, il est impossible vraiment de cultiver quoi que ce soit. On peut pas laisser sa nourriture sans surveillance, donc c'est quand même assez austère. Mais cet atoll, à la base, il ne fait que 7 km², c'est tout à fait modeste, et c'est un atoll essentiellement stérile. Par contre, il est assez bien placé stratégiquement, à la hauteur du Mexique. D'ailleurs, les Mexicains l'ont assez longtemps revendiqué, mais sans avoir beaucoup d'arguments, mais ils l'ont revendiqué avec l'idée que c'était un peu dans la continuité de leurs eaux, si vous voulez. C'est en 1931 qu'a fini par aboutir un arbitrage du roi d'Italie. On avait la France et le Mexique qui voulaient pas se fâcher pour cet îlot, avait confié au roi d'Italie le soin de trancher. Il a pris son temps, et en 1931, pour des raisons qui n'avaient pas grand-chose à voir, soyons honnêtes, avec Clipperton, pour amadouer la France au moment d'une importante conférence sur les armements navals, on a appris tout à coup que Clipperton devenait indubitablement un territoire français.
0: À la grande fureur du Quai d'Orsay.
1: Alors le Quai d'Orsay était un peu désemparé. On a une lettre de l'ambassadeur de France à Rome qui dit « voilà un excédent de bagages dont nous pourrions bien nous défaire ». Bon, mais c'est ça que j'appelle aussi le snobisme et l'ignorance, parce qu'en fait, aujourd'hui, Clipperton, bien sûr, c'est 7 km² totalement désolé, mais depuis la convention de Montego Bay, un territoire comme cela, il commande un domaine maritime important, non seulement des eaux territoriales, mais figurez-vous une zone économique exclusive de 200 000 autour. 200 000, c'est 370 km. Bref, avec les 7 km² de terre ferme de Clipperton, la France contrôle 435 000 km² de zone économique exclusive dans l'océan Pacifique. C'est plus grand que l'Allemagne, c'est pour situer un petit peu. Et c'est c'est une zone qui est très riche en thonidés. Et donc, si la France allait un petit peu au bout de ses ambitions, pour le coup, en vendant des licences de pêche sérieuses, on gagnerait de quoi financer un établissement permanent sur cette île. Or, ce qui se passe, c'est qu'en fait, ces eaux sont soit pillées par des bateaux-usines asiatiques, soit exploitées par les Mexicains qui ont obtenu des licences de pêche gratuites et exemptes de tout contrôle. Et ça veut dire que lorsque vous achetez du thon en France, vous achetez peut-être du thon qui a été pris dans des eaux françaises et que nous importons.
0: Oui, c'est fou. Bruno Fulini, il nous reste 11 minutes. Passons maintenant... Vous avez omis de nous parler de cette aventure affreuse qui s'était déroulée à Clipperton dans les années 1910. Mais une semblable aventure était arrivée à l'île Tromelin, je crois. Et vous parlez alors je laisse à nos auditeurs le soin de lire votre livre pour savoir ce qui s'était passé. Vous parlez de ces îles éparses qui forment comme un collier autour de Madagascar. Et donc les mêmes problèmes, alors cette fois-ci, pétrolifères se posent, et il y a des problèmes aussi d'États revendiquant. Alors, vous parliez du Mexique, on va pas se fâcher avec le Mexique. En revanche, Madagascar réclame certaines de ses îles.
1: Oui, c'est-à-dire que Madagascar était une colonie française. Elle est devenue d'abord autonome en 1958, indépendante complètement, souveraine en 1960. Au temps des colonies, le gouverneur français à Madagascar administrait également un certain nombre d'îles et d'îlots dans l'océan amérindiens qui ont été détachés de Madagascar avant l'indépendance.
0: Alors vous dites c'est 15 jours avant la proclamation de l'indépendance, en 1960.
1: Oui, tout à fait. Et après, il n'y a pas forcément, comment dirais-je, de mauvaises raisons d'avoir détaché ces îlots, parce que quand Madagascar formait un royaume indépendant, on n'a pas vraiment trace d'une occupation de ces îles. Ce royaume, à ma connaissance, n'avait pas de marine et il n'y a pas d'occupation de ces îles. Certaines de ces îles, d'ailleurs, étaient désertiques. D'autres étaient fréquentées par des pêcheurs de tortues, mais qui passaient et qui repartaient. Ces îles, même d'un point de vue géologique, sont assez différentes de Madagascar. Par ailleurs, il s'agit vraiment d'îlots absolument minuscules, mais qui sont très bien placés. Il y en a quatre qui sont dans le canal du Mozambique, donc un rail maritime d'autant plus important aujourd'hui que Suez devient problématique.
0: Tout à fait.
1: Il y a l'île de Tromelin qui est complètement au milieu de l'océan Indien, 1 km² de sable blanc au milieu de l'immensité, et alors là qui est revendiqué également par l'île Maurice, qui considère que ça fait partie du territoire que la France a cédé lorsque l'île de France, aujourd'hui l'île Maurice, est devenue anglaise, puis est devenue indépendante. Alors là aussi, il y aurait beaucoup à dire. Ce qui intéresse surtout les Mauriciens, c'est l'immense domaine maritime qui est autour de ce malheureux kilomètre carré de sable blanc. La France est présente sur ces îlots, mais il n'y a pas de population stable. Il y a une population, mais qui est renouvelée.

0: Et encore un continent à découvrir. On n'avait pas tout à fait tort, puisque plus tard, on a découvert l'Antarctique.
1: Mais, merci du monde du ruine.
0: Voilà. mais auparavant, le chevalier de Kerguelen, par exemple, était persuadé qu'il y avait un vaste continent tempéré, une nouvelle France, en quelque sorte, ou une nouvelle France, après la perte du Canada. Et donc, en 1772, il a cet espoir. Le roi de France est tout content. Bon, et puis on va se rendre compte que ce n'est pas du tout un grand continent. C'est l'archipel des Kerguelen, c'est un peu plus grand que la Corse. Il y a quelques îles qui ont été découvertes aussi dans ces parages, les îles Crozet en particulier.
1: Et vous dites qu'on ne peut même pas cartographier.
0: Il y a une partie des îles Crozet qui, pendant longtemps, n'était pas cartographiée parce que il y a des îles qui sont vraiment inaccessibles, très très difficiles. Donc les cartes avaient été faites avec des photos satellitaires. Et au centre d'une de ces îles qui s'appelle l'île aux cochons, il y avait la mention nuage, c'est-à-dire que le centre de l'île n'était pas cartographié il y a encore quelques années parce que il y avait une couronne nuageuse permanente qui empêchait même les photographies satellitaires. Alors à un moment, l'Institut Géographique National en a eu marre de m'entendre dire partout sur les radios qu'une portion du territoire français n'avait pas été cartographiée. Donc depuis peu, il existe maintenant une carte complète de l'île aux cochons et on n'a pas découvert de civilisation oubliée au cœur de cette île qui est particulièrement, je dirais, inhospitalière, austère. Il faut imaginer, on est du côté des 40e rugissant, donc c'est l'océan Indien, mais dans sa partie froide. On est en route vers le continent antarctique. On est à mi-chemin entre la Réunion et le continent antarctique. Il y a des vents qu'on dit katabatiques, c'est-à-dire plus de 100 km/h, parfois 120, 130. C'est peuplé essentiellement de manchots, d'éléphants de mer, vous voyez, ce genre d'animaux. Ce sont des territoires magnifiques. J'ai eu la chance d'y aller. C'est d'une beauté stupéfiante. Mais la vie y est rude.
1: Il me semble même d'ailleurs que certaines îles s'appellent les îles de la désolation.
0: En fait, les îles de la désolation, c'est l'autre nom des îles Kerguelen.
1: D'accord.
0: Et voilà, c'est une petite perfidie du Capitaine Cook. Il a découvert beaucoup de territoires, le Capitaine Cook, mais pas celui-ci. Et donc, quand il est arrivé sur ces îles, il a vu que les Français étaient passés. Il savait que le chevalier de Kerguelen avait pris possession. Et donc, il a dit qu'il laissait, évidemment, au chevalier de Kerguelen l'honneur de sa découverte, mais que s'il n'avait tenu qu'à lui, il aurait appelé ces îles les îles de la désolation. Alors, elles sont pas si désolées que ça. C'est quand même un territoire d'une incroyable beauté. C'est tout vert, par exemple. Mais ça n'est pas de l'herbe, ce sont des espèces de mousses. De loin, on a l'impression de prairies un peu à l'irlandaise. Et puis, sur place, on est sur des mousses glissantes.
1: Du lichen.
0: Oui, c'est vraiment étonnant. Tout est étonnant là-bas. Il y a un glacier qui, lui, porte le nom de Cook. On a été assez fair-play. On a donné le nom de Cook au glacier principal. Il y a des montagnes qui n'ont été conquises que très récemment. Il y a une base, j'allais dire une ville, mais non, c'est ni une ville ni une commune. Il y a une base depuis 1949 qui s'appelle Port aux Français, PAF pour les intimes, les habitants étant donc les PAFiens. Et là, vous avez des scientifiques, des techniciens qui assurent une présence permanente de la France.
1: Bruno Funini, il nous reste 4 minutes. Et pour achever de nous parler de terres françaises qui n'existent que par intermittence, voire qui n'existent pas du tout.
0: Oui, il y a eu quelques mirages dans notre histoire maritime. Alors, vous évoquiez tout à l'heure l'île Julia en Méditerranée. C'est un volcan sous-marin qui parfois a une petite poussée comme ça. Et donc, on a une île qui apparaît au sud de la Sicile. La France en a pris possession en 1831. Hélas, quelques mois plus tard, le tas de cendres s'était dispersé. Et parfois, l'île réapparaît. Alors, est-ce que c'est la même île ou est-ce qu'il faut considérer que c'est une terre nouvelle à chaque apparition?
1: À chaque apparition.
0: Là, la question cesse d'être géographique pour devenir philosophique. Et puis, il y a des terres comme ça assez problématiques, par exemple dans le Pacifique Sud, mais là aussi dans les eaux froides du Pacifique Sud, dans une zone vraiment très très peu fréquentée. En 1902, un navire qui s'appelait l'Ernest Legouvet, du nom d'un dramaturge de l'époque, a signalé un récif inconnu, donc qui a été porté sur toutes les cartes, qui figure encore aujourd'hui sur
1: un bon nombre de cartes.
0: Mais qui n'a jamais été retrouvé depuis. Alors, il y a plusieurs théories, soit c'était un tout petit récif qui a fini par s'éroder, se rompre, une autre théorie, c'est que peut-être le capitaine avait bu un petit coup de trop, ou a pris de loin un cétacé ou un débris quelconque un îlot, ça arrive dans les annales maritimes, c'est ce qu'on appelle les îles de beurre, des îles qui fondent au soleil, qui disparaissent. Et puis il y a une troisième explication, c'est que Ernest Legouvet, donc qui a

0: avait inspiré le nom de ce navire, qui était ami de l'armateur, était aussi un ami de Jules Verne. Académicien, il avait intrigué pour que Jules Verne soit reçu à l'Académie française, ce qui n'a pas été le cas. Et on pourrait imaginer qu'il s'agisse en fait d'un canular, car ce récif a quasiment les coordonnées géographiques de l'île Lincoln, c'est-à-dire la fameuse île mystérieuse
1: où s'est retiré
0: le capitaine Nemo.
1: Le capitaine Nemo. Et existait, entre guillemets, aussi une île au large du Canada, Bruno Fellini, dont a parlé Marguerite de Navarre.
0: C'est vrai. Il y a plusieurs îles, l'île aux oiseaux, l'île des démons, qui ont été signalées, mais alors là, on n'a pas vraiment les coordonnées géographiques. Donc, de quelle île s'agit-il? Est-ce que ce sont des îles disparues? Est-ce que ce sont des îles un petit peu inventées? Bon, mais c'est vrai que la France a revendiqué des territoires qu'on a un petit peu du mal aujourd'hui à situer sur les cartes.
1: Alors, Bruno Fellini, c'est sur ces mots que nous nous quittons. Je vous recevais pour votre tour du monde des terres françaises oubliées, paru aux éditions Erol. Bruno Fellini, merci.
0: Merci beaucoup.
1: Et à bientôt pour une 13e émission.
0: Avec plaisir.

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0: Bonjour. Aujourd'hui, nous allons parler de musique, mais surtout de ce qu'on n'entend pas toujours, le travail de ceux qui fabriquent le son. Mon invité aujourd'hui est Jacques Erhardt, ingé son, producteur et homme de studio. Au cours de sa carrière, Jacques a travaillé avec de nombreux artistes, Henri Salvador, Gérard Manset, William Scheller, Camille, Obispo, des artistes, et grâce à un homme comme Jacques, on a pu écouter, enregistrer et mixer un certain nombre de chansons. Jacques, comment devient-on ingénieur du son ?
1: Bonjour. Eh bien, de mon temps, on frappait à la porte d'un studio et on demandait s'ils avaient besoin de quelqu'un. Ça se faisait par relation, comme ça. Moi, c'est comme ça que j'ai fait. J'ai un copain qui travaille dans un studio de maquettes. Et les maquettes, c'est les pré-productions des chansons. Et qui avait marre de travailler tout le temps et qui m'a proposé de partager le travail avec lui. Et il m'a montré pendant un après-midi comment ça fonctionnait. Et après, je me suis lancé. Au début, c'était pas très brillant. Mais ça finit par marcher, apparemment. Mais maintenant, c'est plus comme ça qu'on devient ingénieur du son. Hein.
0: Alors, justement, d'abord, il y a combien de temps, vous dites, j'ai frappé à la porte d'un studio, ça fait combien d'années, dans quelles années vous situez ça, Jacques ?
1: C'était au milieu des années 80.
0: Oui.
1: Fin 80.
0: D'accord. Vous étiez donc en studio, on appelle analogique à l'époque, c'était l'analogique.
1: Oui, c'était des gros magnétophones avec des bandes de 2 pouces, je ne sais pas à quoi ça correspond, en centimètres. Oui. Et on enregistrait 24, enfin, il y avait 24 pistes.
0: Quoi. 24 pistes, ouais. D'accord. Et pour donc expliquer peut-être aux auditeurs que pour chaque instrument, il y a une piste.
1: Ouais, voire plusieurs.
0: Plusieurs.
1: Parce que, par exemple, un piano, ça s'enregistre sur 2 pistes.
0: Mais pourquoi, justement ?
1: Bah, pour qu'il y ait le son dans les 2 oreilles.
0: Ah, d'accord, ok.
1: Et la source du piano est plus vaste. D'accord. Après, une guitare électrique, ça peut s'enregistrer sur une piste ou une clarinette aussi sur une piste, ça suffit. Et ça dépend des ingénieurs du son. Enfin, après, ça devient technique, hein, je peux vous partir là-dessus.
0: Non, mais on va pas trop partir dans la technique, non, ça va intéresser peut-être nos auditeurs. Par exemple, on peut corriger une seule piste et laisser les autres tranquilles. Par exemple, un musicien rate quelques notes et on lui demande de refaire uniquement sa piste à lui. Comment ça se passe ?
1: Oui. Oui. C'est le principe des pistes séparées, donc chacun... Enfin, les instruments sont enregistrés sur des pistes séparées avec autant que possible aussi peu des autres instruments sur la piste de l'instrument en question, ce qui permet effectivement de réparer soit des erreurs, soit des imprécisions plus précisément, parce que les musiciens en général sont... Quand ils vont en studio, ils sont bons.
0: Ils sont bons, oui, c'est des professionnels. Oui.
1: En général,
0: on appelle ça dans le langage courant les requins de studio, non ? C'est ça ?
1: Ça peut s'appeler comme ça.
0: Ça peut s'appeler
1: ça. Ça s'appelait comme ça, je ne sais pas si ça existe toujours, les requins de studio.
0: Oui, oui. Qu'est-ce qui vous a fasciné le plus ? Ce qui vous fascine le plus, c'est la musique ou la technique ?
1: Alors là...
0: Ah ben oui, c'est une bonne question.
1: Je vous remercie de la toute façon, ça, oui, c'est une bonne question. Alors, il y a deux trucs, mais vous oubliez une chose.
0: Oui.
1: La plus importante, c'est le rapport humain.
0: Oui, mais non, allez-y, c'est toi. Oui, allez-y, Jacques.
1: Avec les artistes, c'est qui est quand même... presque plus important que les deux autres aspects. Après, ce qui m'aide en studio, pour ce qui me concerne, en tout cas, c'est évidemment la musique, puisque j'ai commencé la musique assez jeune, j'ai commencé par la musique classique, j'ai joué dans des groupes, etc. J'ai fait du studio en tant que musicien à une époque, et après, oui, donc c'est la musique qui m'a amené là. Mais effectivement, le studio, il y a deux choses. Il y a l'aspect, à l'époque, il y avait des grandes tables de mixage,
0: oui,
1: qui semblaient très compliquées, tout ça. Donc il y avait le côté un peu pilote d'avion, il y avait le côté cocon isolé du monde, presque utérin, là, c'était toujours dans des souterrains, dans des caves.
0: Oui.
1: Donc ça, c'était assez fascinant aussi, déjà quand j'étais musicien. Après, quand l'occasion s'est présentée de faire ça de façon plus ou moins professionnelle, puis après professionnelle, il y a aussi l'autre aspect qui est très, très accaparant, c'est de voir quelque chose concrétisé comme ça sous nos yeux et nos oreilles. On part de rien, de quelqu'un qui siffle une mélodie et on finit par un disque, c'est toujours
0: c'est
1: un chemin assez...
0: Oui, c'est ça qui est passionnant, c'est qu'en fait vous partez d'un son en studio sur une piste, mais vous pouvez modifier plus ou moins ce son, vous pouvez en faire un peu c'est une matière qu'on travaille, non ?
1: Bah, le moins possible.
0: Oui, mais le moins possible.
1: Oui, si on enregistre bien, le son il est là, c'est pas la question. Le son en soi, c'est ça consiste à mettre un micro, le bon micro au bon endroit, devant la bonne à la bonne distance et devant le bon angle devant un instrument. Ça, c'est de l'expérience. On regarde un peu comment font les autres, on fait des essais, tout ça. Le son en lui-même, c'est pas quelque chose de compliqué. Ça demande un peu d'attention, un peu d'écoute et un peu de précision. Mais après, ce qui est intéressant, c'est de voir comment tout ça se transforme petit à petit. Cette accumulation de sons se transforme en
0: qu'est-ce
1: une chanson.
0: Qu'est-ce qu'on en fait? Non, se transforme en une chanson.
1: C'est ça. L'aspect technique, pardon. L'aspect technique, il est comment dire? C'est comme quand on pratique un instrument, on fait les gammes, mais bon, on l'oublie quand on joue. Là, c'est pareil, quand on enregistre, on oublie la technique, on s'en sert pour un résultat. C'est presque inconscient, c'est comme ça.
0: Alors vous enregistrez, et après, il y a d'autres phases qu'on peut peut-être expliquer à nos auditeurs, c'est le mixage. Vous pouvez en dire deux mots du mixage?
1: Ben, du fait qu'on enregistre sur des pistes séparées, oui. Pas toujours en même temps, après, il faut toujours mettre tout ça ensemble. Donc on réinjecte les 24 pistes à l'époque, maintenant je ne sais pas, ça dépend des sessions. Dans une table de mixage à l'époque, maintenant ça se fait juste dans l'ordinateur, et on équilibre toutes les pistes pour que l'auditeur ait l'impression que tout ça a été fait en même temps.
0: Absolument. C'est vous qui décidez ou c'est l'artiste qui décide de la tonalité, de la coloration du mixage?
1: Alors la réponse précise est ça dépend.
0: Alors allez-y, ça m'intéresse. Ça dépend. Pourquoi?
1: Eh bien, il y a des artistes qui ont. Ça dépend aussi de ce que je fais, parce que quand j'étais ingénieur du son et quand je le suis encore, j'ai assez peu mon mot à dire. Là, quand on est ingénieur du son, on a à dire sur la technique, sur la qualité des choses, sur la qualité de l'interprétation, mais selon des critères objectifs, pour un chanteur, la justesse, la mise en place, enfin, pour tout le monde d'ailleurs, justesse, mise en place, etc. L'interprétation, ça nous concerne assez peu. Après, quand je suis producteur, par contre, oui, là, c'est autre chose.
0: Le mixage, mais, donc vous intervenez, évidemment.
1: Hein. Bah, de toute façon, je mixe, que je sois ingénieur du son ou mixeur. Mais quand je suis ingénieur du son, bah, je mixe en fonction de ce qu'il y a sur la bande et de ce qui me paraît logique par rapport à ce qui a été enregistré d'avoir comme résultat. Quand je suis producteur, je mixe aussi parce que comme je sais le faire, et là, c'est moi qui fait
0: c'est passionnant de faire ça.
1: Bon, me semble. Ça m'a passionné pendant longtemps et ça m'intéresse toujours.
0: J'espère bien. Alors, on va arriver à quelqu'un avec lequel vous avez travaillé, qui est connu, qui s'appelle Henri Salvador. Comment l'avez-vous rencontré?
1: Henri Salvador, c'est une aventure que je partage avec mon cher ami Marc Di Domenico.
0: Qui est Marc?
1: Qui est un producteur, qui a fait beaucoup de choses, Henri Salvador, avec lequel j'ai beaucoup travaillé, qui était mon ami.
0: Oui.
1: On a fait beaucoup de choses ensemble, Henri Salvador, Alain Chamfort, Ariel Dombal.
0: Mmh. Ariel Dombal, oui, d'accord.
1: Et j'en passe et des meilleurs. Et c'est lui qui, à l'époque, il manageait je ne sais plus qui, et on lui a proposé de faire la tournée, ce qu'on appelait la tournée des maisons de disques, c'est-à-dire que les chanteurs faisaient les maquettes d'un album et allaient les présenter aux maisons de disques, et voilà. Et puis Marc a emballé ce truc-là, il m'a embarqué dans l'affaire parce qu'on se voyait tous les jours, qu'on était proches, et puis on s'est retrouvé avec Henri à non pas à faire l'album, à faire des maquettes d'ailleurs.
0: Faire des maquettes, oui.
1: Normalement le disque devait être enregistré à Los Angeles, blablabla. Finalement, les maquettes étaient suffisamment bonnes pour que...
0: Bon, c'était une personne, Henri Salvador, d'une forte personnalité. Comment il était-il avec vous et les musiciens? Les rapports humains.
1: C'est une forte personnalité, mais c'est avant tout un musicien, donc quelqu'un qui fait partie de la bande.
0: Oui, il connaissait son métier, oui. Oui.
1: Bah, c'est rien de le dire, oui.
0: Non, mais...
1: Surtout que quand...
0: C'est pas le cas de tout le monde.
1: Quand on l'a connu, il avait déjà 83 ans. Hein.
0: Oui.
1: Donc, il était... Il savait bien ce qui se passait. Après, c'est un artiste avec tout ce que ça comporte.
0: Très bien. Alors, vous avez travaillé avec lui sur un titre qui est connu, que nous allons passer maintenant, que je vous laisse présenter, qui s'appelle... Jardin d'hiver. Dites-en quelques mots, puis on va l'écouter.
1: Jardin d'hiver, c'est le morceau qui a propulsé l'album qui s'appelle Chambre avec vue vers les sommets des charts.
0: Exactement.
1: Et c'est pour ça que je l'ai choisi, parce que je crois que c'est la chanson que j'ai coproduite, en l'occurrence, qui a eu le plus de succès que j'ai fait, ou presque. Et que c'était un moment où on était, Marc et moi, on était dans des périodes un peu creuses de nos carrières et de nos vies. Et tout d'un coup, on fait cet album un peu en bricolant avec Henri, qui nous faisait confiance, pas confiance, mais ça s'est fait quand même. Et puis le truc part comme une fusée et nos vies ont changé. Donc voilà.
0: En deux mots, simplement avant qu'on l'écoute, un album comme ça, ça prend combien de semaines, combien de mois pour le travailler, l'enregistrement avant la sortie du disque? C'est un an?
1: Oui, ça a dû prendre un an.
0: Oui, d'accord. On écoute maintenant, si vous voulez bien, Jardin d'hiver. J'ai...

0: Très beau titre. Très bonne prise de son. Bravo, Jacques.
1: Ça, oui.
0: Le titre je le dis, oui.
1: Benjamin Biolay et Karen Anne.
0: Oui.
1: Et la prise de son, le mixage, oui, et la production.
0: Oui. On va passer maintenant à quelqu'un d'autre avec lequel vous travaillez toujours, même encore récemment, qui a fait une carrière intéressante depuis 1968. Il s'appelle Gérard Manset. Comment l'avez-vous rencontré, Gérard Manset ?
1: Eh bien, dans ces studios, j'ai commencé dans ce studio de maquette. C'était chez EMI, qui à l'époque s'appelait encore Pathé Marconi, où il y avait les deux noms à coller, EMI et Pathé Marconi, qui avait au Pont de Sèvres, là-bas, des grands studios qui étaient un peu l'équivalent d'Aberrode. EMI avait dans le monde des studios qui étaient à peu près conformes partout, à Londres, qui était Aberrode, à Paris, qui étaient les studios EMI. À Lagos, ils avaient des studios, McCartney enregistrait. Enfin, ils avaient un peu partout dans le monde.
0: Mmh. Ouais. Mmh.
1: Et le studio de maquette était en bas, c'était le studio des éditions. Bon, ceux qui savent comprendront. Et au-dessus, il y avait les grands studios dans lesquels on allait roder, effectivement. On a fait les connaissances des ingénieurs du son là-bas. Il y en avait un qui s'appelle Claude Wagner, qui avait été assistant sur la seule séance des Beatles à Paris, je ne sais pas quand. Et on s'est pris mutuellement d'affection. Ils nous voyaient comme des jeunes gens intéressés et
0: passionnés. Passionnés, oui.
1: Oui, intéressés. C'est une litote pour passionnés, oui. Et Claude Wagner travaillait avec Gérard, ou Gérard travaillait avec lui. Claude était... Travailler avec Gérard, c'est pas... Enfin, pour moi, maintenant, ça l'est, mais c'est pas facile. C'était, d'une certaine façon, pas facile. Et donc, moi, j'étais assistant sur les séances dans les grands studios de temps en temps, et Claude, petit à petit, me laissait les commandes. Et puis, m'a laissé les commandes avec Gérard une ou deux fois. Ça s'est très, très mal passé.
0: Alors,
1: mais c'est comme dans les comédies romantiques, hein, où au début les couples se détestent,
0: sûr.
1: Et puis après, ça fait 40 ans qu'on est ensemble.
0: Oui. 37, vous travaillez toujours ensemble en 2026, je le sais. Effectivement, je pense que la personnalité de Gérard Manset n'est pas quelqu'un qui est forcément très facile dans le travail, très exigeant, je suppose, non ? Des idées bien arrêtées ?
1: C'est pas
0: il,
1: ça, c'est que Gérard... Non, c'est pas ça, c'est que... Moi, ce qui m'a dérouté au début, et ce qui maintenant me plaît, ce qui m'a assez vite plu, c'est qu'il travaille en dehors de toutes les règles. Donc, moi, je me souviens, à l'époque, on enregistrait petit à petit la batterie, la basse, après on faisait un autre truc, machin, et puis tout ça s'accumulait, mais c'était plus ou moins définitif. Avec Gérard, rien n'est jamais définitif. Donc ça demande...
0: Vous sortez un soir du studio, il vous rappelle dans la nuit en disant « c'est pas bon, on recommence hein, », c'est ça ?
1: Non, c'est pas ça.
0: Non,
1: c'est que c'est pas que ce soit bon ou pas, c'est que son processus créatif ne s'arrête pas à l'écriture de la chanson, à l'enregistrement. C'est-à-dire qu'une fois que c'est enregistré, il y a encore des idées qui lui viennent et qui nécessitent des changements dans ce qu'on a fait, qui est très bien. Et même pour lui, c'est très bien. Sauf qu'il a eu une autre idée, il veut rajouter un couplet ici ou trois mots là, enlever un accord là qui le gêne dans la construction... Donc, ça demandait à l'époque des 24 pistes beaucoup de
0: manipulation
1: et de connaissances techniques.
0: Oui.
1: Donc, j'ai fait de la formation accélérée parce que j'étais un ingénieur du son débutant normal, mais je ne possédais pas toutes les ficelles. Mais avec lui, assez vite, j'ai appris à...
0: Alors, Jacques, est-ce que c'est frustrant, ça, par exemple, d'avoir un artiste comme ça qui, en fait, rajoute tout le temps, qui retire, qui rajoute ? C'est compliqué ?
1: Ben, c'est compliqué, mais c'est le contraire de frustrant. C'est, au contraire, c'est intéressant.
0: Oui. Il n'y a pas un moment où on se dit que ça suffit comme ça, on stoppe, on prend une décision, on arrête là, non ?
1: Non.
0: Non ?
1: Enfin, avec Gérard, oui, à une époque après Salvador, là où j'étais très sollicité.
0: Oui.
1: Et parfois, le côté...
0: Perfectionniste ?
1: Non, c'est pas une question de perfection, c'est une question de...
0: Non,
1: c'est vraiment pas la perfection là-dedans, n'a rien à voir. Du reste, il suffit d'écouter les disques de Gérard pour voir qu'ils sont absolument pas parfaits, au contraire.
0: C'est à cause de vous, ça, qu'ils sont pas parfaits,
1: c'est parce qu'il s'en fout, il s'en fout que ça soit parfait.
0: Oui.
1: Enfin, peut-être il a l'idée que ça soit parfait, mais il est dans un processus créatif qui fait que la perfection, c'est la perfection éventuellement de ce résultat qui à la fois qu'il contrôle et qui répond à sa propre logique.
0: Oui.
1: Enfin, la logique de la chanson. Donc,
0: alors, pour revenir un tout petit peu en arrière, quel est le premier album que vous avez enregistré avec lui, sur lequel vous avez travaillé avec lui? Vous vous souvenez de l'album?
1: Ben oui, bien sûr.
0: Ben allez-y, je vous écoute. je connais la réponse, mais je voudrais...
1: Le premier album sur lequel j'ai travaillé, mais pas en entier, parce que Claude m'a filé le bébé, c'était déjà avancé, et que Gérard, par ailleurs, enregistre toujours 2 voire 3 albums en même temps. Enfin, il enregistre des chansons en permanence, plus ou moins, et de temps en temps, il faut sortir un album.
0: On en fait un album, donc on prend les prises, oui.
1: Donc le premier, c'est Matrice.
0: Ouais. Qui est sorti en 1988-89, je crois.
1: C'est ça, oui.
0: Qui est un énorme succès.
1: Ouais, oui, je crois, en tant qu'album, son meilleur.
0: Ah, absolument. Et vous savez pourquoi? Est-ce que vous avez une idée? Pourquoi Matrice
1: Mais non, et d'autant plus que derrière est sorti Revivre, qui est au moins aussi bon et qui a eu beaucoup moins de succès. Et Gérard, à l'époque, je me souviens, on en parlait déjà, il me disait que tout ça n'avait aucun sens, quoi, que Revivre était au moins aussi bon que Matrice, et que donc, voilà. Revivre, je l'ai fait en entier, par contre. Ouais.
0: Lequel, pardon, Revivre?
1: Revivre,
0: oui. D'accord. Alors, ce qui est curieux, c'est une anecdote sur Matrice, c'est la première fois... Il y avait une photo de Gérard Manset dont on ne voyait pas ses yeux. Et qu'il avait son visage, il ne voulait pas qu'il apparaisse.
1: Il n'apparaissait déjà pas sur 2000 machin, là. Sur Lumière, enfin, on le voit gamin. Ouais, oui, non, il n'y a pas. Oui. De toute façon, ça faisait longtemps déjà qu'il était.
0: Il refusait.
1: Dans un certain anonymat. Oui. Mais il y a moi, je me rappelle. À l'époque, d'anecdotes assez rigolotes, oui, où je travaillais en bas dans le studio de maquette avec un artiste, et son manager apprend que Gérard est en haut. À l'époque, je ne travaillais pas encore avec lui, où j'avais peut-être fait une ou deux séances. Et donc, il monte chercher un autographe.
0: Oui, il ne l'a jamais eu, si.
1: Non, il a eu un... Gérard lui a fait un point.
0: Oui, c'est sûr, ça
1: et, et aussi, un jour dans la rue, comme ça, un type le reconnaît et lui demande s'il peut faire une photo de lui. Gérard lui dit non, mais tu me donnes ton appareil. Si tu veux, je fais une photo de toi, ça sera une photo de moi quand même.
0: Oui. Extraordinaire l'anecdote, oui, ça décrit bien le personnage. Où s'arrête l'ingénieur du son et le créateur? Par exemple, celui du créateur ou le créateur et l'ingénieur du son. Quelle est la collaboration que vous avez avec l'artiste? Dans ces cas-là, vous lui suggérez de reprendre telle ou telle chose? Vous avez votre mot à dire, vous, c'est l'artiste qui fait tout, et puis vous captez le son?
1: Ça dépend de mon rôle, de la casquette que je porte. Je suis juste ingénieur du son, j'ai à dire sur la qualité du son, éventuellement sur la qualité de l'interprétation, techniquement, théoriquement. Après, c'est différent avec les instruments et avec la voix. Quand j'enregistre des chanteurs... Il y a un rapport plus intime, il y a des choses plus précises qui se passent. Après, quand je suis réalisateur, enfin producteur, comme on dit en Angleterre ou en anglais,
0: oui.
1: Quand je suis producteur, j'ai mon mot à dire sur tout, oui, effectivement. Sur ce qui se fait, sur le pourquoi, le comment. Et
0: ce qui n'était pas le cas au début, là, vous avez pris une certaine...
1: Après, à partir de Salvador, j'ai fait l'ingénieur du son de surcroît, puisque j'étais embauché à chaque fois comme producteur, puisque ça avait marché. Donc on pensait que j'avais une sorte de science infuse. Ça a effectivement marché 2-3 fois, mais bon. Mais donc ce métier d'ingénieur du son, je le faisais automatiquement, ça suivait. Mais ce qui était important, c'était la façon dont les musiciens jouaient, ce qu'ils jouaient, et pourquoi ils le jouaient, et le chanteur pareil.
0: Est-ce que c'est difficile de comprendre ce que veut un artiste comme Gérard Manset? Est-ce que vous comprenez vraiment ce qu'il veut? Maintenant, vous le connaissez depuis 30-40 ans, mais je pense que vous avez dû, dans les premiers albums, avoir quand même une certaine difficulté à savoir ce qu'il voulait exactement. Oui ou non?
1: Je pense pas, non. Je pense pas que j'ai des difficultés à comprendre ce qu'il veut.
0: Vous êtes quelqu'un de remarquablement patient, Jacques, hein? Oui, vous êtes.
1: Ah ben, ça, c'est un métier où si on n'est pas patient,
0: il vaut mieux faire
1: autre chose, oui.
0: Oui, ok. Alors, est-ce que vous avez un titre ou un album dont vous êtes particulièrement fier?
1: Que j'ai fait?
0: Oui.
1: Que j'ai réalisé?
0: Oui.
1: Bon, Salvador, l'album avec Chamfort était bien, Bébé Brune était bien, le premier album de Camille, enfin, disons que Salvador, c'est le pinacle. Mais le reste était pas mal non plus. Même des trucs qui n'ont pas marché du tout sont pas mal du tout. Oui.
0: Et alors, une fois que vous rentrez chez vous, quel type de musique vous écoutez? Qu'est-ce que vous écoutez? Ce que vous aimez?
1: J'écoute pas.
0: Vous écoutez pas, ça vous intéresse pas.
1: J'écoute pas trop de musique, non.
0: Non. Non.
1: Enfin, si, j'en écoute. Mais
0: est-ce que vous réécoutez ce que vous avez sur les albums sur lesquels vous avez travaillé en tant que...
1: Alors non, par contre, ce qui peut arriver, ça m'est déjà arrivé une fois à la FNAC, je me souviens, je me baladais, il y a un titre qui passe, enfin, c'est il y a longtemps, du temps où il y avait des FNAC, il y avait un titre qui passait, ça me disait quelque chose, et je me suis aperçu après que j'avais réalisé ce truc, ouais.
0: Oui. C'est extraordinaire.
1: Mais c'est toujours l'impression qu'on a avec les choses qu'on a faites, quand on les réécoute longtemps après, on a l'impression que c'est quelqu'un d'autre qui les a faites.
0: Ok. Ouais. Alors, je pense qu'on va terminer l'émission par quelques notes que vous allez reconnaître tout de suite. Et après, je dirai un mot. Je te...

0: vous avez reconnu ?
1: Je crois, oui. D'autant plus que c'est récent.
0: C'est récent ? Vous avez travaillé dessus ?
1: Oui, et là j'ai encore l'impression que j'ai participé. Oui.
0: Vous savez que c'est un album qui est sorti il y a quelques mois, qui a eu un succès très important. Vous êtes au courant ?
1: Ah ouais, il paraît.
0: Bon, merci Monsieur Gérard Manset, et merci Jacques d'être venu aujourd'hui à Fréquence Protestante.
1: C'était un plaisir.
0: Merci.

0: Bonjour à tous. Divertimento.
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Bonjour à tous. C'est évidemment avec grand plaisir que nous recevons Pierre Réac au moment où ce grand pianiste propose l'ultime enregistrement de l'intégralité des sonates de Beethoven. Enfin, l'ultime enregistrement, on ne sait jamais. Pierre Réac pourrait avoir le désir de tout réenregistrer. Mais comme vous le savez, puisque nous avons eu déjà le bonheur de le rencontrer à l'occasion de la présentation, de la parution des sonates de Beethoven qu'il a enregistrées, comme vous le savez, disais-je, c'est une intégrale à laquelle il s'est attelé voici quelques années, avec beaucoup de concentration, une volonté de dire des choses que les autres n'ont pas dites, ou de les dire à sa manière, tout simplement. Et c'est avec vraiment beaucoup de joie que je vous propose dans un premier temps d'écouter un extrait de la sonate Hammerklavier.

0: Pierre Réac, bonjour.
1: Bonjour.
0: Bonjour et merci de nous accueillir, de nous parler de cette intégrale Beethoven. Et je voudrais dans un premier temps vous demander très simplement quel est l'état d'esprit qui vous anime au moment où vous achevez cette intégrale des sonates de Beethoven.
1: C'est une bonne question. Il y a beaucoup de sentiments que j'ai ressentis. Je commencerai bien sûr par un sentiment très positif de grand bonheur, de profonde joie, parce que c'était le projet de ma vie. Et quand on arrive, malgré tout ce qui peut se passer, parce qu'il y a beaucoup d'adversité dans la vie, on peut tomber malade, on peut avoir toutes sortes d'impossibilités, je suis arrivé à mener à bien quand même sur une durée de pratiquement 5 ans, ce sommet, parce qu'évidemment l'enregistrement des 32 sonates, on dit que c'est l'Everest du piano, j'aime pas tellement cette expression, mais enfin c'est sûr que c'est à la fois une performance et surtout une très grande responsabilité, parce que c'est un message universel, comme d'ailleurs toutes les œuvres de Beethoven, enfin particulièrement les 32 sonates. Alors évidemment, pour répondre à votre question, un grand bonheur, mais aussi, je dois le dire, j'ai ressenti dans les deux, trois semaines qui ont suivi la fin de l'enregistrement, alors que le dernier coffret n'était pas encore sorti, une sorte de dépression, de vide, parce que j'avais tellement donné, enfin j'avais essayé de donner mon maximum, ça je suis
0: Mais
1: sûr,
0: oui.
1: J'ai réussi à le faire,
0: Mais
1: avec
0: oui.
1: un maximum de sincérité, d'intensité aussi, de travail bien sûr, parce que c'était un travail colossal, que le fait de rompre mes habitudes et de ne plus aller le matin à mon piano après avoir fait ma marche quotidienne et de me mettre dans ces sonates que j'adore, c'était évidemment un peu de tristesse, mais j'ai tout de suite, enfin très peu de temps après, trouvé à nouveau un nouveau bonheur avec les sonates de Beethoven, et je viens à nouveau de le terminer, parce que je viens de finir donc la rédaction d'un livre sur l'interprétation des 32 sonates, et c'est un livre qui m'a pris beaucoup beaucoup de temps, que j'ai commencé au mois de février, donc peu de temps après la fin de l'enregistrement, et ce livre aura quand même 300 pages, et je me suis rendu compte que j'avais énormément de choses à dire, et comme vous l'avez dit si gentiment, ça m'a beaucoup touché, peut-être à ma manière, c'est-à-dire, je n'ai pas voulu dans ce livre tomber dans des, comment dirais-je, des considérations musicologiques qu'on peut d'ailleurs trouver sur Google, sur ChatGPT et partout.
0: Oui,
1: mais
0: oui.
1: Et d'un autre côté, j'ai fait attention que ce livre puisse s'adresser à un grand public, tout en donnant beaucoup d'exemples avec des renvois de mesures, mais je pense quand même avoir évoqué ma vision, si vous voulez.
0: Oui.
1: Et je le dis évidemment avec beaucoup d'humilité, mais ma vision de la personnalité immense de Beethoven.
0: Mais oui, parce que Pierre Réac, avec franchise, je vous dirais que enregistrer une autre intégrale des sonates de Beethoven, si ça n'est pour rien dire ou dire juste 2-3 bricoles qui sont censées être écrites, cela n'a pas d'intérêt. Et justement, ce que l'on a pu entendre à l'instant, ce que l'on a pu entendre à plusieurs reprises lorsqu'on a pu faire écouter sur les antennes de fréquences protestantes des extraits de votre interprétation, c'est que vous jouez à votre façon, avec votre vision des choses, prenant des ralentis inédits, disant les choses autrement, au fond. Et ça, c'est très important. Il ne s'agit pas, bien sûr, de transformer la partition, mais simplement de l'interpréter au meilleur sens du mot, n'est-ce pas ?
1: Oui, c'est-à-dire, ce que vous dites est évidemment tout à fait juste, c'est la vérité des vérités. Une interprétation, c'est avant tout, bien sûr, le respect du texte. Et je ne me serais jamais permis de changer ou d'ajouter quoi que ce soit. Mais là où vous avez tout à fait raison, le même ritenuto, le même accelerando, le même contraste, je dirais même le même tempo, enfin tout, varie d'un interprète à l'autre. Et c'est d'ailleurs pour ça que la musique est tellement passionnante, parce que sinon il y aurait une version définitive et il n'y aurait plus rien après. Donc, ce que je suis sûr, et c'est là où votre première question était bonne, je suis, disons, serein avec moi-même. Je pense que j'ai tout fait dans la grande sincérité et dans le grand amour que j'ai pour cette musique. Et c'était pour ça, pour moi, le principal. Alors évidemment, il y a des choses plus réussies que d'autres. Dans l'ensemble, je suis très heureux parce que les échos sont très bons. Mais je l'ai fait avant tout pour exprimer et mon amour pour cette sonate, parce que il n'y a pas un jour où je n'ai pas une sonate qui me chante dans la tête. Ou c'est évidemment, ça a toujours été depuis que je suis petit. C'était le projet de ma vie parce que j'adore ça plus que tout. Je crois que Beethoven a eu une. Dans le livre, je le dis beaucoup d'ailleurs. C'est son initiative humaine, parce que. Il y a plein de compositeurs qui sont des génies, mais Beethoven nous fait participer, minute par minute, je dirais, à ce voyage, à cet itinéraire qui est le sien, dans, finalement, il faut dire, la peinture, l'évocation de l'âme humaine, de la condition humaine même. Et c'est pour ça qu'il est tellement ouvert à tout le monde, que chacun de nous, il est universel, chacun de nous peut trouver et doit trouver dans Beethoven un sentiment de bonheur, et même quand les choses ne vont pas, et Dieu sait que j'ai eu, moi comme tout le monde, des moments de doute, aussi d'ailleurs dans l'enregistrement des sonates, parce qu'il y avait des moments où ça allait, des moments où je me disais, mais est-ce que je vais y arriver ? Toujours la musique a pris le dessus et m'a à la fois réconforté et encouragé.
0: Est-ce qu'on peut comparer l'interprétation d'une œuvre semblable à... par exemple, les sonates de Beethoven, à l'exégèse biblique?
1: Écoutez, votre question m'interpelle beaucoup. Je vais vous dire pourquoi. Parce que par rapport à la Bible, et je le dis d'ailleurs dans le livre à certains moments, dans deux sonates différentes, il y a deux images qui m'ont énormément interpellé aussi depuis que je suis tout petit. C'est d'une part la limite infranchissable que Moïse, avant de mourir, donc il a regardé, il a pu voir, n'est-ce pas, la divinité, Dieu, d'après la Bible, lui permet de contempler cette terre promise où il voulait aller et dans laquelle il ne pénétrera pas. Donc c'est une limite infranchissable. Je trouve qu'il y a quelque chose de très beethovenien là-dedans. D'ailleurs, je dis toujours, regardez le Moïse de Michel-Ange à Rome, et je trouve qu'il est très beethovenien, son regard est très très beethovenien. Et voilà, alors ça c'est une chose, et il y a évidemment une autre grande lumière de l'humanité, alors cette fois-ci non plus dans la Bible mais dans les évangiles, c'est tout simplement Jésus, n'est-ce pas, au moment de la crucifixion, tout ce qu'il veut donner à l'humanité par l'amour, et je trouve que ça aussi c'est totalement beethovenien, c'est-à-dire que, et j'ai relu récemment Romain Rolland, qui est un biographe absolument extraordinaire de Beethoven, et qui rappelle que pendant très longtemps, Beethoven a malaxé en lui à chercher les éléments de sa Missa Solemnis. Et il y avait un grand côté religieux chez Beethoven qui n'était pas affiché comme Bach. Bon, il a écrit la Missa Solemnis, il y a quelques œuvres plus ou moins religieuses, mais son sentiment de, je dirais, de confrontation avec quelque chose qui est d'ordre transcendant, on le sent, je trouve qu'on le sent dans sa musique. Je pourrais vous donner plein d'exemples, notamment dans les sonates de Beethoven, mais aussi dans d'autres œuvres, notamment les symphonies.
0: Alors, ça c'est pour le côté du compositeur, et du côté de l'interprète, je me rappelle cette phrase d'un violoniste qui se définissait, Nathan Milstein, qui se définissait comme violoniste talmudique. C'est-à-dire, au fond, alors est-ce que vous diriez que vous pourriez jouer une sonate de Beethoven de trois ou quatre manières différentes, comme un rabbin étudiant le Talmud et transformant à chaque fois l'interprétation du texte?
1: Oui, je trouve que c'est un peu exagéré. Dieu sait que j'adore Nathan Milstein, c'est un de mes violonistes préférés depuis toujours. Et notamment dans Bach, d'ailleurs, mais évidemment aussi dans Beethoven et Brahms. Mais là, je trouve que c'est un peu tiré par les cheveux. Je trouve que, vous savez, je vais vous dire, quelque chose qui va peut-être vous intéresser, parce que je réfléchis beaucoup à ce que c'est que le tempo. Parce que le tempo, c'est la condition sine qua non. Sans tempo, il n'y a pas de musique. Tous les musiciens le savent, et quand on demande à un musicien qu'est-ce que c'est le tempo, il a toujours du mal à vous répondre, et jusqu'à Célibidac, qui est un de mes dieux, qui a fait plusieurs conférences et interviews sur le tempo, et finalement on est toujours un peu resté sur sa fin. Et j'ai finalement compris ce que c'est que le tempo. Le tempo, c'est une sorte de, je dirais, d'espace, comme une grande chambre, si vous voulez, une habitation où on pourrait se trouver avec d'autres personnes. Et chaque personne a le droit de dire ce qu'elle veut, de converser avec les autres, de regarder ce qui se trouve dans la pièce, d'avoir tout à fait sa personnalité, mais elle doit tenir compte, et toutes les autres aussi, évidemment, qui sont présentes, des limites de cet espace, qui est, dans l'occurrence, par exemple, une chambre ou je sais pas, un avion, ou une fusée, ou la Terre, notre planète. En tout cas, on est dans un espace défini. Et le fait d'être dans cet espace défini vous donne aussi, malgré toute la liberté dont vous pouvez avoir besoin pour vous exprimer, elle vous recommande aussi certaines contraintes. Et je crois que le tempo, c'est ça. C'est-à-dire qu'on peut faire ce qu'on veut, mais avec quand même la conscience permanente qu'on se trouve dans un certain espace qui n'est pas le même que celui qui est à côté. Alors, autrement dit, de vouloir transformer une sonate et d'en faire un jour une jaune, un jour une rouge, un jour une bleue, c'est amusant. Je pense qu'il a dû, il a peut-être dit ça dans un interview pour faire
0: une boutade, un peu.
1: Mais comme une boutade. Mais je crois que malheureusement, enfin heureusement plutôt, les choses ne sont pas de cet ordre-là. Et je crois que avant tout, le respect d'un texte, mais un texte qui évolue aussi avec le temps qui passe. Par exemple, aujourd'hui, on joue tout à fait différemment que il y a 50 ans, il y a 100 ans, mais ça doit rester toujours dans l'esprit du compositeur.
0: Oui, en France, pendant quelques années, l'interprète français de référence était Yves Nat. On citait Yves Nat comme l'homme qui, en France, avait enregistré l'intégralité
1: des sonates de Beethoven. Vous savez, pour moi, il est toujours une référence.
0: C'est vrai ? Ah, mais je suis heureux de le savoir.
1: Et Yves Nat est un immense... Alors, je vais vous dire, Yves Nat, il a été un peu éclipsé sur le plan de la publicité par Alfred Cortot, qui lui aussi est un artiste sublime. Mais Yves Nat a fait des intégrales, notamment des sonates de Beethoven, et aussi toute l'intégrale de Schumann. C'est une merveille. Ah, alors, oui. Yves Nat avait une sorte de... une puissance de l'expression aussi, un poids absolument. Il était très beethovenien dans sa sonorité, dans sa manière de faire de la musique. Et malheureusement, je ne l'ai pas connu, j'étais trop jeune à l'époque, mais c'était un immense artiste, un très très grand beethovenien.
0: Voilà, alors depuis en France, un grand nombre d'artistes ont enregistré Beethoven, l'intégralité des sonates, et c'est avec grand plaisir évidemment que nous voyons apparaître votre intégrale des sonates. Qu'est-ce qui, dans cette aventure, qui est à la fois une aventure de musique, mais aussi une aventure intime, intérieure, n'est-ce pas, Pierre Réac, qu'est-ce qui vous a surpris que vous n'attendiez pas ?
1: Écoutez, je vais vous répondre un peu, pas bêtement, mais un peu simplement. Ce qui m'a surpris, c'est l'émotion que j'ai ressentie, parce que je ne pensais pas qu'elle serait tellement forte. Je vous le dis en toute sincérité, je l'ai dit à mes tout proches, il m'est arrivé dans le travail, ou en écoutant ce que j'avais réussi à faire, d'avoir des larmes dans les yeux. Je me suis rendu compte de la... Bon, les sonates, on les connaît, et les gens... les mélomanes ou les gens qui aiment entendre Beethoven connaissent les sonates. Mais il y a chaque fois le renouveau et d'ordre émotionnel. Ça n'est pas d'ordre d'une découverte sur le plan musicologique ou même sur le plan de la conception. L'ordre, je veux dire, la structure de l'œuvre est définie et elle a été décortiqué par de très grands, non seulement exécutants eux-mêmes, mais aussi des grands musicologues. Je pense notamment à Romain Rolland, mais il y a aussi beaucoup de gens qui se sont, de grands musiciens qui se sont penchés sur, musicologues qui se sont penchés sur cette œuvre-là. Mais le pouvoir émotionnel, c'est-à-dire, et ça, je trouve que aujourd'hui, dans l'époque que nous vivons, c'est quelque chose qui me paraît extrêmement important parce que je suis convaincu que sur ce plan-là, c'est-à-dire le plan de la, je dirais, de la communion par l'amour, par la fraternité de la musique entre les gens, Beethoven a une place primordiale. Et aujourd'hui, évidemment, nous sommes dans une époque où les gens n'arrêtent pas de se taper dessus, il y a des dangers de tous les côtés, il y a des menaces, il y a des interrogations, des grandes inquiétudes, et Beethoven est là plus que jamais, à mon avis. C'est ça qui me surprend. Pour répondre à votre question, c'est que Beethoven est encore plus actuel, à mon avis, qu'il l'était avant. Oui. Et c'est, à mon avis, aujourd'hui, dans le monde dans lequel nous sommes, le compositeur qui le plus, par son regard tellement humain, par sa générosité, par son don de soi, peut donner un exemple. En plus,

0: que l'interprète de Beethoven peut avoir en montrant, en faisant sentir, avec évidemment une très grande émotion, que cette musique ne s'adresse pas à des êtres pris individuellement, comme par exemple pourrait le faire Chopin. Ça n'a rien à voir avec le fait que
1: Bien
0: j'adore
1: sûr,
0: Chopin
1: bien
0: presque autant que
1: sûr.
0: Beethoven. Mais je veux dire que chez Beethoven, il y a quelque chose de, et je pense chez Bach aussi, quelque chose de qui dépasse la...
1: Planétaire, on pourrait dire planétaire
0: Oui,
1: et
0: le spatial,
1: large, et
0: le
1: large,
0: cosmique,
1: et
0: le
1: fraternel
0: cosmique,
1: aussi, et
0: fraternel
1: cosmique.
0: et cosmique,
1: Voilà.
0: oui, certainement.
1: Mais merci beaucoup, Pierre Réac. Alors, je rappelle que le dernier volume de votre intégrale est paru, comme les précédents, sur le label Anima Records. Anima Records. Et je vous prie de nous donner aussi le nom de l'éditeur de votre livre, car c'est important que nos auditeurs puissent le trouver.
0: Alors écoutez, pour le moment, je ne peux pas le faire parce qu'on ne m'en a pas donné la permission.
1: Ah.
0: Mais je peux, oui, parce que c'est en tout cas, c'est une nouvelle collection qui
1: Alors, vous
0: s'annonce très, très belle.
1: reviendrez. Vous reviendrez nous en
0: Alors je
1: parler.
0: reviendrai, mais ce que je peux vous dire, c'est que le livre sortira. Alors, je peux, non, je ne vais peut-être pas encore vous dire le titre parce que c'est un secret.
1: Très
0: C'est un
1: bien.
0: titre d'ailleurs assez simple, mais qui me paraît très beau. Enfin, évidemment, sur l'interprétation des 32 sonates de Beethoven. Et le livre sortira à la fin de cette année. C'est pour ça d'ailleurs que j'ai énormément travaillé ces derniers mois pour qu'il soit prêt dans les librairies au début de l'année prochaine, qui est où on fêtera le bicentenaire de la mort de Beethoven.
1: Très bonne opportunité de vous recevoir de nouveau, Pierre Réac. Merci beaucoup. Belle fin de
0: Merci à
1: journée à
0: vous.
1: vous et à tout bientôt alors. Merci.
0: Merci.

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1: Bonjour à toutes et à tous, bienvenue dans Mineurs Sujets Majeurs, l'émission qui donne la parole à celles et ceux qui agissent pour la protection et les droits de l'enfant. Aujourd'hui, nous allons parler de ces parents que l'on appelle protecteurs, des mères mais aussi des pères, qui face à des violences intrafamiliales présumées, physiques, psychologiques ou sexuelles, alertent, signalent et tentent de mettre leur enfant à l'abri. Mais que se passe-t-il lorsque cette volonté de protéger se heurte à la complexité des procédures, lorsque la parole de l'enfant est contestée, lorsque le parent, lui, alerte lui-même, suspecté de manipulation, ou alors lorsqu'il doit choisir entre respecter un droit de visite et ce qu'il considère comme la sécurité de son enfant. L'Assemblée nationale consacré plus spécifiquement aux violences sexuelles et incestueuses parentales et aux parents protecteurs. Présidée par notre invitée Maude Petit, elle a achevé ses travaux le 1er juillet 2026. Son rapport présenté par le rapporteur Christian Baptiste formule 49 recommandations et rejoint plusieurs constats et propositions proposées par la CIVISE. On y reviendra. Pour en parler, nous recevons aujourd'hui Maude Petit, députée du Val-de-Marne depuis 2017. La protection de l'enfance traverse son parcours parlementaire. Elle a notamment porté la loi de 2019 relative à l'interdiction des violences éducatives ordinaires. Et derrière son engagement se trouve également une histoire personnelle. Elle a expliqué combien son propre rapport, en étant enfant, aux violences éducatives avait nourri très tôt sa volonté de défendre les enfants. Bonjour Maude Petit.
2: Bonjour Fabrice.
1: Alors, après plusieurs mois d'audition, parfois extrêmement difficile, êtes-vous sorti de cette commission avec le sentiment que notre système protège suffisamment les enfants ?
2: Eh bien, pour répondre très simplement, si vous vous souvenez de la phrase que j'avais prononcée en toute fin de la commission, c'est que j'avais la conviction que la France n'aimait pas ses enfants. Et si je tirais une telle conclusion, c'est que au fil des auditions, au fil des visites que nous avions pu faire, on constate qu'il y a vraiment des défaillances à plusieurs titres, de plusieurs ordres. Et le résultat est que les enfants ne sont pas suffisamment protégés aujourd'hui en France.
1: Alors c'est ce qu'on va essayer de discuter au cours de cette émission, mais quand on parle aujourd'hui de parents protecteurs, de qui parle-t-on exactement ? Existe-t-il une définition juridique ou est-ce d'abord une réalité vécue par des familles ?
2: Alors il n'y a pas de définition juridique, c'est là justement qu'est toute la complexité, mais on peut percevoir qui sont ces parents, et vous avez bien fait de rappeler qu'il y a énormément de mères, mais il y a aussi des pères qui sont dans cette catégorie. Ce sont des parents à qui l'enfant va confier certaines choses. Ils vont, ces enfants, indiquer à ses parents qu'ils sont victimes de violences, probablement. Alors, ils ne vont peut-être pas les qualifier de violences, ces actes, mais ils vont expliquer qu'ils sont dans une situation assez dérangeante ou une situation où ils ont mal face à l'autre parent. Et ces parents, qu'on appelle des parents donc protecteurs, vont croire leur enfant, bien évidemment, et vont chercher par tous les moyens à les protéger. Et tous ces moyens, en fait, ce sera notamment une saisie de la justice. Mais parfois, les choses ne se passent pas toujours comme elles pourraient, comme elles devraient se passer. Et ces parents se retrouvent confrontés à des situations ubuesques, voire douloureuses, et sont parfois éloignés de leur enfant. Donc, il n'y a pas de définition juridique à proprement parler, mais ce sont ces parents qui vont tout mettre en œuvre, en fait, pour essayer d'aider leur enfant et de les sortir d'une situation compliquée.
1: Et au risque de se mettre elle-même dans une illégalité, pardon.
2: C'est ça, exactement, puisqu'il peut arriver que ses parents protecteurs se retrouvent à ne pas représenter l'enfant. Or, la non-représentation d'enfant, quand on est séparé, c'est un délit.
1: Comme on dit, c'est dans le droit de visite, hein.
2: Exactement. C'est un délit dans le droit français. Et donc, les parents qui se retrouvent à se dire ben, « moi, j'ai les tripes qui me font mal, je suis dans la capacité d'envoyer mon enfant chez son père », on va dire, pour faire simple. Et encore une fois, il ne faut pas généraliser. Hein. Je suis dans l'incapacité de renvoyer mon enfant chez son autre parent parce que je sais ce qu'il risque de se passer. Donc, je prends la décision de le garder avec moi à la maison. Je suis donc en situation de non-représentation d'enfant. Eh bien, je dois m'attendre à ce que ce parent saisisse la justice, porte plainte et que la police vienne me chercher, vienne m'embarquer, me passe les menottes, me mette en garde à vue et que la justice finalement me condamne. Ça, ce sont des réalités. C'est factuel, ça arrive. malheureusement.
1: Votre commission d'enquête, justement, visait à voir ce genre de sujet-là, et notamment dans les 49 propositions, on pourra y revenir tout à l'heure, vous parlez de ce sujet-là, hein, pour protéger le parent protecteur. Mais votre commission portait spécifiquement sur les violences sexuelles incestueuses parentales. Mais la problématique du parent protecteur existe-t-elle également face aux autres violences intrafamiliales? Je pense notamment aux violences physiques, psychologiques ou exposition aux violences conjugales.
2: Alors, on n'a pas pu documenter ça à travers cette commission, puisque le rapporteur avait choisi vraiment de la focaliser sur tout ce qui est violence incestueuse. Mais j'imagine que ça peut arriver. Mais je ne crois pas que ça soit dans des situations de non-représentation d'enfants avec une confrontation de la justice au milieu de tout ça. Vous avez donc des séparations lorsque vous avez des femmes, par exemple, qui sont victimes de violences conjugales. Les enfants, faut le rappeler, sont aussi victimes de ces violences parce qu'ils en sont témoins et parce qu'ils subissent aussi parfois physiquement ou psychologiquement ces violences. Vous avez donc cette personne qui est victime de ces violences qui va peut-être quitter, qui va partir. Et donc, ce faisant, effectivement, elle se met dans une situation de non-représentation d'enfants. Sauf que si la justice n'a pas décidé que l'enfant doit aussi voir cet autre parent, ça n'est pas vraiment exactement de la non-représentation d'enfants. Mais on n'a pas vraiment documenté sur ce point des victimes de violences physiques, par exemple, un enfant qui serait frappé, toutes ces violences qu'on appelle des violences éducatives ordinaires et contre lesquelles je me suis battue depuis le début de mes mandats.
1: Alors, c'est justement l'une des difficultés majeures. Comment protéger sans présumer de la culpabilité de l'autre parent?
2: C'est là qu'est justement la complexité de ces choses. C'est de se dire, moi, je fais totalement confiance à mon enfant. Et puis, ce qu'il faut comprendre aussi, qui est très, très important à mon sens, vous avez souvent des personnes qui disent, mais ce parent protecteur ment, on va généraliser. Allez, on va généraliser en disant, cette mère ment. Et c'est parce qu'elle s'est séparée et qu'elle est dans un conflit avec son ex-conjoint qu'elle raconte à l'enfant des bêtises pour mettre en accusation son ex-conjoint. Donc, certaines personnes, et des experts en particulier, vont chercher à décrédibiliser la parole de cette mère et la parole de l'enfant. Ce qu'il faut comprendre, c'est que justement, si l'enfant s'est mis à parler alors qu'il y a eu la séparation de corps des parents, une séparation physique, c'est probablement qu'il se sent à l'aise et en situation de pouvoir enfin dire certaines choses. Et donc, moi, je crois justement qu'il faut d'autant plus croire l'enfant et croire à sa parole.
1: Donc, je te crois.
2: Je t'écoute, je te crois. Et si tu me révèles certaines choses, et je vous assure que dans les auditions que nous avons pu avoir, on se dit que les enfants ne vont pas inventer certaines choses. Il faut tout de suite, immédiatement, entendre l'enfant et le mettre en sécurité. Et c'est un enjeu qui est important. Il a été entendu par le garde des Sceaux notamment. On a commencé à travailler en juillet sur un texte, un projet de loi, donc qui était un texte présenté par le gouvernement, pour protéger mieux ces enfants à partir du moment où ils ont déclaré quelque chose, à partir du moment où il y a un signalement aussi, avant même éventuellement un dépôt de plainte. C'est l'ordonnance de sûreté ou l'ordonnance de protection sur laquelle on est en train de travailler pour protéger l'enfant. Vous savez, il y a déjà une ordonnance de protection pour les femmes qui se déclarent victimes de violences conjugales. Eh bien, on a réfléchi à la possibilité de mettre en œuvre aussi une ordonnance comme ça pour protéger les enfants. Et avec cette ordonnance, donc c'est voté en première lecture à l'Assemblée, le texte doit maintenant être en navette au Sénat au début du mois d'octobre, ça serait éloigner l'enfant pendant quelques mois du parent qui est mis en accusation, le temps qu'une enquête puisse être menée. Voilà. Donc on prend cette décision de dire, pour soit conforter les propos de l'enfant, soit écarter toute forme de violence, on protège l'enfant, on le met à distance, dans un lieu sûr, et on mène l'enquête. Ça, c'est quelque chose de très important. Donc on est en train de travailler dessus. Le sujet va probablement revenir aussi là avec les débats sur la proposition de loi intégrale qui est portée par la collègue Céline Thiébaud-Martinez. Mais en tout cas, on en parle parce qu'on cherche comment protéger au mieux l'enfant. Donc on part, si vous voulez, d'un principe où on dit on va croire l'enfant et on va faire en sorte de vérifier sa parole ou de l'écarter.
1: Mais une fois que la justice a connaissance justement des faits rapportés par le parent protecteur, Quelles sont les mesures d'urgence vis-à-vis de l'enfant si on sent qu'il y a un réel danger immédiat s'il retourne chez l'autre parent?
2: Aujourd'hui, si vous voulez, la justice peut décider que l'enfant sera placé. Le juge aux affaires familiales peut dire « on va placer cet enfant, on va le mettre dans un foyer ou avec une famille d'accueil ». Là où c'est difficile, en fait, c'est que vous avez a priori la mère protectrice qui pourrait recueillir cet enfant. Et la plupart du temps, cet enfant est aussi écarté de cette mère protectrice. Ça pose beaucoup de questions. Et donc, en fait, pendant cette période où l'enfant est placé, par exemple, à l'aide sociale à l'enfance, il faut qu'une enquête soit menée le plus rapidement possible. Et c'est là qu'il y a des difficultés aussi, il faut le reconnaître, des difficultés matérielles, des difficultés en termes de personnel, pour pouvoir mener les enquêtes le plus rapidement possible. Parce qu'il faut absolument que les magistrats puissent vérifier qu'il y a bien ces actes de violence qui sont commis.
1: Comment distinguer une parole spontanée, une parole influencée et une parole traumatique sans partir du principe que l'enfant ment ou inversement, que tout proche constitue à elle seule une preuve judiciaire?
2: Alors ça aussi, c'est quelque chose de très très compliqué parce qu'on a tendance à dire aujourd'hui, notamment depuis l'affaire Outreau, que les enfants mentent. Or, dans les statistiques que nous avons, on considère qu'il y a à peu près, 2% de mensonges dans la parole des enfants. Ce qu'on a pu constater, en fait. 2%. Ça veut dire que dans la quasi-totalité des situations, quand un enfant parle, en fait, il dit quelque chose de vrai.
1: Ce qui donne d'autant plus de dimension à « je t'écoute, je te crois ».
2: Oui, sauf que ça n'est pas systématiquement le cas. Et je voudrais vous préciser quelque chose. Les parents protecteurs représentent seulement 10% des parents. Écoutez, ça veut dire qu'il y a des parents, en fait, qui ne voient pas ou qui ne veulent pas voir ou qui n'y croient pas.
1: Ou qui veulent tout simplement préserver leur couple également.
2: Préserver leur couple. Alors ça, vous avez malheureusement une quantité importante de ces situations-là dans les Outre-mer. Aux Antilles en particulier, où une jeune fille va par exemple expliquer à sa mère que son beau-père fait des attouchements ou la viole, et la mère va mettre de côté sa fille, quitte à la mettre dehors, pour maintenir son couple. Jusqu'à dire que sa fille se met en concurrence avec elle. C'est dramatique, mais ce sont des choses qui existent. Donc, oui, il y a très peu de parents protecteurs, et c'est pour ça que ceux-là, justement, il faut vraiment les écouter et les accompagner.
1: Et les protéger. Et je vous propose que dans la continuité de ce qu'on vient de se dire, on écoute l'interprète Brasier nous chanter « L'enfant bleu » et on se retrouve tout de suite après.

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2: Et en compagnie de Maud Petit, aujourd'hui députée du Val-de-Marne et qui a présidé la commission d'enquête parlementaire sur le traitement judiciaire des violences sexuelles incestueuses parentales. Et en compagnie de vous, Maud, on reprend la conversation qu'on a eue tout à l'heure. Écouter l'enfant est une chose, le mettre effectivement à l'abri en est une autre. Et c'est là que surgit une situation presque impossible à comprendre pour beaucoup de parents. Signaler un danger présumé tout en pouvant être contraint de continuer à remettre son enfant à la personne qu'il met en cause. Alors, aujourd'hui, des parents expliquent avoir signalé des violences, puis s'être retrouvés eux-mêmes poursuivis pour non-représentation. On en a parlé un peu tout à l'heure d'enfants, parce qu'ils refusaient de remettre celui-ci à l'autre parent. Comment en arrive-t-on à cette situation ? Et on comprend bien, il y a des obligations légales de représentation, donc on doit se tenir à une décision d'un juge de justice. Mais pour autant, voilà, c'est aujourd'hui, comment en arrive-t-on à cette situation ?
3: Alors c'est quelque chose d'assez incompréhensible et qui ne devrait pas avoir lieu, parce que, rendez-vous compte, vous avez d'un côté une personne qui est dans une injonction paradoxale. Elle est prise entre deux obligations. Et quel choix elle va faire ? Et donc vous avez d'un côté cette personne qui dénonce un crime, parce que l'inceste est un crime, d'accord ? Et vous avez en face un parent qui se voit donc privé par la non-représentation d'enfant de son enfant, qui va porter plainte. C'est un délit, je le rappelle. Donc c'est une infraction de moindre importance. Et là, vous avez la police qui est particulièrement réactive, qui va interpeller la mère, comme je vous l'expliquais tout à l'heure, lui passer les menottes, parfois devant l'enfant, la mettre en garde à vue pendant des heures et dans des situations, certaines mères nous ont raconté en fait des situations assez douloureuses en fait de garde à vue, notamment pour une qui allaitait encore. Il y a quelque chose d'incompréhensible en fait dans tout ça. Vous avez d'un côté un crime sur lequel on a l'impression que la justice n'avance pas suffisamment rapidement, un père qui est maintenu dans ses droits de visite, et de l'autre côté, pour un délit, une mère qui va être immédiatement interpellée et sanctionnée. Ça ne peut pas durer, ça ne peut pas continuer. C'est un constat, ça n'est pas systématique, encore une fois, mais c'est un constat, et il faut qu'on avance justement pour éviter ces situations-là.
2: Alors, parmi les 49 propositions qui ont émergé de votre commission d'enquête parlementaire, il y en a une qui m'a interpellé, qui est celle de mieux former tout le personnel autour, c'est-à-dire que la police, les magistrats, et ainsi de suite. Est-ce que ça, vous pensez que ça a déjà démarré ? Est-ce qu'ils sont suffisamment sensibilisés ? Est-ce qu'ils sont armés pour pouvoir répondre justement aux situations que vous venez de décrire ?
3: La formation, c'est quelque chose d'indispensable. Et ça fait des années, chaque fois qu'il y a des textes sur les violences sexuelles, sexistes, sur toutes sortes de textes, qu'on parle de la formation. Sauf que la formation sur ces violences particulières, qui sont des violences sexuelles sur les mineurs et en particulier sur l'inceste, elle n'est pas suffisante. Et donc, vous avez un ensemble de personnel, que ce soit au niveau de la police, au niveau de la gendarmerie, au niveau des magistrats, au niveau des personnels de santé, même aussi parfois, qui n'est pas suffisante et qui n'est pas initiale. Parce que vous pouvez avoir des formations, mais qui se rajoutent en cours d'année, en cours de professionnalisation. Ce n'est pas une formation initiale. Et en fait, celle-ci devrait être initiée dès le départ. Ça n'est pas encore le cas aujourd'hui. Et donc, vous avez
2: donc
3: malheureusement...
2: ça vient se noyer dans toutes les autres formations. C'est ça que vous êtes en train de dire.
3: Dans un ensemble de formations de sujets qui est déjà conséquent, c'est vrai. Et donc, vous avez malheureusement, à leur corps défendant, des personnes qui vont devoir auditionner des enfants, mais qui ne savent pas que pour auditionner un enfant, il ne faut pas poser certaines questions, il ne faut pas lui parler comme un adulte, il faut recevoir cet enfant dans un cadre spécifique. Ce sont les salles Mélanie, par exemple, dont on parle, et qui ne sont pas suffisamment développées sur notre territoire. Donc la formation, elle est indispensable, mais pas en continu au départ, une formation initiale.
2: Très bien. Alors, expliquez-nous un petit peu ces salles, Mélanie, parce que c'est important aussi, hein, quand un enfant se présente face à la justice et tout ça. C'est pas forcément, ça peut être intimidant.
3: Entendu il y a quelque temps dans je ne sais plus quelle affaire, les enquêteurs n'avaient peut-être pas le temps et la possibilité de recevoir l'enfant sur place, au commissariat. Ils ont auditionné un enfant par téléphone. C'est épouvantable. Là, si vous faites les choses comme ça, tout le reste est foutu, en fait. Tout le reste de l'enquête ne sert plus à rien. Donc, il faut effectivement multiplier, ça c'est une histoire de budget aussi, mais multiplier les salles Mélanie. Ce sont des salles spécifiques qui sont aménagées pour que l'enfant puisse parler assez librement. Et il faut que ces personnes soient formées pour ne pas poser certaines questions et poser des questions en fait où l'enfant va répondre non pas par oui ou par non, mais en donnant des informations. Il faut prendre le temps avec ça. Et vous avez aussi l'utilisation de poupées, par exemple. Des poupées qui peuvent être sexualisées, un poupon ou une poupée, donc soit petit garçon, soit petite fille, pour que l'enfant puisse montrer, lui, les zones qui ont été touchées sur son corps, s'il y a eu des attouchements, voire plus graves. Et ça, en fait, tout ça, ça doit être appris. Il faut vraiment faire attention que l'enfant, à un moment aussi, il ne voudra peut-être plus parler. Donc il faut prendre en compte son temps de parole, le laisser hésiter, le laisser dire certaines choses, revenir dessus, etc. Parce que tout ça, en fait, c'est une parole de quelqu'un qui est traumatisé et l'enfant va peut-être parfois donner l'impression qu'il se contredit. Et bien ça, il faut le comprendre, il faut le savoir, que l'enfant, par moment, peut sembler se contredire. Mais tout ça, ça veut dire qu'il est vraiment traumatisé de ce qu'il a vécu. Et si vous n'êtes pas formé sur le traumatisme de l'enfant, sur ce qu'on appelle aussi la dissociation, c'est le fait de donner l'impression de raconter l'histoire de quelqu'un d'autre, alors qu'on est le premier concerné. Si vous n'êtes pas formé à ce genre de choses, en fait, vous passez à côté de quelque chose d'essentiel.
2: Alors, si on revient aux parents protecteurs, vous défendez aujourd'hui la reconnaissance d'un véritable statut du parent protecteur. Et juridiquement, qu'est-ce que ça apporterait réellement ?
3: En fait, il y a ce statut de parent protecteur, mais il y a aussi, je voudrais dire, peut-être la dépénalisation de la non-représentation d'enfants. Aujourd'hui, on est tous dans des discussions par rapport à ça. On ne sait pas exactement quelle piste il faudra le plus emprunter, quelle voie il faudra emprunter. Le statut, c'est simplement de dire à partir du moment où, sur certains crimes, un parent vient dénoncer certaines choses, on l'écoute. Et c'est-à-dire qu'il n'y a pas d'action contre ce parent pendant le temps de l'enquête. C'est ça, en fait, qu'on cherche à faire. Après, peut-être, effectivement, qu'on sera dans des situations où il faudra reconnaître qu'il ne s'est rien passé. Et là, il faut le dire aussi. Ça peut arriver. Mais ce qui est surprenant, si vous voulez, c'est que d'après les chiffres que nous avons, les statistiques que nous avons, elles ne sont pas si nombreuses que ça. Pour les personnes qui ont dénoncé et qui ont voulu porter plainte, il n'y a finalement qu'1% de condamnation. Et c'est ça qu'on n'arrive pas à comprendre. Quand vous avez 7 millions de personnes qui se déclarent victimes d'inceste, par exemple en France, 7 millions qui ont déclaré, imaginez le nombre de personnes qui n'oseront jamais dire ce qu'elles ont vécu, et imaginez en plus les personnes qui sont aujourd'hui dans une situation d'amnésie traumatique, c'est-à-dire qu'elles n'ont plus conscience de ce qu'elles ont vécu.
2: Alors, pour continuer dans ce que vous êtes en train de dire, hein, votre commission a entendu des magistrats, des policiers, des médecins, des psychiatres, des associations, des victimes et des parents. Quel dysfonctionnement vous a le plus frappé là-dedans ? Vous l'avez un peu évoqué, mais quand même, là-dessus, pour que vous ayez entendu tellement de monde et qu'on arrive aux chiffres que vous venez de préciser, ça semble hallucinant, c'est vertigineux.
3: Si vous voulez, moi j'ai l'impression, essentiellement, que quand un enfant se plaint de quelque chose, on a tendance à minimiser, en fait, ce qu'a vécu cet enfant. Donc, c'est pas pris très au sérieux. Moi, j'ai un petit peu l'impression que c'est ça. Donc, on va minimiser le traumatisme de l'enfant, ce qui lui est arrivé. Donc, voilà, on va peut-être mettre de côté ce dossier-là. On va peut-être se dire aussi que le parent qui est venu dénoncer, c'est parce qu'il est dans un conflit avec son ex-compagnon, son ex-compagne, qu'il vient pour ces propos-là. Donc en fait, on va aller chercher des experts qui vont dire oui, on vous confirme qu'il y a ce qu'on appelle le syndrome d'aliénation parentale. C'est un parent qui est en conflit avec son ex-conjoint, donc il raconte des bêtises, des bobards à son enfant. Et donc en fait, on a l'impression que ces magistrats vont se rattacher à ce genre de choses pour écarter la parole de l'enfant. Ça, on a pu le constater. Et puis, il y a aussi probablement une insuffisance d'actes d'enquête. Vous voyez ? Aujourd'hui, on sait très bien qu'on va pas forcément trouver de traces matérielles sur le corps de l'enfant quand il est victime de violences sexuelles. Pardon, je pense que les auditeurs sont des adultes qui sont en capacité de comprendre, mais quand vous avez des actes de fellation ou sur l'enfant, ou que vous avez du cunnilingus, comment trouver une trace de ces agressions sur le corps des enfants? Donc il faut que, dans notre culture d'enquête, on se dise, il n'y a pas uniquement des traces matérielles sur le corps de l'enfant à aller chercher, il faut aller récupérer le matériel informatique, téléphone, ordinateur, tout ce qui est numérique, de la personne qui est mise en accusation. Parce que c'est là que vous trouvez une foultitude d'éléments qui vont conforter ou écarter, en fait, cette appétence, en fait, pour de la pédocriminalité. Or, souvent, les enquêteurs ne sont pas en capacité d'aller récupérer le matériel informatique de la personne qui est mise en accusation. Soit il leur manque des voitures, c'est ce qu'ils nous ont expliqué à la Brigade des mineurs de Paris. Ils n'ont pas de véhicule, donc ils sont en incapacité d'aller récupérer le matériel. Ou alors parce que l'acte d'enquête n'a pas été demandé par un magistrat. Ben vous imaginez qu'à partir du moment où il y a une mise en accusation, un dépôt de plainte, etc., ben la personne qui est mise en accusation peut effacer en fait les traces numériques. Donc ça, c'est problématique. Ça, c'est un sujet aussi. Sur les actes d'enquête aussi, il y a un problème.
2: Alors Maud Petit, il est temps malheureusement de conclure, mais vous reviendrez, ça c'est certain.
3: Avec plaisir.
2: Mais je veux quand même donner quand même quelques chiffres. 160 000, c'est le nombre d'enfants victimes chaque année d'inceste ou de violence.
3: C'est une estimation.
2: C'est une estimation violence sexuelle en France. Un enfant toutes les 3 minutes, c'est un ordre de grandeur donné par la Civise. 1%, c'est le part des agresseurs condamnés, vous l'avez dit. Et 8%, c'est le part des victimes entendues par la Civise ayant déclaré bénéficier d'un soutien social positif. Voilà, et vous avez fait 49 recommandations dans votre commission d'enquête. Maud Petit, merci d'avoir été avec nous dans Mineurs Sujet Majeur. Derrière les procédures, les signalements, les expertises et les décisions judiciaires, il y a toujours un enfant à écouter et à protéger.
3: Oui.
2: Et il y a parfois un parent qui tente de donner l'alerte, au risque de se retrouver lui-même pris dans une mécanique judiciaire qu'il ne comprend plus. Votre commission a dressé le constat et formulé donc les recommandations, on en a parlé, reste désormais à les transformer en actes, parce que lorsqu'un enfant est potentiellement en danger, la question ne devrait jamais être de savoir qui a gagné entre deux adultes, mais comment avons-nous réussi à protéger l'enfant. Merci.
3: Exactement.
2: Énormément, Maud Petit.
3: Merci.
2: À très
3: vous.
2: Bientôt.
3: Merci beaucoup.

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0: Fréquence protestante donne la parole aux associations. Aujourd'hui, comme le quatrième jeudi de chaque mois, vous avez rendez-vous avec le mouvement international de la réconciliation. Au micro, Nathalie Zanon. Et comme il faut toujours connaître son adversaire, et on va essayer de mieux connaître la Deuxième Guerre mondiale avec l'aide d'un historien à l'Université Paris 1 Panthéon-Sorbonne, Alexandre Millet. Bonjour.
1: Bonjour, merci pour votre invitation.
0: À l'aide du coffret d'histoire sonore du XXe siècle paru aux éditions Frémaux. Alors on va peut-être se mettre dans l'ambiance musicale de l'époque.

0: devoir couper Danielle Darrieux, pourtant elle chante très très bien. Nous sommes en 1942 et en 1942 il y a des choses moins jolies qui se passent. Je vous propose d'écouter Pierre Laval.
1: Nous avons eu tort en 1939 de faire la guerre. Nous avons eu tort en 1918 au lendemain de la victoire de ne pas organiser une paix d'entente avec l'Allemagne. Aujourd'hui, nous devons essayer de le faire. Nous devons épuiser tous les moyens pour trouver la base d'une réconciliation définitive. Je ne me résous pas, pour ma part, à voir tous les 25 ou 30 ans la jeunesse de nos pays fauchée sur les champs de bataille. Pour qui et pourquoi? Qu'avons-nous fait de notre victoire de 1918? Ma présence au gouvernement a une signification qui n'échappe à personne, ni en France, ni à l'étranger. J'ai la volonté de rétablir avec l'Allemagne et avec l'Italie des relations normales et confiantes. Je souhaite la victoire de l'Allemagne, parce que sans elle, le bolchevisme demain s'installerait partout. Ainsi donc, comme je vous le disais le 20 avril dernier, nous voici placés devant cette alternative, ou bien nous intégrer notre honneur et nos intérêts vitaux étant respectés dans une Europe nouvelle et pacifiée, ou bien nous résigner à voir disparaître notre civilisation. Je veux être toujours vrai. Je ne peux rien faire pour vous sans vous. Nul ne saurait sauver une nation inerte ou rétive. Seule l'adhésion du pays peut faire d'une politique sensée une politique féconde. Je sais l'effort que certains d'entre vous doivent faire pour admettre cette politique. L'éducation que nous avons généralement reçue dans le passé ne nous préparait guère à cette entente indispensable. J'ai toujours trop aimé mon pays pour me soucier d'être populaire. J'ai à remplir mon rôle de chef. Quand je vous dis que cette politique est la seule qui puisse assurer le salut de la France et garantir son développement dans la paix future, vous devez me croire et me suivre.
0: C'était le 22 juin 1942 et on a ce célèbre « Je souhaite la victoire de l'Allemagne » qui n'est pas passé.
2: Exactement. Alors déjà, cette allocution s'inscrit dans un contexte un peu particulier où on voit une évolution d'un renforcement de la collaboration à la fois idéologique, politique et puis militaire qui va suivre du côté du régime de Vichy, où Pétain en fait est mis en retrait, qui est en difficulté avec dans ses négociations avec les Allemands. Il essaye d'amoindrir le poids de la défaite, et en particulier essaye d'avoir le retour des prisonniers de guerre. Et puis, finalement, ces négociations se passent mal, et les Allemands, finalement, au début de l'année 1942, disent à Pétain, bon, vous avez deux choix, de toute façon, c'est soit on pollinise un peu la France, c'est-à-dire on met un Gauleiter à sa place, ou alors eh bien, vous mettez quelqu'un favorable au régime de Vichy, à une collaboration totale avec l'Allemagne, et c'est Pierre Laval qui va devenir de plus en plus puissant, va s'accaparer tous les pouvoirs. Enfin, en tout cas, Pétain va lui donner tous les pouvoirs. Et il va pouvoir ensuite mettre en place un certain nombre de mesures dans ce qu'il dit dans son allocution. Il va mettre en place en particulier la relève, c'est-à-dire trois travailleurs envoyés en Allemagne pour le retour d'un prisonnier. Donc ça sera totalement un échec. Mais plus globalement, ce discours, il va avoir un impact très important sur la population française concernant la collaboration. Et Vichy va vraiment avoir ce saut de la collaboration et cet alignement total avec l'Allemagne. Et le gouvernement de Vichy va en pâtir énormément, alors qu'il est en train d'affirmer ou de construire sa légitimité qui est très, très compliquée à mettre en place depuis 40.
0: Mais ce qui est remarquable, c'est que Pierre Laval me semble sincère. C'est-à-dire que ce n'est pas ni un opportuniste ni quelqu'un d'ambitieux qui profite de... C'est quelqu'un qui croit vraiment, quand il dit qu'il souhaite la victoire de l'Allemagne, il le croit vraiment. Il pense vraiment que pour la France, il a vraiment une telle peur du bolchevisme que...
2: Exact. Alors oui, et puis dans le contexte militaire de l'époque, l'Allemagne est encore dominante en Europe à ce moment-là.
0: Il est sûr de la défaite de la France. Oui, c'est ça.
2: Oui.
0: Il ne croit pas du tout à la victoire de la France.
2: Mais les événements prouvent un peu aussi son idée, de toute façon, parce que il faut vraiment attendre le début fin 42, début 43 pour voir les premières défaites importantes et significatives sur le front de l'Est, en particulier avec Stalingrad, février 43. Donc voilà, pour l'instant, voilà. Et puis surtout, c'est une directive des Allemands. Donc voilà, lui, il applique, il est l'homme de main des Allemands à ce moment-là.
0: Alors quelques mois plus tard, c'est le débarquement en Afrique du Nord. Nous allons écouter le général de Gaulle.
3: Les alliés de la France ont entrepris d'associer l'Afrique du Nord française à la guerre de libération. Ils commencent à y débarquer des forces énormes. Il s'agit de faire en sorte que notre Algérie, notre Maroc, notre Tunisie constituent la base de départ pour la libération de la France. Nos alliés américains sont à la tête de cette entreprise. Le moment est très bien choisi. En effet, après une victoire écrasante, nos alliés britanniques, secondés par les troupes françaises, viennent de chasser d'Égypte, allemands et italiens, et pénètrent en Cyrénaïque. D'autre part, nos alliés russes ont définitivement brisé, sur la Volga et dans le Caucase, la suprême offensive de l'ennemi. Enfin, le peuple français, rassemblé dans la résistance, n'attend que l'occasion pour se lever tout entier. La France combattante, qui déjà a remis dans la guerre sacrée une partie de l'Empire, a toujours espéré et a toujours voulu que tout le reste en fasse autant. Tout le reste, c'est-à-dire surtout cette Afrique du Nord française, où tant de gloires furent acquises, où tant de forces sont préparées. Chefs français, soldats, marins, aviateurs, fonctionnaires, colons français d'Afrique du Nord, levez-vous, aidez nos alliés, joignez-vous à eux sans réserve. La France qui combat, vous en a dû. Ne vous souciez pas des noms ni des formules. Une seule chose compte, le salut de la patrie. Tous ceux qui ont le courage de se remettre debout, malgré l'ennemi et la trahison, sont d'avance approuvés, accueillis, acclamés par tous les Français combattants. Méprisez les cris des traîtres qui voudraient vous persuader que nos alliés veulent prendre pour eux notre empire. Allons, voici le grand moment. Voici l'heure du bon sens et du courage. Partout, l'ennemi chancelle et fléchit. Français de l'Afrique du Nord, si par vous, nous rentrons en ligne d'un bout à l'autre de la Méditerranée, voilà la guerre gagnée, grâce à la France.
0: Alors, vous avez un commentaire sur ce discours du général de Gaulle ?
2: La première chose que peut-être que j'aimerais dire, c'est que, en fait, alors certes, il y a le débarquement des troupes anglaises et américaines. Ça signifie l'occupation totale de la France par l'Allemagne nazie à partir du 11 novembre. Deuxièmement, c'est là
0: vous voulez dire ça va provoquer l'occupation en réponse
2: en 42 oui.
0: D'accord.
2: Oui, la zone dite libre sous administrée par le régime de Vichy va être occupée par les troupes allemandes pour éviter un débarquement dans le sud de la France et ça c'est une réaction à l'invasion de l'Afrique du Nord. Concernant De Gaulle et sa prise de... Alors, ça s'inscrit dans un contexte qui est important et on peut peut-être remonter alors, assez rapidement, mais en 1940, De Gaulle essaie de construire sa légitimité en tant que figure de la France libre, de la résistance, celle qui n'a jamais accepté l'armistice. Du point de vue des Anglais, de Churchill en particulier, du Royaume-Uni, De Gaulle apparaît comme étant une figure éventuellement potentielle pour perdurer, pour perpétuer la lutte. Néanmoins, la France libre en 40-41 est embryonnaire. Et là, bon, pour aller un peu plus rapidement, en 1942, De Gaulle va être confronté à un concurrent qui est le général Giraud, qui s'est, les mois précédents, évadé de captivité en Allemagne. Et les Américains, qui, en particulier Roosevelt, le président américain, qui voit en De Gaulle une figure dangereuse et qui pense qu'il ne peut pas incarner la France de demain, la France et la résistance française d'une manière générale, et donc place le général Giraud en concurrent et pour essayer d'évincer De Gaulle, avec aussi l'aide, le concours de Churchill qui s'aligne sur les positions des Américains.
0: Et pour quelle raison on le trouve dangereux, De Gaulle ?
2: Eh bien, tout d'abord, c'est une figure, peut-être la manière dont il s'exprime, la manière dont il incarne la résistance, la lutte à outrance. Les Américains, dans la perspective d'une reconquête des territoires en Europe contre l'Allemagne, eh bien, souhaitent finalement éviter d'occuper ces territoires par leur propre administration, par des moyens militaires qui, en fait, ralentiraient la progression et donc essayent et c'est l'une des raisons, mais essayent finalement d'obtenir de l'aide des anciens vichistes de l'époque, ou par exemple en Afrique du Nord, Darlan, eh bien, qui se trouve sur place à ce moment-là, qui est l'une des figures du régime de Vichy, eh bien, bascule du côté des Alliés au moment de l'invasion de l'Afrique du Nord. Et les Américains y voient quelqu'un de légitime sur le plan militaire, sur le plan politique, et donc essaye de l'installer également. Alors Darlan sera assassiné en fin décembre, le 24 décembre 1942, par la résistance. Et donc après, eh bien, il se tourne vers Giraud, qui incarne une autorité militaire aussi respectée, mais qui va s'avérer être un piètre politicien. Et De Gaulle va pouvoir, au fur et à mesure, dans les semaines, dans les mois qui vont suivre, s'imposer véritablement. C'est assez mal vu, par exemple, lorsque le général Giraud, eh bien, pour essayer d'administrer les territoires qui sont d'Afrique du Nord, qui sont peu à peu reconquis, demander l'aide d'anciens vichistes, des personnes qui ont attaqué la résistance, qui ont combattu la résistance sur le sol français. Donc ça, politiquement, c'est la fin pour.
0: D'accord, je comprends mieux. Donc en fait, les Américains sont assez pragmatiques et ils veulent que ça se passe assez facilement, et quitte à utiliser des forces anciennement vichistes. Et ils pensent qu'avec le général de Gaulle, il est tellement carré
2: qu'il
0: y aura des problèmes.
2: Alors, peut-être une nuance. On parlait de pragmatisme. Eisenhower, qui devient chef des forces françaises. Alors c'est plutôt en 44, mais je veux dire Eisenhower qui va diriger les opérations en Afrique du Nord, et ainsi que les autres généraux sur place, eh bien, ils vont constater au fur et à mesure que De Gaulle incarne véritablement la résistance et que les résistants, eh bien, le soutiennent véritablement, que ce soit dans les maquis ou autres. Et donc ça, c'est là on parle de 42, mais en 42, 43 et 44, cette perception d'Eisenhower, qui ne connaît pas De Gaulle au début, eh bien, il va prendre conscience du poids de la résistance et de l'affiliation avec le général De Gaulle. Roosevelt, qui est élu aux États-Unis, a une vision très différente de ce qu'est la guerre, déjà, de ce qu'est la guerre en Europe, de ce qu'est la résistance française, de ce qu'est De Gaulle, de ce qu'il incarne. Et eh bien, Eisenhower, en particulier, va tenter, avec d'autres généraux allemands, eh bien, d'amoindrir la manière...
0: D'autres généraux américains.
2: Oui, d'autres généraux américains. Parce qu'il y a du pragmatisme sur le terrain. On voit qu'ils ont besoin de De Gaulle et des résistants, et ça pour le débarquement 44. Voilà. Roosevelt, lui va toujours avoir une position très ferme du point de vue humain, du point de vue politique. Il pense qu'il est dangereux et il a peur de concourir à l'installation d'une dictature en France.
0: Alors nous passons ensuite en 1943 avec le départ des Waffen-SS français de la guerre de l'Est.
4: Je suis en ce moment sur le quai de la gare de l'Est, ce quai qui a vraiment maintenant son histoire, que ce soit pour les prisonniers libérés ou pour les travailleurs. Eh bien, ce soir, c'est tout autre chose. Sur le quai, beaucoup d'uniformes kaki mêlés aux chemises bleues des partis nationaux et aux uniformes felgrin ou des légionnaires de l'Est. Un très important contingent de la Légion des volontaires français contre le bolchevisme part pour le front de l'Est et, coïncidence émouvante, dans ce même train part un contingent de Waffen-SS français. C'est ainsi un double symbole de la participation de la France au combat européen. Nous sommes sur le quai, parmi la foule, devant les wagons couverts d'inscriptions, je vois « Vive la France, vive l'Europe, mort aux Juifs, vive la LVF, vive les SS ». Tous sont penchés aux fenêtres, des jeunes filles distribuent des bouquets de fleurs. Eh bien, je vais essayer de m'approcher des wagons, où sont les légionnaires, et d'en interroger quelques-uns. Eh bien, j'ai devant moi le lieutenant qui commande le contingent de la Légion des volontaires français contre le bolchevisme, qui part ce soir de la gare de l'Est. Eh bien, mon lieutenant, quelles sont vos impressions ultimes, on pourrait dire, sur le quai de la gare?
5: Je n'ai pas d'impression, j'attends depuis trop longtemps, comme tous mes élèves, nous attendions depuis
4: trop longtemps. Vous étiez à l'école de cadre de Montargis?
5: Oui, j'étais le directeur des cours de l'école de cadre.
4: Vous êtes à combien ce soir?
5: Nous partons à 40.
4: Qu'est-ce que vous pensez de vos garçons?
5: Ils sont très bien, ils sont magnifiques, ils étaient à l'école d'ailleurs.
4: Ah oui, c'est le bel
5: exemple. Ils sont connus un peu partout, nous allons à Vichy, à Paris, on nous a vus un peu partout.
4: Vous faisiez partie du défilé magnifique de la Légion du
5: 2e. Oui, nous étions la dernière compagnie.
4: Ah oui, effectivement. Oui,
5: c'est la compagnie qui avait le Fanion.
4: Oui.
5: Fanion que nous emportons d'ailleurs, qui nous a été remis à Nancy par l'association des amis de la Légion des Vosges.
4: Et vous partez d'à côté de moi, un légionnaire qui est non seulement un combattant de 39-40, en effet, je vois à sa boutonnière la croix de guerre de 39-40 avec une palme et une étoile, mais je vois aussi sa médaille coloniale, c'est-à-dire vous avez combattu
5: pour le Levant,
4: en Syrie. En Syrie, vous avez combattu en Syrie, donc contre les gaullistes. Et contre les gaullistes, vous partez pour le front de l'Est.
5: Oui, avec plaisir.
4: Après ça, vous aurez vu absolument toute la clique contre laquelle vous combattez. Inutile de dire que vous êtes gonflé à fond.
5: 300 atmosphères.
4: Et vous êtes élève de Montargis.
5: Élève aspirant.
4: Vous allez donc former là-bas les cadres de la Légion.
0: Alors, dans ce train, il y a donc des volontaires pour lutter contre le bolchevisme, des volontaires français, et puis il y a aussi des Waffen-SS français. Qu'est-ce que les Waffen-SS français?
2: Alors, à partir de... Alors là, on rentre... Pour faire le lien avec le discours de Pierre Laval le 22 juin 1942, j'avais expliqué brièvement qu'il y avait un volet politique, économique, et là, on est dans le volet militaire. Alors, il y a... On va dire que ça fait partie d'un renforcement de l'alignement militaire idéologique d'une partie de la France, et en particulier donc promu par Pierre Laval et le régime de Vichy, qui permet l'envoi de volontaires sur le front de l'Est dans un contexte où l'Allemagne nazie a déclaré la guerre à l'URSS le 22 juin 1941, et consécutivement, les anticommunistes, l'extrême droite française, des vichistes, organisent la Légion pour... finalement, à constituer une troupe d'environ 9000 hommes pour partir sur le front de l'Est. Alors, c'est militairement insignifiant, mais par contre, symboliquement, c'est très important pour le régime de Vichy, qui est aussi à la fois embêté par ça, parce que l'opinion publique française à l'époque est contre l'alignement total avec l'Allemagne nazie. Et donc voilà. Après, mais même au sein des territoires occupés allemands, j'ai par exemple fait une thèse sur des prisonniers de guerre français qui ont été internés dans un camp de représailles au Stalag 325 en Galicie ukrainienne.

0: sont morts finalement, sans compter beaucoup de désertions. Ensuite, la Waffen-SS, c'est un peu, c'est pas différent dans la mesure où c'est, ça vient ensuite. Si vous voulez, il y a d'abord le contingent de la LVF, et puis ensuite, donc ça, on est entre 41 et 42, et à partir de 43, eh bien, est décidée la constitution, un renforcement des effectifs des Waffen-SS allemands. Alors, les Waffen-SS, à l'origine, c'est une troupe allemande de protection. D'Hitler. Et puis, pendant la guerre, en 1940, eh bien, le régime nazi en fait véritablement des divisions militaires pour aider sur le front. Alors, ce sont à l'origine des gens qui sont, voilà, qui sont choisis avec des critères raciaux. Et puis, au fur et à mesure de la guerre, en 1942, en 1943, où la situation est difficile sur le front, eh bien, Hitler, les SS, eh bien, ouvrent, élargissent, amoindrissent les critères de sélection pour pouvoir eh bien, renforcer le nombre de membres du contingent des Waffen-SS. Et eh bien, dans tous les territoires occupés, eh bien, il y aura des volontaires qui vont se présenter. Alors, de la même manière, la participation des Français dans l'armée allemande, elle est estimée à peu près à 30 000 personnes. Donc, on va dire, grosso modo, 8 000 à 9 000 dans la Légion, dans la LVF. Et puis ensuite, 8 à 9 000 également dans la Waffen-SS. Là aussi, il y aura beaucoup de pertes. Les 30 000, c'est quand même proportionnellement assez restreint par rapport, par exemple, à la Belgique, aux Pays-Bas, où on est à 18 000, 20 000 volontaires, donc proportionnellement concernant la population.
1: Vous comptez les gens de l'Est aussi, les Français de l'Est qui ont été un peu obligé d'être dans l'armée allemande ou...
0: Non. Là, je parle vraiment des volontaires. Pas des macrinos. Non, il faut... Les Alsaciens, non, il faut... Alors, il faut distinguer. Là, je parle vraiment des membres des Waffen-SS, parce que c'est compliqué, parce que dans les Waffen-SS, il y en a qui... vont dire, les motivations sont assez importantes.
1: Et en comparaison, au niveau armé, du côté de la résistance, il y a combien de gens qui sont... Ils sont là, vous dites, 30 000 à peu près, qui ont choisi le camp allemand. Et combien de personnes ont pris les armes dans la résistance?
0: Alors, c'est compliqué parce que déjà, il faudrait avoir une définition de la résistance.
1: C'est juste pour me rendre compte si c'est du même ordre ou si c'est plus important ou moins important.
0: Je ne pourrais pas vous dire précisément parce qu'encore une fois, alors à la fois, c'est une question mémorielle importante, mais à la fois, c'est compliqué de savoir. Il y a des gens qui ont pu aider des personnes, ne serait-ce que pour relever des informations sur le terrain ou autre. Il y en a qui ont combattu dans l'armée secrète. On en reparlera peut-être tout à l'heure. Voilà, c'est assez compliqué proportionnellement, mais ce que je peux dire, c'est que c'est, la Waffen-SS, en termes numériques, proportionnellement, c'est faible. C'est plutôt symbolique au niveau, au niveau idéologique. Et voilà.
1: Alors, nous allons écouter maintenant l'appel de Maurice Schumann en 1944.
2: Aube du 3 février, l'agression terroriste contre les maquis de Haute-Savoie est déclenchée. 15 février, les maquis de Savoie. Sans se faire aucune illusion sur les dangers qui les menacent encore, sont en droit de se dire que jusqu'à présent, c'est à eux, c'est à la France qu'est resté l'avantage. Que de souffrance, que de bravoure et aussi que de souplesse tactique, leur faut-il jour et nuit endurer ou déployer pour opposer une résistance victorieuse au seul, au vrai terrorisme, celui de la trahison? Toujours est-il que 12 jours après avoir claironné leur déclaration de guerre à l'élite française au combat sur son sol natal, l'anti-France en est réduite à rejeter sa fureur et son dépit sur les journaux suisses, dont le témoignage impartial et chaleureux est celui de la conscience et de l'histoire. L'instant où l'ennemi faiblit, c'est l'instant à saisir. Non certes pour faire son jeu par des gestes téméraires, mais au contraire.
1: Alors, cet appel de Maurice Schumann.
0: Alors, Maurice Schumann, c'est un journaliste de formation à l'époque. Il s'est engagé auprès de la France libre dès le début, dès le 21 juin 1940. Et il devient la voix sur la BBC, sur Radio Londres, de la France libre dans un premier temps. Puis ensuite, la France combattante, au moment où elle va participer véritablement à la reconquête des territoires en Europe. Ce qui est intéressant ici... c'est que

0: Bon, alors, on est dans un contexte déjà, on est en 1943, on parle du maquis d'Aiglières. Alors, en Haute-Savoie en particulier, j'ai mentionné tout à l'heure le service du travail obligatoire, imposé aussi par l'Allemagne, mais avec le concours de Vichy. L'objectif, c'était d'envoyer des dizaines de milliers de travailleurs en Allemagne et beaucoup de Français à l'époque, en particulier des jeunes, eh bien, se sont cachés pour éviter d'être envoyés en Allemagne pour travailler. Et beaucoup ont regagné le maquis. En Haute-Savoie, il y a à peu près une quarantaine de maquis qui se mettent en place. On est à environ 3000 hommes. Et dans le massif d'Aiglières, eh bien, c'est un plateau qui est favorable pour les largages de parachutes, de matériel, de vivres, Britanniques en particulier. Et donc l'objectif, c'est de sécuriser le plateau d'Aiglières pour pouvoir être ravitaillé, pour pouvoir ravitailler l'ensemble du maquis et de l'armée secrète sur place. Et c'est pourquoi des troupes sont envoyées à peu près, c'est évolutif, mais sur la période de février à mars 43, on est à peu près à 450 hommes. Ce sont principalement des anciens chasseurs alpins, mais il y a aussi des républicains espagnols, il y a aussi des francs-tireurs et partisans. Et dans un contexte où les maquis, en particulier dans la région, occasionnent des troubles selon le régime de Vichy, et donc va essayer justement d'éradiquer tout ça. Et donc là, on est dans un contexte un peu de guerre dans les maquis. Et Maurice Schumann est en joute verbale avec Philippe Herriot, qui est le secrétaire à l'information et qui est la voix, lui, de Vichy et de Radio Paris. Et donc, vous avez d'un côté deux France qui s'opposent, à la fois la France combattante. Là, l'idée, vraiment, c'est à la fois aider les résistants dans le maquis. Mais pour Schumann, c'est la place de la France qui est importante, de montrer que les résistants combattent et qu'on a besoin d'eux. Et de l'autre côté, il y a Philippe Herriot qui, lui, au contraire, veut montrer que ce sont que des terroristes, des communistes qu'il faut éradiquer.
1: Merci beaucoup, Alexandre Millet. Donc, cela termine notre émission aujourd'hui du Mouvement international de la réconciliation.

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2: Chers auditeurs et auditrices, bonjour. Soyez les bienvenus dans ce nouvel épisode de La vie, mode d'emploi. Votre émission mensuelle consacrée à la vie relationnelle, affective et sexuelle. Nous nous retrouvons ici en direct le quatrième mardi du mois à 13h, puis en rediffusion et en podcast sur le site de la radio www.fréquenceprotestante.com. Conseillère conjugale et familiale, j'accompagne les personnes à chaque étape de la vie relationnelle, affective et sexuelle dans le cadre d'entretiens et d'ateliers. Mes activités et chroniques radio sont disponibles sur mon site www.lamaisonenchantée.fr. Cette émission du jour est la dernière de cette année scolaire. Je suis fière de l'animer pour Fréquence Protestante, née il y a 42 ans dans le contexte de la libéralisation des ondes françaises. Je suis d'ailleurs amusée de constater que j'ai l'âge de cette radio. Fréquence Protestante propose un regard exigeant et bienveillant sur le monde, avec des animateurs experts de leur métier, et c'est rare. Il me semble que la tonalité spécifique de cette radio, qui est aussi la vôtre, peut se décliner en quelques mots: accueil, écoute, dialogue, pédagogie. Il s'agit d'incarner une parole décloisonnée, permettant de maintenir une polyphonie de points de vue. C'est une manière d'habiter le monde. Aussi, Fréquence Protestante prend le temps. Ça tombe bien car il s'agit du thème d'aujourd'hui. Aujourd'hui, nous allons réfléchir à la manière, ensemble, nous allons réfléchir à la manière dont notre rapport au temps se construit, à ce qu'il dit de nous, à qui il appartient en somme. Pour moi, m'inscrire dans le temps long permet de construire une expertise. Une liberté critique aussi, en phase avec mes valeurs. Pour autant, n'étant pas étrangère à la société dans laquelle nous vivons, j'observe que tout s'accélère. Tout va très vite, parfois trop vite. En consultation, les personnes que je reçois sont parfois confrontées au paradoxe suivant. Investir la vie relationnelle dans un temps long, avec des décisions qui méritent de se mûrir, tout en étant priée d'agir vite, de se positionner rapidement. Un axe de travail en relation d'aide consiste à démêler les priorités, ce qui relève de l'urgent, du prioritaire, du facultatif. Remettre de la souplesse et du dialogue là où tout semblait figé. Je vous propose maintenant un court extrait sonore illustrant en humour notre rapport au temps.
3: Ce n'est qu'un lapin avec une veste.
4: Ah !
3: Et une montre.
4: Oh, permets, moustache. Je suis en retard, en retard, en retard.
3: C'est très curieux. Ce lapin est en retard, pourquoi faire ? Hé, monsieur !
4: En retard, en retard. J'ai rendez-vous quelque part. Je n'ai pas le temps de dire au revoir. Je suis en retard, en retard.
3: Il faut que ce soit très important. Une fête ou quelque chose de ce genre. Monsieur lapin, attendez-moi.
4: Non, non, non, non, non, non, non, non, non. Quelqu'un m'attend. Vraiment, c'est important. Je n'ai pas le temps de dire au revoir. Je suis en retard, en retard.
2: Chers auditeurs et auditrices, peut-être avez-vous reconnu cet extrait d'Alice au Pays des Merveilles, mettant en scène un lapin qui court après le temps. En effet, le temps est précieux. Le temps est une ressource. Dans une perspective temporelle, ici-bas, le temps appartient aux hommes et peut se rémunérer. Dans une perspective spirituelle, le temps appartient à Dieu et n'a donc pas de prix. Entre les deux, comment se situer? Quel modus vivendi adopter? Peut-être que pour surmonter cette apparente dichotomie, nous pouvons envisager un pas de côté avec une approche dynamique du temps, comme s'il s'agissait d'un voyage. Aussi, dans ma discipline, qui est le conseil conjugal et familial, nous abordons la vie à travers ses étapes, différentes selon les sexes. Le temps de la grossesse et de la naissance. Le temps de l'enfance, avec des joies et des crises. Le temps du féminin, avec les règles, l'enfantement, la ménopause. Le temps du masculin qui connaîtra aussi l'andropause. Le temps du travail, salarié ou non, rémunéré ou non, dont les 35 heures constituent une représentation parmi d'autres. Le temps du couple, avec ses joies et ses peines. Le temps de la vieillesse et de la fin de la vie. J'observe une tendance sociétale à utiliser le temps comme une ressource où il est parfois perçu comme de bon ton, de se dire débordé. En France, le modèle du présentéisme au travail revêt une dimension culturelle forte, qui se distingue d'autres modèles culturels et pourrait donc s'interroger. Les personnes que je reçois en entretien de conseil conjugal et familial peuvent exprimer des injonctions paradoxales entre le modèle économique qui exige la disponibilité grande des travailleurs et les exigences de la parentalité et vie personnelle. Prendre le temps de vivre, le temps d'aimer, d'être disponible, constitue des cadeaux offerts aux personnes que nous aimons, aux engagements que l'on défend. Notre disponibilité est un moyen d'exprimer notre loyauté. Les enfants ont besoin de passer du temps avec leurs parents, des moments de qualité, mais aussi du quotidien et du temps gratuit. Les conjoints ont besoin de moments libres, au-delà des obligations du quotidien. Enfin, les projets demandent du temps pour se construire et se vivre. Aussi, le temps est un voyage qui nous emmène à la rencontre de nous-mêmes, des autres et des projets que l'on souhaite vivre. Pour illustrer cette idée du voyage, je vous propose cette deuxième étape musicale, plus longue, avec une version remixée de la célèbre chanson « Voyage, voyage ».

tous et toutes. Peut-être aurez-vous reconnu Voyage Voyage dans une version moderne de style bachata, chantée par Estelle. Aussi, avant de nous quitter pour la césure estivale, j'ai envie de partager avec vous un poème, souvent attribué à Jean d'Ormesson, intitulé « Le train de la vie », qui met en mots avec beaucoup de délicatesse le temps qui passe. À la naissance, on monte dans le train et on rencontre nos parents. Et on croit qu'ils voyageront toujours avec nous. Pourtant, à une station, nos parents descendront du train, nous laissant seuls continuer le voyage. Au fur et à mesure que le temps passe, d'autres personnes montent dans le train et elles seront importantes. Notre fratrie, nos amis, nos enfants, même l'amour de notre vie. Beaucoup démissionneront, même éventuellement l'amour de notre vie, et laisseront un vide plus ou moins grand. D'autres seront si discrets qu'on ne réalisera pas qu'ils ont quitté leur siège. Ce voyage en train sera plein de joie, de peine, d'attente, de bonjour, d'au revoir et d'adieu. Le succès est d'avoir de bonnes relations avec tous les passagers, pourvu qu'on donne le meilleur de nous-mêmes. On ne sait pas à quelle station nous descendrons, donc vivons heureux, aimons et pardonnons. Il est important de le faire, car lorsque nous descendrons du train, nous ne devrons laisser que de beaux souvenirs à ceux qui continueront leur voyage. Soyons heureux avec ce que nous avons et remercions le ciel de ce voyage fantastique. Aussi, merci d'être un des passagers de mon train. Et si je dois descendre à la prochaine station, je suis content d'avoir fait un bout de chemin avec vous. Chers auditeurs et auditrices, je vous souhaite un bel été, riche de déconnexion, de repos et de joie, et serai très heureuse de vous retrouver à la rentrée de septembre. À bientôt, bonnes vacances et bel été.

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0: Je t'aime au Liban, ma patrie, je t'aime, c'est avec la voix de Feroz, symbole intemporel du Liban et de sa musique, que j'ai choisi d'ouvrir ce reportage. Aujourd'hui, le Liban est à terre, dévasté au sud par la guerre avec Israël et paralysé de l'intérieur par l'emprise du Hezbollah. Pourtant, loin de Beyrouth, ici à Paris, la solidarité s'organise. Pour comprendre cette mobilisation, je suis allé à la rencontre des membres de l'association diaspora libanaise Overseas. Je me suis également glissé au cœur d'un rassemblement unissant 9 associations franco-libanaises. Alors comment soutenir son pays d'origine à des milliers de kilomètres ? Et face à cette crise existentielle, quel rôle la diplomatie française peut-elle encore jouer ? Pour prendre la mesure de cette urgence, j'ai voulu remonter le temps. En août 2020, au lendemain de la terrible explosion du port de Beyrouth, en visite sur place, Emmanuel Macron promet l'aide de la France, mais le chef d'État lance aussi un avertissement très clair aux dirigeants libanais.
1: Aujourd'hui, la priorité, c'est l'aide, le soutien à la population, sans condition. Mais c'est l'exigence que la France porte depuis des mois, pour ne pas dire des années, en effet, de réformes indispensables dans certains secteurs, on le sait. L'énergie, les marchés publics, la lutte contre la corruption. Si ces réformes ne sont pas faites, le Liban continuera de s'enfoncer. C'est un autre dialogue que nous devons avoir et que je souhaite aussi mener aujourd'hui.
0: Des réformes qui tardent, un État défaillant et des initiatives citoyennes qui, depuis la France, prennent le relais. Parmi elles, l'association Diaspora Libanaise Overseas, fondée en 2010. Son président Roderick Rad et son secrétaire général Sami Sekali, tous deux ingénieurs franco-libanais, décrivent d'abord la réalité de la guerre actuelle comme un conflit qu'ils vivent comme une fatalité géopolitique.
2: Bon, la situation du Liban est une situation extrêmement difficile, qui reflète un peu la situation de la région. Donc, comme dit un proverbe africain, quand deux éléphants se battent, l'herbe souffre. Donc, on souffre de ces deux éléphants qui se battent et qui n'arrivent pas à concrétiser un accord. J'espère que ça va arriver. Et donc, mais c'est un pays qui a beaucoup de ressources, qui a une, bien qu'aujourd'hui on n'aime pas trop parler de résilience, mais qui a une combativité et qui, de par sa diaspora dans le monde, lui donne l'espoir de rebondir.
0: Mais face à ce que Roderick Rad appelle la guerre des autres, la solidarité française ne se limite pas aux déclarations officielles de l'État. Pour Sami Sekali, ce soutien s'incarne d'abord de manière vitale et concrète à travers l'action méconnue des régions françaises sur le terrain.
3: La France les soutient à fond. Et pas seulement, je dirais, le côté officiel, c'est-à-dire l'État, le gouvernement, etc., mais j'ai eu l'occasion de savoir qu'à travers les régions, il y avait une aide et un jumelage très efficace, que ce soit dans des projets hydrauliques, que ce soit dans du solaire, que ce soit dans l'agriculture même, tout au long. Donc, on ne peut être que satisfait et étonné quelquefois du manque de publication dans les médias de ces actions-là.
0: Une aide locale sur le terrain qui trouve un écho direct dans les actions menées ici en France par la diaspora libanaise Overseas. Le cœur de leur mission cible la jeunesse libanaise, percutée de plein fouet par les crises successives et contrainte à l'exil.
2: Cette association a pour but de réunir la communauté libanaise, de préserver l'identité libanaise et le patrimoine libanais, et d'être aux côtés de la jeunesse libanaise et de la nouvelle génération, parce qu'elle est convaincue que cette nouvelle génération, ces étudiants, sont l'avenir du Liban. Et donc nous, notre action est surtout en France, vis-à-vis de ces étudiants franco-libanais. Vous savez qu'après l'explosion du port en 2020, il y a eu beaucoup d'étudiants libanais qui sont arrivés en France dénués de tout moyen. Nous, notre action, notre petite pierre dans cette action, c'est que tous les ans, on fait un concert à Saint-Julien-le-Pauvre. Et avec les profits de ce concert, on sélectionne une dizaine d'étudiants qu'on aide ponctuellement et d'une façon assez récurrente. Et aussi, on fait profiter, parce qu'on est quand même une soixantaine d'adhérents qui sont bien installés en France, à travers nos réseaux. On essaye de les aider dans le cadre d'une demande de stage ou dans le cadre d'une recherche d'emploi ou dans le cadre d'une amélioration de leur CV. On a fait des ateliers pour cela. Donc, on a des actions vraiment assez ciblées pour ces étudiants.
0: Soutenir l'avenir, c'est aussi s'appuyer sur l'histoire, une histoire éducative intimement liée aux missions occidentales. Rodrigue Rade, son président, rappelle à ce titre un pan fascinant du développement intellectuel du Liban au XIXe siècle, porté par la concurrence entre jésuites et protestants.
2: La mission protestante, vous savez que l'université américaine à Beyrouth a été créée au XIXe siècle par la mission Daniel Bliss protestante, donc des États-Unis, de Boston, qui ont été une pierre fondatrice de l'université américaine à Beyrouth. Et en face, il y avait les jésuites. Il y a eu une émulation entre les jésuites et, disons, la délégation protestante, et ce qui a fait du Liban ce qui a été, durant pratiquement un siècle, un centre d'éducation pour tout le Moyen-Orient.
0: Mais pour que cette jeunesse éduquée puisse un jour reconstruire le pays, une refonte politique est indispensable. Selon Sami Sekali, la diaspora a un rôle intellectuel majeur à jouer, celui d'insuffler un nouveau modèle du citoyen pour dépasser le système confessionnaliste actuel hérité de l'Empire ottoman.
3: Le rêve de toutes ces associations, c'est de passer à un système laïque, d'essayer de faire rentrer ça dans la tête des jeunes générations. Elles viennent de l'Empire ottoman, où les minorités avaient ce qu'ils appelaient les millas, c'est-à-dire que chaque communauté avait ses propres lois. Et ça s'est transposé pendant le mandat, et ça finit aujourd'hui dans la République libanaise. Donc c'est vrai que, comme vous le dites, c'est caractéristique au Liban, mais la source est bien turque.
2: Ce qu'il faut dire aussi, c'est que bon, cet aspect confessionnel semble compliqué, mais quand je dirais l'intérêt principal est le Liban, en dépit de cette diversité de confessions, il y a toujours eu une entente qui primait sur tous les autres intérêts. Et il faut continuer dans ce sens, parce que le Liban, sans ses communautés ou avec une communauté qui est plus réduite que d'autres, n'est pas le Liban. Donc il faut continuer et mettre en avant ce vivre ensemble et mettre le Liban au-dessus de tout.
0: Laïcité, éducation, aide matérielle. Pour porter ses exigences et peser face à la diplomatie française, les voix dispersées devaient s'unir. C'est ce qui nous amène à notre prochaine étape.
4: L'architecture sociale et économique de Hezbollah n'était pas une architecture pour remplir le vide de l'État libanais. C'était une architecture pour favoriser l'oppression iranienne contre l'État libanais et le peuple libanais. Une hérésie qu'il faut ajuster. Merci.
0: Nous voici plongés au cœur du colloque du CCLF, le comité de coordination libano-français. À la mairie du 15e arrondissement de Paris, 9 associations sont réunies pour ne faire qu'une seule entité politique et citoyenne. Richard Noujaim, membre du conseil d'administration du CCLF, revient sur ce besoin viscéral de sortir de la passivité.
5: Pendant les 50 ans de mon éloignement du Liban, depuis que je suis parti du Liban vers les États-Unis puis la France, j'ai toujours été frustré de voir que les Libanais ont des avis sur ce qui se passe, mais ne font jamais rien et ne font que pleurer leur sort dans leur canapé. Donc je me suis dit que c'était temps de les rassembler, et on a rassemblé 6 associations de franco-libanais pour pouvoir parler aux autorités françaises et parler à la diaspora.
0: Une voix unique pour alerter une situation intenable. Dans la salle, la colère gronde contre l'emprise iranienne et la milice du Hezbollah. Et dans ce combat pour la souveraineté, la France est perçue comme l'ultime garde-fou diplomatique.
5: Il faut dire que la France, c'est le premier ami du Liban, et que les Libanais savent très bien qu'ils peuvent toujours compter sur la France, que le seul pays qui s'intéresse foncièrement à eux, c'est la France, et qu'ils ne les lâchent pas. Alors que d'autres pays s'intéressent, mais les oublient 2 semaines après.
0: Cette dynamique de rassemblement a été accélérée par les traumatismes récents subis par le Liban. L'essayiste et coordinateur du CCLF, Joseph Malouf, nous confie comment la tragédie de 2020 a radicalement transformé son rapport à l'engagement.
6: À partir du moment où je suis parti à la retraite, le choc, c'était que, au même moment, il y a eu l'explosion du port de Beyrouth. Et donc, je me suis rappelé mon engagement pour le Liban antérieur, quand j'étais jeune, et j'ai décidé de consacrer une partie de ma retraite à travailler pour le Liban, évidemment, en France. Donc, je sers les intérêts de la France et du Liban, parce que je suis franco-libanais. Et je suis sûr qu'il y a des intérêts communs. Mais dans le cadre du CCLF, on ne fait pas d'humanitaire. Dans le cadre du CCLF, on veut porter la voix des Franco-Libanais auprès de la France, c'est-à-dire du public et de l'administration française pour aider le Liban dans un but, je vous l'ai dit, civique.
0: Et la méthode fonctionne, le lobbying de ces associations franco-libanaises a franchi les portes des plus hautes institutions de la République française.
6: Depuis, on va dire, l'été 2024, on a amplifié notre relation avec l'administration française. On a commencé par être reçu à Matignon le 24 août, si je ne m'abuse, septembre, n'est-ce pas ? Et à partir de là, ça a cascadé sur le Quai d'Orsay, l'Assemblée nationale, le Sénat, le bureau de M. Jean-Yves Le Drian, etc., où nous avons suivi les contacts pour essayer de porter la voix des Franco-Libanais.
0: Cet engagement total pour le Liban s'explique par la nature même de la diaspora libanaise. Ce n'est pas qu'une question financière, bien que ces transferts représentent aujourd'hui 33% du PIB du pays. Pour Joseph Malouf, c'est une emprise planétaire, vieille de 4000 ans, qui nourrit le Liban et construit son identité au contact du monde.
6: Quand un élément de la diaspora libanaise, comme moi ou mon enfant ou un Libanais, un franco-libanais, rentre au Liban faire la visite à sa famille, il vient avec un peu de France. Et donc, il explique là-bas où en France, on fait ceci, cela, et les gens s'imprègnent de cela. Donc il y a une partie de la culture libanaise qui vient de France. Le voisin, il vient d'Angleterre, il apporte un peu d'Angleterre. Et l'autre, il vient d'Afrique, ou de Brésil, ou de je ne sais où. La mosaïque, elle n'est pas culturelle libanaise. Il y a un socle libanais sur lequel se pose une mosaïque de culture qui s'appelle, et il y a une synthèse qui se fait parce qu'au Liban, on se parle. Et donc, ils se mettent ensemble et ils se disent, ils font une synthèse. C'est ça la mosaïque libanaise. La mosaïque libanaise n'est pas une mosaïque qui était imposée par de l'extérieur, non. C'est un même peuple qui a 4000 ans et qui, au fur et à mesure, s'est imprégné de la culture étrangère et qui en a fait une synthèse.
0: Riche de ses influences multiples, cette diaspora est le véritable poumon du Liban. Alors oui, entre le fracas des armes et la paralysie de l'État libanais, l'horizon reste sombre, mais une promesse brille ici, à Paris. Elle porte le visage de ces Franco-Libanais, déterminés à unir leurs forces, à interpeller la communauté politique et à défendre le rêve d'un État laïque et souverain. Alors à des milliers de kilomètres de Beyrouth, tout un peuple se tient debout pour que jamais ne tombe le pays du Cède. Guerre et souveraineté au Liban, le combat de la diaspora depuis la France. C'était Pierre Dulst pour Fréquence Protestante.

0: Bonjour à tous et bienvenue sur Fréquence Protestante, le 100.7 FM en région parisienne, le DAB+ et fréquenceprotestante.com. Bienvenue sur notre antenne. Dans un instant, nos émissions, le programme détaillé est à retrouver sur notre site internet. Mais avant ça, voici la parole du jour.
1: Évangile de Jean au chapitre 16, verset 33. Il fallait que je vous dise aussi cela pour que vous trouviez la paix en moi. Dans le monde, vous aurez à souffrir bien des afflictions. Mais courage, moi j'ai vaincu le monde. Parole de Jésus, il fallait que je vous dise aussi cela pour que vous trouviez la paix en moi. Dans le monde, vous aurez à souffrir bien des afflictions. Mais courage, moi j'ai vaincu le monde. Évangile de Jean, chapitre 16, verset 33.

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L'Évangile nous l'annonce, à celui qui a soif, je donnerai de l'eau, à celui qui est chargé, je donnerai le repos. Il nous est offert ce matin de déposer ce qui nous pèse, de laisser à l'entrée de ce temple nos inquiétudes, nos fatigues, tout ce qui disperse notre cœur afin d'être pleinement présent à Dieu, d'être pleinement présents les uns aux autres. Prions. Seigneur notre Dieu, nous venons devant toi avec ce que notre semaine a porté, nos joies, nos fatigues, nos attentes, nos questions. Nous te remettons tout. Allège-nous, apaise-nous, désaltère-nous. Ouvre nos cœurs à ta présence et fais de ce temps de culte une halte où retrouver confiance et espérance. À chacune et chacun ici rassemblé, accorde ta grâce et ta paix. Amen. En ce dimanche d'été, que chacune, chacun d'entre vous soit ici bienvenu. Bienvenue également à celles et ceux qui nous rejoignent par écran interposé. Le Seigneur l'a promis, là où deux ou trois sont rassemblés en mon nom, je suis au milieu d'eux. Seigneur, toi qui tiens cette promesse, accorde-nous ce matin de te reconnaître, de recevoir ta parole et de répondre dans la joie de notre louange. Amen. Je vous invite à vous lever pour rendre grâce à Dieu, lui qui entend notre louange. Seigneur, nous voulons te bénir car tu viens à notre rencontre, bien avant que nous ne sachions te chercher. Tout au long de nos chemins, tu marches à nos côtés, fidèle dans nos joies comme dans nos épreuves. Dans le silence de la prière, tu fais naître la confiance. Au cœur de notre histoire, tu demeures présence et mémoire vivante. Dans la simplicité de nos jours, dans un verre d'eau fraîche partagé, dans un morceau de pain offert, tu nous rappelles que ton royaume est déjà au milieu de nous. Quand la nuit obscurcit notre route, tu restes la lumière qui ne s'éteint pas. Quand l'aurore se lève, la création tout entière proclame ta fidélité. Et lorsque tu nous rassembles ce matin, tu nous offres à nouveau, en abondance, sans réserve, ta grâce, ta paix et la joie de vivre ton évangile. Béni sois-tu, Seigneur, aujourd'hui et pour les siècles des siècles. Amen. Je vous invite à chanter notre louange avec le premier cantique. Adorons tous le Seigneur. C'est le numéro 250, nous chanterons les trois strophes. 250, les trois strophes.

Écoutons quelle est la volonté de Dieu pour nos vies. Abraham et Sarah étaient sans enfants, et pourtant Dieu les a appelés pour devenir les ancêtres d'une multitude. Moïse ne savait pas parler, et pourtant Dieu l'a envoyé devant Pharaon. Jérémie se croyait trop jeune, et pourtant Dieu l'a établi prophète. Paul persécutait l'Église, et pourtant Dieu l'a choisi pour annoncer l'Évangile aux nations. Frères et sœurs, Dieu ne choisit pas des femmes et des hommes parce qu'ils sont capables. Il leur donne sa confiance, et c'est cette confiance qui les met en route. Aujourd'hui encore, Dieu nous appelle à sa suite. Il nous donne sa confiance et nous envoie être témoins de son Évangile. Ne perdons pas l'espérance. Prions ensemble. Seigneur notre Dieu, nous confessons combien notre espérance est fragile. Nous vivons souvent à l'étroit dans notre foi. Nous peinons à te faire confiance et nous avons peur de répondre à ton appel. Nous regardons celles et ceux qui nous entourent sans toujours vraiment croire qu'une parole peut relever, qu'une rencontre peut réconcilier, qu'un geste d'amour peut sauver. Nous gardons silence, nous passons notre chemin et nous renonçons bien trop vite. Devant la violence, l'injustice, l'indifférence de notre monde, c'est le découragement qui nous gagne. Nous oublions que ton royaume est déjà à l'œuvre, que tu nous appelles déjà à y prendre part. Ô Seigneur, pardonne notre manque de confiance. Renouvelle notre espérance, fortifie notre foi et donne-nous de répondre à ton appel sans crainte. Amen. Et tout en restant assis, nous chantons notre prière avec le cantique « Mon Dieu, mon Père, écoute-moi ». C'est le numéro 405. Nous chanterons les strophes 1 et 2. 405, strophes 1 et 2, tout en restant assis.

Dieu est un Père qui accueille et qui pardonne. Aujourd'hui encore, il nous dit « Je t'ai appelé par ton nom, tu es à moi, n'aie pas peur, parce que je suis avec toi ». Frères et sœurs, en Jésus-Christ, Dieu nous pardonne. Il renouvelle sa confiance envers nous, il nous relève et il nous remet en chemin. Sûr de son pardon, je vous invite à confesser notre foi. Nous pouvons nous lever pour cela en disant ensemble la confession de foi empruntée, on lui rendra, à l'Église unie du Canada. Vous trouverez le texte sur la quatrième page de couverture. Je vous invite à confesser notre foi avec ces mots en disant ensemble « Nous ne sommes pas seuls, nous vivons dans le monde qui appartient à Dieu. » Nous croyons en Dieu qui a créé et qui continue à créer, qui est venu en Jésus, parole faite chair, pour réconcilier et renouveler, qui œuvre en nous et dans les autres par son Esprit. Nous avons confiance en Dieu. Nous sommes appelés à constituer l'Église pour célébrer sa présence, pour vivre avec respect dans la création, pour aimer et servir les autres, pour rechercher la justice et résister au mal, pour proclamer Jésus crucifié et ressuscité, notre juge et notre espérance. Dans la vie, dans la mort, dans la vie après la mort, Dieu est avec nous, nous ne sommes pas seuls. Grâce soit rendue à Dieu. Amen. Je crois en toi, mon Sauveur ressuscité, c'est le chant que je vous invite à prendre, numéro 566, strophe 1, 2, 3. 566, 1, 2, 3.

0: Seigneur, aujourd'hui nous avons tout à apprendre de ta parole. Donne-nous d'être à l'écoute de ce que tu veux nous dire ce matin. Accorde-nous la grâce du silence intérieur pour que ta parole nous rejoigne et qu'elle trouve en nous un cœur disponible. Oui, que par ton esprit, les passages de l'Écriture que nous allons entendre deviennent ici, maintenant, une bonne nouvelle. Amen. Nous écouterons deux extraits parmi les textes du jour. Merci à Lou de nous les partager.
1: Nous lisons dans le livre du prophète Ésaïe, au chapitre 22, les versets 19 à 23. Je vais te chasser de ton poste, te déloger de ta position. Et ce jour-là, je ferai appel à mon serviteur, Éliakim, fils d'Ilkayahou. Je le revêtirai de ta tunique, j'assurerai son maintien avec ta ceinture, je remettrai ton pouvoir entre ses mains. Il sera un père pour les habitants de Jérusalem et pour la maison de Juda. Je mettrai la clé de la maison de Juda sur son épaule. Il ouvrira et nul ne fermera. Il fermera et nul n'ouvrira. Je l'enfoncerai comme un clou dans un endroit solide et il sera un trône de gloire pour la maison de son père. Nous lisons ensuite dans l'Évangile selon Matthieu, au chapitre 16, les versets 13 à 20. Arrivé dans la région de Césarée de Philippe, Jésus interrogeait ses disciples. Au dire des hommes, qui est le Fils de l'homme ? Ils dirent, pour les uns, Jean le Baptiste, pour d'autres, Élie, pour d'autres encore, Jérémie ou l'un des prophètes. Il leur dit, et vous, qui dites-vous que je suis ? Prenant la parole, Simon-Pierre répondit, « Tu es le Christ, le Fils du Dieu vivant. » Reprenant alors la parole, Jésus lui déclara, « Heureux es-tu, Simon, fils de Jonas, car ce n'est pas la chair et le sang qui t'ont révélé cela, mais mon Père qui est aux cieux. Et moi je te le déclare, tu es Pierre, et sur cette pierre je bâtirai mon Église. » Et la puissance de la mort n'aura pas de force contre elle. Je te donnerai les clés du royaume des cieux. Tout ce que tu lieras sur la terre sera lié aux cieux, et tout ce que tu délieras sur la terre sera délié aux cieux. » Alors, il commanda sévèrement aux disciples de ne dire à personne qu'il était le Christ. Seigneur, ta parole est vérité. Sanctifie-nous dans ta vérité.

Les évangiles ne s'intéressent pas à l'Église. C'est peut-être une manière un petit peu risquée de commencer une prédication quand on vient d'être nommé pasteur dans une paroisse et qu'on espère le rester un petit peu, mais force est de le constater, l'Église n'est pas le sujet des évangiles. Leur sujet, c'est le Christ, la parole qu'il est et sa proclamation jusqu'aux extrémités de la terre. Le mot « Église » appartient à peine à leur vocabulaire. Sur les 4 évangélistes, un seul l'emploie, Matthieu. 2 fois seulement. La première, c'est ici, près de Césarée de Philippe, une ville qui porte jusque dans son nom la puissance de César. Tandis que Jésus, lui, avance vers Jérusalem, vers la croix. Avouez que c'est amusant tout de même que

ausculté, disputé. On a voulu savoir qui était donc cette pierre. Quelle était sa fonction exacte? À qui appartenaient ses clés? Ce qu'elle pouvait bien ouvrir, ce qu'elle pouvait bien fermer? Et surtout, surtout, on s'est demandé à qui on détenait, ou qui détenait le fameux trousseau. On a voulu trouver dans ces quelques versets de l'organisation ecclésiale, on en a trouvé. On a voulu chercher dans ces versets de la hiérarchie du pouvoir, on en a trouvé aussi. On a même réussi à se séparer entre chrétiens à propos de ces quelques versets où, pour la première fois, il était question d'église. Ce qui constitue tout de même une sacrée performance, il faut l'avouer. Seulement, frères et sœurs, vous aurez beau lire et vous aurez beau relire ces versets, vous n'y trouverez aucun organigramme. Jésus ne parle ni hiérarchie, ni statut, ni clergé, ni pasteur. Pas le début d'une réponse. En revanche, il pose une question. Et vous? Qui dites-vous que je suis? Jésus n'attend évidemment pas des disciples un renseignement qui lui manquerait sur son identité. Sa question, elle n'est pas là parce qu'il ne sait pas quelque chose. Sa question ne cherche pas à savoir. Elle fait autre chose. Elle les arrache au commentaire général. Il y en a qui disent que, d'autres disent que, certains d'autres disent que. Et cette question, elle les ouvre. Elle les ouvre à un espace nouveau où leur propre parole va devenir possible, où leur propre parole est même attendue, convoquée. Et vous? À vous maintenant de répondre. C'est une drôle de manière que choisit Dieu pour venir à notre rencontre. Il ne vient pas en occupant tout l'espace, au contraire, il l'ouvre. Il ne vient pas avec des réponses toutes faites, mais en faisant de nous des êtres capables de répondre, c'est-à-dire de nous engager dans une parole en réponse à la parole que lui-même est. Répondre, au sens fort du terme, c'est devenir responsable. Avec Dieu, nous avons à répondre. Et parce qu'il nous ouvre cet espace, nous pouvons répondre. Un seul le fait. Simon-Pierre se lance. Tu es le Christ, le Fils du Dieu vivant. Et Jésus lui apprend aussitôt, de manière assez déroutante, que cette réponse, qui est pourtant bien la sienne, ne vient pas de lui seul. La chair et le sang ne lui ont pas révélé cela. Simon-Pierre reçoit une révélation, littéralement en grec, une apocalypse. Quelque chose lui est dévoilé qu'il n'aurait pas pu découvrir par lui-même. Pierre répond, il parle, mais il parle depuis une parole reçue. Et voici que cette révélation fait retour sur lui. Tu es le Christ, dit Pierre, et moi je te le déclare, tu es Pierre. Tu es le Christ, tu es Pierre. Pierre reconnaît et se découvre reconnu. Le réformateur Calvin ouvrira son institution de la religion chrétienne avec cette même idée, je le cite, « Connaissance de Dieu et de nous-mêmes sont choses conjointes. » Livre 1, chapitre 1, ligne 1. « Connaissance de Dieu et de nous-mêmes sont choses conjointes. » Matthieu, bien avant Calvin, le raconte. En découvrant qui est le Christ, Pierre découvre qui il est. Il ne le découvre pas en descendant au plus profond de lui-même au terme d'un long travail d'introspection. Il se reçoit lui-même d'une rencontre qui le précède. En reconnaissant le Christ, il découvre qu'il est déjà connu, qu'il est déjà appelé, qu'il est déjà nommé. Tu es Pierre. N'allez pas croire que cette déclaration du Christ vienne flatter l'apôtre. C'est tout l'inverse. Elle le déstabilise, le décentre même. Pierre reçoit son nom, c'est-à-dire ce qu'il est, d'un autre que lui-même. Et si on observe un peu notre manière de vivre, je dirais que ça n'a rien de particulièrement rassurant. Nous préférons tellement, tellement

savoir par nous-mêmes qui nous sommes. Nous nous y efforçons chaque jour en construisant notre parcours, en maîtrisant autant que possible l'image que nous donnons de nous-mêmes. Nous apprenons très tôt à nous raconter à partir de ce que nous avons bâti. Nos études, notre métier, notre famille, nos réussites, beaucoup plus rarement nos échecs. Nous avons une étrange manière de conjuguer le verbe être. Tu fais, donc tu es. Tu produis, donc tu comptes. Tu réussis, donc tu as de la valeur. Cette grammaire-là, cette grammaire, elle nous berce dans l'illusion de la maîtrise. Si je suis ce que je fais, alors je peux toujours tenter de faire davantage, de faire mieux pour assurer ce que je suis. Jusqu'au jour, parce que ce jour-là arrive, jusqu'au jour où je ne peux plus. Lorsque le corps ne suit plus, lorsque j'échoue, lorsque je tombe, lorsque le travail s'arrête, lorsque ce que je savais faire est désormais fait par un autre et qu'il le fait mieux et qu'il le fait plus vite, ou tout simplement, lorsque je découvre que ce que j'ai bâti ne suffit pas à dire qui je suis. Qui suis-je lorsque je ne peux plus produire les preuves de ma propre valeur ? À Césarée de Philippe, sous l'ombre de la puissance de César, cette puissance qui se mesure à ce qu'elle fait, à ce qu'elle possède, à ce qu'elle conquiert, l'Évangile renverse la grammaire. Tu es Pierre. À celui qui rejettera la croix, qui fuira au moment de l'arrestation, qui aura peur, qui reniera, qui pleurera amèrement, Jésus choisit pourtant de dire « Tu es Pierre ». La reconnaissance offerte par le Christ en chemin vers sa mort n'a rien à voir avec celle que tous les Césars du monde travaillent à conquérir. Elle est au contraire une dépossession. Tu es Pierre, tu n'as rien à produire pour le devenir. Tu es Pierre, ton nom t'est donné. Et cette reconnaissance délivre Pierre de la nécessité de se posséder lui-même, de s'assurer de ce qu'il est, de tenir sa vie comme une propriété dont il faudrait sans cesse garantir la valeur. Frères et sœurs, la liberté ne commencerait-elle donc pas là, dans cette possibilité offerte de ne plus avoir à se posséder soi-même, ni à maîtriser ce qu'il adviendra de soi ? Être délivré de l'obligation épuisante de se fabriquer, de se justifier, de se garantir soi-même. Et la question revient vers nous. Sur quoi faisons-nous reposer la valeur de notre existence ? Sur quelle réussite ? Quelle reconnaissance ? Quel regard ? Pouvons-nous consentir à recevoir notre existence sans avoir sans cesse à en faire la preuve ? Pouvons-nous accepter cette liberté venue de plus haut et de plus loin que nous, qui nous sauve d'avoir à nous sauver nous-mêmes ? Mais être délivré d'avoir à nous sauver nous-mêmes, vous me direz, ça ne nous délivre pas d'avoir à vivre, et moins encore d'avoir à répondre. Car l'Évangile ne s'arrête pas au « tu es Pierre ». Dans le même mouvement, Jésus ajoute « je te donnerai les clés du royaume des cieux ». Ah, nous y voilà. À peine Pierre est-il dépossédé de la nécessité de se construire lui-même qu'une responsabilité lui est confiée. Mais peut-être est-ce précisément parce qu'il n'a plus à faire pour être qu'il devient libre de faire. Faire non plus pour conquérir son nom, assurer sa place ou prouver sa valeur, mais faire pour répondre de ce qui lui est confié. La liberté chrétienne, c'est pas une liberté sans lien ni responsabilité. C'est une liberté rendue disponible. Disponible pour une parole à risquer, une décision à prendre, une responsabilité à exercer sans garantie de réussir. Et Pierre est particulièrement bien placé pour nous l'apprendre. Le Christ lui remet les clés sans attendre qu'il soit devenu capable de les recevoir. Le texte d'Ésaïe que nous avons entendu rejoint ici singulièrement celui de Matthieu. Dieu met la clé de la maison de David sur l'épaule de son serviteur Éliakim.
À Pierre, Jésus donne les clés du royaume des cieux. Ni Éliakim, ni Pierre ne prennent les clés. Ils ne les gagnent pas, ils ne les méritent pas. Ils les reçoivent. Et recevoir les clés d'une maison, ça ne vous rend pas propriétaire de la maison. L'Église, malgré quelques siècles passés parfois à l'oublier, n'est propriétaire ni du royaume, ni de l'Évangile, ni des hommes et des femmes qui lui sont confiés. L'Église ne possède pas ce qui la fait vivre. Une clé, ce n'est pas un titre de propriété, c'est une responsabilité. Une responsabilité confiée non pour couronner une compétence, mais pour ouvrir la liberté de parler, de décider, de discerner, d'agir, sans garantie de réussir. Voilà la liberté dont il est question ici. Non pas être dispensé d'agir, mais être libéré pour agir. Parce que tu es, tu peux. Tu peux prendre la parole sans savoir si elle sera parfaite. Tu peux décider sans être assuré de ne pas te tromper. Tu peux t'engager sans avoir à faire de ton engagement la preuve de ta valeur. Tu peux répondre parce que ce n'est pas ta réponse qui donne sa valeur à ton existence. Nos villes de César appliquent une toute autre grammaire. Elles ne disent pas « tu peux », elles disent « tu dois ». Tu dois réussir, tu dois assurer, tu dois répondre aux attentes, tu dois faire mieux, davantage, plus vite, allez, encore. Même nos églises, lorsque les envies de puissance les reprennent, connaissent cette petite musique. Il faut transmettre, il faut des bénévoles, des conseillers presbytéraux, des jeunes, de l'argent, des temples pleins et remplis. Il faut. Et l'Évangile finit en liste de choses à faire. Bien sûr qu'il faut faire. Pierre reçoit des clés, il ne reçoit pas une chaise longue. Il faut faire. Mais ce que nous faisons n'a plus à décider de ce que nous sommes. Servir sans que notre service prouve notre valeur, prendre une responsabilité sans devenir propriétaire de ce qui nous est confié, essayer, décider, nous engager et aussi nous tromper, revenir, recommencer. Et la question qui revient à nous, qu'oserions-nous si nous n'avions plus besoin de réussir ? Quelle responsabilité accepterions-nous si nous n'attendions plus d'être certains d'en être capables ? Que deviendraient nos engagements s'ils n'étaient plus des preuves à fournir ? Tout ce que tu liras sur la terre sera lié aux cieux. Tout ce que tu déliras sur la terre sera délié aux cieux. Lier et délier. Dans le judaïsme du temps de Jésus, ces verbes disent l'autorité d'interpréter, de permettre ou d'interdire, d'ouvrir ou de fermer. Deux chapitres plus loin, Matthieu étendra cette responsabilité à toute la communauté. Elle n'est donc pas celle de Pierre seul. Et lorsque Matthieu reprendra ces deux mêmes verbes, il sera question des petits à ne pas mépriser, de la brebis perdue à aller chercher, du frère vers qui ne pas cesser d'aller, du pardon qui déborde tous nos calculs. Voilà dans quelle direction l'Évangile oriente l'usage des clés. Non pas occuper davantage d'espace, mais en ouvrir. Et cette responsabilité prendra dans les mois qui viennent une acuité toute particulière. La parole politique se fera plus pressante. Elle dira beaucoup qui peut entrer, qui doit rester dehors, à quelle catégorie chacun appartient. La politique doit décider, distinguer, tracer des limites, c'est sa responsabilité. Mais lorsque ces catégories prétendent dire toute la vérité d'une existence, c'est là que commencera la nôtre. Maintenir ouvert un espace où une autre parole puisse être entendue. Là où le monde dit « voilà ce que tu fais, donc voilà ce que tu es », nous aurons à faire entendre le « tu es » premier de Dieu. Là où les généralités prétendent avoir déjà tout dit, il nous faudra maintenir la possibilité d'une réponse singulière. Là où des existences sont enfermées,
il nous faudra délier. Non parce que l'Église détiendrait une puissance supérieure, ce serait précisément se tromper de puissance. Nous sommes partis de là. Césarée de Philippe d'un côté, la croix de l'autre. D'un côté, la puissance qui s'affiche, qui s'impose et qui occupe l'espace. De l'autre, le Christ, qui jusque dans la croix, appelle, interroge, fait place et nous rend libres de répondre. Frères et sœurs, nous avons reçu un nom et nous avons reçu des clés. L'Église n'était pas le sujet au commencement de cette prédication, elle ne le sera pas davantage à la fin, parce que l'unique sujet vivant de l'Évangile, c'est le Christ lui-même, celui qui interroge, appelle, nomme et confie. Dans les mois qui viennent, quels que soient les Césars qui chercheront à occuper l'espace, le Christ vivant continuera d'appeler et d'ouvrir devant nous un espace de liberté où notre parole est attendue. À nous de répondre de cette liberté et d'en garder l'espace ouvert pour d'autres, de nombreux autres, jusqu'aux extrémités de la terre. Amen.

Seigneur notre Dieu, vois notre monde. Là où monte la violence, la peur, le découragement, fais grandir des artisans de justice et de paix. Que ce que nous pouvons faire de bon et de juste soit accompli en ton nom. Que ce que nous pouvons partager soit inspiré par ton amour. Donne-nous d'oser répondre à ton appel, de servir plutôt que de détourner le regard, de garder l'espérance là où tend la croix perdue. Vois, Seigneur, nos frères et nos sœurs, que leur présence soit une bénédiction pour nous, que leur chagrin trouve auprès de nous écoute et consolation. Que leurs demandes et leurs besoins deviennent notre responsabilité. Apprends-nous à reconnaître en chacune, chacun, le prochain que tu nous confies. Vois ton Église, Seigneur, celle que tu bâtis jour après jour. Garde-la humble, fidèle, attentive à ta parole, disponible à ton esprit, courageuse dans son témoignage, généreuse dans l'accueil de celles et ceux que tu appelles. Vois notre vie, Seigneur. Quand nos forces s'affaiblissent, renouvelle notre confiance. Apprends-nous à marcher à la suite de ton Fils. Soutiens-nous si nous traversons l'épreuve. Fortifie-nous si nous sommes malades, endeuillés, que nous nous sentons seuls. Relève celles et ceux qui ne voient plus d'avenir. Vois nos cœurs, Seigneur. Que ce qui les attriste te soit confié. Que ce qui les réjouit te soit rendu en action de grâce. Vois, Seigneur, nos prières secrètes, nos demandes silencieuses. Nous te les confions dans le silence de nos cœurs. Au nom de Jésus-Christ. Amen. Je vous invite à vous lever pour recevoir la bénédiction de notre Seigneur. Tu es le Christ, le Fils du Dieu vivant. Que cette révélation, que ce cri de confiance éclaire votre chemin et inspire vos paroles. Soyez partout où vous vivrez cette semaine des témoins de l'Évangile du Dieu vivant que le Seigneur ne cesse de confier à son Église. Que le Seigneur vous bénisse et vous garde, qu'il ouvre votre cœur à sa parole, affermisse votre foi, fortifie votre espérance et vous accompagne sur votre chemin. Que le Dieu vivant, Père, Fils et Saint-Esprit demeure avec vous, aujourd'hui et toujours. Amen. Ô croyons que Dieu nous donne tout ce qu'il promet.

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2: Bonjour à tous et à toutes, je suis Émile Barbu et je suis heureux de vous retrouver sur Fréquence protestante, juste après le culte, pour l'actualité de l'Église protestante unie de France en région parisienne. Et alors au programme ce dimanche, on a des livres à découvrir et des musiques à partager. Et alors on commencera par le Festival protestant du livre qui se tiendra samedi prochain à Paris. Et puis nous rejoindrons le Temple de la Petite Étoile à Levallois pour un week-end de concerts et un culte artistique. Et nous terminerons par quelques rendez-vous à noter pour les jours qui viennent.
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2: Alors, un livre, c'est souvent une rencontre qui se fait en tête-à-tête, hein, un texte, une personne qui le lit, et le temps que l'on prend pour avancer. Donc à samedi, à Paris, cette rencontre pourra se prolonger par une conversation avec celles et ceux qui écrivent. Donc c'est la 5e édition du Festival protestant du livre qui aura lieu le samedi 3 octobre 2026, donc de 14h à 20h à l'Institut protestant de théologie. Donc l'adresse est au 83 boulevard Arago, c'est dans le 14e arrondissement et bien sûr l'entrée est libre. Alors, nous l'avions annoncé brièvement la semaine dernière, hein, prenons aujourd'hui le temps de découvrir ce qui vous attend. Le festival est porté par les bénévoles de l'association Protestantisme et Société et il rassemble des auteurs, des éditeurs, des libraires et des lecteurs autour de la production littéraire protestante, mais aussi des ouvrages qui prennent le protestantisme pour objet. Voilà, le programme fait ainsi dialoguer l'histoire, la théologie, la littérature et le dessin. Voilà, cette diversité se retrouve dans les rencontres annoncées. Hein. Pour l'histoire, vous pourrez notamment retrouver Patrick Cabanel et Sébastien Fatz. Pour la théologie, Valérie Duval-Pujol. Pour le dessin et la bande dessinée, Nicole Lambert et Christophe Girard. Il y aura aussi le journaliste et essayiste Alain Duhamel, qui figure lui aussi parmi les participants. Voilà, quelques noms parmi beaucoup d'autres pour donner une idée de la variété de cet après-midi. Donc on peut venir pour un auteur dont on connaît déjà les livres avec une question qu'on aimerait lui poser. On peut aussi se laisser guider par un titre, une couverture ou une recommandation. Voilà, dans un salon, la curiosité a quelque chose de très concret. On feuillette, on s'arrête, on échange quelques mots. Voilà, un sujet auquel on n'avait jamais prêté attention, soudain, peut prendre un visage. Ouais. Et donc voilà, il y aura aussi deux tables rondes qui donneront l'occasion de s'asseoir et d'écouter une discussion. Voilà, selon le programme donc qu'on peut trouver sur le flyer officiel, donc la première commencera à 15h30. Elle réunira l'historien François Hartog et le théologien et pasteur Antoine Nouy autour du thème « Penser le temps aujourd'hui ». Voilà une question à emporter avec soi, hein. Quelle place faisons-nous au passé et à l'avenir quand le présent réclame sans cesse notre attention? Voilà, l'historien et le théologien n'abordent pas nécessairement cette question de la même manière, hein. Leur échange permettra justement de découvrir leur perspective et la façon dont elles se rencontrent. Et à 16h30 viendra la remise des prix littéraires et puis à 17h, une seconde table ronde abordera les rapports de puissance, les conflits et les possibilités de paix. Donc ce sera avec Jean-Fred Berger, hein, général, qui a été général dans l'armée, et Guy-Olivier Faure, spécialiste des relations et des négociations internationales. Donc les deux y participeront et ce sera le journaliste Frédéric Cadazessus qui animera les deux rencontres. Voilà, la question de l'espérance traverse ce second débat. Hein, comment lui donner un contenu quand le monde semble se fragmenter? Et que peut-on attendre de la négociation? Voilà, ce sont des interrogations qui concernent les lecteurs autant que les citoyens. Donc, le festival permettra de les travailler à partir de regards différents, en prenant le temps d'entendre un raisonnement. Et donc, les plus jeunes ont également leur place dans les programmes avec des contes et des ateliers ludiques et créatifs. Voilà, les librairies Jean Calvin et Sept Ici seront présents. Donc, on peut donc prévoir une visite en famille, venir pour les dédicaces ou choisir une table ronde. Une buvette est annoncée pendant le festival, ainsi qu'un apéritif à 18h30. Donc retenez le rendez-vous, ce sera samedi prochain, le 3 octobre 2026, à partir de 14h, au 83 boulevard Arago. Le programme et la liste des auteurs sont à retrouver sur festivalprotestantdulivre.com.
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2: Et alors après les livres, place à la musique. Levallois-Perret, le temple de la Petite Étoile, accueillera plusieurs rendez-vous de vendredi à dimanche prochain. Donc des cordes, une clarinette, un piano et différentes manières de faire résonner le même lieu. Donc le premier concert à invitation à la danse aura lieu le vendredi 2 octobre 2026 à 20h. Ce sera trois musiciennes qui seront réunies, Kimberley Belmoon et au violon, Gwenaël Renaud-Emerio à la clarinette et Verena Dietrich au piano. Donc elles interpréteront des œuvres inspirées par la danse de Paul Jon, Francis Poulenc, Dmitri Tchostakovitch et Aram Kachatourian et Astor Piazzolla. Donc, ce sera donc un concert de musique de chambre. Le titre donne une piste pour l'écoute, hein, chercher ce qui, dans la musique, fait sentir le mouvement, une pulsation, une façon d'accentuer une phrase, un élan qui passe d'un instrument à l'autre. Voilà. Chacun peut entrer dans un programme comme celui-ci avec ses propres repères, même sans connaître les compositeurs annoncés. Et donc le lendemain, le samedi 3 octobre donc 2026, à 19h30, les Paris Guitar Day proposeront leur concert de gala avec Andrea De Vitis et un orchestre de guitare. Donc après le dialogue entre trois instruments différents, on pourra découvrir ensemble ce que produit la rencontre de plusieurs guitares réunies pour jouer ensemble. Un autre rendez-vous mérite aussi d'être annoncé dès aujourd'hui. Hein. Dimanche prochain à 10h30, la paroisse proposera un culte artistique associant musique et poésie. Donc on y retrouvera les trois instrumentistes du concert de vendredi, violon, clarinette et piano. Le même trio interviendra donc pendant les deux, dans les deux cadres différents, celui du concert puis celui de la célébration. Alors ça peut peut-être intéresser les habitués du culte, mais aussi celles et ceux qui souhaitent découvrir comment la musique et les mots peuvent y dialoguer. Donc voilà, donc l'invitation de la paroisse tient dans cette phrase « Et pour mieux connaître ma route, je ferme les yeux et j'écoute ». Voilà, l'après-midi à 14h30, les Paris Guitar Day se poursuivront avec le concert des participants en masterclass. Une masterclass, c'est un temps de travail pendant lequel des instrumentistes approfondissent leur pratique avec un musicien expérimenté. Voilà, ce concert donne une place publique à ce travail d'apprentissage. Voilà, cette attention à la transmission fait partie des activités des habits de l'orgue de la Petite Étoile. L'association explique que le temple accueille des élèves organistes qui préparent leurs examens ou leurs concours, notamment des élèves du conservatoire de Levallois. Donc, il y a donc derrière les concerts que l'on vient écouter un lieu où on peut aussi apprendre et travailler. Les concerts sont aussi une dimension de soutien. L'entrée est libre avec une participation libre destinée à la rénovation de l'orgue. Donc là, c'est l'association des amis de l'orgue qui travaille à la restauration et à l'entretien de l'instrument tout en organisant des manifestations musicales. Donc aller écouter un violon, une clarinette et des guitares peut ainsi contribuer à faire vivre un autre instrument installé dans le même temple. Voilà, tous ces rendez-vous se déroulent donc à la Petite Étoile au 81 rue Anatole France à Levallois-Perret. Pour les concerts, retenez vendredi à 20h, samedi à 19h30 et dimanche à 14h30. Voilà, le culte artistique aura lieu le dimanche matin à 10h30. Vous y trouverez des annonces, vous trouverez les annonces sur le site de la paroisse de Levallois-Clichy et sur celui du site des Amis de l'Orgue, aope.fr.
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2: Allez, maintenant, quelques petites actualités, quelques rendez-vous en bref. Donc, mardi 29 septembre, le Temple du Marais propose une soirée de découverte du parcours Alpha de 19h30 à 21h30. Donc, il s'agit d'explorer les bases de la foi chrétienne en petits groupes. Donc, le parcours est proposé en anglais et en français. Et la soirée se tient au 15 rue Castex dans le 4e arrondissement de Paris. Donc, l'inscription se fait depuis le site du Temple du Marais. Et le même soir, à 20h, les rencontres d'automne du Temple du Saint-Esprit accueilleront le général Thierry Beuckart. Donc, c'est un ancien chef d'état-major des armées. Nous avions présenté ce cycle la semaine dernière. Le rendez-vous est au 5 rue Roquépine, dans le 8e arrondissement de Paris, et l'entrée est libre. Et vendredi et samedi prochain, l'entraide de l'Annonciation organise sa brocante d'automne. Alors, si ça vous intéresse, des meubles, de la vaisselle, des vêtements, des livres, des objets de décoration seront proposés lors de cette vente solidaire. Donc, rendez-vous à l'espace protestant Marc Bonger au 27 rue de l'Annonciation dans le 16e arrondissement. Donc, ce sera de vendredi, donc de 15h à 19h. et samedi de 19h à 18h. Et donc les renseignements sont sur le site de la paroisse annonciation.org. Et enfin, dimanche prochain, il y aura le Forum 104 qui accueillera une journée œcuménique autour de l'eau vive avec des ateliers, des animations à 14h et puis une célébration à 16h. Voilà, un atelier offert par Oikocrédit est prévu à 12h30 sur inscription. Donc il faut donc s'organiser cette semaine si vous souhaitez y participer. Donc l'adresse, c'est au 104 rue Vaugirard dans le 6e arrondissement et les modalités sont disponibles auprès de la paroisse sur le site de Pantemont-Luxembourg, donc sur epupl.org.
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2: Voilà, pour préparer vos sorties et retrouver les nouvelles de la région, rendez-vous sur notre site web régional rp.epudf.org. Vous y trouverez l'agenda, les articles, les informations des services régionaux. Pour les événements de cette émission, les sites des organisateurs permettent également de consulter les programmes détaillés. Voilà, sur la page d'accueil du site régional, vous pouvez vous inscrire à notre lettre d'information mensuelle. Elle rassemble une sélection d'actualités et de rendez-vous directement dans votre boîte mail. Vous pouvez retrouver aussi les nouvelles de la région sur Facebook, sur Instagram, avec le compte epudf-rp. Et voilà, les liens sont accessibles sur notre site. Et puis, pour prendre davantage le temps de lire, je vous recommande le magazine Parole Protestante Paris qui propose des nouvelles locales et régionales, donc des initiatives, des dossiers de fonds. Donc, il est disponible sur papier et en version numérique. Le lien d'abonnement figure également sur notre site régional. Voilà, vous pouvez retrouver là notre rendez-vous hebdomadaire sur Fréquence Protestante sur le site web à la rubrique Actualité Régionale Protestante si vous voulez le réécouter. Et si votre paroisse ou votre association prépare un événement ouvert au public, n'hésitez pas à nous transmettre les informations suffisamment en amont, la date, le lieu, le programme et les modalités de participation. Merci de votre écoute. Je vous souhaite une bonne après-midi sur Fréquence Protestante et à dimanche prochain, juste après le culte.

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2: Il est 14h.
1: Marc Porteau, Cantabile.

0: Bonjour à tous, c'est l'histoire d'un violoncelle à laquelle je vous convie avec mon invité de ce dimanche en la personne d'une violoncelliste réputée de notre grande école de violoncelle française et qui en compte déjà beaucoup, mais vous êtes parmi les plus grands aujourd'hui. Et c'est, vous sortez un disque Sœur, S-I-R, point d'exclamation, très précisément chez Alpha. Et c'est l'histoire d'un violoncelle, je le disais, autour d'un personnage que peut-être certains d'entre vous connaissez, peut-être dans les anciennes générations, Sir John Barbirolli en particulier, pour ne pas le nommer, mais qui a eu une importance décisive, Astrig Cyranocian. Expliquez-nous, dites-nous tout. Sir John Barbirolli, bon, c'est un grand chef, un grand musicien.
1: Bonjour à tous, c'est une immense joie d'être avec vous pour parler de ce
0: joie
1: projet.
0: Partagée.
1: En effet, Sir John Barbirolli, je pense que moi j'ai grandi avec son album qu'il a enregistré avec Jacqueline Dupré et le Concerto d'Elgar. Ça a vraiment été un disque fondateur dans mon approche du violoncelle, du son, de l'interprétation, de la fougue, de tant de choses. Alors évidemment, on parle beaucoup de l'enregistrement de Elgar avec Jacqueline Dupré. On pense très souvent que c'est Daniel Barenboim à la baguette, mais l'enregistrement vraiment mythique que tout le monde connaît et écouter, et avec Sir John Barbirolli. J'ai découvert assez tardivement qu'il était lui-même violoncelliste, qu'il avait été dans l'orchestre sous la direction de Sir Edward Elgar. Voilà. Et il se trouve qu'en effet, ce disque, c'est la rencontre pour moi d'un violoncelle exceptionnel qui date de 1756, date de naissance de Mozart, et que j'ai la chance donc de jouer depuis quelques temps.

0: Début du concerto, mythique, j'allais dire, pour violoncelle et orchestre de Sir Edward Elgar, compositeur britannique 1857-1934, surtout connu pour la première partie du XXe siècle, concerto en mi mineur, opus 85 de 1919,
1: oui.
0: Et qui a fait le tour du monde et qui continue à le faire d'ailleurs, et vous y mettez votre pièce aussi, votre brique, dans cet édifice extraordinaire. Alors, ce violoncelle, je parle du vôtre, celui avec lequel vous jouez, donc.
1: Oui.
0: Quelle est son histoire ?
1: Alors, j'ai la chance d'avoir été contactée par une fondation qui s'appelle Fondation François Auro pour la musique. Et puis, c'est un instrument qui a été une acquisition de cette fondation. Et Monsieur François Auro m'a appelé en me disant, voilà, je souhaiterais que ce soit toi qui joue ce violoncelle. Et donc, j'ai eu une rencontre. Ça a été un coup de foudre avec cet instrument, je dois dire. Moi, je jouais un autre instrument auparavant de Ruggieri, qui date de 1676. Très bel instrument aussi.
0: Donc beaucoup plus ancien.
1: Mais ça a été vraiment une rencontre pour moi extrêmement explosive avec ce violoncelle qui est d'une grande fraîcheur, qui a été extrêmement bien entretenu, qui a aussi l'histoire d'être passé par Sir John Barbirolli. Et d'ailleurs, dans le livret de l'album, nous avons mis une photo de lui avec ce violoncelle.
0: Mais absolument, avec sa partenaire.
1: Exactement, c'est quand même très très émouvant pour moi de dire que cet instrument est passé par ses mains, donc a pu être malaxé par la patte sonore de Barbirolli, qui lui a joué avec les plus grands, qui faisait partie des plus grands. Donc,
0: vous pensez que le bois a une mémoire aussi ?
1: Moi, je pense que évidemment, le bois a une mémoire. Un instrument, c'est un instrument vivant, c'est un instrument qui part du bois, qui part de la forêt, évidemment, et continue à vivre. Et nous, en tant qu'interprètes, nous devons de faire perdurer ces instruments. Donc, voilà, ça a été une rencontre. Au début, j'étais impressionnée. Ensuite, j'ai eu la chance de l'emmener chez un luthier avec lequel je travaille beaucoup, qui s'appelle Alexandre Sidkovski à Lyon, qui l'a malaxé, qui lui a apporté une touche aussi très importante, qui est d'apporter du matériau nouveau, parce que sur un instrument, ce qui est d'époque, c'est évidemment le coffre, mais ensuite on fait des réglages, et ces réglages-là sont très très très importants pour la sonorité d'un instrument. On minimise un peu, ou alors on n'est pas forcément au courant, mais le travail du luthier sur l'instrument ancien est extrêmement extrêmement important, que ce soit pour le conserver, mais également pour apporter une sonorité adéquate à l'interprète. Donc ça, c'est vraiment un travail pour moi artisanal que je trouve extrêmement enrichissant. Et voilà, donc le concerto d'Elgar, écrit en 1919, donc c'est le concerto écrit après la Grande Guerre. Donc vous parliez tout à l'heure, lorsque nous écoutions le concerto, d'explosion et puis ensuite après de calme. Mais je pense vraiment que c'est le concerto qui décrit le mieux l'horreur un peu de la guerre et ce début qui commence comme ça. On a l'impression de commencer dans une scène de crime et puis ensuite on dénoue, le dénouement commence. Donc je pense que ça a été un petit peu une thérapie aussi pour Elgar. Et ce qui est intéressant, c'est que le violoncelle a été choisi comme instrument principal pour exprimer toute cette palette d'émotions qu'un homme pouvait ressentir après une grande guerre.
0: Votre album s'intitule Sœur. Il a ça a un sens, c'est parce que.
1: Eh bien, c'est parce que Barbirolli était un sœur, parce que Elgar était sœur. Britten a refusé d'être sœur, et puis Brooke a ensuite, voilà. Mais je trouvais ça assez drôle, en fait, finalement.
0: Il y a un fil conducteur, c'est l'Angleterre.
1: Exactement, le fil conducteur, c'est l'Angleterre.
0: Y compris sur une pièce mythique aussi, s'il en fut. De Max Bruch.
1: Oui, le Kol Nidre, oui, voilà, qui a été écrit pour la communauté juive de Liverpool. Et je trouve que c'est une œuvre. Alors, Bruch a été défendu par Barbirolli. Ce sont trois compositeurs que Barbirolli a vraiment voulu défendre tout au long de sa carrière. Il en a rencontré certains, mais voilà, je trouvais ça intéressant aussi de montrer l'intelligence musicale de Barbirolli, qui à la fois est passé par l'interprétation de Brooke, de Elgar, et puis ensuite de Britten.

0: début de Colnidrai, cette pièce Colnidrai, bien sûr, tous les vœux.
1: Oui.
0: Premier soir de Kippour. Donc cette pièce, vous êtes accompagné par, on n'a pas encore parlé de ça, mais c'est important de le dire, bien sûr, par un orchestre et pas les moindres, puisqu'il s'agit du London Symphony Orchestra.
1: Oui.
0: Placé sous la direction de François-Xavier Roth. Et c'est un grand orchestre anglais, donc je crois que vous aviez vraiment, pour le Elgar et pour le Bourg, tout à fait ce qu'il fallait pour exprimer cette musique.
1: C'était une très très grande émotion. Alors déjà de travailler avec François-Xavier Roth, qui est un immense musicien, qui était premier chef invité de London Symphony Orchestra, c'était très très intéressant parce que nous avons eu cette approche de quelque part de français sur l'interprétation d'Elgar avec de la musique anglaise. Nous sommes partis du facsimilé aussi du concerto avec facsimilé du manuscrit. Donc il y avait des détails aussi, ce qui est toujours intéressant de se reporter à un manuscrit parce que les éditions, évidemment, de temps en temps, ont leur propre interprétation de ce qui est noté sur le manuscrit. Mais nous avions vraiment envie, voilà, d'être un peu fidèles. Parce que finalement, l'interprétation de Jacqueline Dupré, elle n'est pas très fidèle à ce que Elgar a écrit. C'est une interprétation. Mais voilà, moi, j'avais en aucun cas envie de repartir sur une interprétation d'interprétation. Il n'y a rien de pire. Et donc, voilà, de repartir d'une matière un peu brute. Qu'est-ce qu'on en fait? Et moi, je dois dire que je dois vous confier que lorsque l'orchestre a joué pendant l'enregistrement le premier tutti du concerto d'Elgar, j'étais extrêmement émue. J'ai presque eu les larmes aux yeux parce que je me voyais, moi, enfant, dans ma chambre, écouter ce même orchestre. Parce que la spécificité de London Symphony Orchestra, comme les très grands orchestres de ce monde, c'est qu'ils ont une patte sonore, ils ont une couleur, ils ont une et puis surtout ce répertoire, c'est un répertoire qui est poli chez eux depuis, qui fait partie du répertoire depuis le début, depuis la création. Ils le jouent, je pense, à peu près 250 fois avec tous les violoncistes du monde. Et moi, c'était très émouvant parce qu'on en a beaucoup parlé de cette interprétation d'Elgar. Et ils m'ont quand même aussi confié, ce qui m'a énormément touchée, que l'approche que nous avions eue avec François-Xavier Roth était pour eux extrêmement noble et très, très fidèle et rendait vraiment hommage à la musique de Elgar. Donc ça, c'était vraiment très, très émouvant. Donc voilà, un orchestre mythique. C'est pour moi un album. J'avais eu la chance de venir parler de mes précédents albums à votre micro, mais celui-là, c'est vraiment un aboutissement, en tout cas une réalisation d'un rêve d'enfant que j'aurais jamais pu imaginer pouvoir réaliser. Et ça, c'est grâce aux équipes qui m'accompagnent. Et puis, voilà, au gré des rencontres, il y a ce violoncelle, il y a cette rencontre. C'est pour ça que lorsque vous disiez en introduction que c'est la rencontre avec... c'est l'histoire d'un violoncelle, c'est vraiment ça. C'est vraiment pour moi, j'avais envie aussi de rapporter cet instrument au cœur d'un orchestre où il a joué, où il a évolué.
0: Et de l'associer à un autre compositeur, lui-même britannique, bien sûr.
1: Exactement.
0: Benjamin Britten, pour ne pas le nommer aussi, 1913-1976. Et vous avez souhaité en y associant un complice, un pianiste avec lequel vous avez entretenu une relation étroite musicale, très forte.
1: Oui.
0: Car je crois que chaque fois que vous produisez avec un piano, c'est avec...
1: De temps en temps, je lui fais quelques petites infidélités.
0: Oh, mon Dieu. Nous parlons de Nathanaël Gouin, bien sûr,
1: oui.
0: Qui figure également sur ce disque Sœur, et qui est votre partenaire de la sonate pour violoncelle en do de l'opus 65 de Benjamin Britten, une pièce de 1961. On en a choisi le Scherzo Pizzicato.

0: Scherzo pizzicato. Extrait de la sonate de Benjamin Britten dans l'interprétation de mon invité de ce dimanche, Astrid Cyrano-Sion, avec Nathanaël Gouin au piano. Nous parlons toujours de ce disque Sœur, point d'exclamation, j'insiste, chez Alpha. se dire Alpha qui est de votre label sur lequel vous avez tout enregistré. Et on va déjà malheureusement vers la fin de cette émission, à regret parce que trop court, pour parler d'une dernière pièce de Edward Elgar, dont vous parlez aussi dans ce livret, bien sûr, livret de ce disque, Salut d'amour, l'opus 12 de 1888, donc une pièce de jeunesse.
1: C'est une pièce qui a été un cadeau de fiançailles à sa jeune fiancée. C'est élégant, c'est chic comme cadeau de fiançailles.
0: Pas mal.
1: Écrit pour violon originellement, mais les violonistes ne sont pas trop fâchés que nous puissions le jouer au violoncelle. Et c'est une pièce que j'aime beaucoup, que je trouvais assez douce et légère aussi après le... parce que la sonate de Britten, le Colnidrei et le Elgar sont des pièces quand même assez denses, assez intenses. Nous parlions. Alors, la musique anglaise a quand même beaucoup d'humour, je trouve, malgré la lourdeur qu'elle peut de temps en temps un petit peu avoir. Mais nous écoutions le Britten, le pizzicato. C'est quand même une pièce donc qui est écrite pour Rostropovitch, qui a quand même développé beaucoup l'amplitude, l'ambitus, l'orchestration, l'écriture orchestrale du violoncelle. Et c'est ce qui est absolument fabuleux, je trouve, avec cette sonate de Britten, moi, que j'aime beaucoup et que nous amusons beaucoup à jouer avec Nathanael, c'est que sur un instrument qui date de 1756, on peut, grâce à la curiosité de compositeurs et d'interprètes et de violoncellistes comme Rostropovitch, s'étendre et puis découvrir des sonorités nouvelles qui n'étaient pas forcément exploitées au XVIIIe siècle.
0: Vous avez un concert bientôt.
1: Oui.
0: Un concert qui va parler de ce disque, parler de ce répertoire.
1: Exactement, c'est le 11 octobre à la salle Gaveau pour l'ouverture de la saison, qui est sous la direction de Hugo Panoclac. Et donc je suis invitée avec l'orchestre de la garde républicaine et nous jouerons le concerto d'Elgar et le Colnidrei de Bruck.
0: Magnifique. À quelle heure?
1: À 16h.
0: À 16h, un concert du dimanche après-midi.
1: Exactement.
0: Tout à fait idéal pour...
1: Vous pourrez retrouver le disque aussi, il y aura une dédicace.
0: Dédicace, je suppose, de votre CD.
1: Des rencontres. Et c'est une grande joie parce que le Colnidrei n'est pas souvent joué en concert, parce que c'est une pièce avec une nomenclature orchestrale très importante. C'est rarement en complément parce que c'est une pièce trop longue pour être un bis, trop courte pour être une pièce de voilà. Donc il faut qu'elle doit être associée à une œuvre. Et voilà, je suis très heureuse que la salle Gaveau me fasse confiance pour à la fois interpréter le Colnidrei et le Elgar.
0: Et en 2027, vous...
1: Alors en 2027, pour le centenaire de la naissance de Mstislav Rostropovitch, je jouerai à la Philharmonie de Paris, donc le 27 avril 2027, la symphonie concertante de Britten. C'est une pièce aussi assez monumentale.
0: Qui avait été dédiée à Rostropovitch.
1: Exactement, écrite pour Rostropovitch. Je jouerai aussi le premier concert de Chostakovitch dans le même concert. Donc ça
0: Magnifique.
1: Sera un concert marathon.
0: Super.
1: En hommage évidemment à Rostropovitch. Donc voilà, ce sont mes dates de la saison à Paris.
0: La première date, il faut la rappeler.
1: Le 11 octobre.

0: toute façon, il n'y a pas de problème.
1: Le violoncelle permet cela. Le violoncelle permet vraiment de pouvoir avoir un ambitus de répertoire et de couleurs et de palettes.
0: On n'a pas parlé
1: musicales.
0: Du vocal, mais.
1: Oui, le
0: vocal. On n'a pas le temps, malheureusement, mais. Oui, et puis, c'est le chant.
1: Et puis le violoncelle, pour moi, c'est vraiment mon moyen d'expression le plus naturel, finalement, et le celui que je maîtrise peut-être le mieux. Le chant, c'est une coquetterie que j'aime de temps en temps explorer, comme j'ai pu le faire dans un album précédent. Mais vraiment, le violoncelle, je trouve, permet à la fois ce lyrisme et puis cette ouverture vers des couleurs absolument géniales et à la fois percussives, à la fois cuivrées, boisées. Voilà. Donc, je trouve que le violoncelle est l'instrument idéal pour pouvoir explorer et pouvoir nourrir une curiosité musicale.
0: Merci Astrid.
1: Merci à vous.
0: Astrid Cyranocian. Merci Arnaud pour la réalisation de cette émission. À dimanche prochain. Et pour l'espèce, bon dimanche, bonne musique.

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1: Chères auditrices et chers auditeurs, bonjour. Nous voici de nouveau dans Regard vers l'Est, où je reçois aujourd'hui Jawad Dawah. Bonjour Jawad.
2: Bonjour Claire, merci pour l'invitation.
1: Je vous en prie, c'est un grand plaisir. Jawad, vous êtes historien chargé de recherche au CNRS et membre du Centre d'études russes, caucasiennes, est-européennes et centre-asiatiques, le CERSEC. Vos recherches, initialement centrées sur l'histoire des forêts et le commerce de bois, se sont ensuite élargies à l'histoire animale, de l'énergie et des migrations. Elles portent aujourd'hui sur les interactions entre les sociétés humaines et la nature à travers le prisme de l'exploitation économique et du commerce international, et vous concevez ce prisme comme une porte d'entrée dans l'histoire longue de la transformation des milieux. Vos recherches se situent en Europe centrale, dans le royaume de Prusse et l'Empire austro-hongrois, ainsi qu'à l'ouest de l'Empire russe au XIXe siècle. Vous avez récemment co-dirigé avec l'historienne Iva Lucic, j'espère que je prononce correctement, l'ouvrage collectif Habsburg Natures, Imperial Governance and Environment in Central Europe, 1850-1918, qui est paru chez Bergam Books à New York et Oxford en novembre 2025. C'est de cet ouvrage que nous allons parler aujourd'hui ensemble. Et c'est la première fois que nous croisons aussi directement cette émission les questions environnementales avec les structures de pouvoir, et j'en suis absolument ravie. Mais avant d'entrer dans le contenu de ce livre qui est très riche, je vous remercie de nous présenter votre co-éditrice, Iva Lucic.
2: Merci à vous. Oui, alors, Iva Lucic est historienne de l'Europe du Sud-Est et de l'Europe centrale. Elle est aujourd'hui professeure associée au département d'histoire de l'Université de Stockholm. Depuis plusieurs années, elle travaille sur les Balkans, notamment sur la Bosnie-Herzégovine, avec des thématiques principales qui sont à la fois la construction de l'État et des identités nationales, et puis aussi l'exploitation des ressources naturelles, et notamment des forêts. Actuellement, elle travaille plus particulièrement sur la constitution de ce qu'on pourrait appeler des périphéries extractives dans les Balkans, avec un intérêt pour les forêts de Bosnie et le commerce du bois au XIXe et XXe siècle. Alors Iva Lucic, ce qui nous a réunis intellectuellement, moi et elle, c'était une volonté d'étudier cet empire, alors qu'elle étudiait à travers la Bosnie, moi plutôt à travers la Galicie, une province du nord de cet empire, de le regarder à partir de relations très concrètes avec les milieux naturels. En l'occurrence, les forêts qui nous intéressaient tous les deux, et puis évidemment élargir la perspective, comme on l'a fait dans ce livre, à d'autres ressources, mais aussi aux fleuves, aux animaux, aux crises environnementales. L'idée, c'était surtout de ne pas considérer ces questions comme une histoire spécialisée à part, qui serait à côté de l'histoire politique, mais plutôt de mélanger les deux pour essayer de voir comment le détour par l'environnement permet de mieux comprendre l'Empire.
1: Alors, vous nous livrez tous les deux, avec vos 10 autres auteurs, la première grande contribution de l'histoire environnementale sur l'Empire austro-hongrois. Pourriez-vous nous préciser tout d'abord comment l'étude des empires s'est développée au sein des études environnementales ?
2: Oui, alors il faut dire que l'histoire environnementale s'est finalement très tôt intéressée aux empires, parce qu'on avait évidemment remarqué que le processus de l'expansion impériale s'accompagnait généralement d'une profonde transformation des milieux naturels. Dans les années 70, on a eu une série de travaux pionniers, comme ceux de l'historien américain Alfred Crosby, plus tard aussi de Richard Grove, sur différentes thématiques, montrant que les empires ne font pas seulement circuler des hommes et des marchandises, mais se caractérisent aussi par une circulation d'éléments naturels, des plantes, des animaux, des maladies. Alors une grande partie de cette première historiographie a porté sur les empires coloniaux, et quand on pense aux empires coloniaux, on pense évidemment d'abord aux grands empires qui étaient les empires britanniques, français, dans une moindre mesure néerlandais, et évidemment on pense avant tout au prisme des relations entre métropole et colonie. Alors ce courant de recherche s'est beaucoup penché sur l'extraction des ressources, la transformation des paysages, la gestion des forêts, de l'eau, et puis de façon plus générale aussi sur la façon dont les environnements coloniaux avaient influencé en retour les politiques impériales et parfois même les métropoles. Alors, ce qui est intéressant, c'était un petit peu le point de départ de notre projet avec Iva Lucic, c'était de voir que depuis une vingtaine d'années, le regard s'est élargi à d'autres empires, des empires cette fois continentaux. On pense par exemple aux empires russes, ottomans, à l'empire chinois. L'histoire environnementale aussi, dans les changements qu'on a pu observer, disons, ces deux dernières décennies, s'est emparée de nouvelles questions qui nous paraissaient intéressantes. La place des populations locales dans les relations avec l'Empire, les conflits d'usage, la question des savoirs et de leur circulation, la question des résistances. Alors c'est vrai que le cas austro-hongrois était assez étonnant de ce point de vue-là. On avait quelques travaux sur certains territoires, certaines pratiques, certaines ressources, par exemple le pétrole de Galicie, les forêts hongroises, l'émergence de la climatologie autrichienne, évidemment le Danube qui est... qui symbolise beaucoup cet empire, mais c'était des travaux qui restaient largement dispersés. Et donc, ce qu'on a voulu faire avec Iva Lucic, c'était de proposer une véritable histoire de l'empire comme un ensemble socio-environnemental. Et notre démarche, de ce point de vue-là, a tenté de faire dialoguer deux grands courants historiographiques. D'une part, ce qu'on appelle la nouvelle histoire impériale, New Imperial History en anglais, incarné ici pour cet empire notamment par Peter Hudson, et qui, dans un contexte où on a longtemps mis l'accent sur les nationalismes et présenté l'empire comme voué au déclin à cause des coups de butoir progressifs du nationalisme au 19e et au début du 20e siècle, a beaucoup plus mis l'avant les questions de société civile, d'histoire par le bas et aussi les dynamiques d'intégration qui persistaient au sein de cet empire. Et puis le deuxième grand ensemble, c'est évidemment l'histoire environnementale qui permet de voir comment les milieux, les ressources et les contraintes écologiques participent eux aussi à la construction d'un pouvoir impérial.
1: Alors, si vous le voulez bien, à présent, nous allons réviser rapidement avec vous notre géographie et notre histoire. Pourriez-vous nous faire de brefs rappels historiques et géographiques de l'Empire austro-hongrois ?
2: Alors, dans ce livre, on ne couvre pas toute la période de l'histoire de l'Empire Habsbourg. On se concentre en fait, en réalité, surtout sur ce qu'on appelle l'Autriche-Hongrie, et donc la période entre 1867 et 1918. Les territoires habsbourgeois se sont constitués progressivement au fil des siècles, depuis la fin du Moyen-Âge. Alors un repère important, c'est 1804, le moment où est créé l'Empire d'Autriche. Et puis le second repère que je viens d'évoquer, c'est 1867, c'est la date du compromis austro-hongrois qui va profondément transformer la structure politique de l'Empire. C'est en fait le début de ce qu'on va appeler la double monarchie. Alors il faut rappeler qu'on a affaire ici à un territoire qui est véritablement immense, environ 676 000 km², un peu plus de 51 millions d'habitants en 1910. C'est le deuxième plus grand état d'Europe après l'Empire russe, et puis c'est le troisième état le plus peuplé après la Russie et l'Empire allemand. Alors après 1867, dans cette double monarchie, on a évidemment deux moitiés. D'une part la Cisleithanie, c'est le nom qu'on donne à la moitié autrichienne, qui se trouve à l'ouest et au nord. Et puis de l'autre, la Transleithanie, qui est, elle, dominée par le royaume de Hongrie. Il y a une troisième entité qu'il faut mentionner, c'est la Bosnie, occupée à partir de 1878, qui sera annexée en 1908 et administrée conjointement par les deux parties, à la fois la partie autrichienne et la partie hongroise. Alors ce qui était intéressant pour nous, et c'est aussi l'un des points de départ du livre, c'est la grande diversité de cet espace, sur le plan climatique, disons de géographie physique, environnementale. On passe de l'Adriatique aux plaines de Galicie, des Alpes aux plaines de Hongrie, des Carpates aux forêts de Bohême, du karst de Dalmatie aux forêts de Bosnie. Donc c'est un milieu très divers qui est néanmoins, et ça a beaucoup été retenu, unifié par le grand fleuve qui le traverse, le Danube, qui est voie de communication, mais qui est aussi un enjeu politique important. Alors c'est aussi un empire extrêmement divers sur le plan linguistique et culturel. On y trouve des Autrichiens, des Hongrois, des Polonais, des Tchèques, des Slovaques, des Roumains, des Juifs, des Italiens, etc. Je ne termine pas la liste. Et cette diversité n'est pas un simple décor. Elle pose une question très concrète au pouvoir impérial, c'est-à-dire comment gouverner des territoires qui n'ont ni les mêmes ressources, ni les mêmes paysages, ni les mêmes activités économiques, ni les mêmes populations.
1: Et c'est ce que vous vouliez traiter dans votre livre. Et comment décririez-vous l'état des études environnementales antérieures à vos travaux sur cet empire austro-hongrois ? Est-ce qu'elles étaient et quelle était votre ambition avec votre non pas auteur, mais co-directrice d'ouvrage, Iva Lucic, pour cet ouvrage collectif?
2: Oui, alors évidemment, dans le processus de conception du livre, on a démarré par une revue de la littérature existante. Alors, il existait bien, avant ce livre, une histoire environnementale de l'Empire Habsbourg, mais elle était très fragmentée. Alors ici, il faut insister sur le fait que l'historiographie dans cette partie de l'Europe a beaucoup été, s'est beaucoup caractérisée par la force des traditions historiographiques nationales, qui dans le cas dans ce cas-là, en fait, c'est surtout traduite par une historiographie fragmentée entre les différentes composantes territoriales de l'Empire, et notamment les régions, qui par la suite ont été intégrées à d'autres entités nationales. Alors par exemple, la Galicie, par la suite territoire notamment polonais, le sud de l'Empire qui correspond à la Croatie, etc., etc. Alors ce qui manquait, c'était une perspective capable de relier ces différents morceaux et de faire apparaître l'Empire véritablement en tant qu'Empire, et non pas simplement, disons, des coups de projecteur partiels sur différentes composantes territoriales. C'est d'ailleurs frappant de voir à quel point cette fragmentation a potentiellement contribué à invisibiliser l'Empire austro-hongrois dans les grandes synthèses d'histoire environnementale, où il est très rarement évoqué. On le mentionne d'ailleurs dans l'introduction en citant par exemple le Oxford Handbook of Unwritten History, publié en 2014, où les territoires habsbourgeois ne sont cités qu'une seule fois.
1: En effet.
2: Alors, l'ambition dans ce contexte n'était pas seulement d'ajouter simplement un chapitre environnement à une histoire déjà écrite de l'Empire Habsbourg, mais de voir plutôt comment le détour par l'environnement pouvait améliorer notre compréhension de l'Empire et de voir comment intégrer cette question pouvait changer la perspective. Et donc, l'environnement, en fait, devient ici une porte d'entrée vers des questions finalement assez classiques de l'histoire impériale, les relations entre pouvoir central et les périphéries, l'accès aux ressources, le droit, la question des nationalismes, des marchés. C'est pour ça qu'on parle dans l'introduction d'une histoire inspirée par l'environnement, plutôt qu'une histoire étroitement environnementale. C'est de faire dialoguer histoire politique, économique, sociale et juridique avec cette dimension environnementale.
1: Bien, je vous remercie beaucoup. Le moment est venu, me semble-t-il, de nous présenter quelques-uns des résultats marquants de l'ouvrage. Qu'est-ce que cette histoire environnementale change au fond dans notre compréhension de l'Empire des Habsbourg ?
2: Alors je crois que le premier résultat, c'est que l'environnement nous oblige à regarder l'Empire des Habsbourg différemment. Les relations avec l'environnement participaient pleinement de son fonctionnement. Elles concernaient à la fois le pouvoir, les économies régionales, mais aussi les connexions entre les territoires et les droits que les populations négociaient avec l'État. Je crois qu'on peut retenir trois idées importantes. Premièrement, maîtriser la nature, c'est aussi gouverner. Alors ça, c'est une idée très classique. On la retrouve ici, avec nos différents chapitres qui montrent que aménager un fleuve, réglementer une forêt, organiser l'exploitation d'une mine, tout ça, évidemment, c'est exercer le pouvoir, chercher à le légitimer, chercher à le négocier. Un deuxième point, c'est que les ressources rendent visibles les territoires, les interdépendances entre les territoires. Et elle montre notamment que les différentes composantes de la monarchie étaient reliées entre elles par des flux matériels, de produits qui circulaient, et d'hommes, et parfois également d'animaux. Un troisième point, qui est directement lié au second, c'est l'idée que l'environnement permet de dépasser une opposition trop simpliste entre intégration et fragmentation. En fait, ce qu'on voit bien à travers les différents cas d'études proposés par le livre, c'est qu'on a deux dynamiques qui coexistent. D'une part, les infrastructures, les marchés, les circulations de savoir et de personnes renforcent les interdépendances. Mais en même temps, ces circulations, ces dynamiques peuvent aussi produire des conflits, des asymétries et des rapports de force. Et donc, au fond, c'est par ces différents moyens qu'on voit comment l'environnement devient une porte d'entrée pour comprendre l'Empire dans son ensemble.
1: Et donc, si je vous comprends bien, l'environnement n'est pas simplement le décor dans lequel se déroule l'histoire de l'Empire, il participe directement à la construction de celui-ci. Et la question de l'eau semble particulièrement révélatrice, semble-t-il, qu'il s'agisse des grands fleuves comme le Danube, mais aussi du drainage ou de l'irrigation. Et qu'est-ce que ces infrastructures nous apprennent sur le fonctionnement de l'Empire ?
2: Oui, alors on traite d'un grand nombre de thématiques dans le livre, mais j'ai pensé que l'eau constituait un bon exemple pour illustrer le fait que transformer la nature au XIXe siècle, c'est beaucoup plus qu'une simple question technique. Alors, on cherche à rendre les fleuves navigables, à limiter les inondations, à drainer certaines terres pour les rendre plus productives, à améliorer les conditions d'hygiène, et puis d'autres dimensions liées à l'eau, par exemple aussi la production d'énergie. Jana Oosterkamp, dans le chapitre qu'elle propose dans le livre, montre bien que ces différents usages de l'eau constituent un véritable champ de politique publique. Ce qu'elle montre surtout, c'est que les infrastructures liées à l'eau ne sont pas simplement imposées depuis Vienne et appliquées aux provinces, mais qu'elles impliquent, disons, la concertation entre une multitude d'acteurs. L'administration impériale, les autorités provinciales, les municipalités, les propriétaires privés, les ingénieurs, les associations qui s'intéressent à la question de l'amélioration des terres. Et donc, il faut constamment négocier entre ces différents niveaux de pouvoir. C'est ce que Jana Oosterkamp appelle un empire coopératif. Le Danube, le fleuve que j'évoquais tout à l'heure, permet de voir cette logique à une autre échelle. La navigation suppose de draguer, de rectifier le cours du fleuve, de construire des digues. Mais ça suppose, là encore, de négocier, cette fois non pas seulement avec les populations de l'Empire, mais aussi avec les États riverains, et notamment en aval, avec, par exemple, le royaume de Serbie ou le royaume de Roumanie. Alors Robert Mivicen, un autre auteur qui contribue à l'ouvrage, montre ici que le fleuve n'est pas seulement un objet de politique internationale, mais que sa configuration physique, il s'intéresse notamment à ce qu'on appelle les portes de fer, une série de rapides particulièrement difficiles à franchir, qui caractérise le cours du fleuve, contribue à façonner les relations entre les États. Puis aussi les effets imprévus, les interventions parfois qui sont destinées à faciliter la navigation peuvent, dans un second temps, aggraver l'érosion, modifier les dépôts de sédiments et donc nécessiter de nouvelles interventions. Et donc on voit ici bien, à travers cette micro-étude de cas, à la fois la nécessité de coopérer autour des infrastructures, le pouvoir d'action de la nature elle-même qui va, disons, mettre son grain de sel, et puis le renforcement des connexions à différentes échelles, aussi bien à l'intérieur de l'Empire qu'avec les relations avec les empires voisins ou les États voisins.
1: On retrouve donc à travers l'eau cette double dynamique que vous évoquiez tout à l'heure, donc davantage d'intégration et de coopération d'un côté, mais aussi des tensions et des inégalités. Et cette question des asymétries apparaît très fortement lorsqu'on s'intéresse aux ressources naturelles, n'est-ce pas ?
2: Oui, on a voulu que le livre véritablement s'empare de cette question très classique de l'histoire économique, centre-périphérie, mais relue à travers la question environnementale. Alors ce qu'on voit, c'est que les différents de la monarchie n'occupent pas du tout la même place dans les circuits de production et de consommation, et que les ressources naturelles sont véritablement une grille de lecture intéressante pour comprendre comment se manifestent ces relations. Alors on peut prendre l'exemple du bois de Bosnie, qui a été étudié par Iva Lucic. Après l'occupation austro-hongroise, donc en 1878, les forêts de Bosnie deviennent un espace important d'exploitation. L'État met en place des réglementations qui permettent à des entreprises nationales, mais pas seulement, aussi à des entreprises étrangères à l'Empire, notamment des entreprises italiennes ou allemandes, d'exploiter et surtout d'exporter le bois. Cette intégration transforme complètement les rapports entre les populations locales, les entreprises et les administrations, à un moment où la forêt devient vraiment un secteur économique très important pour la Bosnie et un objet de gouvernement marqué par de nombreuses tensions. Aussi des tensions avec les autres provinces exportatrices de l'Empire qui voient d'un mauvais œil l'essor de cette nouvelle entité exportatrice.
1: Naturellement.
2: Sur un plan de la concurrence économique. Alors, on peut prendre d'autres exemples. Le cas du fourrage sur lequel j'ai moi-même travaillé, qui montre cette fois tout autre chose. Le nord et l'ouest de l'Empire, par exemple, sont davantage connectés au marché extérieur, alors en l'occurrence l'Allemagne et la Suisse, qu'aux autres régions de la monarchie. On exporte beaucoup de fourrage austro-hongrois pour alimenter le bétail dans ces pays. Ce qui est intéressant, c'est de suivre par exemple les épisodes de sécheresse, 1893-1904, parce que là on voit que les autorités impériales de l'Autriche-Hongrie vont chercher à réorienter ces flux et à favoriser la circulation du fourrage à l'intérieur de l'Empire. Des mesures qui sortent à de grandes difficultés parce que la force d'attraction des marchés extérieurs d'Europe centrale, la Suisse, l'Allemagne, est très difficile en fait à surpasser. Alors ce que montrent ces exemples, c'est que l'Empire n'est pas un espace ni parfaitement intégré, mais qu'il n'est pas non plus une simple juxtaposition de territoire. C'est un espace d'interdépendance inégale avec différents niveaux de pouvoir que l'on peut mesurer à la lumière de cette question, par exemple, des ressources, des marchés, des infrastructures, etc.
1: Et les travaux que vous nous avez présentés sont effectivement très éclairants sur la capacité du prisme de l'environnement à enrichir et à renouveler les connaissances sur l'histoire de l'Empire austro-hongrois. En outre, ils permettent de tracer de nouvelles pistes de recherche. Lesquelles ?
2: Alors, il y a plusieurs pistes, en effet. On essaie d'en esquisser quelques-unes dans la conclusion du livre. L'une des pistes consiste à encore changer d'échelle. Alors, c'est vrai que le livre est volontairement pan impérial. On a tenté d'intégrer les perspectives provinciales régionales dans une compréhension à l'échelle de l'Empire, mais il ne prétend pas épuiser toute la richesse de ces jeux d'échelle. Ce qu'on a voulu faire, c'était plutôt une première carte des relations entre environnement et pouvoir dans l'Empire, sur la base des travaux qui existaient, aussi des chercheurs qu'on a pu identifier qui travaillent depuis ces dernières années sur ces questions. Alors, le livre a fait apparaître néanmoins une certaine lacune, par exemple la question des villes. Alors on pense aux grands centres urbains, Vienne, Budapest, Prague. Alors certes, ils ne sont pas totalement absents de l'ouvrage, mais on ne les a pas traités comme un objet à part entière. Il nous a semblé qu'à l'avenir, on pourrait étudier davantage ces villes à travers différentes questions, les approvisionnements en nourriture et en matières premières, donc ici un jeu centre et périphérie, mais à une autre échelle, la question des réseaux d'eau, d'assainissement, la question des déchets, des pollutions, qui devient évidemment un enjeu central, de plus en plus central au XIXe siècle, la question des infrastructures, et puis aussi la question de la participation de la société civile, par exemple le rôle des autorités municipales dans la négociation autour de ces différentes questions de gestion de l'environnement urbain. Parmi les autres pistes, on a aussi celle des circulations. De façon intéressante, on a pu voir comment les frontières politiques en fait ne coïncidaient rarement de façon pertinente avec les frontières écologiques. Une forêt à bassin fluvial, une chaîne de montagnes ou le territoire de vie d'une espèce animale peuvent traverser plusieurs frontières. Alors dans le livre, on le voit très bien. Par exemple, à travers le cas des Carpates, qui constituent un espace forestier transnational à cheval entre la partie hongroise de la double monarchie et notamment le royaume de Roumanie. C'est ce qu'on voit dans le chapitre de Gabor Egri, qui s'intéresse notamment aux circulations de capitaux, de techniques et de travailleurs entre les différents versants de cette chaîne de montagnes. On pourrait aussi approfondir la question des connexions avec les empires voisins, avec ici notamment la question que je trouve très intéressante du rôle de l'Empire allemand dans la reconfiguration économique et environnementale de cette partie de l'Europe centrale, à un moment où l'Allemagne devient un vrai centre d'attraction économique à l'échelle continentale et qui a une force de marché très importante, y compris sur l'Empire austro-hongrois. Et puis, si l'on élargit les horizons, on pourrait renforcer l'étude des connexions à l'échelle mondiale, alors qu'ils, là encore, ne sont pas totalement absents du livre. Par exemple, on a un chapitre de Wolfgang Göderle qui étudie le cas des mangoustes importés par les services forestiers impériaux depuis l'Inde vers l'île de Mélédà dans l'Adriatique, dans un projet de les utiliser pour lutter contre la prolifération de serpents, les mangoustes étant un prédateur naturel important des serpents. Mais en fait, il y aurait beaucoup d'autres connexions internationales à explorer, notamment sur le plan du commerce, à une époque aussi où l'Empire austro-hongrois, comme d'autres nations européennes, se projette beaucoup vers les sphères ultramarines et les mondes coloniaux, et puis d'autres questions comme les migrations de travailleurs, la circulation des savoirs, des technologies, qu'on a simplement, touché du doigt au sein du livre, mais sans les traiter en profondeur.
1: Et puis l'Empire laisse des traces aussi, après sa disparition.
2: Oui, alors l'Empire laisse des traces. Alors ça, c'est évidemment une chose qu'on le retient beaucoup sur l'histoire de cet empire austro-hongrois, c'est son démantèlement hein, après la Première Guerre mondiale en 1918-1919, la question des traités internationaux qui participent à l'émergence d'une série de nouveaux États dans la région. Alors, on a été prudent de ce point de vue-là. Évidemment, il ne s'agissait pas de proposer une explication environnementale à la ruine de cet empire et de remplacer les traditionnelles explications politiques qui mettaient l'accent notamment sur la question du nationalisme. Ce qui est clair néanmoins, c'est que l'histoire environnementale a permis de nuancer certaines catégories traditionnelles et donc de replacer aussi différemment cet empire sur la carte de l'histoire européenne des 19e et 20e siècles, en montrant qu'on a affaire ici à un bloc qui n'était pas une simple juxtaposition de nations qui auraient simplement attendu leur indépendance, puisque cette question environnementale, et notamment à travers les enjeux de ressources, a bien montré à quel point on avait des interdépendances très fortes, des inégalités et aussi des spécialisations régionales. De façon générale, ce que montre aussi le livre, je crois, c'est que l'Empire était à la fois un espace de connexion et de tension. Ici, c'est un des apports de l'histoire environnementale que d'insister sur cette dimension. Au fond, ce qu'on a proposé avec Ivan Lucic et les autres auteurs, ce n'est pas de dire que la nature explique l'histoire de l'Empire, mais c'est de montrer qu'on ne peut pas complètement comprendre cette histoire si l'on oublie que les sociétés habsbourgeoises et leurs habitants, au quotidien, vraiment, si on s'intéresse à cette histoire par le bas, vivaient à proximité de forêts, dépendaient de rivières dans leurs activités du quotidien, exploitaient des minerais, élevaient des animaux, subissaient des sécheresses et toutes sortes de tensions et de catastrophes naturelles qui montrent que la nature n'est pas un simple décor, mais l'une des dimensions fondamentales de l'histoire impériale
1: Pour l'Empire austro-hongrois. Voilà, vous nous avez convaincus et nul doute que vous reviendrez nous voir puisqu'il y a encore beaucoup à apprendre. Merci encore, Jawad Dawar. À bientôt sur notre antenne.
2: Merci à vous et c'était un plaisir.

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Bonjour à tous, chers auteurs de Fréquence Protestante, c'est parti pour une nouvelle émission Louange, avec, comme d'habitude, de la musique bien sûr, des bonnes pensées de la Bible et surtout plein de bonne humeur ici dans le studio de Fréquence Protestante. En 2012, un certain Jefferson Bethke a sorti une vidéo qui est devenue virale, qui s'intitule, je l'ai dit en anglais, « Why I hate religion but love Jesus ». Pourquoi je déteste la religion mais j'aime Jésus. Vu par des dizaines de millions de personnes. Et en fait, dans son témoignage, il raconte avoir grandi avec une image très religieuse et moralisatrice de la foi, faite de règles, d'apparences, de jugements, qui l'a longtemps éloigné d'une vraie relation avec Dieu. Après, il a traversé une période de rébellion, d'addiction, de mal-être, avant de vivre un jour une rencontre personnelle avec Jésus. Et cette rencontre a transformé sa vie et lui a donné une nouvelle perspective. Il ne s'agit plus pour lui de suivre un système religieux, mais de vivre une relation vivante et quotidienne avec Christ, fondée sur la grâce plutôt que sur la performance. Et c'est exactement ça, en fait, qu'on pourrait dire. La religion, c'est ce que je fais pour Dieu, mais la relation, c'est ce que Dieu a fait pour moi. Et d'ailleurs, le mot religion veut dire relier. Notre foi peut se résumer, comme l'a dit Jefferson, à une série de choses qui forment un lien, mais qui sont mortes en elles-mêmes. C'est comme prendre quelque chose de divin et essayer de le faire à quelque chose d'humain. Et du coup, on perd l'essence qu'il y avait dedans. Et donc aujourd'hui, ma question, et la question que je nous pose à nous tous, c'est: est-ce que ma foi est basée sur une religion ou sur une relation? Et on va essayer de voir ça ensemble aujourd'hui sur Fréquence Protestante. J'aimerais donc commencer tout de suite avec un premier morceau qui nous vient d'Amérique latine, avec un son qui nous donne la joie, de Daddy Yankee Bonita.

C'était Daddy Yankee sur Fréquence Protestante. Et oui, même Daddy Yankee a fait une vraie rencontre avec, avec Dieu, puisqu'il n'était pas du tout religieux, mais il y a quelques années, il a fait une expérience personnelle avec Jésus. Et du coup, ses chansons ont un peu changé. En tout cas, son vocabulaire a beaucoup changé. Mais il garde son même punch et sa même vivacité. Et on a le plaisir de pouvoir l'entendre sur Fréquence Protestante. J'aimerais donc parler aujourd'hui de « Est-ce que ma foi est basée sur une religion ?» ou sur une relation. Et en fait, dans la Bible, on voit ça de manière très claire, puisque beaucoup de prophètes même ont annoncé, ont parlé, ont prophétisé, on pourrait dire, des choses sur le fait de l'importance de revenir toujours à une relation avec Dieu et pas simplement à une série de choses qu'il faut faire. Et le prophète Ésaïe est l'un d'entre eux. Et j'aimerais vous lire juste une petite partie de ce qu'il a dit à un moment donné lorsque le peuple était un peu dans des situations difficiles et qu'ils aimaient se mettre leur propre prophète pour leur dire ce qu'ils avaient envie d'entendre. Et à un moment donné, il dit, le Seigneur dit, « Ce peuple s'approche de moi, il m'honore de la bouche et des lèvres, mais son cœur est éloigné de moi. Et la crainte qu'il a de moi n'est qu'un commandement humain, une leçon apprise. » Et c'est vrai que si notre foi est seulement basée sur une religion, ça va être un ensemble de choses qu'il faut faire, un ensemble de choses qu'il faut accomplir. Mais il n'y a rien de concret, il n'y a rien de vivant, il n'y a rien qui puisse vraiment faire qu'on puisse comprendre même pourquoi on fait certaines choses. Parfois, certains d'entre nous, on a été baptisés parce que nos parents ont été baptisés et parce que c'est comme ça qu'on fait et qu'on a perdu l'essence même de ce que ça représente, de ce que ça veut dire. Et alors que Ésaïe, qui était donc un de ses prophètes, interpelle le peuple sur ça, en fait, Jésus va reprendre ses paroles à un moment donné où on va retrouver d'autres religieux qui étaient les pharisiens, les chefs religieux à l'époque de Jésus. Et ils vont se retrouver dans une situation où ils vont critiquer les disciples de Jésus parce qu'ils se mangent en se lavant les mains. Il y avait quelque chose qui était important, c'est qu'il fallait qu'on soit vraiment, qu'on ne devienne pas impur. Donc tout ce qu'on pouvait manger qui pouvait être impur était mauvais. Donc du coup, on faisait exprès de bien se laver les mains. C'était quelque chose de très très important. Et là, Jésus va leur dire dans Matthieu 15, verset 7, « Hypocrite, Ésaïe a bien prophétisé sur vous quand il a dit « Ce peuple prétend s'approcher de moi et m'honore des lèvres, mais son cœur est éloigné de moi. » C'est faussement qu'il m'honore en donnant des enseignements qui sont des commandements humains. Jésus appelle la foule et lui dit, écoutez-moi et comprenez bien. C'est pas ce qui entre dans la bouche qui rend l'homme impur, mais ce qui sort de sa bouche. Voilà ce qui rend l'homme impur. Alors les disciples s'approchent de lui dire, sais-tu que les pharisiens ont été scandalisés d'entendre ces paroles? Et il leur répondit, toute plante que n'a pas plantée mon Père Céleste sera déracinée. Laissez-les, ce sont des aveugles qui conduisent des aveugles. Et si un aveugle conduit un aveugle, ils tomberont tous les deux dans un fossé. En fait, ce qui est important ici de comprendre, c'est que même dans la parole que Ésaïe avait dit au plus tôt, lorsque le peuple s'en mettait le prophète, il leur dit, vous êtes aveuglés, vous ne voyez rien. Et là, Jésus reprend cette même notion que si on est simplement dans une religion, en fait, on est aveuglé par des rites, par des choses, et on ne comprend pas l'essence. Jésus était celui que les prophètes ont prophétisé qu'il devait venir. Maintenant, il est là en chair en os. En fait, la prophétie, entre guillemets, s'accomplit. Et il y a même des scientifiques qui ont évalué la chance que tout ce qui s'est accompli avec Jésus, c'est une probabilité de 1 sur 10 puissance 17. Donc vous comprenez bien que c'était vraiment quelque chose d'incroyable. Et les pharisiens, les chefs religieux, qui ont été les premiers à comprendre ce qui se passe, en fait, ont été ceux qui ont rejeté Jésus, ont été ceux qui n'ont rien vu. Pourquoi ? Parce que, quelque part, ils étaient plus attachés au rite qu'attachés à une vraie communion avec Dieu. Et ce que produit la religion encore aujourd'hui, c'est qu'elle m'amène à focaliser sur des détails, parfois, qui ne sont pas les plus importants, au lieu d'être connectés sur ce que Dieu désire faire. Et on doit toujours faire attention à développer une vraie relation où on peut entendre Dieu nous parler afin de ne pas devenir aveugle et passer à côté de l'essentiel. En fait, lorsque je développe une vraie relation avec Dieu, je suis capable de recevoir une révélation. Et vous savez, c'est ce qui s'est passé pour un homme quand Jésus est arrivé. Il y avait les pharisiens l'ont rejeté, ils critiquaient ses disciples. Mais il y avait un homme qui s'appelait Siméon. Et dans Luc 2, on parle de lui. Il dit que c'était un homme juste et pieux. Et
il avait reçu une promesse, le Saint-Esprit lui avait révélé qu'il ne mourrait pas avant d'avoir vu le Messie. Et un jour, il est venu au temple, comme d'habitude, et les parents de Jésus amènent Jésus pour accomplir ce que prescrivait la loi, c'est-à-dire de faire sa présentation et aussi sa circoncision. Et donc, du coup, il l'amène au temple. Et là, il reçoit cette révélation. Il dit « Maintenant, Seigneur, tu laisses ton serviteur s'en aller en paix, conformément à ta promesse, car mes yeux ont vu ton salut. Salut que tu as préparé devant tous les peuples, lumière pour éclairer les nations et gloire d'Israël, ton peuple. » En fait, ici, Siméon est celui qui est connecté, qui a une vraie relation avec Dieu, qui lui voit autre chose. Quand on voit Jésus arriver, même bien qu'il soit ancien, bien qu'il était peut-être plus aussi vigoureux que les autres, entre guillemets, quand il a vu Jésus rentrer dans le temple, alors que c'était qu'un petit bébé, personne ne pouvait savoir ce qu'il allait devenir à ce moment-là. Lui savait que c'était le Messie. Vous voyez, la religion me rend aveugle, tandis que la relation m'amène à la révélation. Lorsque tu as une relation avec Dieu, ta vie, ta foi n'est pas basée sur les rites que tu arrives à faire dans ta vie, mais elle est basée sur le fait que Dieu a une vraie communion avec toi, une vraie connexion avec toi. Et c'est ça qui compte dans une religion, dans une foi, c'est ça qui compte. C'est pas avoir seulement être relié à quelque chose, mais c'est d'avoir vraiment une vraie relation avec Dieu. J'aimerais vous faire écouter une chanson qui s'intitule « As-tu déjà vu Dieu ?» et qui justement parle un peu de est-ce qu'on peut vraiment comprendre, est-ce qu'on peut essayer de voir que derrière quelque chose peut-être qu'on pense tellement abstrait ou inexistant, il y a peut-être quand même quelque chose de réel. Donc un Dieu avec qui on peut vraiment avoir une relation. C'est Meslie Niatis sur Fréquence Protestante.

C'était Mesli Niati sur Fréquence Protestante avec ce titre qui s'intitule « As-tu déjà vu Dieu ?». On parle aujourd'hui de « Est-ce que notre foi est basée sur une religion ou sur une relation ?». J'ai souvent tendance à dire « Moi, je ne suis pas religieux, alors en tant que pasteur, des fois, on sourit ». Mais c'est vrai parce que quand on est simplement dans le fait de suivre des règles ou suivre des choses juste parce qu'il faut les faire, on passe à côté de l'essentiel. La relation que Dieu désire avec nous est vraiment le but de pourquoi il a fait venir Jésus et le but de pourquoi aujourd'hui on croit encore en lui. C'est pas simplement pour avoir une bonne manière de vivre, des bonnes valeurs. Il y en a, la foi chrétienne est remplie de bonnes valeurs, mais c'est pas ça l'objectif. L'objectif, c'est que Dieu puisse avoir une connexion avec toi. Quand il a créé l'homme et la femme, son désir, c'était justement d'avoir un cœur à cœur avec eux, de pouvoir faire l'homme à son image, d'être connecté à lui, de se retrouver en lui, que sa gloire se manifeste en lui. Et donc, du coup, à chaque fois qu'on a essayé de schématiser tout ça, on a essayé de codifier tout ça, eh bien, on passe à côté de l'essentiel. Et comme disait Isaïe dans le passage que j'ai lu tout à l'heure, le peuple m'honore des lèvres. C'est-à-dire qu'on peut même dire des prières, on peut même dire des choses qui sont belles, mais le cœur est éloigné. Mais son cœur est éloigné. Et la crainte qu'ils ont de lui n'est qu'un commandement humain, une leçon apprise. Imaginez-vous à la place de Dieu qui désire avoir une connexion avec nous, et la seule chose qu'on peut lui faire, c'est une prière après par cœur. Ou la seule chose qu'on peut faire, c'est quelque chose dont on n'est pas vraiment, ou ce qu'on dit, on ne le pense pas vraiment. Parce qu'il y a des très belles prières qu'on peut apprendre et qui sont magnifiques, loin de moi de critiquer ça. Mais c'est plutôt le fait routinier, le fait de dire quelque chose sans le penser. Et donc du coup, ici, on voit que le plus grand danger de la religion, c'est me relier par des choses humaines à Dieu. Mais en fait, ça a pour conséquence de m'éloigner de lui. Chaque fois que l'homme pense savoir comment interpréter Dieu par lui-même, il ramène quelque chose de divin à quelque chose de humain, et ça fait que de l'éloigner de lui. Et en fait, on a une histoire significative dans la Bible, dans l'Ancien Testament, où justement, le peuple voulait un roi, le peuple d'Israël voulait un roi. Et donc Dieu leur a donné Saül. Et Saül avait cette consigne qu'il devait attendre Samuel pour faire les sacrifices, parce que Samuel était le prêtre, celui qui faisait les sacrifices. Et du coup, il devait l'attendre pour pouvoir faire les sacrifices avant d'aller à la bataille. Pour chercher Dieu, en fait, c'est pour connecter avec Dieu. C'était la manière dont on se connectait à Dieu. Et Samuel ne venait pas. Alors, on peut lire dans 1 Samuel 13, Saül lui répondit lorsqu'il a vu que le peuple se dispersait loin de moi, que je n'arrivais pas. Donc c'est ce qu'il répond à Samuel. Samuel dit, qu'as-tu fait? Parce qu'il a fait le sacrifice à la place de Samuel. Il dit, lorsque j'ai vu le peuple se disperser loin de moi, que je n'arrivais pas dans le délai fixé que les Philistins étaient rassemblés, je me suis dit, les Philistins vont descendre m'attaquer à Gilgal et moi je n'ai pas imploré l'Éternel. En gros, je n'ai pas fait ce qu'il fallait que je fasse. C'est alors que je me suis fait violence et que j'ai offert l'Holocauste. Et Samuel dit à Saül, tu t'es comporté de façon stupide. Tu n'as pas respecté le commandement de l'Éternel. Donc, déjà, si tu voulais respecter le commandement, tu ne l'as pas respecté. Mais surtout, il dit, l'Éternel aurait affermi pour toujours ton règne sur Israël, mais maintenant, ton règne ne durera pas. L'Éternel s'est choisi un homme selon son cœur. Il est destiné à être le chef de son peuple. Cela arrivera parce que tu n'as pas respecté ce que l'Éternel t'avait ordonné. Comprenons bien, c'est pas parce que Saül a décidé de faire quand même quelque chose de bien en faisant les sacrifices. Non, il n'a pas écouté, il a désobéi, ça c'est pas une chose, mais surtout, c'est qu'il ne l'a pas fait avec le cœur. Et pour Dieu, ce qui est plus important qu'être capable de faire des choses, c'est ton cœur. Comment est ton cœur? Est-ce que dans ton cœur, tu crois ou est-ce que tu crois parce que tu as un héritage familial? Est-ce qu'il y a quelque chose qui se passe en toi? Est-ce que tu connectes avec Dieu? Ou est-ce que tu essaies juste d'être une bonne personne qui fait tout bien pour qu'un jour, Dieu t'accepte? C'est pas ça, en fait, la foi. La foi, c'est de comprendre et de réaliser que Dieu veut avoir une connexion avec nous, un cœur à cœur. Et c'est ça qu'il désire. Et c'est ça que Samuel n'a pas fait. C'est pour ça que Dieu va se choisir David. Et on verra que David n'a été loin d'être parfait. Le but, ce n'est pas d'être parfait. Le but, c'est d'arrêter de faire des choses juste parce que je dois les faire, qui m'éloignent de Dieu. Mais de comprendre
que la religion m'éloigne à Dieu, tandis que la relation me rapproche de son cœur. Plus tu as une relation avec Dieu, plus tu vas comprendre et découvrir Dieu, plus tu pourras faire cette même prière que faisait David. « Ô Dieu, tu es mon Dieu, je te cherche. Mon âme a soif de toi, mon corps soupire après toi, dans une terre aride, desséchée, sans eau. C'est pourquoi je t'ai contemplé dans le sanctuaire, pour voir ta force et ta gloire, car ta bonté vaut mieux que la vie. Mes lèvres célèbrent tes louanges, ainsi je te bénirai toute ma vie. Je lèverai mes mains en faisant appel à toi. » Ça, c'est quelqu'un qui a une relation avec Dieu. C'est quelqu'un qui est en contact avec Dieu. Et du coup, Dieu agit dans sa propre vie. On va écouter un prochain morceau sur Fréquence Protestante. Et ce morceau, il est magnifique. Il est de Will Abriel, qui s'intitule « Aussi longtemps ».

à Bruxelles sur Fréquence Protestante, une magnifique chanson s'intitule Aussi longtemps. Et c'est vraiment la relation que Dieu désire avec nous, c'est cette connexion. Vous savez, quand on loue Dieu, il y a quelque chose qui se passe, il y a une connexion entre lui et nous. C'est pas simplement voilà, des chants qu'on fait, mais c'est une connexion. La Bible dit que Dieu est présent au milieu des louanges de son peuple. Dieu siège au milieu des louanges de son peuple. Et il y a vraiment cette connexion entre lui et nous. Donc, on a vu que la religion, premièrement, on a vu que la religion me rend aveugle, tandis que la relation m'amène à la révélation. On a vu que la religion m'éloigne de Dieu, tandis que la relation me rapproche de son cœur. Et j'aimerais qu'on puisse voir maintenant une troisième chose de pourquoi c'est important de baser ma foi non sur la religion, mais sur une vraie relation avec Dieu. Lorsqu'on lit ce passage dans Ésaïe qui dit que le peuple m'honore des lèvres, mais son cœur est éloigné de moi, c'est comme un commandement humain, une leçon apprise. Voilà ce qu'il dit par la suite. Juste après ça, il écrit cette phrase que j'aimerais vous lire. C'est pourquoi je continuerai à étonner ce peuple par des merveilles et des miracles, de sorte que la sagesse de ces sages disparaîtra et l'intelligence de ces hommes intelligents devra se cacher. Pourquoi Ésaïe écrit cela? En fait, c'est Dieu qui dit, eh bien, si vous pensez simplement que c'est une religion qui est importante, moi, je vais vous montrer que vous avez besoin d'une relation. Moi, je vais vous montrer que vous avez besoin de quelque chose. Vous pensez savoir des choses, vous pensez avoir des sages qui une sagesse qui dépasse les autres et quelque part aussi prendre voilà, le dessus sur le peuple. On sait qu'à l'époque de Jésus, eh bien, il y avait une vraie domination des chefs religieux aussi sur le peuple. Et donc,

le peuple devait faire des choses, sinon c'était, ils étaient peut-être exclus de la communauté ou des choses comme ça. Il y avait vraiment des choses très difficiles. Et donc, du coup, à un moment donné, il dit, je continuerai à étonner ce peuple pour que ce ne soit pas seulement des choses qu'ils aient appris par cœur, mais qu'ils puissent revenir, qu'ils aient un cœur pour moi. Ce que je veux, c'est qu'ils aient un cœur pour moi. Et je vais les challenger, je vais les défier jusqu'à ce qu'ils comprennent cela. Donc, et c'est ce que la religion fait. La religion, en fait, ne peut que condamner parce qu'elle n'a pas de dimension de la grâce. Et c'est ce qu'on a vu donc, avec les pharisiens qui critiquent, qui condamnent les disciples. Ah, oh, ils font ce qui ne sont pas justes. Ah, oh, ils font ça. Et combien de fois, peut-être, on critique les uns et les autres parce qu'il fait ceci, cela dans sa vie, tout ça. Et au lieu d'avoir une grâce comme Dieu a pour nous, qui la vie nous dit qu'on était tous pécheurs, on était tous privés de la gloire de Dieu, on était tous. On n'aurait pas eu le droit à tout ça, mais Jésus est venu justement dans cet état parce qu'il nous aime. Et donc, du coup, notre foi, en fait, elle n'est pas basée sur ah, j'ai fait tout ce qui était bien, donc je vais avoir un petit siège au paradis. Non, je suis accepté parce que j'étais pas du tout qualifié pour ça, mais Jésus m'a qualifié. Jésus m'a offert, en fait, cette place par sa grâce, par son amour, parce qu'il a payé à ma place. Et donc, ça change tout. Ça change notre perspective, ça change notre façon de voir la foi. La foi, c'est pas juste voilà, une série de choses, de règles qu'on peut faire comme il faut, mais c'est de comprendre qu'il y a une relation, et cette relation avec Dieu touche notre vie et nous transforme. Et d'ailleurs, c'est ce que le prophète Ésaïe va aussi donner à la fin du passage que je vous ai lu dans Ésaïe 29. Il dit, ce jour-là, les sourds entendront la lecture du livre, et délivrés de l'obscurité et des ténèbres, les yeux des aveugles verront. Les humbles trouveront de plus en plus leur joie en l'Éternel, et les plus pauvres de l'humanité seront remplis d'allégresse grâce au Saint d'Israël. En fait, ici, ce qu'on voit, ce jour-là, c'est le jour où la Bible dit que Jésus va revenir. Il est venu, il est mort pour nous à la croix, il est ressuscité, il est remonté au Père, mais ça, c'est pas fini. C'est la première partie, on pourrait dire, c'est l'évangile, comme on connaît. Mais ce que Jésus a dit, il dit, je vais revenir. Et c'est ce que nous attendons aujourd'hui. C'est notre espérance aujourd'hui. Ce jour-là, de voir ce jour où justement Ésaïe prophétise qu'il n'y aura plus d'obscurité, il n'y aura plus de choses qui viendront perturber. Pourquoi ? Parce qu'il va anéantir le mal. Beaucoup de gens se disent, mais oui, mais s'il y a un Dieu, pourquoi il y a toutes ces guerres ? Pourquoi il y a tout ce mal ? C'est vrai, c'est difficile. Mais un jour, la Bible promet que ça va être fini. Pourquoi ? Parce que Dieu désire sauver le maximum de personnes. Et s'il est patient, c'est parce qu'il veut qu'un maximum soit sauvé. Et Zacharie nous parle aussi de ce jour-là. Il dit, je travaillerai à détruire toutes les nations qui viendront attaquer Jérusalem. Alors je déverserai sur la famille de David et sur les habitants de Jérusalem un esprit de grâce et de supplication. Et ils tourneront les regards vers moi, celui qu'ils ont transpercé. Donc c'est les pharisiens à l'époque de Jésus. Ils pleureront sur lui comme on pleure sur un fils unique. Ils pleureront amèrement sur celui comme on pleure un premier-né. J'aime cette attente et j'aime cette espérance qu'il y a. Parce que la religion me condamne. Mais là, tandis que la relation m'amène à expérimenter la grâce de Dieu. Et la grâce de Dieu sera complète le jour où Jésus va revenir, où le mal disparaîtra, et où tous ceux qui auront dit « oui, j'accepte », parce que c'est un choix qu'on a tous, pourront alors bénéficier de cette merveilleuse grâce que Jésus nous a offerte. Je vous invite à écouter un prochain morceau sur Fréquence Protestante. Et ce morceau, c'est Séouinance, qui le chante, vraiment magnifique chanson, qui parle justement de la bonté de Dieu, the goodness of God.

C'était C'est Winance sur Fréquence Protestante. Cette magnifique chanson qui nous parle de la bonté de Dieu et il dit ta bonté est, running after me, me poursuit. Et je crois vraiment que la grâce de Dieu, c'est quelque chose que Dieu désire nous donner toujours. Peu importe ce qu'on a pu faire, peu importe comment on se sent, peu importe les réalités de notre vie. La bonne nouvelle, c'est que la grâce de Dieu est toujours là. La religion va vous dire, ça va pas, ceci, cela, il y a des condamnations, il dit, tu dois pas être comme ci, tu dois pas être comme ça. Mais Dieu n'est pas comme ça, il dit, viens à moi et je vais te guérir, viens à moi et je vais te libérer, viens à moi et je vais t'aider. Parce que ma grâce est ce qui te suffit. Et peu importe si tu as des faiblesses, la grâce de Dieu est là pour toi, pour justement t'aider dans toutes tes faiblesses. Et j'aimerais vous faire une petite invitation. On va écouter une chanson juste après qui s'intitule l'invitation, mais j'aimerais vous faire une petite invitation aujourd'hui. Est-ce que certains d'entre vous, vous avez vraiment envie de passer d'une religion à une relation? Et je crois que c'est pas seulement moi qui fais cette invitation, je crois que vraiment c'est une invitation de la part de Dieu. C'est ce qu'il désire, c'est notre cœur. Il désire pas des gens qui font tout bien, qui paraissent bien, vous savez, qui sont magnifiques quand on les voit à l'extérieur, mais lui, il regarde à l'intérieur. Et peut-être que parfois, à l'intérieur, c'est plus le chaos que ce qu'on fait montrer à l'extérieur, ce qu'on se laisse paraître à l'extérieur. Et donc, j'aimerais vraiment, si c'est toi aujourd'hui, j'aimerais faire une prière pour toi. Parce que je crois que Dieu a quelque chose pour toi aujourd'hui. Ne laisse pas passer ce que Dieu veut faire avec pour toi aujourd'hui. Alors, juste reçois cette prière pour toi. Seigneur, merci. Parce que tu es le Dieu qui fait grâce. Tu es le Dieu qui libère. Tu es le Dieu qui délivre. Tu es le Dieu qui change une vie, qui transforme une vie. Et ça se fait pas parce que on a fait tous les codes de la religion parfaitement, mais c'est parce qu'on a découvert qui tu étais pour nous. Que tu nous aimes d'un amour que personne ne peut nous aimer sur cette terre. Que tu as tout donné pour nous, que tu es mort pour nous. Que tu as vu qui on était. Et que c'est pour ça que tu es venu pour nous. Et peu importe tout ce qu'on a pu faire mal en vie, peu importe toutes les choses qui sont difficiles dans notre vie aujourd'hui. Et je sais que pour certains, peut-être il y a des moments très difficiles. Je prie maintenant qu'ils puissent faire monter leur foi, passer leur foi d'une religion à une relation avec toi. Et merci Seigneur, parce que ce n'est pas quelque chose de compliqué. Avec toi, c'est simple. Il suffit de dire oui, de lâcher prise et de te faire confiance. Merci Seigneur Jésus. Amen. On va écouter tout de suite une chanson qui s'intitule « Invitation ».

C'est l'invitation que Dieu nous donne aujourd'hui à vraiment pouvoir vivre notre foi, pas basée sur une religion, mais basée sur une relation avec Jésus-Christ. Et je vous invite vraiment à le découvrir. Voilà, c'était un plaisir de pouvoir nous retrouver sur Fréquence Protestante et je vous dis à très bientôt pour une nouvelle émission Louange. Et je vous laisse avec une chanson de Le King M'a Validé, qui s'intitule Le King M'a Validé de Big T et Marquis. À bientôt.

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2: Fiodor Mikhailovitch Dostoïevski.
3: Il a désiré se montrer, ne fût-ce qu'un instant, au peuple, à cette multitude malheureuse, souffrante, plongée dans l'infection du péché, mais qu'il aime d'un amour enfantin. L'action se passe en Espagne, à Séville, à l'époque la plus terrible de l'Inquisition, lorsque chaque jour on faisait, pour la plus grande gloire de Dieu, des autodafés magnifiques de ces sacripants d'hérétiques. Or, sans doute, ce n'est point la venue qu'il opérera selon sa promesse à la fin des temps, dans toute sa gloire céleste, et qui sera soudaine, comme l'éclair qui brille depuis l'Orient jusqu'à l'Occident. Non, il a voulu, ne fût-ce qu'un instant, visiter ses enfants, et il a choisi justement le lieu où flambaient les bûchers des hérétiques. Mû par son infinie pitié, il vient encore une fois parmi les hommes, sous cette même forme humaine qu'il a revêtue durant 33 années, 15 siècles auparavant. Il descend dans les rues brûlantes d'une ville méridionale où, la veille précisément, dans un autodafé magnifique, en présence du roi, des grands, des chevaliers, des cardinaux et des plus charmantes dames de la cour, devant toute la population de Séville, le cardinal grand inquisiteur a brûlé en une seule fois près d'une centaine d'hérétiques ad majorem gloriam Dei. Il apparaît modestement. Il ne cherchait point à attirer l'attention et voilà que, chose étrange, tous le reconnaissent. Ce pourrait être une des plus belles pages du poème si je parvenais à bien expliquer le pourquoi de cette reconnaissance. Le peuple entraîné vers lui, par une force invincible l'entoure, se presse sur son passage, se met à sa suite. Silencieusement, il traverse les rangs de la foule avec un doux sourire qui exprime une infinie compassion. Un soleil d'amour embrasse son cœur. Ses yeux lancent des rayons de lumière, de science et de force qui, en tombant sur les hommes, éveillent chez ceux-ci une réciprocité d'amour. Il leur tend les bras, il les bénit. De son contact, du contact même de ses vêtements, se dégage une vertu curative. Parmi les personnes présentes se trouve un vieillard, aveugle depuis son enfance. « Seigneur, s'écrie-t-il, guéris-moi, et je te verrai. » Il tombe comme une écaille de ses yeux, et l'aveugle le voit. Le peuple pleure et baise la terre sur laquelle il marche. Les enfants jettent des fleurs devant lui. Il chante et lui crie « Hosanna, c'est lui-même », répète tout le monde. « Ce doit être lui, ce ne peut être que lui !» Il s'arrête sur le parvis de la cathédrale de Séville au moment même où un petit cercueil blanc est porté dans le temple, au milieu des lamentations. Dans cette bière ouverte repose une enfant de 17 ans, la fille d'un des notables de la ville. Le petit cadavre est couché sur des fleurs. « Il ressuscitera ton enfant » crie-t-on dans la foule à la mère en pleurs. L'ecclésiastique venu à la rencontre du cercueil regarde d'un air étonné et fronce le sourcil. Mais soudain la mère éplorée de la défunte fait entendre sa voix. « Si c'est toi, ressuscite mon enfant » s'écrie-t-elle, en se prosternant à ses pieds. Le cortège s'arrête, on dépose le cercueil sur le parvis devant lui. Il le considère avec une expression de pitié, et une fois encore, ses lèvres prononcent doucement « Talitha kumi, lève-toi, jeune fille !» La morte se soulève dans le cercueil, s'assied, sourit. Ses yeux s'ouvrent, et elle promène autour d'elle un regard étonné. Elle tient dans les mains le bouquet de roses blanches avec lequel on l'a ensevelie. Le peuple est saisi de stupeur. On n'entend que des cris, des sanglots. Et voilà que dans ce moment même, passe tout à coup sur la place près de la cathédrale, le grand inquisiteur en personne. C'est un vieillard presque nonagénaire, à la taille haute et droite, au visage d'une maigreur ascétique. Ses yeux sont profondément enfoncés dans leurs orbites. Mais l'âge n'en a pas encore éteint la flamme. Oh! Il ne porte plus maintenant le superbe costume de cardinal qu'il offrait hier à l'admiration du peuple, pendant qu'on brûlait les ennemis de l'Église romaine. Non, dans l'instant présent, il n'a sur lui que sa vieille et grossière soutane de moine. Ses sombres collaborateurs et les estafiers du Saint-Office le suivent à distance respectueuse. Il s'arrête en face de la foule et observe de loin. Il a tout vu. Il a vu qu'on déposait le cercueil au pied de l'étranger. Il a vu la résurrection de la jeune fille et son visage s'est assombri. Il fronce ses épais sourcils blancs et son regard brille d'un éclat sinistre. Il tend le doigt et ordonne aux estafiers de le saisir. Sa puissance est telle. Il a si bien habitué le peuple à lui obéir en tremblant qu'aussitôt la foule s'écarte devant les sbires. Au milieu d'un silence de mort, ceux-ci mettent la main sur lui et l'emmènent. La multitude, comme un seul homme, se courbe jusqu'à terre devant le vieil inquisiteur qui l'a béni silencieusement et continue son chemin. Les estafiers conduisent le captif à la prison de la Sainte Inquisition, où ils l'enferment dans une étroite et obscure cellule. La journée se passe, arrive la nuit, une nuit de Séville sombre, chaude, étouffante. L'odeur des lauriers et des citronniers remplit l'atmosphère. Au milieu des ténèbres, la porte de fer du cachot s'ouvre tout à coup, livrant passage au grand inquisiteur lui-même. Une lampe à la main, le vieillard s'avance lentement. Il est seul. La porte se referme aussitôt sur lui. Il s'arrête à l'entrée et longtemps, pendant une ou deux minutes, il contemple le visage du prisonnier. À la fin, il s'approche doucement, pose la lampe sur la table et lui parle. « C'est toi ? Toi ?» Mais sans attendre la réponse, il se hâte de poursuivre. « Ne réponds pas. Tais-toi. D'ailleurs, que pourrais-tu dire ? Je sais trop bien ce que tu dirais. Mais tu n'as pas le droit d'ajouter quoi que ce soit à ce qui a été dit déjà par toi auparavant. Pourquoi donc es-tu venu nous déranger ? Car tu es venu nous déranger. Et tu ne l'ignores pas. Mais sais-tu ce qui arrivera demain ? Je ne sais qui tu es. Et ne veux pas savoir si tu es lui ou seulement son image. Mais, quoi qu'il en soit, demain je te condamnerai et te ferai périr dans les flammes, comme le plus pervers des hérétiques. Et ce même peuple qui aujourd'hui a baisé tes pieds, demain, sur un signe de moi, s'empressera d'apporter des fagots à ton bûcher. Sais-tu cela ? Oui, tu le sais peut-être, ajoute-t-il d'un air pensif, en tenant toujours ses yeux attachés sur le visage de son prisonnier.

0: Je ne comprends pas du tout ce que c'est que cela, Ivan, observa en souriant Alyosha qui jusqu'alors avait écouté sans rien dire. Est-ce une fantaisie ou une erreur du vieillard, quelque impossible quiproquo ? Ivan se mit à rire. Accepte la dernière hypothèse. Si le réalisme contemporain t'a gâté à un tel point que tu ne puisses rien supporter de fantastique, tu veux que ce soit un quiproquo ? Va pour un quiproquo. D'ailleurs, c'est bien naturel, poursuivit-il avec un nouveau rire. Le vieillard est nonagénaire et son idée a pu le rendre fou depuis longtemps. Il se peut que le prisonnier l'ait frappé par son extérieur. Enfin, ce peut n'être qu'un pur délire. Le rêve d'un vieillard de 90 ans qui touche à sa dernière heure et dont l'imagination est encore échauffée par le spectacle de la veille. L'autodafé de cent hérétiques. Mais, fantaisie ou quiproquo, qu'est-ce que cela nous fait ? Il n'y a ici qu'une chose importante. C'est que le vieillard parle et révèle à haute voix ce qu'il a tué pendant 90 ans. Et le captif reste silencieux. Il se borne à le regarder sans dire un seul mot. Mais dans tous les cas, il doit se taire, reprit gaiement le narrateur. Le vieillard même lui fait observer qu'il n'a pas le droit d'ajouter une syllabe à ce qui a déjà été dit. Si tu veux, c'est là le trait le plus fondamental du catholicisme romain, à mon avis du moins. Tout, dit-il, a été transmis par toi au pape. Tout, par conséquent, appartient maintenant au pape. Donc nous n'avons que faire de ta présence. Ne viens pas nous déranger. C'est dans ce sens que parlent et écrivent les jésuites. Moi-même j'ai lu cela dans leur théologie. Hein. As-tu le droit de nous annoncer un seul des secrets du monde d'où tu es venu ? Lui demande mon vieillard, et il fait lui-même la réponse. Non, tu n'en as pas le droit, puisqu'agir ainsi, ce serait ajouter à ce qui a été déjà dit auparavant, et ôter aux hommes cette liberté dont tu soutenais si ardemment la cause quand tu étais sur la terre. Tout ce que tu révélerais de nouveau porterait atteinte à la liberté de la foi chez les hommes, car cette révélation leur apparaîtrait comme un miracle. Et autrefois, il y a 15 siècles, rien ne t'était plus cher que la liberté de leur foi. N'est-ce pas toi qui alors disais si souvent « Je veux vous rendre libre ». Mais voilà que maintenant tu as vu ces hommes libres, ajoute brusquement le vieillard avec un sourire méditatif. Oui, cette affaire nous a coûté cher, continue-t-il en le regardant sévèrement. Mais enfin nous l'avons achevée. En ton nom, pendant 15 siècles, cette liberté nous a donné bien du mal, mais à présent c'est fini, bien fini. Tu ne le crois pas ? Tu jettes sur moi un doux regard et tu ne me fais même pas l'honneur de t'indigner. Mais sache que jamais ces gens ne se sont crus plus complètement libres qu'aujourd'hui. Et pourtant eux-mêmes nous ont apporté leur liberté et l'ont déposée humblement à nos pieds. Mais c'est nous qui avons fait cela. Était-ce cela ? Était-ce une pareille liberté que tu voulais ? Voilà encore une chose que je ne comprends pas, interrompit Alyosha. Il fait de l'ironie, il plaisante. Pas du tout. Il considère précisément comme un mérite pour lui et pour les siens d'avoir enfin supprimé la liberté, en vue de rendre les hommes heureux. Car maintenant, pour la première fois, il parle bien entendu de l'époque où s'est établie l'Inquisition. Il est devenu possible de songer un peu au bonheur des hommes. L'être humain a été créé rebelle. Est-ce que des rebelles peuvent être heureux ? On t'avait prévenu, lui dit-il. Ce ne sont pas les avertissements et les conseils qui t'ont manqué, mais tu ne les as pas écoutés. Tu as repoussé le seul moyen par lequel on put rendre les hommes heureux. Mais, par bonheur, en t'en allant, tu nous as légué la besogne. Tu as promis, tu as donné ta parole, tu nous as conféré le droit de lier et de délier, et sans doute tu ne peux plus maintenant penser à nous retirer ce droit. Pourquoi donc es-tu venu nous déranger ? Et que signifient ces mots ? Ce ne sont pas les avertissements et les conseils qui t'ont manqué, demanda Alyosha. Tu vas le voir, la suite du discours l'explique. L'esprit terrible et intelligent, l'esprit de la négation et du néant, continue le vieillard. Le grand esprit t'a parlé dans le désert et les livres nous racontent qu'il t'a tenté. Est-ce vrai ? Et pouvait-on dire quelque chose de plus vrai que ce qu'il t'a annoncé dans les 3 questions ou, pour employer le langage de l'écriture, dans les 3 tentations ? Que tu as repoussé. Si jamais il s'est accompli sur la terre un miracle authentique, foudroyant, c'est ce jour-là, le jour des 3 tentations. Le fait seul que ces 3 questions ont été posées est par lui-même un miracle. Admettons par simple hypothèse que ces trois questions du terrible esprit aient complètement disparu des livres, et qu'il faille les inventer, les imaginer de nouveau pour les y replacer. Supposons que dans ce but, on réunisse tous les sages de la Terre, hommes d'État, princes de l'Église, savants, philosophes, poètes, et qu'on leur dise « Imaginez, composez trois questions qui non seulement correspondent à la grandeur de l'événement, mais de plus, expriment en trois mots, en trois phrases humaines, toute l'histoire future du monde et de l'humanité. Penses-tu que ce congrès de toutes les intelligences de la Terre pourrait inventer quoi que ce soit d'aussi fort et d'aussi profond que les trois questions qui t'ont été posées alors dans le désert par le puissant et intelligent esprit ? Rien que d'après ces trois merveilleuses questions, on peut déjà comprendre que ce n'est pas à un esprit humain, contingent, que tu as eu affaire, mais à l'esprit éternel, absolu. Car dans ces trois questions est, pour ainsi dire, condensée et prédite toute l'histoire ultérieure de l'humanité. Ce sont comme les trois formes dans lesquelles se concrètent toutes les insolubles contradictions historiques de la nature humaine sur toute la Terre. Alors cela ne pouvait pas être encore aussi évident, parce que l'avenir était inconnu. Mais maintenant que 15 siècles se sont écoulés, nous voyons que tout a été si bien deviné et prévu dans ces trois questions, qu'on ne peut rien y ajouter. Rien n'en retrancher. Décide donc toi-même qui avait raison, toi ou celui qui t'a interrogé alors. Rappelle-toi la première question, en voici le sens, sinon le texte. Tu veux aller dans le monde et y aller les mains vides, promettant une liberté que dans leur bêtise et leur perversité innée, ils ne peuvent même pas comprendre, dont ils ont une peur affreuse. Car pour l'homme et pour la société humaine, il n'y a jamais rien eu de plus insupportable que la liberté.
1: Fyodor Mikhailovich Dostoïevski, Les Frères Karamazov, 1880. Extrait lu par Kilian Rocha.
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0: Coupé.
1: Vous écoutez La Dernière Séquence, l'émission qui raconte l'histoire du cinéma à travers celle de ses plus grands réalisateurs. James Cameron, né en 1954 à Kapuskasing, une petite ville de l'Ontario au Canada. Fils d'un ingénieur et d'une infirmière, rien ne le destine a priori au cinéma, si ce n'est peut-être une fascination précoce pour les images, la mécanique et les mondes imaginaires. Adolescent, sa famille déménage en Californie où il intègre le Fullerton Community College pour y étudier la physique, puis l'anglais, avant de le quitter au bout d'un an seulement. Entre trips ou LSD et consommation de cannabis, Cameron se retrouve chauffeur routier. Mais la découverte de Star Wars en 1977 va tout changer. Il veut être cinéaste. S'il filme son premier court-métrage, Xenogenesis, en 1979, grâce à un prêt consenti par des dentistes, Cameron passe par la marge de l'industrie hollywoodienne avant de sortir son premier long. Il est tour à tour technicien, maquettiste chez Roger Corman, puis assistant sur des productions à petit budget. Très tôt, il développe une conviction qui ne le quittera plus. La technique n'est pas le support du récit, elle en est le moteur dramatique. Son entrée dans la réalisation se fait presque clandestinement avec Piranha 2 de Spawning, rapidement suivi d'un petit film qui va tout changer, The Terminator. Depuis, Cameron s'est imposé comme une figure majeure du cinéma américain. Un cinéaste autodidacte, obsessionnel, capable de penser à la fois le scénario, la technique et la mise en scène comme un seul et unique système narratif. Car avec James Cameron, le cinéma ne se contente pas de raconter des histoires. Il devient un espace d'expérimentation où la technologie n'est jamais un simple outil, mais une extension du récit lui-même. Depuis les dystopies mécaniques des années 80 jusqu'au monde numérique d'Avatar, son cinéma épouse une trajectoire rare, celle d'un auteur pleinement intégré à l'industrie hollywoodienne, mais qui ne cesse d'en détourner les moyens pour imposer sa vision. De Terminator à Aliens, de Titanic à Avatar, ces films dessinent en effet une cartographie précise de ses obsessions. La survie, la transformation du corps, la confrontation entre l'humain et la machine, mais aussi la possibilité, toujours fragile, d'une rédemption par l'action, voire le sacrifice. C'est donc à l'exploration des mondes de James Cameron que nous vous invitons pour cette dernière émission de la saison.

0: Nous voilà tout de suite dans le grand bain, n'est-ce pas, Pierre?
1: Oui, musique de Brett Feidel, Terminator, le thème, voilà.
0: Donc,
1: extraordinaire.
0: Film qui sort le 25 octobre 1984 aux États-Unis, qui voit dans le rôle du Terminator le Arnold Schwarzenegger post-Conan, puisqu'il venait de tourner Conan, donc bon, c'est un peu un tournant dans la carrière de Schwarzenegger.
1: Et originellement casté pour jouer le rôle du gentil.
0: Absolument.
1: Qui est tenu par Michael Biehn dans le film, et puis il a dit à Cameron, je pense que ça serait plus amusant si j'étais le méchant.
0: Voilà. Et Linda Hamilton, que l'on retrouvera dans les suites de ce qui va devenir une des grandes sagas de l'histoire des blockbusters américains. Avec à la réalisation de James Cameron, mais il est également au scénario et au montage. Donc c'est un budget de 6,4 millions, hein, ce qui est quand même pour un deuxième film à l'époque loin d'être négligeable, et qui va générer 78 millions de dollars au box-office. Donc un énorme succès de ce film qui raconte, dans le Los Angeles du milieu des années 80, l'histoire d'une jeune serveuse, Sarah Connor, qui va voir sa vie basculer lorsqu'un homme venu du futur, Kyle Reese, tente de la sauver d'un tueur implacable, un cyborg envoyé par une intelligence artificielle appelée Skynet. Donc le film, c'est un succès qui dépasse toutes les espérances de l'équipe de production, et une critique qui va saluer l'efficacité du récit, la tension constante, l'inventivité visuelle, le mélange de films de science-fiction et de films noirs, enfin cette espèce d'hybridation cameronienne qui va être une des griffes constantes, hein, du cinéma de notre ami James.
1: Oui, et puis qui se nourrit aussi de tout un imaginaire, les récits de Harlan Ellison, par exemple. Et on ne le dira jamais assez, mais de l'aveu même de James Cameron lui-même, ce Terminator est son adaptation très personnelle du Days of Future Past des X-Men, qui reprend même un peu la même trame, hein, puisque il s'agit d'un voyage dans le temps pour essayer de pallier à une situation qui va déclencher quelque chose d'irréparable. Donc
0: avec Chris Claremont au scénario, John Byrd au dessin.
1: Voilà, c'est ça, pour les fans de comics, un diptyque en deux numéros qui fait partie des heures de gloire des X-Men, du Golden Age de Marvel. Et c'est normal parce que aussi James Cameron est un grand féru de comics. Hein.
0: Oui.
1: Alors on l'a pu s'en rendre compte lors de l'exposition qui lui avait été consacrée dernièrement.
0: À la Cinémathèque,
1: où en fait tous ses premiers dessins renvoient à des artistes tels que Jack Kirby, Jim Steranko, etc. Donc c'est quelqu'un qui connaît ce monde-là.
0: Et qui aurait dû adapter le Spider-Man
1: si le
0: studio n'avait pas fait faillite.
1: Voilà, il a été également à la manœuvre de l'adaptation de Spider-Man avant la reprise de Sam Raimi. Et donc voilà, oui, Terminator marque effectivement non seulement l'entrée en scène de Cameron, hein, si on accepte ce Piranha 2 dont il a été viré, hein, et
0: oui,
1: où il a été obligé de forcer la salle de montage le soir pour pouvoir monter, et donc voilà. Mais c'est vraiment son film, ce film-là, qui va le rendre célèbre et qui surtout va poser les bases de tous ces thèmes qui vont être récurrents.
0: Ça, c'est séminal, hein.
1: Voilà, ouais. Tous ces thèmes récurrents. Comme tu l'as si bien dit, James Cameron, avant d'être un cinéaste, c'est avant tout un ingénieur.
0: C'est un techos, hein. Ouais.
1: C'est vraiment un ingénieur qui, en plus avec son frère, bien plus tard, vont pallier à des situations de tournage extrêmes, hein, puisque il embarque son frère dans le tournage de Abyss, par exemple, pour mettre au point les caméras sous-marines, les bathyscaphes. Avec son frère, ils vont également mettre au point les fameuses caméras 3D qui vont servir à Terminator. Ils vont vendre la licence à Sony, donc il y a aussi ce côté ingénieur chez Cameron. Et Terminator, c'est d'abord une approche d'ingénieur, parce que En fait, ne serait-ce qu'au niveau des effets spéciaux, il reprend des techniques qui l'ont nourri. Hein, on pense à la stop motion, chère à Ray Harryhausen, etc. Et c'est cette approche d'ingénierie qui va lui faire trouver des solutions à des contraintes de tournage. Et c'est aussi parce qu'il est ingénieur qu'il peut-être se pose en premier lieu cette question qui va irriguer toute son œuvre, qui est l'ambivalence entre l'homme et la machine, en fait. Et il ne va cesser de poindre l'orgueil humain dans tout au long de sa filmographie, qui se pense supérieur à la machine.
0: Pandore.
1: Et, voilà. Et Cameron n'aura de cesse de prouver le contraire, en fait. Il va prouver le contraire à la fois en montrant effectivement les bienfaits et les méfaits de la modernité, de la technologie, tout en étant le parangon technique, puisque en fait c'est un technicien hors pair avant tout et c'est un logisticien de tous les instants qui se positionne comme un cinéaste ingénieur, vraiment, je tiens à le dire. Et il va mettre ça toujours en balance avec la nature, l'humanité, et ça va être son sacerdoce tout au long de sa filmographie.
0: Alors c'est un blockbuster qui a un propos philosophique marqué, assumé, qui va être structurant dans toute l'histoire, en fait, ou les histoires portées par Cameron après ce premier vrai film. Tu l'as dit, tous les thèmes sont là, la technologie comme une menace, mais aussi comme un espoir, la survie, la responsabilité morale, la force du féminin, parce que Sarah Connor, c'est quand même pas n'importe qui. Hein.
1: Voilà.
0: Et la lutte de l'humanité contre son propre dépassement. Et ça, on le retrouve jusqu'aux derniers avatars.
1: Alors, effectivement, le personnage de Sarah Connor, c'est aussi une figure permanente dans les films de Cameron. Tous les héros de Cameron sont des héroïnes. Mmh. C'est Ripley dans Aliens, c'est Marie-Elisabeth Mastrantonio dans Abyss.
0: C'est Jamie Lee Curtis dans True Lies.
1: C'est bien évidemment Kate Winslet dans Titanic. C'est Neytiri dans toute la trilogie Avatar. Donc effectivement, c'est celui qui, sans doute, c'est le cinéaste qui a façonné l'image de l'héroïne, puisque en plus Sarah Connor est un personnage qui est appelé à évoluer entre le premier et le deuxième volet, hein, de femme fragile, quasi victime à son corps défendant de ce cyborg, elle va devenir une guerrière,
0: Alors Cameron nous montre avec ce film qu'il est en mesure de créer un mythe, une légende, un cycle. Mais alors, il nous montre en 86 avec Aliens qu'il est en mesure aussi de s'approprier une saga qui n'est pas la sienne pour en faire une suite que d'aucuns considèrent meilleure que l'original.
1: Alors, on est encore traité d'hérétique quand on ose dire ça, puisque le premier volet de Ridley Scott est jugé intouchable. En fait, on s'est rendu compte jusqu'au quatrième volet d'Alien qu'en fait, c'était une volonté des studios très intelligente de confier cette saga à des réalisateurs aussi marqués que Ridley Scott, James Cameron, David Fincher et Jean-Pierre Jeunet, parce qu'en fait, ils ont été chercher des réalisateurs ils cherchaient des réalisateurs avec un univers qui leur était propre pour marquer vraiment leur territoire. Et donc, c'est le cas de James Cameron avec Aliens. Et l'intelligence de Cameron, justement, c'est qu'il n'a pas singé le premier film de Ridley Scott, qui est avec un esthétisme complètement autre, dont le propos aussi est complètement différent. Et là, en fait, ce qui est intéressant dans cet Aliens, c'est que c'est bien un film de James Cameron. Et on essaye de, encore une fois, à travers des images archétypales qui vont rentrer dans l'imaginaire collectif, de répondre à des schémas purement cameroniens. Par exemple, la fusion homme-machine, c'est le cas de ce climax où Ripley est obligé de se couvrir d'un exosquelette pour pouvoir affronter la reine des aliens, hein, pour être à son niveau, en fait. Il creuse, et encore plus sur la version longue, parce que c'est aussi une des des marques de fabrique de Cameron pour la plupart de ses films, c'est qu'il y a beaucoup de director's cut de ses films qui donc ne sont pas les versions cinéma telles qu'on les connaît. Et c'est le cas d'Aliens, je trouve la version longue d'Aliens est vraiment très intéressante à voir, puisque en fait il y a des sujets qui ne sont pas abordés dans la version de cinéma, ou du moins qui sont abordés mais qui là sont beaucoup plus travaillés. On apprend par exemple que Ali issue de sa cryogénisation, Ripley se réveille et elle apprend que sa fille est décédée, puisqu'elle est nettement plus vieille qu'elle au moment où elle se réveille. Et donc ça va créer en fait ce lien d'empathie avec le personnage de la petite fille du film qui est jouée par, enfin qui s'appelle Newt. Et il y a effectivement toute une donnée matriarcale de la saga Alien.
0: D'ailleurs dans ce film c'est exactement ça, c'est la confrontation de deux idées de la maternité, puisque la reine des aliens est aussi quand même une mère. Donc le film s'enchasse hein, dans les thématiques qui ont déjà été déployées dans Terminator. Il y a le féminin héroïque, comme tu le dis. Il y a le capitalisme prédateur, hein, c'est la compagnie qui affrète les voyages, la Weyland-Yutani, qui sacrifie des vies humaines pour le profit économique et l'exploitation des ressources extraterrestres. Tout ça, on le retrouve aussi avec Skynet. Hein.
1: Oui, oui.
0: La critique de la guerre aussi, qui commence déjà à poindre, puisque les Marines, c'est une armée qui est technologiquement extrêmement puissante, mais qui est complètement incapable de comprendre en fait ce qu'ils affrontent, quoi.
1: De bons abrutis, ouais. Tels qu'ils sont montrés. Et là encore, c'est intéressant parce que moi, j'ai fait partie de cette génération qui a eu la chance de vivre la sortie en salle en 1986 du film et d'avoir été exposé à la critique de l'époque. Et je trouve que ce qui me frappait à l'époque, c'était le manque de distanciation de la critique, justement par rapport à l'image que Cameron montrait des forces militaires, en fait. Il y avait, pour moi, je tombais des nues quand je lisais, par exemple, que Cameron faisait l'éloge de ces forces américaines, alors que, en fait, ils vont se retrouver tous décimés, ils sont tous plus imbéciles les uns que les autres. On a aussi beaucoup critiqué cette image caricaturesque des forces militaires, et qui va aussi perdurer dans la filmographie de Cameron jusqu'au colonel Quaritch de Avatar, qui est dans le même bois que les Marines d'Abyss.
0: De Aliens.
1: Et donc, voilà. Et je disais, alors, lapsus révélateur, Marines d'Abyss, puisque dans Abyss, il y a également un personnage qui est censé représenter le corps militaire, qui est joué par Michael Biehn, et qui est complètement pris d'une crise claustrophobique qui va le mener petit à petit à la paranoïa et à la dangerosité du personnage.
0: Le prochain film, c'est The Abyss, l'Abysse, qui sort en 1989, avec un director's cut qui nous rajoute à peu près 30 minutes par rapport à la version en salle, qui vient d'être réédité récemment et qui est disponible en 4K, à la fois en streaming et en physique, donc allez acheter les DVD 4K, enfin les Blu-ray 4K, pardon.
1: Alors, d'autant plus que Abyss fait partie de ces films, je pense, avec le Apocalypse Now de Francis Ford Coppola, pour lequel le making-of est aussi incroyable que le film lui-même.
0: Avec le grand Ed Harris.
1: Avec l'exceptionnel Ed Harris.
0: L'exceptionnel Ed Harris, qui donne une espèce comme ça de gravité au film qui est extraordinaire. Donc on le retrouve au scénario, la même équipe de production, Alan Silvestri à la musique. Un succès moindre que les précédents.
1: Considéré même comme un échec à sa sortie. Hein.
0: Oui, 70 millions de budget pour un box-office mondial de 90 millions, donc il ne rentre pas dans ses frais. Hein. Donc effectivement, c'est commercialement un échec. Mais l'accueil initial est, je dirais, partagé aussi. Lui aussi, c'est pas vu comme un film aussi porteur de succès que les autres. C'est peut-être le premier film dans lequel la fascination pour la mer, pour les profondeurs, qui va devenir matricielle chez Cameron qui est exprimé de manière pleine et entière, puisque c'est l'histoire du naufrage d'un sous-marin nucléaire américain dans les profondeurs de l'Atlantique, qui oblige une équipe civile à être réquisitionnée. C'est une équipe qui est sur une plateforme sous-marine, qui est réquisitionnée par la marine pour essayer de participer aux opérations de secours. Et en fait, ils vont découvrir quelque chose d'inattendu au fin fond de ces abysses.
1: Oui, c'est sa version à lui de Rencontre du troisième type. Hein.
0: On va pas
1: se le cacher. Effectivement, dans les fonds sous-marins, et là aussi, c'est un déluge visuel qui rend hommage aussi à de nombreuses influences. On pense notamment au manga, hein, ne serait-ce que dans la technologie déployée de cette plateforme sous-marine. Et effectivement, la première approche sous-marine de Cameron officielle, puisque en dehors de Titanic, il est connu aussi, Cameron, pour avoir fait de nombreux documentaires, notamment sur effectivement l'exploration de l'épave du Titanic, mais pas que. Il a fait de nombreux autres documentaires là-dessus. Je disais pourquoi il faut voir le making-of, parce qu'on se rend compte vraiment que le tournage de ce film est une aventure à 2000% en elle-même. Le film est remarquable. Hein. Effectivement, c'est un film qui n'a pas fonctionné à l'époque où il est sorti, mais qui fait partie de ces films qui ont traversé le temps. Et aujourd'hui, c'est considéré comme un des meilleurs films de Cameron.
0: Et pas simplement parce que les conditions de tournage ont été atroces. C'est aussi parce que c'est un film qui fait écho à l'ensemble des thèmes et qui se nourrit de ces visions très humanistes. Hein, vraiment au sens philosophique noble du terme, et c'est pour ça que c'est un film que j'avais vu à sa sortie et que j'avais adoré à sa sortie pour cette raison-là. J'avais été extrêmement ému par cet appel aux forces de la vie contre la propension de l'humanité à s'autodétruire. Parce que c'est ça, ce film, c'est un cri d'espoir qui arrive et qui est pensé comme un film de la guerre froide aussi, il faut le dire.
1: Ouais, absolument. Et surtout, en fait, quand on voit le résultat final, on n'est pas étonné après quand on voit le making of, parce que quand on regarde le film se déployer devant nos yeux, en permanence, on se dit mais comment ils ont fait ça, comment ils ont fait ça, comment ils ont fait ça, et comment ils ont fait ça. Et le making of apporte les réponses. On peut notamment raconter cette histoire incroyable, hein, puisque en fait, ce film a été tourné en partie dans un cœur de réacteurs nucléaires complètement désaffectés, pour lequel ils ont mis des hectolitres et des hectolitres et des hectolitres d'eau. Et comme ils devaient tourner des séquences sous-marines, et ils avaient trouvé un système de billes pour mettre en surface de l'eau pour pouvoir tourner, puis ça a posé des problèmes parce que la lumière passait à travers. Donc, enfin, voilà. C'est un film également où il y a eu de nombreux problèmes. Hein. Ed Harris a failli mourir pendant le tournage suite à une plongée qui s'est mal passée. Marie-Elisabeth Mastrantonio, il y a cette fameuse séquence où en fait Ed Harris la réanime parce que elle a bu la tasse un peu trop, hein, on va dire. Cette scène a été tournée par Cameron, je veux pas dire de bêtises, mais au moins une bonne vingtaine de fois. Et quand effectivement Ed Harris tape avec son poing la poitrine de Marie-Elisabeth Mastrantonio pour la faire revenir à elle, c'est pas du chiquet. Et donc, quand on regarde le making-of, on voit à un moment Marie-Elisabeth Mastrantonio se lever de la dernière prise et hurler sur tout le monde autour. Vous êtes une bande d'espèces vous êtes des espèces de malades mentaux. Et elle part dans sa loge. Et c'est la seule actrice de ce casting qui ne fera pas la promotion de ce film, d'ailleurs.
0: On peut la comprendre. Et puis c'est un film qui inaugure des effets numériques photoréalistes qui vont trouver toute leur expression avec le T-1000 du Terminator 2. Mais tu as ce fameux pseudopode d'eau animé que l'on voit à la fin, qui est l'ancêtre direct de cette espèce de cyborg liquide Silver Surfer-esque de Terminator 2.
1: Cette image fait partie des premières images des fameuses qu'on appelle les CGI, Computer Generated Images, c'est ILM, le studio d'effets spéciaux de George Lucas, qui est à la manœuvre de cet effet spécial spécial de d'espèces de tuyaux d'eau qui va se positionner devant les visages de Ed Harris et Marie-Elisabeth Mastrantonio et qui va reformer leur visage. Historiquement, c'est une des premières images de synthèse du cinéma avec notamment le vitrail vivant du secret de la pyramide de Barry Levinson hein, sur la jeunesse de Sherlock Holmes. Donc oui, c'est aussi effectivement une porte d'entrée vers cette transition du cinéma déjà des effets spéciaux numériques et du cinéma numérique qui va s'accentuer avec le temps et donc c'est un des marqueurs et effectivement c'est ce marqueur-là qui va initier le projet Terminator 2 puisque Cameron se rend compte toujours en bon technicien qu'il est et en bon ingénieur que c'est

0: Donc tous ces on est dans un mouvement en fait où tous les cinéastes sont interconnectés et
1: c'est un point de bascule de l'histoire du cinéma. Hein. Ouais.
0: Et on l'a souvent dit dans la dernière séquence et on le redit. La narration cinématographique va de pair avec l'amélioration technologique du cinéma. Et là vraiment, nous on est témoin à ce moment-là d'un point de bascule qui va amener à la performance capture, à la motion capture, au cinéma numérique, aux caméras virtuelles. Donc le processus est enclenché.
1: Et Dieu sait si Cameron va porter toutes ces améliorations à leur pinacle. 1991, Terminator 2, Judgment Day. Ce film est un succès mondial. Permet à Cameron de remporter pour la troisième fois l'Oscar des meilleurs effets visuels, avec cette fois-ci également meilleur maquillage, meilleur son, meilleur montage sonore. Donc tous les Oscars techniques sont raflés cette année par Terminator 2, avec une suite directe du premier épisode. On est 10 ans après les événements du premier film, hein, et John Connor est désormais la cible d'un nouveau Terminator, hein, le T-1000, qui est une espèce de machine polymorphe qui est capable de prendre n'importe quelle apparence. Donc là, c'est très comic book pour le coup. Hein.
0: Pense à Mystique, encore une fois.
1: Voilà, ou à Caméléon. Mmh. Voilà. Donc des grandes figures de la mythologie des comics américains. Et donc pour le protéger, la Résistance va envoyer depuis le futur un ancien modèle de Terminator.
0: Un T-800.
1: Reprogrammé et qui va participer au sauvetage de l'humanité finalement.
0: Donc, et qui va et surtout, je trouve que ce Terminator 2, alors c'est il y a beaucoup de choses à dire sur Terminator.
1: Pour
0: 2.
1: Moi, c'est le plus grand film d'action de cette décennie-là. C'est vraiment extraordinaire.
0: En fait, il y avait un challenge entre John McTiernan et James Cameron, puisque McTiernan venait de sortir de Die Hard, le premier piège de cristal, en 1986, et Cameron se prend ça en pleine tête. Et la partie où les hélicoptères arrivent vers la fin, où le Terminator est avec ses flingues, etc., il y a la police qui arrive et il tire sur la police, etc., tout ça, c'est directement hérité du Die Hard de John McTiernan. Donc les deux se nourrissent l'un
1: ils
0: et l'autre.
1: Ils se tirent la bourre, comme on dit.
0: Voilà, sur le cinéma, ça c'est une première chose. Et encore une fois, ça met en exergue aussi tout le côté manga, fan de manga qu'est Cameron, puisque en fait il reprend à son compte les thématiques, par exemple de Ghost in the Shell,
1: oui.
0: C'est-à-dire est-ce qu'un androïde peut-il être humain, peut-il avoir des sentiments humains, peut-il ressentir
1: de l'empathie,
0: et c'est ça aussi qui fait la beauté de ce film.
1: Qui, plus de 30 ans après sa sortie, reste une référence majeure, absolue du blockbuster américain, qui continue à creuser le sillon de la peur de l'intelligence artificielle, qui évoque la question de l'affiliation, parce qu'il y a un lien entre Connor et le Terminator, le T-800, qui est une figure paternelle.
0: De substitution. Ouais.
1: Et puis, comme on le dit, l'humanisation de la machine, voilà, qui sont des thèmes qui, depuis Pinocchio, finalement, sont au cœur des récits d'aventure.
0: Et Terminator 2, je lisais récemment, avait été également salué, puisque parmi les scènes choc de ce film, il y a une scène d'explosion nucléaire qui se déroule à Los Angeles, même si elle est fantasmée par Sarah Connor. Et les spécialistes des explosions nucléaires ont loué la reconstitution de cette explosion en disant que c'était effectivement dans la fiction, dans les longs métrages, ce qui se rapprocherait le plus de la réalité de l'explosion d'une bombe atomique. Donc quand on voit les effets que ça a sur les protagonistes de Terminator 2 et sur cette séquence, on n'a pas vraiment envie que ça explose près de chez nous.
1: Ah, oui, certes. Alors, c'est aussi ce film, une scène de poursuite en moto,
0: oui,
1: qui donne l'occasion à James Cameron de recruter les services d'Axel Rose, de Slash et de toute la bande des Guns N' Roses pour un titre qui nous met une sacrée claque.
0: Et avant d'écouter ce titre, petit

0: clin d'œil de James Cameron quasiment dès l'ouverture du film, puisque en fait, quand le jeune John Connor voit pour la première fois la figure du Terminator avancer, il croit qu'en fait, il vient pour lui pour le tuer. Et en fait, non, il vient le défendre contre le T-1000. Et en fait, le personnage de Schwarzenegger porte une espèce de carton et dedans, il y a des roses et un flingue.
1: Voilà. Et donc, maintenant, on va se replonger dans le caractère proprement haletant de cette poursuite en moto grâce à cette chanson des Guns N' Roses.

0: You Could Be Mine par Guns N' Roses. Alors le titre de cette chanson pourrait être la supplique que Léo DiCaprio en 97 dans Titanic faite à Rose, interprétée par Kate Winslet, l'inciterait à rompre les convenances et les rapports de classe et de caste pour faire droit à l'amour.
1: Ouais, alors là aussi beaucoup de choses à dire sur Titanic. Pour moi, en fait, c'est le film mutant qui fait la transition entre le cinéma, une certaine idée du cinéma classique, et qui ouvre la porte vers le cinéma du futur, en fait. C'est le classicisme d'autant on emporte le vent avec la technologie la plus folle. Je pense que tout le monde sait à peu près toutes les histoires qui est liée au tournage de ce film.
0: C'est 200 millions de budget, 2,26 milliards de dollars de recettes. Enfin, c'est proprement incroyable. Je crois qu'en France, c'est le film qui a été le plus vu de toute l'histoire du cinéma en France, de mémoire.
1: À vérifier, peut-être avec le premier Titanic, le premier Avatar.
0: Ah oui, oui, bon, enfin, voilà, si c'est pas...
1: Si ce n'est lui, c'est donc son frère.
0: Exactement, voilà. Donc, en avril 1912, à bord du plus grand paquebot jamais construit, le Titanic, Jack, un jeune artiste sans fortune, tombe amoureux de Rose, promise à un riche héritier. Leur histoire d'amour se déroule alors que le Titanic se dirige inexorablement vers son destin, et on ne vous divulguera pas.
1: Vous n'avez pas vu le film?
0: Vous ne savez pas ce qui est arrivé au Titanic? Renseignez-vous! Acclamé mondialement, c'est un phénomène culturel, le film que tout le monde est allé voir, même ceux qui n'allaient plus ou pas au cinéma, c'est la quintessence de l'histoire d'amour universelle et intemporelle.
1: Ah ouais, c'est ça, c'est autant on emporte le vent, version 1997 pour moi. Il faut savoir que deux studios ont été impliqués dans ce film, hein, à la fois la Fox et Paramount, tellement le budget était indécent.
0: À l'époque.
1: Et là, on se rend compte quand même que il faut avoir les épaules bien larges, bien lourdes et bien carrées quand on tourne Titanic, et quand, à longueur de journée, vous avez la presse professionnelle cinématographique américaine telle que Variety qui ne cesse de dire que ce film sera un naufrage. Faut bien justifier ses piges. Et Cameron a tenu bon. Le résultat est tout bonnement incroyable. Je trouve que quand même, au-delà de la prouesse technique de ce film, hein, qui a nécessité pas moins de 3 maquettes du paquebot, dont une quasi grandeur nature, qui justement allie les effets spéciaux pratiques et numériques. On l'a dit, on le répète, tout a été recréé à l'identique. Toute la vaisselle du Titanic a été recréée. Tout a été pensé comme si, effectivement, Cameron avait remonté le temps avec sa caméra, s'était retrouvé en 1912 et avait filmé ce qui se passait. Ça va même jusqu'à la ressortie très récente du film, où Cameron explique que... un spécialiste du Titanic a dit qu'il s'était trompé dans la position des étoiles dans le ciel, et donc à l'occasion de la ressortie, Cameron a refait un plan avec le bon positionnement des étoiles, donc pour dire vraiment le souci de maniaquerie historique que Cameron mobilise sur ce film. Mais au-delà de ça, quand même, il faut se rendre compte d'une chose, c'est quand même la qualité d'écriture exceptionnelle de ce film. L'écriture, l'histoire romantique est exceptionnellement bien écrite.
0: Ah oui, et puis elle est investie par les acteurs. La direction d'acteurs est extraordinaire.
1: Voilà, tout le côté première, deuxième et troisième classe du Titanic, et ce que ça représente en termes politiques et sociologiques. Et là encore, c'est une charge violente contre le capitalisme. Tout à l'heure, je disais que Cameron n'avait de cesse de pointer l'orgueil de l'humain.
0: Ah bah c'est l'hubris absolue.
1: Voilà, sur son
0: Sa volonté de maîtriser les éléments.
1: Sa volonté de maîtriser les éléments et de croire que son génie technique est plus fort que le génie de la nature. Donc voilà, il y a tout ça dans Titanic, ce qui en fait un film somme et un film qui n'aura pas démérité ses 11 Oscars.
0: Et c'est un magnifique aussi... moment de mémoire. Je trouve que la construction, la narration en flashback est parfaite, d'une grande finesse. Et le sacrifice final est d'une beauté qui génère une émotion qui n'est pas une émotion factice, quoi. Enfin, moi, je me souviens en salle avoir été saisi, avoir presque oublié que j'étais en train de regarder un film. Et ça, c'est quand même très, très rare. Et donc, voilà, il y a une immersion absolue dans l'univers. La photographie est somptueuse dans ce film. Les éclairages intérieurs du bateau, les scènes de bal. Enfin, c'est somptueux. C'est pas simplement la fin, la manière extrêmement réaliste.
1: Romanesque et romantique.
0: Voilà. Et puis cette fin, quand le bateau craque et le naufrage, c'est une prouesse technique absolue, mais il y a dans la retenue, je trouve que la splendeur des Amberson colorisée, ça pourrait être ce que l'on voit là aussi. Enfin, je veux dire, c'est du même niveau.
1: Ah oui, c'est absolument magnifique.
0: Ça s'enchasse dans ce que le cinéma hollywoodien des années 40 et 50 a pu faire de plus beau.
1: Ouais. Voilà. Et en fait, je trouve que, quand je disais que pour moi c'était une œuvre mutante qui fermait quelque part un pan d'une certaine idée du cinéma qui est un cinéma très classique et qui s'ouvre vers un cinéma plus moderne, quelque part, on comprend après pourquoi le prochain projet de Cameron sera Avatar. Parce que justement, pour moi, là, il fait le chemin inverse. Il fait un film éminemment moderne visuellement, le plus moderne de tous ses films, qui mobilise des outils de technologie que personne d'autre n'a à part lui. Mais il revient à une narration très classique. Bien évidemment, on pense à Pocahontas,
0: à Campbell aussi.
1: Campbell.
0: Joseph Campbell.
1: On pense au
0: mille visages.
1: Aux écrits également de Edgar Rice Burroughs. Hein,
0: oui.
1: Il y a beaucoup de John Carter of Mars sur Avatar.
0: Tout à fait.
1: Voilà, pour moi,
0: il y a une correspondance inversée presque en N-1, quoi.
1: Et voilà, et je trouve que ce tiraillement qui n'en est pas un représente totalement Cameron. C'est-à-dire qu'il est toujours tiraillé entre l'humanisme et la technique, entre le récit classique
0: et l'avant-garde.
1: Il y a toujours ça chez lui et il se nourrit de ça en permanence. Et ce qui fait que ces films qu'on peut juger, et pour moi je le rapprocherai d'un Spielberg qui... pour lequel on a fait de nombreux procès en naïveté, en guimauve et tutti quanti. Et je trouve que Cameron hérite un peu de ça aussi.
0: C'est-à-dire qu'il se prend ses critiques aussi.
1: Il se prend de nombreuses critiques. Mais pour moi, en fait, plus que cinéaste, je trouve que Cameron a l'image d'un pionnier, en fait, au sens le plus littéral du terme. On a souvent dit que... si Cécile B2000 était vivant aujourd'hui et qu'il avait les moyens technologiques, il s'appellerait James Cameron. Je trouve qu'il y a aussi
0: absolument.
1: Effectivement cette filiation.
0: Alors on commence à parler d'Avatar et c'est peut-être pour la première fois dans l'histoire de la dernière séquence que nous allons devoir acter un désaccord assez fondamental entre nous deux, mon cher Pierre, puisque je n'ai absolument pas accroché aux deux Avatars.
1: Trois.
0: Je suis resté profondément à l'extérieur, à tel point que je n'ai même pas vu le troisième. C'est pour ça que je disais les deux premiers. Et que si je reconnais à cette trilogie toutes les qualités des films de Cameron, si je ne suis absolument pas heurté par cette espèce de naïveté qui n'en est pas une selon moi, et je trouve que toutes ces critiques thématiques ne sont absolument pas fondées à mes yeux, mais en revanche je trouve que la radicalité des de la vision qui est la sienne, cette volonté de passer sur le 3D absolu, l'univers qu'il nous donne à voir, je suis personnellement resté complètement à l'extérieur et ça n'a provoqué chez moi aucune émotion esthétique. Et donc je suis resté spectateur de ces films que j'admire sans y souscrire.
1: Que veux-tu que je te dise ? Voilà. pour moi, c'est tout le contraire, en fait.
0: Voilà ce que tu veux, ce que je veux que tu me dises. C'est ça, précisément.
1: Déjà, ça commence très simplement. Pour moi, c'est, je veux dire, l'idée de génie, qui est une idée toute bête, en fait, c'est de faire de Jack Sully un paraplégique. Et donc, on parlait tout à l'heure de cette capacité immersive qu'a Cameron. Et pour moi, en fait, la trilogie Avatar est sans doute la plus immersive des aventures qu'on puisse vivre au cinéma. Combien de fois on a entendu des personnes sortir d'Avatar au bout de la deuxième, troisième fois ? Pour l'instant, je ne me tiens qu'au premier volet des trois. Et qui disaient, bon, ouais, je retourne voir Avatar parce qu'en fait, j'ai l'impression d'être parti ailleurs. Et je crois que la grande force du film, c'est ça. C'est la capacité qu'a Cameron de nous faire croire que le cinéma, je ne sais plus si c'est de qui est cette citation, mais je sais qu'elle existe, la citation qui dit que le cinéma est la dernière grande aventure sur Terre. Et je souscris pleinement à ça et je pense qu'elle s'illustre parfaitement au Avatar de James Cameron. Donc, j'en reviens au début de mon propos. Je trouve que déjà l'idée de génie de Cameron, donc, c'est d'avoir fait du héros, Jack Sully, un paraplégique, ce qui fait qu'on a un lien d'empathie totale avec lui dès le départ, puisque nous sommes des paraplégiques sur un siège de cinéma. Et donc nous sommes immobilisés pendant 3 heures comme lui est immobilisé sur son siège, sur son fauteuil roulant. Et en fait, ce qui est intéressant dans ce film, c'est que il va avoir la possibilité, via la plongée dans un autre corps que le sien, l'avatar, de découvrir un autre monde avec des yeux différents. Et je trouve que c'est un film du magnifique en ce sens, c'est que en fait, il y a un questionnement permanent sur le point de vue, sur la perspective, sur le regard, puisque par exemple quand les navis parlent entre eux et qu'ils reconnaissent quelqu'un, ils disent « je te vois ». Donc pour moi, Avatar, c'est ça. C'est la capacité de changer de point de vue. Et surtout, pour moi, c'est un spectacle total, en fait. On ne se rend pas compte du travail phénoménal, technologique, incroyable de ce film. On peut revoir le film encore aujourd'hui, hein, le premier film qui date de 2009, donc il y a quasiment maintenant 20 ans. Et je me rappelle également aussi... De l'analyse qu'en avait faite Christophe Gans, le réalisateur du Pacte des Loups, et il disait ce que vous propose James Cameron, c'est un cinéma qui n'existe même pas encore. C'est un cinéma d'anticipation. C'est le cinéma que vous aurez, mais d'ici 30 ou 40 ans.
0: Et il avait raison.
1: Et on se rend compte, enfin vraiment, on a l'impression tout est réel, tout est texturable, tout est incroyable. Et justement, je trouve que la 3D pour le coup n'est pas un instrument. Et j'en veux pour preuve, et je fais une petite digression, c'est qu'à l'heure où on se parle, par exemple, les Blu-ray 3D ont cessé d'exister. Il y a plus de télé 3D, il y a plus de lecteur 3D, il y a plus de Blu-ray 3D. Et pourtant, le seul qui demande au studio de sortir des Blu-ray 3D encore aujourd'hui, c'est Cameron. Il dit, moi, je veux une version 3D de mes avatars. Et donc, le prochain, qui sort là à la fin du mois, bénéficiera d'une vision 3D. Cela prouve que la 3D pour James Cameron n'est pas un gadget dans ce film. C'est un élément constitutif de la mise en scène. Mmh. Et alors... Pardon, mais si on déborde sur les deuxième et troisième volets, c'est quand même phénoménal ce qu'il arrive à faire, puisque là, non seulement il propose de la 3D, mais il déborde du 24 images secondes pour atteindre le 48 images secondes, ce qui fait que tout est beaucoup plus fluide. Il y a des mouvements de caméra qui, en 24 images par seconde, sont saccadés. Et là, il arrive à quelque chose.
0: Les 24 images par seconde, c'est le format qui est devenu le format effectivement normé du cinéma. Hein.
1: Ouais. Et donc, voilà. Et ce qui m'intéresse aussi avec l'approche d'Avatar, c'est qu'il prend effectivement des thèmes immémoriaux. Hein. C'est un western. Pour moi, les Navi sont des Indiens. Il n'y a pas de doute là-dessus. Et je trouve que ça renoue avec les grands récits classiques des westerns. Et tout ça fait que le cinéma...
0: Ou du Dernier des Mohicans aussi.
1: Oui,
0: hein,
1: oui, ouais. Ou le Dernier des Mohicans, absolument. Enfin, je veux dire...
0: De Fenimore Cooper.
1: Oui, de Fenimore Cooper, il n'y a pas de doute là-dessus. Et donc, c'est pour moi une œuvre vraiment impressionnante et totalement immersive, à laquelle je ne peux pas comprendre que tu ne souscrives pas, mais bon, écoute, je ne désespère pas un jour de te faire changer.
0: Non, mais en fait, c'est un film que je n'aime pas ne pas aimer.
1: Ah oui, bah ça, c'est...
0: J'aimerais l'aimer. J'aimerais être emporté par cette fresque. J'aimerais ressentir ce sentiment d'immersion, de projection dans un univers où tout a été pensé jusqu'au dernier détail.
1: Absolument.
0: Quand on regarde
1: la faune, la flore.
0: Enfin, tout. Vraiment, c'est un travail phénoménal de projection de l'imaginaire, mais les choix esthétiques, notamment sur les Navi, moi, je n'y arrive pas. Je reste devant la porte comme un diabétique empêché d'aller dîner chez Pierre Hermé. Voilà.
1: Ça doit être douloureux, effectivement.
0: C'est très douloureux. Mais les goûts et les couleurs ne se discutent pas, et manifestement, le bleu n'est pas ma couleur préférée.
1: Moi non plus, quand elle est illustrée par Luc Besson, mais avec James Cameron, ça va bien.
0: Mais en revanche, là où il faut quand même trouver un point de résolution et trouver un chemin de consensus et d'accord entre nous, c'est l'énorme ambition de ce triptyque aujourd'hui. Cette volonté de construire un mythe, de construire une civilisation et de donner en fait à cette civilisation les moyens d'exister. Le seul qui peut-être au XXe siècle a réussi à le faire par l'écrit, c'est Tolkien. On en a parlé avec Peter Jackson. Mais Peter Jackson se nourrit d'un matériau existant, et là c'est James Cameron qui invente, qui crée, qui projette tout de A à Z. Donc c'est absolument vertigineux, et en ce sens ça dépasse le cinéma. C'est une œuvre littéraire, selon moi, qui s'inspire des grands contes, des grandes mythologies, des grands récits héroïques, c'est une geste dans tout. C'est aussi important de ce point de vue-là dans l'histoire des arts que alors même que j'adhère pas à l'esthétique, hein, mais pour moi c'est aussi important que ce que on a voulu faire Chrétien de Troyes avec les chevaliers de la Table Ronde. C'est une fresque héroïque, voilà. Et ça a cette ambition-là, et il faut le reconnaître.
1: Et je crois que c'est une première depuis Star Wars de George Lucas.
0: C'est vrai.
1: C'est la première fois qu'un cinéaste crée un monde avec un lore, avec ses règles, ses personnages,
0: ses langues.
1: Voilà. Effectivement, il est pour moi l'héritier effectivement de tous ces auteurs, par exemple Tolkien, effectivement, me semble pas être totalement une bêtise de comparer ce que fait Cameron avec, avec Avatar.
0: Mais merci de m'accorder la pertinence de reconnaître la pertinence de cette comparaison. Alors, bon, le sujet avec James Cameron, c'est que il n'a plus 20 ans, hélas, et que il avait, si on se projette un peu, il a prévu d'autres films. Hein, Avatar, ça n'est normalement pas la fin.
1: Non, normalement.
0: Mais
1: il
0: doit en rester deux. Alors, tout dépendait du succès du dernier. Et sauf à ce que tu me contredises, j'ai l'impression qu'on, enfin, on ne sait pas si la messe est dite.
1: En fait, il y a des grands pourparlers actuels avec Disney, qui donc a racheté la Fox, hein, comme chacun le sait, et donc qui est à la manœuvre. Et effectivement, ils ont un peu demandé à James Cameron ils veulent que les deux se fassent, hein, pour terminer l'histoire. Mais ils lui ont dit, ça serait bien que tu baisses ton budget et que tu fasses des films moins longs. Voilà, en gros. Donc, il y a des pourparlers en cours. Et surtout, il y a un projet, sur lequel on ne sait pas comment Cameron va se positionner, puisqu'il a acheté les droits d'un livre sur la bombe atomique Hiroshima, puisque en fait c'est un projet qui lui tient à cœur. Hein, c'est, on peut penser qu'il il aura une approche avec cette bombe d'Hiroshima comme Spielberg l'a eu par exemple avec la liste de Schindler. Il va faire quelque chose de très très documenté, de très vrai,
0: de très etc. tenu,
1: de très tenu. Et donc c'est un projet effectivement qu'il a en dans sa poche. Est-ce qu'il le fera avant ou entre deux avatars? Est-ce qu'il le fera? C'est toute la question.
0: Voilà. En tout cas, je pense qu'on peut pour clore cette exploration des univers de James Cameron, louer la cohérence thématique de ses œuvres et le remercier d'avoir apporté autant au cinéma et avoir, comme d'autres, réussi à concilier l'inconciliable, le cinéma commercial grand public avec une exigence d'auteur.
1: Absolument. Voilà.
0: C'est la fin de la saison.
1: Eh oui.
0: Et qui dit fin de saison dit palmarès.
1: Oui.
0: La dernière séquence s'extirpe de l'histoire pour se confronter, comme à l'occasion du Festival de Cannes, à l'actualité, avec notre bilan des 12 derniers mois et le palmarès, notre trio de tête des films qui, Pierre, nous ont le plus marqué lors de cette année qui se clôt. Commence.
1: Tu commences. Alors, on avait fait une dernière séquence sur Sam Raimi et on n'en avait pas parlé, mais donc il faut quand même que vous voyez Send Help, qui est donc le dernier film de Sam Raimi en date, qui est sorti en tout début d'année. Donc c'est du Sam Raimi qui retrouve un peu ses racines, voilà, film d'épouvante. Et surtout, alors il y a quand même quelque chose d'incroyable, je trouve, chez Sam Raimi, moi qui fonctionne à fond sur moi, c'est que, quelles que soient les parties comiques, humour que Raimi peut faire, moi je suis hilar devant ces séquences. Et donc il y a quelque chose qui fonctionne vraiment chez moi. Et je trouve que c'est un film un peu méchant, dans le bon sens du terme, un peu qui mord, un peu dans ce que Raimi savait faire au début de sa carrière. Et ça fait du bien de le revoir dans un petit projet comme celui-ci. Le deuxième film que je recommande, et c'était une belle surprise pour moi, c'est Projet Dernière Chance de Phil Lord et Chris Miller. J'ai trouvé ça incroyable. Je trouve que Ryan Gosling, pour moi, c'est sans doute l'un de ses meilleurs rôles parce qu'il est
0: extraordinaire.
1: Il est tout seul et il porte le film vraiment à fond. Et je trouve, et pourtant Dieu sait que voilà, c'est compliqué de rendre hommage au cinéma de Spielberg et à vouloir faire du Spielberg-like, et je trouve que ils y sont bien arrivés. Je pense que c'est quelque chose qui est très émouvant à l'Haïti. C'est sur une autre corde, c'est une belle surprise. Voilà, on est capable de faire des blockbusters originaux, même si c'est tiré d'un roman, et qui ont de la tenue et de la classe. Et moi, j'ai adoré ce film. Voilà, et c'est une belle surprise vraiment.
0: Alors moi, je vais un tout petit peu tricher, puisque je vais reprendre deux films qui ont été projetés à Cannes l'an passé, mais qui sont sortis en salle depuis. Mais je vais commencer par mon coup de cœur le plus récent, qui m'a laissé sec de larmes. Je pense que toutes les larmes de mon corps se sont déversées pendant les 15 dernières minutes de Juste une illusion. Le film des compères Nakash et Toledano, qui est une plongée nostalgique d'une finesse absolue sur la France des années 80. Ça se passe en 85. Le personnage eh bien avait mon âge. Et je me suis retrouvé plongé dans une machine à remonter le temps. Et j'ai découvert un récit initiatique sur l'amour, une vision de la famille, d'une tendresse, d'une douceur, d'une humanité qui m'a réconcilié avec, non pas cette époque, mais avec notre époque, et qui m'a fait croire encore aux vertus cathartiques du cinéma. Je suis sorti de ce film bouleversé. C'est pas un grand film de mise en scène. La direction d'acteur est extraordinaire. La manière dont les thèmes sentimentaux se conjugue avec le paysage sociétal des années 80 est extraordinaire. Le sens de la reconstitution est parfait parce que ça n'est pas du gimmick. C'est ressenti, c'est vécu jusqu'à la doudoune Chevignon. Et j'ai été absolument touché au cœur. Et c'est aussi ça le cinéma, c'est être touché au cœur. Deux autres films, nous en avons parlé, c'est Sirat, parce que c'est une telle claque visuelle et une fin tellement poétique et belle que je ne peux que vous recommander d'y aller. Si vous ne l'avez pas vu encore, il est disponible sur Canal+. Et Valeurs sentimentales, qui est un bijou de cinéma.
1: Nos deux coup de cœur parmi les trois de l'année dernière, voilà, du Festival d'Etienne.
0: Et je voulais leur rendre à nouveau hommage parce qu'il n'y a rien d'autre que ces deux films-là pour croire en la puissance des images et des récits visuels.
1: Et dernière recommandation en ce qui me concerne pour cette année, The Drama, avec Robert Pattinson et Zendaya. Voilà, il faut aller voir ce film, là aussi remarquablement écrit et avec un très grand Robert Pattinson.
0: Allez au cinéma, voyez les vieux films, voyez les nouveaux films, avec ou sans pop-corn. Nous vous donnons rendez-vous après un été que nous vous souhaitons ensoleillé et radieux, au mois de septembre prochain. 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
3: Bonsoir tout le monde.

0: Franchement, les sempiternels anniversaires autour de la mort ou de la naissance de Marilyn Monroe, comme on y a encore assisté la semaine dernière, ça vous pose pas question? Cette jeune femme refaite, défaite, envoyée en Corée pour y chanter que les diamants sont les meilleurs amis d'une femme, le tout au milieu de soldats américains qui ne savent pas s'ils seront en vie une semaine plus tard. Bof, bof. Cette actrice qui arrive sur le plateau avec des heures de retard, shootée ou anesthésiée, ça fait vraiment rêver? C'est le prix à payer pour la gloire et la beauté? Certains pensent même que la crise cardiaque fatale de Clark Gable, après la fin du tournage des Désaxés, y est peut-être liée. Monroe était talentueuse, intelligente, ça fait pas de doute, mais elle a été marketée par la politique et par Andy Warhol. Alors ce soir, je vous propose une contre-programmation. Bernadette Lafont.
1: J'ai toujours eu un vache de respect pour les gens qui peuvent s'offrir leur nom inscrit sur les murs. Je me dis que... ils savent vraiment la vérité de la vie. Un truc comme ça, non ?

Contrairement aux apparences, ce que vous venez d'entendre n'était pas un interview de Bernadette Lafont, mais un extrait du film « Une belle fille comme moi » de François Truffaut. Et quand elle prononce cette profession de foi, ben, elle est en prison. Mais ça, on en reparlera plus tard. Un jour, sans crier gare, un ami m'a posé cette question. Pierre, devant quelle personnalité te sentirais-tu le plus ému ? Très surpris, j'ai répondu « Ouh, tu sais, je crois que ce serait devant le cinéaste mexicain Alejandro González Iñárritu, dont les films Babel et Birdland m'ont tellement marqué. » Mais si aujourd'hui on me posait la même question, je crois que je répondrais avec de petites larmes au coin du cœur que j'aurais aimé rencontrer Bernadette Lafont. Libre penseuse, libre joueuse, pas épargnée par le destin avec la mort de sa fille, Pauline, Bernadette Lafont était pour moi comme un mystère inversé. Plus elle était directe, virevoltante sur grand écran, plus elle semblait venir des abysses. Personne ne jouait comme elle et personne ne s'est joué d'elle. C'était une femme libre, c'était une femme ivre de questionnement. Bernadette Lafont a dit un jour « Je ne suis pas intelligente, mais j'aime l'intelligence. Oh, » comment ne pas succomber à cette injonction humble et ravageuse. Et la filmographie de l'actrice le prouve. Elle a déblayé le terrain pour la nouvelle vague. Et puis 40 ans plus tard, dans les années 2000, elle a insufflé son audace dans nombre de premiers films, certains qui n'auraient peut-être jamais vu le jour sans elle. Le risque ne lui a jamais fait peur, et le succès non plus. Alors je vous propose de réécouter un entretien avec son biographe Bernard Bastide, qui était dans ce studio il y a une dizaine d'années, à l'occasion de la sortie de ce qui est peut-être un des plus beau livre consacré à une actrice ou à un acteur. Un livre écrit presque à quatre mains, tant Bernadette Lafont a ouvert ses archives, son enfance, les maisons de sa vie, les explications sur pourquoi un film est devenu ceci, pourquoi un film est devenu cela, sa vie au théâtre, sa vie au cinéma, sa vie à la télévision, ses amours littéraires. On se repart quelques années en arrière et on écoute cet entretien.

0: votre premier bout d'essai. J'en ai jamais fait pour commencer, puisque mon premier film, c'était le premier film de Truffaut et on n'a jamais fait d'essai pour ce film. C'était Les Mystons de François Truffaut en 57. Direct, pas d'essai. On se connaissait des cahiers du cinéma, à l'époque cet endroit qui était très célèbre puisque c'était la ruche, on peut dire, de toute la nouvelle vague. Il y avait encore André Bazin à l'époque qui était rédacteur en chef, et puis Truffaut, Chabrol, Gégoff, Domarquis, Rivette, Godard, enfin Romer, tout le monde, et c'est là que je l'avais connu là. Un rôle me quitte assez vite, en fait. Disons que un rôle, quand on est rôle lead, c'est-à-dire quand on est tout le temps sur le film, évidemment, là, c'est un peu plus, d'abord plus long à préparer, plus long à faire, et puis après pour passer à autre chose. Mais au pire, c'est liquidé en 6 mois, quoi. C'est comme une bande magnétique, on l'efface et elle est vierge après. Avant de commencer au cinéma, très tôt, j'avais 18 ans à peine. En fait, je faisais beaucoup de danse classique, énormément. J'avais envie de faire ça, naturellement, c'était trop tard, parce qu'il aurait fallu faire ça professionnellement beaucoup plus tôt. Mais j'étais très, très près de mon corps, très habile à en jouer, très souple et tout ça. Et c'est vrai qu'au début, quand je vois mes premiers films, Les Godelureaux, ou Les Bonnes Femmes, ou l'eau à la bouche, je les danse, mes rôles, hein, parce que je suis toujours en train de faire des choses comme ça. Et ces metteurs en scène-là, ça ne les dérangeait pas du tout. C'était pas académique, mais quand je vois les films, je me dis, mais oui, effectivement, tu traverses une rue, tu sautilles, tu danses.
1: Alors grâce à Télérama, il faut les remercier, on a ces documents sonores de Bernadette Lafont. Pendant 50 ans, on a entendu cette voix reconnaissable sur les tournages. Mais vous, Bernard Bastide, qui êtes l'auteur donc de ce livre, Une vie de cinéma, c'est une voix que vous avez connue de très près. Et c'est Bernadette Lafont qui vous a quasiment demandé, presque offert, d'écrire ce livre sur elle.
2: Oui, c'est une très belle rencontre. La rencontre a lieu en 1987 sous le ciel de Nîmes. Elle était nîmoise, je suis nîmois, donc il y avait une évidence à se rencontrer là-bas. Elle présidait les ateliers cinéma de Nîmes. Elle avait moins de 50 ans à l'époque. Elle venait de devenir blonde pour Chabrol, donc elle était blonde platine. Elle avait une silhouette.
1: C'était pour le film Inspecteur Lavarde, c'est ça ?
2: Oui, absolument. Et moi, j'étais un jeune cinéphile, rêvant de Paris, rêvant de cinéma. Donc, c'était la rencontre idéale. Et voilà, c'était une belle rencontre. Et puis, petit à petit, on a noué des liens. Quand je suis venu vivre à Paris, je l'ai vu plus souvent. Et un beau jour, je lui ai dit, vous savez, il y a eu des livres, vous avez écrit des autobiographies, tout ça. Mais ce qu'il faudrait, c'est un beau livre d'images. Et là, j'ai vu la petite lumière qui s'est allumée dans son regard. Et voilà, donc on a mis en route ce projet ensemble avec un éditeur à Nîmes, donc Atelier B, Bruno Dehaene. Donc ça aussi, c'était une façon de réancrer son histoire nîmoise, hein, puisque vieille famille protestante, Sevenol, nîmoise, donc c'était quand même quelque chose d'important pour elle. Et voilà, donc ça a été cette rencontre et cette voix, effectivement, qui l'a portée beaucoup, qui était identifiable entre toutes. Moi, je me baladais avec elle beaucoup dans des festivals, tout ça. Et les gens se retournaient dans la rue en disant « Ah, Madame Lafont, on a reconnu votre voix. » Voilà. Mais voilà, cette voix lui a coûté cher parce que c'était une voix de fumeuse. Et malheureusement, c'est aussi pour ça qu'elle est partie, effectivement, un peu tôt.
1: Et puis les voix de fumeuse, ben, il arrive la même chose à la comédienne Virginie Efira, qui n'a rien à voir avec Bernadette Lafont, mais qui se rend compte aussi que sa voix est teintée de cigarette, l'empêche de nuancer certains rôles. Ouais. C'est pas le genre de livre qu'on achète sur une impulsion et puis ah bon c'est bon, j'ai trouvé les potins, j'ai de souvenirs de tournage et puis qu'on revend ou qu'on donne. Ça c'est vraiment un livre qui est, j'allais dire, presque au-delà du cinéma. Elle relate les tournages, elle relate aussi ses angoisses, mais elle parle aussi de ses maisons et de son enfance. Et son enfance, ben, c'est dans le Gard, hein, et elle a un papa qui est pharmacien. C'est un point commun avec le père de Claude Chabrol.
2: Oui, Mickey. René, il y a plein d'enfants de pharmaciens dans le cinéma français. Oui.
1: Et c'est une jeune femme qui, à l'époque, il n'y avait pas la télé-réalité, on se calait ou on se calquait quand on voulait devenir actrice sur les stars qui étaient déjà existantes.
2: Bien sûr.
1: Et vous faites une sorte de, entre guillemets, pot-pourri hein, de plusieurs actrices qui ont fasciné Bernadette Lafont. Et parmi elles, il y a Bardot, il y a Françoise Arnoux.
2: Bien sûr. Il y avait Bardot, oui, forcément, elle reprenait les photos de Paris Match, elle imitait la moue de Bardot, quoi, parce que c'était... Bardot était partout à l'époque, et que quand on est une jeune provinciale, voilà, qui habite entre Nîmes et les Cévennes, l'idée même de pouvoir un jour faire du cinéma, c'est absolument impensable, mais on a des modèles comme ça qui font rêver, quoi. Donc Bardot faisait partie, effectivement, de ces modèles... sublime pour elle, oui.
1: Alors, Bernadette Lafont disait que ce livre donc, que vous avez écrit devait être comme un train en marche, l'Orient Express ou le Transsibérien, qui embarquerait le lecteur pour un long voyage immobile. Dans un voyage, il y a toujours des arrêts, et les arrêts, ce sont ses maisons. Mmh. Et il y a plusieurs pages où on voit sa maison d'enfance, sa maison de vacances. En quoi, selon vous, vous qui l'avez bien connu, cette enfance dans des terres à la fois et luxuriantes et arides ont conditionné sa carrière d'actrice, au-delà de sa vie de femme ?
2: Moi, c'est des questions que je lui ai beaucoup posées, même avant qu'on prépare ce livre, effectivement, c'était qu'est-ce qu'il avait structuré, qu'est-ce qu'il avait construit et qu'est-ce qui lui avait permis de résister à tous ces malheurs, toutes ces douleurs qui ont traversé sa vie. Et donc Bernadette, il y avait les deux pôles. Donc il y avait le papa, donc pharmacien, nîmois, amoureux, fou de sa ville, mais surtout très curieux de grands opéras, enfin de grande musique, curieux de littérature, curieux d'archéologie, enfin vraiment le côté curieux de toute culture. Et puis le pôle de la maman, effectivement, qui elle était beaucoup plus la protestante rigoureuse, Cévenole, qui était plutôt la loi, plutôt la rigueur, plutôt l'éducation, tu rentreras à telle heure, etc. Donc il y avait vraiment les deux pôles en elle, hein, qui se jouaient. Et je pense que ces deux pôles l'ont beaucoup nourrie, parce Bernadette a toujours rêvé effectivement de cinéma, de lumière, de sunlight, parce que c'était la voix du père un petit peu, et puis en même temps cette rigueur très professionnelle qui faisait qu'elle arrivait toujours à l'heure sur les tournages, elle était toujours impeccable, toujours disponible, jamais un dépassement, jamais une absence, voilà, le côté effectivement très rigoureux de la mère.
1: Et dans votre livre on apprend très vite que par exemple elle n'aimait pas tellement l'improvisation. C'est pas quelque chose. Il y a des actrices qui adorent ça.
2: Non.
1: Et elle n'aimait pas trop ça.
2: Non, elle aimait pas. Elle aimait bien avoir un vrai texte. Elle aimait avoir un beau texte à dire et se mettre au service de ce texte-là. Mais elle disait improviser. Elle disait, moi, j'improvise tous les jours dans ma vie. Je vais pas improviser sur les plateaux. Ça n'a aucun sens. Donc, elle aimait pas du tout ça. Non.
1: Donc, elle avait une mère très droite. Hein.
2: Voilà.
1: Et en même temps, quand on regarde la carrière de Bernadette Lafont, c'est une flopée de films qui ont provoqué le scandale. Je pense aux Bonnes Femmes de Chabrol, à La Maman et la Putain, voire à La Fiancée du Pirate. Et alors, je ne vous demande pas de jouer les psychanalystes, c'est beaucoup trop cher pour notre émission, mais à quel point elle a peut-être, selon vous, voulu se sortir d'une éducation heureuse, mais un peu sérieuse, et jouer dans des films où elle fait éclater le système.
2: Oui, je pense que c'est pareil un peu pour Bardot. Bardot a eu une éducation très bourgeoise, très sage, et donc elle a voulu casser un peu cette image-là. Je pense que Bernadette, oui, a eu ce désir. Alors, déjà, se sortir hein, de ce milieu, donc épouser le premier comédien qui passe,
1: Gérard Blin,
2: mm-hmm. qui était venu jouer dans les arènes de Nîmes, donc un Jules César, donc en 55, et donc ça a été son viatique, hein, son passeport pour s'échapper de Nîmes. Oui, je pense qu'il y avait ce désir de faire éclater ce carcan et d'aller vraiment à l'extrême de ce que son éducation avait construit comme représentation de ce que doit être la femme. Mais elle avait ce côté aussi garçon manqué qui était important aussi. Hein. Sa mère l'avait éduqué comme un garçon. Elle l'appelait Bernard d'ailleurs jusqu'à un âge très avancé. Elle l'habillait avec des shorts. Donc Bernadette partait dans la forêt, se baignait dans la rivière, cherchait les champignons. Enfin, elle avait un côté garçon manqué, montait à cheval, ce qui se faisait pas beaucoup à l'époque chez les filles. Hein. Voilà. Donc il y avait cette éducation très particulière et voilà ce désir de casser un petit peu les règles, ce désir de se libérer effectivement de ce carcan éducatif.
1: Première grande étape dans la carrière de Bernadette Lafont, Les Mistons de François Truffaut.
3: En 1957, un jeune cinéaste nommé François Truffaut réalisait son premier court-métrage, Les Mistons. Il y dirigeait une toute jeune fille qui faisait la...
4: Dans la série noire qui s'appelait le...
3: Elle s'appelait Bernadette Lafont.
5: 15 ans plus tard, François Truffaut retrouve Bernadette Lafont pour Une belle fille comme moi. Elle y a entre autres partenaires Claude Brasseur.
4: Ils sont coupés comment là, ici.
5: Et Charles Denner.
4: Bon, alors Bernadette.
6: Une belle fille comme moi, c'était un livre. Et un livre, en le lisant, paraît-il, vous voyiez déjà l'image de Bernadette Lafont se surimpressionner.
4: Oui, absolument. Et je crois vraiment que ce livre, Une belle fille comme moi, enfin qui s'appelait autrement dans la série noire, qui s'appelait le Chant de la sirène, je crois que si je l'avais fait lire à différentes personnes de la profession en leur disant « Quelle actrice imaginez-vous ?», je crois que tout le monde dans le métier aurait pensé à Bernadette. Parce que, je ne sais pas, il y a une grande coïncidence entre ce qu'elle est dans la vie, ce qu'on sait d'elle et le personnage de ce livre, oui.
7: Nos rapports n'ont pas changé du tout, n'ont pas changé par le fait qu'il soit devenu professeur, enfin qu'il ait fait des films beaucoup, et puis que moi j'en ai fait aussi ailleurs. Je veux dire, ça n'a pas changé nos rapports comme ça. Non, on a vraiment une espèce de sympathie, de contact qui est en dehors du travail, et ça n'a pas bougé.
1: Bernard Bastide, à 9 ans, votre vie a changé quand la dame qui s'occupait de vous quand vos parents travaillaient vous a amené au cinéma à Nîmes voir L'enfant sauvage de Truffaut, et dont vous dites que c'est une sorte de père idéal, Truffaut, puisque c'est un père de cinéma.
2: Oui, c'est un père de cinéma. Moi, j'avais un papa qui était malheureusement très absent parce que très occupé par son métier de pâtissier qui le conduisait à travailler la nuit. Et là, j'ai vu sur l'écran tout d'un coup ce François Truffaut, donc qui était un père idéal parce que très attentionné, très disponible pour cet enfant qu'il a recueilli, cet enfant sauvage. Et donc, j'ai idéalisé à ce moment-là la figure de Truffaut. Et petit à petit, je me suis construit effectivement un imaginaire autour de cette vie, de ce réalisateur. Et je n'ai eu de cesse effectivement de découvrir toute son œuvre. Et parmi les œuvres, effectivement, Les Mistons que j'ai découvert à la télévision.
1: Ce qui est incroyable pour Les Mistons, c'est que vous avez écrit un livre, qui est sur ce tournage. Ce qui est incroyable, c'est à quel point ce film a été matriciel pour la Nouvelle Vague et pour le reste, et en même temps, comme ça a été la panique à bord. C'est un film qui a eu plusieurs durées, alors que c'est un court-métrage. C'est un film qui a déçu Bernadette Lafont, elle a été déçue par le tournage. C'est un film sur lequel que François Truffaut a voulu aussi tourner, il y a des séquences dans des arènes, et il se sentait protégé dans ces arènes, parce que personne ne pouvait le voir, le juger.
2: Oui, c'est un film matriciel qui a lancé véritablement l'idée de Nouvelle Vague, mais qui s'est fait dans une grande urgence, dans une grande improvisation. Il n'y avait ni scénario, ni découpage, donc les scènes s'inventaient au jour le jour en fonction de la météo, de la disponibilité des acteurs, de l'humeur de Truffaut. Enfin, on était vraiment dans un film qui annonçait cette grande liberté de la Nouvelle Vague, en décor naturel, donc loin de Paris, parce que Truffaut étant un critique à la dent dure, peut-être il a eu envie de partir un peu de Paris pour être moins visé par ses confrères critiques. Bernadette est déçue parce qu'elle, pour elle, le cinéma, c'était le Technicolor, c'était Hollywood, c'était des décors magnifiques. Et là, elle se retrouve à porter ses propres vêtements, à tourner un film en noir et blanc avec son mari, à aller dormir chez papa et maman le soir. Donc pour elle, c'est pas drôle, quoi. Mais voilà, le film restera quand même comme un des films importants de la Nouvelle Vague.
1: Alors tout à l'heure, vous avez mentionné donc son premier grand amour, Gérard Blin, le comédien. Et ce qui est extraordinaire dans Les Mistons, c'est qu'il est un Pygmalion malgré lui. C'est-à-dire qu'il ne veut pas qu'elle fasse du cinéma. Et Truffaut a fait un film qui s'appelle Baiser volé. Mais là, il y a quasiment des images volées. Quand Gérard Blin quittait le tournage, François Truffaut filmer Bernadette Lafont en cachette pour intégrer des plans. Ouais. C'est vraiment un acte d'amour, presque.
2: Oui, oui. Blin était très particulier parce qu'il venait de divorcer déjà d'une comédienne qui s'appelait Estella Blin et il s'est trouvé cette petite nîmoise. Il s'est dit, c'est parfait, elle va me faire la popote, elle va me réparer les chaussettes. C'est la femme idéale. Et manque de peau...
1: Si les femmes vous écoutent.
2: Voilà. Mais manque de peau, effectivement... Bernadette est devenue une comédienne et donc a complètement changé l'image que enfin de la femme idéale dont rêvait Gérard Blin. Et donc elle s'est beaucoup impliquée tout de suite dans une carrière, et Blin arrêtait pas de donner des interdits sur le tournage, effectivement, en disant on ne verra pas ma femme en maillot, elle ne fera pas ceci, elle ne fera pas cela. Et donc Truffaut était obligé de jongler, de slalomer au milieu de ces interdits. Et heureusement, à un moment donné, Blin a dû quitter le tournage pour venir tourner une dramatique à Paris. Et donc, à ce moment-là, Truffaut en a profité pour faire tous les plans dont il rêvait. Oui, je pense qu'il était amoureux d'elle, mais voilà, c'était un amour sublimé, quoi, hein, qui n'a pas été concrétisé, au moins à ce moment-là.
1: Alors, entre Truffaut et Bernadette Lafont, il y a eu une éclipse, pour reprendre terme d'un film d'Antonioni qui a duré plusieurs années. Ils se sont retrouvés sur Une belle fille comme moi. Et il y a cette phrase très forte que vous citez. Truffaut dit à Bernadette Lafont: pendant tout ce temps, vous avez choisi la vie. Elle a eu des enfants. Moi, j'ai choisi le cinéma. C'est à la limite du machisme.
2: Oui, ben, c'est-à-dire, il y a une époque où Bernadette a eu quand même 3 enfants dans l'espace de 4 ans, hein, entre 60 et 63. Donc, son agent, déjà, disait, bon, premier enfant, bon, ça va, on supporte. Deuxième, bon, on commence à trouver ça un peu le temps long, quoi. Et troisième, on dit, bah, elle a arrêté le métier, quoi. Hein, donc, elle est passée à autre chose, elle va élever des enfants maintenant, elle va plus faire comédienne. Et donc, Truffaut, à ce moment-là, lui dit cette phrase, mais tout en le regrettant un petit peu, effectivement, hein, de se dire, c'est quand même, il y a quand même l'arrière-pensée à se dire, c'est dommage d'avoir abandonné le métier. Mais à ce moment-là, c'est tout ce que la profession croit, ça, à ce moment-là.
1: Et dans votre livre, hein, au-delà de la poésie, de l'émotion, moi j'ai plusieurs fois pleuré, hein, en lisant votre livre, parce qu'on se dit d'abord tous ces films qu'on ne connaît pas d'elle, qui n'ont pas forcément été mis sous le projecteur, et puis on découvre aussi que, tout en étant cette femme pétillante, elle n'en garde pas moins une armure. Hein. Dans Une belle fille comme moi, la chanson parle d'une carapace où des rapaces se jettent sur elle. Mais elle raconte aussi que dans ce métier, dans le cinéma, pour y arriver, il faut marcher sur les autres. Et elle ne veut pas qu'on lui marche dessus. Et alors, elle le dit, je pense, elle se met à l'écart.
2: Oui, elle prend des voies différentes, elle joue pas effectivement des coudes pour à tout prix y arriver. Et quand elle, après ses 3 maternités, elle revient dans le cinéma, elle revient par la petite porte, hein. Elle joue les utilités chez Lautner, elle travaille vraiment avec des réalisateurs qualité France, et pas du tout avec des gens nouvelle vague. Et elle se retrouve avec des rôles de boniche comme ça, en chapelet, quoi, hein, parce qu'elle a plus sa place dans le cinéma, et donc il faut qu'elle refasse ses preuves. Mais à ce moment-là, il y a les Mireille d'Arc, les Marie Laforêt, les Marie Dubois qui sont arrivées sur le marché, hein, sur le même terrain qu'elle, donc les places sont chères, elle s'aperçoit que c'est compliqué. Mais voilà, cette idée de se protéger, mais de pas... Oui, de ne pas vouloir écraser les autres, c'était quelque chose qui était très fort chez elle, oui.
1: C'est presque, au bon sens du terme, provincial. C'est-à-dire qu'on veut être à côté de la mêlée des petites manigances pour arriver à décrocher des rôles.
2: Oui, mais je pense qu'elle a toujours préservé ce petit cocon comme ça, sur son histoire familiale, sur ses racines. Elle a toujours préservé cet héritage, effectivement, familial. Elle est toujours retournée. Moi, je m'occupe toujours d'un petit festival de cinéma qui a lieu à Saint-André-de-Valborne, dans le village où la famille avait le fief, la maison, la propriété familiale, et où le fils de Bernadette... Donc, vit toujours, cultive l'oignon doux des Cévennes, loue des chambres d'hôtes.
1: Vous nous en avez apporté ?
2: Voilà. Non, j'ai pas mon sac d'oignons avec moi. C'est dommage, mais...
1: Elle a tourné avec Mireille d'Arc, justement.
2: Oui.
1: Et on découvre dans votre livre, et dans, évidemment dans la parole de Bernadette Lafont, qu'elle admirait Mireille d'Arc pour sa précision, quasiment. À un moment, il y a une séquence où on demande... un éternuement sur le tournage, et Bernadette Lafont a l'air forcément très à l'aise avec cette immédiateté, et le réalisateur dit: regarde, Mireille d'Arc va te montrer comment on éternue.
2: Oui, parce que Mireille d'Arc, elle était vraiment calibrée, elle était voilà, c'était une machine de guerre qui était lancée dans le cinéma à ce moment-là, quoi. Elle pouvait tout faire dans tous les plans, exactement, en obéissant au doigt et à l'œil, quoi. Donc voilà, Bernadette, qui elle a appris sur le terrain comme ça, n'a pas ce côté professionnel derrière elle, n'a pas cette réserve de ressources que peut avoir une Mireille d'Arc. Donc elle est très admirative de ça, oui. Mais moi, j'ai une anecdote en même temps. Je me suis retrouvé à Bernadette Lafont à New York, où elle a été invitée par la

0: Noiré, je crois, oui. À propos de Signoret ou d'autres, enfin, qui, elle, l'avait justement, lui disait, moi, j'ai pas la carte. Je crois que Bernadette, quelque part, n'avait pas la carte. Et ce qui explique aussi le relatif silence, hein, au moment de sa disparition, l'absence de grandes personnalités à ses obsèques et tout ça.
1: Impossible d'évoquer Bernadette Lafont sans évoquer Claude Chabrol, donc une longue carrière. Pourquoi est-ce que Les Bonnes Femmes de Claude Chabrol est le seul film pour lequel elle avait vraiment envie de se déplacer plusieurs décennies après pour en parler?
0: Alors, Les Bonnes Femmes, c'était vraiment le film qu'elle mettait en avant à chaque fois qu'on avait à construire des rétrospectives, des cartes blanches. Elle mettait toujours Les Bonnes Femmes parce qu'elle disait... Ce film-là, chaque fois que je le vois, je découvre des choses nouvelles. Donc, puis c'était un film effectivement important qui était une espèce de portrait au scalpel, hein, de la société française fin des années 50, début des années 60. Avec il faut parler de Chabrol, mais il faut parler de Paul Jégoff qui est quand même le co-scénariste.
1: Elle raconte que le film c'est moitié-moitié.
0: Ah voilà, c'est au moins moitié-moitié. Il y a ce côté effectivement très virulent de Paul Jégoff qui à ce moment-là était quand même un sale type, hein, qui écrivait des scénarios comme ça avec des dialogues assez ciselés. Sa peinture effectivement de la femme française à cette époque-là est assez terrible, quoi. Ce sont toutes des midinettes qui attendent le prince charmant et puis qui vont trouver le grand méchant loup à la place, en gros. Hein. Mmh.
1: Lors de la sortie des Bonnes Femmes, il y a eu des fauteuils cassés sur un cinéma des Champs-Élysées, le Normandie, qui n'existe plus, je crois.
0: Oui, oui. Alors, les gens de gauche disaient que c'était un film fasciste, les gens de droite disaient que c'était un film complètement communiste, destructeur. Enfin bon, c'était un film qui a causé une polémique énorme à ce moment-là et qui, curieusement, n'a pas marché. On l'a redécouvert 10-15 ans après avec des ressorties. Il y a quelques années, il y a eu un montage d'ailleurs qui a réintégré les petites coupes, les micro-coupes qui avaient été faites à l'époque. Et aujourd'hui, c'est effectivement un classique du cinéma qui est admiré, y compris par des réalisateurs américains, j'ai vu ça, hein, qui adorent effectivement cette liberté de ton, qui adorent le jeu des actrices un peu décalées, hein, comme Clotilde Joanneau, Stéphane Audran, qui faisait ses débuts aussi dans le film. Et bien sûr Bernadette qui explose, qui était en pleine, qui était enceinte de sa première fille à l'époque, Elisabeth, et qui était dans une espèce de maturité incroyable, quoi, comme un fruit mûr comme ça prêt à exploser, absolument magnifique.
1: Et Les Bonnes Femmes, c'est un film qui a aussi tapé dans l'œil d'un cinéaste qui va avoir une importance dans la carrière de Bernadette Lafont, c'est Jean Eustache, dont on écoute un extrait de La Maman et la Putain.
2: Qu'avez-vous essayé de prouver ? Expliquez-vous, vous saviez très bien.
3: Non, je ne savais pas. Je pensais que vous seriez capable ce soir de faire quelque chose pour moi. Or, vous en êtes incapable. Ce que vous savez faire, c'est pomper les gens. Très bien. Pourtant, ce soir, dîner avec Philippe, ça leur aurait été très fort. Trop fort pour vous.
2: Oui, ça, effectivement. Beaucoup trop fort pour moi.
3: Taisez-vous, vous êtes ignoble. Vous ne dites que des choses sales.
2: Et ce que vous faites, ce n'est pas sale ?
3: Non. C'est vous. Vous salissez tout ce que vous touchez.
2: Et pourquoi ne m'avez-vous rien dit ?
3: Je ne le savais pas. Charles l'a rencontré par hasard et il a invité.
2: Vous auriez pu refuser ou me demander. Si au moins vous l'aviez fait par provocation. Mais vous avez laissé faire les autres. Vous ne savez pas que l'irresponsabilité aggrave les crimes ?
1: Il n'y a pas deux films, hein, dans l'histoire du cinéma français comme La Maman et la Putain. 3h40, un réalisateur qui se suicide quelques années après, son épouse qui se suicide aussi quelques jours après la fin du tournage. C'est quasiment un film égocentré. Hein. Mmh. C'est un film qui a... Alors, on aurait pu parler de La fiancée du pirate, hein, de Nelly Kaplan, qui a reboosté, pour prendre ce mauvais anglicisme, la carrière de Bernadette Lafont. J'ai choisi La Maman et la Putain parce que là aussi, il y a un paradoxe. C'est un film pour lequel on est allé la chercher parce qu'elle représentait aussi un gage de succès. Hein. Mmh. C'était un film à tout petit budget. Et en même temps, elle a quitté le tournage du film parce qu'elle en avait un peu marre.
0: Oui, c'était un tournage très douloureux. C'était un accouchement, hein, pour Stache qui effectivement écrivait au jour le jour. Il y avait son ancienne compagne, donc qui était le modèle du personnage de Bernadette, qui était présente sur le tournage, qui louait, qui prêtait son appartement pour le tournage, qui prêtait ses vêtements. Enfin bon, il y avait un côté inextricable entre la vie et le cinéma qui, au bout d'un moment, était complètement étouffant. Et donc Bernadette n'a pas supporté ce manque de distance entre la vie et le cinéma. Et

0: à un moment donné, elle est partie. Mais enfin, je pense qu'il restait quelques séquences, mais rien de très important. Mais Stache n'arrivait pas à finir, en fait. Donc, il rajoutait constamment des scènes. Et,
1: bah oui, bon, comme il parlait de lui.
0: Voilà, donc c'était un film fleuve. Oui, il parlait de lui. En même temps, c'est quand même le portrait bilan de toute une génération, de l'après-mai 68. C'est vraiment l'héritier direct de la nouvelle vague, effectivement, Stache. Et ce film, moi, je suis allé avec Bernadette le présenter à New York, et ce film-là a fait le plein. Je veux dire, c'est un film qui suscite encore une curiosité, qui attire encore aujourd'hui des jeunes gens, parce que le film, en plus, est inédit en DVD, donc c'est vraiment une rareté. Donc, chaque fois qu'il est diffusé, ou à la télé, ou dans une salle, on a effectivement les gens qui se ruent, parce qu'il y a un bouche à oreille. C'est un film complètement classique, quoi, hein, qui a été classé d'ailleurs par les Inrocks comme le premier film, je crois, le préféré des Français, ou enfin quelque chose d'incroyable, quoi.
1: Non, la séquence qu'on a entendue, elle était évidemment avec Jean-Pierre Léo, qui peut être vu comme un alter ego du réalisateur. Si vous deviez différencier les deux comédiens que sont Bernadette Lafont et Jean-Pierre Léo, au-delà de leurs différences de sexe, bien sûr.
0: C'est difficile. Moi, je suis pas spécialiste du jeu d'acteur, mais je pense qu'ils ont pas du tout la même façon de travailler. Ils sont, je crois que Léo a besoin de répéter beaucoup. Je crois que Bernadette était plus sur la fraîcheur, la spontanéité, plutôt sur quelque chose effectivement de plus direct. Mais ils ont été amenés à se croiser beaucoup effectivement sur des tournages, à travailler souvent ensemble, oui.
1: Alors les années 80, c'est paradoxalement un César pour son rôle dans L'Effronté, un film visiblement de Claude Miller, où elle a été très heureuse.
0: Oui, alors avant il y a eu toute une traversée du désert avec pas mal de nanars, hein. Quand j'avais programmé effectivement une rétrospective au Festival d'Alès, j'avais fait rire Bernadette parce que j'avais dit on va faire une nuit des nanars, ça s'appellera les nanars de Bernadette, il y en avait beaucoup, mais finalement on l'a pas fait, mais voilà, elle a tourné beaucoup, et elle revient effectivement au premier plan avec L'Effronté, ce rôle de nounou, donc il y a un changement générationnel déjà, et elle prend en charge très bien ce personnage-là, elle le nourrit, elle apporte beaucoup effectivement dans ce film-là, et ce César va relancer effectivement sa carrière, puisque dans la foulée, retour avec Chabrol et d'autres films qui vont avoir une visibilité très grande.
1: Est-ce qu'on pourrait dire que dans la, malheureusement, dernière partie de sa carrière, elle a beaucoup aidé de jeunes cinéastes, elle a fait confiance dans Patricia Platner ou Guillaume Payon, elle a offert sa notoriété à des projets fragiles.
0: Oui, elle l'a fait très tôt dans les années 70, hein, puisqu'elle a tourné avec Luc Béraud, elle a tourné avec Jacques Baratier, qui étaient des cinéastes fragiles, même des débutants, hein, comme Derry Bercani, que j'ai rencontré. Voilà, elle a donné effectivement carte blanche, elle a donné leur chance à des jeunes réalisateurs en herbe, qui, grâce au nom bankable de Bernadette Lafont, pouvaient effectivement trouver le financement de leur film. Et ça, elle disait, oui, un premier film, c'est comme un bateau qui part, comme ça, hein, on a envie de monter dedans, et puis on ne sait pas comment sera la traversée, mais voilà, c'est une promesse de quelque chose, et on a envie de monter à bord et de s'embarquer.
1: Et puis, il y a eu ce film, énorme succès public, Paulette.
2: Mais je vous promets que je ne ferai pas d'histoire si vous me donnez du travail. J'ai même pas de quoi me payer à manger. J'ai travaillé toute ma vie, j'en ai marre.
3: J'ai vu, elle habite au Victor Hugo, à l'entrée de la cité.
2: Il doit y avoir une case de libre, puisque Jérémy s'est fait serrer. Et vous avez toute la marée chaussée aux fesses.
3: La quoi ? Les keufs.
2: Mais qui va se méfier de moi ?
4: Ça va faire un effet monstre.
3: Écoute,
2: Paulette.
3: Ouais. C'est la première fois qu'une petite veille vient me proposer de bosser pour moi. Au fond, c'est peut-être pas quoi. Je vais te mettre à l'essai. 90-10. C'est-à-dire 90 pour moi, puis 10 pour toi.
5: Allez, go.
2: Marché conclu, monsieur Vito.
1: Page 274 de votre livre, Bernard Bastide. Bernadette Lafont dit quelque chose qui est très dans l'air du temps, puisqu'il y a eu un débat au Festival de Cannes il y a 3 jours sur la médiocrité des personnages féminins, notamment passé un certain âge, et c'est ce qu'elle dit. Il y a très peu de rôles intéressants pour les comédiennes d'un certain âge.
0: Oui. Ce rôle de Paulette, elle l'attendait, je peux dire, puisque c'est une espèce de continuité avec la fiancée du pirate, hein, qu'on retrouverait en quelque sorte 40 ans après, décrépite, vivant dans une banlieue, sans le sou, effectivement. Et c'est un rôle pour lequel elle s'est battue, parce que Jérôme Enrico avait vu à peu près toutes les comédiennes de la place de Paris qui avaient entre 50 et 70 ans. Le producteur voulait Catherine Deneuve, donc Jérôme Enrico s'est battu en disant, mais non, c'est Bernadette, le personnage, c'est Bernadette. Elle a refusé même de faire des essais. Je dis là, vous êtes gonflé quand même, Bernadette. À l'époque, Piccoli venait de faire des essais pour Abbé Mouspapam. Donc j'ai dit, effectivement, vous refusez de faire des essais, c'est quand même risqué. Et c'est elle qui a été choisie. Elle a construit le personnage. Elle a travaillé sur le visage, comment relâcher le visage, le fichu. Hein, le réalisateur lui avait dit, il faut mettre un fichu. Elle avait dit, c'est un peu too much, mais finalement, elle l'a fait et c'était effectivement une bonne idée. Voilà, elle a vraiment porté, nourri ce personnage-là en y croyant beaucoup. Et elle a eu raison, parce que ça a été un énorme succès public. Le film a été montré dans le monde entier.
1: Mmh. On va terminer cet entretien. Son rapport au social est assez intéressant. Elle a signé des manifestes.
0: Oui.
1: Mais en même temps, elle se gardait de tout discours féministe et elle trouvait qu'aujourd'hui, le cinéma était un peu trop branché politique, social, et que des fois, il fallait aussi faire des films pour les films.
0: Oui, c'est vrai qu'elle elle pouvait effectivement adhérer comme ça à des mouvements. Elle pouvait soutenir effectivement des listes, des projets, mais elle avait du mal à se fondre quand même dans la masse. Hein. Donc elle s'est jamais fondue dans le mouvement féministe, même si elle a signé le manifeste. Voilà. Donc ponctuellement, elle pouvait adhérer, mais c'était quand même une individualité très forte qui n'était pas soluble effectivement dans le groupe. Et ça, c'est quelque chose qui l'a construisait, qui était vraiment dans sa personnalité.
1: Elle voulait être filmée, mais elle ne voulait pas être casée.
0: Absolument.
1: Merci beaucoup. Votre livre est paru aux éditions Atelier B. C'est un livre absolument magnifique et on apprend plein d'anecdotes. Entre autres, j'ai été frappé par ce qui s'est passé sur le tournage du film d'Yves Boisset, Canicule. C'est un film de genre avec Lee Marvin, un acteur américain. Et on s'attend à ce que Lee Marvin soit une espèce de brute. Et en fait, elle se rend compte que c'est un mec passionné par Carl Jung qui parle de psychanalyse sur un tournage de film français. Voilà, donc merci. Et dernière petite chose qui est incroyable, c'est que la couverture de votre livre, on n'en connaît pas la source.
0: C'est un mystère, c'est un tirage photo que j'avais au temps des ateliers cinéma de Nîmes et on a mené une enquête, on avait fait cette maquette provisoire et puis on devait faire une autre photo de studio avec Bernadette plus récente et puis finalement on l'a pas faite, on a gardé cette photo-là et on a mené une enquête auprès de toutes les agents de photos et on n'a pas réussi à identifier le photographe, donc ça reste toujours un mystère.
1: Voilà, encore merci à l'auteur Bernard Bastide, grand spécialiste de Bernadette Lafont, pour cet entretien. Je ne saurais trop vous recommander ce livre, Une vie de cinéma, paru aux éditions B-A-I-E. C'est très objectivement un des plus beaux livres de cinéma que je connaisse. Très agréable à lire avec des détails qu'on n'a pas souvent l'habitude d'entendre. Et surtout une artiste, Bernadette Lafont, qui dit le fond de sa pensée. Ce n'est pas si fréquent. Alors pour cette dernière partie d'émission, je vous propose un voyage audio, audiovisuel presque, à travers certains extraits de films avec Bernadette Lafont. Alors vous ne retrouverez pas La fiancée du pirate de Nelly Kaplan, vous ne retrouverez pas La maman et la putain de Jean Eustache. Vous allez retrouver des choses qui font pour moi un petit peu comme un... Vous savez, les petits points là qu'il faut relier sur des bandes dessinées et qui, une fois qu'ils sont reliés, forment un tout, qui donne une impression de la carrière, hein, presque en impression, donc impressionniste, de Bernadette Lafont. Et on va commencer par ce que vous entendez là, c'est la musique des Bonnes Femmes de Paul Misraki. Alors les Bonnes Femmes, c'est un film qui est devenu mondialement connu. Pour ceux qui ne l'ont pas vu, le film commence par le génie de la Bastille, à Paris, qui est dans le brouillard,
6: peut-être au petit matin, on ne sait pas. Et puis la caméra dézoome et apparaissent alors les voitures qui tournent autour de la place de la Bastille sur fond d'une musique inquiétante. Alors, ce génie de la Bastille, est-ce qu'il représente le bon génie ou le mauvais ? Celui qui plombe et qui teinte les rapports hommes-femmes ? Écoutons un extrait.
7: Qu'est-ce que tu cherches, toi, dans la vie ? L'amour. Tu oublies l'argent. Je suis ambitieuse. Et toi, Ginette ? Un homme ? Amène-toi des oignons. Et toi, Jeanne ? Je réponds comme Ginette. Et vous, Madame Louise ?
8: Je réponds comme Jeanne. L'amour, le vrai, le sincère, le durable.
7: Est-ce que les hommes nous espèrent autant que nous ?
6: Alors ne soyez pas surpris si l'on n'entend pas beaucoup Bernadette Lafont dans l'extrait qu'on vient d'entendre, cet extrait des Bonnes Femmes. C'est tout simplement que Chabrol n'est pas Godard et Bernadette Lafont n'est pas Jean Seberg dans À bout de souffle. Elle est plus incisive que discursive. La révolution des Bonnes Femmes dans le cinéma n'est pas intellectuelle, elle est sensuelle. Et on va écouter ce que dit Bernadette Lafont sur les Bonnes Femmes et qui est présent dans le livre.

Je cite donc Bernadette Lafont. Sur les bonnes femmes, la collaboration entre Paul Guégoff, scénariste, et Claude Chabrol, réalisateur, était exemplaire. Autant Chabrol avançait à pas feutré, autant Guégoff était un fou total, un allumé venu de son Alsace, qui avait en lui une grande poésie germanique, une mythologie allemande proche de Nosferatu, un vrai baroque gothique. Guégoff était sur le plateau tous les jours. Chabrol, lui, l'était moins, car il traversait une petite dépression personnelle due à ses soucis familiaux. Il était entre deux eaux, entre deux femmes. La férocité de Guégoff se donnait libre cours, lâchant les chiens avec son côté valkyrie wagnérienne. Si beaucoup d'Américains parlent des bonnes femmes aujourd'hui, eh bien un artiste comme Stanley Kubrick revendique l'influence de Chabrol pour la scène de la boîte de nuit avec Alex et sa bande qui violentent les femmes avec leur faunet dans Orange Mécanique. Kubrick a toujours fait référence aux bonnes femmes pour cette scène spécifique. Oui, ce que dit Bernadette Lafont est tellement juste. Regardez dans les bonnes femmes le chapeau rond et noir qu'elles portent. C'est exactement le même que celui d'Alex, le démon d'Orange Mécanique.

0: C'était la voix de Bernadette Lafont dans Une belle fille comme moi de François Truffaut. Alors c'est très étrange, on cite très rarement Une belle fille comme moi quand on parle des réussites de François Truffaut. Et c'est à tort vraiment. Quelle démesure, quelle inventivité, quel rapport biscornu au réel. C'est un film si inventif qu'il m'arrive de le regarder comme ça, sans raison, comme si je lisais un recueil de poésie au bord d'une falaise. C'est peut-être ce personnage de femme criminelle, mal mariée, qui, même quand elle va en prison, garde sa liberté de ton. C'est ce personnage-là, peut-être, qui a gêné le public. Je me souviens qu'un jour, un critique de cinéma a dit que l'ambiguïté était une dimension morale qui marche presque dans tous les arts, mais pas au cinéma. C'est bien dommage. Allez, on part en prison rejoindre Bernadette Lafont et André Dussolier.
1: Vous êtes Madame Bliss ? Bonjour Madame. Je suis Stanislas Prévin, on vous a parlé de moi sans doute.
2: Ah, c'est vous l'écrivain ?
1: Pas exactement, non. J'écris une thèse pour mon doctorat en sociologie.
2: Sociologie, qu'est-ce que c'est que ça ?
1: La sociologie, eh bien, c'est l'étude des sciences humaines et des phénomènes sociaux. Enfin, en l'occurrence, je m'intéresse à vous, à ce que vous avez fait et pourquoi vous l'avez fait.
2: Ah, ben merde alors, c'est un roman sur ma vie que vous écrivez.
1: Pas exactement, non, c'est un essai, un document, quelque sorte. Faites un essai de quoi, je vous prie.
2: Ah oui. Connais-tu

0: Monica?
1: Je sais pas, c'est le premier. Bien.
2: Une belle fille comme moi est très intéressant, parce que le film est construit en flashback et on a donc en permanence ce duel entre la rationalité emphatique et froide du sociologue, joué par André Dussolier, et l'animalité de la femme. L'animal, ça vient de l'anima, l'âme. Est-ce que le corps n'est pas juste un prolongement de l'âme? Cette femme qui a donc échappé à un mari violent, elle met tout d'un coup le grappin sur une star du jazz, à voir ne serait-ce que pour Guy Marchand. Et puis, il y a son évasion. Et je vous raconte pas tout. Allez, nous partons en 1978 avec un film au titre original. C'est important, un titre original. La tortue sur le dos de Luc Béraud.
3: Écoute-moi, Paul. Tu me prends pour une andouille ou quoi? Tu crois que je la vois pas, la tête que tu fais?
4: Quelle tête?
3: Tu sais, je suis pas plus conne qu'une autre.
4: Quoi, conne, pas conne, quoi? Qu'est-ce que ça veut dire?
3: Ça veut dire que tu te perds dans de faux prétextes. Alors un jour, c'est le fauteuil qui va pas, le lendemain, c'est moi qui suis castratrice. Enfin, un autre jour, monsieur ne veut plus baiser.
4: Peut plus.
3: Tu ferais mieux d'essayer d'y voir plus clair.
4: C'est marrant. Tu comprends rien.
3: Si, justement, je comprends. Et c'est ça qui te fait chier, parce que tu veux pas qu'on en parle.
4: C'est pas si simple.
3: Alors quoi?
4: Me fais pas chier comme ça, Camille, hein? En plus, t'es en train de prendre le genre épouse ringarde, et le pire, c'est que ça te va très très bien. Alors ça suffit, vraiment.
2: C'était Jean-François Stévenin, vous l'avez peut-être reconnu dans son premier grand rôle, et Bernadette Lafont. Alors quand on écoute cet extrait, on se demande, mais finalement, qui est ringard? Est-ce que c'est Paul, écrivain parisien de plus en plus velléitaire, qui n'arrive pas à renouer avec son premier succès d'édition? Ou est-ce sa femme Camille, qui a les pieds sur terre et qui voit clair à travers les mesquineries intellectuelles de son mari? La tortue sur le dos est un film à clé. Il s'inspire d'auteurs célèbres comme Michel Leiris ou Maurice Blanchot, mais aussi de Béraud lui-même comme scénariste. Le personnage joué par Bernadette Lafont cohabite avec un artiste, son mari, dont on ne sait finalement plus s'il est un héros ou un zéro. C'est une satire cruelle mais sans cynisme de l'intelligentsia. Impuissant devant sa page blanche, Paul va vérifier sa libido auprès de femmes de passage, pendant que son épouse fait bouillir la marmite en restaurant des meubles anciens. Le film est d'ailleurs subtilement à clé, puisque le couple, ce sont Paul et Camille. Ça ne vous rappelle rien, Paul et Camille? Ce sont les prénoms de Piccoli et Bardot dans Le Mépris. Autre film sur le blocage créatif et l'envol des sentiments amoureux. Bernadette Lafont dans La tortue sur le dos est d'une subtilité saisissante. Qui d'autre qu'elle pouvait jouer à la fois tantôt l'épouse maternante et la maîtresse d'école lucide? Partons maintenant en 2007 pour le film Les petites vacances de Olivier Péillon. Alors, vous le savez, l'enfer est pavé de bonnes intentions et c'est particulièrement vrai des titres de films. À force de vouloir qu'un titre plaise à tout le monde, il n'attire plus personne. Mais bon sang, seule l'inconséquence aveugle d'un producteur peut amener à baptiser « Les petites vacances », un film dont le sujet, la folie d'une femme, est tout sauf petit, et les vacances toutes sauf jouissives. Dans ce superbe film, on voit peut-être pour la première fois Bernadette Lafont jouer un personnage dont le cerveau ne répond plus tout à fait. À l'écran, bien sûr, car tout le monde sait que pour un comédien, jouer la folie demande une grande assaise. Dans cette histoire, son personnage, Daniel, en bisbille avec son fils et avec sa bru, eh bien, elle kidnappe ses petits-enfants pour les sortir du ronron. À l'image, sur grand écran ou sur petit écran, Bernadette Lafont semble avalée par l'espace de la montagne, confinée en elle-même, prostrée à la recherche de... Mais de quoi exactement? Son amour pour ses petits-enfants n'a d'égal que la rage avec laquelle elle va tuer une petite fouine sous les cris horrifiés de la colonie. Une grande scène du cinéma français, du cinéma français tout court, pas que psychiatrique. Et Bernadette Lafont était très fière que des critiques américains les comparaient à Gina Rowlands.
0: C'est un message de maman. Elle veut savoir où on est. Faut que tu la rappelles.
5: Oui, je l'ai rappelé tout à l'heure. Oh, mais qu'est-ce qu'il y a comme carte, là? Tout ça, c'est pour maman.
6: Mais non, il y en a une pour papa, une pour papy, une pour la maîtresse et une pour maman.
5: Tu les écriras toutes?
6: Oui.
0: De toute façon, qu'est-ce que tu vas leur écrire? Il pleut et on s'emmerde.
5: Enfin, Marine, c'est pas bien de parler comme ça. Qu'est-ce qui te prend? Mais tu deviens pénible, hein? On fait tout pour te faire plaisir, t'es jamais contente.
0: Je t'ai rien demandé, moi, je voulais juste faire du bateau.
5: Oui, mais on n'a pas pu. C'est pas une raison pour être désagréable.
0: Tout ce qu'on fait, c'est jamais ce que je veux. C'est que des trucs chiants.
5: Écoute, c'est comme ça, hein? Et puis dans la vie, on fait pas toujours ce qu'on veut, hein? Ah, quel gâchis, hein? Vraiment, hein? Tu profites de rien, les balades, les paysages. Tu sais, tu te conduis comme une enfant gâtée, hein? Vraiment, hein? Moi, même le bracelet que je t'ai donné, tu le mets pas.
0: C'est nul, c'est pour les gamines. C'est naze.
5: Hein? Non, c'est naze. Qu'est-ce qui est pas naze, alors?
0: Les piercings.
5: Tu fais le mauvais coton, Marine, hein? Franchement, il y a plein d'enfants qui aimeraient être à ta place. Hein? Les cadeaux, les vacances... Tout ça, tu te rends pas compte de la chance que tu as, hein? Quand je serai morte, hein, ben ça sera trop tard.
2: Mon Dieu, que c'est émouvant d'entendre cet extrait des petites vacances. Je sais pas si vous avez remarqué les nuances dans la voix de Bernadette Lafont. Elle est là, elle est heureuse avec ses petits-enfants, même si elle vient de les kidnapper gentiment, mais... Il y a des petites modulations dans sa manière de dire certaines syllabes, certaines intonations de manger ces mots qui montrent une femme au bord de la crise de nerfs. Daniel, elle a tantôt les armes et elle a tantôt les larmes, même si dans le film, il y a aussi des moments plus joyeux, plus doux. Un film à redécouvrir. Vous savez, il n'y a pas que les arabesques, hein, comme chez Xavier Dolan pour montrer la folie. Même quand elle est douce. Le classicisme et une grande actrice y arrivent très bien aussi. Allez, on va finir notre voyage à travers les extraits de Bernadette Lafont. On va partir en 2013 pour un film substantiel dans la carrière de Bernadette Lafont. Substantiel car il y a beaucoup de substances illicites. Paulette de Jérôme Enrico.
7: Mettant des cafards dans la nourriture de votre voisin.
5: Pire que ça, mon père.
7: Oh, tu as commis le péché de l'excès?
5: Mais non, pire que ça.
7: Qu'est-ce que tu as fait, ma fille?
5: J'ai vendu de la drogue.
7: De la quoi?
5: Hash, ganja.
7: Mais Paulette, vous savez très bien que c'est interdit.
5: Je sais que c'est mal, très mal.
7: Un petit moment d'égarement. Il ne faut pas recommencer, Paulette.
5: Je gagne de l'argent. Je rencontre du monde. Je paye mes dettes. Je me fais des cadeaux. J'ai l'impression de retrouver l'excitation des grands jours au restaurant, Père Baptiste. Je voudrais faire un don à l'église. Je veux que Dieu aussi en profite.
2: Elle est très drôle. Très belle, mais aussi très parlante, cette séquence de confession. Car au-delà du personnage de Bernadette qui vend de la drogue pour joindre les deux bouts, c'est aussi la confession d'un monde, le nôtre, qui semble avoir constaté son impuissance à juguler la drogue. Et ce film, c'était il y a 13 ans. Comme dirait l'autre, autant faire avec, ou alors contre mauvaise fortune, pas trop mauvais cœur. La drogue tue. La drogue détruit, la drogue est une hydre hideuse, mais dans Paulette, elle a les traits de Bernadette Lafont. Et elle rentre en concurrence avec deux autres célèbres Bernadettes, des saintes, elles. Elle offre des paradis artificiels, là où les deux autres Bernadettes invitées au paradis spirituel. D'ailleurs, dans le livre de Bernard Bastide, Bernadette Lafont décrit son personnage comme très proche de ceux de la fiancée du pirate ou d'une belle fille comme moi. Elle a été victime avant de se sauver. Elle a vu les huissiers tout lui prendre et elle fait les poubelles pour survivre. Alors, il faut savoir que le tournage de Paulette, ça a été une épreuve. Bernadette Lafont partait de chez elle à 7h du matin. Elle revenait à 22h. Elle était de tous les plans du film. Le tournage a eu lieu en hiver et elle n'était pas doublée quand elle était rouée de coups par terre. Une sainte, quoi. Le livre de Bernard Bastide nous présente une Bernadette Lafont obsédée par la lecture. Lors d'un tournage qui se passe mal en Russie, elle en profite pour relire Dostoïevski, histoire de relever le niveau. Et autrement, ses grandes admirations littéraires sont Paul Léoto, que Truffaut lui a fait découvrir, Simenon, un conseil de Chabrol, Madame de Sévigné, Octave Mirbeau, André Breton. Et elle avait une grande passion pour Violette Leduc. Dans ce livre, vous retrouverez des hommages de gens lettrés, Hervé Guibert, Pierre Desproges ou Coluche, qui lui a écrit une superbe lettre à Bernadette Lafont, une lettre manuscrite qu'on retrouve dans le livre, une lettre qu'il a écrite après avoir vu Lafont au théâtre dans la pièce « La tour de la défense » de Coppi. Voilà, on va terminer cette émission avec une citation de Bernadette Lafont qui, je crois, dit tout du personnage. « Le cinéma avec lequel j'ai flirté a des allures de fête. Il est parfois douloureux, imprécis et hors des sillons du conformisme. C'est un cinéma avec lequel on ne se marie pas. Il lui arrive de s'arrêter quand il n'a plus de raison d'être, ce qui n'est pas le cas de l'autre qui continue, végétatif, à abêtir le spectateur. »
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dans l'histoire sonore du XXe siècle à partir d'un coffret créé par les éditions Frémaux et Associés. Et nous allons nous balader aujourd'hui dans l'après-guerre avec Christian Renoux, qui est historien à l'Université d'Orléans. Alors pour se mettre tout de suite dans l'ambiance de 1945, je vous propose d'écouter Yves Montand.

0: C'était une chanson du tout jeune Yves Montand, mise en lumière par Édith Piaf, qui commence juste sa carrière avec cette chanson aux accents un peu américains. Alors, nous allons commencer par une archive du match de boxe entre Marcel Cerdan et Hassan Diouf, donc un reportage depuis le Veldiv.
1: Je vous présente le reportage du match Marcel Cerdan contre Hassan Diouf, avec le concours, non pas le match, mais le reportage de notre camarade Loïs Vendée. Il faut que je vous présente très rapidement les deux adversaires. Marcel Cerdan, vous le connaissez, il est né le 22 juillet 1916 à Bel-Abbès, Algérie, français de nationalité. Il habite en général Casablanca, il mesure 1m70 et peut peser aujourd'hui à 2h72 kg. Marié, il est père de deux enfants. En cela, mais je vous laisse entendre l'annonce. Vous en savez maintenant autant que nous, puisque vous avez entendu la présentation de Georges Beretto. J'ajouterai simplement que Hassan Diouf est né le 2 juin 1912, ce qui lui fait maintenant 33 ans, à Conakry, dans la Guinée française. Et il mesure 1m75, c'est-à-dire quelques centimètres de plus que Marcel Cerdan. Il est marié lui aussi et a deux enfants. Mais voici que déjà, les deux boxeurs ont regagné leur point, se préparent à commencer, et c'est la première reprise. La première reprise. Marcel Cerdan porte une culotte bleue à bandes blanches, pendant que Hassan Diouf, qui est noir, comme vous le savez, porte une culotte verte et rouge avec les parements tricolores de champion de France, puisque aussi bien des champions de France.
0: On va peut-être pas écouter tout le match, Christian Renoux.
2: Non, parce qu'il y a 10 reprises. Donc là, on n'est qu'à la première.
0: Alors pourquoi est-ce que les éditions Frémont ont choisi de mettre ce match dans leurs archives sonores du XXe siècle ?
2: Dans les archives radiophoniques du XXe siècle. D'abord parce que la boxe est un objet radiophonique. Les combats de boxe ont donné lieu au premier reportage en direct. Le premier reportage en direct sur une radio française, c'est un match de boxe qui a lieu quelques années avant, hein, on est en 1923 à Paris. Donc c'est un moment où en particulier les commentateurs brille en commentant le match de boxe. Alors celui-ci, pourquoi celui-ci ? Parce que là on est en 45, hein, on est le 30 novembre 1945. C'est en fait le championnat de France de boxe entre Marcel Cerdan, que tout le monde connaît l'histoire par ailleurs, et puis...
0: Rappelez-nous quand même.
2: Et puis Hassan Diouf. Alors Marcel Cerdan, c'est un jeune... qui a des racines de l'autre côté de la Méditerranée, en fait. Il est né à Sidi Bel Abbès, en Algérie. Il est issu d'une famille pied-noir espagnole, on devrait dire Cerdan, mais en français, donc Cerdan. Il vit à Casablanca depuis plusieurs années, où il s'est formé à la boxe. Il est arrivé, en fait, à Casablanca avec son père, enfant, donc il s'est formé à la boxe là-bas. Et il est devenu une vedette de la boxe, un athlète reconnu. Et ce jour-là, il est connu déjà en France, hein, il est venu se battre, il a fait plusieurs combats de boxe à Paris dès avant la guerre, hein, pendant la guerre. Et là, en novembre 45, il vient pour obtenir le titre de champion de France. Alors, on est dans une France en 45 qui est encore une France coloniale. Alors, l'Algérie est département français, enfin composé de départements français. Casablanca est sous protectorat français, mais c'est pas tout à fait la France. Et puis celui qu'il a en face de lui, Hassan Diouf, est un Guinéen. Il est né à Conakry, d'origine, comme l'indique son nom, sénégalais, et qui vit, lui, en France depuis avant la guerre, et qui, tous les deux participent à ce championnat de France de boxe. Alors ça intéresse l'opinion à l'époque, ça intéresse les auditeurs qui se passionnent pour ces combats de boxe. Et donc cet enjeu-là, c'est le championnat. Alors on note quand même qu'il a lieu au Veldi, hein, ce combat. On est en 45. Quelques années à peine après la rafle du Veldi. Hein. Mais le Veldi va retrouver, pendant la guerre, à continuer à être un lieu de sport, et ça ne pose pas de problème en 1945. Et la mémoire, on le sait que la mémoire de la déportation n'est pas encore très claire hein, dans l'opinion française. Et donc c'est au Veldi qu'a lieu ce match, que Cerdan va gagner, au bout de 10 reprises, et qui va faire de lui le champion de France de boxe. Alors, quelques mois avant, il a fait un combat contre un Américain qui va lui donner la possibilité, cette fois-ci, de concourir pour le championnat du monde de boxe qui va avoir lieu aux États-Unis. Donc, il va partir aux États-Unis se battre pour ce championnat. Ça sera en septembre 48. Et c'est à ce moment que Cerdan va écraser son adversaire et va devenir champion du monde. Mais là, on est à l'époque du championnat de France.
0: Alors, je vous propose de passer maintenant à une autre culture. Donc, c'est l'inauguration officielle du Festival de Cannes.
3: C'était dans les premiers jours d'août 1939, il y a 7 ans. Cannes, en pleine effervescence, se préparait à inaugurer le Festival international du film, la plus grande manifestation internationale cinématographique. Il y a 7 ans, délégués cinéastes, jury et journalistes, reporters et photographes du monde entier s'apprêtaient à se rendre sur la Côte d'Azur lorsqu'éclata la guerre. Aujourd'hui, 20 septembre 1946, 2 ans après la libération, a lieu l'inauguration officielle du festival qui durera du 20 septembre au 5 octobre. Et si ces fêtes ne sont pas l'apothéose d'une saison consécutive à 20 ans de paix, elles marquent la renaissance, le retour à la vie de la ville de Cannes qui a revêtu ses plus beaux atours. Tout d'abord, première grande surprise, toujours la même, mais toujours renouvelée, le soleil. À peine a-t-on dépassé Marseille que l'on retrouve le soleil éblouissant et chaud. Et lorsque nous arrivons, nous, Parisiens, en plus de ville, en plus épaisse, confortable, nous sommes accueillis aux gares des plages méditerranéennes par un peuple demi-nu, revêtu de shorts, de pantalons de plage ou de robes légères. Hier, nous remontions les Champs-Élysées avec imperméable et parapluie. Aujourd'hui, nous descendons sur la plage en maillot de bain et nous portons des lunettes noires. La croisette est pavoisée des couleurs des 20 nations qui participent au festival et illuminée au moyen de puissants projecteurs sur toute sa longueur. Au port, les bateaux ont aussi pavoisé et la ville est remplie d'animation, de cette sorte de vie intérieure presque indéfinissable, mais qui fait dire aux gens du pays à qui l'on demande s'il y a du monde, ça bouge depuis quelques jours, ici ça bouge. Les invités de toutes catégories ont été disséminés dans tous les grands hôtels et grands restaurants. Cannes a très bien fait les choses et il faut le dire, s'emploie à rendre le séjour agréable et confortable à tous ses visiteurs. C'est donc ce soir l'inauguration de ces 3 semaines de manifestations à venir en prélude du reste d'un grand programme de résistance. Et nous assistons au Grand Hôtel à une garden party.
0: Alors, on va peut-être pas écouter toute l'inauguration. En tout cas, on a l'impression que la France revit, enfin que tout s'est arrêté avec la guerre et que là, la France a envie de renaître un petit peu.
2: Oui, il y a cette idée hein, de reprendre vie après la période terrible de la Seconde Guerre mondiale. Et en même temps, on a une vision très parisienne du festival, on va à Cannes pour prendre le soleil, mais c'est pas faux non plus. Hein. On est sur la côte méditerranéenne.
0: On note, le succès du festival de Cannes tient aussi à ça.
2: Tient à cela. Le choix de Cannes est lié en fait à l'histoire, à l'origine. Alors comme le dit bien la journaliste qui est présente, ce festival qui s'ouvre en septembre 1946 aurait dû avoir lieu aurait dû être inauguré le 1er septembre 1939. En fait, ce festival donc n'aura pas lieu, comme elle le dit aussi, du fait du déclenchement de la guerre. Mais l'idée de créer un festival international du film en France, puisque c'était le titre du festival de Cannes à l'origine, est née d'une volonté de contrecarrer un autre festival qui se déroule aussi au soleil, au bord de la mer, dans une ville magnifique, qui est la Mostra de Venise. Et en fait, les Italiens avaient lancé ce festival international dès les années 30. Et avec l'arrivée de Mussolini, avec l'alliance avec l'Allemagne nazie, ce festival avait pris des allures de propagande pro-nazie. En 1938, c'est Goebbels lui-même qui vient inaugurer le festival. Donc le discours est clair. Et face à cette mainmise des nazis et fascistes sur ce festival, qui à l'origine avait un comité d'organisation internationale, des Français ont décidé de monter, si vous voulez, d'une certaine façon, une contre-Mostra de Venise. Et c'est donc un personnage, en particulier Philippe Erlanger, qui est un historien, qui avait des responsabilités à ce moment-là au niveau culturel en France, qui a cette idée. Et qui, en fait, va choisir Cannes au retour de Venise. Il va passer par la côte et il va se dire « Ah, finalement, on est dans un climat assez semblable à celui de Venise. » Donc, cette idée de copier Venise va jusqu'au choix de la Côte d'Azur, d'une certaine façon. Mais c'est un choix idéologique de construire ce festival. C'est une volonté de résister à l'esprit nazi de l'époque. Alors, ça n'a pas eu lieu. Celui qui portait cela, entre autres, c'est Jean Zay, ministre de l'Éducation nationale et des Beaux-Arts, à cette époque, à la fin 1939. Et donc le programme était prêt. Il y avait tout un programme qui était déjà prêt. Il y avait une sélection d'une vingtaine de films. Mais ce festival n'aura jamais lieu. Et alors, on peut noter quand même que en 2019, pour les 80 ans de ce qui aurait dû être le premier festival, Hélène Moucharzé, la fille de Jean Zay, a organisé à Orléans une présentation de tous les films qui auraient dû être projetés au ce 1er septembre 1939. Donc 80 ans après, ce premier festival, qui était resté dans les cartons, a pu avoir lieu dans les cinémas d'Orléans, à travers l'initiative d'Hélène Moucharzé, qui nous a quittés malheureusement il y a quelques mois. Ce premier festival de septembre 1946 est marqué en particulier par le film « Rome, ville ouverte » de Rossellini, qui raconte, on est en 1946, et il raconte ce qui se passait à Rome en 1944. Donc on est dans un film réaliste, qui va marquer l'histoire du cinéma et aussi l'histoire culturelle italienne, avec la grande actrice Annia Magnani, et qui montre la situation de cette Italie tombée sous la botte nazie en 1944, et qui va être un modèle du réalisme du cinéma italien. Donc, un cinéma qui se réunit sur international, qui se réunit sur la côte française. En 1946, le symbole est moins fort que s'il avait eu lieu en 1939. Mais à partir de 1946, le Festival de Cannes va finalement s'imposer pour être aujourd'hui le premier festival international au monde, sans nationalisme exagéré du côté français.
0: Qu'est-ce qui fait le succès? Comment est-ce que ça... Pourquoi ça a marché à Cannes?
2: Ce qui a marché, c'est la qualité de la programmation, la qualité des auteurs qui viennent. Alors, la Mostra de Venise a continué son chemin après la chute du régime fasciste et s'est totalement transformée. On a aussi la Berlinade à Berlin, le grand festival de films. Mais en France, il y a eu ce mélange à la fois de la ville de Cannes, mais de la qualité de la programmation, de la qualité de ceux qui organisaient le festival et leur capacité à discerner les grands courants, les grands auteurs, les grands cinéastes qui ont marqué la période. Et c'est ce qui fait encore aujourd'hui la richesse de Cannes.
0: Alors nous sommes maintenant en 1947 et c'est le départ d'Édith Piaf aux États-Unis.
4: Pour faire entrer au Théâtre de l'Étoile et son prochain départ en Amérique, Édith Piaf et ses compagnons de la musique ont convié la presse à un cocktail. En plus de nombreux journalistes, Jeanne Sourza dans un coin raconte une histoire qui a l'air ma foi fort drôle. Francine Aubray, un peu plus loin bavarde. Marguerite Monod et Henri Comté, sans lesquels il faut bien le dire, Édith Piaf ne serait pas ce qu'elle est, étaient là il y a un instant, mais maintenant ils ont disparu. Tenez, tenez, Édith Piaf, voulez-vous venir une minute bavarder avec nous?
5: Qu'est-ce que je vais vous dire?
4: Mais ce que vous allez faire en Amérique?
5: Je vais chanter, oui.
4: Est-ce que vous avez un répertoire nouveau?
5: Eh bien, mon Dieu, non, je vais partir avec mon répertoire actuel. Et surtout, ce qu'il y a de nouveau, c'est surtout ce que je fais avec les compagnons de la chanson maintenant. Nous avons monté plusieurs chansons.
4: Oui, mais...
5: Les compagnons! Oh, alors! Allez, voilà, ils surgissent de partout.
4: Et combien de temps resterez-vous en Amérique?
5: Eh bien, nous allons rester, je suppose, 3 mois.
4: Vous partez sous contrat?
5: Ah oui, ben, ça, bien sûr.
4: Où?
5: Eh bien, nous débutons, je crois, Philadelphie, ensuite Boston, puis New York. Partons le 20 janvier, je crois, le 20...
4: Et vous comptez rester combien de temps?
5: 3 mois.
4: 3 mois?
5: Oui.
4: Enfin, ce sera un bon voyage. Dites-moi, est-ce que vous ne voudriez pas nous donner la primeur d'une chanson nouvelle que vous pourriez chanter là-bas?
5: D'une chanson nouvelle?
4: Il n'y en a pas?
5: C'est-à-dire que non, ce sont toutes les chansons que nous avons déjà chantées à la radio.
6: Le roi Renaud, c'est trop long.
5: Ah oui, le roi Renaud, oui.
4: Alors, qu'est-ce que vous pourriez nous donner, ici, dans cette ambiance?
6: On a un tout petit indicatif musical qu'on peut vous chanter qui est très court.
5: Oui, toujours, moi, je ne suis pas dedans, mais toujours derrière.
4: Non, alors quand même, soyez gentils.
5: Alors, donnez-le votre petit indicatif. Il sera faux, d'ailleurs.
4: Non, non, mais nous voudrions aussi avoir Édith Piaf.
5: Ben, je vous pousserai une note, je vous le promets, à la fin.
4: Vous le promettez,
6: elle chantera l'indicatif avec Louis.
4: Voilà. Bon, alors, nous vous écoutons.
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5: la.
4: Somme toute, Henri Comté, Édith Piaf cherche toujours la nouveauté dans ses chansons.
8: Oui, en effet. À ce propos, d'ailleurs, j'ai une petite histoire. Lorsque j'ai écrit Mariage, j'avais très peur de cette chanson.
4: Pourquoi ?
8: Parce que c'est une chanson qui bouscule un peu les règles habituelles. Elle commence par la fin, puis c'est une chanson d'ambiance un peu particulière. Et je craignais de la donner à Édith parce que cette chanson me faisait peur. Or, Édith m'a attrapé à la gueule d'aujourd'hui en me disant « Finis là, je la sens, tu verras, ça sera un succès. » Et je m'opposais à ça, je disais pas du tout, c'est une chanson un peu bizarre, un peu particulière. Et Édith avait raison puisqu'elle a fini par l'imposer au point que dans les quartiers ou en province, quand elle passe, on lui demande mariage, à mon grand ahurissement d'ailleurs.
0: Alors, ce départ d'Édith Piaf aux États-Unis, Christian Renaud.
2: Ah, Édith Piaf, c'est une très grande vedette quand elle part en 1947 pour...
0: Comment est-ce qu'elle a passé la guerre?
2: Ouais,
0: c'était pas facile pour les artistes
2: place. C'était compliqué. Édith Piaf est née en 1915, donc elle avait déjà une carrière bien avancée avant la guerre. Elle a commencé, comme vous savez, comme chanteuse de rue. Hein. Elle est née à Belleville, on entend dans sa façon de parler cette gouaille de Belleville, comme on disait. On sent les différents accents et les catégories sociales différentes des personnages, entre les journalistes la façon de parler d'Édith Piaf. Et donc elle a commencé comme chanteuse de rue, puis comme chanteuse de cabaret, et puis comme vedette de music hall. Et c'est d'ailleurs pour ça qu'elle va aussi à New York en 1947, c'est pour voir de plus près la scène américaine, le musical. Là, elle va faire une tournée de ses propres chants, mais c'est aussi pour découvrir directement aux États-Unis cette tradition du musical qui l'a inspirée par ailleurs. Alors, pendant la guerre, on sait, il y a entre autres eu un voyage très controversé. Elle est partie à Berlin en 1943, avec un certain nombre d'artistes français, dont Loulou Gasté, le mari de Lynn Renault. Et alors, tout ce monde artistique semblait pas vraiment prendre la dimension de ce qui se passait autour d'eux à l'époque. Il y a des choses quand même assez étonnantes. Alors, là, d'ailleurs, il y a eu des procédures contre elle à la libération. Elle a été défendue par des amis juifs qui l'ont disculpée, qui ont dit à quel point ils avaient protégé. Et donc, en 46-47, elle reprend sa carrière. Et alors, on note la présence des compagnons de la chanson auprès d'elle. À l'époque, elle est la compagne de Jean-Louis Jaubert, un des compagnons de la chanson. Donc c'est donc avec lui qu'elle part à New York pour cette tournée, qui va être une tournée triomphale, qui va faire d'Edith Piaf une vedette aux États-Unis, sur cette côte Est. Hein, elle parle de Philadelphie, Boston, hein, comme elle dit, New York. Et donc, elle va faire connaître la chanson française et elle va devenir un personnage important là-bas.
0: Aujourd'hui encore, elle est très connue aux États-Unis.
2: Elle reste, du fait de cette tournée et de la suite, en effet, une figure bien connue là-bas. Alors, il y avait eu Maurice Chevalier dans les années 20 et puis il y a Edith Piaf dans ces années-là. Alors, on est, pour faire un lien peut-être avec ce qu'on a vu tout à l'heure, c'est aussi aux États-Unis qu'elle va rencontrer Marcel Cerdan. Venu se battre, venu faire un combat et qui va devenir le grand amour de sa vie. Et donc quelques mois après, en 1948, parce que finalement sa tournée va se prolonger, et elle retournera ensuite. Et comme on le sait aussi, c'est pour rejoindre Edith Piaf à New York que Marcel Cerdan a pris l'avion, dans lequel avion qui a eu un accident dans lequel il est mort, sur la route des États-Unis aux Açores en octobre 1949. Donc quand elle part là en 47, elle n'imagine pas tout le lien qu'elle va avoir avec les États-Unis dans les années qui vont suivre.
0: Alors nous allons quitter la presse People et nous allons maintenant donner la parole à René Cassin.
9: Les différences sont au nombre de deux. La première, c'est que la déclaration française des droits de l'homme et du citoyen, si large qu'elle ait été conçue, était une déclaration nationale. Il est important que dans une déclaration universelle comme celle que nous venons de voter, les principes de liberté, égalité, fraternité aient été affirmés sur le plan international et, comme je le répète,

0: économiques, sociaux et culturels. Il se fait donc un équilibre et la Déclaration universelle des droits de l'homme a des piliers plus variés que la Déclaration de 89. La Déclaration universelle des droits de l'homme, votée par une résolution de l'Assemblée, aura avant tout une immense valeur morale comme guide de la politique des États membres et comme phare pour l'espérance des peuples, comme plateforme pour l'action des groupements civiques de toutes les nations. Mais elle n'est pas dénuée, comme on l'a dit, totalement de valeur juridique. D'une part, elle ne fait que développer la Charte des Nations Unies, qui a elle-même, par le mot « droit de l'homme et liberté fondamentale », incorporé cette matière au droit international positif. Même lorsqu'elle n'ajoutera pas à la Charte, elle n'enlèvera rien à son caractère obligatoire. Mais l'intérêt principal de la Déclaration, c'est en énumérant et en définissant les droits de l'homme, de préparer la voie à des conventions générales qui permettront de préciser les contours de ces différents droits et surtout d'aborder les problèmes de la mise en vigueur, de la mise en œuvre, soit nationale, soit internationale.
1: Alors, est-ce que ce qu'il disait s'est produit, effectivement? Est-ce que cette déclaration a pris une importance très, très grande?
2: Oui, c'est un moment important. Hein. Et René Cassin est au cœur.
1: Qui René Cassin?
2: Au cœur de cette Déclaration universelle des droits de l'homme. Alors, René Cassin, c'est un Français qui est né en 1887, donc qui a déjà un certain âge à l'époque, qui a derrière lui une carrière de juriste, on l'entend, c'est le juriste qui parle aussi, il le dit, de diplomate, très engagé entre les deux guerres. Il a été le représentant, l'ambassadeur de la France à la SDN, entre 1924 et 1938, donc nommé par les gouvernements successifs pour représenter la France à la Société des Nations, qui était cette première organisation internationale née après la Première Guerre mondiale dans le but d'empêcher le retour de la guerre, dont on sait que malheureusement elle a terminé dans une situation assez catastrophique, puisqu'elle n'a rien empêché et que, et d'ailleurs, René Cassin lui-même a démissionné de son poste de représentant près de la SDN après les accords de Munich, qui mettait en cause finalement tout ce que la SDN avait essayé de mettre en place. Et lui a rejoint De Gaulle à Londres dès 1940, dès juin 1940. Et il est devenu donc un...
1: C'est pas lui qu'on appelait le père de la nation ?
2: Non, je pense pas qu'on lui donnait ce titre-là, mais il était un personnage influent, un juriste influent auprès de De Gaulle. Et d'ailleurs, c'est en tant que juriste qu'il a été nommé en 1944 vice-président du Conseil d'État, hein, la structure la plus importante, hein, le tribunal administratif le plus important en France, du fait de ses fonctions de juriste. Mais là, il a eu un rôle fondamental, dont il ne parle pas ici, qui a été d'être secrétaire de la commission, enfin rapporteur, avec le titre officiel, de la commission de l'ONU sur la Déclaration universelle des droits de l'homme. L'ONU donc a été fondée à San Francisco en octobre 1945, donc juste après la fin de la Seconde Guerre mondiale, dans l'objectif donc de reconstruire un droit international, des relations internationales, après l'échec de la SDN, donc éviter de retomber dans les ornières de la SDN.
1: Quelles sont les différences entre la SDN et l'ONU qui font que l'ONU a des chances de fonctionner et pas la SDN?
2: Et ce qui, en fait, on voit aujourd'hui que l'ONU est dans une situation compliquée aussi. Hein, dans certaines façons, ça rappelle un peu les déboires de la SDN d'avant la Seconde Guerre mondiale. Non, l'ONU avait décidé, c'est les vainqueurs, hein, les vainqueurs de la Seconde Guerre mondiale, avaient décidé de créer un Conseil de sécurité dans le but d'empêcher la paralysie de la SDN qu'on avait pu voir. Hein, avant-guerre, mais donc c'est Conseil de sécurité composé des représentants des cinq puissances, hein, des grandes puissances fondatrices, et qui s'octroie un droit de veto sur les décisions. Or, on voit qu'aujourd'hui, ce qui était fait pour renforcer le pouvoir de l'ONU aujourd'hui est devenu le lieu de blocage, hein, puisque le Conseil de sécurité, en fait, bloque à peu près tout aujourd'hui,

0: puisque tous les conflits en cours n'ont jamais trouvé de solution au niveau de l'ONU. Alors, l'ONU donc, a été fondée par une charte dont parlait René Cassin, et les pays de l'ONU ont décidé d'avoir une déclaration universelle des droits de l'homme. Alors, comme dit René Cassin, évidemment, ça fait écho à la déclaration des droits de l'homme et du citoyen française, hein, de 1789. Mais l'idée, là, c'est de, comme dit bien Cassin, c'est de passer du niveau national au niveau international. Et la reprise du terme est un héritage français, d'une certaine façon. Il y a une tradition américaine et anglo-saxonne des droits de l'homme, mais qui n'a jamais vraiment pris le titre de déclaration. On a des Bill of Rights qui ont été à l'origine, et en particulier les Bill of Rights américains de 1791, qui sont les 10 premiers commandements, les 10 premiers amendements de la Constitution américaine, qui ont un rôle assez semblable à une déclaration des droits de l'homme. Mais là, l'idée en 1945, c'est de d'écrire un texte qui devra empêcher le retour de tout ce qu'on a vu pendant la Seconde Guerre mondiale, en particulier l'extermination des Juifs. Il s'agit véritablement de donner une garantie juridique à la protection des individus et d'empêcher de revoir ce qu'on a vu, tous ces massacres pendant la Seconde Guerre mondiale et en particulier donc le génocide. Et c'est vraiment l'objectif qui est mis en avant. D'où la rédaction d'un texte compliqué, complexe, mais qui sert encore aujourd'hui de base au droit international et à la reconnaissance donc des droits humains, et qui est un très beau texte, qui en effet complète sur beaucoup de points. Enfin, il est beaucoup plus long, beaucoup plus détaillé que la déclaration des droits de l'homme de 89. Et René Cassin insiste sur le terme d'universel. C'est aussi ce thème qu'insistait Stéphane Hessel. Stéphane Hessel était membre du secrétariat. Il n'était pas un des rédacteurs de la déclaration universelle, comme certains ont voulu lui faire dire, mais il était membre du secrétariat de René Cassin. Il était un jeune diplomate. Et Stéphane Hessel disait toujours, oui, on a eu le culot d'ajouter universel. C'est un choix de la Commission d'ajouter universel dans cette déclaration, du fait qu'elle était normalement portée par tous les pays de l'ONU, qui à l'époque étaient moins nombreux qu'aujourd'hui. Il faut imaginer qu'on est dans un monde où il y a encore les empires coloniaux, donc il y a beaucoup moins d'États indépendants. Et dans cette déclaration universelle, il y a quand même des points qui posent problème à certains États, puisque le texte a été voté à l'unanimité, mais il y a quand même eu des abstentions. Et 6 pays du bloc soviétique, enfin du bloc de l'Est, se sont opposés, de même que l'Afrique du Sud, de l'apartheid.
1: Mais c'est des abstentions politiques.
0: Et de l'Arabie saoudite. C'est des abstentions politiques qui ne sont pas...
1: Qui ne sont pas liées au texte, vraiment.
0: Qui sont liées au texte aussi, parce que dans le texte... Alors, par exemple, certains ont dit, ah oui, ils refusent, parce que dans le texte, il est dit qu'on peut quitter son pays quand on le veut, ce qui n'était pas possible pour un certain nombre de... D'accord. Et puis, il y a quand même la reconnaissance de la liberté d'expression, de la liberté de parole, de la liberté de conscience, de religion, etc. Tout ça, c'est des choses qui posent problème quand même à pas mal d'États. Et donc, encore aujourd'hui, il y a toujours des critiques de la Déclaration des droits de l'homme, même si
1: on dit souvent que c'est une vision occidentale des droits humains.
0: Oui, c'est par exemple pourquoi il y a une déclaration islamique des droits de l'homme, par exemple, mais on voit bien l'Arabie saoudite, qui était déjà contre en 1945, a poussé à avoir un texte alternatif. Mais en même temps, aujourd'hui, cette déclaration est une référence. Il y a un comité des droits de l'homme à l'ONU à Genève qui est chargé d'évaluer la situation de chaque pays régulièrement, tous les 4 ans, ce qu'on appelle des UPR, des évaluations régulières de tous les pays, tous les 4 ans, pour voir comment ils appliquent ces droits de l'homme. Donc c'est quelque chose d'important. Alors le côté occidental, oui, peut-être un regard aussi un peu particulier. C'est-à-dire qu'en France, René Cassin est vraiment assimilé à la Déclaration universelle, où la Déclaration est toujours rapportée à René Cassin. Bon, ça lui a valu le prix Nobel de la paix en 1968, 20 ans après. Le texte a été voté à Paris, ce qui n'est pas très connu. L'ONU, à l'époque, avait siégé à Londres. L'Assemblée des générales et le Conseil de sécurité siégeaient à Londres. Mais c'est à Paris, au palais du Trocadéro, au palais de Chaillot, au Trocadéro, que siège le comité qui rédige la Déclaration universelle des droits de l'homme. Et c'est dans... Et alors, vous avez à l'intérieur du théâtre de Chaillot, à Paris, une plaque qui rappelle, une plaque commémorative, qui rappelle que c'est là qu'a été rédigée et votée la Déclaration universelle des droits de l'homme. Ce qui explique aussi que vous ayez devant le Trocadéro une esplanade des droits de l'homme qui a été voulue par François Mitterrand en souvenir de ce lieu, hein, puisque sur l'esplanade, on est à côté, hein, c'est le bâtiment qui borde l'esplanade, où a été votée la Déclaration universelle des droits de l'homme. Mais on voit que est inscrit sur le pavé, sur le pavement de cette place, le premier article de la Déclaration française des droits de l'homme de 1789, considéré comme à l'origine du texte international. Donc on voit ce jeu, mais il faut aussi insister que du point de vue, par exemple, anglo-saxon, la Déclaration universelle des droits de l'homme n'est pas liée à René Cassin, qu'ils ne connaissent pas aux États-Unis ou dans le monde anglo-saxon. Aux États-Unis, dans le monde anglo-saxon, c'est Eleanor Roosevelt qui est la rédactrice, entre guillemets, de la Déclaration. Alors c'est un travail collectif, hein, un travail d'une commission de juristes, etc. Mais il se trouve que Eleanor Roosevelt, donc la veuve du président Franklin Roosevelt, décédé quelques mois avant, avait été nommée à la fin 1945 par le président Truman, qui avait succédé à Roosevelt, et avait nommé Eleanor comme représentante des États-Unis auprès de l'ONU. Et c'est dans ce cadre-là qu'elle va être la présidente du comité de rédaction de la Déclaration universelle des droits de l'homme. Et elle a une histoire longue d'engagement dans la société civile aux États-Unis. C'est une figure très importante dans l'histoire américaine. Elle a défendu le droit des femmes, mais elle a aussi beaucoup travaillé pour défendre la société civile. Et donc aux États-Unis, et dans le monde anglo-saxon en général, cette déclaration est très liée à la personnalité d'Eleanor Roosevelt.
1: Alors partons maintenant, puisque c'est aussi l'année de l'assassinat de Gandhi. Donc on va écouter un court extrait d'une conférence du Mahatma.
2: किसी का दुश्मन नहीं हूँ मुसलमान को दुश्मन कहाँ से होगा तो वो एक मुसलमान को सुनाता है कि इतना कर मैं उनको ये भी कहूँगा कि मेरे पास आवे और मुझको समझा दें कि यहाँ मेरी क्या गलती है उस गलती को मैं दुरुस्त करूँगा ये मुझको लगा कि अगर 15 मिनट से ज़्यादा चला जाऊँ तो भी आज तो मुझको इजाज़त मिलनी चाहिए.
1: C'était juste pour avoir le plaisir d'entendre la voix du Mahatma.
0: Oui, tout à fait. Là, il doit parler en Gujarati ou en Hindi, ce qui sont deux langues assez proches. Et j'avoue que ma connaissance
1: vous n'avez pas tout compris.
0: Des deux langues fait que je n'ai pas tout compris, oui. Même si je connais un certain nombre de termes que Gandhi a popularisé ensuite. À partir
1: comme par exemple
0: comme Ahimsa. La Ahimsa, qui est le terme qu'il va traduire pour la première fois en 1919 par non-violence. Donc, ou le terme de Satyagraha, hein, qu'il a créé lui-même, hein, qui veut dire la force de la vérité, la force de l'âme. Enfin, il y a plusieurs traductions différentes. Donc, ce sont des termes, ou Savardaya, qui veut dire l'indépendance. Voilà. Donc, il y a un certain nombre de termes que Gandhi utilisait, parce qu'il était bilingue, hein, même plus, parce qu'il parlait différentes langues indiennes, hein, l'hindi, le gujarati, et puis il parlait anglais, puisque c'est la langue des colons, et que lui-même a fait ses études à Londres en anglais, donc il parlait aussi l'anglais. Donc là, on le voit, il s'exprime pour un public indien, hein, puisque... Mais dans toutes ses publications, quand il avait fait des revues, etc., il écrivait toujours soit... Enfin, il écrivait dans les différentes langues. Il alternait, là, selon son public. Donc là, j'avoue, en effet, de ne pas avoir tout compris. Donc on se situe dans l'année 1948 ou en 47, un discours qui est à peu près contemporain, je ne sais pas.
1: Là, ce discours, il date du 20 janvier 1948.
0: Oui, qui est dans les derniers jours de la vie de Gandhi. Ce 20 janvier, d'ailleurs, a eu lieu un attentat contre Gandhi. Le premier attentat à New Delhi contre Gandhi, par le frère de celui qui va l'abattre 10 jours après. Donc il y avait une famille, les Godse, qui était une famille hindoue nationaliste, extrémiste, qui avait décidé d'abattre Gandhi. Donc ils ont essayé une première fois le 20 janvier, ça a raté, le jour de ce discours. Et le 30 janvier, cette fois-ci, le frère, donc Mathuram Godse, abattra Gandhi à bout portant, hein, au moment où Gandhi sort de chez lui, à New Delhi. Alors, cet assassinat est souvent incompris en disant, mais pourquoi un non-violent est-il tué? Ça fait partie des questions. Et en fait, c'est pas très surprenant parce que là, alors, on se repose la même question avec Martin Luther King ensuite. Martin Luther King, lui aussi, leader non-violent, qui va être aussi abattu dans des conditions différentes, mais finalement assez semblables. Alors, pourquoi Gandhi est-il tué par ces nationalistes hindous, dont on peut d'ailleurs remarquer que l'actuel Premier ministre indien est proche. Ces nationalistes appartenaient à un parti qui est à l'origine du parti actuel, du président indien, qui passe d'ailleurs son temps à effacer autant qu'il le peut la mémoire de Gandhi, ou à mettre en avant d'autres personnages pour effacer autant qu'il le peut cette mémoire de Gandhi. Alors qu'est-ce que veulent, pourquoi ces nationalistes hindous en veulent tant à Gandhi en janvier 1948? En fait, comme vous le savez, l'Inde, l'Empire britannique des Indes, va disparaître avec l'accession à l'indépendance. Cette question de l'indépendance de l'Inde est au programme du gouvernement anglais et du parti du Congrès de Gandhi en Inde depuis la fin de la Seconde Guerre mondiale. Et l'affaire a été préparée, entre autres par le dernier vice-roi des Indes, Lord Mountbatten, qui finalement...
1: Dès le départ, c'était prévu qu'il y ait une scission d'une partie de...
0: Non, justement, c'est la grande question. C'est-à-dire que la scission est apportée par Mountbatten, qui, alors d'après les ensembles de recherches récentes, et ça avait été entre autres mis en avant dans le film Le Vice-Roi, Mountbatten a cru qu'il avait trouvé la solution face au conflit à l'intérieur de l'Inde. À l'intérieur de l'Inde, il y a un conflit entre une minorité musulmane importante, de plus de 20% de l'ensemble du pays, face à une majorité hindoue, avec des minorités qui sont minorités musulmanes, qui est concentrée dans deux zones géographiques, à l'ouest et à l'est de l'Empire, donc du côté de l'actuel Pakistan d'un côté, de l'actuel Bangladesh de l'autre, qui font partie, et puis l'Inde au milieu. Mais il y a des musulmans dans toute l'Inde. Et Gandhi lui-même était né dans le Gujarat, une province où cohabitaient musulmans et hindous. Donc Gandhi avait un père qui était premier ministre d'un maharaja musulman. Donc, il avait...
1: Vous qui faites partie d'un mouvement non-violent, le mouvement international de la réconciliation, et qui réfléchissez beaucoup aux questions de paix, vous pensez qu'en général, ça a été un bon choix pour régler des problèmes d'entente entre communautés dans un pays, de séparer les communautés, de donner un territoire à chacune, ou c'est un meilleur choix d'essayer de les faire cohabiter?
0: En fait, la séparation, Gandhi était contre. Gandhi était convaincu que hindous et musulmans pouvaient vivre ensemble. Mais en fait, il s'est trouvé confronté à une volonté géopolitique, en particulier des Anglais. Churchill avait toujours refusé l'indépendance, mais avait prévu qu'au cas où on donnerait l'indépendance, il fallait couper l'Inde. D'abord pour l'affaiblir, et deuxièmement pour se garder un allié, parce qu'il avait peur ou conscience qu'une Inde indépendante ne serait pas forcément très proche de ses anciens colons, en particulier si c'était Gandhi ou le parti du Congrès qui prenait le pouvoir, qui s'était posé quand même formellement à l'Angleterre, même si ça avait été de façon non-violente. Donc Churchill s'était dit, si on arrive à avoir une alliance avec une partie des Indiens, on pourra garder une influence dans la région. Et c'est ce qu'il a fait avec un personnage qui s'appelle Jinnah, qui était le chef de la Ligue musulmane qu'il avait créée. Jinnah était d'abord au parti du Congrès, et puis en 1920, il avait quitté ce parti du Congrès pour former sa propre Ligue. Et le parti du Congrès, Gandhi avait essayé à longueur de temps d'empêcher qu'il y ait on peut dire une séparation politique basée sur la religion, empêcher que cette ligue musulmane prenne de la place. Donc il avait donné des députés musulmans à l'intérieur du parti du Congrès, etc. Mais finalement, les Anglais, en 45-47, trouvent un allié avec Jinnah et promettent à Jinnah de lui donner l'indépendance. de lui donner un morceau de l'Inde indépendant avec un territoire musulman. Et c'est ce que Mountbatten... Alors, c'est vrai qu'entre 45 et 47, il y a un certain nombre de conflits qui apparaissent, de conflits meurtriers, hein, avec des émeutes, des musulmans et des indiens, les hindous dans certaines régions sont massacrés. Et Gandhi, lui, pense qu'il faut éviter cette séparation. Et finalement, il finit par s'y résoudre en voyant le niveau de violence qui s'est déclenché, en se disant, finalement, peut-être qu'il faut mieux éviter un carnage. Mais en même temps, parce que Gandhi, par exemple, avait proposé que le président de l'Inde soit toujours un musulman, pour donner des garanties aux musulmans, à cette minorité qui aurait pu se sentir en danger. Et ça a été refusé par Jinnah, et ça a été, qui voulait à tout prix l'indépendance. Et donc Mountbatten va proposer cette solution de la séparation comme une solution miracle. Alors aujourd'hui on pense que lui-même a été manipulé, qu'il a cru qu'il avait trouvé la solution, mais on a dans les cartons de Churchill cette idée-là dès avant la guerre, donc c'était une pensée qui était préparée. Et Gandhi au dernier moment va prendre un jeûne, ce qu'il prend en janvier 48, il prend un jeûne pour demander l'arrêt des massacres et pour demander à ce qu'on protège les musulmans, à ce que les hindous protègent les musulmans, qui était l'objet de massacres. Et c'est ça que les indépendantistes, enfin pas les indépendantistes, mais les nationalistes hindous reprochent à Gandhi. Ils en font un traître, parce qu'ils disent à Gandhi, tu avais dit que tu ne séparerais pas l'Inde, et finalement tu acceptes que les musulmans s'en détachent et tu protèges les musulmans. Et Gandhi va arrêter, va réussir en prenant un jeûne qui est plus d'ailleurs une grève de la faim, hein, menaçant de se laisser mourir si les massacres continuent. Va arrêter les massacres, mais les nationalistes hindous vont se venger en luttant. Donc finalement, Gandhi est mort pour avoir voulu éviter un carnage. Et donc... est-ce que c'est une solution ou pas une solution? On sait que, en fait, l'Inde et le Pakistan sont restés des frères ennemis, qu'il y a eu une guerre quelques années après. Le Pakistan est en effet un allié fidèle des Anglais, et aujourd'hui un allié fidèle des Américains, qui ont pris le relais de la puissance anglaise ensuite. Et que de ce côté-là, le calcul géopolitique des Anglo-Saxons a fonctionné. Ensuite, le Pakistan lui-même s'est divisé, puisqu'il y a une guerre civile entre le Pakistan oriental et le Pakistan occidental qui a donné lieu à la naissance du Bangladesh dans les années 70. Donc il y a une accumulation de violence, et Gandhi, là, n'a, d'une certaine façon, a vécu le grand échec de sa vie.
1: En tant que maman, je suis allée au Sénégal, où j'ai adopté mes enfants, et j'ai été très frappée en voyant deux enfants qui n'arrivaient pas à manger ensemble, qui se disputaient à tous les repas. De voir que la mère n'a pas eu le réflexe qui aurait été plus simple de les séparer et de leur donner chacune une assiette. Au contraire, elle leur a donné une assiette commune, ce qui elle les a forcés à manger ensemble en disant c'est comme ça que la paix à long terme sera. Si on règle le problème provisoirement en les séparant, ça va rien régler au fond en fait.
0: C'est ce qui s'est passé. Et Gandhi l'avait senti. Alors, en même temps, il faut arrêter le carnage sur le coup, parce que c'était quand même un bain de sang. Hein. Mais la séparation des deux pays a été tragique, puisqu'il a fait, il y a des dizaines de millions de personnes qui ont dû quitter leur pays, là où ils habitaient depuis des générations, soit pour passer en pays musulman, au Pakistan, soit pour revenir dans la partie... Enfin, pour passer du côté de la partie hindoue en Inde. Donc, il faut imaginer un changement, des transferts de population très importants à ce moment-là, qui reste encore aujourd'hui une blessure ouverte.
1: Qu'est-ce que vous retenez pour votre vie à vous de Gandhi, et quelles sont les leçons que vous... qui sont applicables pour nous?
0: Oh, de Gandhi, il y a beaucoup de choses à retenir. C'est un... Bon, d'abord, c'est au point de vue de la pensée politique. Hein. C'est lui qui, le premier, va faire de la non-violence un mouvement politique, une attitude politique, en choisissant de refuser toute action violente, hein, et de mener une action non-violente dans une situation qui n'était pas si simple que ça. La colonisation anglaise durait depuis des années. Les Anglais n'avaient aucune envie de partir. Et donc les Indiens avaient du mal à eux-mêmes à concevoir l'indépendance. Donc tout le travail de Gandhi, ça a été de conscientiser l'Inde, les Indiens, pour qu'ils prennent leur avenir en main. Donc ça, c'est une grande partie du travail de la non-violence, de redonner la dignité à ceux qui sont les plus exclus pour reprendre leur route. Alors c'est à la fois politique, c'est à la fois social.
1: Voilà, nous entendons la musique de fin. Merci beaucoup Christian Renaud, donc historien à l'Université d'Orléans. Je vous rappelle aussi le coffret Histoire sonore du XXe siècle, 92 archives historiques, édité par les éditions Frémaux et Associés. Merci.

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1: Bonjour à toutes et à tous, bienvenue dans Rendez-vous avec Réforme, votre rendez-vous avec l'actualité vue par l'hebdomadaire protestant. Bonjour Stéphane Nutzorg.
2: Bonjour David, bonjour à toutes et à tous.
1: Cette semaine, un événement domine naturellement l'actualité religieuse, la visite du pape Léon XIV en France. Réforme s'intéresse à cette visite, mais pose aussi une question très protestante. Au fond, que pensent les protestants du pape ? Nous remonterons également le temps jusqu'en 1980, avant de parcourir quelques-unes des autres pages du journal, Solidarité internationale, Actualité en images, et même notre cerveau face à la lecture de la Bible. Stéphane, commençons évidemment par cette visite de Léon XIV. Réforme titre, Léon XIV, le pape des défis du moment, c'était en page intérieure avec en couverture une magnifique photographie du Saint-Père. Pourquoi cette visite mérite-t-elle une attention particulière, y compris dans un journal protestant ?
2: Et oui, dans un journal protestant, on peut évidemment se poser la question. Alors, ce que nous essayons de dire, c'est que ça nous paraît effectivement une visite importante, parce que c'est la première visite de ce pape, en tout cas en France, mais que, évidemment, nous n'oublions pas que nous sommes protestants et que notre ami Luther et quelques autres avaient bien imaginé, enfin, avaient bien donné comme principe au protestantisme que c'était un triple refus de la papauté, du culte marial et de du sacrifice de la messe. Et trois éléments qu'on va retrouver, à mon avis, en grand nombre. Il y a beaucoup de messes qui sont prévues. Le pape, évidemment, il est là. Et
1: vous venez de citer les points de différence, un homme, une femme, voilà. Une chose. C'est le petit livre, Le protestantisme, ce qu'il est, ce qu'il n'est pas,
2: oui,
1: édition La Cause.
2: Absolument, de Laurent Gagnebin et André Gounel.
1: Oui. Une bien belle référence.
2: Un petit livre d'ailleurs tout à fait remarquable, mais donc voilà, donc effectivement c'est toujours, ça peut toujours faire bizarre que Réforme fasse ça une sur le pape, mais bon, le pape c'est quand même un personnage important. On s'aperçoit en plus de plus en plus que aujourd'hui il soulève les foules, parce qu'on s'attend, alors qu'en sera-t-il, on verra, mais on s'attend quand même, enfin l'église, l'archevêché de Paris s'attend à ce que, enfin, a déjà enregistré 600 000 inscriptions pour la messe de samedi sur la place de la Concorde à Paris. Il s'attend à beaucoup plus de monde en réalité, puisque la foule sera invitée à bouger s'il n'y a pas suffisamment de place, et ce sera vraisemblablement le cas. Il y aura
1: les rues seront fermées partout, les barrières sont déjà en place.
2: Et on ira, et a priori, la foule pourra s'installer jusqu'à sur tous les Champs-Élysées, jusqu'à la place de l'Étoile, etc. Donc je pense qu'effectivement, il y aura certainement beaucoup de monde. Et ça correspond aussi à une réflexion que propose la revue Esprit, qui sort dans son numéro de ce mois-ci.
1: C'est dans Réforme cette semaine.
2: Oui, absolument. Il sort un numéro très intéressant sur beaucoup, qui s'appelle l'Église de Léon XIV, et qui balaye beaucoup d'aspects de l'Église de Léon XIV, aussi bien les changements du catholicisme en Europe, en France, jusqu'à Saint-Denis, avec l'interview de l'évêque de Saint-Denis. Mais notamment aussi, il y a tout un article qui raconte ce changement en fait de changement de registre du catholicisme, qui apparaît de plus en plus moins comme une institution normative, mais comme un symbole global dans un espace public fragmenté et médiatisé, dit la revue Esprit. Et c'est vrai qu'en fait, le pape aujourd'hui, c'est une sorte de rockstar, si on veut, enfin, ou une superstar, mais qui signifie quelque chose aussi pour des gens, et même vraisemblablement pour des gens qui ne sont pas forcément catholiques et même pas forcément croyants. Donc, ne serait-ce que pour ça, ça nous paraissait déjà important d'en parler. Et puis, par ailleurs, on a aussi interroger les représentants des grandes institutions protestantes attendent du pape. Tous nous ont dit qu'ils attendaient quelque chose, une parole forte du pape sur beaucoup de sujets. Et c'est vrai que les sujets qu'abordera le pape sont nombreux. Et il y a effectivement des sujets qui sont...
1: Le président de la FPF, Christian Krieger, le responsable de l'œcuménisme, Pierre Blanza, mais aussi Église Verte, Alexis Guéry, le CNEF, Erwan Kloarek, son président, Isabelle Gerber, en Alsace, avec Christian Bacuet aussi,
2: c'est vrai que sur l'Europe, on attend... Est-ce qu'il va parler des racines chrétiennes de l'Europe ou est-ce qu'il tournera les choses différemment ? Sur les migrants, on attend aussi des paroles fortes, puisqu'il s'était déjà beaucoup engagé quand il a fait son voyage en Espagne sur la question. Et là, il va se rendre samedi, je crois, à la maison Bakita, qui est un centre d'accueil d'exilés, de réfugiés. On l'attend aussi sur des sujets. Alors Isabelle Gerber, effectivement, qui est la présidente de l'UEPAL, fera partie de la délégation que rencontrera le pape, puisque c'est une rencontre interreligieuse, hein, avec toutes les religions. Il est vraisemblable que ce soit un peu la seule femme dans ce groupe. Donc c'est ce qu'elle suppose. Donc là aussi, sur la place des femmes, il y aura peut-être des choses intéressantes à entendre. Et puis évidemment sur les réfugiés, comme le dit Christian Bacuet, et sur l'Europe, comme le souligne Christian Krieger, il y a des choses. Et puis évidemment sur l'œcuménisme aussi. Il y a une attente, en tout cas, des institutions protestantes sur ce voyage du pape, et donc c'est ce dont nous rendons compte.
1: Et puis, le discours clair et prophétique sur l'IA, souligne Erwan Kloarek, le président du CNEF. Bienvenue, frère Léon, c'est votre éditorial, Stéphane Lutzok, cette semaine dans Réforme, avec cette belle double page. Ce que les protestants attendent du pape et ses visages familiers pour certains ou qu'on découvre avec le programme détaillé de la venue du pape Léon XIV.
2: Nouveauté, mais il y a énormément de choses qui seront télévisées sur France Télévisions, ce qui est peut-être aussi d'ailleurs le signe de quelque chose qui change, parce que je sais que par exemple à la veillée du vendredi soir au Stade de France, elle sera quasiment retransmise en direct sur France 2, je pense pas que ça ait été le cas dans les précédentes visites des papes, mais c'est aussi un signe d'un changement d'époque. Hein.
1: À propos de changement d'époque, dans notre page instantanée préférée, là c'est l'actu dans le rétroviseur, je m'y précipite avec les auditeurs de Fréquence Protestante. Qu'est-ce qui s'est passé en 1980? Vous publiez une archive de réforme, oui, une fête des fous avec les étudiants du PT, c'est quoi?
2: Et oui, alors figurez-vous qu'en 1980, c'était le premier voyage en France du pape Jean-Paul II, qui avait été élu 2 ans plus tôt, et donc il faisait son premier voyage. Il y en aura 7 autres après. Il est très souvent venu en France, Jean-Paul II, mais là c'était son premier voyage, et figurez-vous qu'à ce moment-là, le jour de son arrivée, quelques étudiants de l'Institut de la Faculté de Théologie Protestante de Paris avaient organisé ce qu'ils ont appelé une mascarade, et c'était un défilé dans Paris, qui partait symboliquement, évidemment, de la station Rome, et qui allait jusqu'à la statue de Coligny devant l'oratoire du Louvre.
1: Alors, on appelle la liste des anciens étudiants, mais c'est un appel qu'on lance au passage. Qu'est-ce qui s'est passé? Ils sont partis lancer des tracts.
2: Et alors, ils ont lancé des tracts, ils ont chanté des cantiques, et leur slogan, c'était « Va des rétro, Papanas ». Non, à Jean-Paul II, superstar. Et alors, c'était pas par haine du pape, hein, mais il disait « Notre mascarade est une réplique modeste et burlesque de la pompe ecclésiastique déployée autour d'un pape dont le dynamisme prend souvent l'aspect d'un autocratisme triomphaliste. » Et il disait aussi « Quand il se laisse appeler chef de l'Église par les médias, le pape est à nos yeux un imposteur. » Alors, c'était des paroles assez vives, mais qui étaient quand même C'était plus une facétie d'étudiant, mais quand même à la fin.
3: Ça nous tracte quand même.
2: À la fin, oui, oui. Et à la fin du parcours, enfin, devant l'oratoire du Louvre, ils ont proposé un discours prédication qui s'appelait Le rire de Dieu et qui moquait un peu tout le monde, mais aussi bien le pape et les pompes vaticanes, etc., qu'eux-mêmes, parce qu'ils faisaient un parallèle entre la robe blanche du pape et leur robe noire à eux, parce qu'ils ont défilé avec leur robe pastorale. Et donc voilà, alors ça nous paraissait intéressant. Alors, c'était il y a 46 ans. Hein. Je crois que aujourd'hui, ça m'étonnerait que les étudiants actuels aient cette idée-là, ou je pense qu'il y avait une irrévérence qui n'existe peut-être plus aujourd'hui. Et c'était une autre époque, mais ça nous paraissait amusant, mais non seulement amusant, mais aussi symbolique de quelque chose, de rappeler cette anecdote qui était racontée dans Réforme, évidemment, du 7 juin 1980. C'était juste après le voyage de Jean-Paul II à l'époque à Paris.
1: C'est dans les brèves des pages instantanées de Réforme de cette semaine. Alors, vous avez donné un indice en donnant le titre de leur prédication, Le rire de Dieu, car c'est aussi le titre d'un tout petit livre qui existe, que l'on trouve encore, et un recueil publié notamment par Jean-Daniel Cosse à l'époque. On a là une théologie non seulement burlesque, mais tout à fait caustique sur le rire de Dieu à consulter. Ce qui est intéressant dans ce dossier, alors pas celui de la revue Esprit, mais celui de Réforme, c'est que vous ne vous contentez pas du personnage Léon XIV, vous regardez aussi les défis auxquels il est confronté. Quels sont aujourd'hui les dossiers qui vont véritablement définir son pontificat ? C'est à la une de Réforme également ?
2: Oui, alors là, effectivement, là, c'est un regard plus... Enfin, c'est l'interview d'un historien de l'Église catholique, Olivier Bobineau, qui a écrit un livre sur le rôle diplomatique des papes, hein, dans l'histoire, et qui revient notamment sur le rôle diplomatique que Léon XIV a pris assez rapidement, puisqu'il y a eu une passe d'armes verbale, hein, avec le président Donald Trump, où il a fait ce qui lui a aussi permis de rapidement, dès le début de son pontificat, d'affirmer des positions, notamment sur les migrants, etc. Et là aussi, enfin, l'analyse d'Olivier Bobineau montre que le pape sait user de son autorité spirituelle pour essayer d'influer sur le monde, et on sait que la diplomatie vaticane a un certain poids, hein, même s'il est plus symbolique qu'autre chose, mais il est réel quand même.
1: C'est tous ces défis politiques qui attendent le pape Léon XIV et au sujet desquels les protestants et bien au-delà les catholiques et tous ceux qui sont à l'écoute de cette visite papale, dont ils attendent des horizons, une parole forte. Alors, si l'on tourne les pages du journal, un mot sur les instantanés, cette page qui raconte aussi l'actualité autrement, dans laquelle nous avons déjà pioché l'actu dans le rétroviseur. Qu'est-ce que vous avez retenu cette semaine ?
2: Il y avait plusieurs choses. Il y avait d'abord le week-end dernier, une nouvelle progression de nouvelles victoires, enfin en tout cas de nouvelles progressions du parti d'extrême droite alternatif pour l'Allemagne, l'AFD, qui est arrivé en tête dans le Land de Mecklembourg-Poméranie occidentale. Elle est arrivée en tête, mais elle a devancé le SPD, la social-démocrate sortante, mais je pense que l'État restera quand même à gauche. Mais l'AFD a aussi beaucoup progressé à Berlin. Alors pas au point d'arriver au pouvoir, loin de là, mais il a quand même doublé son score. Et ce qui était intéressant, c'est qu'on s'aperçoit que, parallèlement à ça, l'Église protestante allemande, le Cadet, lance ce dimanche-là la semaine interculturelle, qui est une initiative qu'elle a, qui existe depuis 1975, je crois, et qui est faite avec l'Église protestante, mais aussi la conférence des évêques allemandes et même les orthodoxes, qui sont des pleins d'événements et de discussions et d'ateliers, etc., pour, et ça s'appelle cette année « Pour la diversité, la démocratie et une société ouverte ». Et là aussi, on voit bien que c'est une... Enfin là, c'était un événement qui était déjà prévu, mais on voit bien que c'est une thématique que, que les églises catholiques et protestantes maintiennent coûte que coûte.
1: C'est une respiration dans le journal cette semaine. Il y a aussi la solidarité internationale, l'aide internationale et ses priorités. C'est à retrouver cette semaine dans Réforme, en kiosque sur abonnement sur le site du journal. Merci Stéphane Lutzorg.
2: Merci David, bonne semaine.
1: Merci à vous de nous avoir suivis sur Fréquence Protestante. On se retrouve vendredi prochain pour un nouveau rendez-vous avec Réforme.
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0: Chers auditeurs de Fréquence Protestante, bonjour. Jean-Luc Eichmann vous salue pour notre émission mensuelle aumônerie hospitalière. J'espère que vous aurez passé un bon été et pas trop souffert de la canicule. Mon invité aujourd'hui est le pasteur Eremoana Teipuari.
1: Bonjour.
0: Bonjour Eremoana.
1: Bonjour.
0: Qui est un pasteur de l'église protestante Maui de Polynésie française. Alors, c'est une église d'obédience réformée et qui est la principale église chrétienne située sur ce territoire qui est aux antipodes de notre métropole. Il a reçu une formation théologique et pratique de 4 ans, dispensée par l'école pastorale de son église à Hurepiti, qui est situé sur l'île de Tahaha, il a occupé plusieurs postes pastoraux sur différentes îles de la Polynésie. Le pastorat à Tahiti recouvre différents ministères qui sont distincts ici en métropole. Il est à la fois prédicateur, diacre, catéchète, aumônier, psychologue, et aussi localement occupe une fonction avec une autorité publique reconnue et écoutée. Son église l'a appelé hors du territoire polynésien pour une mission de 4 ans d'aumônier multiculte, nous y reviendrons, qu'il a débuté fin janvier 2026 sous la double tutelle de la Fédération protestante de France et de l'assistance publique hôpitaux de Paris, sur un poste à mi-temps, l'autre mi-temps étant consacré à accompagner ecclésialement les Polynésiens vivant en métropole, particulièrement région parisienne, et ce, 2 dimanches par mois. Il intervient également, en cas de besoin, dans d'autres établissements de santé privés, ainsi que dans des centres d'hébergement, et pour ce faire, est assisté par des associations polynésiennes agréées. Il est marié, et le couple attend un heureux événement pour le mois d'octobre prochain. Eremoana, merci d'avoir accepté mon invitation et d'éclairer nos auditeurs sur un certain nombre de points que nous allons évoquer. Ma première question, pourquoi ou comment peut-on expliquer à nos auditeurs comment on se prépare à changer de fonction si différente en quittant un ministère pastoral varié, on l'a entendu, en Polynésie natale, pour une mission d'aumônier hospitalier en Île-de-France métropolitaine, auprès de personnes ultramarines, très fragilisées, en traitement en métropole, pour des pathologies souvent lourdes. Comment on opère ce changement ?
1: Alors, tout d'abord, merci Jean-Luc de m'avoir invité sur ce plateau. Et pour pouvoir répondre à ta première question, c'est que un pasteur n'est souvent pas préparé au changement, étant donné que suite à ce poste d'aumônier ici en métropole, il est un peu particulier et que c'est notre église locale qui visionne et choisit un couple pasteur pour pouvoir porter. Du jour au lendemain, nous pourrons être appelés à être envoyés dans d'autres missions, autres que pastorales.
0: Cet éclairage est intéressant parce que souvent ici en métropole, c'est-à-dire les pasteurs dictent un peu à leur église où ils aimeraient se rendre. C'est pas toujours le cas, mais bien sûr, ce sont des serviteurs comme tous ceux qui sont dans la mission. Mais là, visiblement, vous n'avez pas vraiment le choix et tu as été, on va dire, propulsé. On t'a envoyé avec ton épouse qui t'accompagne dans le ministère. Elle n'est pas pasteur, ton épouse ?
1: Non.
0: Non, mais elle a une formation aussi.
1: C'est ça.
0: Théologique.
1: Étant donné que dans notre église en Polynésie, c'est que les deux font la formation pastorale, mais un est consacré au pasteur.
0: Ah, c'est intéressant. Donc, un peu comme dans l'armée du salut en France, où les personnes sont envoyées deux par deux. C'est un couple qui est envoyé. Donc, l'épouse a dû accepter aussi l'appel à la mission hospitalière. Elle-même n'est pas visiteuse à l'hôpital ou...
1: Non.
0: Non. Mais elle soutient son époux dans tout ce qui... Dans
1: c'est
0: tout
1: ça.
0: Ce qu'il entreprend. Oui, donc c'est un grand changement, d'autant plus qu'il était inattendu. Je pense un jour, un coup de téléphone.
1: Oui.
0: Irène Moena, on pense à toi pour Paris, pour la PHP, pour les malades de Polynésie qui sont hospitalisés en métropole. C'est comme ça que ça s'est passé, en fait.
1: En fait, lorsque il y a une commission permanente, qui dit une commission permanente dans notre église que nous vivons, c'est que c'est elle qui décide et elle soumet sa décision au synode qui lui valide. Et ensuite, le couple pastoral est envoyé.
0: Oui, donc il y a eu un discernement à la fois par l'église, même à plusieurs niveaux, par ce conseil et par le synode. Et bien sûr, il y a aussi le discernement personnel des envoyés qui ont ressenti eux-mêmes l'appel. Grâce à ce double discernement, il y a une sorte d'assurance que le ministère sera accompli de la manière la plus affirmée possible et la plus sereine aussi.
1: Et non seulement ça, à côté de cela, il y a une confiance qui s'installe envers le couple envoyé afin de promouvoir les visites de tout patient polynésien. Et ne se sensibilise pas que sur les protestants, mais multicultes.
0: Oui, c'est ce que nous avons dit en introduction. Parce que la situation à Tahiti est un petit peu différente. Déjà, la loi de 1905 ne s'applique pas, en tout cas, dans sa totalité. Et qu'il y a une prépondérance de la religion protestante sur l'île, au sein du christianisme et même au sein de toutes les religions. Donc tu es, en gros, l'accompagnateur de tous les... Polynésiens hospitalisés en métropole, quelle que soit leur appartenance oui. religieuse. Merci de ces précisions parce que c'était important. Ma deuxième question, l'assistance publique hôpitaux de Paris, où s'exerce principalement ta mission, comporte un grand nombre d'établissements dans Paris et en banlieue. Comment organises-tu tes visites pour répondre aux besoins des patients, qui sont assurément nombreux et souvent urgents? Comment est-ce qu'on s'organise avec tous ces établissements?
1: À travers ce poste d'aumônier, c'est que nous avons une cellule d'aumônerie, et non seulement nous travaillons ensemble avec d'autres aumôniers qui ne sont pas polynésiens, mais nous avons une équipe derrière. Et à côté de cela, nous avons aussi les associations polynésiennes qui viennent en aide, non seulement physique, mais ils n'enjambent pas le côté spirituel.
0: Je comprends. Ce sont comme des associations qui interviennent aussi ici en métropole, agréées par l'État et par l'hôpital, qui ne sont pas spécialisés dans le domaine spirituel, dans l'accompagnement, on va dire, qui va en profondeur sur des sujets existentiels qui ne sont pas abordés. C'est plutôt un accompagnement humain, peut-être
1: plutôt
0: matériel aussi, quelquefois.
1: C'est ça.
0: Social.
1: C'est bien ça. Et...

0: Bien, aussi. Et non seulement à côté de cela, nous avons aussi l'hôpital d'accueil que nous pouvons, comment dire, et c'est ce qui nous facilite aussi dans notre travail.
1: Oui, c'est ça, il y a les informations qui viennent de l'hôpital lui-même, où tel et tel patient a besoin, où tel et tel patient est polynésien et il aimerait rencontrer l'aumônier polynésien.
0: Et par moment, les informations viennent des associations polynésiennes et par moment, ils viennent
1: De
0: de
1: l'hôpital,
0: l'aumônier
1: ou des
0: polynésien.
1: soignants de l'hôpital. Nous comprenons bien comment tu interviens. C'est vraiment. Tu es au carrefour de, j'allais dire, de beaucoup de fonctions et de beaucoup de missions exercées à l'hôpital et par des associations qui accompagnent aussi, d'une manière moins spirituelle, mais accompagnent aussi les patients. Le temps est arrivé de d'avoir une première pause musicale. Eric Moana, peux-tu juste nous introduire, c'est un cantique en tahitien, c'est ça?
0: Oui, c'est un cantique en tahitien, il est clair et Te Fatu Manahope, c'est le Seigneur Tout-Puissant.
1: Nous écoutons ce cantique, le Seigneur Tout-Puissant en langue tahitienne.

0: Même si vous n'avez pas compris toutes les paroles, l'essentiel c'est Dieu est tout-puissant, il est l'éternel, et il y a dans cette prière aussi une demande que les humains ne se laissent pas envahir par tout ce qui peut les déprimer, les rentrer dans leur chair et les éloigner du Dieu tout-puissant.
1: Oui.
0: C'est ça, hein, le sens du cantique. La mission d'un aumônier hospitalier, nous l'avons déjà dit, consiste en un accompagnement humain, spirituel, des personnes qui, de par leur hospitalisation, sont empêchées de se rendre dans leur lieu de culte habituel. Pour les patients polynésiens, s'ajoute la difficulté, la question de l'éloignement des familles ou des proches. L'aumônier, au-delà des soignants et des associations que nous avons évoquées, est-il le seul visiteur pour ces personnes? Ou bien y a-t-il aussi des parents, des amis ou des confidents qui peuvent les visiter ici, en métropole? Ou est-ce que le rôle de l'aumônier est vraiment capital?
1: Alors, par rapport à cette question, c'est que nous avons aussi d'autres qui visitent les patients, notamment les familles respectives qui sont actuellement en métropole pour X raisons. Et d'autres se font visiter, comme je le précisais précédemment, par les associations polynésiennes, ainsi que d'autres aumôniers hospitaliers, autres que l'aumônier polynésien.
0: Oui, tu l'as évoqué tout à l'heure, qu'il y a les aumôniers qui sont en poste dans les différents hôpitaux où tu interviens, qui eux aussi, bien sûr, peuvent faire le relais.
1: C'est ça.
0: Et nous ne l'avons pas évoqué, mais il y a la question de la langue. Si tu es là, c'est parce qu'il y a certains patients qui ont certainement
1: du mal
0: à s'exprimer en français.
1: C'est vrai. Par rapport à cela, c'est que ils insistent que l'aumônier polynésien soit à leur côté. Et cette présence, non seulement par rapport à la langue, c'est de retrouver les leurs.
0: Oui, et la culture.
1: C'est ça.
0: Ce que le métropolitain ne va pas forcément saisir.
1: C'est ça. Et par rapport aussi, comme tu le précisais, l'éloignement.
0: L'éloignement, la souffrance de cet éloignement que connaissent aussi certains patients en métropole dont la famille qui sont hospitalisés à Paris et dont la famille est en province, elle est au loin, mais elle peut quand même venir plus facilement. Là, c'est un éloignement un peu rédhibitoire.
1: Mais je tiens aussi à préciser, c'est que quand ils sont envoyés en évacuation sanitaire, c'est qu'ils ne sont pas forcément accompagné par un accompagnateur ou une accompagnatrice agréée. Par moments, ils sont envoyés, par la plupart du temps, seuls face à leur maladie, face à la pathologie qu'ils ont.
0: Tout la place, la place capitale de l'aumônier, aux côtés des soignants et des associations. Et des autres aumôniers qui interviennent.
1: Et non seulement ça, c'est qu'ils ont aussi besoin plutôt, étant donné que c'est spécial, c'est que à côté d'être aumônier, je suis pasteur, et lorsqu'ils entendent que tu es pasteur ou autre dirigeant dans une église, c'est fort pour ces patients qui viennent en évacuation.
0: Oui, le fait d'être un pasteur, c'est sûr que c'est encore un plus dans tout cela.
1: C'est ça.
0: La Polynésie a été évangélisée par des missionnaires anglais, puis français. C'est aujourd'hui un territoire où, nous l'avons dit, la religion chrétienne est principalement protestante, est la plus répandue. Est-ce la raison pour laquelle ta mission, à la différence de ce qui se pratique en métropole, n'est pas réservé aux visites des seuls patients protestants? Peut-on dire que tu es un aumônier multiculte?
1: Je ne pense pas
0: Le
1: que
0: terme n'est peut-être pas très adapté.
1: je ne pense pas que il y a rapport avec les missionnaires anglais et français. C'est parce que comment dire, c'est que nous sommes quand même reconnus de nationalité française. C'est d'où et après nous sommes envoyés aussi ici.
0: Tout à fait. Les patients polynésiens, avant d'être hospitalisés en métropole, ont fréquenté principalement ton église, mais peuvent avoir fréquenté aussi d'autres églises.
1: C'est ça.
0: Ou éventuellement s'être rendus à d'autres lieux de culte. Mais je crois qu'il y a très peu de musulmans, d'israélites en Polynésie.
1: En Polynésie, il y a aucun musulman. Et par rapport à la religion, c'est que il y a une forte importance des religions autres que protestants.
0: Alors, il y a peut-être aussi ce qu'on peut appeler les cultures ou les religions ancestrales qui ont leur rôle et qui peuvent interférer dans la relation. Non, pas forcément.
1: Non, pas forcément.
0: Non, parce qu'elles ont cédé la place, je pense, dans la plupart des cas, à la religion chrétienne et particulièrement au protestantisme.
1: Je pense que, étant donné que c'est la seule église qui soit ici reconnue en métropole en partenariat avec l'EPUDF et
0: Et la fédération protestante, oui.
1: protestants.
0: Très bien. Je crois que vraiment tu nous as bien éclairé sur tous les points qui sont vraiment spécifiques, à la fois à la Polynésie, aux patients avec leurs problématiques vraiment particulières, l'éloignement, les questions de langue, de culture. L'approche par un pasteur, parce que un certain nombre d'aumôniers protestants ici en Île-de-France ne sont pas pasteurs, ils ont une formation théologique, bien sûr, mais ils ont.
1: Après, c'est pas forcément être un pasteur, peut-être un archevêque ou un prêtre, oui,
0: Oui, quelqu'un qui est
1: qui fait partie, oui.
0: en position hiérarchique dans une église
1: Dans
0: avec
1: une.
0: une formation théologique appropriée. Nous allons clôturer notre émission avec un deuxième cantique qui est en fait une prière. Si tu veux l'introduire, je crois que c'est le Notre Père en tahitien. Tu veux
1: C'est ça.
0: dire quelques mots avant?
1: Je pense que tu l'as tout dit et je te remercie pour cette invitation et je souhaite une belle journée à nos auditeurs, auditrices et salutations fraternelles à
0: Merci
1: toute
0: pour
1: la
0: votre
1: Polynésie.
0: écoute. Et comment dit-on notre Père en tahitien?
1: Notre Père en tahitien, Puriatifatu.

0: Je t'aime au Liban, ma patrie, je t'aime, c'est avec la voix de Feroz, symbole intemporel du Liban et de sa musique, que j'ai choisi d'ouvrir ce reportage. Aujourd'hui, le Liban est à terre, dévasté au sud par la guerre avec Israël et paralysé de l'intérieur par l'emprise du Hezbollah. Pourtant, loin de Beyrouth, ici à Paris, la solidarité s'organise. Pour comprendre cette mobilisation, je suis allé à la rencontre des membres de l'association diaspora libanaise Overseas. Je me suis également glissé au cœur d'un rassemblement unissant 9 associations franco-libanaises. Alors comment soutenir son pays d'origine à des milliers de kilomètres? Et face à cette crise existentielle, quel rôle la diplomatie française peut-elle encore jouer? Pour prendre la mesure de cette urgence, j'ai voulu remonter le temps. En août 2020, au lendemain de la terrible explosion du port de Beyrouth, en visite sur place, Emmanuel Macron promet l'aide de la France, mais le chef d'État lance aussi un avertissement très clair aux dirigeants libanais.
1: Aujourd'hui, la priorité, c'est l'aide, le soutien à la population, sans condition. Mais c'est l'exigence que la France porte depuis des mois, pour ne pas dire des années, en effet de réformes indispensables dans certains secteurs, on le sait, l'énergie, les marchés publics, la lutte contre la corruption. Si ces réformes ne sont pas faites, le Liban continuera de s'enfoncer. C'est un autre dialogue que nous devons avoir et que je souhaite aussi mener aujourd'hui.
0: Des réformes qui tardent, un État défaillant et des initiatives citoyennes qui, depuis la France, prennent le relais. Parmi elles, l'association Diaspora Libanaise Overseas, fondée en 2010. Son président Roderick Rad et son secrétaire général Sami Sekali, tous deux ingénieurs franco-libanais, décrivent d'abord la réalité de la guerre actuelle comme un conflit qu'ils vivent comme une fatalité géopolitique.
2: Bon, la situation du Liban est une situation extrêmement difficile, qui reflète un peu la situation de la région. Donc, comme dit un proverbe africain, quand deux éléphants se battent, l'herbe souffre. Donc, on souffre de ces deux éléphants qui se battent et qui n'arrivent pas à concrétiser un accord. J'espère que ça va arriver. Et donc, mais c'est un pays qui a beaucoup de ressources, qui a une, bien qu'aujourd'hui on n'aime pas trop parler de résilience, mais qui a une combativité et qui, de par sa diaspora dans le monde, lui donne l'espoir de rebondir.
0: Mais face à ce que Roderick Rad appelle la guerre des autres, la solidarité française ne se limite pas aux déclarations officielles de l'État. Pour Sami Sekali, ce soutien s'incarne d'abord de manière vitale et concrète à travers l'action méconnue des régions françaises sur le terrain.
3: La France les soutient à fond. Et pas seulement, je dirais, le côté officiel, c'est-à-dire l'État, le gouvernement, etc., mais j'ai eu l'occasion de savoir qu'à travers les régions, il y avait une aide et un jumelage très efficace, que ce soit dans des projets hydrauliques, que ce soit dans du solaire, que ce soit dans l'agriculture même, tout au long. Donc, on ne peut être que satisfait et étonné quelquefois du manque de publication dans les médias de ces actions-là.
0: Une aide locale sur le terrain qui trouve un écho direct dans les actions menées ici en France par la diaspora libanaise Overseas. Le cœur de leur mission cible la jeunesse libanaise, percutée de plein fouet par les crises successives et contrainte à l'exil.
2: Cette association a pour but de réunir la communauté libanaise, de préserver l'identité libanaise et le patrimoine libanais, et d'être aux côtés de la jeunesse libanaise et de la nouvelle génération, parce qu'elle est convaincue que cette nouvelle génération, ces étudiants, sont l'avenir du Liban. Et donc nous, notre action est surtout en France, vis-à-vis de ces étudiants franco-libanais. Vous savez qu'après l'explosion du port en 2020, il y a eu beaucoup d'étudiants libanais qui sont arrivés en France dénués de tout moyen. Nous, notre action, notre petite pierre dans cette action, c'est que tous les ans, on fait un concert à Saint-Julien-le-Pauvre. Et avec les profits de ce concert, on sélectionne une dizaine d'étudiants qu'on aide ponctuellement et d'une façon assez récurrente. Et aussi, on fait profiter, parce qu'on est quand même une soixantaine d'adhérents qui sont bien installés en France, à travers nos réseaux. On essaye de les aider dans le cadre d'une demande de stage ou dans le cadre d'une recherche d'emploi ou dans le cadre d'une amélioration de leur CV. On a fait des ateliers pour cela. Donc, on a des actions vraiment assez ciblées pour ces étudiants.
0: Soutenir l'avenir, c'est aussi s'appuyer sur l'histoire, une histoire éducative intimement liée aux missions occidentales. Rodrigue Rade, son président, rappelle à ce titre un pan fascinant du développement intellectuel du Liban au XIXe siècle, porté par la concurrence entre jésuites et protestants.
2: La mission protestante, vous savez que l'université américaine à Beyrouth a été créée au XIXe siècle par la mission Daniel Bliss protestante, donc des États-Unis, de Boston, qui ont été une pierre fondatrice de l'université américaine à Beyrouth. Et en face, il y avait les jésuites. Et il y a eu une émulation entre les jésuites et, disons, la délégation protestante, et ce qui a fait du Liban ce qui a été, durant pratiquement un siècle, un centre d'éducation pour tout le Moyen-Orient.
0: Mais pour que cette jeunesse éduquée puisse un jour reconstruire le pays, une refonte politique est indispensable. Selon Sami Sekali, la diaspora a un rôle intellectuel majeur à jouer, celui d'insuffler un nouveau modèle du citoyen pour dépasser le système confessionnaliste actuel hérité de l'Empire ottoman.
3: Le rêve de toutes ces associations, c'est de passer à un système laïque, d'essayer de faire rentrer ça dans la tête des jeunes générations. Elles viennent de l'Empire ottoman, où les minorités avaient ce qu'ils appelaient les millas, c'est-à-dire que chaque communauté avait ses propres lois. Et ça s'est transposé pendant le mandat, et ça finit aujourd'hui dans la République libanaise. Donc c'est vrai que, comme vous le dites, c'est caractéristique au Liban, mais la source est bien turque.
2: Ce qu'il faut dire aussi, c'est que bon, cet aspect confessionnel semble compliqué, mais quand je dirais l'intérêt principal est le Liban, en dépit de cette diversité de confessions, il y a toujours eu une entente qui primait sur tous les autres intérêts. Et il faut continuer dans ce sens, parce que le Liban, sans ses communautés ou avec une communauté qui est plus réduite que d'autres, n'est pas le Liban. Donc il faut continuer et mettre en avant ce vivre ensemble et mettre le Liban au-dessus de tout.
0: Laïcité, éducation, aide matérielle. Pour porter ces exigences et peser face à la diplomatie française, les voix dispersées devaient s'unir. C'est ce qui nous amène à notre prochaine étape.
4: L'architecture sociale et économique de Hezbollah n'était pas une architecture pour remplir le vide de l'État libanais. C'était une architecture pour favoriser l'oppression iranienne contre l'État libanais et le peuple libanais. Une hérésie qu'il faut ajuster. Merci.
0: Nous voici plongés au cœur du colloque du CCLF, le comité de coordination libano-français. À la mairie du 15e arrondissement de Paris, 9 associations sont réunies pour ne faire qu'une seule entité politique et citoyenne. Richard Noujaim, membre du conseil d'administration du CCLF, revient sur ce besoin viscéral de sortir de la passivité.
5: Pendant les 50 ans de mon éloignement du Liban, depuis que je suis parti du Liban vers les États-Unis puis la France, ben j'ai toujours été frustré de voir que les Libanais ont des avis sur ce qui se passe, mais ne font jamais rien et ne font que pleurer leur sort dans leur canapé. Donc je me suis dit que c'était temps de les rassembler, et on a rassemblé 6 associations de franco-libanais pour pouvoir parler aux autorités françaises et parler à la diaspora.
0: Une voix unique pour alerter une situation intenable. Dans la salle, la colère gronde contre l'emprise iranienne et la milice du Hezbollah. Et dans ce combat pour la souveraineté, la France est perçue comme l'ultime garde-fou diplomatique.
5: Il faut dire que la France, c'est le premier ami du Liban, et que les Libanais savent très bien qu'ils peuvent toujours compter sur la France, que le seul pays qui s'intéresse foncièrement à eux, c'est la France, et qu'ils ne les lâchent pas. Alors que d'autres pays s'intéressent, mais les oublient 2 semaines après.
0: Cette dynamique de rassemblement a été accélérée par les traumatismes récents subis par le Liban. L'essayiste et coordinateur du CCLF, Joseph Malouf, nous confie comment la tragédie de 2020 a radicalement transformé son rapport à l'engagement.
6: À partir du moment où je suis parti à la retraite, le choc, c'était que, au même moment, il y a eu l'explosion du port de Beyrouth. Et donc, je me suis rappelé mon engagement pour le Liban antérieur, quand j'étais jeune, et j'ai décidé de consacrer une partie de ma retraite à travailler pour le Liban, évidemment, en France. Donc, je sers les intérêts de la France et du Liban, parce que je suis franco-libanais. Et je suis sûr qu'il y a des intérêts communs. Mais dans le cadre du CCLF, on ne fait pas d'humanitaire. Dans le cadre du CCLF, on veut porter la voix des Franco-Libanais auprès de la France, c'est-à-dire du public et de l'administration française pour aider le Liban dans un but, je vous l'ai dit, civique.
0: Et la méthode fonctionne, le lobbying de ces associations franco-libanaises a franchi les portes des plus hautes institutions de la République française.
6: Depuis, on va dire, l'été 2024, on a amplifié notre relation avec l'administration française. On a commencé par être reçu à Matignon le 24 août, si je ne m'abuse, septembre, n'est-ce pas ? Et à partir de là, ça a cascadé sur le Quai d'Orsay, l'Assemblée nationale, le Sénat, le bureau de M. Jean-Yves Le Drian, etc., où nous avons suivi les contacts pour essayer de porter la voix des Franco-Libanais.
0: Cet engagement total pour le Liban s'explique par la nature même de la diaspora libanaise. Ce n'est pas qu'une question financière, bien que ces transferts représentent aujourd'hui 33% du PIB du pays. Pour Joseph Malouf, c'est une emprise planétaire, vieille de 4000 ans, qui nourrit le Liban et construit son identité au contact du monde.
6: Quand un élément de la diaspora libanaise, comme moi ou mon enfant ou un Libanais, un Franco-Libanais, rentre au Liban faire la visite à sa famille, il vient avec un peu de France. Et donc, il explique là-bas où en France, on fait ceci, cela, et les gens s'imprègnent de cela. Donc, il y a une partie de la culture libanaise qui vient de France. Le voisin, il vient d'Angleterre, et il apporte un peu d'Angleterre. Et l'autre, il vient d'Afrique, ou de Brésil, ou de je ne sais où. La mosaïque, elle n'est pas culturelle libanaise. Il y a un socle libanais sur lequel se pose une mosaïque de culture qui s'appelle, et il y a une synthèse qui se fait parce qu'au Liban, on se parle. Et donc, ils se mettent ensemble et ils se disent, ils font une synthèse. C'est ça la mosaïque libanaise. La mosaïque libanaise n'est pas une mosaïque qui était imposée par de l'extérieur. Non. C'est un même peuple qui a 4000 ans et qui, au fur et à mesure, s'est imprégné de la culture étrangère et qui en a fait une synthèse.
0: Riche de ses influences multiples, cette diaspora est le véritable poumon du Liban. Alors oui, entre le fracas des armes et la paralysie de l'État libanais, l'horizon reste sombre, mais une promesse brille ici, à Paris. Elle porte le visage de ces Franco-Libanais, déterminés à unir leurs forces, à interpeller la communauté politique et à défendre le rêve d'un État laïque et souverain. Alors à des milliers de kilomètres de Beyrouth, tout un peuple se tient debout pour que jamais ne tombe le pays du cèdre. Guerre et souveraineté au Liban, le combat de la diaspora depuis la France. C'était Pierre Dulst pour Fréquence Protestante.

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5: Chères auditrices, chers auditeurs de Fréquence Protestante, bonjour, bonne rentrée. Nous allons aujourd'hui parler du professeur, mais du professeur comme héros de roman. Alors que les assassinats de Samuel Paty et de Dominique Bernard ont profondément marqué chacun d'entre nous, tout élevant à juste titre ces martyrs de la République au rang de héros de la nation, on ne peut que constater, hélas, qu'au quotidien, dans son quotidien, l'enseignant fait figure de laisser pour compte de notre société. Et parallèlement à cela, on peut également constater que la littérature s'empare de lui comme personnage de roman. Il y a donc aujourd'hui un courant, on pourrait dire, en littérature qui nous dit « il faut aimer les professeurs ». Est-ce révélateur de l'urgence sociétale qu'il y a à remettre le professeur au cœur de nos projets de vie ? Faut-il y voir un cri d'alarme ou de désespoir, un ultime sursaut de la part d'écrivains anciens professeurs eux-mêmes ? Et au sein de la fiction, quel possible recouvre un personnage de professeur ? Pour bien commencer l'année scolaire avec ces questions, avec ce débat, les romanciers Yannick Hennel et Thomas Reverdy nous font la joie d'être nos invités. Bonjour Yannick Hennel.
6: Bonjour.
5: Bonjour Thomas Reverdy.
7: Bonjour.
5: Alors vous êtes tous deux agrégés de lettres modernes et dans vos derniers romans, chacun, vous vous êtes inspiré de votre expérience d'enseignant. La solitude des professeurs est infinie. Donc le livre de Yannick Hennel publié pour cette rentrée littéraire 2026 chez Gallimard est un roman d'apprentissage, on peut dire, écrit à la première personne, dans lequel Yannick Hennel raconte ses débuts comme professeur de français en banlieue à peu près 30 ans de distance. Et dans Le Grand Secours, publié chez Flammarion en 2023, qui est au contraire un roman à multiples personnages, on pourrait dire un roman choral, avec plusieurs profils de professeurs et d'élèves, Thomas Reverdy raconte comment un incident dans le quotidien d'un lycée de banlieue va se transformer en émeute et en tragédie. Donc, je pense aujourd'hui que la fonction enseignante, qui est attaquée quand même de toutes parts, est donc à sa place en littérature. Et donc, j'ai une première question pour vous, Yannick Hennel. Comment définiriez-vous ce que la littérature, spécifiquement, peut apporter à une défense et illustration des professeurs, à ces sans-voix, pour prendre une expression de Michel Foucault, qui sont peut-être en train de devenir.
6: Je pense que ça peut nous faire entendre à quel point les professeurs ont une vie, ont une vie sensible, ont une vie amoureuse, ont une vie anxieuse aussi, une vie heureuse. C'est-à-dire à quel point, dans la concrétude, si je puis dire, des journées, une heure de cours, c'est très mystérieux, la porte se ferme, enfin, il y a que les élèves et les profs qui savent, et je crois que la société se rend pas bien compte de ce qui se passe pendant une heure de cours. Une heure de cours est précédée de des moments où les profs préparent. Figurez-vous que les profs travaillent énormément, bien plus que ce que les gens croient. Préparent. Il y a avant, il y a pendant, il y a après. Quand on sort d'une heure de cours, je ne sais pas ce qu'en pense Thomas, on se dit, est-ce que là, c'était bien? On ressasse, enfin, est-ce que c'était pas bien? Ça n'en finit jamais. Et puis on enchaîne avec une autre heure de cours. Tout ça est complètement travaillé par une tension permanente que peut-être, moi j'aurais pu écrire après tout un traité sur l'état de la condition enseignante, mais donner du corps au professeur, dire à quel point c'est une vie passionnée, ces intensités-là, ces moments où on passe dans une journée d'un feu de gloire, où on est tellement heureux de ce qui s'est passé avec les élèves pendant un quart d'heure, puis après un désastre au fond, où on balbutie comme un idiot et les élèves sont ils font n'importe quoi. Ces montagnes russes là, je trouve que le roman, dans son caractère rocambolesque, moi j'aime le roman picaresque et je crois que vous écrivez ce genre de roman aussi, ça rend bien compte de la comédie, de la tragédie, vous disiez évidemment, mais aussi de la belle comédie qui est la vie de quelqu'un qui est engagé comme un professeur, voilà.
5: Parce que vous pensez, Thomas Reverdy, que seule la littérature, par exemple, peut entrer dans les nuances, les complexités de psychologie et de situation que évoque Yannick?
7: Ah oui, c'est une évidence pour moi. C'est même une de ses fonctions, une de ses missions, si on veut être grandiloquent. Hein. La littérature, elle doit nous faire toucher du doigt en nous faisant imaginer de façon sensible à travers des phrases que nous représentons mentalement, comme des petites scènes, des petits tableaux qui nous restent en mémoire. Elle doit nous faire imaginer le réel. En fait, c'est ça qu'on fait. Enfin, je veux dire, c'est la littérature, c'est le renversement du mythe de la caverne, quoi. C'est d'affirmer que les artistes qui brandissent des idoles au fond de la caverne, en fait, font œuvre de connaissance et nous aident.
5: Et de sensible, oui, de connaissance sensible.
6: Mais j'aime bien que Thomas fasse ressurgir Platon, là, d'un coup, avec le mythe de la caverne, parce que je pensais à Socrate, au fond, le premier prof de fiction, parce que Socrate, c'est tout autant. Oui, c'était Socrate. Et c'est le doute, c'est ça, vous avez absolument raison. Le roman, en tant que lieu d'incertitude flamboyante, d'incertitude sensorielle, dit bien mieux nos vies qu'un traité univoque, évidemment.
5: Moi, j'ai constaté une chose, c'est qu'à l'époque où l'enseignant le statut de l'enseignant était à l'acmé du respect, de la considération sociale, c'est-à-dire à la fin du 19e sous la 3e République, j'ai regardé, en fait, il y a très très peu, voire pas, de romans qui ont le professeur comme personnage principal. Il y a les élèves, mais que ce soit chez Zola, chez Maupassant, chez Flaubert, il est absent, le professeur est une figure absente du roman. Et donc, je me demandais...
7: Si je puis me permettre, il y a parfois, puisque vous parliez à propos du roman d'Yannick, d'un roman d'apprentissage, il y a parfois, par exemple, chez Stendhal, des personnages qui commencent leur carrière en essayant d'être...
5: Julien Sorel est précepteur. Mais précepteur, c'est pas tout à fait pareil.
7: C'est pas professeur, quand même.
5: C'est pas professeur, ça n'a pas ce statut-là.
6: Et puis c'est Louis Guillou, le sang noir.
5: Mais en revanche, donc je me demandais si le fait que cette situation de faiblesse aujourd'hui du professeur par rapport à la société n'autorisait pas, ne nous imposait pas maintenant de dévoiler sa psychologie comme personnage, soit nous y autoriser, soit nous y obliger même. Vous voyez ce que je veux dire?
6: Oui.
5: Tant qu'il était respecté, on n'écrivait pas sur lui, et maintenant qu'il a les faiblesses du personnage de roman, il devient un personnage de roman.
6: Bon, c'est une manière de voir les choses, pourquoi pas. Moi, c'est vrai qu'en tant que vieux personnage d'autorité verticale, ça ne m'intéressait pas, enfin... Mais je pense que cette époque est révolue. Enfin, un prof aujourd'hui, c'est pas du tout ça. C'est quelqu'un qui est dans une tentative de créer un dialogue, alors pour le coup, pas du tout vertical, mais horizontal. Je pense que, je sais pas si les professeurs sont en position de faiblesse et donc deviennent des personnages romanesques plus intéressants, mais en tous les cas, le dénigrement vis-à-vis de cette profession depuis quand même, qui s'accélère dans la société française depuis une trentaine d'années, fait que moi je me suis dit, tiens, me repencher sur mes années de prof en banlieue parisienne, en banlieue dite difficile, comme disent les journalistes, ça pouvait être intéressant. D'autant qu'il m'était arrivé des choses très rocambolesques, et que cette vieille idée de la faute dont on accable les professeurs, toute la société semble dire aux profs du secondaire, c'est pas assez bien ce que vous faites. Et donc on finit par incuber ça, de se dire, bah ouais, finalement, il faudrait que j'en fasse encore plus. Et j'ai articulé mon livre autour de ça, un vase brisé, une connerie que fait ce prof, qui devient comme quelque chose qu'il porte. Mais je ne sais pas comment dire, est-ce que c'est aujourd'hui que les profs deviennent plus intéressants comme personnages romanesques ? Je ne sais pas quoi dire. En tous les cas, c'est un personnage romanesque, pour peu qu'on aille au-delà de la caricature, qui est fascinant, parce que c'est une vie multiple, c'est une vie... pleine de féerie et d'angoisse. Enfin, je ne sais pas ce qu'en pense Thomas, mais...
7: Oui, et puis c'est au cœur... Enfin, moi, c'était un peu le projet dans Le Grand Secours, c'est au cœur de la société. C'est-à-dire, on peut se placer quelque part comme une petite souris dans une salle d'épreuve, dans un lycée de région parisienne, n'importe où, et observer se dérouler notre monde contemporain entier, puisque tout le monde y passe. Quoi.
5: Tout à fait.
7: Et donc ça, c'est assez fascinant. C'est aussi la possibilité pour le roman de se servir de ce personnage comme d'une espèce de chambre d'écho, quoi.
5: Oui, parce que le professeur, pour moi, c'est comme une espèce de fantassin à l'avant-garde des évolutions de la France et qui les côtoie au sein du huis clos. Il est quand même, comme dirait Pascal, embarqué. C'est-à-dire qu'il est pas enfermé, mais en tout cas embarqué avec ses élèves. Et donc, il ne peut pas échapper à une interaction permanente avec l'évolution de la société. Et donc, effectivement, ça apporte beaucoup de richesse pour la littérature. Qu'est-ce que vous en pensez,
6: Yannick ? Oui, c'est un personnage existentiel, on pourrait dire. Non seulement il est embarqué, comme dirait Pascal, j'aime bien que vous le citiez, mais il est exposé, en fait. C'est un des métiers où on est le plus exposé, où on est aux impacts psychologiques. Hein, je veux dire, il n'y a pas que de la violence, contrairement à ce qu'on dit dans les collèges et lycées, même de banlieue parisienne, a fortiori. Mais en revanche, comme on est sous le regard d'enfants toute la journée, il est absolument impossible d'y échapper et de vouloir y échapper pendant quelques secondes, ce serait un désastre. Donc on est tout entier dans l'existence elle-même, fourmillante, passionnante, parfois horriblement pesante. En tant que telle, je pense que précisément... Les gens ne se rendent pas compte de ce que c'est que de porter. Oui, de l'intensité. Oui. Vous parliez du front. C'est vrai que quand j'étais prof, moi, je me disais, tu vois, je fais de la politique. La politique au sens le plus beau ou le plus noble du terme, sans étiquette. J'allais vraiment me consacrer chaque jour, pendant des heures, toute la semaine, à des jeunes gens, et on sculptait ensemble quelque chose, le langage, voilà. Ça prenait pas, on sait jamais quand on est prof, si on échoue, si on réussit. C'est aussi une des données très étranges de ce métier, très belle, finalement.
5: Oui, parce que dans votre roman, Thomas Reverdy, vous utilisez le discours à direct libre pour faire parler le personnage donc de Candice, qui est le professeur de théâtre qui travaille l'année où le récit a lieu sur le bourgeois gentilhomme avec ses élèves, et qui vous lui faites dire de cette façon que l'un d'entre eux, même un seul, rencontre la beauté qui sauve, et la journée est gagnée. Et donc, ça s'inscrit dans cette tradition peut-être romantique ou talmudique, comme quoi il suffit de sauver un seul individu pour sauver le monde entier. Mais en même temps, le professeur, il doit travailler pour tout le monde. Tout le monde doit avancer. Alors, comment vous articulez ça, le un qui est sauvé et il faut faire avancer tout le monde.
7: C'est l'incertitude dont parlait à l'instant Yannick, et qui est dans la solitude de son titre. Hein. C'est-à-dire que effectivement, vous travaillez pour tout le monde, et c'est un métier qui, d'un point de vue physique et d'engagement personnel, est extrêmement exigeant, parce que vous avez 15 ou 18 ou 20 heures de direct par semaine. En fait, il n'y a aucun animateur qui fait ça.
6: C'est vrai.
7: Enfin, je veux dire, voilà. Et puis avec c'est pas des téléspectateurs, c'est 35 gamins qui sont là, la salle, avec vous. Et qui ont envie de faire autre chose, a priori. Donc c'est vraiment très très engageant. C'est très exaltant parce qu'effectivement la perspective, c'est quand même celle de la transmission, de l'émancipation, d'apprendre la beauté, la liberté, etc. Donc vous dites que vous ne servez pas à rien. C'est une évidence par ailleurs que parmi tous ces jeunes gens, il y en a qui sont promis à un destin, qui vont comprendre ce que vous dites, qui vont s'illuminer. Puis si c'est pas pendant votre cours, ce sera pendant celui de la professeure qui arrivera après vous, ou l'année prochaine, ou celle d'avant. Mais un jour, il va y avoir une étincelle qui va lui permettre justement cette émancipation, ce parcours, cette liberté. Et ça se fait devant des classes, mais ça se réalise individu par individu. Et c'est extrêmement mystérieux, effectivement, ce qui se passe. C'est peut-être ça qui fait aujourd'hui du professeur un héros de fiction aussi. C'est qu'on s'interroge spécialement aujourd'hui sur la qualité de notre transmission. Je veux dire, de peur de l'IA en enquête PISA, en fait, on est au bord d'une civilisation qui se demande si elle a encore quelque chose à transmettre. Et le professeur, enfin je veux dire, quel que soit on parle de l'enquête PISA, quels que soient les échecs relatifs au niveau national de telle ou telle réforme, les succès comme les échecs se font toujours malgré le professeur. Lui, il est seul avec sa classe et il fait toujours de son mieux, parce que sinon il est mort. Donc voilà, c'est un beau métier qui rend meilleur, parce que ça vous force aussi à croire que vous pouvez rendre meilleur. Vous voyez ce que je veux dire ? Que vous allez œuvrer à ce que vos élèves soient des adultes encore plus lumineux que vous. Alors, c'est quelque chose qui vous rend vous-même meilleur, je crois.
5: Et vous, il y a chez vous, dans votre roman, Yannick Hennel, l'idée de l'éclair unique, justement, cette espèce de d'épiphanie parfois, qu'on peut être sauvé par un poème, par un moment de grâce littéraire, justement, oui. Puisque et vous, évidemment, chez vous, c'est le poème de Goethe traduit par Nerval. Qu'est-ce que vous avez à nous dire là-dessus?
6: Énormément de choses. Je pense que l'école, c'est quand même aujourd'hui, ça va devenir un lieu subversif, finalement. L'école, c'est le dernier lieu dans la société où on se penche à 20, à 30 sur un texte pendant 55 minutes. Plus personne ne lit, enfin, de moins en moins de gens lisent, de moins en moins de gens écrivent, et surtout collectivement, étudier des textes, c'est-à-dire comment le langage peut imprégner des esprits, des cœurs, c'est quand même de ça dont il s'agit à l'école. Et c'est vrai que, comme Thomas, quand j'étais prof, j'ai inventé des manières d'essayer de transmettre la flamme que je sentais en moi, parce que je la voyais, cette flamme, cette soif, cette faim chez des jeunes gens, même les plus chahuteurs, même les plus saboteurs, mais sauf que ils savaient pas de quoi ils ont soif. Ils savaient pas de quoi ils avaient faim. Mais moi non plus, parfois, je sais pas de quoi. C'est l'inconnu, la transmission. Alors, j'avais inventé, entre autres, ce truc de la récitation, puisque je voyais très bien qu'au Val-Fouret, là-bas, à Mantes-la-Jolie, ils pouvaient pas faire leurs devoirs le soir. C'était impossible à la maison. Donc, on faisait tout en classe. Et il y a cette scène, bon, j'en parle juste 30 secondes comme ça, où j'écrivais le poème, mais on a tous fait ça, en fait. J'écrivais le poème en entier sur le, sur le tableau. Et chaque élève le lisait une fois entièrement. Et puis à chaque fois, je m'amusais avec l'éponge là à enlever un mot, puis un deuxième, puis un troisième. Et ce qu'il y a d'extraordinaire, c'est qu'à 12 ans, 13 ans, 14 ans, ces enfants, ils ont une mémoire colossale. Enfin, et ce qu'il y avait de beau, c'est qu'au fur et à mesure de l'heure, il y avait de moins en moins de mots au tableau, et les élèves continuaient à lire. Et à la fin, je vous jure, c'est sans doute ça la transmission. Ils lisaient au tableau, en regardant le tableau, un poème qui était effacé.
5: C'est beau, quand même.
6: C'était stupéfiant.
5: mais c'est vrai que le professeur est le plus exposé, bon, on a dit, à l'évolution de la société, mais aussi à l'évolution de la langue. Parce que finalement, le collège ou le lycée, enfin, quand je dis lycée, j'inclus le collège, c'est le lieu d'une tectonique du langage. C'est-à-dire qu'il y a toutes les langues qui se croisent. Donc, la langue du professeur, la langue des livres étudiés, et puis la langue des élèves qui arrivent avec leurs origines socioculturelles. Et donc, en cela, c'est très présent et cette problématique du langage est très présente, Thomas Reverdy, dans votre livre Le Grand Secours, puisque la tragédie advient du fait d'un langage réduit à l'invective et appauvri au maximum. Qu'est-ce que vous pensez, sans tomber dans le « c'était mieux avant », cette place du professeur par rapport à l'évolution de la langue, enfin, c'est un peu un vaste sujet, des élèves, l'évolution de la langue des élèves, et quelle est sa place pour le professeur?
7: Oui, c'est un vaste sujet. Et en tout cas, je ne vais certainement pas prétendre que c'était mieux avant. Je pense que dans ce genre de matière, nous vivons sur un fantasme total. C'est-à-dire que les cartes postales envoyées en 1914 par les poilus depuis le front sont truffées, évidemment, de fautes d'orthographe. Je veux dire, c'est très clair. C'est pas vrai qu'avant on écrivait sans faire de fautes et que maintenant on ferait des fautes. C'est un mensonge total. C'est pas vrai qu'avant on avait un socle de culture classique commun. Hein. Moi, j'ai retrouvé les bouquins de ma grand-mère parce que j'ai la chance d'avoir une maison de famille. Elle étudiait sur des petits bouquins de 64 pages qui s'appelaient des vademécums de culture générale et elle avait tout Corneille en résumé. Mais elle avait jamais lu Corneille, en D'accord. fait. Hein, jusqu'au certificat d'études. Et personne ne passait le bac. Enfin, je veux dire, soyons clairs, quoi. Mmh. Grosso modo, nos élèves sont beaucoup plus smart qu'il y a 100 ans, en fait. Ils sont très agiles, ils se débrouillent avec les technologies. En fait, ils lisent beaucoup de choses. Et il y a encore des grands lecteurs dans les CDI, y compris des lycées de banlieue. Et ça irait peut-être mieux si on cherchait à faire des élèves des lecteurs. Et des lectrices, et non pas des espèces de lettrés qui auraient lu Corneille comme soi-disant leurs aînés le faisaient, ce qui n'est pas vrai. On ferait mieux de leur faire lire Yannick Enel ou Thomas Reverdy ou je ne sais pas qui ouais, est à la rentrée cette année. Là, voilà. Je veux dire, il y a une petite gêne peut-être de la part des professeurs qui se demandent s'ils sont à la fois légitimes à transmettre ce genre de choses et puis si après tout, ce genre de choses est bien transmissible. Bah oui, on peut les rassurer. Hein. Je veux dire, s'il y avait des Balzac il y a 150 ans, il y en a encore aujourd'hui sans doute. Et en fait, si on prend dans les bouquins de la rentrée, les livres dont on parle, comme celui d'Yannick, on est sûr de ne pas trop se tromper. Et puis là, on fait des lecteurs. C'est-à-dire, on fait des gens qui sont capables de discuter ensemble d'un livre d'aujourd'hui qui parle donc de nous. Et c'est ça, des lecteurs. Parce qu'on parlait de Socrate tout à l'heure. Hein, c'est quoi le passage à l'écriture, le moment Platon ? C'est finalement transformer un dialogue en un dialogue par le truchement d'une interface qui est l'écrit, mais qui reste un dialogue entre l'auteur et le lecteur. Mais qui est un dialogue tant qu'on en discute. Si on passe au chatbot, évidemment, là, on est dans un présent qui ne marche plus du point de vue de la transmission. Mais le pari de la littérature, c'était ça. C'était quand même d'être dans une transmission vivante, c'est-à-dire de parler des livres ensemble. Alors, on ferait mieux de dire aux professeurs, allez-y, faites-leur lire toute la rentrée littéraire. On ferait mieux d'avoir un bac où il s'agisse de présenter un cahier de lecture, de présenter ses enthousiasmes, et de noter les gens plutôt sur ce qu'ils aiment faire que sur ce qu'ils ont détesté faire, parce qu'on a essayé de leur bourrer le crâne avec.
5: C'est un vrai manifeste, merci.
6: Je suis entièrement d'accord, c'est magnifiquement dit.
5: Yannick Enel, vous, dans votre roman, donc c'est un récit, on va dire, avec classique à la première personne, ouais. Mais ce qui m'a frappé, c'est que dans ce roman, vous avez aussi introduit par moment une voix détachée de son personnage, plus réelle, je dirais, qui surgit et qui dit des choses comme « il faut être fou pour être prof », je dirais même pour être un bon prof. Et ça m'a fait penser à votre roman Yann Karski, dans lequel il y avait de la pure fiction qui côtoyait, mais de façon détachée, le témoignage et une narration fondée sur l'archive. Et donc, je voudrais savoir, dans ce roman, est-ce que vous avez voulu jouer avec différents régimes de vérité ? Parce que finalement, il y a différentes voix dans votre livre. Et est-ce que vous avez voulu de nouveau jouer avec cette idée de la voix prêtée à un témoin par rapport à un personnage de fiction ?
6: Alors, témoin, ça sera un bien grand mot en ce qui me concerne, là, par rapport à Yann Karski notamment. Mais ce que vous avez noté, c'est très simplement le temps, la temporalité, parce que c'est aussi ça, ça rejoint votre première question. Le roman, c'est le lieu où des strates de temps peuvent s'épanouir, enfin se croiser. Il y a quelqu'un qui se penche sur ce qu'il a été il y a 30 ans. Il se demande, il a vécu quelque chose de mystérieux et il a arrêté cette chose qui s'appelle l'enseignement. Et à cause des violences actuelles exercées contre les professeurs, et notamment évidemment Samuel Paty en premier lieu, il va se demander ce qu'il avait vécu, qu'il avait tellement adoré, et qui pourtant lui était devenu physiquement plus possible. Et donc voilà, c'est ça, c'est quelqu'un aujourd'hui qui va replonger dans ces 30 années de manière un peu tectonique. Donc ça se passe sur 9 années, et il ne sait plus très bien qui il était. Il sait qu'il avait adoré ça, et il sait qu'il était aussi l'objet et le sujet d'une tension, d'une anxiété qui, à force, au bout d'une dizaine d'années, était devenue insupportable. Ce n'est pas les élèves, c'était plutôt l'institution, c'était plutôt ce dont Thomas parle et témoigne, c'est-à-dire la rigidité tout à fait inadéquate entre ce qui pourrait être passionnant aujourd'hui, ce qui est la vie même, enfin, et puis de vieux réflexes. Pour moi, carrément, ben moi j'ai une enfant aujourd'hui, je trouve ça aberrant de demander à des jeunes gens d'être 8 heures par jour, les fesses vissées sur une chaise, pardonnez-moi, ce système est tout à fait absurde. Il est impossible, ça n'a rien à voir avec la vie même, enfin, il est impossible d'avoir une possibilité de rencontre, que ce soit avec des textes ou des gens, des profs, quand on est assis 8 heures par jour à emmagasiner quelque chose qui vient comme ça nous fracasser. Et cet ancien prof, c'est-à-dire moi-même, se penche là-dessus, donc il réfléchit évidemment sur ce système dont il se dit mais ça pourrait être un rêve et c'est quand même parfois un cauchemar.
5: Je comprends. Et vous par rapport à cette idée de solitude, Thomas Reverdy, donc qui est donc le titre même du roman de Yannick, est-ce que pour vous la solitude elle est parce que l'enseignant est à la fois submergé, mais parfois au bon sens du terme, heureusement, dans l'huis clos avec les élèves et en même temps doit avoir affaire à la société, à l'éducation nationale, appelons ça comme on veut, ou est-ce que vous la situeriez cette solitude si vous pensez qu'il y en a une? Parce qu'elle est paradoxale, étant donné qu'il n'est jamais seul, l'enseignant, d'une certaine façon.
7: Enfin... C'est vrai, mais il n'a pas de superviseur, il n'y a aucun contrôle. C'est à la fois d'une grande exigence, une heure de cours, en fait, vous ne pouvez pas vous absenter pour faire pipi. Enfin, je veux dire, il y a très peu de métiers où on ne peut plus faire ça. Hein, je veux dire, peut-être sur une chaîne d'usine, mais même un cosmonaute, il a une poche hein, pour faire pipi. Je veux dire que c'est très exigeant. Je parle de ce détail trivial et absurde parce qu'en fait, on s'imagine pas ça, mais c'est la réalité. Et si vous avez 3 heures qui se succèdent, ben vous prenez pas trop de verre d'eau alors que vous avez la bouche qui s'empâte parce que vous pouvez pas aller aux toilettes. C'est très exigeant et il faut être vivant, debout. Il faut essayer de les intéresser. Il faut se promener dans la classe. Enfin, je veux dire parce que sinon, voilà, ça
5: tout le monde s'endort.
7: Ouais, ou pire. Et donc c'est très exigeant, mais en même temps, personne ne vous contrôle. Les inspecteurs vous voient 2 fois dans votre carrière, hein, en 40 ans quand même, ça fait pas beaucoup. De toute façon, ils vous notent avec des petits smileys et ils vous disent que ça n'a aucune importance. Puisque, comme l'inspection de titularisation du personnage de Yannick, en fait, on a besoin de vous. Et de toute façon, ça, c'est la première inspection. Et la dernière, c'est en fait, si vous faisiez du mal depuis 30 ans, c'est trop tard pour vous arrêter. Donc, on est complètement lâché. Et quand on s'aperçoit que la clé tourne pas dans la serrure, que l'ordinateur s'allume pas, qu'il manque de ci ou ça, qu'il n'y a pas assez de chaises dans la salle, on se débrouille. Et on va frapper à la salle d'un collègue et on lui demande s'il a une chaise. Enfin, je veux dire, en fait, on fait tout. Dans un lycée. Et quand on a la chance d'avoir une bonne équipe de direction, on est aidé, parce qu'on a des emplois du temps qui nous aident à souffler et à gérer le temps, etc. Et on a aussi une équipe qui nous soutient quand il y a des problèmes, etc., etc., les CPE, machin. Mais quand même, grosso modo, on est seul. Et Samuel Paty, on a vu que l'abandon de la hiérarchie, alors,

Bonjour, ici Paul Hubert des Ménards. Bienvenue dans cette promenade musicale dans laquelle je me propose de continuer le parcours à travers les tonalités et leurs évocations dans une démarche, je le rappelle, totalement subjective. Aujourd'hui, c'est bémol majeur. Alors pourquoi est-ce que je l'associe spontanément à une couleur rouge vif et à un caractère héroïque, triomphant? Eh bien, c'est à cause de Beethoven, qui a écrit sa troisième symphonie, celle qui porte le titre de symphonie héroïque, en bémol majeur. Alors justement, écoutons le début du premier mouvement, Allegro con brio, dans la transcription pour piano de Liszt par Cyprien Katsaris.

Pardon, Ludwig, pardon, Franz, de vous interrompre. Peut-être ça ne semble pas trop héroïque, alors. Écoutons donc maintenant le début du 5e concerto pour piano du même Beethoven, dit l'Empereur, qui est bien en mi bémol majeur, par Alfred Brendel et l'Orchestre Philharmonique de Vienne, dirigé par Simon Rattle.

Encore pardon, l'eau de vie. Alors cette veine héroïque a été poursuivie par Franz Liszt, grand admirateur de Beethoven, dans sa 7e des études d'exécution transcendante, dite justement Heroica, que nous entendons par Daniil Trifonov.

Je vous rappelle que nous sommes sur Fréquence Protestante, 100.7 FM, DAB+, et que nous écoutons des œuvres pour piano en mi bémol majeur à caractère héroïque ou triomphant. Mais mi bémol majeur n'est pas que cela. Écoutons toujours de Beethoven, mais en contraste avec ce qui a précédé, le premier mouvement de la sonate numéro 13 en mi bémol majeur, justement. N'évoque-t-il pas l'amitié ? Écoutons-le par Stephen Kovacevic.

Et que dire de l'étude opus 10, numéro 11, de Chopin en mi bémol majeur, avec sa mélodie si gracieuse? On est bien loin là d'un héroïsme tapageur. Voici Zlata Socheva.

Et nous terminons ce parcours à travers les différentes facettes de la tonalité de bémol majeur, dont on a bien vu qu'elle n'était pas uniquement héroïque et triomphante, avec le lumineux prélude opus 28 numéro 19 de Frédéric Chopin par Nikolaï Logornski. Merci Arnaud à la technique et au revoir.

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0: Chers auditeurs, chères auditrices, vous êtes désormais bien sur Fréquence Protestante. Nous sommes le 24 septembre 2026. Vous êtes sur le DAB+, vous êtes sur Fréquence Protestante et sur le 100.7 FM en région parisienne. Et vous écoutez le magazine de la Grâce Matinale. Alors pour rappel, le magazine de la Grâce Matinale, c'est une nouveauté de l'année. Désormais tous les jeudis, l'équipe de Fréquence Protestante propose 2 heures de direct sur l'actualité. Une première heure de 11h à midi, avec un interview long de 40 minutes et une chronique. Puis à partir de midi, c'est le magazine de la Grâce Matinale, un magazine avec plusieurs interviews et des chroniques de nos journalistes ici présents. Nous voici donc lancés dans la deuxième heure, dans le magazine de la Grâce Matinale. Je suis Raphaël Warnery et je suis accompagné de Richard Cazatza-François, Gauthier Laroche, Arthur Martori pour les sujets reportages, Arnaud à la technique, Rémi à la vidéo et Valérie Thorin dans le public. Bonjour à vous tous.
1: Bonjour à tous.
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0: Alors les présentations sont faites, mais qui dit Fréquence Protestante dit bien sûr mot du jour, programme de l'après-midi et parole du jour. Alors avant de retrouver le journal de Gauthier Laroche, voici le mot du jour, c'est un papyman. Alors qu'est-ce que ça veut dire un papyman? C'est un mot issu de Rabelais dans le Quart-Livre. Il désigne les habitants imaginaires de l'île des papyman, adorateurs fanatiques du pape, par opposition, au pape figue qui s'en moque. Voici donc de la fiction rabelaisienne, mais le mot a une vraie postérité comme quasi non commun pour désigner un dévot du pape jusqu'à la caricature. C'est donc un papyman. Voilà, si vous avez des amis, catholiques ou non, qui sont très fans du pape, vous pourrez leur dire vous êtes des papyman. On continue avec le programme de l'après-midi sur Fréquence Protestante. Après notre émission, le magazine de la Grâce Matinale à 13h, c'est Coup de Théâtre de Valérie Thorin. S'en suivra à 13h15 un nouvel impromptu de Richard Cazatza-François et moi-même. Nous reviendrons sur les guerres de religion du XVIe siècle avec l'historien Nicolas Leroux pour comprendre comment ces guerres ont forgé notre État moderne français. Enfin, à 14h, c'est l'émission du MIR de Nathalie Zanon. Elle reçoit l'historien Alexandre Millet pour mieux connaître la Deuxième Guerre mondiale. Et on finit ce programme, comme toujours, avec la parole du jour, choisie aujourd'hui dans Ézéchiel, chapitre 36, verset 26. J'ôterai de votre chair le cœur de pierre, et je vous donnerai un cœur de chair. J'ôterai de votre chair le cœur de pierre, et je vous donnerai un cœur de chair. Ézéchiel, chapitre 36, verset 26.

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1: Il est midi 3 sur Fréquence protestante. Vous êtes bien dans le magazine de la grâce matinale, l'émission qui traite de l'actualité. Ce midi, le sujet principal du magazine, c'est donc la venue du pape en France. Mais avant d'accueillir notre invité de ce matin, on écoute d'abord le journal de Gauthier Laroche. Bonjour Gauthier.
2: Bonjour Raphaël, bonjour à tous. Le fils de l'ambassadeur d'Israël aux États-Unis a été grièvement blessé hier en Cisjordanie occupée. L'incident fait suite à une attaque à la voiture bélier contre un poste de contrôle. Le soldat réserviste a été transféré à l'hôpital de Jérusalem. Il a subi plusieurs interventions, dont une opération complexe du cerveau. Son état est jugé extrêmement critique et ses jours sont en danger. Volodymyr Zelensky ouvre la porte à une rencontre avec Vladimir Poutine et Donald Trump, un sommet qui pourrait se tenir en décembre lors du G20 de Miami. Hier, Washington y a officiellement convié le président russe. Cette nuit, 9 personnes ont été tuées dans des frappes sur Kiev et Kharkiv. Un juge américain ordonne à la Maison-Blanche de rouvrir ses portes à CNN, MS Now et Politico. Il exige la restitution immédiate de leurs accréditations. Selon le juge, cette exclusion sans préavis viole la Constitution et la liberté de la presse. En France maintenant, le ministre du Travail annonce que la prime d'activité pourrait être gelée l'an prochain. Jean-Pierre Farandou n'a pas précisé s'il s'agira d'un gel total ou partiel. Jusqu'ici, le gouvernement s'était bien gardé d'évoquer cette piste d'économie. Le sort de cette aide sociale sera définitivement tranché lors des débats sur le budget 2027. Le diocèse de Paris a déjà récolté 7 millions d'euros pour financer la visite du pape dans la capitale. La facture de l'église parisienne s'élève toutefois à 20 millions d'euros. 3 millions supplémentaires sont espérés grâce aux quêtes des messes prévues ce week-end. 10 millions d'euros manquent donc à l'appel pour boucler le budget. Une autre facture maintenant, celle du diesel. Son prix a atteint un record historique à 2,23€ le litre en moyenne dans l'Union européenne. Il a bondi de 7 centimes en seulement une semaine. 19 pays battent leurs records nationaux, dont la France, l'Allemagne et l'Italie. La Commission européenne justifie ce choc énergétique en raison des conflits au Moyen-Orient et en Ukraine. OpenAI avoue que son IA a infiltré un site gouvernemental australien en juin dernier. L'agent autonome a accédé à des données confidentielles du service de santé. Le Premier ministre Anthony Albanese juge cet incident inacceptable. L'entreprise n'a donné l'alerte qu'en septembre via un mail public. Et pour finir avec un mot de sport, l'Inde accueillera les mondiaux de cyclisme sur route en 2032 à Pune, une première historique. Le vote de l'UCI se tenu à Montréal où se déroulent actuellement les mondiaux. D'ailleurs, la course masculine élite se disputera dimanche. Le français Paul Sexas s'y annonce très confiant et assume vouloir viser la victoire. Les championnats du monde 2027 se tiendront, eux, en Haute-Savoie. Et pour finir ce journal, place à l'actualité des lois. C'est l'heure de la chronique parlementaire d'Arthur Martori. Bonjour Arthur.
3: Bonjour Gauthier, bonjour à tous.
2: À 6 jours de la rentrée parlementaire, l'Assemblée nationale est en effervescence.
3: En effet, on dénote près de 50 projets de loi déposés le 15 septembre.
2: Mais vous avez décidé de nous parler du sujet qui a occupé tout l'été avec les feux de forêt.
3: On commence avec une proposition de loi de l'Union des droites pour la République sur la lutte contre les incendies de forêt. L'accent est mis sur la pénalisation par l'amende des actions favorisant les feux, en particulier le jet de mégots et la négligence dans le débroussaillage. Elle étend aussi le pouvoir du maire pour agir plus rapidement et de manière plus flexible dans le sens du second. Elle accorde aussi des fonds pour l'installation de dispositifs de puisage et de projection d'eau dans les habitations par le crédit d'impôt. La proposition institue aussi une réserve nationale dédiée aux services d'incendie.
2: En contradiction avec cette approche pénale, les écologistes font valoir les impacts sociaux du réchauffement climatique en proposant un congé pour cause de chaleur extrême.
3: La proposition de loi crée un droit de retrait pour les travailleurs dans les appartements placés en vigilance orange ou rouge. Ce droit est conditionné par le non-respect par l'employeur des obligations de prévention des risques liés aux fortes chaleurs, prévues dans le décret chaleur de 2025. La loi crée aussi un congé climatique de 5 jours par an pour les zones touchées par des catastrophes naturelles ou des canicules. Cette mesure est financée par une hausse des charges patronales à hauteur de 0,1% des revenus d'activité.
2: La dernière loi écologique de cette chronique pourrait venir contrecarrer la victoire du sénateur Duplomb cet été.
3: Les députés affiliés LFI viennent de déposer une proposition de loi pour rétablir l'interdiction de l'acétamipride et du flupyradifurone. Cette loi viendrait abroger les alinéas de l'article L253-8 du Code rural et de la pêche maritime qui autorise cette réintroduction. Elle est proposée en réaction à la réintroduction de ces pesticides hautement cancérogènes dans l'agriculture suite à la loi d'urgence agricole d'août 2026. Le sénateur Duplon avait été un fervent partisan de la réintroduction.
2: Merci Arthur, c'est la fin de ce journal. Il est 9h, vous êtes bien sur Fréquence Protestante.
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1: Il est donc 9h, vous êtes sur Fréquence Protestante, sur le magazine de la grâce matinale, l'émission qui traite de l'actualité, et tout de suite, c'est l'invité du magazine. Demain arrive donc le pape Léon XIV, une visite d'État qui met une grande partie de la France en émoi, une réaction qui peut paraître paradoxale pour un pays qui depuis longtemps se déchristianise et qui, depuis la loi de 1905, a un rapport particulier avec l'Église et la papauté. Un pays donc de moins en moins catholique mais tout de même fortement influencé et surtout une religion qui reste prégnante dans le débat public car souvent utilisée à des fins politiques, notamment par la droite et l'extrême droite. Mais le catholicisme ne se résume pas à ces partis, loin de là, et c'est justement le sujet de ce midi, et pour en parler, j'ai le plaisir de recevoir le cofondateur du magazine Le Cri, Paul Picaretta. Bonjour Paul Picaretta.
4: Bonjour, merci pour votre invitation.
1: Merci à vous pour votre présence. Alors juste avant de vous entendre, on va d'abord écouter un édito d'Arthur Martori.
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1: Alors Arthur, le pape Léon XIV est venu comme un pape est vu comme un pape progressiste. Ses sorties médiatiques le prouvent. Il est comme contre les politiques anti-immigration. Tient tête à Trump. Appelle à la paix en Palestine. Mais derrière ce discours, Arthur, une extrême droite française qui reste bien présente.
3: En effet, effectivement, Raphaël, dans un article du Canard enchaîné du 15 septembre, on apprend que le comité d'organisation de la venue du pape est noyauté par des proches de Vincent Bolloré et de Pierre-Édouard Sterrin. La croix de la veillée du 25 septembre, construite par une association financée par Sterrin. L'univers graphique et le logo de l'événement créé par un designer proche de Sterrin. La famille des Dumont au cœur du comité, avec Albéric, le vice-président de la Manif pour tous et ancien chef de la sécurité d'Éric Zemmour, et son frère Ambroise, ancien responsable de la communication du Fonds du bien commun de Pierre-Édouard Sterrin. Un organisme, donc, qui tranche avec la politique actuelle du pape Léon XIV. Une présence aussi derrière laquelle se dissimule un projet politique à peine caché, celui d'une guerre sainte contre la société moderne, celui de la promotion d'un idéal réactionnaire, une droite réactionnaire avec qui le pape est parfois conciliant. J'y entends la réception à Rome de la fondation conservatrice Jérôme Lejeune et la réception de Marion Maréchal Le Pen en décembre 2025, comme rapporté par le journal Le Cri. Mais alors, l'Église peut-elle se permettre de continuer sur cette dualité entre politique progressiste et politique de conciliation avec les milieux réactionnaires français? Car le risque est grand, c'est celui de voir l'existence de l'Église radicalement mise en danger et sa communauté fracturée. C'est ce que démontre bien Karl Popper, le philosophe autrichien. Dans La société ouverte et ses ennemis, il explique que si nous disposons d'une tolérance sans limite, nous risquons de perdre notre capacité à défendre la tolérance. À savoir que si nous tolérons les intolérants et baissons nos moyens argumentatifs et répressifs, alors ces derniers se donneront à cœur joie de détruire la tolérance existante. Alors la solution pourrait donc venir de la structure même de l'Église. De la même manière que la démocratie établit des limites à la liberté d'expression, de la même manière qu'un cordon sanitaire contre l'extrême droite normalement existe, l'Église se doit de transformer la communauté des croyants en société des croyants, où la diversité des opinions existe, mais où l'accès à cette société est limité, dès lors que la parole met en danger la coexistence des croyants. Mais l'Église est-elle capable de cette radicalité ? En définitive, le pape doit-il être un partisan du catholicisme social ou simplement un arbitre neutre des courants divergents de l'Église ?
1: Alors Paul Picaretta, est-ce que l'Église est capable de cette radicalité ? Merci beaucoup Arthur. Est-ce que le pape doit être un partisan ou être justement cet arbitre entre tous les courants du catholicisme ?
4: Je dirais que le pape est finalement assez extérieur aux différents courants propres à chaque pays, puisque le pape en fait gouverne l'Église dans le monde. Donc, s'il devait s'intéresser très précisément à tous les courants qu'il y a présents dans chaque pays, ce serait très compliqué pour lui. Sur le courant français, alors sur ce qui se passe en France, on sait via plusieurs enquêtes rapportées par des vaticanistes qu'il est au courant des tensions qui agitent le catholicisme français. La société de manière générale en France. Et donc, il sait un peu ce qui se passe. Pour l'instant, il n'a pas donné des signes très explicites d'adhésion au courant qui serait le plus proche de lui, c'est-à-dire le courant plutôt social et plutôt progressiste. En revanche, on sait que son principal relais en France, qui était également le relais du pape François, c'est le cardinal Aveline, donc l'ancien cardinal de Marseille, et qui est quelqu'un qui a vraiment une spiritualité catholique très sociale, très à l'écoute de la parole des personnes migrantes, des personnes marginalisées. Maintenant, pour répondre clairement à votre question, non, je sais pas si le pape doit trancher. C'est pas lui de le faire. Je pense que c'est plutôt aux instances françaises, catholiques françaises, de faire la clarté dans leur propre troupe. Voilà.
1: Effectivement. Parce que vous avez fait un choix avec Théo Moy, excusez-moi, du journal Le Cri. Donc c'est un mensuel qui a été lancé à l'automne 2025 et qui se définit, alors je dis chrétien, joyeux et radical. On reviendra sur ça parce que c'est intéressant de dire joyeux aussi. Chrétien et radical, qu'est-ce que ça veut dire? Son titre, c'est une référence directe à l'exhortation du pape François, donc sur le cri de la terre et le cri des pauvres. Et ça ambitionne justement, ce magazine, de porter la voix d'une nouvelle génération de chrétiens plutôt à gauche, à la fois croyant fervent et très engagé sur les questions écologiques, sociales et féministes, face à ce que le journal décrit comme une nouvelle extrême droite qui chercherait à confisquer donc le christianisme pour en faire une force de division. On le voit un peu avec cette venue du pape. En même temps, cette venue du pape, elle continue de mettre en avant cette droite d'extrême droite, enfin plutôt ce catholicisme d'extrême droite et de droite. Comment vous placez par ça? Est-ce que vous avez l'impression qu'il y a une sorte d'équilibre dans le catholicisme français entre la droite, le catholicisme de droite et un catholicisme de gauche, qui est une sorte de majorité silencieuse que vous représentez, ou c'est plutôt équilibré?
4: Il y a plusieurs courants au sein même de l'Église catholique, et c'est là où c'est très compliqué de faire des formules. Le catholicisme de droite, d'extrême droite, dont on est en train de parler et dont Arthur parlait dans son édito, c'est un catholicisme qui, à l'origine, est très minoritaire, et il a toujours été, et qui le demeure encore aujourd'hui, en fait. C'est vraiment un catholicisme qui est plutôt héritier de l'Action française, de ces traditions-là, qui ont été condamnés par l'Église, Et donc aujourd'hui, il arrive à mettre un pied dans l'Église. Ça s'est pas fait du jour au lendemain, parce que de fait, les institutions elles-mêmes ont beaucoup changé. Les gens qui sont dans ces institutions ont changé. Donc je dirais qu'il est peut-être un peu plus représenté qu'il ne l'était il y a quelques années. Et le catholicisme, on va dire qu'il serait le plus opposé, ce serait plutôt celui auquel on donne le plus la parole dans le cri, mais qui n'est pas non plus un catholicisme majoritaire. Il ne faut pas se faire d'illusions. C'est plutôt un catholicisme des marges, encore une fois. Donc je pense que pour aller chercher le majoritaire, il faut vraiment aller dans les grands mouvements d'Église qui est auquel je me sens, et le cri aussi, appartenir. Hein. C'est plutôt ce qu'on appelle le catholicisme conciliaire, donc marqué par le Concile Vatican II, qui est, je dirais, politiquement, tantôt centre-gauche, tantôt centre-droit. C'est des gens avec qui on peut avoir des discussions, des affinités et des débats et des désaccords. Mais c'est ce catholicisme-là qui est encore majoritaire en France et qui est passé sous silence de plus en plus, en fait, avec effectivement l'émergence de ces nouvelles voix d'extrême droite qui saturent l'espace médiatique catholique et pas que catholique.
1: Et qui justement, et donc vous, l'idée du cri, c'est aussi de donner la voix à cette majorité silencieuse?
4: Alors oui, effectivement, c'est de rappeler que nous, c'est vrai, depuis la marge depuis laquelle on s'exprime, le catholicisme silencieux majoritaire, celui des paroisses, en fait, est un catholicisme, et pas seulement des paroisses, mais également de certains pèlerinages et d'un engagement dans la société, parce que c'est ça aussi. Ce catholicisme-là a tendance à s'invisibiliser lui-même parce qu'il est très engagé dans la société, dans des courants qui sont sont purement et simplement laïques, en fait, qui ne portent pas l'étiquette catholique. Et donc, comme il a tendance à s'invisibiliser, notre travail, c'est de lui donner de la voix, de lui donner de l'ampleur, de l'image, de l'écho. Et donc voilà, et je pense qu'il serait plus honnête de présenter les choses comme ça, parce que là, l'extrême droite catholique a vraiment cette tendance à dire oui, les cathos de gauche n'ont pas transmis la foi et la pratique, et donc ils se sont tirés une balle dans le pied, sont totalement absents. La réalité, c'est que la majorité des gens issus de ces courants-là sont, enfin, je sais pas moi de dire ils ont ou pas la foi, en tout cas, ils sont engagés dans la société au nom de leur foi, en fait. C'est-à-dire que c'est leur éducation chrétienne qui font qu'ils sont engagés dans le social, dans l'aide aux personnes âgées, etc. Je veux pas faire toute la liste. Dans l'écologie, ils sont très nombreux. Et je veux pas faire la liste de toutes les assos, mais des assos comme Oxfam, comme le Secours catholique, qui porte bien son nom, effectivement. Plein d'associations regorgent en fait de catholiques issus de ce courant-là.
1: Et effectivement, il y a aussi une grande histoire en France du catholicisme social. Il y a eu le Sillon qui est un peu peut-être votre ancêtre en termes de journalisme, en tout cas de journaliste qui se veut ouvert à tous et qui se veut d'un catholicisme social. Il y a quand même cette question, il y a aussi une construction en France de l'image d'un catholicisme qui serait plutôt monarchiste et donc plutôt de droite, une république qui serait plutôt protestante dans le sens dans son fonctionnement ou en tout cas juive. Comment vous placez par rapport à ça? Comment on se place par rapport à cette idée quand on est de gauche de démocratie? Quand on est incarné par un pape qui représente parfois ce pouvoir vertical, en tout cas cette représentation-là.
4: Vous voulez dire, si je résume, il y a un conflit entre...
1: Alors, en tout cas, il y a cette image du catholicisme qui correspondrait plus à un modèle monarchique avec une figure centrale et qui incarne le lien avec Dieu, et un républicain qui est soit plutôt laïque ou protestant ou juif, et que du coup, ça peut être aussi plus facilement d'être de droite et de catho.
4: Je ne suis pas un spécialiste des régimes monarchiques et des régimes politiques de manière générale, mais j'ai pas trop l'impression que le Vatican, le pape, c'est pas Louis XIV. Donc il y a quand même une réalité, c'est que 1 milliard de fidèles dans le monde, ça constitue en fait un modèle unique qui fait que le pouvoir vertical est de facto rendu quasiment impossible en fait. C'est pour ça qu'il y a des évêchés, etc. Et que l'Église laisse quand même une certaine place à la diversité des pratiques, etc. Après, je pour répondre très directement, le catholicisme qui nous inspire, c'est pas d'abord le catholicisme en tant que tel, c'est l'Évangile, c'est la foi. Et donc, le pape ou pas pape, l'Évangile nous appelle à nous engager dans la société. Et donc, on est en discussion avec la société dans laquelle on vit. Et il se trouve que j'habite en France et que je suis attaché à la démocratie française, attaché à cette société-là, et que c'est là où j'ai à parler de ma foi et à parler du Christ plus que de ma foi. Et donc, là-dessus, en fait, quand on retourne un petit peu la question, on voit plus du tout d'incohérence. Hein. Dieu nous envoie pour parler du Christ, quelle que soit la société dans laquelle on se trouve.
1: Et c'est pour ça que vous parlez notamment d'un journal chrétien. Moi, j'ai dit catholique, mais en fait, vous dites journal chrétien.
4: Nous,
1: en tout cas, ouvert à tout.
4: On définit effectivement comme chrétien, parce qu'on est majoritairement un journal chrétien, ce que d'ailleurs nous reprochent beaucoup de catholiques de droite. Qui finissent toujours par dire « mais votre problème, c'est que vous n'êtes pas catholique ». C'est-à-dire que, effectivement, alors moi, à titre personnel, je suis catholique, d'autres le sont aussi, mais ce journal est né pas pour faire un nouveau journal catholique, qui en a déjà, c'est précisément pour unir et faire entendre tous les courants, dont les courants protestants qui sont intellectuellement extrêmement riches. Notre prochain numéro est consacré, qui sort dans quelques jours, aux évangéliques de gauche. C'est très intéressant aussi parce qu'il y a des trajectoires et des parcours qui nous nourrissent, que ce soit catholiques ou les protestants luthéraux réformés. C'est très intéressant, ça nourrit l'intellect et la foi. Donc c'est ça, moi, qui m'intéresse, c'est se faire entendre ceux qui aiment le Christ. Et donc, il y en a de partout. Il y a même des orthodoxes aussi.
1: Et donc, ça permet de s'adresser à tout le monde et d'avoir cette ouverture d'esprit. Je vous ai présenté, vous présentez comme un journal de combat, mais pas seulement. Il est quoi, ce combat? Il est donc sur cet avènement d'un évangile qui est de paix, qui est ouvert à tout le monde. Est-ce que c'est un combat parce qu'il y a aussi une année électorale, parce qu'il y a un enjeu aussi de présenter un catholicisme et un christianisme différent? Ça veut dire quoi, ce terme journal de combat?
4: C'est vrai que c'est pas un mot qu'on utilise souvent, on l'a peut-être utilisé quelques fois. Je pense que c'est pas tant nous qui choisissons le combat que, on va dire, nos adversaires. La situation fait que il y a un catholicisme montant qui avance avec une idéologie d'extrême droite, et on l'a bien identifié, ça fait plusieurs années que c'est documenté. Est-ce que j'ai le choix, moi, de dire non, mais moi je suis pas pour le combat, il faut pas aller combattre, etc. En face, vous avez des gens comme Pierre-Edouard Sterrin, qui est suivi par des dizaines, des centaines de personnes qui portent un discours qui est explicitement contraire à non seulement moi personnellement la foi que j'ai, mais qui est contraire aux personnes elles-mêmes. C'est-à-dire qu'il y a des chrétiens dans la société, dans l'Église, qui sont métissés, qui sont pas genrés comme ils le voudraient, etc. Et c'est lui, en fait, qui a semé d'abord le poison de la division. C'est pas nous. Donc le combat, c'est pas nous qui le sollicitons. On entre dans l'arène parce qu'en fait, on est... Je dis pas que tout le monde doit le faire. Nous, c'est notre travail. On est sollicité, on est appelé à le faire. Et c'est pas... Nous ne sommes pas responsables de la situation. Simplement, ça fait des années que cette situation existe et qu'il ne s'est trouvé personne pour proposer une autre voie. Et bon, bah, du coup, on l'a fait. Voilà.
1: Et c'est pas difficile. Est-ce que vous avez l'impression que, en tout cas dans le monde médiatique, est-ce qu'il y a un intérêt pour votre dynamique, pour votre initiative de venir chercher justement une autre façon de présenter le christianisme? Ou est-ce que vous avez l'impression qu'au début, il y a eu en tout cas des portes closes et que ça a été compliqué de l'approcher?
4: On a eu une très très bonne réception dès le départ, dès notre lancement, et ça a été quelque chose qui nous a tout de suite confirmé. C'est-à-dire que la réception, que ce soit chez les chrétiens auxquels on s'adressait, et aux gens éloignés du christianisme, la réception est très très bonne. Là, par exemple, je vois que pour la venue du pape, on est extrêmement sollicité. On fait 3 médias par jour, pas forcément des médias chrétiens. Et je trouve que ça montre l'intérêt que la société porte aux chrétiens. Parce que, alors, le catho de droite de base, il va raisonner à l'inverse. C'est lui qui va aller évangéliser la société. C'est lui qui a tout à prendre à la société. Il n'a rien à prendre de la société. Et il ne s'intéresse pas, en fait, à ses contemporains. Moi, mes contemporains m'intéressent parce que je suis un contemporain. Je trouverais ça vraiment complètement fou de se dire qu'on n'a pas à dialoguer avec la société. C'est nous, la société. Nous sommes la société. Donc, il faut vraiment être... j'allais utiliser le terme de bipolaire, mais je ne veux pas psychiatriser l'adversaire, mais avoir une tendance quand même séparatiste pour penser en ces termes-là. Donc, au contraire, la réception du CRI a été très bonne et je trouve que c'est la réponse, en fait, à ce que avance l'extrême droite, c'est-à-dire l'idée que la société serait contre les chrétiens. Tout prouve le contraire, en fait. Tout prouve le contraire.
1: Ce qui est super intéressant aussi, c'est que vous avez une envie d'indépendance. Vous l'affirmez clairement, c'est un abonnement, c'est beaucoup les gens qui vont acheter le journal qui vont pouvoir justement vous financer. Cette envie d'indépendance, je me posais une question, est-ce que elle est pour éviter, on va dire, des intrusions? On sait qu'on parle beaucoup des médias qui sont tenus par les milliardaires ou les millionnaires, et donc qui pourraient s'insérer dans votre ligne éditoriale. Ou en fait, elle est un peu plus par rapport aux églises, pour pouvoir dénoncer leurs dérives. Parce que je pensais notamment dans le monde protestant, il y a eu l'affaire Marguera qui a beaucoup fait de bruit, dont vous avez fait une enquête assez longue récemment, de ce lien entre Daniel Marguera et les églises vaudoises. Est-ce que cette indépendance, elle vous permet justement de faire ces sujets librement?
4: Bah, je pense que vous avez répondu à la question. Importante à double titre. La première, c'est que, qu'on soit chrétien ou non, avoir une presse indépendante en France, c'est extrêmement important, avec la concentration des médias aux mains des milliardaires. Donc déjà, c'est un choix journalistique professionnel. Théo et moi, on a grandi dans le milieu de la presse indépendante. C'est quelque chose qui est très important pour nous. Et vous avez répondu à la question. Mais nous, c'est vrai qu'on n'appartient à aucune communauté et on n'est financé par aucune fondation. Ce qui nous donne une liberté pour aller enquêter sur ce qu'on pense être intéressant et juste, parce que nos lecteurs nous le rendent très très bien. On le fait d'abord pour nos lectrices et nos lecteurs. Ils sont heureux d'avoir un titre dans lequel ils savent qu'il n'y aura pas de sujet tabou parce qu'on a reçu un chèque de telle ou telle fondation. Ça nous a permis effectivement déjà, en à peine 8 mois d'existence, de sortir des grandes enquêtes. Donc voilà, si on peut rester indépendant le plus longtemps possible, c'est bien, mais maintenant il faut que les lectrices et lecteurs entendent que le modèle économique de la presse, il ne dépend plus seulement de l'abonnement. C'est ça.

0: pour pouvoir le sortir. Je ne vais pas vous faire toute la liste, mais entre effectivement voilà, la direction artistique, etc. Et puis on a travaillé cette année avec plus de 80 journalistes différents, donc c'est beaucoup, beaucoup de logistique. Voilà, le poids d'un magazine de qualité est cher. Et ça, il ne faut pas s'en plaindre, mais il faut le savoir. Voilà, c'est cher parce que la qualité a un prix.
1: Peut-être une question encore, à qui s'adresse le CRI ? Est-ce que ça s'adresse justement aux ceux qui sont déjà chrétiens ? Est-ce que c'est un public qui est plutôt jeune, plutôt âgé ? Parce qu'on voit que c'est une mise en poche qui est assez jeune, assez colorée.
0: Donc c'est un journal fait par des trentenaires, donc on va pas faire ce qu'on sait pas faire. Maintenant, c'est un journal intergénérationnel. Ça, c'était un des points les plus importants pour nous, c'est-à-dire relier les générations entre elles. C'est rare dans la presse qu'un titre comme le nôtre... puisse le faire. Il n'y a aucun titre qui arrive à être lu par des gens de 20 ans et des gens de 80. Donc on est très très fiers de ça. Ensuite, il y a des chrétiens dans l'église, il y a des chrétiens aux périphéries de l'église, il y a des gens qui ne sont même pas chrétiens qui sont abonnés quand même. Et il y a même des gens d'autres religions, etc. Donc je dirais qu'on s'adresse d'abord aux chrétiens. Voilà, ça c'est vraiment notre ligne. Et dans ce mot chrétien, vous mettez ce que vous voulez. En tout cas, il y a des gens qui sont suffisamment fous aujourd'hui pour répondre à des sondages. Êtes-vous catholique ? Êtes-vous chrétien ? Oui, je suis chrétien. Peu importe s'ils vont à la messe, au temple, etc., la pratique, s'ils le font tous les jours ou pas, ils sont assez fous pour répondre oui. Donc ça veut dire que ça les intéresse. Et donc c'est, voilà, vous avez coché la réponse oui, alors ce journal est pour vous. Il se trouve que ça représente quand même encore plusieurs millions de personnes en France et que même si vous avez une petite minorité qui s'agite, qui agite l'image du déclin, parce qu'elle sert un certain récit, celui de la citadelle assiégée. Malgré ça, une majorité des gens aiment le christianisme pour ce qu'il a apporté, d'ouverture, d'aide aux autres. Et cette majorité, elle n'aime pas le christianisme simplement parce que ça a été un symbole ou un étendard. Ça n'a intéressé personne dans l'histoire du catholicisme. Il faut quand même s'en rendre compte. Les gens ne sont pas restés chrétiens parce que le catholicisme était porté comme un étendard. C'est faux. Voilà. Et d'ailleurs, ça me fait penser à cette citation d'une des personnes issues de cette association qui va faire la croix qui sera au Stade de France, là, SOS Calvaire. Donc cette personne disait, c'était révélé par le média Street Press, une croix en plus, c'est un minaret en moins. Mais je ne sais pas à quel point on peut parler du Christ en disant ça. En fait, en disant ça, on n'a rien dit. On n'a pas parlé du Christ, quoi. Enfin, une croix... Le pape l'a dit il y a quelques jours, l'Église n'est pas pour elle-même. En fait, l'Église, elle est pour les gens. Donc, vous pouvez mettre des croix et tout ce que vous voulez, ça ne fera pas en sorte que les gens, ça ne changera pas leur cœur, en fait. C'est et ça, le problème. Et moi, je dis pas que je suis un bon chrétien, mais j'ai besoin qu'il y ait des bons chrétiens dans la société, qui ne sont pas là juste à me parler de croix et de symboles, parce que les symboles, ça ne changera pas mon cœur. Ce qui ferait que je vais me changer, c'est quelque chose qui va me toucher profondément, quoi. Et donc, voilà. Je ne dis pas qu'il ne faut pas du tout de symboles, je dis que le symbole ne peut pas être pour lui-même, ça ne peut pas être la fin en elle-même. Voilà.
1: Eh bien, merci beaucoup, Paul Picaretta. Donc, vous êtes, je rappelle, cofondateur avec Théo Moy du journal Le Cri, donc un mensuel, c'est ça, de 68 pages, lancé à l'automne 2025, qui se veut chrétien, joyeux, radical. Merci beaucoup pour votre présence.
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1: Et dans les kiosques.
0: Et dans tous les kiosques.
1: Dans tous les kiosques, voilà. Vous êtes présent, c'est un journal assez coloré, vous ne passerez pas à côté normalement. Merci beaucoup Paul Picaretta, et bon courage dans cette année électorale. Merci beaucoup.
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1: Merci Paul Picaretta pour votre temps et vos explications. Je rappelle votre magazine mensuel Le Cri à retrouver dans vos kiosques, à journaux et sur internet. Et avant de continuer l'émission, place à une courte pause musicale, un classique. C'est Deksha, Agira Gira, de Austin Chaos.

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1: Il est midi 35 sur Fréquence Protestante. Merci beaucoup à Paul Picaretta qu'on vient d'entendre, qui a créé avec son ami, on va dire, excusez-moi, avec son ami, il a créé Le Cri, le magazine mensuel, qui est à trouver dans vos kiosques, à journaux et sur Internet. Et tout de suite, c'est le moment de vous parler du reportage de la semaine qui se tiendra dimanche. Et c'est avec Arthur Martori. Rebonjour Arthur.
2: Rebonjour à tous.
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3: Quand on se balade dans les travées de la fabrique de la diplomatie, on fait des réserves d'optimisme et d'espoir, parce qu'on rencontre des jeunes venus de tous horizons, avec des parcours académiques très variés, qui ont envie de prendre leur part, de s'engager, parce qu'ils voient bien que quelque chose ne tourne pas rond et qu'ils se sentent investis de la mission de faire changer les choses. Eh bien, il y a une génération qui monte et qui va faire mentir, en quelque sorte, cet état d'esprit ambiant qui semble vouloir nous assigner à l'impuissance.
2: Ainsi sont les mots du ministre des Affaires étrangères pour parler de la fabrique de la diplomatie ayant eu lieu les 4 et 5 septembre. Une jeunesse donc au centre de la diplomatie en ce mois de rentrée, mais qui fait face à une rapide évolution des métiers de la diplomatie. Ébranlement de l'ordre international, augmentation de la fréquence des crises, réduction des ONG et réforme du corps diplomatique en 2023. La jeunesse se confronte à de nombreux obstacles dans son entrée au ministère des Affaires étrangères. Et le ministère est face à des enjeux de renouvellement de ses effectifs. Pour comprendre ces mutations, je me suis rendu à la fabrique de la diplomatie pour tendre le micro aux jeunes motivés et aux professionnels expérimentés.
1: Merci beaucoup Arthur, je vous rappelle, on retrouve votre reportage, ça se passe près de chez vous, dimanche à 12h45 sur 100.7. Merci pour ce reportage donc sur la diplomatie et les jeunes en 2026.
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1: On enchaîne tout de suite avec vous, Gauthier Laroche, pour un nouvel épisode des Clés du Civique. Bonjour Gauthier.
4: Rebonjour Raphaël, rebonjour à tous.
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1: Alors Gauthier, quand le pape se déplace, c'est toujours un événement, sauf que la France est un pays laïque. Alors, est-ce qu'on reçoit le chef de l'Église catholique ou un chef d'État ?
4: Alors, le pape a une double casquette. Donc, pour faire simple, en vrai, on reçoit les deux. Il est le chef spirituel des catholiques, mais aussi le monarque du Vatican. D'ailleurs, la France entretient des relations officielles. On a un ambassadeur au Vatican et le Vatican a un ambassadeur à Paris. Alors, si le pape vient en France, qui l'invite ? Le président ou l'Église ? Eh bien, les deux peuvent le faire, mais cette fois-ci, l'invitation a été envoyée conjointement. Le président de la République l'invite comme chef d'État et la conférence des évêques de France l'invite comme chef religieux. Mais dans un sens, on pourrait se questionner. La République française invite officiellement un dirigeant étranger pour faire, au fond, des discours de ralliement. On pourrait presque y voir une forme d'ingérence, mais c'est le double statut juridique du pape qui lui permet.
1: Et une fois qu'il est là, comment ça se passe ? Est-ce que c'est une visite d'État classique ?
4: Pas du tout. Alors officiellement, pour le Vatican, c'est un voyage apostolique. Le but premier est de rencontrer les fidèles, mais le protocole s'adapte. À son arrivée à l'aéroport, il aura le droit aux honneurs militaires, comme un président ou un roi. Il aura ensuite les rendez-vous institutionnels obligatoires, la rencontre avec le président à l'Élysée, le discours devant les autorités locales et les autorités civiles, et le corps diplomatique. Mais la grande différence avec un chef d'État classique, c'est le reste du programme. Pas d'inauguration ou de contrat assigné. Le pape va aller vaquer à ses occupations, notamment en célébrant des messes publiques sur les Champs-Élysées, au sanctuaire de Lourdes ou à la cathédrale de Metz.
1: Et on imagine que tout ça demande une organisation colossale. Qui gère ce planning, Gauthier ?
4: Alors tout part du Vatican qui a envoyé des précurseurs plusieurs mois à l'avance. Ils viennent repérer les lieux, mesurer les distances et chronométrer les trajets. Le Vatican valide chaque minute du programme et ensuite c'est un travail à cinq mains. Le Saint-Siège donc, la conférence des évêques pour gérer le fonds religieux. eux, l'Élysée pour l'aspect diplomatie, les services de sécurité plutôt assez évident, et enfin les mairies pour la gestion de l'espace public. Mais j'ai oublié de parler de la logistique. Pour la visite de ce week-end, par exemple, c'est le géant de l'événementiel GL Events qui vient porter main forte. Faut louer le Stade de France, le transformer, on parle de monter des podiums, d'installer des kilomètres de câbles, une bonne sono et des dizaines d'écrans géants.
1: Vous me voyez venir, Gauthier. Le gouvernement est en pleine réflexion sur le budget 2027. Est-ce que cette visite va coûter aux contribuables français ?
4: Oui. Et non, l'État doit absorber ce qui relève de ses fonctions régaliennes. C'est habituel pour tout grand événement, quel qu'il soit, maintien de l'ordre, protocole de réception d'un chef d'État, etc. Pour le reste, l'État ne subventionne aucun culte. Exception faite à Metz, la ville va débourser 250 000 euros de fonctionnement pour la venue du pape. Ça s'explique en fait par le droit local d'Alsace-Moselle, pardon, puisqu'il n'est pas soumis à la loi de la séparation de l'Église et de l'État. Pour tout le reste, soit environ 27 millions d'euros, c'est l'Église qui paye la facture. Alors, pour boucler le budget, ils font massivement appel aux dons.
1: Merci beaucoup, Gauthier. Et on enchaîne tout de suite, parce que vous êtes toujours sur le magazine de la Grâce matinale. C'est tout de suite, c'est l'heure de l'interview culturelle de Richard Casazza-François.
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5: Peindre le monde d'aujourd'hui avec les outils d'aujourd'hui. Sacha Grambier de Montravel n'est pas de cela. Né à Liège en 1995, formé à la Cambre puis aux Beaux-Arts de Paris, il a fait un choix qui n'a rien d'anodin. Abandonner la toile pour le bois, en tout cas le panneau, ce support médiéval, lisse et rigide, où l'artisanat et l'art ne font plus qu'un. Sur ces panneaux, il installe des mondes en miniature, à la manière des polyptiques anciens, où chaque fragment appelle une autre lecture. Van Eyck, Patinir, Bosch, Bruegel, Dürer, Doré, je pourrais en citer plein d'autres pour la gravure. Cette filiation ne la cache pas, il la revendique jusqu'à s'inspirer directement d'une œuvre du Louvre, la Vierge du chancelier Rollin. Mais tout ça, on va en parler pendant quelques minutes. Donc bonjour Sacha.
6: Bonjour.
5: Avant de démarrer profondément dans tout ça, j'aimerais juste vous poser une question. D'où viennent vos inspirations au jour le jour pour créer ?
6: Principalement de l'art ancien, évidemment, donc Renaissance du Nord, Renaissance du Sud. J'essaie actuellement de plus m'intéresser à l'époque contemporaine aussi, mais l'époque moderne. Fin 18e siècle, début 19e, Gustave Doré, effectivement, c'est une référence sur laquelle j'avais travaillé récemment dans le cadre d'une exposition solo. Et sinon, je m'intéresse beaucoup à l'histoire, la littérature, la philosophie.
5: Ouais. Justement, ce qui est intéressant, je vous suis sur Instagram et souvent, vous mettez des ouvrages en story. Ces ouvrages vous guident dans votre création ?
6: Indirectement, je dirais. Mais oui, en fait, je m'intéresse beaucoup plus à la littérature qu'à l'art contemporain, ce qui peut paraître un peu surprenant pour un artiste, mais en tout cas, je trouve beaucoup plus d'inspiration là-dedans, et évidemment dans l'art ancien, donc je fais énormément de musées. Dès que je visite une ville, le but, c'est directement d'aller dans les musées des Beaux-Arts et découvrir un peu plein de peintures anciennes pour... pouvoir m'inspirer évidemment des compositions.
5: Et justement, ce qui est super dans votre pratique, c'est cet aspect poétique. Vous me l'avez souvent dit. La poésie, elle est transformée, elle est mise en valeur comment ? Dans vos retables, vos panneaux ?
6: C'est-à-dire.
5: Au niveau des thématiques que vous utilisez, vous mettez en avant. Je crois que c'est souvent des thématiques qui sont assez engagées en tout cas.
6: Oui, c'est très engagé, ça va parler de l'histoire politique, ça va effectivement parler de la poésie. Je m'inspire beaucoup de travail de plusieurs poètes en ce moment, c'est beaucoup sur Wilde, Tracle, sur Baudelaire également, Rimbaud. J'avais fait toute une exposition que j'avais nommée par rapport à une saison en enfer sur la solitude chez les homosexuels, donc Rimbaud était une évidence là-dedans. Mais effectivement, je me considère plus comme peintre-poète que comme peintre-technicien.
5: Ce qui est pourquoi je vous ai invité aujourd'hui. Donc, on est sur une semaine assez particulière vu qu'il y a la venue du pape. Mmh. Je pense que vous êtes au courant.
6: Ah oui.
5: Et vos peintures, elles sont très inspirées, on va dire, de cet art un peu de Renaissance flamande du Nord. Vous m'avez dit. Qui sont d'une manière actualisée, contextualisée par rapport à aujourd'hui. Est-ce que vous avez eu des critiques sur cette pratique-là? Faire du Bruegel presque, du Van Eyck, aujourd'hui, avec des personnages un peu critiqués.
6: On m'a déjà un peu reproché de faire de la provocation gratuite, mais ça, c'était quand mon travail était beaucoup plus, on va dire, sexuellement explicite. Et sinon... Bah, je sais qu'il y a certaines personnes qui n'aiment pas mon travail parce qu'ils ont du mal à comprendre cette espèce de pastiche d'art ancien. On est toute une génération de peintres aujourd'hui à reprendre des codes anciens pour parler de problématiques actuelles. Mais généralement, la critique est silencieuse. On reçoit plutôt plus des éloges que des critiques, quoi.
5: Quand on regarde vos tableaux, je tiens à le dire pour les auditeurs qui vont un jour vous voir, j'espère... Il faut se rapprocher pour voir vraiment les détails. Comment vous vient cette idée de vraiment faire des personnages très petits à des moments et justement de voir quelque chose d'assez démentiel? En plus, vous travaillez actuellement dans un espace de 8 mètres carrés, ce que vous m'avez dit.
6: Ouais, ça me canalise d'avoir un petit atelier, même si là, c'est effectivement parfois compliqué quand je suis sur plusieurs peintures en même temps parce que j'ai beaucoup de projets d'exposition, donc j'accumule... Mais ouais, ça me permet un peu de me concentrer, d'être vraiment dans un espace assez petit, alors que beaucoup d'artistes préfèrent avoir un grand atelier, mais il y a aussi cette question d'ego, d'avoir plus de mètres carrés en fonction de son importance. Moi, j'y accorde pas trop d'importance à ça. Et ensuite, pour revenir un peu sur l'échelle de ces personnages, de base, je travaille beaucoup dans la BD et l'illustration. Donc j'ai l'habitude de travailler à des petites échelles. Mais en ce moment, j'essaye plutôt de travailler des personnages de plus grande taille, ce qui est une zone... je sors de ma zone de confort, quoi.
5: Mais c'est une évolution de votre technique qui arrive au fur et à mesure.
6: C'est le challenge, en fait. Ça m'ennuie si c'est trop facile.
5: Et justement, vous pratiquez la peinture à l'huile. Est-ce que vous faites souvent des modifications sur ces différents panneaux?
6: Alors oui, pendant des années, j'ai dû faire du dessin contemporain quand j'étais à la Cambre. Et ce qui me mettait mal à l'aise, c'est que le dessin, on n'a pas le droit à l'erreur. Alors que dans la peinture à l'huile, il y a vraiment ce concept de repentir qui permet de toujours revenir sur ses idées. Parce que je travaille beaucoup de manière empirique, je fais très peu de croquis. Donc ça me permet effectivement de revenir sur certaines idées.
5: Vos influences, elles ont aussi évolué. Donc on était sur de l'art un peu, on va dire, byzantin, parce que vous avez utilisé la feuille d'or pendant une période.
6: Ouais,
5: parfois un peu gothique, primitif, flamand, romantique. Est-ce que vous avez d'autres idées un peu plus tard, justement là, dans vos recherches actuelles?
6: En ce moment, je me dirige beaucoup vers le clair-obscur. Il y a tout un... Comment dire, tout un discours philosophique sur la philosophie des Lumières, l'obscurantisme, le concept d'Aufklärung qui m'intéresse beaucoup. Et j'essaie de parler de ça avec qu'est-ce qu'aujourd'hui les Lumières queer, par exemple, par rapport à la philosophie des Lumières qui est vue comme universaliste et vieux jeu. Et c'est toute cette nouvelle pensée qui m'intéresse et que je mets un peu en œuvre par le clair-obscur caravagesque, principalement.
5: Mettre autant de détails et d'impressions, mais aussi de messages dans vos projets, ça vous a jamais donné envie d'écrire ?
6: Si, j'écris beaucoup. J'écris beaucoup, mais c'est pas... Je suis pas reconnu en tant qu'auteur. Enfin, j'ai publié une bande dessinée, quand même un roman graphique à l'ENS, qui était sur Tacite. Mais sinon, j'écris beaucoup. En ce moment, je fais 6 heures de peinture et 4 heures d'écriture par jour. Je suis un peu workaholique. J'ai besoin vraiment de beaucoup travailler. Ça me permet un peu de régler
5: certaines questions. Vous avez toujours été comme ça ?
6: Oui, je crois que j'ai toujours eu un espèce de vide intérieur qui m'obligeait vraiment de travailler beaucoup.
5: Parce que justement, votre pratique, elle est singulière juste pour vous. Vous avez besoin de vous retrouver quand vous faites ça ?
6: Ouais, bien sûr. Et puis, il y a beaucoup d'autofiction là-dedans, que ce soit dans la peinture ou dans l'écriture. Donc, pour moi, c'est très cathartique aussi, cette pratique.
5: Autofiction, mais est-ce qu'on peut parler d'imaginaire, quand même?
6: Il y a quand même de l'imaginaire et beaucoup d'emprunts d'autres imaginaires, évidemment. Mais par exemple, dans l'imaginaire, je me réinvente toute une mythologie et c'est ça qui m'intéresse chez des auteurs comme Milton, des Paradis perdus par exemple. Toute cette mythologie comparée, superposer des choses qui, a priori, ne sont pas superposables et donc ça m'intéresse de lier des choses. Ouais, voilà.
5: Est-ce qu'il y a des personnes qui sont venues vous voir pour vous s'approprier aussi ce travail parce que c'est assez engagé sur certaines pistes, on va dire, au jour le jour. Est-ce que des gens sont venus vous voir pour travailler avec vous ?
6: Alors, tout à fait.
5: Collaboratif.
6: Ouais, j'ai eu pas mal quand même des... Alors, il y a des critiques qui viennent écrire sur mon travail. Donc, c'est toujours un plaisir de partager sur cet aspect-là parce que ça permet de prendre aussi du recul sur sa peinture. Et en ce moment, je collabore avec une poétesse, Chloé Delhomme, sur un futur projet. Donc,
5: vous pouvez nous en dire un petit peu ou pas trop ? Ça reste secret encore ?
6: Pas totalement, mais ça va être beaucoup sur des figures féminines, ce qui n'est pas habituel dans mon travail. Je vais parler de Lilith parce que mon travail de base parle beaucoup d'Abel et Caïn. Et Caïn a flirté avec Lilith, selon certains textes. Donc c'était un peu une évidence lorsqu'on s'est rencontrés de travailler ensemble.
5: Il nous reste 2-3 minutes, on va faire juste 2 questions. La première, c'est, vous avez quand même des inspirations qui peuvent être protestantes à des moments, c'est vous qui l'avez dit. Sur quel texte, sur quel imaginaire vous vous inspirez au niveau du protestantisme ?
6: J'ai beaucoup travaillé au début sur la figure d'Érasme, et par la suite, mes pas m'ont mené chez Münzer, donc Thomas Münzer, et la guerre des paysans, donc c'est une exposition que je suis en train de préparer pour Frise New York, avec la galerie Mort Charpentier, et du coup, ça va parler de ce prédicateur qui est dans une espèce d'extrême gauche protestante. Ça m'intéresse beaucoup. Ouais.
5: Ce qui me permet de faire donc ce dernier élan en tout cas sur vos projets futurs. Donc il y a une exposition qui est prévue donc à New York, c'est ça ? Mais il y aura d'autres foires où on peut vous rencontrer ?
6: Oui, alors je vais être à la foire de TFAF Maastricht avec la galerie Obadia et également faire tous les Air Basel avec la galerie Mort Charpentier.
5: Eh bien, écoutez, merci beaucoup, Sacha
6: Cambrier,
5: de Montravel. Et on retrouve tous vos projets donc, sur les réseaux sociaux et dans les foires. Donc.
6: Exactement.
5: Merci beaucoup.
6: Merci à vous.
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1: Merci Sacha Cambier de Montravel pour votre temps et ce beau moment de partage. Richard Cazat-Saint-François, l'intervieweur, vous pouvez le retrouver à 14h30 d'ailleurs pour une déambulation au musée du Bourget. Voilà, je vous donne l'information, restez avec nous même après 14h30. Il est 12h52, vous êtes toujours sur Fréquence Protestante dans le magazine de la Grâce Matinale. Et comme toujours, on finit avec une petite carte blanche, ça va être court parce qu'il nous reste peu de temps. C'était juste par rapport à l'interview de ce matin du 11h-midi avec Olivier Bobineau. C'est un livre, c'est l'incroyable histoire de l'église aux arènes BD. C'est une BD passionnante. En fait, c'est une BD qui retrace toute l'histoire de la papauté, toute l'histoire du Vatican, même de l'Église, parce que ça commence avec les premières églises primitives et ça permet de mieux comprendre cette institution à la fois spirituelle, religieuse, mais aussi et surtout politique, parce qu'Olivier Bobineau, qui l'a fait avec Pascal Magnat, est un politiste et ça permet de mieux comprendre. Je vous encourage vivement, c'est une bande dessinée, mais c'est littéralement accessible à toutes et tous. C'est très très bien sourcé et c'est des dessins assez drôles. C'est un peu provocateur, il faut vous y attendre, mais ça permet vraiment d'avoir une approche très bonne, de comprendre qui est ce pape dans l'histoire, qui est cette figure qui est incarnée depuis plus de 1500 ans et qui est reconnue par tous les catholiques et aussi par les chefs d'État, mais aussi les autres religions, comme une personne importante du paysage mondial. Donc c'est l'incroyable histoire de l'Église aux arènes BD de Olivier Bobineau et Pascal Magnat.
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1: Il est 12h54, le magazine de la grâce matinale, c'est presque fini. Mais pour finir avec l'équipe, comme d'habitude, on voulait juste vous partager nos coups de cœur de la semaine sur notre antenne. Alors lundi, c'était les lundis de l'histoire de Nicolas Mieton. Avec Bruno Fulini, il est revenu sur les terres françaises oubliées, une rencontre qui fait voyager. Ensuite, pour mardi, je vous conseille Répartie de Judith Houzé. Celle s'intéresse aux professeurs, ces héros de romans d'aujourd'hui, ou plutôt ces héros de romans aujourd'hui. Et enfin, mercredi, j'ai pas pu choisir. Je suis désolé, entre deux superbes émissions. D'abord, c'est Entre les langues de Clarisse Ehrenschmidt qui a reçu Pierre Gonod pour nous raconter des contes doux amers russes. La narration d'un voyage vers l'Est. Voyage vers l'Est, c'est justement presque l'autre émission dont je vais vous parler de Claire Veil qui s'appelle Regard vers l'Est. Et avec l'historien Jawad Daher, il revisite l'histoire de l'Empire austro-hongrois par les études environnementales. Donc lundi, lundi de l'histoire, mardi c'est réparti de Judith Douzé, et mercredi, d'autres entre les langues ou regard vers l'Est. Voilà nos petits coups de cœur subjectifs de la première moitié de semaine, des émissions donc à retrouver sur les plateformes d'écoute et sur fréquenceprotestante.com. Et voilà, il est midi 55, chers auditeurs et auditrices. La Grâce matinale et son magazine, c'est fini pour aujourd'hui. On rappelle, ce matin, on a reçu Olivier Bobineau, sociologue et politologue spécialiste de la papauté et du catholicisme. Et ensuite, en deuxième partie, on a reçu d'abord Paul Picaretta, qui était du CRI, du magazine du CRI, et enfin Sacha Cambier de Montravel, qui était justement un artiste. Voilà, vous pouvez retrouver cette émission sur fréquenceprotestante.com et sur les plateformes d'écoute. On se donne rendez-vous jeudi prochain à 11h sur le DAB+, et à midi sur la FM pour la première émission du mois d'octobre. Nous recevrons Clara Heger, professeure de sciences politiques, mais surtout candidate à l'élection présidentielle. Et ensuite, dans le magazine de la Grâce matinale, ce sera l'occasion de parler du Festival protestant du livre qui aura lieu le week-end prochain. Pour rappel, à 13h15, vous avez un impromptu sur les guerres de religion, un moyen de prolonger la réflexion sur le rôle de la religion dans la construction de l'État moderne français. Est interviewé Nicolas Leroux, historien spécialiste de la parole. Mais tout de suite, c'est place à Valérie Thorin et son émission Page arrachée. Chère équipe de Fréquence Protestante, merci pour votre travail et votre temps. Il est presque 13h et on se quitte bien sûr en musique avec The Man I Love de Kate Courtum que vous commencez à entendre. Chers auditeurs et auditrices, merci de votre écoute, merci de votre fidélité. On se dit à très vite la semaine prochaine à 11h. Mais restez bien avec nous, tout de suite c'est Page arrachée, animée par Valérie Thorin. Bon après-midi sur Fréquence Protestante.

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amis du spectacle vivant, bonjour. Nous voici en septembre et pour le redémarrage de cette petite émission, je voulais vous faire un petit bilan de ce que j'avais vu à Avignon et qu'il aurait été intéressant de pister en matière de spectacle à Paris et en région parisienne. Mais on va voir en fin d'émission. Avant cela, parlons des bonnes. Alors, direction le théâtre Athénée Louis Jouvet, où la troupe, enfin une partie, de la Comédie Française joue Les Bonnes de Jean Genet, et ce jusqu'au 25 octobre. Alors, cette pièce a été créée en 1947. Elle met en scène, donc juste le lendemain de la guerre, elle met en scène deux sœurs, Claire et Solange, qui sont domestiques chez une bourgeoise, une femme qu'elles détestent et pourtant qu'elles admirent. Et alors, chaque soir, en son absence, elles se rejouent entre elles deux un petit rituel assez terrifiant, c'est le meurtre de leur maîtresse. Et alors, elles échangent les rôles, il y en a une qui joue la maîtresse et l'autre la bonne meurtrière et inversement, voilà. Et donc, ce jeu de massacre, ça nous raconte, sous le couvert de la fiction, toute la violence des rapports de classe qui n'ont pas cessé durant la guerre, qui ont peut-être pris une tournure justement un peu plus violente, un peu plus débridée. Et puis, ça met en valeur aussi l'impossibilité pour les femmes qui travaillent maintenant beaucoup et qu'on a fait taire, qu'on fait toujours taire à cette époque, de trouver une véritable parole. La mise en scène est signée Carme Portacelli, qui est assez habituée des figures féminines du répertoire. Là, elle choisit d'ancrer la pièce plutôt de nos jours, dans notre époque, parce que elle s'en explique, elle voit dans ce rituel de vengeance un écho assez contemporain, celui des réseaux sociaux, où on peut soit rejouer sa rage en boucle sans jamais la vider, soit justement l'exprimer jusqu'à son paroxysme. Et ça se traduit dans sa mise en scène par le lieu qui est la salle de bain, avec le bain. Et donc il y a déshabillage, il y a rhabillage, il y a des toilettes, alors il y a pipi. Ça peut être un peu choquant, un peu surprenant, mais c'est une pièce de Jean Genet, il faut pas l'oublier. Et donc c'est une pièce, même pour son époque, qui était très choquante. Alors, il y a trois comédiennes de la troupe de la Comédie Française qui portent cette pièce. Anna Servinka dans le rôle de Madame, Elissa Aloula dans le rôle de Solange et Edith Proust en Claire. Et là, vraiment, c'est la Comédie Française dans ce qu'elle a de meilleur. Pas de cris, pas de vociférations, mais une violence à la fois extériorisée et rentrée. Alors, on est très vite troublé parce que ça n'est pas tant ce qui se déroule sous nos yeux, mais ce que nous en comprenons. Et très vite, on est mélangé. Où est la comédie? Où est la réalité? Ça se juxtapose, ça se superpose, ça vient s'entremêler, s'alterner avec une précision qui est absolument diabolique. Et cette pièce qu'on a pu voir parfois dans des mises en scène un peu confuses, où on ne sait plus trop où on est, mais où finalement on ne se repère pas et où ça ne va pas, eh bien là, c'est absolument chirurgical, je dirais. On passe d'une scène à l'autre, on sait très bien à quel moment est-ce qu'on est dans la réalité, à quel moment on est dans la fiction. Et lorsque Madame arrive, eh ben on est choqué parce que Madame, elle est vraiment vulgaire. Elle a son amant qu'elle va rechercher. Il est, on ne sait pas trop, en prison, garde à vue. On sait pas bien qu'est-ce qu'il a fait, qu'est-ce qu'il a pas fait. Et c'est vraiment c'est étonnant, c'est surprenant. On s'ennuie jamais. Moi, j'étais super mal placée, j'étais mal installée. J'étais très très bien placée, je voyais bien, mais j'étais super mal installée parce que l'Athénée Louis Jouvet, bah oui, c'est un théâtre parisien, donc c'est pas
c'est pas toujours la chaise longue. Hein. Mais donc, malgré tout, j'ai été absolument capturée par cette pièce que j'ai trouvée diabolique, ouais. Comédie du pouvoir, de la richesse, de la puissance, mais en fait, on en vient rapidement à se demander qui détient quoi, qui détient le vrai pouvoir exactement, parce que la possibilité du meurtre, c'est un terrible pouvoir. Et donc ces deux femmes, là, elles prennent une dimension qui n'est absolument pas celle de domestique, bien qu'elles soient dans une situation de servitude. Et il y a un moment où on le voit, surtout dans le jeu qu'elles jouent toutes les deux. Quand il y en a une qui joue madame, l'autre... elle est vraiment dans la dévotion, dans la servilité, dans le l'abaissement, tandis que l'autre, avec une superbe que la véritable madame n'a pas, elle écrase sa compagne. Elle prend même une revanche parce que on comprend que ce sont deux sœurs et elle, il y en a une qui prend la revanche sur l'autre, et après, hop, ça s'inverse. C'est une espèce de carnaval avec un roi, et le roi du carnaval, c'est toujours celui qui meurt. Donc voilà. Mais la possibilité du meurtre ne signifie pas pour autant le pouvoir au sens premier, c'est-à-dire être capable de. Et c'est là qu'on atteint la limite psychologique de ces personnages. Et ça, c'est magnifique, surtout avec la langue de Jean Genet, parce que on arrive au bout du bout et on se rend compte que peut-être il y en a une qui va pouvoir, que l'autre ne va pas pouvoir. Pourtant, il y en a une qui a une grande gueule, l'autre qui est un petit peu plus modeste, un petit peu plus effacée. Mais la haine, elle n'a rien à voir avec la personnalité. La haine, c'est quelque chose qu'on entretient en soi, qui n'est pas forcément extériorisé. Et c'est pour ça que j'ai tellement apprécié qu'il n'y ait pas de cris, de vociférations. Parce que parfois, cette haine, elle est insuffisante pour faire franchir le seuil de ce qui va être intolérable, impardonnable. Donc, une interprétation absolument magnifique. C'est, comme je vous le disais, au théâtre Athénée Louis Jouvet, dans le 9e arrondissement. C'est à 15h ou à 20h30 selon les jours et jusqu'au 25 octobre. N'hésitez pas à y aller. Voilà pour ça. Alors ensuite, comme je vous le disais en préambule de cette émission, je voulais faire un petit peu du théâtre enquête. Parce que je vous parlais de faire un bilan du festival off, mais j'en ai pour la journée, parce qu'une fois encore, il y avait plus de 1000 pièces partout, et c'était foisonnant, j'en ai vu beaucoup, mais pas tout, évidemment. Donc, je vais vous proposer deux choix. Et il faut absolument ces deux choix parce que je sais qu'ils vont venir à Paris ou en région parisienne, et donc il va falloir les pister. Ils m'échapperont peut-être, mais quand on aime le spectacle vivant, je vous propose. Je vous propose d'aller voir deux spectacles absolument. Le premier, c'est Le Circuit Ordinaire de Jean-Claude Carrière. Alors ça, c'est une histoire, dans un bar, ça se passe, un bar un peu glauque. Sous le regard d'une serveuse quelque peu inquiétante, il y a un commissaire qui vient d'être fraîchement nommé, qui convoque un vieil indicateur, soi-disant pour un entretien de routine. Mais cet entretien tourne vite à l'interrogatoire, une sorte de jeu du chat et de la souris, et jusqu'à ce que le spectateur se demande qui est vraiment le chat et qui est sa victime. Et c'est ça qui est absolument magique. Le metteur en scène, qui s'appelle Alexandre Tchobanov, a déniché une pièce presque inédite de Jean-Claude Carrière, qui est un vrai petit chef-d'œuvre de dramaturgie, un petit peu, si vous en avez vu, dans la veine des tragicomédies signées Vaclav Havel, qu'on a pu voir à Paris à une certaine époque. Les deux comédiens sont Yann Colette et Stéphane Bierry, absolument parfaits et même remarquables, notamment Yann Colette, dans le rôle des manipulateurs. Et c'est pour cette raison qu'il ne faut pas laisser passer ce spectacle, parce que c'est excellent dans le texte,
dans le jeu et dans la mise en scène. Il y a confrontation entre deux hommes qui luttent pour leur survie au sein d'un régime totalitaire, presque kafkaïen. Et là, vient se glisser cette troisième présence, cette serveuse de bar, un peu étrange, dont on ne sait pas si c'est une victime ou pas. Et donc, cette triangulation devient assez angoissante, d'autant plus que la serveuse ne dit rien jusqu'à la fin. C'est un huis clos et qui se transforme peu à peu en une espèce de confession sous l'œil du système qu'on n'arrive pas bien à identifier. Et donc, en fait, cette histoire est très actuelle. Elle renvoie à toutes les dictatures du passé, celles du présent, et même les dérives possibles de nos démocraties, qui sont toujours un peu imparfaites et qui sont toujours un peu fragiles. Et c'est pour ça que c'est très actuel. Voilà, deuxième spectacle à repérer, ça s'appelle « Être ou ne pas être ». C'est un seul en scène et il est signé William Mesguich. Donc, je sais aussi que ce sera à l'affiche à Paris, il faut voir où. Pourquoi William Mesguich? Eh bien, alors, c'est un grand habitué, on le voit partout, il a toujours deux, trois, presque quatre des fois spectacles à Avignon. Et là, celui-là, Être ou ne pas être, ça raconte l'histoire d'un enfant qui est complètement passionné de football, qui voudrait devenir footballeur professionnel, comme beaucoup d'enfants. Quand ils veulent pas être cosmonautes, ils veulent être footballeurs professionnels. Et un jour, cet enfant découvre Molière et Shakespeare et petit à petit va basculer d'une passion dans une autre, du sport au théâtre, qui est peut-être parfois, il le dit avec humour d'ailleurs, une forme de sport aussi. Alors, eh bien, c'est une autobiographie. C'est la question de la filiation entre un fils, William, qui interroge son père, Daniel Mesguich. Et il cherche lui-même en tant que William, il se fait un prénom, il cherche à se faire un prénom, dans ce monde du théâtre où il y a des personnalités qui sont là, qui viennent à la maison, qui dînent, qui déjeunent, qui discutent. Et nous, le spectateur lambda, ben, on est complètement fascinés par ça parce que c'est un peu incroyable quand même. Alors, William Mesguich a signé lui-même la mise en scène avec Rebecca Stella. Et lui, il dit « Je propose à mon public un solfège de tendresse pour ceux qui croient aux rêves les plus fous. » Et c'est vrai qu'on assiste à un mélange de transformation, d'émotion et de drôlerie, et de transformation tellement incroyable qu'on croit voir Daniel Mesguich. Ça, c'est absolument formidable. Allez-y, évidemment, être ou ne pas être. Si je peux arriver à le repérer, je vous dirai où ça se joue. Mais voilà, c'est un des indispensables de la rentrée. À bientôt pour une prochaine émission sur le spectacle vivant.

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1: Chers auditeurs, chères auditrices de Fréquence Protestante, bonjour à vous, c'est Raphaël Varnery, je suis accompagné aujourd'hui de Richard Cazazza-François. Bonjour Richard.
2: Bonjour Raphaël, bonjour à tous.
1: Alors aujourd'hui à deux, on va parler d'un sujet que tout le monde connaît un peu mais qu'on connaît pas si bien, c'est les guerres de religion. Et pour évoquer ces guerres de religion, nous recevons Nicolas Leroux. Bonjour Nicolas Leroux.
3: Bonjour.
1: Alors si je me trompe pas, vous êtes professeur d'histoire moderne à la Sorbonne, où vous dirigez un centre Roland Mounier.
3: Oui.
1: Spécialiste de la France des derniers Valois, de la cour et du pouvoir politique au XVIe siècle, vous avez consacré votre thèse au mécanisme du pouvoir royal pendant les guerres de religion et vous avez récemment dirigé et publié plusieurs ouvrages de référence sur le sujet, dont 1559-1629, les guerres de religion chez Gallimard, qui date de 2022, ou encore les guerres de religion, une histoire de l'Europe au XVIe siècle, chez Passé Composé. Ancien président de l'Association des histoires modernistes des universités françaises, vous êtes l'un des meilleurs connaisseurs actuels de cette période. Alors, pour cette première question, pour vous dire un peu, chers auditeurs et auditrices, on va essayer de revenir sur cette histoire des guerres de religion et sur un peu comment ça a joué sur la construction de l'État moderne, comment ces guerres de religion ont joué sur cet État moderne français. Alors, premièrement, pour un peu voir comment ça se passait avant, comment ça vient, d'où ça part ces guerres de religion, en quoi le XVe siècle et le début du XVIe influencent le déroulé de ces guerres de religion?
3: Alors la fin du XVe et surtout le début du XVIe siècle, c'est là que commence, donc si la modernité existe en histoire, le temps moderne, ça commence justement fin XVe, début XVIe, c'est Christophe Colomb et l'Amérique, si on peut faire, mais c'est la réforme et c'est tout un ensemble de mouvements, de réflexions sur le fonctionnement de l'Église romaine, une Église romaine qui n'est pas en crise, hein. Il n'y a jamais autant de vocations ecclésiastiques, les couvents sont pleins, la preuve c'est Luther, hein. En Allemagne, c'est quelqu'un qui a la vocation contre sa famille, il veut être moine. Il veut faire son salut, et quelle est la meilleure façon de faire son salut? C'est d'être le meilleur serviteur de Dieu, donc un prêtre et un religieux, en l'occurrence un moine augustin. Puis ensuite professeur de théologie, etc. Mais donc c'est un exemple, voilà, de ces gens qui... pour qui le salut est la préoccupation majeure et qui se rendent compte pour certains qu'ils n'ont pas les réponses aux questions qu'ils se posaient, que l'économie du salut, comme on dit, proposée par l'Église catholique, les angoisses plus qu'elles ne les désangoissent, puisque l'accumulation des œuvres pour gagner le salut, finalement, elle peut être infinie. On ne sait jamais si Dieu, on aura assez mis d'œuvres, de bonnes actions dans la balance, ou si les péchés l'emporteront. Et donc, avec Luther, commence ce grand mouvement de réflexion sur une autre façon, non pas de gagner son salut, mais d'être sauvé, hein, puisqu'on ne gagne pas son salut. Et ça sera encore plus vrai avec les calvinistes. Ce qui compte, c'est la foi. C'est la foi, c'est s'abandonner par la foi seule à l'amour de Dieu. C'est une foi qui est nourrie par l'Écriture, par la Bible, par la parole divine, par l'exemple de la vie du Christ. Et on se débarrasse donc de la tradition avec un grand T, hein, donc tout ce qui s'est fait entre le Christ et le XVIe siècle. Donc on lit la Bible, on connaît la parole, on s'imprègne de cette parole, et donc Luther est un homme Bible, hein, d'une certaine façon, c'est assez fascinant. C'est aussi un caractère ultra énergique, tout à fait merveilleux pour les historiens. Il écrit tout le temps. Il est violent, il est agressif, il est merveilleux, Luther, dans sa folie d'inspiration divine. Et puis, on a donc ce mouvement qui commence, qui va prendre différentes formes, qui va aller en Suisse avec Zwingli à Zurich, qui va aller en France avec Calvin, va quitter la France assez vite, se réfugier en Suisse, à Bâle, puis à Strasbourg, puis à Genève, où il va finir sa vie, construire une église, pour faire simple, avec des bases qui sont en partie celles de Luther, mais différentes sur des points importants, sur la conception de la scène notamment, et sur l'idée de la prédestination qu'on n'avait pas chez Luther. Donc tout ça bouillonne, hein, tout ça bouillonne dans la première moitié du XVIe siècle. Les conversions sont importantes dans le monde germanique à partir des années 1520, mais le monde germanique, c'est un monde de principautés territoriales où ce sont les princes qui vont remplacer les évêques, donc on a des églises locales, et donc le luthéranisme, c'est un ensemble d'églises princières, d'une certaine façon. Le calvinisme, c'est autre chose, alors il y a des bastions, il y a une sorte de cité-état calviniste avec Genève, mais ensuite, c'est voué à se répandre partout, là où ça... Donc on a des pasteurs ou des prédicants, comme on dit dire au XVIe siècle, qui se forment à Genève et puis qui reviennent vers la France ensuite. Et donc tout ça se passe, donc le passage d'une bonne partie du royaume de la France au protestantisme sous sa forme calviniste dans les années 1550, début des années 1560, et ça se fait très tellement vite que les autorités, l'Église, les autorités royales sont extrêmement inquiètes et réagissent durement.
1: C'est effectivement un mouvement très très rapide qui se fait en toute l'ordre, parce que 1517 c'est la réforme donc de Luther et on finit en 1550. Est-ce qu'on explique, parce qu'il y a eu d'autres réformes comme vous l'avez dit avant, comment on explique que ça aille aussi vite? Est-ce que c'est un aspect technique où en fait l'évolution de la société a fait que les choses vont plus vite? Est-ce que c'est l'imprimerie? Comment ça se passe? Pourquoi ça s'explique?
3: Alors la réforme luthérienne, c'est l'imprimerie. Ça n'a pas de réforme luthérienne sans l'imprimerie, ça c'est tout à fait extraordinaire. Alors le monde germanique c'est le monde de l'imprimerie, c'est là... Gutenberg, Mayence, les années 1450. Donc c'est une invention déjà qui est bien installée, l'imprimerie. Dans chaque ville universitaire, il y a une imprimerie, et c'est le cas à Wittenberg, donc petite ville de Saxe où est Luther, il y a un imprimeur. Et c'est normal de publier ses cours ou de publier des textes pour travailler avec les étudiants. Donc c'est d'abord une dispute universitaire, mais ça change universitaire et ecclésiastique, que c'est les textes de Luther, mais l'imprimerie leur donne immédiatement une dimension sociale considérable. Luther, au début, écrit en latin, et immédiatement, il se rend compte que l'allemand, ça sera quand même beaucoup mieux compris. Ce que ne comprennent pas ses adversaires catholiques, qui vont continuer de lui répondre en latin, ils n'ont aucune chance. Les textes luthériens, traduits, ou ensuite il écrit directement en allemand, se vendent à des dizaines et des dizaines de milliers d'exemplaires. Il y a un public. Les historiens du livre l'ont bien montré, immédiatement, on sait reconnaître un livre de Luther à la façon dont c'est la couverture, la page de titre est mise en page, le format et le nom de l'auteur au début est à peine visible, et puis progressivement on voit Docteur Martin Luther, en gros, les gens disent « Ah, un nouveau Luther, je le prends ». Il y a un public, que tout le monde ne se convertira pas, mais il y a beaucoup de gens sont intéressés dans le milieu urbain. Alors en France, c'est un petit peu différent, puisque en France, on a une monarchie centralisée, puissante, c'est pas ces états territoriaux morcelés comme dans l'Empire, on a une présence de l'Église romaine forte aussi, extrêmement forte et très liée à l'autorité du monarque, qui est le monarque très chrétien, c'est-à-dire très catholique. Et la définition même du monarque, du roi de France au XVIe siècle, c'est lors du serment du sacre, le roi jure de protéger l'Église et d'exterminer les hérétiques. Donc ça fait partie de son identité politique, hein, cette défense de la religion. Les rois vont hésiter au début. Hein. Donc au début, c'est très minoritaire. On a c'est des moines, hein, qui apportent... ça a l'air paradoxal, mais c'est logique. En fait, la réforme, c'est une affaire de moines, c'est une affaire de religieux, d'ecclésiastiques, et en l'occurrence de religieux, des religieux, des augustins, des franciscains, des gens comme ça, comme Luther, qui apportent les nouvelles idées. Et on a les premiers bûchers à partir de 1523. La monarchie, au début, hésite un peu, elle va se rigidifier progressivement. Qu'il y a des facteurs de désordre dans les nouvelles idées. On estime qu'entre 1523, premier bûcher en France, à Paris, mais aussi premier bûcher à Bruxelles, hein, c'est la même histoire, aux Pays-Bas, on a 1523-1560, on a 500 exécutions en France d'hérétiques.
0: Comment on peut expliquer que juste dans certaines régions de France, il y a cette conversion? C'est un fait historique, social, c'est tout ça à la fois.
3: C'est très très mystérieux. Ça reste très mystérieux. Alors très longtemps, on a cherché des causes sociales, socio-économiques, sociopolitiques au passage à la réforme. Mais ça marche pas bien. Ça marche pas bien parce que la sociologie réformée à Amiens, à Caen ou à Montauban, c'est pas exactement la même. Mais il y a quand même quelques constantes. On sait que ça touche d'abord le monde des gens qui savent quand même plus ou moins lire et écrire, les lisants-écrivants, comme on dit, parce que l'accès à la parole, à la lecture de la Bible est important. Tous ne devaient pas être lettrés. Dans une société, on ne sait pas, mais il n'y avait pas plus de 10% de gens qui savaient lire au XVIe siècle. Mais les protestants sont surreprésentés parmi ces gens-là. Surreprésentés parmi les urbains, qui sont aussi les plus lettrés. En ville, c'est des artisans, c'est le monde des artisans, le monde des marchands, une surreprésentation dans les classes les plus aisées, les artisans d'élite, les orfèvres, ces gens-là, la noblesse. La noblesse, c'est après, mais ça devient important aussi dans les années 1550-60. Mais il n'y a pas d'explication générale. On a aussi dans le Sud une diffusion dans un monde de petites villes, dans le croissant réformé, comme on dit, qui va du Poitou, de la Saintonge, jusqu'à la vallée de la Garonne, et puis qui remonte la vallée du Rhône et le Dauphiné. On a des villes importantes, on a Montauban, on a, par exemple, mais sinon c'est des petites villes où les gens ne devaient pas être tous de grands lettrés, ni des... Mais on a... Alors il y a aussi une explication toute bête, pourquoi plus le sud que le nord, d'une certaine façon, c'est qu'on est le plus loin du pouvoir royal. On est loin des instances de répression les plus puissantes, le roi, la Sorbonne, le Parlement de Paris. Alors les

0: Parce que c'est une question qui a beaucoup de conséquences. C'est quoi ? Historiquement, c'est construite l'expression de guerre de religion, et on met une majuscule à religion, comme on dit la guerre de 100 ans, avec majuscule à 100 et à 100, pour désigner un moment. C'est un moment de l'histoire avec des enjeux particuliers. Alors, dans guerre de 100 ans, il n'y a pas d'enjeu, juste que c'est long. Dans guerre de religion, il y a un enjeu, c'est mettre au premier plan une motivation qui serait une constante, et en tout cas qui serait l'explication principale. Moi, j'y tiens. D'abord, c'est clair, et on sait que ça caractérise un moment. C'est une guerre, des guerres, il y en a beaucoup, il y en a tout le temps, il y en a partout. La guerre de Cent Ans, c'est aussi une guerre, c'est les Anglais, mais c'est les Bourguignons, c'est une guerre civile, la guerre de Cent Ans. Ensuite, on aura d'autres guerres, la Seconde Guerre mondiale, c'est une guerre, et c'est aussi une guerre civile à sa façon. En 1944, c'est la guerre civile dans le pays. Les guerres de religion, donc ce moment qui commence en 1562, qui finit, pour faire simple, avec l'édit de Nantes en 1598, même si ça reprend dans les années 1620, on a cette queue de comète dans les années 1620 jusqu'en 1629, c'est un moment avec des enjeux particuliers et il faut garder en tête que c'est là, que on tue au nom de Dieu et ça, quoi qu'on fasse, on ne me fera pas dire le contraire, qu'il y a d'autres enjeux, évidemment, il y a d'autres enjeux, il y a un affaiblissement du pouvoir royal, il y a des petits rois, des rois mineurs, des régences, la reine-mère Catherine de Médicis, qui est une gouvernante qui fait ce qu'elle peut à sa façon pour faire respecter l'obéissance au roi, c'est très difficile. On a des grandes familles, c'est incontestable, pour qui il y a des enjeux de pouvoir, les Guise, les Condé, etc. etc. Mais néanmoins, ces grands acteurs, ils s'engagent le dimanche de Pâques 1561, le duc de Guise, le connétable de Montmorency, etc., les plus grands seigneurs catholiques du royaume, communient, c'est Pâques, et ils déjeunent ensemble publiquement pour réaffirmer qu'ils sont catholiques, qu'ils combattront pour la religion, et c'est ce qu'ils vont faire. D'autres vont prendre les armes dans d'autres circonstances. Les catholiques réaffirment peut-être plus encore les protestants qu'ils défendent, qu'ils se battent pour Dieu. Les protestants, le prince de Condé, chef protestant, prince du sang, chef du parti à partir de 1562, dit qu'il se bat pour le roi. Le roi est prisonnier, de ses mauvais conseillers catholiques, il faut le libérer, il faut défendre le roi, il faut défendre la loi, parce que la loi au début des guerres de religion, quelques jours avant que ça commence, et c'est le paradoxe, c'est que la monarchie vient de publier le premier édit, qu'on va dire de tolérance, avec plein de guillemets. Les protestants n'aiment pas qu'on dise que c'est un édit de tolérance, parce que c'est une tolérance pas très tolérante, mais quand même, c'est la première fois, en janvier 1562, qu'un roi de France, le petit Charles IX, reconnaît l'existence de la nouvelle religion. C'est comme ça, très neutre, qu'on dit il y a une nouvelle religion et on va lui reconnaître la liberté de culte, sous conditions limitées, mais quand même. C'est une révolution mentale. Et c'est absolument inacceptable pour beaucoup de gens. Pour beaucoup de gens, à commencer par le duc de Guise, etc., pour qui c'est pas possible. Donc l'effet paradoxe, c'est que d'une volonté de pacification et de reconnaissance de l'altérité religieuse, on va passer immédiatement à la guerre. Donc c'est la volonté de paix et d'ordre qui va provoquer la guerre, par effet de boomerang, d'une certaine façon.
1: C'est pour ça qu'on peut dire, est-ce que c'est juste une guerre de religion ? Est-ce que c'est une guerre aussi de territoire ou de politique aussi dans tout ça ?
0: En fait, la question ne se pose pas parce qu'au XVIe siècle, tout est lié. Tout est lié. Le pouvoir et le religieux, ça va ensemble. Le fonctionnement de la société, l'ordre social et le religieux, tout est lié. On ne dissocie rien. Et justement, l'effet des guerres de religion va être un début de dissociation, avec l'idée, à la fin, quand ça s'arrête, mais c'est ce que vont scander tous les édits de pacification, puisque toutes les guerres se finissent par un édit. C'est comme ça qu'on sait qu'il y a 8 guerres, parce qu'il y a 8 édits de pacification qui disent, voilà, on arrête, on oublie, on pardonne, liberté de conscience, on a le droit de ne pas être catholique. C'est depuis 1561 que la monarchie commence à dire « Voilà, on peut ne pas être catholique, mais vous êtes tranquille. Si ça ne se voit pas, quoi. Enfin, si c'est dans l'espace discret, à la maison. » Et puis début 1562, on peut ne pas être catholique et on peut exercer son culte en public. Voilà, liberté de culte. Et ça, c'est une deuxième révolution. Les édits vont répéter ça avec des formes d'aménagement et de limitation du culte, mais quand même, tous les édits répètent ça. Et disant cela, les édits disent, dans le royaume de France, il y a un roi très chrétien, qui est catholique, la question ne se pose pas

0: Ah, jusqu'à un 4. Mais pendant longtemps, elle ne s'est pas posée. Il y a un roi, et ce qui compte, c'est d'obéir au droit. C'est d'obéir. L'obéissance qui est la condition de la paix. Et le roi peut avoir des sujets de deux religions différentes. L'ancienne, qui est la vraie, et la nouvelle, qui n'est pas vraie, mais qui est là. Et ce qui compte, c'est d'abord l'obéissance au roi. Ce faisant, alors en simplifiant beaucoup, beaucoup, on construit une sphère politique, une sphère civile. Une sphère civile, le civil, c'est quoi? C'est l'obéissance au roi. C'est la paix, hein, c'est l'ordre public, et c'est ça le premier devoir du roi. Et ça, c'est une vraie révolution. C'est que le roi, à partir du moment où il reconnaît à ses sujets un certain nombre de libertés, qu'il donne aux protestants, c'est un régime de liberté, l'ancien régime, c'est-à-dire de privilèges particuliers. On peut donner des libertés à une corporation de bouchers, comme à la nouvelle religion. Ils ont des droits particuliers, c'est comme ça que ça fonctionne. Eh bien, à cette nouvelle religion, on donne des libertés qu'on pense comme temporaires, parce qu'à la fin, on estime que c'est pas voué à durer. Mais néanmoins, tant que ça existe et tant qu'ils sont fidèles au roi, ils sont des bons sujets du roi de France.
1: Et le roi, j'ai jamais pu basculer dans le protestantisme, ça s'est jamais posé la question. Le roi a toujours dit, même les protestants n'ont jamais demandé ça, ça a toujours été une assurance que le roi resterait catholique ?
0: Eh ben non. Les protestants, au début des années 1560, dans ce mouvement d'enthousiasme, un essor hein, très rapide, des grands seigneurs passent à la réforme, hein, le prince de Condé, le prince du sang, l'amiral de Coligny et plein d'autres, Jeanne d'Albret, la reine de Navarre. Jeanne d'Albret, c'est la reine des protestants, hein, donc c'est la figure de proue. D'un côté, on a Jeanne d'Albret, reine de Navarre. L'autre côté, Catherine de Médicis, reine-mère du roi de France. Mais c'est les figures qui se respectent tout en s'affrontant. Mais il y a un espoir. Il y a un espoir en 1561 que la lumière de la vérité de l'évangile va ouvrir les yeux du roi, qui est un petit garçon encore en Charles IX. Notamment en 1561, c'est le colloque de Poissy, à côté de Paris, où il y a près du... L'autre côté de la forêt de Saint-Germain, la cour est au château de Saint-Germain, et à Poissy se tient l'assemblée du clergé. Donc les évêques, les cardinaux sont réunis. Et Catherine de Médicis se dit, on va en profiter, on va faire venir les protestants. Et Théodore de Bèze vient de Genève, et une douzaine d'autres arrivent. Et donc on fait une assemblée du clergé, plus des protestants, c'est le colloque de Poissy. Catherine se dit, on les met ensemble, ils vont bien arriver à nous trouver une façon de s'entendre, une façon minimale de s'entendre. Du côté catholique, c'est pas du tout comme ça qu'on voit les choses. On se dit, on va les ramener au centre d'une certaine façon. Les convertir, on n'y pense pas, mais essayer de les calmer. Et Théodore de Bèze lui arrive de Genève, lui en se disant, mais non, c'est Dieu qui parle par ma bouche. Et je vais énoncer la vérité de l'évangile, le roi va se convertir. Donc en 1561, on pense que c'est possible. Le roi ne se convertit pas, d'ailleurs, le roi ne va pas rester bien longtemps, les théologiens ne peuvent pas s'entendre, c'est une catastrophe, et c'est là qu'on se prend conscience que sur le plan théologique, religieux, la monarchie ne peut pas intervenir, ça ne marche pas. Catherine de Médicis est absolument furieuse hein, contre ces prélats ou ces pasteurs, elle se dit, on n'y arrivera jamais, donc il faut faire autre chose, et l'autre chose, c'est la sphère civile, c'est l'ordre, c'est l'obéissance, tant pis, il y a la nouvelle religion, pour l'instant on fait avec, quoi.
2: Ce qui me permet de mettre en avant aussi un autre aspect, c'est est-ce qu'il y avait des ingérences d'autres royaumes autour dans la guerre de religion? On en parle très peu, en tout cas, de ça.
0: Alors, les guerres de religion, c'est des guerres européennes. Ça, c'est un de mes combats. C'est qu'on ne comprend pas, comme toutes les guerres, même si c'est des guerres civiles au sens où elles sont intérieures à un royaume, comme toutes les guerres civiles sont des guerres extérieures. Et toutes les guerres extérieures sont aussi des guerres civiles. Parce que tout, il y a des ingérences, il y a des... Enfin, c'est même pas le bon mot. Il y a des circulations. Les hommes circulent, les idées circulent, l'argent circule, les soldats circulent. Et tout le monde en Europe se passionne pour les guerres de religion parce que c'est un événement tout à fait inouï par sa violence, par sa durée, par l'ensemble des puissances qui sont en jeu. Le pape intervient, évidemment. Il y a un nonce à la cour, un ambassadeur du pape qui est en contact avec la cour de France. Il y a le roi de France à son ambassadeur à Rome. Le roi d'Espagne, Philippe II, très catholique, intervient. Donc tout ça, tous ces gens-là disent à la reine à Catherine de Médicis ou au roi, mais faites quelque chose, quoi. Faites quelque chose, ça ne peut pas durer. Donc les papes interviennent systématiquement, applaudissent aux violences, on célèbre à Rome ou dans les autres États italiens d'ailleurs, ou à Madrid les victoires des armées royale sur les Huguenots. La Saint-Barthélemy est une fête. À Rome comme à Madrid, hein, on chante le Te Deum pour remercier Dieu de sa victoire sur les hérétiques. C'est un moment important hein, pour Rome. 1572, on massacre les protestants à Paris. L'année précédente, 1571, on avait battu les Turcs à l'immense bataille de Lépante. Deux événements inouïs que le pape, tellement content, on commande à Vasari, le peintre florentin, d'illustrer les deux événements dans la Sala Regia, donc la salle officielle de réception diplomatique du pape jusqu'à aujourd'hui, la pièce par laquelle on passe pour entrer dans la chapelle Sixtine, où on a la bataille de Lépante sur les grands murs et sur le petit mur derrière le trône du pape, on a la Saint-Barthélemy. Et encore aujourd'hui, quand le pape reçoit dans ses audiences officielles pour ses grandes réceptions diplomatiques, il a au-dessus de la tête la Saint-Barthélemy. Et quand les cardinaux, au moment du conclave, entrent dans la Sixtine, où ils vont s'enfermer, s'ils veulent un peu d'inspiration, qu'est-ce qu'ils voient? Avant de franchir la porte, ils voient la Saint-Barthélemy. Ce qui est assez fascinant. Alors bon, on ne va pas leur demander de mettre du badigeon à la chaux sur les fresques de Vasari, mais quand même, hein, on voit l'amiral de Coligny se faire massacrer, on voit le petit roi Charles IX, l'épée au poing, décider la mise à mort des hérétiques. Le pape, au moment de la Saint-Barthélemy, Grégoire XIII fait frapper une médaille pour célébrer le massacre des Huguenots, hein, c'est en latin, avec un archange Michel, le glaive au poing, en train de faire son travail, d'exterminer les Huguenots. Donc on a cet enthousiasme à Rome, on a cet enthousiasme à Madrid, ces ingérences. On a des envois de troupes, hein. Il y a des soldats pontificaux, il y a des soldats espagnols, alors pontificaux pas très longtemps et seulement au début, des espagnols de plus en plus, hein, et notamment à l'époque d'Henri IV, hein, il y a des espagnols... espagnols au sens large, plutôt des Belges en fait, ou des Italiens, qui sont à Paris, qui sont en Bretagne. Donc on a ces circulations, on a des Néerlandais. Les Français vont combattre aux Pays-Bas pour aider les Néerlandais contre les Espagnols. Les Néerlandais, donc les princes de la famille de Nassau, viennent combattre en France. Tout ça circule et donc il y a une sorte d'internationale protestante, comme il y a une internationale catholique avec ces gens qui vont et qui viennent.
1: Et justement, par rapport à cette ingérence qui est étrangère, on se dit aussi, quand on regarde la carte de France de l'époque, c'est aussi des comtés, c'est des principautés, des choses comme ça. Il n'y a jamais eu une intention... comment ça se fait qu'il n'y ait pas une intention des pays autour de dire bah, « en fait, c'est le moment de venir grappiller
0: des... » Eh bien, il y a des intentions. Il y a des intentions, absolument. Le duc de Savoie, donc prince la Savoie du XVIe siècle, c'est ce que nous, on appelle la Savoie, du côté ouest des Alpes, la Savoie, la Bresse, qui sont françaises depuis le XIXe siècle. Et puis, c'est le Piémont du côté italien. Donc, c'est un état bizarre. À cheval sur les Alpes, comme quoi les frontières naturelles, ça n'existe pas. Le duc de Savoie, lui, intervient et a bien l'intention de jouer un rôle en Provence. Il s'empare même des dernières petites possessions françaises en Italie, du côté piémontais. Les Français ne peuvent pas se défendre à cause des guerres civiles. Là, on est en 1588. Donc, le duc de Savoie intervient. Le roi d'Espagne, surtout, intervient et de plus en plus, à l'époque de la Ligue, quand la guerre civile là, n'est plus catholique contre protestant, mais royaux contre ultra-catholiques, on va dire les choses qui sont opposées à Henri IV. Le roi d'Espagne a des troupes en Bretagne et le gouverneur de Bretagne, le duc de Mercœur, fait allégeance au roi d'Espagne. Hein. Le duc de Mercœur, qui est un type formidable dans son genre, qui se déclare sujet du roi d'Espagne. Avec l'idée que la Bretagne peut devenir un morceau de l'Espagne. Alors on a des tas d'autres catholiques zélés qui font allégeance à l'Espagne, qui essayent de se vendre en proposant des plans sur la comète, tous plus baroques les uns que les autres, mais c'est pas impossible, c'est pas impensable dans les cadres de l'époque. On pourrait découper le Dauphiné, la Provence et le donner à la Savoie, on pourrait découper la Bretagne et la donner à l'Espagne, etc. etc. C'est pas impensable. Les cadres nationaux sont ils existent, hein, mais ils ne sont pas figés du tout. Et puis, il y a l'idée d'un monde qui est ouvert. Hein. Le duc de Mercœur, ce gouverneur de Bretagne ultra-catholique, qui est le dernier à capituler. L'édit de Nantes, c'est à Nantes, parce que c'est la Bretagne qui capitule en dernier, hein, qui se rallie en dernier, en tout cas le gouverneur de Bretagne, qui se rallie en dernier à Henri IV. Mais le jour même où il signe sa capitulation, d'une certaine façon, il s'enfuit s'enfuit. Le duc de Mercœur ne peut plus rester dans un royaume sous l'obéissance d'un roi, alors qui est plus hérétique, puisque Henri IV s'est converti. Mais néanmoins, il faut qu'il combatte au nom de Dieu, qu'il aille immédiatement, il met son épée au service de l'empereur pour aller tuer des Turcs.
1: Vous évoquez l'édit de Nantes, juste avant de revenir là-dessus, parce qu'effectivement c'est assez fondamental et c'est aussi une façon de comprendre aussi qu'est-ce que ça a impliqué, comment ça a fini les guerres. Juste pour rappeler à nos auditeurs et auditrices, si vous n'étiez pas, donc il y a, si je ne me trompe pas, après 8 guerres, on dit,
0: oui.
1: Parce qu'il y a eu
0: 8
1: édits, comme vous l'avez dit, ça suffit, c'est pas mal. Moi j'avais deux questions, c'est pourquoi on parle de guerre au pluriel? Pourquoi on ne dit pas justement comme pour la guerre de 100 ans, qui est un enchaînement de batailles? Est-ce que c'est juste le fait qu'il y ait des édits ou c'est parce que dans leur style, elles sont très différentes aussi?
0: Il y a des différences, c'est incontestable, mais de fait, elles sont assez bien séquencées, avec des enjeux qui évoluent. Puis on a ces textes, ces édits, bon, guerre de 100 ans, il n'y a pas d'édits, hein, ça va, ça vient, ça reprend, ça s'arrête. C'est assez différent. Là, on a au début une première guerre, 1560. Donc l'effet paradoxal, première édite de tolérance, on va dire ça simplement, janvier 62, le résultat, c'est une prise d'armes catholique, c'est un coup de force. C'est un coup de force des grands seigneurs catholiques. Qui s'empare du roi, qui le ramène de force de Fontainebleau à Paris, réaction immédiate du prince de Condé, protestant, prise d'armes, qui s'empare d'Orléans, etc. Et hop, on est rentré dans une logique de guerre civile, c'est plus le même monde. Parce que jusque-là, il pouvait y avoir des troubles, des violences perlées, des rixes, quelques premiers petits massacres, en tout cas des tensions, mais c'est pas la guerre. Une fois qu'on est entré dans une logique de guerre, c'est autre chose. Une guerre qui dure un an, 1562-63, et Catherine de Médicis arrive, les combattants sont épuisés, ils sont presque tous morts. Le duc de Guise a été assassiné. On peut faire la paix. On fait la paix et on a le sentiment que c'est fini. Donc voilà, toujours ce principe, il ne s'est rien passé. Amnésie, amnistie, pardon, hein, c'est la puissance de la monarchie française, elle est capable d'effacer le passé. Mais pas à l'intérieur des cœurs, mais ça reste. Et puis les choses reprennent, 1567, coup de force protestant, les protestants sont morts de peur parce que les troupes viennent de commencer aux Pays-Bas, les Espagnols lèvent une armée et les protestants sont convaincus qu'il y a un complot international entre la France et l'Espagne et qu'on prépare quelque chose contre eux. Ils ont tort. Mais c'est comme ça. Et Condé reprend les armes. Et là, Catherine de Médicis, elle dit non, celui-là, c'est pas possible. On peut plus lui faire confiance à Condé. Et donc, on a deux guerres qui se suivent, là, pour le coup, la deuxième et la troisième, jusqu'en 1570, ou avec des batailles, des guerres très dures. C'est le seul moment où la monarchie a dû penser pouvoir régler militairement la chose. Donc on est dans une logique offensive et non plus défensive, d'où les grandes batailles, Jarnac, Moncontour, la mort du prince de... Et on n'hésite plus à tuer les chefs. Hein. Le prince de Condé est tué à la bataille de Jarnac alors qu'il s'était rendu. Mais là, on le tue, et ça, c'est une vraie nouveauté. Donc on monte en gamme, d'une certaine façon, dans la violence. Et puis après, il y a les violences massacrantes qui apparaissent, qui donnent... on croit que c'est la paix, Catherine de Médicis, ça y est, j'ai réussi, pas du tout. Elle réussit à marier sa fille, Marguerite, avec le jeune roi Henri de Navarre, protestant, en se disant, c'est l'esprit du XVIe siècle, on fait des paix, et puis les mariages viennent en plus pour les confirmer. Puis on se dit, on va faire venir le petit roi de Navarre à la cour, il va progressivement se laisser recatholiciser d'une certaine façon. Et patatras, un attentat contre l'amiral de Coligny, panique à la cour, décision de tuer les chefs protestants, et puis une violence qui se généralise, c'est la Saint-Barthélemy, des milliers et des milliers de morts. Donc on a des moments qui sont pas les mêmes, qui individualisent assez bien ces guerres. Et puis après, on aura l'assassinat d'Henri III, un roi qui est désormais un protestant. C'est pas possible pour quand même beaucoup de gens. Et un roi qui va promettre de se faire instruire dans la religion catholique, mais il va attendre quand même 4 ans. Et finalement, se convertir et négocier. Henri IV est le roi qui négocie. Il fait la guerre, il fait des sièges, quelques batailles, mais très peu. C'est un bon soldat, il gagne. Mais surtout, il négocie. Il négocie parce que négocier, même s'il faut payer les adversaires, etc., ça coûtera toujours moins cher que de faire la guerre. Et c'est comme ça qu'il arrive, donc jusqu'en 1598, à reconquérir progressivement ce royaume en offrant des libertés ou des pardons. C'est un roi très clément qui mise là encore sur le pardon et l'oubli.
2: Et donc on arrive sur l'édit de Nantes. Est-ce qu'on ne l'a pas un peu trop sacralisé dans le temps, c'est l'édit de Nantes ?
0: Alors, l'édit de Nantes, il a cette vertu, effectivement, c'est que tout le monde a une toute petite idée de ce que c'est. En gros, la Saint-Barthélemy, c'est pas très bien. L'édit de Nantes, c'est plutôt bien. Même si on sait pas exactement ce qu'il y a dedans, c'est plutôt la paix, plutôt la tolérance. Et l'édit de Nantes, voilà, dans la littérature ministérielle, c'est quasiment l'invention du monde moderne, de la séparation des églises et de l'État. Et donc, c'est très, très bien. Alors, on l'a complètement sacralisé. On l'a complètement sacralisé, alors qu'il n'invente rien, parce qu'il reprend tous les édits d'avant, mais en les complétant, il a cette vertu d'être extrêmement précis. Les tout premiers édits, ils font quelques lignes, c'est très court, on ne sait pas faire. Et plus on avance, plus on précise, parce qu'on se rend compte que si la loi n'est pas marquée, il faut l'interpréter, donc c'est très compliqué. Donc les édits sont de plus en plus précis, de plus en plus longs, et l'édit de Nantes, c'est un texte énormissime. Et puis, c'est un texte qui a la vertu, et c'est le seul édit de pacification, qui n'est pas un texte qui met fin à la guerre. La guerre est déjà finie. C'est ça la grande différence. Donc, il va pouvoir être appliqué. Il va pouvoir être appliqué. Et de fait, il va être appliqué pendant un petit siècle. De moins en moins, à mesure qu'on va avancer dans le XVIIe siècle. Mais quand même, il reste une sorte de loi, pas fondamentale du royaume, mais une loi essentielle, à laquelle Henri IV, évidemment, mais ensuite son fils Louis XIII, qui pourtant est très catholique et très dévot, et même Louis XIV, qui l'est tout autant, vont être attachés, Louis XIV au début, pas à la fin. Mais Louis XIII, oui, pourtant Louis XIII va reprendre des guerres contre les protestants, mais sans jamais supprimer l'édit de Nantes. Donc la liberté de conscience reste, la liberté de culte limitée reste. On va retirer aux protestants leur liberté militaire et leur droit d'assemblée politique. Mais pour le reste, on va garder, même si en même temps on relance une politique de recatholicisation, c'est les missions des Capucins, etc., etc. C'est très impressionnant, mais quand même, voilà. Pour Louis XIII, c'est ce qu'a fait papa. On n'y touche pas. même s'il ne s'entendait pas si bien que ça avec son père. Mais quand même, ça apparaît comme quelque chose d'essentiel à la paix. Donc, l'édit de Nantes, c'est important. C'est important. Et sa révocation par Louis XIV est évidemment, à cette antenne, je ne crains pas de le dire, une catastrophe nationale. Qui est un événement qui est un coup de tonnerre dans l'Europe de la fin du XVIIe. On est à un siècle après les guerres de religion. On est un siècle après les guerres de religion et le roi de France refait, parce qu'il y a des édits de tolérance, il y a aussi des édits d'intolérance. On a supprimé les édits de pacification, et notamment en 1585, ça a été un traumatisme. Donc Louis XIV refait un édit de suppression de la tolérance, de liberté non seulement de culte, mais aussi de conscience. On n'a plus le droit d'être protestant. On n'a plus le droit d'être protestant. Et parce qu'on a... On n'accorde pas à ces sujets le droit qui est, depuis le XVIe siècle, considéré comme une sorte de droit naturel. C'est que, certes, les princes ont des droits en tant que princes, mais les sujets ont des droits en tant que sujets. Et un des droits, c'est l'acquis du monde germanique, de la paix d'Augsbourg de 1555, c'est que les sujets, s'ils ne veulent pas être de la religion de leur prince, ont le droit de partir. Et dans l'Empire, voilà. Et Louis XIV dit, non. C'est mes sujets, ils seront comme moi, chez moi. Et ils ne partiront pas. Ce qui veut dire qu'ils n'ont pas le droit. Là, on supprime non seulement le culte, mais la liberté de conscience. Et ça, intellectuellement, on est à la fin du XVIIe siècle, dans l'Europe du XVIIe siècle. C'est vécu. Louis XIV, c'est Néron, quoi. C'est une abomination absolue. Alors, ils vont quand même partir. Enfin, 200 000 d'entre eux vont quand même partir, mais dans des circonstances épouvantables. Voilà, ce sont ces gens qui, aujourd'hui, traversent la Manche ou la Méditerranée sur des radeaux en plastique. C'est ça, la révocation de l'édit de Nantes. C'est traverser la Manche sur des radeaux en plastique qui coulent. Ou traverser les Alpes enneigées avec les bébés dans les bras qui meurent. Pour aller en Suisse.
1: Et avec les dragons du roi qui...
0: Et avec les dragons qui font des trucs pas cool derrière. la révocation, c'est d'une brutalité. Et c'est dans un monde qui, intellectuellement, n'est plus celui du XVIe siècle.
2: Et ça force la reconversion, peut-être, aussi.
0: Alors, il y a des reconvertis. Vous voulez dire des protestants qui vont devenir catholiques?
2: Oui.
0: Ah bah oui, ça, forcément. De toute façon, officiellement, à partir de 1685, dans le royaume de France, il n'y a que des catholiques. Mmh. Alors, il y aura des protestants...
1: C'est les fameux anciens catholiques et nouveaux catholiques qui est une distinction.
0: On a arraché les enfants à leurs parents, en tout cas dans les grandes familles, pour les mettre au couvent. Enfin, c'est ce que fait Poutine en Ukraine, quoi. C'est monstrueux. Et on a des documents fascinants de ces gens, des gens qui ont 80 ans, qui sont protestants depuis toujours, quoi. On n'est plus au XVIe siècle. C'est pas une nouvelle religion. Et qui disent, donc, l'occurrence, j'ai une dame, je travaillais sur la famille de Beringen, qui est d'origine allemande, mais française depuis Henri IV, qui a fait une grande carrière à la cour. Ils sont protestants, ils sont calvinistes depuis là. Alors certains, au milieu du XVIIe, se convertissent au catholicisme pour faire carrière à la cour, parce que sinon, ils ne peuvent pas. Ça claque. Mais d'autres, notamment les femmes, il y a moins d'enjeux. Les femmes sont plus libres, en fait, parce qu'elles ont moins de pression en termes de charge de carrière. Et donc, on a une de ces vieilles dames, vieilles huguenotes, en 1685, qui sont enfermées à Caen. Donc, le vieux monsieur, la vieille dame, ils sont enfermés, ils sont séparés. On a les notes du roi, les notes de l'intendant, c'est donc les dragons. Alors qu'ils sont enfermés, on les retire de chez eux, ils doivent nourrir les dragons. La note dit les dragons mangent en premier. Alors ils sont en prison, ils doivent payer 15 dragons, je sais pas, nourrir les dragons, et après, s'ils n'ont plus de quoi se nourrir eux-mêmes, ils meurent. Et la vieille dame signe une confession de foi en disant « ça aurait été tellement simple pour moi de me convertir. Mais j'ai pas pu. » Et on est en 1685 ou 86. Alors après, le roi va se lasser, parce qu'il y a des gens, certains, ils arrivent à les casser. Il arrive à casser les couples. Certains, l'homme se convertit, mais pas la femme, ou l'inverse, pour essayer de ménager la chèvre et le chou, pour dire les choses vulgairement. Beaucoup s'enfuient aux Pays-Bas, etc. Donc voilà, la révocation, c'est une catastrophe épouvantable. Alors qu'on n'est plus au XVIe siècle, on n'est plus au temps des guerres. Plus personne fait ça en Europe.
1: Mais il y a quand même le souvenir des guerres, j'imagine, à ce moment-là.
0: Oui et non. Oui et non, parce qu'on est un siècle après. C'est quand même très très loin. Deux générations, trois générations sont passées. Et la politique de la monarchie française au XVIIe siècle, c'est l'oubli. Il ne s'est rien passé.
1: Donc même au sein de la cour, il n'y a pas une sorte de dire attention à Louis XIV, attention, il y a des chances de reproduire.
0: Non,
1: il y a pas cette peur-là.
0: Non, parce que les protestants ont été tellement décimés, c'est pas le bon mot, mais enfin, leur population s'est effondrée progressivement. L'édit de Nantes a été resserré de plus en plus. Donc c'est l'application à la rigueur, comme on dit, sous Louis XIV. Le nombre de lieux de culte a été réduit très, très. Donc c'est vraiment une communauté qui est même pas à 5% à la fin du XVIIe siècle.
1: Et qu'il n'y a plus de grands princes et de grands nobles.
0: Il n'y a plus de grands nobles. Ouais. Ils sont tous ou pratiquement tous redevenus catholiques parce que c'est par le haut. Hein. La conversion partout, ça commence par le haut et par l'exemple. D'où les grands seigneurs, d'où les pasteurs. Convertir un pasteur, ça, c'est le miracle.
1: C'est le Graal.
0: Et ils le font. Ils le font, certains en tout cas. Et on le met en scène et il y a une caisse pour payer.
1: Il y a tout un imaginaire autour.
0: Ah oui, mais on paye les gens. On paye les gens. Donc pour qu'ils se convertissent, etc., etc. Et ensuite, on les invite à crier tout le bien qu'ils pensent de leur conversion. Donc voilà, les protestants en France n'ont plus d'appui, n'ont plus de grands seigneurs, n'ont plus de cadre, d'une certaine façon. Et donc, voilà.
1: Malheureusement, il ne reste plus beaucoup de temps. On va quand même parler d'une chose, c'est que vous avez parlé d'amnésie. Donc ça, c'était directement avec la royauté qui évite. Est-ce qu'aujourd'hui, c'est quelque chose, en tout cas, une représentation, on parlait du fait que les gens ne connaissent pas vraiment ce qui s'est passé pendant les guerres de religion. Est-ce que c'est quelque chose que vous... après, c'est votre spécialité, mais que vous regrettez, qu'est-ce que ça apprend sur l'État français aujourd'hui, ces guerres de religion? À quel intérêt ça a de les apprendre, d'en savoir plus sur cette période-là de l'histoire de France?
0: Alors effectivement, c'est toute la politique de la monarchie au XVIIe, et ensuite ça a été de dire plus jamais de guerre civile, plus jamais de chaos intérieur, l'obéissance au roi, le roi est au-dessus de tout le monde, aucun grand seigneur ne peut se comparer au roi, peut être chef de parti, etc. Louis XIV réussit très bien à amalgamer d'une certaine façon la grande noblesse, à faire oublier. Donc on n'a pas le droit d'en parler. Hein. C'est les édits de pacification le disent. Hein. On oublie. Il n'y a rien qui doit commémorer. On ne doit plus en parler. Ça n'a pas existé. Il y a encore quelques monuments. Il y a la croix de Gâtine qui s'élève, qui est un monument du XVIe siècle qui avait été installé à l'emplacement d'une maison de notables protestants qui avait été rasée. Les hommes avaient été pendus. Et la croix rappelait leurs crimes. Des mauvais. Mais les édits disent ça n'existe plus. Donc il faut détruire la croix. Alors la population parisienne se soulève pour empêcher qu'on détruise la croix. Donc on est obligé de la démonter de nuit. Finalement, on ne va pas la détruire, on va la réinstaller au cimetière des Innocents jusqu'à la fin de l'Ancien Régime. Jusqu'à la destruction du cimetière à la fin du XVIIIe siècle. Donc là, il reste une trace jusqu'à la fin du XVIIIe siècle. Et aujourd'hui encore, vous pouvez aller voir au coin de la rue Saint-Denis, là où était la maison des Gâtines. C'est un des rares endroits où il y a un petit décrochement. ça n'a jamais été reconstruit. À Paris, c'est la seule trace des guerres de religion. D'une certaine façon, c'est cette maison qui a été rasée vers 1500, je ne sais plus, 69, par là. Et voilà, ça n'a jamais été reconstruit. Mais sinon, ça n'existe plus. Donc, on n'en parle pas. On n'en parle pas. C'est tabou, hein, d'une certaine façon. Et ce n'est pas étonnant. Et alors après, on a les philosophes du XVIIIe siècle qui vont revenir sur les événements aux grandes dames de l'Église. Voltaire et ces gens-là, hein, qui a des convulsions le jour de la Saint-Barthélemy tous les ans. Hein, c'est le moment de fanatisme papiste épouvantable. Alors, ce qui fait, du côté catholique, on déteste Voltaire, évidemment, hein, jusqu'à encore pendant très très longtemps. Mais fondamentalement, on a l'idée de ne pas en parler et jusqu'à aujourd'hui, on sait vaguement que la Saint-Barthélemy, c'est pas très bien. C'est devenu une sorte de nom commun, faire une Saint-Barthélemy. Et que l'édit de Nantes, c'est plutôt bien, même si on sait pas exactement pourquoi.
1: Donc, en définitive, il faut s'intéresser à cette période qui a vraiment participé aussi à la création de l'État moderne, parce qu'on peut aussi imaginer que Louis XIII aussi, après Louis XIV, c'est une construction aussi à la suite d'Henri IV, qui ont construit un État plus unifié que la pu l'être pendant le Moyen-Âge. Merci beaucoup, Nicolas Leroux. Malheureusement, le temps touche à sa fin. Merci pour toutes ces explications sur cette période encore trop méconnue. Je rappelle que vous êtes professeur d'histoire moderne à la Sorbonne Université et que vous dirigez le centre Roland Mounier. Pour nos auditeurs et auditrices, je rappelle deux de vos livres qui sont sur ce sujet, c'est Les guerres de religion chez Gallimard en 2022 et Les guerres de religion, une histoire de l'Europe, parce que c'est quelque chose que vous avez, au XVIe siècle, c'est quelque chose que vous avez beaucoup souligné et qui est très intéressante et importante, ce rapport-là entre l'histoire européenne et les guerres de religion. Les guerres de religion ne sont pas que françaises et en fait expliquent quelque chose de plus large. Donc c'est, voilà, Les guerres de religion, une histoire de l'Europe au XVIe siècle chez Passé Composé. Merci beaucoup, Nicolas Leroux.
0: Merci à vous.
1: Et bon après-midi. Merci Richard Cazette.
2: Merci à vous.

0: Fréquence protestante donne la parole aux associations. Aujourd'hui, comme le quatrième jeudi de chaque mois, vous avez rendez-vous avec le mouvement international de la réconciliation. Au micro, Nathalie Zanon. Et comme il faut toujours connaître son adversaire, et bien on va essayer de mieux connaître la Deuxième Guerre mondiale avec l'aide d'un historien à l'Université Paris 1 Panthéon-Sorbonne, Alexandre Millet. Bonjour.
1: Bonjour, merci pour votre invitation.
0: À l'aide du coffret d'histoire sonore du XXe siècle paru aux éditions Frémaux. Alors on va peut-être se mettre dans l'ambiance musicale de l'époque.

0: pas devoir couper Danielle Larrieux, pourtant elle chante très très bien. Nous sommes en 1942 et en 1942 il y a des choses moins jolies qui se passent. Je vous propose d'écouter Pierre Laval.
1: Nous avons eu tort en 1939 de faire la guerre. Nous avons eu tort en 1918 au lendemain de la victoire de ne pas organiser une paix d'entente avec l'Allemagne. Aujourd'hui, nous devons essayer de le faire. Nous devons épuiser tous les moyens pour trouver la base d'une réconciliation définitive. Je ne me résous pas, pour ma part, à voir tous les 25 ou 30 ans la jeunesse de nos pays fauchée sur les champs de bataille. Pour qui et pourquoi? Qu'avons-nous fait de notre victoire de 1918? Ma présence au gouvernement a une signification qui n'échappe à personne, ni en France, ni à l'étranger. J'ai la volonté de rétablir avec l'Allemagne et avec l'Italie des relations normales et confiantes. Je souhaite la victoire de l'Allemagne, parce que sans elle, le bolchevisme demain s'installerait partout. Ainsi donc, comme je vous le disais le 20 avril dernier, nous voici placés devant cette alternative, ou bien nous intégrer notre honneur et nos intérêts vitaux étant respectés dans une Europe nouvelle et pacifiée, ou bien nous résigner à voir disparaître notre civilisation. Je veux être toujours vrai. Je ne peux rien faire pour vous sans vous. Nul ne saurait sauver une nation inerte ou rétive. Seule l'adhésion du pays peut faire d'une politique sensée une politique féconde. Je sais l'effort que certains d'entre vous doivent faire pour admettre cette politique. L'éducation que nous avons généralement reçue dans le passé ne nous préparait guère à cette entente indispensable. J'ai toujours trop aimé mon pays pour me soucier d'être populaire. J'ai à remplir mon rôle de chef. Quand je vous dis que cette politique est la seule qui puisse assurer le salut de la France et garantir son développement dans la paix future, vous devez me croire et me suivre.
0: C'était le 22 juin 1942 et on a ce célèbre « Je souhaite la victoire de l'Allemagne » qui n'est pas passé.
2: Exactement. Alors déjà, cette allocution s'inscrit dans un contexte un peu particulier où on voit une évolution d'un renforcement de la collaboration à la fois idéologique, politique et puis militaire qui va suivre du côté du régime de Vichy, où Pétain en fait est mis en retrait, qui est en difficulté avec dans ses négociations avec les Allemands. Il essaye d'amoindrir le poids de la défaite et en particulier essaye d'avoir le retour des prisonniers de guerre. Et puis finalement, ces négociations se passent mal et les Allemands, finalement, au début de l'année 42, disent à Pétain, bon, vous avez deux choix, de toute façon, c'est soit on pollinise un peu la France, c'est-à-dire on met un Gauleiter à sa place, ou alors vous mettez quelqu'un favorable au régime de Vichy, à une collaboration totale avec l'Allemagne, et c'est Pierre Laval qui va devenir de plus en plus puissant, va s'accaparer tous les pouvoirs, enfin en tout cas Pétain va lui donner tous les pouvoirs. Et il va pouvoir ensuite mettre en place un certain nombre de mesures dans ce qu'il dit dans son allocution. Il va mettre en place en particulier la relève, c'est-à-dire trois travailleurs envoyés en Allemagne pour le retour d'un prisonnier. Donc ça sera totalement un échec. Mais plus globalement, ce discours, il va avoir un impact très important sur la population française concernant la collaboration. Et Vichy va vraiment avoir ce saut de la collaboration et cet alignement total avec l'Allemagne. Et le gouvernement de Vichy va en pâtir énormément, alors qu'il est en train d'affirmer ou de construire sa légitimité qui est très, très compliquée à mettre en place depuis 40.
0: Mais ce qui est remarquable, c'est que Pierre Laval me semble sincère. C'est-à-dire que ce n'est pas ni un opportuniste ni quelqu'un d'ambitieux qui profite de... C'est quelqu'un qui croit vraiment, quand il dit qu'il souhaite la victoire de l'Allemagne, il le croit vraiment. Il pense vraiment que pour la France, il a vraiment une telle peur du bolchevisme que...
2: Exact. Alors oui, et puis dans le contexte militaire de l'époque, l'Allemagne est encore dominante en Europe à ce moment-là.
0: Oui, il est sûr de la défaite de la France. Oui, c'est ça.
2: Oui.
0: On ne croit pas du tout à la victoire de la France.
2: Mais les événements, on prouve un peu aussi son idée, de toute façon, parce que il faut vraiment attendre le début fin 42, début 43 pour voir les premières défaites importantes et significatives sur le front de l'Est, en particulier avec Stalingrad, février 43. Donc voilà, pour l'instant, voilà. Et puis surtout, c'est une directive des Allemands. Donc voilà, lui, il applique, il est l'homme de main des Allemands à ce moment-là.
0: Alors quelques mois plus tard, c'est le débarquement en Afrique du Nord. Nous allons écouter le général de Gaulle.
3: Les alliés de la France ont entrepris d'associer l'Afrique du Nord française à la guerre de libération. Ils commencent à y débarquer des forces énormes. Il s'agit de faire en sorte que notre Algérie, notre Maroc, notre Tunisie constituent la base de départ pour la libération de la France. Nos alliés américains sont à la tête de cette entreprise. Le moment est très bien choisi. En effet, après une victoire écrasante, nos alliés britanniques, secondés par les troupes françaises, viennent de chasser d'Égypte, allemands et italiens, et pénètrent en Cyrénaïque. D'autre part, nos alliés russes ont définitivement brisé, sur la Volga et dans le Caucase, la suprême offensive de l'ennemi. Enfin, le peuple français, rassemblé dans la résistance, n'attend que l'occasion pour se lever tout entier. La France combattante, qui déjà a remis dans la guerre sacrée une partie de l'Empire, a toujours espéré et a toujours voulu que tout le reste en fasse autant. Tout le reste, c'est-à-dire surtout cette Afrique du Nord française, où tant de gloire furent acquises, où tant de forces se sont préparées. Chefs français, soldats, marins, aviateurs, fonctionnaires, colons français d'Afrique du Nord, levez-vous, aidez nos alliés, joignez-vous à eux sans réserve. La France qui combat, vous en êtes dû. Ne vous souciez pas des noms ni des formules. Une seule chose compte, le salut de la patrie. Tous ceux qui ont le courage de se remettre debout, malgré l'ennemi et la trahison, sont d'avance approuvés, accueillis, acclamés par tous les Français combattants. Méprisez les cris des traîtres qui voudraient vous persuader que nos alliés veulent prendre pour eux notre empire. Allons, voici le grand moment, voici l'heure du bon sens et du courage. Partout l'ennemi chancelle et fléchit, Français de l'Afrique du Nord. Si par vous, nous rentrons en ligne d'un bout à l'autre de la Méditerranée, voilà la guerre gagnée, grâce à la France.
0: Alors, vous avez un commentaire sur ce discours du général de Gaulle ?
2: La première chose que peut-être que j'aimerais dire, c'est que, en fait, alors certes, il y a le débarquement des troupes anglaises et américaines. Ça signifie l'occupation totale de la France par l'Allemagne nazie à partir du 11 novembre. Deuxièmement, c'est là
0: vous voulez dire ça va provoquer l'occupation en réponse
2: en 42 oui.
0: D'accord.
2: Oui, la zone dite libre sous administrée par le régime de Vichy va être occupée par les troupes allemandes pour éviter un débarquement dans le sud de la France et ça c'est une réaction à l'invasion de l'Afrique du Nord. Concernant De Gaulle et sa prise de... Alors, ça s'inscrit dans un contexte qui est important et on peut peut-être remonter alors, assez rapidement, mais en 1940, De Gaulle essaie de construire sa légitimité en tant que figure de la France libre, de la résistance, celle qui n'a jamais accepté l'armistice. Du point de vue des Anglais, eh bien, enfin, de Churchill en particulier, du Royaume-Uni, eh bien, De Gaulle apparaît comme étant une figure éventuellement potentielle pour perdurer, pour perpétuer la lutte. Néanmoins, la France libre en 40-41 est embryonnaire. Et là, bon, pour aller un peu plus rapidement, en 1942, eh bien, De Gaulle va être confronté à un concurrent qui est le général Giraud, qui s'est, les mois précédents, évadé de captivité en Allemagne. Et les Américains, qui, en particulier Roosevelt, le président américain, qui voit en De Gaulle une figure dangereuse et qui pense qu'il ne peut pas incarner la France de demain, la France et la résistance française d'une manière générale, et donc place le général Giraud en concurrent et pour essayer d'évincer De Gaulle, avec aussi l'aide, le concours de Churchill qui s'aligne sur les positions des Américains.
0: Et pour quelle raison on le trouve dangereux, De Gaulle ?
2: Eh bien, tout d'abord, c'est une figure, peut-être la manière dont il s'exprime, la manière dont il incarne la résistance, la lutte à outrance. Les Américains, dans la perspective d'une reconquête des territoires en Europe contre l'Allemagne, eh bien, souhaitent finalement éviter d'occuper ces territoires par leur propre administration, par des moyens militaires qui, en fait, ralentiraient la progression et donc essayent de... et c'est l'une des raisons, mais essayent... finalement, d'obtenir de l'aide des anciens vichistes de l'époque, ou par exemple en Afrique du Nord, Darlan, eh bien, qui se trouve sur place à ce moment-là, qui est l'une des figures du régime de Vichy, eh bien, bascule du côté des Alliés au moment de l'invasion de l'Afrique du Nord. Et les Américains y voient quelqu'un de légitime sur le plan militaire, sur le plan politique, et donc essaye de l'installer également. Alors Darlan sera assassiné en fin décembre, le 24 décembre 1942, par la résistance. Et donc après, eh bien, il se tourne vers Giraud, qui incarne une autorité militaire aussi respectée, mais qui va s'avérer être un piètre politicien. Et De Gaulle va pouvoir, au fur et à mesure, dans les semaines, dans les mois qui vont suivre, s'imposer véritablement. C'est assez mal vu, par exemple, lorsque le général Giraud, eh bien, pour essayer d'administrer les territoires qui sont d'Afrique du Nord, qui sont peu à peu reconquis, demander l'aide d'anciens vichistes, des personnes qui ont attaqué la résistance, qui ont combattu la résistance sur le sol français. Donc ça, politiquement, c'est la fin pour.
0: D'accord, je comprends mieux. Donc en fait, les Américains sont assez pragmatiques et ils veulent que ça se passe assez facilement, et quitte à utiliser des forces enchaînement vichistes. Et ils pensent qu'avec le général de Gaulle, il est tellement carré qu'il y aura des problèmes.
2: Alors, peut-être une nuance. On parlait de pragmatisme. Eisenhower, qui devient chef des forces françaises... Alors c'est plutôt en 44, mais je veux dire Eisenhower qui va diriger les opérations en Afrique du Nord et ainsi que les autres généraux sur place, eh bien ils vont constater au fur et à mesure que De Gaulle incarne véritablement la résistance et que les résistants, eh bien, le soutiennent véritablement, que ce soit dans les maquis ou autres. Et donc ça c'est là on parle de 42, mais en 42, 43 et 44, cette perception d'Eisenhower, qui ne connaît pas De Gaulle au début, eh bien, il va prendre conscience du poids de la résistance et de l'affiliation avec le général De Gaulle. Roosevelt, qui est élu aux États-Unis, a une vision très différente de ce qu'est la guerre, déjà, de ce qu'est la guerre en Europe, de ce qu'est la résistance française, de ce qu'est De Gaulle, de ce qu'il incarne. Et eh bien, Eisenhower, en particulier, va tenter, avec d'autres généraux allemands, eh bien, d'amoindrir la manière...
0: D'autres généraux américains.
2: Oui, d'autres généraux américains. Parce qu'il y a du pragmatisme sur le terrain. On voit qu'ils ont besoin de De Gaulle et des résistants, et ça pour le débarquement 44. Voilà. Roosevelt, lui, va toujours avoir une position très ferme du point de vue humain, du point de vue politique. Il pense qu'il est dangereux et il a peur de concourir à l'installation d'une dictature en France.
0: Alors nous passons ensuite en 1943 avec le départ des Waffen-SS français de la guerre de l'Est.
4: Je suis en ce moment sur le quai de la gare de l'Est, ce quai qui a vraiment maintenant son histoire, que ce soit pour les prisonniers libérés ou pour les travailleurs. Eh bien, ce soir, c'est tout autre chose. Sur le quai, beaucoup d'uniformes kaki mêlés aux chemises bleues des partis nationaux et aux uniformes felgras ou des légionnaires de l'Est. Un très important contingent de la Légion des volontaires français contre le bolchevisme part pour le front de l'Est et, coïncidence émouvante, dans ce même train part un contingent de Waffen-SS français. C'est ainsi un double symbole de la participation de la France au combat européen. Nous sommes sur le quai, parmi la foule, devant les wagons couverts d'inscriptions. Je vois « Vive la France, vive l'Europe, mort aux Juifs, vive la LVF, vive les SS ». Tous sont penchés aux fenêtres, des jeunes filles distribuent des bouquets de fleurs. Eh bien, je vais essayer de m'approcher des wagons, où sont les légionnaires, et d'en interroger quelques-uns. Eh bien, j'ai devant moi le lieutenant qui commande le contingent de la Légion des volontaires français contre le bolchevisme, qui part ce soir de la gare de l'Est. Eh bien, mon lieutenant, quelles sont vos dernières impressions, vos impressions ultimes, on pourrait dire, sur le quai de la gare?
5: Je n'ai pas d'impression, j'attends depuis trop longtemps, comme tous mes élèves, nous attendions depuis
4: trop longtemps. Vous étiez à l'école de cadre de Montargis?
5: Oui, j'étais le directeur des cours de l'école de cadre.
4: Vous jouez à combien ce soir?
5: Nous partons à 40.
4: Qu'est-ce que vous pensez de vos garçons?
5: Ils sont très bien, ils sont magnifiques, il y a qu'à les voir d'ailleurs.
4: Ah oui, c'est le bel
5: exemple. Ils sont connus un peu partout, nous allons à Vichy, à Paris, on nous a vus un peu partout.
4: Vous faisiez partie du défilé magnifique de la Légion du
5: 2e Oui, nous étions la dernière compagnie.
4: Vous êtes... Ah oui, effectivement. Oui,
5: c'est la compagnie qui avait le fanion.
4: Oui.
5: Fanion que nous emportons d'ailleurs, qui nous a été remis à Nancy par l'association des amis de la Légion des Vosges.
4: Et vous partez d'à côté de moi, un légionnaire qui est non seulement un combattant de 39-40, en effet, je vois à sa boutonnière la croix de guerre de 39-40 avec une palme et une étoile, mais je vois aussi sa médaille coloniale, c'est-à-dire vous avez combattu, pour le voir, en Syrie. En Syrie. Vous avez combattu en Syrie, donc contre les Gaullistes. Et contre les Gaullistes, vous partez pour le front de l'Est.
5: Oui, avec plaisir.
4: Après ça, vous aurez vu absolument
5: toute la clique
4: contre laquelle vous combattez. Inutile de dire que vous êtes gonflé à fond.
5: 300 atmosphères.
4: Et vous êtes élève de Montargis.
5: Élève aspirant.
4: Vous allez donc former là-bas les cadres de la Légion.
0: Alors, dans ce train, il y a donc des volontaires pour lutter contre le bolchevisme, des volontaires français, et puis il y a aussi des Waffen-SS français. Qu'est-ce que les Waffen-SS français?
2: Alors, à partir de... Alors là, on rentre... Pour faire le lien avec le discours de Pierre Laval le 22 juin 1942, j'avais expliqué brièvement qu'il y avait un volet politique, économique, et là, on est dans le volet militaire. Alors, il y a... On va dire que ça fait partie d'un renforcement de l'alignement militaire idéologique d'une partie de la France, et en particulier donc promue par Pierre Laval et le régime de Vichy, qui permet l'envoi de volontaires sur le front de l'Est dans un contexte où voilà, l'Allemagne nazie a déclaré la guerre à l'URSS le 22 juin 1941, et consécutivement, eh bien, les anticommunistes, l'extrême droite française, des vichistes, eh bien, organisent la Légion pour... finalement, à constituer une troupe d'environ 9000 hommes pour partir sur le front de l'Est. Alors, c'est militairement insignifiant, mais par contre, symboliquement, c'est très important pour le régime de Vichy, qui est aussi à la fois embêté par ça, parce que l'opinion publique française à l'époque est contre l'alignement total avec l'Allemagne nazie. Et donc voilà. Après, mais même au sein des territoires occupés allemands, j'ai par exemple fait une thèse sur des prisonniers de guerre français qui ont été internés dans un camp de représailles au Stalag 325 en Galicie ukrainienne, qui ce sont des multirécidivistes de l'évasion, pardon, qui ont été envoyés dans des camps de discipline. Eh bien, ces personnes, dans leur convoi pour aller dans ces camps de discipline, ont été confrontées à ces légionnaires. Donc vous voyez, à deux France. Qui se sont retrouvés dans les gares à l'Est, parce que les légionnaires en particulier ont combattu à l'Est, en Galice ukrainienne, en Biélorussie. C'était une force sous-équipée, mal entraînée, Et d'ailleurs, les pertes sont évaluées à 70% parmi l'historiographie récente. Alors, donc beaucoup sont morts finalement, sans compter beaucoup de désertions. Ensuite, la Waffen-SS, c'est pas différent dans la mesure où ça vient ensuite. Si vous voulez, il y a d'abord le contingent de la LVF, et puis ensuite, donc ça, on est entre 41 et 42. Et à partir de 43, eh bien, est décidée la constitution, un renforcement des effectifs des Waffen-SS allemands. Alors, les Waffen-SS, à l'origine, c'est une troupe allemande de protection d'Hitler. Et puis, pendant la guerre, en 1940, eh bien, le régime nazi en fait véritablement des divisions militaires pour aider sur le front. Alors, ce sont à l'origine des gens qui sont, voilà, qui sont choisis avec des critères raciaux. Et puis, au fur et à mesure de la guerre, en 42, en 43, où la situation est difficile sur le front, eh bien, Hitler, les SS, eh bien, ouvrent, élargissent, amoindrissent les critères de sélection pour pouvoir, eh bien, renforcer le nombre de membres du contingent des Waffen-SS. Et eh bien, dans tous les territoires occupés, eh bien, il y aura des volontaires qui vont se présenter. Alors, de la même manière, la participation des Français dans l'armée allemande, elle est estimée à peu près à 30 000 personnes. Donc, on va dire, grosso modo, 8 000 à 9 000 dans la Légion, dans la LVF. Et puis ensuite, 8 à 9 000 également dans la Waffen-SS. Là aussi, il y aura beaucoup de pertes. Les 30 000, c'est quand même proportionnellement assez restreint par rapport, par exemple, à la Belgique, aux Pays-Bas, où on est à 18 000, 20 000 volontaires, donc proportionnellement concernant la population.
0: Vous comptez les gens de l'Est aussi, les Français de l'Est qui ont été un peu obligé d'être dans l'armée allemande ou...
2: Non. Là, je parle vraiment des volontaires. Je ne parle pas des macrinos. Non, il faut... Les Alsaciens, non, il faut... Alors, il faut distinguer. Là, je parle vraiment des membres des Waffen-SS, parce que c'est compliqué, parce que dans les Waffen-SS, il y en a qui... vont dire, les motivations sont assez importantes.
0: Et en comparaison, au niveau armé, du côté de la résistance, il y a combien de gens qui sont là, vous dites, 30 000 à peu près, qui ont choisi le camp allemand. Et combien de personnes ont pris les armes dans la résistance?
2: Alors, c'est compliqué, parce que déjà, il faudrait avoir une définition de la résistance.
0: C'est juste pour me rendre compte si c'est du même ordre, ou si c'est plus important ou moins important.
2: Je ne pourrais pas vous dire précisément, parce qu'encore une fois, alors à la fois, c'est une question mémorielle importante, mais à la fois, c'est compliqué de savoir. Il y a des gens qui ont pu aider des personnes, ne serait-ce que pour relever des informations sur le terrain ou autre. Il y en a qui ont combattu dans l'armée secrète, on en reparlera peut-être tout à l'heure. Voilà, c'est assez compliqué proportionnellement, mais ce que je peux dire, c'est que la Waffen-SS, en termes numériques, proportionnellement, c'est faible. C'est plutôt symbolique au niveau idéologique. Et voilà.
0: Alors, nous allons écouter maintenant l'appel de Maurice Schumann en 1944.
6: Au aube du 3 février, l'agression terroriste contre les maquis de Haute-Savoie est déclenchée. 15 février, les maquis de Savoie. Sans se faire aucune illusion sur les dangers qui les menacent encore, sont en droit de se dire que jusqu'à présent, c'est à eux, c'est à la France qu'est resté l'avantage. Que de souffrance, que de bravoure et aussi que de souplesse tactique, leur faut-il jour et nuit endurer ou déployer pour opposer une résistance victorieuse au seul, au vrai terrorisme, celui de la trahison? Toujours est-il que 12 jours après avoir claironné leur déclaration de guerre à l'élite française au combat sur son sol natal, l'anti-France en est réduite à rejeter sa fureur et son dépit sur les journaux suisses, dont le témoignage impartial et chaleureux est celui de la conscience et de l'histoire. L'instant où l'ennemi faiblit, c'est l'instant à saisir. Non certes pour faire son jeu par des gestes téméraires, mais au contraire.
0: Alors, cet appel de Maurice Schumann.
2: Alors, Maurice Schumann, c'est un journaliste de formation à l'époque. Il s'est engagé auprès de la France libre dès le début, dès le 21 juin 1940. et il devient la voix sur radio, sur la BBC, sur Radio Londres, de la France libre dans un premier temps, puis ensuite la France combattante au moment où elle va participer véritablement à la reconquête des territoires en Europe. Ce qui est intéressant ici, c'est que, on est dans un contexte déjà, on est en 1943, on parle du maquis d'Aiglière. Alors, en Haute-Savoie en particulier, j'ai mentionné tout à l'heure le service du travail obligatoire, imposé aussi par l'Allemagne, mais avec le concours de Vichy. L'objectif, c'était d'envoyer des dizaines de milliers de travailleurs en Allemagne et. Beaucoup de Français à l'époque, en particulier des jeunes, se sont cachés pour éviter d'être envoyés en Allemagne pour travailler. Et beaucoup ont regagné le maquis. En Haute-Savoie, il y a à peu près une quarantaine de maquis qui se mettent en place. On est à environ 3000 hommes. Et dans le massif d'Aiglière, c'est un plateau qui est favorable pour les largages de parachutes, de matériel, de vivres, Britanniques en particulier. Et donc l'objectif, c'est de sécuriser le plateau d'Aiglières pour pouvoir être ravitaillé, pour pouvoir ravitailler l'ensemble du maquis et de l'armée secrète sur place. Et c'est pourquoi des troupes sont envoyées à peu près, c'est évolutif, mais sur la période de février à mars 43, on est à peu près à 450 hommes. Ce sont principalement des anciens chasseurs alpins, mais il y a aussi des anciens des républicains espagnols. Il y a aussi des francs-tireurs et partisans. Et dans un contexte

0: Ce qui est important, de montrer que les résistants combattent et qu'on a besoin d'eux. Et de l'autre côté, il y a Philippe Herriot qui, lui, au contraire, veut montrer que ce sont que des terroristes, des communistes qu'il faut éradiquer.
1: Merci beaucoup, Alexandre Millet. Donc, c'est la termine de notre émission aujourd'hui du Mouvement international de la réconciliation.

0: Avant d'être un transport, le vol a d'abord été un spectacle, un attroupement, une nouvelle qu'on se répète. Et dès qu'il y a foule, il y a quelqu'un, dans un coin, pour dessiner cette foule, et parfois se moquer. Cette histoire commence un jour de 1783, au-dessus d'un pré. Elle passe par les tranchées, les Trente Glorieuses, le supersonique et le réchauffement climatique. À chaque étape, la même mécanique. La machine volante monte et tout de suite, le crayon descend. Pendant 2 siècles et demi, l'avion a servi à faire rêver des peuples et à régler aussi leurs comptes. C'est cette double vie qui raconte un peu cette exposition. Son titre dit déjà tout du ton.
1: Je m'appelle Julie Uloa, je suis conservatrice du patrimoine et responsable du département des collections artistiques et anthropologiques au Musée de l'Air et de l'Espace. On a essayé de trouver un titre qui soit fidèle à l'ensemble de l'exposition, à son ampleur chronologique, à tous les thèmes qu'on y aborde. Et en même temps, c'était important pour nous de faire une adresse au public en mettant en avant ce côté humoristique, de dire que voilà, c'est peut-être une exposition un petit peu décalée où on va pouvoir aborder des œuvres avec un prisme humoristique et qu'on a aussi le droit parfois de s'amuser, de rire et de sourire au musée.
0: Drôle de vol, le rire, oui, mais un rire qui en dit long. Car derrière chaque blague sur le vol, il y a presque toujours autre chose que ce même vol. Quelques dates pour planter le décor. Le 4 juin 1783, à Annonay, les frères Montgolfière lâchent un ballon d'air chaud sans passagers. Le 19 septembre, à Versailles, devant le roi, un coq, un mouton et un canard embarquent les premiers. Et le 21 novembre, Pilâtre de Rosiers et le marquis d'Arlande s'élèvent au-dessus de Paris. Pour la première fois, des hommes quittent le sol et y reviennent vivants. En quelques mois, le pays entre en ballomanie. Mais retenez surtout ceci, car c'est la clé de toute notre histoire. La nouvelle ne se répand pas que dans les livres des savants, elle se répand par l'image. Des estampes vendues quelques sous, placardées sur les devantures des boutiques, vues par tous, y compris par une foule qui, en majorité, ne sait pas lire. Le ballon invente en même temps que lui, son public et le destin satirique devient le premier média capable de toucher tout le monde d'un coup.
2: Marion Popper, je suis attachée de conservation du patrimoine et au Musée de l'Air et de l'Espace, j'occupe le poste de chargée des collections d'estampes, d'objets d'art et de sculptures et donc je suis une des commissaires de l'exposition Drôle de vol. Alors, il était important pour nous d'avoir dans le titre cette idée de comique, d'où l'adjectif drôle. Drôle de vol ne doit pas faire penser que l'exposition s'intéresse au canular ou à une vision rétrospective. Ça a été un des choix assez précoces dans la construction de cette exposition.

0: exposition, on ne présente que des œuvres qui sont contemporaines des inventions. Il est évidemment facile aujourd'hui de faire un montage, par exemple, avec un certain nombre de photographies ou de films autour des pionniers de l'aviation, avec uniquement des ratés, des avions qui ne volent pas, des avions qui s'écrasent. Ça nous semblait pas le plus porteur pour le propos de l'exposition, qui est vraiment de savoir comment les contemporains s'approprient les inventions volantes de leur époque. Et donc, vraiment, l'idée, c'est de comprendre la diffusion de ces inventions au moment où elles naissent, le scepticisme qui peut exister, comment la caricature peut contribuer à vulgariser certaines inventions ou certains concepts aéronautiques. Et donc, c'est vraiment des caricatures contemporaines de leur invention qui ont prévalu. Donc, il y a des aspects satiriques, ironiques, mais ce n'est pas le propos de l'exposition.
1: Vulgariser, faire entendre une invention dans la tête de tous. Et là, première surprise, on pourrait croire que la moquerie abîme l'aviation. Et bien, c'est le contraire.
0: Alors, très nettement, oui, la caricature permet de démocratiser, de faire connaître, au même titre que les représentations relatives, et ne contribue pas tellement à dévaloriser ces inventions. C'est très net au moment de la Première Guerre mondiale, où la caricature est plutôt dans une forme de connivence avec les aviateurs et avec cette aviation naissante.
1: Très vite, les dessinateurs comprennent que le ballon est un cadeau. On peut tout lui faire dire, la rivalité entre la France et l'Angleterre. On la transpose dans les airs, l'ambition d'un homme d'État, un ballon trop gonflé, la chute d'un régime, des rois qui s'envolent. Bon voyage. En 1834, Daumier dessine des prisonniers politiques qui regardent par la fenêtre de leur cellule. Un ballon s'élève, leur espoir d'une société plus libre s'envole avec lui. Mais le vrai sujet, le plus profond, ce n'est jamais la machine, c'est nous.
0: Alors il est certain que la caricature du fait aérien permet une caricature de mœurs in fine, et c'est cela dès les premières estampes au ballon. Effectivement, quand on moque les petits maîtres physiciens, petit maître, c'est une expression du 18e pour indiquer la fatuité et la vanité. Ce qu'on montre, c'est la prétention, enfin, ce qu'on moque, c'est la prétention de ces savants, leurs ambitions déraisonnables. Et donc, in fine, ce qu'on moque, c'est un type social, un caractère. Donc, le fait aérien, on moque le fait aérien parfois pour le fait aérien, mais très souvent, on moque le fait aérien pour les enjeux sociaux qu'il véhicule. Donc, effectivement, la place de la femme, la place de la mode, par exemple, avec toutes ces caricatures sur la mode de la ballomanie, c'est-à-dire toutes les motifs au ballon dans l'habillement au 18e, ou la mode de la crinolomania, donc la mode de la crinoline qu'on assimile à un ballon, très nettement permettent de dénoncer un certain nombre de travers sociaux.
1: Voilà le cœur de l'affaire, posé dès le départ. On vise le ciel, mais c'est la société qu'on touche. Le vol est un pont, par lui passe la mode, l'argent, les rapports entre les sexes, la prétention des puissants. Il ne reste plus qu'à voir comment, d'époque en époque, le pont change de trafic. Saut d'un siècle, le plus lourd que l'air a remplacé le ballon. Et la presse a changé de dimension. Rotative, lithographie, bientôt la photographie. On imprime vite, on imprime beaucoup, on imprime pour tous. Les exploits des pionniers ne resteraient rien dans ces journaux qui les transforment en feuilletons quotidiens. Le 25 juillet 1909, Louis Blériot traverse la Manche en 37 minutes. Un mois plus tard, à Reims, la grande semaine de l'aviation attire plus de 100 000 spectateurs par jour, plus d'un million au total. La même année, au Grand Palais, le premier salon de la locomotion aérienne, c'est 100 000 visiteurs, 395 exposants. L'aviation devient une fête nationale financée par les journaux qui se payent en tirage ce qu'ils dépensent en primes aux aviateurs. Et on revient un tout petit peu en arrière dans une des archives de 1909, le premier meeting aérien à Reims qui provient du journal Les Actualités Françaises.
2: Il y avait foule à Reims un jour de l'été 1909. Le président Armand Falière et, comme on dit, de nombreuses personnalités, dont Aristide Briand, inauguraient la grande semaine d'aviation, la première de tous les temps. Ils allaient admirer les exploits de Wilbur Wright. La brillante démonstration de Louis Pollan sur biplan voisin. Voir remportée par l'Américain Glenn Curtis la coupe de vitesse à 80 km/h. Et par Latam sur monoplan Antoinette le prix d'altitude avec 155 mètres. Cette mémorable journée devait enregistrer l'accident de Louis Breguet qui brisait son appareil. Mais elle devait aussi enregistrer le succès de Henry Farman, emmenant pour la première fois deux passagers, disons deux héros, et enlevant ainsi le Grand Prix de Champagne. Record battu par la suite par l'aérobus d'Albessard, le premier de tous les avions de transport. Car le progrès va vite. À tel point qu'en 50 ans, on devait passer de 4 passagers moustachus en chapeau melon.
1: Et dans ce ciel naissant apparaît un personnage neuf, l'aviateur. Beau, casse-cou, entouré de femmes parfois, la presse en fait un Don Juan moderne, un Roland des nuages. La machine est encore légère, alors les mœurs aussi sont légères. On rit du désir, du flirt, de la mariée volée par le pilote. Pour mesurer cette légèreté-là, écoutez ce qu'on chantait dans les music-halls. C'est la chanson « Dans mon aéroplane » d'Harry Fraxin.
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0: Puis vient la guerre. On pourrait croire qu'elle change tout, pas encore. Dans les journaux du front, la baïonnette, le rire rouge. L'aviateur reste un héros qu'on admire en souriant. Le dessin de presse et le pilote font cause commune.
1: La caricature en représentant le pilote comme quelqu'un qui casse du bois, c'est-à-dire qui écrase son avion, comme quelqu'un qui réussit à conquérir un grand nombre de femmes, qui fréquente assidûment le bar de l'escadrille, présente en fait une image très flatteuse des pilotes français qui donc sont un peu une incarnation de l'héroïsme de la Première Guerre mondiale, qui sont un idéal type masculin, même si on en présente des défauts, mais plutôt pour faire sourire et valoriser.
0: Faire sourire et valoriser. Tant que l'avion reste une prouesse individuelle, le rire l'accompagne. Cette complicité va tenir encore quelques années, le temps d'une parenthèse presque enchantée. Et c'est justement les années 1920 et 1930 où là, cette folie de la vitesse des records débarque. On traverse, on bat, on dépasse. Et en 1921, Adrienne Bolland franchit la Cordillère des Andes. La presse s'amuse autant de son exploit que de sa coupe ébouriffée, devenue symbole d'une femme moderne. En 1930, Coste et Bellonte relient Paris à New York d'une traite 37 heures dans le point d'interrogation. Et un dessinateur les imagine aussitôt en train de se soulager contre la carlingue à l'arrivée. Le héros, oui, mais jamais sans sa part de trivialité. Et tout cela ne reste pas dans les journaux. L'exploit descend dans la rue, sur les scènes du music-hall, encore une fois, jusque dans les refrains qu'on fredonne. À peine Coste et Bellonte posés à New York, leur avion a déjà sa chanson. Et c'est celle de Régent, le fameux point d'interrogation.
2: 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Pourront-ils atterrir? 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

0: qui fait l'honneur de toute l'aviation.
1: L'aviation fait encore rêver les foules, et les foules le lui rendent en chanson pour très peu de temps. Et puis, le rire se brise. Le 26 avril 1937, Guernica est rasée depuis le ciel. Quelques années plus tard, des villes entières disparaissent sous les bombardements. Le 6 août 1945, un seul avion suffit pour effacer Hiroshima. L'objet de rêve est devenu l'instrument de l'apocalypse. À partir de là, le dessin ne peut plus rire de la même façon.
2: Il y a une conjonction de facteurs, parce qu'en fait, on se rend compte, enfin, au fur et à mesure des progrès de l'aviation, employée dans le domaine militaire, ça devient une arme de destruction massive. Et donc, effectivement, on est loin des essais approximatifs, des choses un petit peu expérimentales. Et effectivement, ça entraîne une forme de lourdeur, de prise de conscience. Et il y a un basculement, en effet, vous l'avez souligné, à partir de la Deuxième Guerre mondiale et après, dans les conflits qui ont suivi, notamment le Vietnam, où le public est tout à fait conscient des dégâts provoqués par l'aviation, et la presse satirique adopte souvent une position militante et antimilitariste. Et dans cet antimilitarisme, l'avion est ciblé en premier.
1: Et on revient sur une des archives du Vietnam qui montre ses frappes aériennes, mais aussi ses préparations militaires qui montrent qu'il y a bien une séparation dans le rire de l'aviation.
3: Au Vietnam du Sud, le potentiel militaire des forces gouvernementales s'est accru d'une demi-brigade sud-coréenne, premier élément d'un contingent qui doit atteindre 22 000 hommes. Cependant, à partir des porte-avions américains qui croisent en mer de Chine, ici le Ranger, les chasseurs-bombardiers continuent de s'envoler pour le Vietnam du Nord vers des objectifs toujours un peu plus proches de Hanoï.
1: Le pont est toujours là, mais le trafic s'est inversé. Hier, l'avion portait l'admiration. Désormais, il porte l'accusation. Et la cible, c'est lui, en premier. Pendant que les militaires font de l'avion une arme, les compagnies en font enfin un transport de masse. Les réacteurs, puis les gros porteurs, font chuter les prix. Le tourisme s'envole. Des familles entières montent à bord. Ce qui était réservé aux héros et aux riches devient une file d'attente à l'aéroport. La démocratisation promise depuis 1783 est là, concrète et banale. Et aussitôt, la culture populaire fabrique ses figures. L'hôtesse de l'air, par exemple. En 1965, le dessinateur Walteri crée Natacha, hôtesse héroïne, censée incarner la femme moderne, mais dessinée en objet de désir. La publicité, la bande dessinée, la chanson s'emparent du personnage. Et pas que, c'est là qu'on retrouve une des fameuses musiques de la chanson française, qui est l'hôtesse de l'air.

0: Alors, je pense qu'il faut, il faut replacer votre réflexion dans un contexte plus général. Là, les supports qu'on présente relèvent de la culture populaire. Donc, les stamps, la musique de variété. Et dans la culture populaire, il y a un certain nombre de poncifs qui sont activés, réactivés, développés. Et l'aviation naissante, elle permet en fait de jouer sur le registre de la légèreté, de dire ben quand on est en l'air, grâce à l'avion, au ballon, eh bien les mœurs aussi sont plus légères, donc on va évoquer des registres un petit peu grivois, de rencontres entre décors, de choses qui peuvent se passer, de belles mères qu'on serait ravis de voir s'envoler un peu plus loin. Voilà, c'est toute cette histoire de mœurs en fait qui est racontée dans ces chansons, que ce soit celle du début du XXe siècle ou celle de Dutronc que vous évoquiez et qui est une très belle chanson par ailleurs.
1: La légèreté des mœurs, exactement la même corde qu'au temps des ballons 200 ans plus tôt. Mais une autre machine, à la même époque, va concentrer tous les regards et tous les sarcasmes. Et c'est bien de cet avion-là qu'on parle, le Concorde, celui que décrit si bien le président Valéry Giscard d'Estaing.
2: Monsieur le ministre, c'est la première fois qu'une personnalité qui ne fait pas partie du monde aéronautique monte dans Concorde. Quelles sont vos premières impressions?
3: C'était un vol normal du programme d'essai du Concorde qui avait lieu cet après-midi pendant une heure et demie et qui avait, je crois, pour objet de tester certaines des qualités de l'appareil et en même temps de faire un essai de consommation sur un parcours qui était Toulouse-Brest approximativement aller-retour. Alors j'ai suivi toute cette opération. Les impressions frappantes, c'est d'abord la très grande stabilité d'appareil et la très grande souplesse de ses manœuvres, que ce soit à des vitesses supersoniques, puisque en croisière nous volions à peu près à 1500 km à l'heure, ou que ce soit à l'approche à l'atterrissage, qui se fait à des vitesses normales. L'atterrissage est assez curieux car il se fait assez cabré, comme vous le savez, et lorsqu'on est à l'intérieur de l'appareil, on ne voit absolument pas la piste, on a simplement le sentiment du contact des roues avec la piste.
1: Le Concorde, fierté nationale, merveille technique et cible parfaite. Quelques jours après ce premier vol, le journal Harakiri met l'appareil en couverture sous un titre que je ne répéterai pas ici, jouant sur la forme de son nez basculant. L'objet le plus moderne du monde, ramené au plus vieux des sous-entendus. Le rêve supersonique et la blague de comptoir dans la même image. En 1953, le grand rendez-vous de l'aéronautique quitte Paris pour l'aéroport du Bourget. En 1963, il prend son nom définitif de Salon international de l'aéronautique et de l'espace. Officiellement, une vitrine technologique et un marché. Officieusement, un bazar d'armes où se signent les contrats militaires au point qu'en 1993, la CIA y soupçonnait de l'espionnage. Pour un journal, c'est une cible parfaite, qu'est-ce presque rêvé, on pourrait dire. Et un journal va s'y rendre édition après édition avec une constance féroce. Ce journal, c'est Charlie Hebdo, fondé en 1970, anti-militariste avant l'heure. Reiser, Cabu, Loose, Félix, Biche, tous ont couvert le Bourget pour mieux le tourner en ridicule. La forme de Loose, en 1993, résume l'esprit. Les militaires transforment en ordure tout ce qu'ils touchent. Et dès 1973, Reiser s'oppose au milieu des ferrailles rugissantes. Un type tranquille, avec son aile volante, la joie pure de voler, sans technologie, sans argent, sans guerre. Le balancier est posé, d'un côté l'aviation de guerre et d'argent, et de l'autre, l'avion rêve gratuit à la portée de tous. Entre les deux, le dessinateur. Et l'écart entre les deux n'a jamais été aussi grand qu'aujourd'hui. 21e siècle, pour finir, l'aviation a tenu sa promesse de masse, peut-être trop bien, le reproche désormais est climatique. En Suède, naît le Flygskam, la honte de prendre l'avion. En français, on dirait la vie honte. On compte les jets privés des ultra-riches comme on compte jadis la fatuité des petits maîtres. L'avion redevient ce qu'il a toujours été pour le dessin satirique, un symbole commode de tout ce qui ne va pas. En juillet 2019, dans Charlie Hebdo, la dessinatrice Coco croque Greta Thunberg en hélicoptère humain soutenu par ses tresses qui tournent comme des pales. Arrêtez l'avion, choisissez Greta Airlines. La même année, traverse l'Atlantique en voilier pour ne pas voler.
4: I shouldn't be up here.
1: À la tribune des Nations Unies.
4: I should be back in school on the other side of the ocean. Yet you all come to us young people for hope. How dare you? You have stolen my dreams and my childhood with your empty words. And yet I'm one of the lucky ones.
1: Derrière la charge écologique se dessine aussi toute autre chose. L'écoféminisme, ce courant lancé en France par Françoise Daubonne dès 1974, relie la domination des hommes sur la nature à leur domination sur les femmes. L'avion phallus des caricatures, le jet le plus gros que celui du voisin, toujours le même pont. On vise la machine, on parle des rapports de pouvoir, comme en 1783. Reste alors une question. À force de dénoncer, la satire s'est-elle encore rêvée ?
0: Bah, la caricature, elle est rarement douce et romantique. C'est un peu sa caractéristique de dénoncer, d'exacerber. Donc, après, quand même pour nuancer, je vous invite à regarder les dessins de Sampé et d'Aldebert qu'on a mis dans la vitrine à plat au début de la partie 4, où on voit que justement il y a une certaine tendresse dans le fait d'observer que effectivement l'aviation, par son caractère massif, vient contrecarrer un petit peu le romantisme. Il y a notamment des mariés qui se rendent à Venise. Et voilà, et au lieu d'être dans cette vision romantique qui fait que le monde autour n'existe pas, et ben là, ils sont à la chaîne, en fait. Il y a, 100 mariés qui attendent de faire le voyage en avion pour se rendre à Venise. Et alors, est-ce que la modernité met fin au romantisme? Je sais pas, je laisse l'auditeur sur cette question.
1: Et on finit sur ça, 50 luxe. La pénombre n'est pas un décor, c'est une condition de survie. Ces feuilles de papier qui se sont moquées de l'aviation pendant 2 siècles et demi sont elles-mêmes, maintenant, un patrimoine que la lumière abîme. La satire est devenue trésor national. Alors, la machine continue de monter et le crayon continue de descendre, comme on l'a dit en introduction. Le pont, lui, ne désemplit pas et la question de Julie Oula reste ouverte, suspendue comme un avion au-dessus de Venise. La modernité met-elle fin au romantisme ?
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0: est de nouveau en Russie et en Ukraine, mais dans la traditionnelle maintenant émission Entre les langues. Alors, j'ai le grand plaisir de vous annoncer que mon invité est Pierre Gonod. Merci, cher Pierre.
1: Bonjour.
0: D'avoir accepté cet entretien.
1: Avec plaisir.
0: Ça n'est pas la première fois,
1: non.
0: N'est-ce pas ? C'est la seconde. Et donc, je vous présente quand même parce que on peut pas se rendre compte comme ça de l'importance que vous avez comme savant. Alors, vous êtes professeur à la Sorbonne, à Sorbonne Université, et directeur d'études à l'EPHE, 4e section, section d'histoire et philologie. Vous êtes à la fois philologue, historien, historien des mentalités, à mon avis historien de la religion orthodoxe russe, spécialiste de la Rousse de Kiev, des 9e et 13e siècles, période qui a décidé à peu près de tant de choses en Ukraine, en Russie et dans le Bélarus. Et ensuite de la période moscovite, qui a décidé d'autant plus de choses en éteignant les tendances à la liberté, si je puis dire, depuis le 14e siècle, en fait.
1: Oui, oui, ben, en centralisant de plus en plus jusqu'à faire un empire qui ne voit qu'une tête.
0: Voilà. Alors, vous avez écrit un grand nombre de livres, dont le plus connu était à mon idée Ivan le Terrible ou Le métier de tyran, paru en 2014, il me semble. Je ne sais plus chez qui.
1: Chez Talendier.
0: Et alors, vous m'avez dit que votre livre sur Novgorod avait eu beaucoup de succès, mais parlez-en, s'il
1: vous
0: plaît.
1: Oui, alors là, c'est à CNRS Éditions. En fait, c'est une collection qui s'appelle L'Esprit des lieux. Et donc, Novgorod se trouve là, aux côtés de Palmyre, par exemple. Et donc, c'est une cité vraiment qui reste intacte dans le centre. Évidemment, le reste a été largement modernisé. Et qui, donc, est la grande ville, la grande république médiévale russe, est un peu l'antimodèle par rapport à Moscou, puisque à Novgorod, l'assemblée locale gouvernait la ville.
0: Chassait les princes.
1: Oui, ben, leur montrer la route, hein, comme on disait. C'est par ici la sortie. Donc, ça a duré pendant 2 siècles de manière très efficace. Et puis, bien vers 1471-1478, Ivan III, le grand-père d'Ivan le Terrible, a mis fin à tout ça.
0: Mais c'était une assemblée de marchands intégrée quasiment dans la Hanse.
1: Oui, alors ils n'étaient pas tout à fait ville hanséatique, mais comptoir, tout
0: oui.
1: À fait au bout du réseau.
0: Ils vendaient des pots.
1: Ah ben c'est les fourrures, oui, oui, c'est oui, le c'est marché ça. Global des fourrures hein, qui arrive dans toute l'Europe et qu'on voit après dans les tableaux flamands et autres, ces beaux bonnets sur
0: oui,
1: les,
0: bien sûr, oui.
1: Les têtes, ils viennent de là-bas, de la Russie profonde et de la Sibérie, hein, puisqu'on allait jusqu'à l'Oural dans le territoire de Novgorod.
0: Et Novgorod n'est pas loin de Saint-Pétersbourg.
1: Voilà, c'est beaucoup plus près, effectivement. Donc, c'est au sud du lac Ladoga et c'était donc relié par le lac Ladoga, le Volkhov, la rivière, et la Neva, donc, au golfe de Finlande, à la Baltique.
0: Il faut faire attention, il y a 2 Novgorod, n'est-ce pas ? Il y en a peut-être plus.
1: Ah oui.
0: Celle-là, c'est Veliki Novgorod.
1: La grande, oui. La Grande Novgorod et il y a évidemment Nijni Novgorod, celle d'en bas, relativement, géographiquement. Et en fait, c'est Villeneuve, hein, Novgorod.
0: Oui, c'est Villeneuve.
1: Il y en a plusieurs, effectivement.
0: Il y en a d'autres ?
1: Oui, mais beaucoup moins connus. Donc,
0: beaucoup
1: c'est les
0: connu.
1: Deux plus connus, c'est Novgorod la Grande et Nijni, qui s'est appelé Gorki à l'époque soviétique.
0: Et où était Sakharov ?
1: Voilà, il était exilé là-bas, voilà. Ville fermée, puisque justement, on ne pouvait pas y entrer comme ça, ce qui fait qu'on ne voyait pas et on n'entendait pas Sakharov pendant plusieurs années.
0: J'y suis allé, il y a un Kremlin en hauteur qui domine le confluent de l'Oka et de la Volga, et c'est impressionnant.
1: Ah, c'est un très bel endroit. C'était aussi
0: très bel endroit.
1: Une ville de foire à l'époque des tsars, puisque c'était vraiment l'endroit où se joignaient les marchandises d'Asie et les marchandises russes. Donc, c'était la grande ville de foire, Nijni Novgorod.
0: Bon, eh bien, merci beaucoup. Donc, vous avez une œuvre très importante. Et depuis, je ne sais pas, quelques années, vous vous êtes offert le repos du savant. Hein. Et vous m'avez dit tout à l'heure que vous avez écrit ces contes, je vais en parler des livres, pendant le Covid.
1: Oui, ben c'est-à-dire j'ai commencé à ce moment-là. Effectivement, d'un côté, on était un peu angoissé, de l'autre, on avait du temps. Quand je n'étais pas sur Zoom à faire des cours, comme tout le monde, ou presque, eh bien, j'ai écrit ces contes, c'est-à-dire l'idée de raconter cette histoire russe d'une autre façon, une façon plus intime, plus personnelle, avec les héros connus, les grands, mais aussi les petits, les domestiques et les gens même qui ne laissent pas de traces forcément, mais
0: les subalternes, comme voilà, disent les historiens de nos jours,
1: mais qui ont traversé cette histoire aussi.
0: Alors, les deux volumes s'appellent « Contes doux amers de ma mère Russie ». Et ils sont parus à l'édition
1: Vibration.
0: Vibration. Et nous avons déjà parlé du premier l'an dernier, ou il y a un an et demi, je ne sais plus. Et celui-ci est paru.
1: Il est paru au printemps, là, donc.
0: 26.
1: Printemps 26, tout à fait.
0: Alors, pouvez-vous nous raconter un peu l'intrigue avec ces trois personnages, deux vieilles dames et un jeune homme?
1: Oui, alors c'est ce qui est le fil conducteur, c'est qu'on a un blessé, un jeune homme, même assez jeune, trop jeune, et qui est soigné quelque part dans une zone de combat, et on va évidemment comprendre petit à petit que c'est la zone des combats en Ukraine. Donc ce jeune homme faisait partie de la SVO, l'opération militaire spéciale, qui a échoué très rapidement dans les premiers jours de février 22, et lui s'est retrouvé blessé et finalement caché, comme ça arrive souvent, par une baba, c'est-à-dire une grand-mère locale, qui va avoir le courage de le cacher d'abord, ou la charité aussi, parce que c'est un envahisseur quand même, et qui va essayer de contacter, de rejoindre l'autre baba, la vraie grand-mère de ce jeune homme. Alors, on verra, je ne dévoilerai pas tout comment ça se passe. Mais après, donc, elles essaient de le soigner, tant bien que mal, sans trahir qu'il est là, parce qu'évidemment, sinon, on le considère comme un déserteur. Et pour le calmer, pour l'occuper, etc., de lui raconter des contes. Et c'est ça l'idée, avec aussi que ces contes, c'est l'histoire de la Russie vue par des grand-mères, des contes de grand-mères, mais qui évidemment corrige par moments ou nuance fortement la vision de l'histoire telle qu'on l'enseigne à des petits soldats pour qu'ils soient fiers de leur pays et qu'ils marchent au pas.
0: Alors, il faut peut-être avoir deux mots sur l'importance des contes dans la civilisation russe. Et en particulier soviétique, pour finir, Marchak a été un type formidable.
1: Oui, et propre, donc c'est cette vieille tradition qui, alors évidemment, Pouchkine aussi, qui a repris le matériau ancien de sa niagne, de sa gouvernante. Donc il y a une très vieille tradition de mise en valeur de ces contes populaire, des bulines aussi, de ces récits légendaires avec des preux chevaliers qui se battent dans les plaines contre les Polovs, puis contre les Tatars, et au fur et à mesure, la situation évolue. Et ça s'agrège dans ces contes. Et on a beaucoup illustré aussi ces contes, à l'époque avant la Révolution, puis en exil, Bilibine, qui est un très grand illustrateur qui vivait en France, les a illustrés, les contes russes, vous les trouvez en librairie chez nous. Et bien entendu, à l'époque soviétique, on a remis en valeur aussi ce matériau, on en a fait aussi des dessins animés, donc c'est toujours une matière qui est vivante, cette idée des contes. Et cette idée aussi qu'elle nous enseigne une morale, une histoire, une fable utile.
0: Une fable utile, et parfois c'est un peu amusant quand même.
1: Ah si, oui, il y a des contes drôlatiques, vous voulez, oui. Non, ça n'est pas exclu. Il y a des manières, il y a des contes plus tristes, il y a des contes plus fantastiques aussi, donc il y a toute une palette.
0: Bon, et là, je dois dire que Le repos du grand savant, personnellement, j'apprécie beaucoup, car il y faut une sorte de liberté pour faire ça.
1: Oui,
0: c'est voilà, vrai. Parce que Dieu sait ce que vos collègues vont penser, on ne sait pas, n'est-ce pas ? Il vaut mieux pas le savoir. Mais, je veux dire, ça, tout le monde ne fait pas ça.
1: Non, c'est une récréation, effectivement, et c'est l'idée que aussi on peut donner un peu de distance, un peu d'ironie par moment, mais aussi essayer d'aborder d'une autre façon des thèmes profond, parfois triste, parfois gai, tout à fait.
0: Alors, donc, le second tome concerne en fait le 20e et le 21e siècle. Dans le premier, vous êtes allé de l'Antiquité russe, qui est assez récente quand même, jusqu'en incluant le 19e.
1: Oui. jusqu'à la Révolution, mais je m'arrête avant, je m'arrête à la guerre de 14.
0: Oui.
1: Dans le premier et dans le deuxième, là, on est déjà passé le choc et on va entrer dans les souffrances et les errances de la Russie sous régime soviétique.
0: Alors, le premier chapitre est parle de l'amiral Koltchak. Alors, en France, on ne sait pas très bien qui est l'amiral Koltchak. Je crois que... j'ai interrogé une ou deux personnes, par curiosité anthropologique, si je puis dire. Les gens que j'ai interrogés ne connaissaient que Corto Maltese en Sibérie, la belle BD du Kobrat, oui. où il y a l'amiral Koltchak. Bon. Est-ce que vous pouvez nous parler de lui?
1: Oui, alors en fait, c'est un des grands marins russes qui, d'abord avant la guerre, a reconnu les côtes au large de la Russie dans l'océan glacial arctique, qui a exploré. Et puis, pendant la guerre de 14, c'est un redoutable capitaine de vaisseau qui sera donc contre-amiral. Alors d'abord dans la flotte de la Baltique, puis dans la flotte de la mer Noire, mais au moment où ça tourne très mal, et il doit faire face à des mutineries. Et puis qui, là c'est le paradoxe, va se retrouver... Alors il a fait un petit détour par les États-Unis où on l'avait envoyé au moment du premier gouvernement provisoire essayer de demander l'appui des Américains. Et quand il revient par la Sibérie, par Vladivostok, et il va commander les armées blanches, mais sur Terre. Donc cet amiral se retrouve à la tête d'une armée très difficile à manier, dans des espaces immenses et tout blancs, enfin surtout l'hiver bien sûr. Et il se fait nommer régent d'une immense terre, mais qui va fondre sous ses pieds.
0: Il ne pouvait rien faire autrement, je veux dire. Il était dans une position épouvantable.
1: C'est une guerre civile extrêmement dure qu'il va perdre et où il n'est pas dans la meilleure position. Parce que sur mer, il est excellent. Il a été un très bon amiral, mais sur terre, ce n'est pas son arme, si j'ose dire. Et en plus, il va être trahi par beaucoup de gens et finalement livré aux Rouges qui, donc, après une très rapide instruction, vont le fusiller et le jeter dans l'Angara, le fleuve qui est à côté d'Irkoutsk. Sauf qu'il n'en est évidemment jamais ressorti. Et de là, on peut imaginer tout ce qu'on veut. Et on a imaginé beaucoup de choses, qu'il n'était pas mort, qu'il était...
0: Ah, je ne savais pas.
1: Il y a des légendes, des bruits qui circulent. Et alors... Récemment, donc, sous Poutine, on a commencé à réhabiliter ce personnage comme un grand guerrier, un serviteur de la Russie. Il a une énorme statue, justement, à Irkoutsk, pas très loin de l'endroit où on l'a jeté sous la glace. Et on a fait un film très long et très, je dirais, sentimental sur lui. Donc, il est devenu une sorte de héros romantique.
0: En quelle période il est devenu un héros romantique ?
1: Alors, 2008, le film 2008.
0: D'accord. Dans les années 2000.
1: Et on en a fait après une série, parce que comme ça, c'était encore plus long. Et alors, l'une des choses qui contribue au romantisme, c'est qu'en fait, pendant son errance en tant que chef des armées blanches, il vivait avec une femme qu'il avait suivie. Donc, sa femme légitime était à Paris. Et donc, il y a cette espèce de relation entre les deux. Elle reste avec lui jusqu'au bout. Et elle a survécu. Et...
0: Ah bon ?
1: Oui. Et à l'époque soviétique, elle a même, pour gagner un peu d'argent, servi de conseiller au film de Bondarchuk, Guerre et Paix, dans les années 60. Alors, c'était la fin vraiment de sa vie. Pour en particulier apprendre aux figurants à danser. Comment danser dans la société d'Ancien Régime. Et donc, il fallait faire des scènes de bal. Le bal de Natacha, etc. Conseillère technique, Madame Koltchak. Enfin, elle ne s'est jamais appelée Madame Koltchak. C'est Timiryova, son nom. Mais bon, c'était un des éléments aussi.
0: Quelle vie elle a eue, cette femme.
1: Ah oui.
0: C'est un roman.
1: Ah oui, tout à fait.
0: Et il n'y a pas une biographie sur cette femme en russe ?
1: Sur cette femme, non. Mais bon, il y a quelques, évidemment, articles et études. Mais elle mériterait aussi d'avoir...
0: Ah oui, vraiment. Alors, merci pour l'amiral Koltchak, vous m'avez appris plein de choses. Et alors, le chapitre suivant, c'est sur Lénine.
1: Oui.
0: Et, c'est sur Lénine, une fois qu'il a eu ses AVC.
1: Oui.
0: Et, au fond, ce qui vous intéresse, c'est les rapports avec Joseph Vissarionovitch, qui sera appelé Staline, n'est-ce
1: pas ?
0: Tout
1: à fait.
0: Et là, vous prenez un point de vue... Très strict, très clair.
1: Oui, c'est-à-dire que je suis dans la tête de Lénine, comme on dit, mais dans une tête dont il ne peut plus sortir. Donc, d'après ce que je vois, c'est-à-dire qu'il comprend, il analyse, comme toujours, et il a toujours cette envie de tout décider, de tout clarifier en quelques formules, mais il ne peut rien exprimer. Et donc, il voit devant lui des spectateurs du fait que Staline l'observe et que trouve que ça dure un peu longtemps, qu'il faudrait peut-être mettre fin à cette agonie, qui est effectivement un petit peu triste. Et d'autre part, commence à marquer l'espace. Et donc, ça, c'est connu, effectivement. C'était montré assez grossier avec l'épouse de Lénine, Nadia
0: Krupskaya.
1: Krupskaya, voilà. Et donc,
0: il y a des gens qui ont compris à ce moment-là.
1: Oui, oui, oui. Alors, Lénine avait essayé de réagir. Il avait encore un petit peu de lucidité au moment où ça a commencé. Et puis, ça n'a pas réussi. Et le fameux testament de Lénine qui a circulé juste après sa mort, qui recommandait de ne pas garder Staline comme secrétaire général du parti, n'a pas été suivi. Et donc, après...
0: Qu'est-ce qu'il est devenu en vrai, ce testament ?
1: C'est-à-dire qu'un certain nombre de bolcheviks du comité central et du politburo en ont eu connaissance et ont choisi, c'est comme le roi est mort, vive le roi, de l'ignorer en disant malgré tout, Staline est quelqu'un de solide et puis en plus Trotsky est beaucoup plus dangereux, donc on garde Staline aux commandes.
0: Oui.
1: Mais et ils l'ont beaucoup, enfin beaucoup d'entre eux ont eu l'occasion de le regretter.
0: Bien sûr, oui. Mais est-ce qu'on l'a historiquement, ce document ?
1: On a des traces dans les mémoires diverses de
0: D'accord,
1: documents.
0: D'accord, mais le document lui-même, on ne l'a pas.
1: Est-ce qu'il y a des gens qui ont après mis par écrit, disons, mais le testament lui-même, évidemment, c'est comme beaucoup de ces testaments célèbres, on n'a pas d'autographe, de tapuscrit.
0: Et vous êtes donc convaincu que Lénine a vu clair dans le jeu de Staline ?
1: Tard, mais oui. Ça, c'est à peu près établi. Il l'a beaucoup aimé au début, et il le trouvait, il disait, c'est le prodigieux géorgien, etc.
0: Oui, il l'a fait travailler sur la question des nationalités.
1: Voilà. Et puis, sur le tard, en particulier avec les accrochages avec Krupskaya, là, il a commencé à se dire, mais ce personnage est quand même un petit peu effrayant et dangereux.
0: Mais c'était trop tard.
1: Ah, c'était trop tard. Et on ne l'a pas suivi parce que, effectivement, la lutte de succession était déjà engagée. Et disons que Staline avait su apparaître comme un modéré.
0: Eh oui.
1: Surtout par rapport à Trotsky.
0: Alors, j'ai lu récemment le moment où le Parlement de Paris a éliminé le testament de Louis XIV.
1: C'est pareil, on casse le testament.
0: Ah, on l'a cassé !
1: Le testament d'un roi ne vaut rien. Le roi est mort, c'est le roi suivant qui...
0: Rien, le testament ne vaut rien.
1: Oui.
0: Mais au fond, c'est une loi, quasiment.
1: Oui, c'est une loi historique, on pourrait
0: dire. Une loi historique, je veux dire. C'est une coutume évidente, mais c'est une loi historique.
1: Mmh, absolument.
0: Alors, vous avez un chapitre qui s'appelle « Comment ils l'ont tué ».
1: Oui.
0: Alors, qui concerne un personnage dont le nom n'est pas connu, mais qui est le masque de quelqu'un qui est très connu et qui n'a pas été tué.
1: Non, en effet.
0: Alors, il s'agit... Eh bien, vous allez deviner, chers auditeurs. Je vais lire. Alors, je commence par une discussion entre le jeune homme et les deux vieilles dames sur le territoire des conflits. Depuis que le grand-père a décrété sa mobilisation partielle, vous avez compris que le grand-père c'est Poutine, il en est parti des dizaines, des centaines de milliers à l'étranger. Tous ces planqués de geeks informatiques qui n'ont jamais été envoyés en première ligne. Eux, leurs greluches qui ne trouvaient plus leur maquillage favori. Et eux, les intellos dégénérés, les agents de l'étranger, tout ça, c'est du pareil au même. Et c'est nous, les pauvres totos, qui devons tenir le front. Moi, j'aurais bloqué toutes les frontières, scellé la sortie hermétiquement. Comme cela lui vient naturellement de faire le bravache, d'exalter la manière forte. Babarika, pourtant, n'a pas élevé ainsi son petit Kim. Mais ce type d'éducation suinte d'où tous les murs, on le respire sur les grands boulevards, comme au cœur des forêts, on le boit à toutes les mares. Vrai, ne sort pas de Russie qui veut. Souvent, c'était le jeu favori de garder bien au chaud ce que cela démangeait de partir. Tu veux un visa ? Eh bien, tu ne l'auras pas. même à la bonne époque, il arrivait qu'on expédie dehors les têtes chaudes pour éviter qu'elles contaminent les autres. Tiens, par exemple, nous sommes en 1982. L'Union soviétique est alors une superpuissance. Mais, comme un ours se débarrasse de la vermine, il arrive qu'elle expulse de son corps sain les éléments dissidents, les parasites. Elle les recrache sur l'Occident décadent. Ça suffit souvent à les faire taire. Privés de leur patrie, ils s'aigrissent, ils s'abrutissent. Quant à ceux qui, de là-bas, osent encore écrire, répandre leurs thèses hérétiques, on peut toujours aller s'en occuper, mais discrètement. Tout est question de doigté. Ils montent sur la balance et voient l'aiguille s'envoler jusqu'à 94 kilos. Un bon poids pour son ossature lourde, épaules larges, dos encore droit à 63 ans, torse en barrique, mais d'où partent des bras formidables qui, chaque hiver, scient la provision de bois du poêle, des mains d'artisans qui réparent tout, mais savent aussi tenir le crayon, tâche lâche, ventre plein d'hommes mûrs qui ne dédaignent pas les plaisirs de la table, cuisses puissantes, mollets galbés, pieds plats de terriens. Mais la source principale de sa fierté est la tête taillée à coups d'épreuves et de détermination. Un front immense en voûte de cathédrale, surmonté d'une yourte brute de cheveux encore bruns pour la plupart. Coupé d'un trait de ciseau, au ras du cou, un nez d'empereur, une bouche menue, mais pourvu de toutes les dents. Et le reste qui se perd dans la forêt d'une barbe de Saint-Ermite. C'est d'elle qu'il prend le plus grand soin. La peignant, la retaillant subtilement chaque jour, l'arbuste dont il puise sa force. Il fait attention à ce qu'il mange et s'octroie une partie de tennis quotidienne pour se maintenir en forme et aérer ses ménages. Mais le plus sûr indicateur de sa forme et de son humeur est la barbe. Large et gonflée comme la Volga au printemps, elle répand le fleuve de la parole qui a foudroyé le régime des soviets en tombant de la bouche du prophète. Crispée, emmêlée, elle témoigne d'une fureur impuissante. Rentrée dans le coup, elle est introspective, secrète, agitée, tordue, pointue. Elle est la voile du vaisseau prise dans la tempête, claquant à se rompre, résistant aux forces qui tentent de la déchirer. Alors, de qui s'agit-il ?
1: Ah, ben dans le... Le livre, il s'appelle Sovache Sierzin. Alors évidemment, c'est un jeu de mots c'est une autre référence, puisque c'est un roman très connu de Bulgakov qui s'appelle Cœur de chien. Sovache Sierzin. Donc on peut faire là-dessus un nom de famille qui serait du cœur de chien, mais évidemment, ça n'existe pas. Par contre, c'est assez proche, évidemment, de Solzhenitsyn, qui est un nom rare, d'ailleurs, mais évidemment bien connu par son porteur le plus connu, Alexandre, et qui donc, j'essaie de camper cet écrivain. Alors, je me suis octroyé toutes les libertés, puisqu'effectivement, dans le récit, le KGB essaie de le tuer et va réussir, par une manœuvre très subtile, à le tuer là où on ne s'y attendait pas, sans employer de poison ou de revolver, parce que ça aurait été trop évident. Et donc, c'est cette lutte à distance, parce que lui déjoue plusieurs pièges, mais finalement tombe dans un auquel il ne s'attendait pas. Donc, c'est l'atmosphère de ces années 80, où, effectivement, il était Solzhenitsyn à l'étranger, pour d'ailleurs écrire son œuvre russe, et c'était l'essentiel de ce qu'il faisait.
0: Le reste, il écrivait La Roue.
1: Oui, La Roue Rouge, et le reste du temps, il pourfendait l'Occident, en disant qu'il était lâche, décadent et perdu, qu'il allait perdre face au communisme. Et par contre, bon, il y a un certain nombre d'autres dissidents qui ont mal fini. Bon, par exemple, Andrei Amalric, qui a été victime d'un accident de voiture très bizarre, et donc il y avait encore des éliminations, il y en avait un peu moins quand même. Le régime soviétique réservait en général ce genre d'opération à des agents du KGB qui avaient trahi. Ça, c'était, on ne pardonne pas.
0: Mais ça n'est pas fini, Poutine le fait aussi.
1: Ah ben Poutine l'a au contraire réactivé d'autant plus, et en particulier les poisons. Ce qui s'était arrêté, c'était une spécialité du Kremlin depuis longtemps, et puis là, c'est revenu.
0: Voilà. Alors, nous allons écouter un peu de musique, si vous permettez, Pierre.
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1: Oui, c'est la chasse.
2: La chasse au loup, n'est-ce pas? Il a une façon de prononcer sa langue qui est très très forte quand même. Il insiste énormément sur les gutturales.
1: Oui, Vysotsky de toute façon a le style de, du blatnoï, c'est-à-dire du détenu, c'est le style brigand si vous voulez, donc ça fait aussi son une image de marque. Alors quand il y a des balades, c'est
2: plus, il est doux parfois.
1: C'est
2: oui.
1: plus doux, donc il y a des registres. Mais là, pour tout ce qui est fort comme ça, qui évoque les camps ou qui évoque la violence, non, il faut cette voix.
2: Mais dans l'idée, la chasse au loup, c'est le fugitif. Au
1: voilà,
2: fond.
1: Oui, on poursuit et on réduit, on accule, etc.
2: Ouais, bon, ouais. Et alors, c'était un garçon qui a eu des difficultés en Russie quand il était chanteur vivant. Il est mort depuis des années maintenant.
1: Oui, oui.
2: Et alors, il arrivait parfois sur scène. Et le spectacle avait été entre-temps interdit, et il disait aux spectateurs, et donc on a dit que j'étais malade, donc je ne peux pas chanter.
1: Ben, Vysotsky était d'abord un acteur.
2: Et oui, il avait joué Hamlet. Oui.
1: Un grand acteur qui était reconnu, c'était son métier, mais effectivement il écrivait des chansons, et de temps en temps il donnait des récitals, alors soit comme ça aux débeautés, soit quelques-uns autorisés. Alors après, ce qui était encore plus compliqué, c'était d'enregistrer des disques, puisqu'il y a une seule, à l'époque, maison
2: de disques. Un 45 tours, je crois.
1: Ben, la maison de disques, d'abord, Melodia, c'était la seule. Hein. Donc, on ne pouvait pas choisir et dire, je vais enregistrer chez un tel et un tel. Donc, il avait enregistré quelques... Il y avait des bandes, si vous voulez. Et d'ailleurs, certaines ont commencé à se diffuser en cachette avec les cassettes. Et puis, il a enregistré en France un album avec deux chansons traduites en français. C'est Marina Vladi, qui est devenue après sa dernière épouse, qui a beaucoup aidé. Mais tout ça était précaire, était...
2: C'est dans les années 90.
1: 80, oui.
2: 80.
1: Je crois qu'il est mort en 86, il faudrait que je vérifie. Pour

0: Non, j'imagine. Oui, alors, il a très mal vécu le fait de n'être jamais officiellement reconnu.
1: Oui, ben, y en a d'autres. Hein. De toute façon, c'est Bulat Akhundzada qui était aussi chanteur, qui avait une très belle voix. D'abord, il a eu beaucoup de mal à enregistrer, c'est la même chose. Et puis ensuite, lui, il voulait être reconnu comme écrivain. Mais c'est pas le même statut. Et il a eu beaucoup de mal à publier un livre entrevue avec Bonaparte, etc. Et donc là aussi, il y avait beaucoup de frustration dans le simple fait de pouvoir s'exprimer en tant qu'artiste comme on voulait s'exprimer.
0: Alors, chez Bulat Akhundzada, je vous signale qu'il a mis en musique un texte de Villon.
1: Oui, c'est une chanson sur François Villon.
0: Qui est très belle, d'ailleurs.
1: Ah, qui est une magnifique chanson.
0: Le premier jour où j'ai découvert ça, ça m'a monté les larmes aux yeux, parce que cet homme, vraiment de la période soviétique, qui a... Bon, alors Villon était connu,
1: Ça faisait partie des programmes, comme étant progressiste.
0: Oui.
1: Mais la chanson est magnifique, et il a une voix extrêmement lyrique qui passe très bien.
0: C'est très, très beau aussi. Un jour,
1: Faudra qu'on la passe.
0: Alors, j'aimerais qu'on parle un peu du chapitre suivant avec Monsieur Lapoche en français, mais Monsieur Karmanov.
1: Oui, alors là, c'est sur la suite de cette série. Bon, il y a 15 récits en tout.
0: Oui, on ne peut pas parler de tout.
1: Non.
0: Et puis, je ne veux pas divulgâcher, moi.
1: Voilà. Et donc, il y a des récits qui ont trait justement à cette période de la perestroïka, avec les réussites et les malheurs, hein, les désastres. Et puis, après. Après, quand déjà un peu de temps a passé, la période hectique de chez Yeltsin. Et du coup, on fait un peu des retrouvailles. Et là, en l'occurrence, le professeur Karmanov, l'académicien Karmanov, qui était typiquement soviétique, pas désagréable forcément, mais un mandarin, il est mort. Mais enfin, 10 ans après sa mort, donc on est vers 2005, on va lui rendre hommage, on va faire un volume de mélange, on va faire toutes les choses. Avant, c'était la fin de la période soviétique, on avait autre chose à faire. Et puis après, il n'y avait plus d'argent. Donc là, ça y est, on s'y est mis. Et du coup, on va rapprocher des gens qui sont restés et des gens qui sont partis. Ça, c'est un moment intéressant. Et effectivement, c'est qui a réussi? Qu'est-ce que la réussite? Quel goût ça a? Alors effectivement, là, j'ai mis en scène deux personnages principaux. Il y a trois même. Il y a la veuve de M. Karmanov, qui est restée une charmante dame, et puis un petit peu dans son passé, et qui vit de la maison,
0: qui distribue les papiers.
1: Les livres, etc. Et puis donc, le disciple qui était au départ le génie futur et qui allait faire une thèse absolument formidable sur les fractales, etc., puisqu'on est dans l'Académie des sciences, hein, plutôt que là dans les lettres, pour une fois.
0: On est dans les maths.
1: Voilà. Et qui n'a rien fait, à peu près. Et d'autre part, une autre jeune étudiante, chercheuse, et qui, elle, finalement, a choisi de partir. De partir aux États-Unis, où elle a fait une très très belle carrière. Alors du coup, elle peut servir de sponsor. On a toujours besoin de sponsors à cette époque-là. Et en fait, ils vont se retrouver. Et là, on découvre que, évidemment, chacun a des souvenirs différents et chacun a quelque chose à dire sur ce qu'il offrirait comme mélange, comme contribution à cet hommage à leur professeur. Donc là, je dévoile pas la conclusion, mais c'était un peu cette atmosphère. Donc entre deux, la fin d'une grande époque où aussi les académiciens avaient, bien entendu, leur petite datcha confortable, avaient un pouvoir important. Et puis là où tout s'est écroulé, puis ça renaît, mais dans des conditions tout à fait différentes. Et effectivement, c'est pas ce qu'on attendait qu'on retrouve au sommet. Voilà, donc c'était un peu cette...
0: Parce qu'au fond, vous avez bien connu le milieu académique, universitaire.
1: Voilà, j'en ai connu des profs, effectivement.
0: À partir de quelle période étiez-vous en Russie, souvent?
1: En fait, j'ai été à différentes époques, puisque la toute première fois, je n'avais que 8 ans. Donc c'était ma maman qui m'avait emmené, puisqu'elle était professeure de russe, et elle emmenait ses élèves grands, mais là, on m'avait emmené en même temps. Alors ça m'a amusé parce que, un peu par hasard, quand j'ai lu Emmanuel Carrère, il racontait la même chose, comment sa maman l'avait emmené en Russie alors qu'il avait 8 ou 10 ans. Donc je me suis dit, tiens, on a ceci en commun. Et puis après, j'y suis revenu par moi-même.

0: J'ai même été une fois en voiture jusqu'à Moscou en deux chevaux. Mais l'essentiel, je dirais, c'est à partir de 78 et jusque dans les années donc 2000 où j'ai pas mal fréquenté. Après 2000, un peu moins, et 2008, ça a été le dernier voyage que j'ai fait jusqu'à présent, parce que, bon, d'abord, j'avais moins de temps, et puis l'atmosphère changeait quand même, visiblement.
1: Et alors, je suis toujours à la recherche, moi, de comprendre comment, pour les étrangers et pour les Russes, se sont passées les années 90. Parce que j'ai des amis russes, hein, dont l'un, mathématicien, qui enseigne maintenant à l'université à Paris. Enfin non, il est à la retraite depuis 8 jours. Bon. Est parti,
0: oui,
1: parce que son salaire avait été juste divisé par 10.
0: Oui, ben c'est-à-dire que ça, à l'époque soviétique, il y avait ce fameux proverbe, ils font semblant de nous payer, on fait semblant de travailler, et les prix...
1: n'existait pas
0: réalité.
1: En tant que prix, non.
0: Voilà. Et là, tout d'un coup, les prix se sont mis à s'envoler et les salaires ne suivaient pas, bien entendu. Donc, il fallait avoir 2 boulots, 3 boulots et puis après trouver d'autres occupations. Et moi, j'ai connu des collègues en particulier, des historiens, moi surtout, qui avaient décroché quelque chose au Canada, aux États-Unis. Et qui faisait le grand écart, certains, parce que comme ça, il faisait 6 mois, un semestre aux États-Unis ou au Canada, et puis ils gardaient quand même leur poste à Moscou, parce que pour eux, c'était aussi quelque chose qui leur tenait vraiment à cœur. Et donc, ils faisaient ces 2 semestres tout à fait différents, avec des publics différents. Donc ça a été des années à la fois difficile, mais aussi assez exaltante. Bon, j'ai connu quand même beaucoup de gens qui sortaient pour la première fois de leur pays, qui venaient voir des choses dont ils avaient beaucoup entendu parler pendant des années. Pour parler d'une autre spécialiste d'histoire de l'art, une des grandes spécialistes de l'art byzantin, Olga Popova, qui était beaucoup plus âgée que ma génération, elle raconte, là, ses mémoires sont très intéressantes, que la première fois où elle a vu un monument byzantin, c'était dans la Syrie de Bachar el-Assad. Pas de Bachar, du père.
1: Du père, oui.
0: De Hafez el-Assad. Donc, une petite fenêtre sur l'art byzantin. Et puis après, bah, elle a attendu les années 80, où elle était déjà plus que sexagénaire, pour aller enfin...
1: En Grèce,
0: en Italie, pour voir tous ces musées, etc. Et effectivement, avant, elle disait, j'avais vu quelques diapositives. Et c'était tout ce que je voyais réellement de ces monuments sur lesquels j'ai parlé pendant toute ma carrière.
1: Et oui. Écoutez, vous savez, il y a eu pas mal de linguistes
0: qui
1: ont quitté la Russie, qui était parfois encore l'URSS, hein, pas forcément effondré avant Eltsine. Et il se trouve qu'il y en a beaucoup qui sont à l'INALCO. Et je ne sais pas si vous savez, mais le département des langues africaines est plein de Russes.
0: Oui, oui. Alors, il y a beaucoup de Russes qui, effectivement, étudient énormément de langues qui ne sont pas spécialement...
1: africanistes.
0: Voilà, sur les langues slaves. Hein, de ce côté-là, il y avait beaucoup. Et les langues orientales aussi. Donc, c'est une grande tradition aussi, là, de ce point de vue.
1: Et alors, figurez-vous que, personnellement, j'ai connu quelqu'un qui s'appelait Igor Diakonov, qui était un très grand savant spécialiste de la Mésopotamie, grand linguiste, lui, pour le sou, et philologue. Et il était très lié à mon maître qui était Jean Bottero. Vous voyez qui c'est?
0: Oui, le spécialiste de la laïcité, là.
1: Non, enfin, l'histoire de Dieu.
0: De
1: disons.
0: Dieu, et oui, des,
1: voilà.
0: De la religion.
1: Du judaïsme. Et de la religion mésopotamienne aussi, et de la mythologie.
0: J'ai confondu avec Bobero.
1: Bottero.
0: Bottero.
1: Et donc, un jour, comme Jean Bottero ne conduisait pas et que sa femme était médecin, il m'a dit, écoute, va chercher Diakonov à l'avion.
0: Bon.
1: Et donc, j'ai cherché Diakonov à l'avion, mais sa femme, Nina. Et quand on est arrivé chez Bottero, Diakonov a dévissé ses talons et a donné son journal
0: ça, effectivement. Le nombre de manuscrits qu'on a sortis des collègues divers, et bon, l'histoire du docteur Jivago, elle s'est faite comme ça. Il y a 2 de mes collègues que j'ai connus encore, Jacqueline de Proyard et Michel Aucouturier, qui ont fait sortir des versions du docteur Jivago qui ensuite a été publié
1: dans les années 80 ou 70.
0: Ah non, 60 déjà.
1: 60 déjà,
0: et,
1: oui.
0: Et qui a été publié en 67 par Feltrinelli.
1: Oui.
0: La version en russe, puis traduit par le même couturier et d'autres en français, etc. C'est une grande aventure. Le manuscrit, pareil, de l'archipel du Goulag. Là, il y a toute une histoire de ces passeurs qui ont réussi à faire connaître ces œuvres.
1: En tout cas, c'était pas fini. Si vous voulez, moi, je suis pas une grande connaisseuse de la Russie, mais ça a été un choc pour moi de savoir ça. Je ne sais pas du tout ce qu'est devenu ce... Jean Bottero et sa femme sont morts. Ce sont les enfants qui l'ont, c'est-à-dire la fille. Et je ne sais pas ce que ça deviendra, parce que c'est un intérêt réel, quand même.
0: Oui, oui. Ah ben ça, il y a eu, pendant quand même les années 2000 et jusqu'à il y a 10 ans, on va dire... ils ont publié des souvenirs intéressants, non censurés, de ces savants, et qui sont parfois tout à fait passionnants. Alors maintenant, c'est plus ça, mais il y a eu ça, et on peut encore en trouver...
1: Et alors, qu'est-ce qui s'est passé du point de vue intellectuel dans les années 90, dans l'université russe? Est-ce qu'ils ont...
0: Bah, ils ont tout rattrapé, très
1: vite. Ils ont vraiment tout rattrapé.
0: Ah ben, c'est ce qu'ils disent, hein, mais oui. C'était à toute allure, donc aussi bien Duby, Foucault, Barthes, tout ça, ça a été traduit en russe, et là je parle des Français, évidemment.
1: Oui, bien sûr.
0: Mais tous les autres aussi, au niveau de l'économie, et donc à un moment donné, en 98, où il y a eu une grosse crise économique, ils étaient persuadés de maîtriser la finance, la haute finance, aussi bien que... tous les grands spécialistes occidentaux. Donc il y a eu cette idée aussi que ça y est, on assimile, on absorbe, et toujours l'idée du retard russe qu'on rattrape d'un coup.
1: Parce que ça s'est déjà produit.
0: Ah oui, avec Pierre le Grand. Et puis, bon, même plus tard, dans les années après la guerre de Crimée, où tout d'un coup, on se remet
1: à jour. Ils avaient vraiment été humiliés militairement.
0: Voilà. Oui. Donc voilà, c'est un peu...
1: Donc il y a trois phénomènes où on rattrape tout en vitesse. Quoi.
0: Voilà, c'est récurrent, ça revient. Il y a toujours quelque chose comme ça, et je pense que ça reviendra encore une fois, après la fin du régime Poutine, je ne sais pas quand.
1: Non, personne ne vous demande de dire quoi que ce soit. Mais alors, ils ont vraiment rattrapé. Et du point de vue de l'écriture de l'histoire de la Russie...
0: Il y avait une pluralité, c'est surtout ça qui était très important. Il y avait des ultranationalistes, il y avait des complotistes, il n'y en a plus que jamais.
1: Quel genre de complotiste dans les années 90?
0: Par exemple, Chafarevitch, qui a écrit ce fameux livre « Russophobia ».
1: Ah oui, d'accord.
0: Et qu'on a repris après et remis à toutes les sauces. Mais c'est le premier, là, qui nous dit, voilà, il y a un grand complot russophobe propagé par les Russes émigrés qui, comme par hasard, sont des Juifs. Donc, vous voyez un peu dans quelle direction ça part. Et c'est pour en citer un des plus connus. Mais il y en a. Et alors, il y avait aussi des gens qui essayaient d'écrire une histoire de la Russie ouverte, de montrer à la fois les progrès qu'on n'avait pas mis à jour, et puis d'autres aspects plus sombres sur, justement, Pierre le Grand, par exemple. Donc, il y avait vraiment, c'était passionnant de suivre tout ce qui était publié à cette époque-là.
1: Et maintenant ?
0: Eh bien maintenant, il y a un manuel unique qui va jusqu'à l'opération spéciale en Ukraine et qui nous montre comment effectivement la Russie est assiégée, entourée d'éléments hostiles et lutte contre l'Occident collectif. On est en pleine cité assiégée là.
1: Mais vous avez montré dans un de vos articles que la notion de cité assiégée était déjà présente.
0: Ah oui, oui. Ça date de l'époque d'Ivan le Terrible et on le voit bien, ce phénomène se reproduit là aussi régulièrement. Pour le plus grand pays du monde est assiégé.
1: Mais c'est absurde.
0: C'est ça qui est toujours frappant. Effectivement, quand on dit que la Suisse est assiégée, on peut le comprendre.
1: Oui, elle ne l'est pas d'ailleurs.
0: Non, mais c'est qu'elle l'ait sentie à telle ou telle époque, c'est possible. Et donc, pour dire un mot sur la fin, simplement sans dévoiler non plus là pour ce livre, c'est contre russe, j'essaie d'aller jusque justement aux années 2020. Et de voir comment les choses changent. À la fois, on est toujours dans un certain nombre de choses qui disparaissent, mais qui sont toujours vivantes. Des souvenirs de guerre, comme cette histoire, et qui est vraie, du crocodile que les Russes avaient ramené en butin de guerre de Berlin en 1945 et qui est mort en 2022.
1: Ah oui, ça, c'est un chapitre extraordinaire.
0: Et d'autre part, effectivement, j'ai fait un chapitre un peu imaginaire, là, sur le Covid et comment l'enfermement dû à... l'épidémie se manifeste et réveille certaines vieilles idées mystiques Donc ça, c'est...
1: Alors, parlez-nous un peu de la mystique russe, parce que c'est, vous êtes un des spécialistes. Il n'y en a pas beaucoup, quand même, hein, qui ne sont pas dans la mystique. Vous voyez ce que je veux dire?
0: Oui.
1: Parce que c'est surtout ça qu'on peut trouver sur Internet.
0: Oui. Bon, là, disons que j'ai mis en valeur, j'ai essayé de montrer dans ce deuxième tome combien certains éléments que j'avais évoqués dans le premier, où c'était, on pourrait dire, en situation. Hein, on croit au miracle des saints, on croit aux icônes qui marchent toutes seules, on croit aux guérisons fabuleuses. Là, eh bien, c'est toujours là. C'est présent. Et donc, sur Kolchak, justement, il y a un parallèle avec un dessin Étienne de Perme qui s'est raconté dans sa vie, avait accepté de faire l'épreuve de l'eau avec le sorcier local.
1: Expliquez ce que c'est que l'épreuve de l'eau.
0: Alors, c'est très simple. Vous avez un fleuve gelé, vous faites un trou dans la glace à un endroit, et puis un autre trou à, mettons, 500 mètres de là, et vous êtes censé descendre dans le premier trou et marcher jusqu'au second pour ressortir. Et si, évidemment, vous vous noyez entre-temps, c'est que ben, vous avez perdu l'épreuve de l'eau, comme l'épreuve du feu qui consiste à traverser...
1: C'est une ordalie.
0: C'est une ordalie. Et donc, Étienne de Perme a voulu le faire avec un sorcier de l'Oural, et le sorcier, au dernier moment, s'est dérobé. Donc, l'homme de Dieu a gagné, et donc là, Kolchak est envoyé sous la glace. Alors, est-ce qu'il en est sorti après avoir marché sous l'eau?
1: Ah oui, parce que donc, ce mythe imagine Kolchak qui est jeté dans
0: l'Angara, sortant quelque part à un moment donné.
1: Ah, j'avais pas compris ça.
0: C'est que effectivement, quand on est en janvier-février, c'est pas toujours la glace, c'est pas toujours partout au même endroit et partout aussi épaisse. Donc peut-être qu'il peut y avoir une fissure, il peut y avoir un endroit, un trou d'eau par où vous ressortez. Mais évidemment, il ne faut pas s'être noyé entre-temps. Surtout qu'il avait quand même été fusillé. Donc là, c'était ce parallèle. Et puis la dernière que j'ai fait sur le Covid, c'est, ça s'appelle la légende du saint rameur. Donc c'est une sorte de rapprochement entre les exercices outranciers qu'on fait pour les sportifs, et en particulier avec le rameur, vous savez, pour se muscler et pour battre des records. Et donc, cette idée d'un saint qui se dévoue jusqu'à en mourir pour sauver, nourrir, etc. Et donc là, ça serait à travers le fait qu'il rame pour simplement faire fonctionner l'électricité dans une pièce ou dans un appartement qui est en fait coupé du reste du monde, où il n'y a plus rien. Hein, et donc, avec son, évidemment, c'est un corps d'athlète, est-ce qu'il va réussir à maintenir en vie les gens qui sont dans ce refuge.
1: Dans ce refuge, oui.
0: Voilà. Donc, c'est aussi
1: Mais c'est une question russe typique, quand même.
0: Oui, c'est aussi l'idée d'un exploit. Nabokov avait intitulé un de ses romans L'exploit, Podvig. Et ça, l'idée d'un exploit qui dépasse l'entendement...
1: C'est présent, ça, oui.
0: C'est l'athlète de Dieu aussi, cette vieille notion qui existait dans le christianisme médiéval.
1: Mais au fond... Quand vous prenez la liberté du savant, que vous avez prise dans ces deux volumes, vous faites, sans le dire, hein, une espèce de trajectoire et d'interrogation très légère et très élégante sur c'est quoi la culture russe, pour finir.
0: Oui, mais c'est un peu le but, effectivement, de la faire sentir de manière très vivante, comme si on parlait avec quelqu'un, comme si, effectivement, on avait rencontré ses grands-mères. Et c'est toujours important, les grands-mères, dans ce genre de contact, pour, à travers elles, comprendre non seulement ce qui se passe maintenant, mais avoir une profondeur de plusieurs générations. Et ça aussi, les Russes ont souvent vécu 3-4 générations sous le même toit, pour des raisons matérielles, tout simplement. Donc ça aussi, c'est très fort.
1: Oui, c'est-à-dire que l'imprégnation familiale est extrêmement forte.
0: Et surtout par les femmes, puisqu'elles survivent, alors que les hommes ont tendance à mourir beaucoup plus vite.
1: Et à picoler un peu plus, quand
0: aussi.
1: Même. Bon. Et mais aussi, je crois que vous mettez en perspective à la fois l'orthodoxie et la mythologie, pour
0: finir.
1: Oui,
0: voilà, et les croyances, les superstitions, si on veut, parce que c'est présent, tout ça est conjugué.
1: Et alors, dans la personnalité de Solzhenitsyn, tout ça est réuni,
0: je trouve.
1: Oui,
0: bien sûr.
1: C'est pour ça que votre portrait, que j'ai eu beaucoup de plaisir à lire, est si vivant. Parce que au fond, le point de vue qu'il a est assez différent du vôtre, mais en même temps, il est pour vous un terrain d'étude.
0: Ah oui, oui, tout à fait. Il est une incarnation. Voilà.
1: Il est une incarnation.
0: Oui.
1: Voilà. Et qu'est-ce qu'on dit de Solzhenitsyn en Russie maintenant ?
0: Ben, on l'a gardé comme étant quelqu'un qui est un apôtre de la Russie et de la Russie unie avec l'Ukraine et la Biélorussie, puisque ça, c'était une...
1: C'est sa théorie fondamentale.
0: Oui, oui. Donc, de ce côté-là, il est très bien. Alors, le fait qu'il a dénoncé le régime soviétique, qu'il a dénoncé les camps, etc., ça... bon...
1: Oui, il n'est pas en odeur de sainteté parfaite. Il...
0: Voilà.
1: Sur un plan, oui, mais pas sur les autres.
0: Pas sur les autres. Et surtout, l'homme qui lutte contre le régime, ça, c'est toujours dangereux.
1: C'est pas un héros, pour finir.
0: Oui,
1: c'est un connaisseur, mais pas
0: mais
1: un
0: c'est
1: héros.
0: C'est un héros qui doit rester sage, dans son coin. Alors que c'était pas son tempérament.
1: Non.
0: Alors, je voulais juste dire que le 10 octobre, je serai au Salon de l'Histoire de Blois, donc au stand de Vibration. Donc, si jamais il y a des gens dans le...
1: Pour présenter ces deux livres.
0: Voilà, tout à fait.
1: Ben écoutez, je regrette de ne pas y aller. Vous allez parler donc aussi.
0: Oui, ben on va essayer oui, de oui, présenter tout ça.
1: Eh ben merci beaucoup Pierre.
0: Merci à vous.
1: Merci à vous. Et à bientôt sans doute.
0: À bientôt.

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1: Le bisou. Il m'est arrivé l'autre soir une fort plaisante histoire. C'était aux alentours de 20h. J'arrivais fatiguée dans le métro lorsque j'avisai une femme qui se glissait doucement entre les usagers, relativement peu nombreux, patientant sur le quai. Elle mendiait et ne semblait pas avoir grand succès. Les gens secouaient la tête en signe de refus ou plongeaient leurs regards vers leurs bienveillantes chaussures. Elle devait avoir un peu moins de la quarantaine, cheveux mi-longs, plats, raides, visage rond, pâle, un peu gonflé, un regard fatigué, des yeux rougis, qui témoignaient de la misère, l'alcool et les nuits de mauvais sommeil, la difficulté de vivre ou de survivre. Une quémandeuse, simple, comme nous en croisons tous les jours sans y faire attention. Lorsque je me suis assise pour attendre moi aussi la prochaine rame de métro, je me suis étonnée de ne plus la voir. J'étais sûre pourtant qu'elle devait parcourir le quai dans un sens et dans l'autre pour essayer de récolter un peu d'argent. Et si bien que, quand elle est apparue devant moi, j'en ai été presque étonnée. Je ne l'avais pas vue revenir et elle m'a semblé se matérialiser d'un seul coup. « Bonsoir, madame. Auriez-vous un ticket, s'il vous plaît? Un ticket restaurant ?» Absurdement stupéfaite, je lui ai fait oui des lèvres sans qu'aucun son ne sorte de ma bouche. « Oh, merci, madame, » me répondit-elle immédiatement. « Vous savez, je ne demande pas d'argent, juste un ticket restaurant. Et en auriez-vous un deuxième, s'il vous plaît ?» risqua-t-elle presque sans me regarder. Tout en fouillant dans mon sac pour attraper mon portefeuille, je lui ai fait un second oui. Et à nouveau, aucun son n'a franchi mes lèvres. J'ai détaché les deux chèques déjeuner de mon carnet et je lui ai tendu. « Merci, madame. Merci infiniment. Vous ne pouvez pas savoir. Merci. » Je l'ai regardée avec un sourire. J'étais brusquement contente de lui faire plaisir. Je savais bien pourquoi elle en voulait deux. Ils servent à payer les hébergements, je n'ose pas dire les hôtels, qui accueillent les sans-domicile fixe. Et au moment où je m'apprêtais à remettre mon portefeuille dans mon sac, elle s'est penchée vers moi. Elle m'a collé un gros bisou sonore sur la joue gauche. « Merci. Merci, madame. » Le métro entrait dans la station. Avec un grand sourire, je me suis levée et enfin je l'ai saluée avec de vraies paroles. « Je vous en prie, madame, je vous en prie. Merci à vous. Au revoir, madame. » « Oui, merci à vous, madame. Grâce à vous, ma soirée était éclairée. » Ce bisou résonnait, et il résonne toujours à mon oreille, bien mieux qu'un remerciement. Il valait pour tous les tickets restaurants que je donne, car j'avoue en être assez généreuse. Et c'est d'ailleurs comme ça que j'ai appris qu'il servait aussi à payer les hôtels. Remerciement donc, et justice restaurative, si je peux m'exprimer ainsi, pour un acte très laid que j'avais eu à subir quelque temps auparavant. Ce jour-là, un dimanche, j'avais grignoté à la terrasse d'une brasserie avec un mien compatriote. Un homme qui, au bas mot, gagnait trois fois mon salaire jusqu'au moment de payer l'addition où je sortis mes inévitables chèques déjeuner. Ce geste était, pour moi et en cette occurrence, la manifestation courtoise du fait que je ne considère jamais comme un dû le fait d'être invité. Et j'ai été très légèrement étonnée que mon hôte me laisse aller jusqu'au bout de mon intention. Mais bon, là où l'histoire se corse, c'est qu'au motif que nous étions dimanche, le serveur a refusé ma monnaie de papier. Pour ne pas avoir l'air de manquer de savoir-vivre, mon amphitryon paya, mais de toute évidence à contre-cœur, avec sa carte bancaire. Une fois l'opération terminée, alors que je m'apprêtais à ranger mes tickets dans mon portefeuille, il s'en empara brusquement et me dit « Je les prends, j'en aurai bien l'utilité. » Je suis restée sans voix, sans réaction, profondément choquée. Non pas d'avoir à payer ma part, mais de le faire de cette façon. C'était l'antithèse absolue de la générosité. S'il m'avait dit « Invite-moi », je l'aurais fait avec grand plaisir. Cela n'aurait d'ailleurs pas été la première fois. Mais là, c'était misérable. Alors, merci. Merci, madame, de m'avoir permis de vous donner ce que vous me demandiez. J'en suis heureuse, aujourd'hui encore.

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1: Chères auditrices et chers auditeurs, bonjour. Nous voici de nouveau dans Regard vers l'Est, où je reçois aujourd'hui Jawad Dawer. Bonjour Jawad.
2: Bonjour Claire, merci pour l'invitation.
1: Je vous en prie, c'est un grand plaisir. Jawad, vous êtes historien chargé de recherche au CNRS et membre du Centre d'études russes, caucasiennes, est-européennes et centre-asiatiques, le CERSEC. Vos recherches, initialement centrées sur l'histoire des forêts et le commerce de bois, se sont ensuite élargies à l'histoire animale, de l'énergie et des migrations. Elles portent aujourd'hui sur les interactions entre les sociétés humaines et la nature à travers le prisme de l'exploitation économique et du commerce international, et vous concevez ce prisme comme une porte d'entrée dans l'histoire longue de la transformation des milieux. Vos recherches se situent en Europe centrale, dans le royaume de Prusse et l'Empire austro-hongrois, ainsi qu'à l'ouest de l'Empire russe au XIXe siècle. Vous avez récemment co-dirigé avec l'historienne Iva Lucic, j'espère que je prononce correctement, l'ouvrage collectif Habsburg Natures, Imperial Governance and Environment in Central Europe, 1850-1918, qui est paru chez Bergam Books à New York et Oxford en novembre 2025. C'est de cet ouvrage que nous allons parler aujourd'hui ensemble. Et c'est la première fois que nous croisons aussi directement cette émission les questions environnementales avec les structures de pouvoir, et j'en suis absolument ravie. Mais avant d'entrer dans le contenu de ce livre qui est très riche, je vous remercie de nous présenter votre co-éditrice, Iva Lucic.
2: Merci à vous. Oui, alors, Iva Lucic est historienne de l'Europe du Sud-Est et de l'Europe centrale. Elle est aujourd'hui professeure associée au département d'histoire de l'Université de Stockholm. Depuis plusieurs années, elle travaille sur les Balkans, notamment sur la Bosnie-Herzégovine, avec des thématiques principales qui sont à la fois la construction de l'État et des identités nationales, et puis aussi l'exploitation des ressources naturelles, et notamment des forêts. Actuellement, elle travaille plus particulièrement sur la constitution de ce qu'on pourrait appeler des périphéries extractives dans les Balkans, un intérêt pour les forêts de Bosnie et le commerce du bois au XIXe et XXe siècle. Alors, Iva Lucic, ce qui nous a réunis intellectuellement, moi et elle, c'était une volonté d'étudier cet empire, alors qu'elle étudiait à travers la Bosnie, moi plutôt à travers la Galicie, une province du nord de cet empire, de le regarder à partir de relations très concrètes avec les milieux naturels. En l'occurrence, les forêts qui nous intéressaient tous les deux, et puis évidemment élargir la perspective, comme on l'a fait dans ce livre, à d'autres ressources, mais aussi aux fleuves, aux animaux, aux crises environnementales. L'idée, c'était surtout de ne pas considérer ces questions comme une histoire spécialisée à part, qui serait à côté de l'histoire politique, mais plutôt de mélanger les deux pour essayer de voir comment le détour par l'environnement permet de mieux comprendre l'Empire.
1: Alors, vous nous livrez tous les deux, avec vos 10 autres auteurs, la première grande contribution de l'histoire environnementale sur l'Empire austro-hongrois. Pourriez-vous nous préciser tout d'abord comment l'étude des empires s'est développée au sein des études environnementales ?
2: Oui, alors il faut dire que l'histoire environnementale s'est finalement très tôt intéressée aux empires, parce qu'on avait évidemment remarqué que le processus de l'expansion impériale s'accompagnait généralement d'une profonde transformation des milieux naturels. Dans les années 70, on a eu une série de travaux pionniers, comme ceux de l'historien américain Alfred Crosby, plus tard aussi de Richard Grove, sur différentes thématiques, montrant que les empires ne font pas seulement circuler des hommes et des marchandises, mais se caractérisent aussi par une circulation d'éléments naturels, des plantes, des animaux, des maladies. Alors une grande partie de cette première historiographie a porté sur les empires coloniaux, et quand on pense aux empires coloniaux, on pense évidemment d'abord aux grands empires qui étaient les empires britanniques, français, dans une moindre mesure néerlandais, et évidemment on pense avant tout au prisme des relations entre métropole et colonie. Alors ce courant de recherche s'est beaucoup penché sur l'extraction des ressources, la transformation des paysages, la gestion des forêts, de l'eau, et puis de façon plus générale aussi sur la façon dont les environnements coloniaux avaient influencé en retour les politiques impériales et parfois même les métropoles. Alors, ce qui est intéressant, c'était un petit peu le point de départ de notre projet avec Iva Lucic, c'était de voir que depuis une vingtaine d'années, le regard s'est élargi à d'autres empires, des empires cette fois continentaux. On pense par exemple aux empires russes, ottomans, à l'empire chinois. L'histoire environnementale aussi, dans les changements qu'on a pu observer, disons, ces deux dernières décennies, s'est emparée de nouvelles questions qui nous paraissaient intéressantes. La place des populations locales dans les relations avec l'Empire, les conflits d'usage, la question des savoirs et de leur circulation, la question des résistances. Alors c'est vrai que le cas austro-hongrois était assez étonnant de ce point de vue-là. On avait quelques travaux sur certains territoires, certaines pratiques, certaines ressources, par exemple le pétrole de Galicie, les forêts hongroises, l'émergence de la climatologie autrichienne, évidemment le Danube qui est... qui symbolise beaucoup cet empire, mais c'était des travaux qui restaient largement dispersés. Et donc, ce qu'on a voulu faire avec Iva Lucic, c'était de proposer une véritable histoire de l'empire comme un ensemble socio-environnemental. Et notre démarche, de ce point de vue-là, a tenté de faire dialoguer deux grands courants historiographiques. D'une part, ce qu'on appelle la nouvelle histoire impériale, New Imperial History en anglais, incarné ici pour cet empire notamment par Peter Hudson, et qui, dans un contexte où on a longtemps mis l'accent sur les nationalismes et présenté l'empire comme voué au déclin à cause des coups de butoir progressifs du nationalisme au 19e et au début du 20e siècle, a beaucoup plus mis l'avant les questions de société civile, d'histoire par le bas et aussi les dynamiques d'intégration qui persistaient au sein de cet empire. Et puis le deuxième grand ensemble, c'est évidemment l'histoire environnementale qui permet de voir comment les milieux, les ressources et les contraintes écologiques participent eux aussi à la construction d'un pouvoir impérial.
1: Alors, si vous le voulez bien, à présent, nous allons réviser rapidement avec vous notre géographie et notre histoire. Pourriez-vous nous faire de brefs rappels historiques et géographiques de l'Empire austro-hongrois ?
2: Alors, dans ce livre, on ne couvre pas toute la période de l'histoire de l'Empire Habsbourg. On se concentre en fait en réalité surtout sur ce qu'on appelle l'Autriche-Hongrie, et donc la période entre 1867 et 1918. Les territoires habsbourgeois se sont constitués progressivement au fil des siècles, depuis la fin du Moyen-Âge. Alors un repère important, c'est 1804, le moment où est créé l'Empire d'Autriche. Et puis le second repère que je viens d'évoquer, c'est 1867, c'est la date du compromis austro-hongrois qui va profondément transformer la structure politique de l'Empire. C'est en fait le début de ce qu'on va appeler la double monarchie. Alors il faut rappeler qu'on a affaire ici à un territoire qui est véritablement immense, environ 676 000 km², un peu plus de 51 millions d'habitants en 1910. C'est le deuxième plus grand état d'Europe après l'Empire russe, et puis c'est le troisième état le plus peuplé après la Russie et l'Empire allemand. Alors après 1867, dans cette double monarchie, on a évidemment deux moitiés. D'une part la Cisléitanie, c'est le nom qu'on donne à la moitié autrichienne, qui se trouve à l'ouest et au nord. Et puis de l'autre, la Transléitanie, qui est, elle, dominée par le royaume de Hongrie. Il y a une troisième entité qu'il faut mentionner, c'est la Bosnie, occupée à partir de 1878, et qui sera annexée en 1908 et administrée conjointement par les deux parties, à la fois la partie autrichienne et la partie hongroise. Alors, ce qui était intéressant pour nous, et c'est aussi l'un des points de départ du livre, c'est la grande diversité de cet espace, sur le plan climatique, disons de géographie physique, environnementale. On passe de l'Adriatique aux plaines de Galicie, des Alpes aux plaines de Hongrie, des Carpates aux forêts de Bohême, du karst de Dalmatie aux forêts de Bosnie. Donc c'est un milieu très divers qui est néanmoins, et ça a beaucoup été retenu, unifié par le grand fleuve qui le traverse, le Danube, qui est voie de communication, mais qui est aussi un enjeu politique important. Alors c'est aussi un empire extrêmement divers sur le plan linguistique et culturel. On y trouve des Autrichiens, des Hongrois, des Polonais, des Tchèques, des Slovaques, des Roumains, des Juifs, des Italiens, etc. Je ne termine pas la liste. Et cette diversité n'est pas un simple décor. Elle pose une question très concrète au pouvoir impérial, c'est-à-dire comment gouverner des territoires qui n'ont ni les mêmes ressources, ni les mêmes paysages, ni les mêmes activités économiques, ni les mêmes populations.
1: Et c'est ce que vous vouliez traiter dans votre livre. Et comment décririez-vous l'état des études environnementales antérieures à vos travaux sur cet empire austro-hongrois ? Est-ce qu'elles étaient et quelle était votre ambition avec votre co non pas auteur mais co-directrice d'ouvrage Iva Lucic pour cet ouvrage collectif?
2: Oui, alors évidemment dans le processus de conception du livre, on a démarré par une revue de la littérature existante. Alors, il existait bien, avant ce livre, une histoire environnementale de l'Empire Habsbourg, mais elle était très fragmentée. Alors ici, il faut insister sur le fait que l'historiographie dans cette partie de l'Europe a beaucoup été... C'est beaucoup caractérisé par la force des traditions historiographiques nationales, qui, dans le cas... dans ce cas-là, en fait, c'est surtout traduite par une historiographie fragmentée entre les différentes composantes territoriales de l'Empire, et notamment les régions, qui, par la suite, ont été intégrées à d'autres entités nationales. Alors, par exemple, la Galicie, par la suite, territoire notamment polonais, le sud de l'Empire qui correspond à la Croatie, etc., etc. Alors, ce qui manquait, c'était une perspective capable de relier ces différents morceaux et de faire apparaître l'Empire véritablement en tant qu'Empire, et non pas simplement, disons, des coups de projecteur partiels sur différentes composantes territoriales. C'est d'ailleurs frappant de voir à quel point cette fragmentation a potentiellement contribué à invisibiliser l'Empire austro-hongrois dans les grandes synthèses d'histoire environnementale, où il est très rarement évoqué. On le mentionne d'ailleurs dans l'introduction en citant par exemple le Oxford Handbook of Unwritten History, publié en 2014, où les territoires habsbourgeois ne sont cités qu'une seule fois.
1: En effet.
2: Alors, l'ambition dans ce contexte n'était pas seulement d'ajouter simplement un chapitre environnement à une histoire déjà écrite de l'Empire Habsbourg, mais de voir plutôt comment le détour par l'environnement pouvait améliorer notre compréhension de l'Empire et de voir comment intégrer cette question pouvait changer la perspective. Et donc, l'environnement, en fait, devient ici une porte d'entrée vers des questions finalement assez classiques de l'histoire impériale. Les relations entre pouvoir central et les périphéries, l'accès aux ressources, le droit, la question des nationalismes, des marchés. C'est pour ça qu'on parle dans l'introduction d'une histoire inspirée par l'environnement plutôt qu'une histoire étroitement environnementale. Hein. C'est de faire dialoguer histoire politique, économique, sociale et juridique avec cette dimension environnementale.
1: Bien, je vous remercie beaucoup. Le moment est venu, me semble-t-il, de nous présenter quelques-uns des résultats marquants de l'ouvrage. Qu'est-ce que cette histoire environnementale change au fond dans notre compréhension de l'Empire des Habsbourg?
2: Alors je crois que le premier résultat, c'est que l'environnement nous oblige à regarder l'Empire des Habsbourg différemment. Les relations avec l'environnement participaient pleinement de son fonctionnement. Elles concernaient à la fois le pouvoir, les économies régionales, mais aussi les connexions entre les territoires et les droits que les populations négociaient avec l'État. Je crois qu'on peut retenir trois idées importantes. Premièrement, maîtriser la nature, c'est aussi gouverner. Alors ça, c'est une idée très classique. On la retrouve ici, avec nos différents chapitres qui montrent que aménager un fleuve, réglementer une forêt, organiser l'exploitation d'une mine, tout ça, évidemment, c'est exercer le pouvoir, chercher à le légitimer, chercher à le négocier. Un deuxième point, c'est que les ressources rendent visibles les territoires, les interdépendances entre les territoires. Et elle montre notamment que les différentes composantes de la monarchie étaient reliées entre elles par des flux matériels, de produits qui circulaient, et d'hommes, et parfois également d'animaux. Un troisième point, qui est directement lié au second, c'est l'idée que l'environnement permet de dépasser une opposition trop simpliste entre intégration et fragmentation. En fait, ce qu'on voit bien à travers les différents cas d'études proposés par le livre, c'est qu'on a deux dynamiques qui coexistent. D'une part, les infrastructures, les marchés, les circulations de savoir et de personnes renforcent les interdépendances. Mais en même temps, ces circulations, ces dynamiques peuvent aussi produire des conflits, des asymétries et des rapports de force. Et donc, au fond, c'est par ces différents moyens qu'on voit comment l'environnement devient une porte d'entrée pour comprendre l'Empire dans son ensemble.
1: Et donc, si je vous comprends bien, l'environnement n'est pas simplement le décor dans lequel se déroule l'histoire de l'Empire, il participe directement à la construction de celui-ci. Et la question de l'eau semble particulièrement révélatrice, semble-t-il, qu'il s'agisse des grands fleuves comme le Danube, mais aussi du drainage ou de l'irrigation. Et qu'est-ce que ces infrastructures nous apprennent sur le fonctionnement de l'Empire ?
2: Oui, alors on traite d'un grand nombre de thématiques dans le livre, mais j'ai pensé que l'eau constituait un bon exemple pour illustrer le fait que transformer la nature au 19e siècle, c'est beaucoup plus qu'une simple question technique. Alors, on cherche à rendre les fleuves navigables, à limiter les inondations, à drainer certaines terres pour les rendre plus productives, à améliorer les conditions d'hygiène, et puis d'autres dimensions liées à l'eau, par exemple aussi la production d'énergie. Jana Oosterkamp, dans le chapitre qu'elle propose dans le livre, montre bien que ces différents usages de l'eau constituent un véritable champ de politique publique. Ce qu'elle montre surtout, c'est que les infrastructures liées à l'eau ne sont pas simplement imposées depuis Vienne et appliquées aux provinces, mais qu'elles impliquent, disons, la concertation entre une multitude d'acteurs. L'administration impériale, les autorités provinciales, les municipalités, les propriétaires privés, les ingénieurs, les associations qui s'intéressent à la question de l'amélioration des terres. Et donc, il faut constamment négocier entre ces différents niveaux de pouvoir. C'est ce que Jana Oosterkamp appelle un empire coopératif. Le Danube, le fleuve que j'évoquais tout à l'heure, permet de voir cette logique à une autre échelle. La navigation suppose de draguer, de rectifier le cours du fleuve, de construire des digues. Mais ça suppose, là encore, de négocier, cette fois non pas seulement avec les populations de l'Empire, mais aussi avec les États riverains, et notamment en aval, avec, par exemple, le royaume de Serbie ou le royaume de Roumanie. Alors Robert Mivisen, un autre auteur qui contribue à l'ouvrage, montre ici que le fleuve n'est pas seulement un objet de politique internationale, mais que sa configuration physique, il s'intéresse notamment à ce qu'on appelle les portes de fer, une série de rapides particulièrement difficiles à franchir, qui caractérise le cours du fleuve, contribue à façonner les relations entre les États. Puis aussi les effets imprévus, les interventions parfois qui sont destinées à faciliter la navigation peuvent, dans un second temps, aggraver l'érosion, modifier les dépôts de sédiments et donc nécessiter de nouvelles interventions. Et donc on voit ici bien, à travers cette micro-étude de cas, à la fois la nécessité de coopérer autour des infrastructures, le pouvoir d'action de la nature elle-même qui va, disons, mettre son grain de sel, et puis le renforcement des connexions à différentes échelles, aussi bien à l'intérieur de l'Empire qu'avec les relations avec les empires voisins ou les États voisins.
1: On retrouve donc à travers l'eau cette double dynamique que vous évoquiez tout à l'heure, donc davantage d'intégration et de coopération d'un côté, mais aussi des tensions et des inégalités. Et cette question des asymétries apparaît très fortement lorsqu'on s'intéresse aux ressources naturelles, n'est-ce pas ?
2: Oui, on a voulu que le livre véritablement s'empare de cette question très classique de l'histoire économique centre-périphérie, mais relue à travers la question environnementale. Alors ce qu'on voit, c'est que les différents de la monarchie n'occupent pas du tout la même place dans les circuits de production et de consommation, et que les ressources naturelles sont véritablement une grille de lecture intéressante pour comprendre comment se manifestent ces relations. Alors on peut prendre l'exemple du bois de Bosnie, qui a été étudié par Ivan Lucic. Après l'occupation austro-hongroise, donc en 1878, les forêts de Bosnie deviennent un espace important d'exploitation. L'État met en place des réglementations qui permettent à des entreprises nationales, mais pas seulement, aussi à des entreprises étrangères à l'Empire, notamment des entreprises italiennes ou allemandes, d'exploiter et surtout d'exporter le bois. Cette intégration transforme complètement les rapports entre les populations locales, les entreprises et les administrations, à un moment où la forêt devient vraiment un secteur économique très important pour la Bosnie et un objet de gouvernement marqué par de nombreuses tensions. Aussi des tensions avec les autres provinces exportatrices de l'Empire qui voient d'un mauvais œil l'essor de cette nouvelle entité exportatrice.
1: Naturellement.
2: Sur un plan de la concurrence économique. Alors, on peut prendre d'autres exemples. Le cas du fourrage sur lequel j'ai moi-même travaillé, qui montre cette fois tout autre chose. Le nord et l'ouest de l'Empire, par exemple, sont davantage connectés au marché extérieur, alors en l'occurrence l'Allemagne et la Suisse, qu'aux autres régions de la monarchie. On exporte beaucoup de fourrage austro-hongrois pour alimenter le bétail dans ces pays. Ce qui est intéressant, c'est de suivre par exemple les épisodes de sécheresse, 1893-1904, parce que là on voit que les autorités impériales de l'Autriche-Hongrie vont chercher à réorienter ces flux et à favoriser la circulation du fourrage à l'intérieur de l'Empire. Des mesures qui sortent à de grandes difficultés parce que la force d'attraction des marchés extérieurs d'Europe centrale, la Suisse, l'Allemagne, est très difficile en fait à surpasser. Alors ce que montrent ces exemples, c'est que l'Empire n'est pas un espace ni parfaitement intégré, mais qu'il n'est pas non plus une simple juxtaposition de territoires. C'est un espace d'interdépendance inégale avec différents niveaux de pouvoir que l'on peut mesurer à la lumière de cette question, par exemple, des ressources, des marchés, des infrastructures, etc.
1: Et les travaux que vous nous avez présentés sont effectivement très éclairants sur la capacité du prisme de l'environnement à enrichir et à renouveler les connaissances sur l'histoire de l'Empire austro-hongrois. En outre, ils permettent de tracer de nouvelles pistes de recherche. Lesquelles ?
2: Alors, il y a plusieurs pistes, en effet. On essaie d'en esquisser quelques-unes dans la conclusion du livre. L'une des pistes consiste à encore changer d'échelle. Alors, c'est vrai que le livre est volontairement pan impérial. On a tenté d'intégrer les perspectives provinciales régionales dans une compréhension à l'échelle de l'Empire, mais il ne prétend pas épuiser toute la richesse de ces jeux d'échelle. Ce qu'on a voulu faire, c'était plutôt une première carte des relations entre environnement et pouvoir dans l'Empire, sur la base des travaux qui existaient, aussi des chercheurs qu'on a pu identifier qui travaillent depuis ces dernières années sur ces questions. Alors, le livre a fait apparaître néanmoins une certaine lacune, par exemple la question des villes. Alors on pense aux grands centres urbains, Vienne, Budapest, Prague. Alors certes, ils ne sont pas totalement absents de l'ouvrage, mais on ne les a pas traités comme un objet à part entière. Il nous a semblé qu'à l'avenir, on pourrait étudier davantage ces villes à travers différentes questions, les approvisionnements en nourriture et en matières premières. Donc ici, un jeu centre et périphérie, mais à une autre échelle. La question des réseaux d'eau, d'assainissement, la question des déchets, des pollutions, qui devient évidemment un enjeu central, de plus en plus central au XIXe siècle, la question des infrastructures, et puis aussi la question de la participation de la société civile, par exemple le rôle des autorités municipales dans la négociation autour de ces différentes questions de gestion de l'environnement urbain. Parmi les autres pistes, on a aussi celle des circulations. De façon intéressante, on a pu voir comment les frontières politiques en fait ne coïncidaient rarement de façon pertinente avec les frontières écologiques. Une forêt à bassin fluvial, une chaîne de montagnes ou le territoire de vie d'une espèce animale peuvent traverser plusieurs frontières. Alors dans le livre, on le voit très bien, par exemple à travers le cas des Carpates, qui constitue un espace forestier transnational à cheval entre la partie hongroise de la double monarchie et notamment le royaume de Roumanie. C'est ce qu'on voit dans le chapitre de Gabor Egri qui s'intéresse notamment aux circulations de capitaux, de techniques et de travailleurs entre finalement les différents versants de cette chaîne de montagnes. On pourrait aussi approfondir la question des connexions avec les empires voisins, avec ici notamment la question que je trouve très intéressante du rôle de l'empire allemand dans la reconfiguration économique et environnementale de cette partie de l'Europe centrale, à un moment où l'Allemagne devient un vrai centre d'attraction économique à l'échelle continentale et qui a une force de marché très importante, y compris sur l'Empire austro-hongrois. Et puis, si l'on élargit les horizons, on pourrait renforcer l'étude des connexions à l'échelle mondiale, alors qu'ils, là encore, ne sont pas totalement absents du livre. Par exemple, on a un chapitre de Wolfgang Göderle qui étudie le cas des mangoustes importés par les services forestiers impériaux depuis l'Inde vers l'île de Mélida dans l'Adriatique, dans un projet de les utiliser pour lutter contre la prolifération de serpents, les mangoustes étant un prédateur naturel important des serpents. Mais en fait, il y aurait beaucoup d'autres connexions internationales à explorer, notamment sur le plan du commerce, à une époque aussi où l'Empire austro-hongrois, comme d'autres nations européennes, se projette beaucoup vers les sphères ultramarines et les mondes coloniaux, et puis d'autres questions comme les migrations de travailleurs, la circulation des savoirs, des technologies, qu'on a simplement, touché du doigt au sein du livre, mais sans les traiter en profondeur.
1: Et puis l'Empire laisse des traces aussi, après sa disparition.
2: Oui, alors l'Empire laisse des traces. Alors ça, c'est évidemment une chose qu'on le retient beaucoup sur l'histoire de cet empire austro-hongrois, c'est son démantèlement, hein, après la Première Guerre mondiale en 1918-1919, la question des traités internationaux qui participent à l'émergence d'une série de nouveaux États dans la région. Alors, on a été prudent de ce point de vue-là. Évidemment, il ne s'agissait pas de proposer une explication environnementale à la ruine de cet empire et de remplacer les traditionnelles explications politiques qui mettaient l'accent notamment sur la question du nationalisme. Ce qui est clair néanmoins, c'est que l'histoire environnementale a permis de nuancer certaines catégories traditionnelles et donc de replacer aussi différemment cet empire sur la carte de l'histoire européenne des 19e et 20e siècles, en montrant qu'on a affaire ici un bloc qui n'était pas une simple juxtaposition de nations qui auraient simplement attendu leur indépendance, puisque cette question environnementale, et notamment à travers les enjeux de ressources, a bien montré à quel point on avait des interdépendances très fortes, des inégalités et aussi des spécialisations régionales. De façon générale, ce que montre aussi le livre, je crois, c'est que l'Empire était à la fois un espace de connexion et de tension. Ici, c'est un des apports de l'histoire environnementale que d'insister sur cette dimension. Au fond, ce qu'on a proposé avec Ivan Lucic et les autres auteurs, ce n'est pas de dire que la nature explique l'histoire de l'Empire, mais c'est de montrer qu'on ne peut pas complètement comprendre cette histoire si l'on oublie que les sociétés bourgeoises et leurs habitants, au quotidien, vraiment, si on s'intéresse à cette histoire par le bas, vivaient à proximité de forêts, dépendaient de rivières dans leurs activités du quotidien, exploitaient des minerais, élevaient des animaux, subissaient des sécheresses et toutes sortes de tensions et de catastrophes naturelles qui montrent que la nature n'est pas un simple décor, mais l'une des dimensions fondamentales de l'histoire impériale
1: pour l'Empire austro-hongrois. Voilà, vous nous avez convaincus et nul doute que vous reviendrez nous voir puisqu'il y a encore beaucoup à apprendre. Merci encore, Jawad Dawar. À bientôt sur notre antenne.
2: Merci à vous et c'était un plaisir.

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0: Bonjour à tous et bienvenue dans ce rendez-vous BD. Aujourd'hui, je reçois Monsieur Pascal Rabatté. Bonjour.
1: Bonjour.
0: Bonjour Pascal, on est en direct le jour de la sortie de votre nouvel album.

0: Bicus qui a été alors, en 4 volumes, mais qui a été extrêmement primé, notamment Alfard du meilleur album à Angoulême, quand même. Ça, c'est déjà pas mal. Et puis, plein de choses, notamment aussi du cinéma. Vous avez alterné entre des parutions de bandes dessinées avant de vous intéresser à des images qui bougent. Le premier, c'était Les Petits Ruisseaux. C'était d'abord un livre en 2006, qui est donc devenu un film en 2010. C'est-à-dire que c'était dès le départ, vous, cette velléité de faire les deux, ou c'est arrivé un peu par hasard, le cinéma?
1: Enfin, c'est un peu les deux, j'allais dire, parce que j'ai fait les Beaux-Arts dans les années 80. En voulant faire de la bande dessinée, on m'a tout de suite recadré. Ils ont fait ce qu'ils ont pu, hein. Mais j'ai mis un peu toutes ces envies sous cloche, ce qui m'a permis de m'ouvrir à d'autres supports tels que la gravure, la peinture et l'audiovisuel, parce que j'ai réalisé, comme j'avais quand même toujours cette envie de raconter, j'ai fait un court-métrage, deux court-métrages aux Beaux-Arts. Après, j'ai passé mon diplôme essentiellement sur de la gravure. Je suis revenu à la bande dessinée en 89, où j'ai eu mes premières publications, et en 94, avec Zamparouti, avec qui j'ai commis deux albums et qui a été mon chef d'écho sur quatre films. J'ai dépensé l'argent durement gagné en bande dessinée dans notre premier court-métrage.
0: Oui, ça, je ne l'ai pas cité. Donc, il y a ce court-métrage et puis ensuite les quatre longs, notamment voilà. Les Petits Ruisseaux auxquels je faisais référence à l'instant. Mais c'est vrai que voilà, vous parliez de cet auteur-là, il y en a d'autres. Hein, vous avez parfois collaboré, enfin, souvent d'ailleurs, publié tout seul, comme c'est le cas aujourd'hui, mais aussi avec des collaborations. Je peux citer David Prudhomme, François Ravard ou François Morel, voilà, par exemple. Mais voilà, vous alternez et parfois en tant que dessinateur, parfois en tant que scénariste. C'est-à-dire que voilà, ça vous plaît de temps en temps de faire quelque chose en collaboration.
1: Je pense que c'est Je préfère presque collaborer que travailler tout seul.
0: Parce que c'est pas le cas là.
1: Non, mais j'aime alterner en effet les plaisirs que vous le disiez. Mais donc je travaille essentiellement avec des amis. Enfin, faut que je connaisse les personnes pour travailler avec elles. Et donc Zamparouti, c'était un copain avant. Ravard, on s'est connus sur une idée. Enfin, il voulait collaborer avec moi, mais on s'est entendu comme larron en foire. Enfin, ça s'est toujours un petit peu fait comme ça. Mais j'alterne en effet les choses. Et là, je travaille sur un projet en tant que dessinateur sur le scénario d'un ami, et ça avance plus vite que quand je suis tout seul.
0: Bon bah, oui, forcément. Déjà, il vous apporte la matière, donc il n'y a plus qu'à, j'ai envie de dire.
1: Oui, et puis j'ai pas envie de le trahir, alors que en fait, sur celui-là, j'arrête pas de faire des allers-retours. En fait, c'est un peu, il y a des porosités un peu avec le cinéma sur celui-là, parce que j'ai essayé de bosser sur. Un peu comme on fait du montage.
0: Sur celui-là, L'enfance des ruines ?
1: Sur L'enfance des ruines.
0: Celui qu'on a aujourd'hui, oui.
1: Où j'ai énormément testé. Donc, pour une planche publiée, il y a à peu près 5 ou 6 versions avant.
0: Ah, c'est-à-dire que vous n'êtes pas content tout de suite de vous ?
1: Jamais.
0: Vous améliorez.
1: Jamais. Enfin, je teste, je change les cadrages. Enfin, celui-là, la période étant tellement riche artistiquement que j'avais envie de retrouver dans les cadres et dans la lumière et dans le dessin un petit peu ce qui faisait le sel de la nouvelle objectivité. Donc, torturer à la fois les personnages, les perspectives, et jouer beaucoup sur la lumière.
0: Alors, on va revenir à ce récit, effectivement, qui se situe à Berlin en 1931. Donc voilà, on est vraiment aux prémices du nazisme et ce que ça va devenir après. On connaît la suite, mais évidemment, ce que vous racontez dans votre histoire est assez troublant, c'est moins qu'on puisse dire. Mais ce qui m'a intéressé aussi, c'est, on parlait de votre formation de gravure, c'est que vous racontez en fin d'album que finalement, cette idée de livre, elle est aussi venue d'une gravure, justement.
1: Oui, elle est venue en partie d'une gravure. J'ai développé une passion pour les eaux fortes. Donc, et en plus d'une période, c'est-à-dire l'expressionnisme et la nouvelle objectivité, où les Allemands travaillaient beaucoup sur le multiple. C'était une façon de diffuser un peu les images, et ça avait ce rendu, enfin l'eau forte a ce rendu de très très très fin et de...
0: L'eau forte, c'est une technique de dessin. Hein.
1: Oui, c'est une pointe c'est une plaque de cuivre sur laquelle on met un vernis, on la gratte avec un stylet. Et après, on mord à l'acide. Et donc, l'acide va dans les endroits où le vernis n'existe plus. Donc, ça fait des traits qui peuvent être aussi fins qu'un cheveu. Et ça peut être aussi... Il y a cette espèce de résistance de la plaque qui peut donner des choses un peu heurtées.
0: Ça, vous avez pratiqué ?
1: J'ai pratiqué, j'ai repratiqué il y a 2-3 ans.

0: Avec une opération Mellart dirigée par Monsieur Hureau, et où il y avait des artistes contemporains et des auteurs de BD. Il y avait notamment De Crécy, Blin, enfin quelques autres, qu'on réalisait soit de la lithographie, soit des eaux-fortes.
1: D'accord. Alors cela dit, cette eau-forte de 1926 que vous avez retrouvée un peu par hasard, c'est celle-ci qui est un peu la prémisse de du livre qu'on a aujourd'hui?
0: Oui. Alors, j'étais un très mauvais élève en tout d'ailleurs, mais en langue, c'était un peu la calvaire. Je parlais pas trop mal espagnol, mais alors le reste, c'était une cata. Et donc, par contre, je connais très bien le mot gravure en anglais et en allemand.
1: Allez-y.
0: Et donc, c'est etching en anglais et c'est radierung. En allemand.
1: Merci.
0: Et donc,
1: Pascal
0: je
1: Rabaté.
0: Mettais ça sur mes moteurs de recherche, sur des sites de vente, et je mettais Radierung, et je regardais un peu ce qui était proposé à la vente. Et j'ai vu cette petite image, parce qu'elle est imprimée dans le livre pratiquement à taille réelle. Je crois que c'est taille réelle. Et l'image, ça n'est pas du autodic, ça n'est pas du gros, que ça n'a pas cette beauté, cette force. Mais l'image m'a vraiment fasciné. En fait, l'image a été gravée en 26. C'est une carte de vœux. Et qui parle, le texte m'a été traduit par Xavier Mauduit, où ça veut dire les jeunes.
1: Je vous le dis, c'est le rêve d'unité des Michel allemands pour le nouvel an. Bonne année.
0: Voilà.
1: Ça, c'est la version en français, hein, puisque du coup, effectivement, ça représente une farandole de personnes qui se tiennent par les bras.
0: Voilà. Et les Michel allemands, c'est les Dupont français.
1: Oui, c'est ça. Oui, tout à fait.
0: Et cette farandole, c'est toute la société allemande. Donc, ça va de l'étudiant à l'ouvrier, en passant par le rabbin, par le nazi, par les avocats, les prostituées et autres. Toute cette farandole de personnes danse devant un ravin. Donc c'était une gravure prémonitoire.
1: Bah c'est ça, parce qu'en 1926, on n'était pas encore dans le nazisme. Et finalement, vous avez ça révèle que voilà, finalement, l'Allemagne avant était unie et puis il y a eu à un moment une scission.
0: Voilà. Et c'est vrai que en la revoyant, je me dis, mais en effet, c'est aussi pour ça que j'ai démarré le bouquin sur des danseurs. Parce qu'ils sont tous en train de danser la gigue. Enfin, c'est totentance, quoi.
1: Alors, cela dit, voilà, vous avez donc imaginé donc une fiction, je le disais, avec ce Berlin qui change à ce moment-là. Vous avez créé des personnages. Votre héros, il s'appelle Volker Kuntz. Il bosse dans une agence de pub. Enfin, voilà, il a beaucoup d'idées. En tout cas, c'est ce qu'on lui demande. Et puis, il fait la connaissance totalement par hasard de Rudi Gantz. Voilà, donc ça, et ce personnage-là, au début, on ne sait pas du tout qui il est. Et c'est lui, finalement, qui va l'initier, j'ai envie de vous de dire, qui a des amis nazis et qui va l'emmener pour essayer de lui montrer « Mais regarde, c'est ça qui nous attend. »
0: Voilà. Donc, Alors, c'est vrai qu'il y a eu cette gravure. Il y a aussi le livre d'Eric Kirchner, « Vers l'abîme », qui m'ont vraiment servi de terreau. Et j'ai repris, d'ailleurs, le métier du bouquin de Kirchner, qui était le héros principal, était publicitaire. Et je trouvais que... Enfin, l'idée me plaisait assez. Le héros ou un des personnages principaux, c'est Folke, qui est donc publicitaire, qui, d'après sa sœur, emballe de l'air avec du vent. elle est plutôt artiste engagée et fait de la peinture justement pour montrer ce que la société veut cacher, notamment les mutilés de guerre. Et lui vit dans une espèce d'insouciance. Il ne regarde que ce qui l'intéresse. Il vit la nuit. Le jour, il travaille, mais voilà, c'est aussi un plaisir. C'est un jeu d'astuces verbales, de concepts. Et donc, il vit au jour le jour. C'est un carpe diem complet. Jusqu'au jour où il sauve en effet des roues d'un camion en revenant d'une soirée... très arrosé.
1: Un gars, un inconnu au départ,
0: un inconnu, hein,
1: il ne connaissait pas, mais Et voilà, qui s'appelle Rodigand, c'est lui. Donc on va revenir évidemment sur ce personnage, sur ce parcours. Il y a aussi tout un petit monde, évidemment. Vous citiez la sœur. Ouais. Il habite dans un immeuble où il a des voisins. Alors il y a un voisin, un vieux monsieur littéraire. Il y a une voisine danseuse de cabaret dont il va s'éprendre. Enfin voilà, vous montez, vous avez imaginé tout votre petit monde pour construire autour de ce personnage principal et surtout autour de l'époque finalement. Ça raconte autant son histoire à lui que celle de l'Allemagne de 1931.
0: Voilà, je voulais raconter la montée du nazisme, mais du côté intime. Donc ce qui s'est vécu de façon collective, je le réduisais en fait sur cette société où il y a ceux qui ne veulent voir que le positif, ceux qui cachent leurs conditions. Enfin, c'est un jeu de dupes un peu. Et donc, c'est un peu ça. Donc, il y a la sœur.
1: La sœur artiste, hein, donc il est question de peinture. Vous avez dû repeindre les peintures que la sœur est censée peindre dans le récit.
0: Oui, oui. Donc ça, j'ai refait tout le truc. Ça m'a permis de me rebaigner un peu dans ce qui faisait la force du mouvement, découvrir des peintres que je ne connaissais pas. Je pense à Schlitter, à Hubuch, à Benner. Enfin, il y a tout un mouvement. Il y a eu Krieschmar, dont j'ai la chance d'avoir une toile. C'était des artistes qui ont pratiquement disparu de la scène parce que la production a été brûlée en 1933, en partie. Et après, ce qui n'avait pas été brûlé a été dispatché un peu dans le monde, quoi.
1: Bon, alors on va revenir sur votre histoire, sur vos personnages, sur tout ce petit monde que vous avez inventé et qui fait évidemment de ce livre un très bon livre, hein, sinon vous ne seriez pas là pour en parler. Mais je vous ai demandé, cher Pascal Rabaté, de choisir de la musique pour qu'on en sache un petit peu plus finalement sur vous, sur ce que vous écoutez, sur ce que vous aimez. Et j'étais assez étonnée, et en fait pas tant, mais quand même, vous avez choisi Dominique A. C'est un artiste que vous aimez particulièrement, que vous êtes allé voir sur scène. Pourquoi c'est
0: lui ?
1: Oui,
0: oui, c'est le dernier artiste. Enfin, d'abord et d'une, il est nantais comme moi. S'est croisés parce qu'il a des. Il est très grand lecteur de bande dessinée. On a fait quelques soirées ensemble. Et dont j'aime énormément le travail, à la fois d'orchestrateur, de parolier. Enfin, je trouve qu'il a un univers complet et intéressant. Et du coup, plutôt que de retourner sur de la musique un peu illustrative de l'époque, je me suis dit, tiens, on va prendre une chanson de son dernier album qui parle de quelque peu des craintes que j'ai aussi, quoi.
1: Dominique A, c'est le choix de Pascal Rabaté.

0: L'humanité de Dominique A, donc choisi par Pascal Rabaté, qui est mon invité aujourd'hui, parce qu'il publie L'enfance des ruines, une fiction historique que vraiment j'ai beaucoup aimée, parce qu'on retrouve votre trait, votre singularité, et en même temps, même si ça, parfois un peu d'humour même, vous arrivez à glisser des petits mots d'humour dans les dialogues notamment. Ça, forcément, quand on connaît votre travail, et quand on est, vous avez beaucoup travaillé dans l'absurde, vous avez fait beaucoup de choses, on n'aurait pas pu avoir un récit que sérieux.
1: Ben non, même la catastrophe, tous les enterrements ne se font pas par temps de pluie, et c'est pareil, le travail d'écriture des dialogues, ça a toujours été quelque chose qui m'a fasciné, et le but étant de trouver un parler différent à chaque personnage, et puis une attitude, donc... De temps en temps, il y a en effet quelques... Je me suis amusé à partir un peu sur notamment les nazis et le double décimètre polonais. Enfin voilà, il y a quand même toujours un jeu de la langue qui ne doit pas masquer en fait, le drame, mais qui participe à la vie.
0: Eh bien, Pascal, je ne vous ai pas demandé de choisir seulement une musique, mais aussi un livre à recommander à nos auditeurs. Et alors, ça m'amuse parce que vous avez choisi l'album Répétissa, c'est une bande dessinée de David Prudhomme, qui était votre place la semaine dernière et qui, lui, a choisi un livre de vous, en l'occurrence, celui dont on parle aujourd'hui. Donc, je vais vous demander de faire court la semaine dernière parce que, précisément, vous alliez venir aujourd'hui pour en parler. En revanche, vous, la semaine dernière, on a parlé de Répetico, qui était le livre précédent de David Prudhomme, qui est un livre qui a été très primé et très, très remarqué dans sa carrière. Parce que, voilà. Mais en revanche, le suivant, Répétissant, on n'en a pas parlé la semaine dernière, donc c'est bien, je vous laisse la parole.
1: Ah bah parfait. c'est un livre qui est essentiel pour moi. Enfin, la version noir et blanc est magnifique, format italien, et on voit un peu toute la subtilité du travail de lumière, de crayon et d'ancrage. Pour moi, c'est un des meilleurs dessinateurs du moment. Un des meilleurs dessinateurs du moment. Après, on ne va pas faire un podium. Mais c'est vrai que ce livre... était un mélange à la fois d'un dessin virtuose et je trouve que c'est presque réducteur parce que c'est surtout un dessin vivant. Il est vivant à chaque case, chaque personnage et le sujet qu'il a abordé, je trouvais qu'il y avait une espèce de sensibilité qui était presque plus légère, plus fine que sur le Rebetico que j'avais déjà... enfin, que j'avais apprécié. Enfin, c'était un peu mon livre de chevet. Après, David vient de ressortir un bouquin, mais il doit me le donner. Il tarde à me le filer.
0: Ah bah écoutez, c'est les oliviers de Négus. Il est venu la semaine dernière pour en parler. Donc, effectivement, je vous recommande. Moi, mais vraiment, c'était totalement par hasard que vous avez été programmé deux semaines l'un derrière l'autre. Même si, évidemment, vos parutions sont sorties dans la même période. Mais voilà, ça m'a amusé que l'un choisisse le livre de l'autre. Et puis, vous avez déjà travaillé ensemble sur La Marie en plastique ou sur d'autres livres. Donc, je sais que vous vous connaissiez. Je ne savais pas, en revanche, et c'est lui qui me l'a appris la semaine dernière, que vous êtes né dans la même clinique à Tours.
1: Oui. Alors, pas la même année, mais en effet, et la clinique a été rasée juste après lui.
0: Oh punaise,
1: c'est pas vrai.
0: Et moi, je vous crois en plus.
1: Et il y a Bertaille qui est née dans la même clinique aussi.
0: Il nous l'a dit. Ça y est, donc, non, mais c'est rigolo, en tout cas, l'anecdote est valable. On va revenir évidemment à L'enfance des ruines parce qu'elle rabattait, puisque, alors, je parlais d'humour. Moi, il y a une scène qui m'a beaucoup amusée, puisqu'on parlait du dessin et de la fameuse sœur qui est artiste. Il y a un jour, il y a une des séquences dans le récit où elle va dessiner dans une morgue. Dans la morgue, et c'est étonnant parce que dans votre récit, vous les mettez en train de faire la queue. Les gens allaient visiter des morgues.
1: En effet, les morgues étaient visitables en France jusqu'en 1905. Il y avait, en effet, c'était un peu la sortie dominicale. Et en Allemagne, les morgues, on pouvait les visiter le dimanche. C'était interdit aux mineurs. Enfin, aux jeunes enfants jusqu'à 12 ou 13 ans. C'est dans un livre de Philippe Kerr. Le dernier qu'il a écrit avant de décéder, et où il parle de ça. Et il parle notamment de Groux, Georges Groux, qui allait faire des croquis sur des cadavres pour aller essayer de retrouver à la fois l'incarnation qui disparaissait et les traits qui s'affaissaient. Et dans le livre de Kerr, l'anecdote semble véridique, il se pointait à la morgue déguisé en cow-boy. Avec un chapeau à la JR et ses crayons. Et la morgue a été... On a pu la visiter à Berlin jusqu'en 1933.
0: Okay.
1: Après, ça a été interdit.
0: C'est étonnant comme sortie dominicale, mais bon, alors en tout cas, vous voulez dessiner.
1: Toute pleine après.
0: Bah, oui, alors c'est encore autre chose. Mais alors, évidemment, ce qui m'a amusé, c'est pas seulement cette anecdote-là, c'est aussi une des réparties précisément d'un des personnages, puisque la fameuse sœur, donc Ingrid, elle est partie dessiner, donc elle vient à la morgue pour aussi dessiner pour sa documentation. Et lorsqu'on lui demande où elle est, elle dit elle est à l'intérieur, elle dessine les Maccabées. C'est une croque-mort, en quelque sorte. Voilà, avec un jeu de mots. Quand j'ai lu ce dialogue-là, j'ai dit ah, bah ça, c'est du Pascal Rabaté. Non mais voilà, c'est aussi voilà, c'est votre patte, c'est votre signe, c'est votre trait, mais c'est aussi votre esprit qui est présent dans toutes les pages de ce livre-là.
1: J'ai essayé, je me suis freiné. Hein.
0: C'est vrai. C'est bon. Mais alors évidemment, on ne peut pas parler de bande dessinée sans parler de graphisme. Il y a beaucoup de pages dans cette bande dessinée sans texte, et notamment certaines. Vous parliez que vous aviez recommencé, notamment peut-être pour trouver la juste opposition des personnages. Je ne sais pas, mais alors là, j'ai choisi une double page, celle qu'on a sous les yeux actuellement, où votre personnage, d'un moment où il perd un peu pied et il tombe en arrière entre les immeubles, etc. Bon, c'est une image fantasmée puisque c'est un rêve. Mais cela dit, cette image-là, elle est assez marquante parce qu'effectivement, c'est de la bande dessinée, c'est statique et pourtant, je le vois bouger, je le vois descendre.
1: Ah ben, ah mais j'ai bien fait de refaire.
0: Ça fait partie des pages que vous avez refaites.
1: En fait, je les ai toutes refaites. C'est-à-dire qu'il y a eu... Généralement, quand je démarre un bouquin, je tâtonne beaucoup. J'essaie de changer. C'est pas pour que l'IA explose, mais c'est que chaque histoire doit avoir son propre écrin, doit avoir sa propre écriture, et donc je tâtonne avant de trouver un bon ancrage, une façon de représenter qui soit plus caricaturale, plus froide, plus expressionniste, plus réaliste, plus ligne claire. Et sur ce projet, en fait, j'étais un peu paumé. C'est-à-dire, je ne savais pas si j'allais aller convoquer les grands anciens ou les expressionnistes de l'époque, comme Groves, Beckmann. J'ai essayé, en fait, ça, je réussissais
0: pas. Ça prenait pas.
1: Je réussis pas à retrouver la narration avec un dessin trop torturé. Et donc, j'ai refait pas mal de pages, mais après, c'est devenu presque une habitude et je dirais même une maladie. C'est que chaque page devait avoir au moins 2-3 versions.
0: Mais quand vous les faites, c'est abouti ou c'est juste du storyboard où vous les posez pour juste les cases pour voir comment ça marche?
1: Non, il faut que je pose sur papier pour me rendre compte que ça ne marche pas.
0: Ah oui, donc la planche est finalisée, vous dites non, en fait, non.
1: Non, ça, enfin, je laisse mûrir et je me dis, bah tiens, l'attitude, elle est trop raide, il n'y a pas assez d'expressivité.
0: Parce que là, vous êtes seul, vous parlez tout à l'heure du fait que sur certains livres, vous aviez collaboré, donc il y avait un deuxième avis. Là, vous êtes tout seul à devoir, ça se trouve, c'était super la première version.
1: Non.
0: Non, il n'y a pas un éditeur ou une éditrice qui vient vous... Qui
1: ah bah dit... si, mais j'ai même rendu le pauvre Anthony qui était à la FAB. À un moment, je me suis dit, je vais le perdre. Ils avaient refait les films des 50 premières pages. Ils ont fait les films 3 ou 4 fois.
0: Ah, vous avez refait, même encore après. C'est même quand vous lâchez la page en disant c'est bon, finalement, non.
1: Bah oui, il reste une trace de colle et la planche n'est pas tout à fait partie. Ah ben je retouche, ça a toujours été, j'ai toujours retouché, même la veille de partir à l'imprimerie. Mais là, c'était à chaque page et comme le bouquin est quand même assez conséquent, bah, il y a eu plusieurs versions, il y a des textes qui ont bougé, ça c'est classique. Mais c'est vrai que sur des postures et des cadrages, j'ai testé, j'ai hésité. Et puis à un moment, quand un cadrage me sort par les yeux, il faut que je refasse.
0: C'est-à-dire que vous avancez au fur et à mesure ou vous aviez quand même écrit toute l'histoire et découpé tout le récit dès le début, avant de commencer à faire la première page définitive?
1: J'avais écrit tout le scénario, mais le découpage se faisait au fur et à mesure.
0: D'accord, donc vous ne saviez pas que vous alliez arriver à 176 pages à la fin?
1: Non, je pensais que je serais vers les 160, ce qui n'est pas si loin. Mm-hmm. Mais par contre, c'est vrai que les personnages ont bougé au fur et à mesure du dessin. C'est vrai que là, vous ouvrez sur une scène où il y a une discussion entre le nazi et Folke. Et ces pages-là, il devait y en avoir... ce chapitre devait avoir 2 ou 3 ou 4 autres pages supplémentaires, parce que ce jeune nazi discutait avec le héros et chacun argumentait l'un vers l'autre. Et quand je suis arrivé sur la scène, je me suis dit, mais ça... enfin, j'ai fini par, sans que Folke soit mon avatar, je me suis dit, mais ça m'est arrivé une fois où j'ai eu
0: une contradiction comme ça.
1: Ouais, un ami qui avait quand même renoncé enfin, qui pensait, à mon avis, de travers. J'ai pas perdu de temps à discuter avec lui. On a arrêté de se voir parce que c'était trop ailleurs. Il était parti. Il avait passé le Rubicon et c'était plus possible de discuter.
0: Bah, donc, cela dit, votre héros se pose la question. Est-ce qu'on peut avoir un ami nazi? Il se le pose à un moment. Parce qu'effectivement, il s'entend bien avec ce type-là sur le principe. Mmh. Pour aller boire des coups, ça va. Mais en revanche, dès qu'il commence à discuter, là, évidemment, ils n'ont plus rien à voir.
1: Ben voilà. Et à un moment, il pense qu'il peut peut-être le rattraper. Et puis, ben, c'est essayer de rattraper un platiste. C'est compliqué, hein. Enfin, c'est le même cas de figure. On se retrouve face à des gens qui sont totalement murés dans des opinions qui sont du point de vue de Folke et du mien totalement ineptes. Donc, il n'y a pas de discussion possible.
0: Mais cela dit, cette discussion, elle est dans votre bande dessinée. Elle est intéressante parce que c'est précisément à ce moment-là, lorsqu'ils discutent tous les deux lors de ce dîner, qu'ils se rendent compte qu'effectivement, ils sont incompatibles. Notamment Folke, parce que le nazi, le Rudi, là, il essaye hein, de le convaincre, il donne des arguments, etc. Mais voilà, là, il y a l'incompatibilité est flagrante.
1: Ah bah, lui, il fait du prosélytisme et l'autre s'aperçoit de toute manière, le combat est foutu.
0: Oui, mais voilà, il a fallu quand même arriver à ce moment-là à les poser face à face pour qu'on se rende compte et que vous puissiez les faire parler l'un et l'autre de leurs convictions.
1: Mais pour moi, c'est justement ça. Enfin, j'avais écrit vraiment le bouquin où Folke allait le chercher. Et juste après la visite à la morgue, je me suis dit, c'est plus possible. Lincoln lui a mis le doigt dans
0: Lincoln,
1: quelque chose.
0: Lincoln, c'est le petit ami de l'artiste peintre, donc la sœur.
1: Oui. Je me suis dit, après ce que l'autre a vu, les atermoiements de ce personnage, il ne peut pas retourner vers le nazi. Et du coup, j'avais trouvé cette pirouette qu'il oubliait le chapeau et l'autre s'en servait pour venir le relancer.
0: Oui, c'est la bonne excuse pour venir le rechercher, dire « t'as oublié ton chapeau la dernière fois ».
1: Mais c'est le nazi qui vient le rechercher, alors que dans le scénario initial, ce n'était pas le cas.
0: Oui, donc c'est pas seulement le dessin que vous avez refait, c'est votre histoire aussi que vous avez réajusté au fur et à mesure.
1: J'ai changé quelques boulons et revissé certaines scènes.
0: Alors, on va pas tout raconter, mais évidemment, on voit qu'effectivement, encore une fois, 31, c'est avant 33, je n'invente rien, mais le fait est qu'on voit vraiment cette montée du nazisme et jusqu'à où ça va aller, jusqu'à quel point vraiment la haine des juifs est présente et va générer un certain nombre de catastrophes. Vraiment, c'est un livre qui est très bien construit, qui est bien raconte bien, qui est historiquement vrai, même si tous les personnages sont de fiction. On est sur un fond de réalité qui fait froid dans le dos et qui est, c'est un bon livre aussi pour ça.
1: Ben
0: rappelons-nous,
1: merci.
0: Rappelez-vous que quand parfois, dans cette année présidentielle qui arrive,
1: faut tirer des leçons du passé.
0: C'est important de le rappeler. En tout cas, vous le faites très bien et en bande dessinée. Donc vraiment, c'est un livre en couleur. Il y a une version noir et blanc qui existe aussi, je crois.
1: Oui.
0: Dans laquelle on retrouve votre trait, puisqu'on vous avait découvert, je parlais d'Ibicus tout à l'heure, c'était du noir et blanc. Non, noir, blanc, gris, on va dire comme ça. C'était notre technique de dessin. Votre technique évolue, votre bibliographie aussi, de fait. Mais vous venez toujours nous surprendre avec des angles différents.
1: Ah bah, j'essaie d'abord de me surprendre moi, ce qui n'est pas... C'est une chose compliquée, mais j'essaie surtout de ne pas m'installer dans un style, un registre, un truc. Enfin, j'ai la chance de pouvoir vivre de mon travail, donc la moindre des choses, c'est d'essayer de un peu autre chose et de ne pas faire toujours le même croissant le matin.
0: Et du cinéma à venir aussi, peut-être?
1: Ah bah j'espère, mais là pour l'instant, c'est vrai que j'ai des envies de dessin et de récits sur papier. Mais je n'ai pas dit mon dernier mot.
0: À suivre donc, comme on dit dans les bonnes BD, mais là c'est un récit complet. L'enfance d'Erwin, donc publié aux éditions Rue de Sèvres. C'est 176 pages en couleur, ça coûte 27€. Merci beaucoup Pascal Rabaté d'être venu en direct pour en parler. Et merci à Arnaud évidemment qui a réalisé cette émission qui sera en podcast dans un instant pour tout le monde. À bientôt, bonne semaine, bye bye.

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2: Bonjour, soyez les bienvenus. Voili, voilà, l'été est en train de partir. L'automne s'approche, mais nous gardons l'envie de danser, de chanter, de donner vie à des nouvelles idées dans cette nouvelle rentrée. Voyagez avec moi à travers le monde par les contes. Dans les contes,